0: religieuses parce que ce sont des bonnes sœurs. Faut pas oublier que une femme musulmane qui porte le voile par conviction religieuse, eh bien, c'est la même chose qu'une bonne sœur chrétienne. C'est exactement la même chose. Donc, c'est une femme qui est dédiée à sa pratique religieuse. Donc, après maintenant, c'est pour ça que je vous dis que le Rassemblement
1: vous
0: national.
1: Vous envoyez beaucoup des bonnes sœurs dans l'espace public.
0: Oui, j'en vois. En même temps, j'habite à côté d'une très grande église parisienne.
1: Oui, évidemment. Mais est-ce que vous envoyez beaucoup de femmes qui font du.
0: Si vous voulez parler du chiffre, je regardais une dernière analyse,
1: Je suis en train de vous dire que Madame Michu, qui est religieuse, qui va à l'église, n'aura qu'une croix et ça sera discret dans l'espace public. Elle ira faire sa religion à l'église.
0: Moi, je vous parle des bonnes sœurs.
2: Oui, mais les bonnes sœurs, ce sont des religieuses. Vous mélangez des gens
1: pour qui c'est une religion et que c'est une profession de foi.
3: Mais c'est ça.
1: Et vous mélangez ça avec Madame Tout le Monde.
0: Alors, remettons l'église au milieu du village. Donc, quand vous avez, en fait, chez les chrétiens, d'accord, j'ai grandi aussi dans des établissements donc scolaires catholiques, vous avez des bonnes sœurs. Et les bonnes sœurs sont voilées. D'accord? Vous avez chez les musulmans également des bonnes sœurs et ces bonnes sœurs sont voilées. Chez les juifs, c'est la même chose. En fait, en réalité, c'est la caractéristique même des religions monothéistes.
3: Qu'est-ce que vous voulez dire par là, Rachida? J'ai rien inventé.
0: Oui. Donc ce que je veux dire, c'est que j'estime, d'accord, que on doit impérativement respecter quand il s'agit d'une volonté personnel de s'engager en fait sur le chemin de Dieu. Voilà ce que je dis. Donc je trouve que c'est une atteinte à la liberté que de vouloir en fait justement s'ingérer dans la vie religieuse d'une personne qui elle pratique sa foi telle qu'elle a envie de la pratiquer, dans le respect, encore une fois, des règles républicaines que nous connaissons et de la laïcité. C'est-à-dire que c'est une démarche personnelle. Tant que vous ne m'imposez rien, eh bien, je vous respecterai. Moi, ce qui me dérange avec le Rassemblement National, c'est que ça ressemble un peu à Vichy. Demain, ça va être quoi? Ça va être la chasse aux francs-maçons? Demain, ça va être la chasse aux juifs? Non, mais vous voyez ce que je veux dire? Dans cette démarche,
3: quel rapport là? Non, mais expliquez-vous, parce que c'est vrai que ça peut faire réagir ce que vous nous dites, Rachida Kaout.
0: Au même titre que ça me fait réagir que de vouloir en fait sanctionner par des amendes, si vous voulez, eh bien des religieuses dans la rue. Et pourquoi? Vous savez pourquoi ça me fait bondir et que j'utilise cet exemple précis?
3: Oui.
0: Parce que on stigmatise, si vous voulez, une population plus qu'une autre. Donc il y a de quoi quand même en fait justement et eh bien faire
3: en
0: réagir.
3: En tout cas, ces propos n'engagent que vous parce que je pense que la comparaison est pas du tout pertinente. Benoît Perrin.
2: Non, la comparaison me gêne effectivement, surtout avec les sœurs, pour trois raisons. Un, parce que les sœurs, par définition, c'est un choix éclairé qu'elles ont fait. On sait très bien que il y a une certaine pression sociale dans certains quartiers qui oblige certaines femmes à porter le voile. Donc c'est pas tout à fait comparable. Deuxièmement, il y a un sujet de nombre, évidemment. C'est-à-dire que des bonnes sœurs qui ont, et Gilles l'a très bien dit tout à l'heure, des bonnes sœurs qui sont dans l'espace public, il y en a quand même, non seulement il y en a peu, il y en a de moins en moins. Et troisième point, il y a l'aspect, et je suis toujours surpris que vous n'avanciez pas cet argument, il y a l'aspect quand même culturel. C'est-à-dire que, voyez bien que si vous demandez aux Français s'ils sont gênés de voir une sœur avec un voile, ils vous diront probablement non. Là, il y a quand même un aspect culturel qui est nouveau pour de nouveaux Français. Et donc, faut pas s'étonner que ça les gêne. Et dernier point, c'est vrai que cette histoire de voile, j'ai pas un avis. Vous allez être déçus parce qu'il faut avoir un avis tranché dans cette émission.
3: Non,
2: j'ai
3: pas un avis tranché. Forcément, mon cher Benoît.
2: C'est un sujet délicat. J'ai pas un avis tranché. En revanche, voilà, faire le parallèle avec les sœurs, je trouve que c'est un peu voilà.
3: En tout cas, Rachida Kaout, c'est vrai que ça peut heurter. Et la comparaison, effectivement, sur Vichy n'était pas forcément adéquate. Et j'espère que peut-être que vous allez revenir sur vos propos.
0: Non, parce que il le faut. Vous savez, il faut impérativement.
3: Il faut impérativement,
0: si vous voulez, réveiller les consciences. Moi, je suis pas là pour diviser les Françaises et les Français. D'accord? Je suis là, en fait, pour que tout le monde arrive à trouver sa place au sein de cette société. À la tête du Haut Commissariat des Diasporas Africaines de France, c'est un sujet que, justement, nous traitons, je vais pas dire tous les jours, mais c'est véritablement un sujet de société. Ce qui me dérange, en fait, c'est que les partis politiques aujourd'hui, ils sont tellement vides qu'on concernant eh bien toutes les mesures qu'ils ont à nous proposer pour notre pouvoir d'achat, pour, si vous voulez, bien notre quotidien, et qu'ils s'attaquent à diviser justement cette société qui est aujourd'hui fracturée du fait des crises.
3: L'un n'empêche pas l'autre, Rachida. Il y a évidemment la priorité des Français qui est sur le pouvoir d'achat, mais il y a aussi des questions de séparatisme, d'entrisme. On sait qu'il y a quand même un sujet en France. Moi, j'invite les auditeurs d'ailleurs à venir nous dire ce qu'ils en pensent. 0826 300 300. C'est un sujet dont on parle souvent et qui peut aussi heurter quelques Français. Philippe Coy, votre avis sur la question?
4: Alors, mon avis, d'abord, vous avez lancé, Stéphanie, la question sur la déclaration du RN avec l'interdiction du voile. On peut avoir plusieurs lectures de ce sujet. Je pense que là, on est face à une image politique, un cliché d'une campagne, d'un parti, parce que faire respecter l'interdiction, c'est juste impossible. Et moi, je vais regarder le sujet par un autre angle, c'est que ces effets d'annonce, ces effets de manche sur l'intégration ou pas de certains sujets, de certaines communautés, fracturer les Français, on n'en a pas besoin. Et d'abord, j'en ai ras-le-bol de que ça soit ce sujet comme tant d'autres, où on n'a pas de solution, on va à la sanction et on va à l'amende.
3: En gros, c'est un effet d'annonce qui est... Mais c'est vrai que ça va être difficile à mettre en place. Les policiers ont déjà assez de travail.
4: Ça ne sera pas applicable. C'est un élément de langage d'un début de campagne présidentielle. C'est de l'ordre du symbole. Ça envoie des messages aux électeurs et à ceux qui sont dans cette inspiration-là. Je pense que c'est pas sain d'aller fracturer. Et en plus, je dirais, de fracturer avec des choses inapplicables. Voilà. Et je pense qu'on doit vivre en démocratie, dans la laïcité de la République, dans le respect des règles de la République, et que chacun doit respecter les règles, notamment dans l'espace public.
3: Vous pensez qu'il y a d'autres manières, peut-être, de faire respecter la laïcité plutôt que d'interdire le voile de manière arbitraire.
4: Je pense que depuis qu'on est petit, le goût de l'interdit nous anime. Et le goût d'aller contre la provocation. En tous les cas, je vais le dire avec le tabac, au lieu de faire de la pédagogie, on fait d'interdiction, on a fait la hausse des prix, ça n'a rien réglé. Et ce pays, on pense souvent à l'interdiction, à la sanction, alors que je pense un peu de pédagogie, un peu de bienveillance et de bien vivre ensemble, c'est peut-être un chemin plus long.
3: En tout cas, le niqab et la burqa sont déjà interdits dans les lieux publics en France.
1: En Europe, alors pour le niqab, attention. Et la burqa en France interdite depuis 2011, en 2011 en Belgique, 2016 en Bulgarie, 2017 en Autriche, au Danemark, en Suisse, en 2025 en Tchad, au Gabon, en République du Congo, Cameroun, en Asie, Moyen-Orient, Sri Lanka, Chine, la région de Xinjiang, Maroc aussi, où l'interdiction est fabriquer et de vendre de la burqa. Et puis aussi, sinon, en ce qui concerne le voile, le hijab, donc, il est interdit dans les écoles, collèges et lieux publics dans France en 2004, depuis 2004. Aux Pays-Bas, le voile intégral est interdit dans les transports, hôpitaux, écoles et bâtiments gouvernementaux. Mmh. En Allemagne, l'interdiction voile ou du voile intégral, alors ça dépend des Länder, pour les enseignants et les fonctionnaires. Au Canada, il y a une loi, c'est la loi 21, qui interdit le port de signes religieux pour les fonctionnaires et les positions d'autorité, enseignants, juges, policiers. Et en Égypte, en Algérie et en Tunisie, il y a des restrictions du voile intégral dans les universités d'Égypte, d'Algérie, de Tunisie et dans la fonction publique. Ma source, c'est Gemini.
3: C'est intéressant parce que ce sont des pays musulmans.
2: En fait, alors cette interdiction du voile, juste du voile.
1: Je vous l'ai dit.
2: Non, vous avez parlé de la burqa et du voile intégral. Vous
1: n'avez jamais parlé du voile. À partir de la France, c'était le voile. C'était le voile, la deuxième partie.
3: Oui, mais là, les analyses, en fait, c'est que sur la burqa et
1: le voile. Non, c'était le voile.
3: Le voile intégral.
1: Voile et voile intégral.
0: Faut pas tout confondre, et c'est bien le problème aujourd'hui en France, c'est qu'en fait, on confond tout.
3: Oui, on en parle en tout cas on la suite de nos débats dans quelques instants. On va parler des profs, puisqu'on est quasiment à la veille de la rentrée des classes. C'est, pour certains, c'est dès demain, pour d'autres, ce sera dans deux jours. Faut-il augmenter les profs? Ça aussi, il y a plein de promesses. Ça y est, c'est la foire aux promesses, mais enfin, en attendant, on attend toujours ces promesses, qu'elles soient mises en œuvre. À tout de suite.
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1: Sud Radio, la suite de nos débats avec Philippe Coy, Rachida Kaoud, Benoît Perrin. On va parler dans quelques instants de l'augmentation des profs, parce que ça ressort du chapeau, cette promesse hein, de toutes parts. Est-ce que c'est réalisable encore parce que on n'a plus d'argent? Et c'est vrai que cette promesse, on l'entend souvent, il n'y a jamais rien qui se passe. On en parle, mais c'est vrai que le débat sur le voile a bien fait réagir. C'est toujours matière à polémique. On rappelle que le Rassemblement National remet cette promesse au cœur de la présidentielle. Hein. Le voile n'est pas seulement pour eux un signe religieux, c'est désormais un symbole politique. Vous savez, ce simple voile, à ne pas confondre avec le voile intégral, parce qu'il y a pu avoir confusion à la fin de nos débats tout à l'heure. Il y a un auditeur, André, qui nous appelle Damien, qui voudrait réagir. Bonjour André.
2: Bonjour Stéphanie, bonjour à toute l'équipe.
3: Bonjour.
1: Vous souhaitez réagir?
2: Voilà, bah, comme disaient certains de vos chroniqueurs, le voile c'était un terme générique, faut pas tout confondre. Vous avez le simple foulard, vous avez le hijab, somme malheureusement avec l'extension, si vous voulez, des Français issus de l'immigration et de l'islam, on l'aura toujours, on peut pas pénaliser ces personnes-là. Par contre, comme je suis contre l'effacement, si vous voulez, de la femme et puis de la féminité. C'est-à-dire tout ce qui est niqab, tchador et burqa, ça, par contre, ça devrait être interdit.
1: Vous faites la différence, entre ces deux tenues, si je puis dire.
2: Voilà. Et d'ailleurs, moi, par exemple, je suis déjà allé en vacances au Maroc. À la limite, au Maroc, vous voyez moins de femmes.
1: Eh oui, c'est ce que beaucoup de gens disent, c'est vrai.
2: Que certains quartiers, certaines villes en France, quoi. C'est ça qui est une aberration, quoi.
1: Ouais, c'est vrai que c'est ça qui dérange, je pense, les Français qui sont quand même, pour la plupart, j'imagine, tolérants et que ça gêne pas de croiser ici ou là une femme avec un voile sur la tête. Mais ça ressort souvent hein, cette remarque au Maroc. Et ben, il y a moins de femmes voilées qu'en France et c'est pas faux quand même, Rachida. Qu'est-ce que vous en pensez, vous qui revenez du Maroc?
4: Je reviens du Maroc, oui, et puis je suis franco-marocaine également. Donc, effectivement, on voit moins de femmes voilées au Maroc qu'ici.
1: Alors, et comment l'expliquer?
4: C'est dû à quoi? Moi, je pense sincèrement que c'est dû, en fait, à une évolution des sociétés. C'est-à-dire que vous avez au Maroc, finalement, cette émancipation aujourd'hui qui n'existait pas avant. Donc, c'est l'évolution d'une société normale. Hein. Sauf qu'en France, en réalité, on est beaucoup, bien sûr, beaucoup plus avancé que le Maroc et que au final aujourd'hui eh bien on aspire à autre chose. Est-ce qu'il y a un regain pour le religieux? Je pense que oui. Et donc est-ce qu'il y a un regain aussi plutôt une recherche, j'allais dire, une recherche d'identité? Là on est en plein dedans, c'est-à-dire que les gens sont en train de trouver du sens à leur vie et le religieux eh bien les happe, si vous voulez. Et puis c'est pour ça que on voit des jeunes filles qui parfois portent le voile dans les banlieues et qui ne savent même pas pourquoi elles le portent, et puis quelques années plus tard ou quelques mois plus tard eh bien elles vont le retirer. Donc c'est pour ça qu'en réalité l'islam c'est très particulier en France. D'ailleurs, j'avais fait une proposition au président de la République, c'est de créer le consistoire musulman de France, justement, pour accompagner eh bien cette foi qui aujourd'hui eh bien est effectivement en train de prendre encore plus d'ampleur parce que il y a une recherche d'identité, il y a une recherche de sens et il faut pas négliger. Donc c'est bien le cœur même de ce qui est en train de se passer aujourd'hui pour ces élections présidentielles, c'est que l'islam est un sujet en France et il faut véritablement le traiter.
1: Merci André d'avoir réagi sur l'antenne de Sud Radio. On va poursuivre nos débats avec ce sujet brûlant également et ô combien important, veille de rentrée des classes. Est-ce qu'il faut enfin augmenter des profs une bonne fois pour toutes? Chacun y va donc de sa promesse. Gabriel Attal, lui, promet au moins 200 euros net de plus. Il veut même aller jusqu'à 500 euros net. Édouard Philippe, lui, propose une hausse de 20% en moyenne. Marine Le Pen, je crois, de mémoire, que c'est autour de 3%. C'est vrai qu'on parle souvent du niveau français qui ne cesse de baisser. Est-ce que vous, monsieur Chiffre, dans un studio, Benoît Perrin, évidemment, la question qu'on se pose, c'est qu'on n'a pas forcément les moyens et de l'autre côté, c'est extrêmement nécessaire que les profs soient bien payés pour en avoir des bons aussi. Non,
5: vous avez parfaitement résumé la situation. C'est vrai que c'est quand même, ce serait malhonnête de dire que les profs sont bien payés en France. Quand on fait des comparaisons internationales, notamment au niveau de l'OCDE, ils sont effectivement moins bien payés au primaire et au collège. C'est pas vrai pour le lycée, il faut quand même le préciser. Deuxième point, c'est un sujet à fort enjeu électoral et financier. Pourquoi ? Parce que, tenez-vous bien, 35% des fonctionnaires d'État, ce sont des profs. Vous voyez, c'est absolument énorme. Ils sont à peu près 800 000 sur à peu près, on va dire 2,5 millions de
1: fonctionnaires. Alors qu'il en manque, hein. Vous vous souvenez de la promesse de Macron, un prof devant chaque classe. Le compte y est pas, quand même.
5: Et pourquoi il en manque? Effectivement, notamment pour des raisons financières. Quand vous demandez aux profs, mais enfin bon, c'est vrai pour beaucoup, beaucoup de professions, quelle est leur principale préoccupation? Ils vous citent toujours le pouvoir d'achat, ce qui explique en partie le fait qu'effectivement, il manque de candidats, en fait, pour le métier de prof. Alors, il y a d'autres raisons, hein. Il y a la discipline, il y a les méthodes qui sont aussi beaucoup contestées par certains professeurs qui en ont marre, en fait, d'avoir des méthodes qui ne fonctionnent pas et dont on reproduit, en fait, le schéma année après année, plutôt que de s'inspirer de ce qui se fait à l'étranger et qui marche. Voilà. Maintenant, l'enjeu, il est aussi budgétaire, parce que on peut pas se permettre comme ça d'une baguette magique d'augmenter les salaires des profs sans contrepartie. Et moi, je serais assez partisan du fait que oui, on les augmente, mais dans ce cas-là, eh ben, soit ils font un peu plus d'horaires, soit on procède à une réorganisation au sein du ministère de l'Éducation nationale. Mais je pense pas qu'il faille dépenser plus. Si on regarde simplement la dépense d'éducation, on est à 5,4% de notre PIB. La moyenne de l'OCDE est à 4,9%. Vous voyez, en France, on dépense
1: beaucoup d'argent. Je regardais au Luxembourg, 80 000 euros annuels, hein, quand même, les profs. Hein.
5: Pardon ?
1: Au Luxembourg.
5: Ah oui.
1: Je sais, mais c'est vrai que ça fait rêver quand même.
5: Mais faut comparer en pouvoir d'achat équivalent.
3: C'est des filles de banquier.
5: Faut pas regarder simplement le chiffre en tant que tel, faut voir.
1: Non, mais c'est vrai que par exemple, vous disiez changer l'organisation. Je me souviens que j'avais parlé à un prof allemand. Ils acceptaient d'enseigner deux matières et c'est vrai qu'en échange, ils sont payés plus.
3: Oui, mais les profs allemands, ils font le ménage de leur classe. Ils ont plein de choses en plus que les profs français ne font pas. Sachez qu'un prof quand il démarre sa carrière, c'est 2100 euros par net, par mois. Et ensuite, il peut évoluer, s'il est agrégé, à 2600 euros net.
1: C'est le salaire médian des Français.
5: Hein, 2600 euros net. Ce que vous venez de dire.
3: Et j'ai pas fini. Pardon. Et en milieu de carrière, il est
1: à
3: 2600.
1: Gilles peut être très autoritaire.
3: Et agrégé 3300, donc voilà.
5: Alors, ce qui est intéressant, plus dans l'évolution des salaires dont vous parliez, effectivement, les salaires d'entrée, c'est à peu près 2100 euros, mais il faut attendre 15 ans de titularisation pour passer à 2300 euros. Et c'est ça l'enjeu, me semble-t-il. Je vous parlais de réorganisation dans le budget, dans la manière de rémunérer les professeurs. Ça en fait partie. Il faudrait qu'effectivement, la progression soit plus rapide.
3: Là, c'était moins de 15 ans de carrière, les 2600 en milieu de carrière, mais pour ceux qui ont moins de 15 ans, et entre 3300 et 3700 si vous êtes un prof agrégé.
1: En tout cas, ils veulent tous les augmenter. J'avais oublié Raphaël Glucksmann, au moins 10%.
5: C'est aussi l'électorat d'un certain nombre de candidats.
1: Le problème, c'est qu'ils ne le font pas après. Alors, c'est toujours pareil.
3: Parce qu'il faut trouver l'argent.
1: On sait bien. Oui,
3: Il faut déjà que le budget soit voté.
4: Oui, mais l'augmentation, ça ne suffit pas. Vous l'avez dit à juste titre, c'est toute la fonction qu'il faut revoir. Donc, c'est leur statut, c'est en même temps la sécurité, c'est revaloriser leur place au sein de la société. Je pense que l'éducation aujourd'hui a changé et notre société a changé. Donc, une grande réforme doit être menée et aucun candidat aujourd'hui n'en parle, alors que c'est nécessaire.
1: Et personne ne parle de l'IA. Hein. Moi, j'ai vu des programmes d'IA donner des cours. Vous voyez, ça, c'est un vrai sujet aussi. Dont peu parle. Est-ce que...
4: Donc,
1: c'est la question qui fâche. Est-ce qu'ils ne vont pas se faire remplacer par l'IA, certains professeurs?
3: Vous aussi, dans 3 ans, c'est plus vous.
1: Je sais, c'est déjà fini. Vous avez vu qu'il y a une chaîne de télé qui est complètement IA.
4: Ouais, vous avez même des candidats politiques, c'est des candidats d'IA, c'est ça, dans les pays de l'Est.
1: Ça va pas être rigolo parce qu'ils seront trop parfaits. Nous, on est imparfaits, c'est ça qui fait notre charme. Bon, allez, on se retrouve dans quelques instants pour la suite des débats. Je vous ai pas interrogé sur les profs, alors préparez votre réponse, Philly Coy, et puis nos auditeurs qui veulent réagir, place au standard dans quelques instants. 0826 300 300 sur Sud Radio.
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1: La suite de nos débats sur Sud Radio avec mes invités du jour, Philippe Coy, Rachida Kaoud, Benoît Perrin et vous évidemment, chers auditeurs, 0826 300 300, puisque c'est avant tout votre émission, puisque l'actualité, eh bien c'est pas ce qu'on vous raconte, mais c'est surtout et avant tout ce que vous vivez. On parlait il y a quelques instants de la question d'augmenter les profs ou pas à la veille de cette rentrée scolaire, puisque vous les avez déjà tous entendus, les candidats à la présidentielle, chacun il va de ses promesses, 500 euros, jusqu'à 500 euros pour Gabriel Attal, 10% pour Raphaël Glucksmann, 20% pour Édouard Philippe. C'est un petit peu la foire, la surenchère. Est-ce que c'est réaliste? C'est vrai qu'on n'a pas d'argent et dans le même temps, eh bien, on est bien obligé de valoriser ce métier qui en a bien besoin, puisqu'il n'y a pas forcément des profs devant chaque porte comme le promettait Emmanuel Macron. On est en direct avec Claire. Bonjour Claire.
2: Bonjour Stéphanie, bonjour à tous.
1: Soyez la bienvenue sur l'antenne de Sud Radio. Bonjour. Vous nous appelez de Bordeaux et vous souhaitez réagir.
2: Oui. Ben, c'est un sujet qui me tient vraiment à cœur, parce que mes enfants sont à l'école encore, en primaire et au collège. Je trouve ça bien mignon, hein, toujours, de parler de l'augmentation des professeurs. Bien sûr, qu'il faudrait les augmenter. On sait pertinemment qu'aucun ne le fera, ou alors ça va être purement symbolique. J'aimerais bien un jour quand même qu'on les tienne responsables pour ces promesses non tenues, mais enfin bon, ça c'est un autre débat. Mais pour avoir énormément échangé avec les enseignants de mes enfants, parce que j'ai toujours été parent délégué, donc j'ai vraiment beaucoup échangé avec eux. Parfois ils disent même que en fait augmenter c'est bien beau, mais ça ne suffit pas. Ce qu'il faut surtout, c'est changer la manière dont on compose les classes, ne plus avoir des classes de 25-30 élèves.
1: Eh oui, et au bas mot, hein, parce que dans les grandes villes, c'est parfois 35.
2: Oui, c'est ça. Donc en fait, les conditions de travail sont parfois plus importantes que le salaire, et le salaire ne compensera pas forcément les conditions de travail, la surcharge. C'est vraiment, moi, pour avoir beaucoup accompagné les enfants en sortie scolaire, mais c'est l'enfer. Oui. Et en plus, quand on est dans des classes avec des enfants difficiles, où en fait, on passe la journée à faire de la discipline et pas à enseigner, qui est quand même leur mission principale, c'est un épuisement et un découragement infini. Donc en fait, les conditions de travail sont, à mon sens, bien plus importante encore que le salaire.
1: Même vous avez raison de le souligner, Claire. J'entendais une professeure précisément ce matin au micro de Benjamin Glaise sur Sud Radio qui disait, mais enfin, les élèves des années 80, même d'il y a 30 ans, sont pas les mêmes du tout que ceux d'aujourd'hui.
2: Non. Il n'y a plus aucune discipline. Enfin, le respect des professeurs n'existe pas, et le niveau scolaire, moi je vous cache pas, là, j'ai jeté l'éponge en fait du public.
1: Ah oui.
2: J'ai fait toute ma scolarité dans le public, mon frère aussi, mes parents aussi. Enfin, mais le niveau est tel que les enseignants sont super, mais alors le niveau de la classe est catastrophique. Et donc moi, à partir de la rentrée, à partir de demain, mes enfants passent dans le privé. C'est un vrai sacrifice financier.
3: Ça vous coûte combien?
2: C'est à peu près 1 200 euros par an par enfant. Oui. Plus garderie, plus la cantine, plus tous les frais inhérents, puisque maintenant dans le privé les cahiers vous les achetez, il faut tout payer, donc c'est un réel budget. Mais après, moi, mes enfants, je trouve qu'ils travaillent bien, ils sont curieux, ils sont vraiment demandeurs, et je trouve qu'ils commencent à s'ennuyer en fait, parce qu'il y a
1: et ça les tire vers le bas, disons-le.
2: On n'a plus le droit de faire des classes de niveau. Par exemple, c'est un petit détail, mais qui pour moi est hyper important. C'est-à-dire que dans le public, les accents circonflexes n'existent plus.
1: Oui. C'est un choix qui est de plus en plus, malheureusement, on peut le déplorer ou non d'ailleurs, mais c'est vrai que c'est un choix que font de plus en plus de Français. Oui,
3: n'hésitez pas à nous appeler au standard, car demain, Stéphanie, entre 10h et 10h30, on a décidé tous les deux que nous allions parler de l'école, puisque c'est la rentrée, plus particulièrement des rythmes scolaires, mais aussi évidemment de toute cette rentrée. On pourra parler d'illettrisme et tout ce qui se passe. Est-ce que vous, par exemple, s'il y avait du sport l'après-midi et qu'on travaillait que le matin, c'est quelque chose qui vous plairait?
2: Ah, mais je trouve ça génial. Parce que de toute façon, bah oui. demander à des enfants de rester assis à un bureau pendant 6 à 8 heures,
1: on sait bien
2: qu'après le repas, ils sont plus capables d'encaisser des leçons et des leçons. Le matin, le cerveau est frais, on sait que c'est le meilleur moment pour apprendre. Mais ils ont besoin de se défouler, ils ont besoin de se développer. Mais après, est-ce qu'on a, dans cette volonté nationale, envie d'avoir des enfants intelligents, des enfants développés, capables de développer une un libre arbitre. C'est peut-être ça là, aussi la question qu'il faut se poser. La manière dont on apprend à l'école aujourd'hui, je la trouve quand même un peu triste et formatée.
1: Et pour revenir sur les rythmes scolaires et le sport l'après-midi, je crois que Vincent Payon, à l'époque, le socialiste, avait mis en place ça. Et vous avez

0: etc. Frédéric.
1: Et le vin de Toulouse.
2: Bonjour à tous.
0: Alors, vous voulez réagir?
2: Alors, pardon. Alors, bon, il y a, c'est pas grave, on est chocolatine, et de toute façon, on a le stade toulousain, donc.
0: Bon, non, mais en plus, c'est un rythme, moi aussi, les rythmes du matin, j'ai plus l'habitude,
2: à cause de la marée. Non, effectivement. Alors, il y a la notion de rémunération, effectivement, qui peut être mise sur la table et pour améliorer les conditions de travail. Par contre, il y a aussi, je dirais, une remise tout à plat à faire au niveau, je dirais, du niveau déjà des classes. Et on s'aperçoit que malheureusement, même si quelque part on a envie de mettre nos enfants dans le public, dans certaines villes, on est tenté quand même d'aller dans du privé parce que on a la certitude d'avoir parfois un encadrement différent, des programmes peut-être un peu mieux tenus et une éducation plus sympathique. Moi, je le vois avec mes 4 enfants qui se sont tous dirigés plus ou moins vers des études supérieures. Oui. On a été obligés, même si notre bon sens républicain voulait qu'on aille vers le public, on a été obligés à un moment donné d'aller vers du privé, inévitablement. Et moi, j'interviens notamment sur des classes de master, et je peux vous assurer que le niveau d'année en année régresse. Alors, effectivement,
0: c'est incroyable,
2: terriblement. On en fait, alors, de bonnes machines à apprendre au niveau master, sur certaines notions, mais sur les notions de base, ne serait-ce que l'histoire de France, ne serait-ce que l'écriture, que la grammaire, que des choses essentielles, il y a véritablement, je dirais, une lacune totale.
0: Mais vous qui avez 4 enfants, Frédéric, comment vous l'expliquez, cette baisse de niveau progressive d'année en année?
2: La baisse de niveau, il y a aussi un effet de génération dessus. On a voulu aussi supprimer parfois. Moi je suis génération 61, d'accord. Nous avions l'éducation civique, on avait un certain rythme. Bon, parfois je suis un petit peu trop peut-être dirigiste, mais on a eu ce genre d'éducation. On a voulu aller vers d'autres sphères, j'irai pas dans les Montessori, mais quasiment. Et on a oublié quelque part les bases dessus. Et quand on n'a pas les bases, un chêne, lui, va grandir à partir du moment où il est bien enraciné dans ses bases. Et là, aujourd'hui, on est en train d'éliminer certaines bases, ne serait-ce que l'éducation civique. On apprenait la Marseillaise, on apprenait l'éducation civique, on apprenait certaines choses, on apprenait l'histoire de France. Voilà.
1: Alors, le drapeau à la dessin qui a été mis dans les écoles, vous avez vu?
2: Aujourd'hui, attention, si jamais on entame certains sujets, on devient automatiquement raciste, on devient ceci, on devient cela. Je dois dire que c'est difficile.
0: Frédéric a commencé par les professeurs. Moi, je me souviens que j'ai un fils qui était au primaire. Je crois qu'il y a eu une minute de silence à la mort de Jacques Chirac, me semble-t-il, dans l'école. Et le maître n'a pas voulu respecter cette minute de silence.
1: Oui, mais vous ne croyez pas qu'il faut réinventer l'école?
0: Vous prêchez une convaincue.
1: Oui, mais on est toujours dans la nostalgie. On ne va pas ressortir les entrées.
0: Mais je suis d'accord avec vous.
3: Ça marchait mieux avant. On peut aussi regarder ce qui se faisait avant, qui marchait bien.
1: Non, parce que l'époque a changé.
0: Là, ça a changé, mon cher Benoît Perrin.
3: Non, mais moi, ça m'agace.
1: Remettez votre blouse et votre encrier.
3: Pourquoi dire ça, franchement?
1: Parce qu'on est toujours nostalgique du passé.
3: Voyons les méthodes. On peut au moins regarder quand même ce qui se faisait avant et qui fonctionnait.
0: Avant,
3: être obsédé par l'avenir simplement parce qu'il faut.
4: Avant, on ne tutoyait pas le prof. Aujourd'hui, on demande que aux élèves de respecter leur professeur, sauf que le tutoiement, c'est déjà le début de l'éducation du respect du professeur.
0: Moi, je connais pas. Donc, beaucoup de lycées où on tutoie les profs, mais on ne doit pas avoir les mêmes lycées, je sais pas, mais je.
4: Si. Très généralisé, même.
3: Oui, le tutoiement est malheureusement généralisé. Avant, on se levait quand le prof rentrait dans la classe.
0: J'ai jamais vu ça.
3: Ça ne pas du tout que ce soit.
0: On se levait.
3: Pourquoi on ne ferait pas ça?
0: Philippe, je vous ai pas entendu sur le sujet.
5: Mais non, j'ai senti qu'il y avait un emballement avec mes collègues sur le plateau. Votre question, c'était la rémunération des profs.
0: Oui, à la base, on est parti sur le niveau, mais c'est lié d'une certaine manière. Pour avoir des bons profs,
5: de la campagne présidentielle, vous l'avez dit, c'est la foire à la propagande et à qui dira mieux, parce qu'on est à la rentrée scolaire. J'étais en train d'écouter les échanges. Quand il y a eu la crise Covid, les mêmes politiques voulaient augmenter les personnels de santé. Il y a eu des incendies cet été, les pompiers étaient en première ligne, il faut augmenter. Donc,

0: Un vrai sujet, quelque part dans notre société, qui est plus large que le débat de la sphère publique, c'est les salaires, la valorisation du travail, et notamment dans la fonction publique, que ce soit nos policiers, que ce soit nos gendarmes, que ce soit nos enseignants, nos soignants, il y a un vrai sujet de vocation, d'attirance, de reconnaissance, et tout... C'est, je le dis en tant que jeune entreprise, tout ne passe pas par l'argent. Je pense que la méthode, et vous avez raison, méthode, la reconnaissance, la considération, vous savez, l'argent, c'est bien, mais ça fait pas le bonheur. Ça y contribue. Mais bien évidemment, je pense que, et j'ai des amis enseignants, notamment sur la petite enfance, qui aujourd'hui l'ont fait ce métier avec vocation et en sont écœurés. Parce qu'il n'y a pas de reconnaissance. La hiérarchie ne respecte pas la vie des écoles, la vie même des enseignants, quand vous êtes à Dax et que vous êtes muté à l'autre bout des Landes, parce que vous avez une école à côté, et non, on va pas vous mettre là. Donc vous écœurez votre personnel enseignant, en tous les cas, c'est un ressenti que j'ai, et tout n'est pas une source d'argent, et si tant est qu'on puisse le régler par l'argent, faudrait-il en avoir les moyens.
1: On poursuit nos débats dans quelques instants, on remercie...
2: C'est juste à côté de l'île, Stéphanie.
1: Oh, ça va devenir... Bon, j'avais écouté, c'était une petite boulette pour voir si vous étiez réveillé. Merci Frédéric. En tout cas, près de Toulon. Allez, merci en tout cas d'avoir réagi sur l'antenne de Sud Radio et n'hésitez pas, mais évidemment.
0: C'est le bizutage.
1: Revenez nous parler de ce que vous pensez de l'école, du niveau en général. On vous accueillera sur l'antenne de Sud Radio et puis si on a un petit peu de temps encore, justement, on parlait des sous, on va parler budget puisque Sébastien Lecornu veut quand même maintenir l'aide au carburant. Je suis sûr que ça va faire plaisir à plein de monde, mais bon, avec quel argent? On va poser la question. À tout de suite.
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1: Aujourd'hui, on poursuit nos débats sur Sud Radio, Philippe Coy, Rachida Kaoud, Benoît Perrin, Gilles Ganzmann, qui a pris une petite pause, tiens, voilà, leur voilà. Je me demandais où vous étiez parti, mon cher Gilles. Faut-il continuer à poursuivre les aides au carburant? En tout cas, le gouvernement lui dit qu'elles seront reconduites. Sébastien Lecornu se réunit avec ses ministres cet après-midi pour parler du budget. D'ores et déjà, on sait que ces secteurs les plus exposés par la hausse des prix du carburant seront préservés. Alors, est-ce que c'est une bonne chose ou pas? J'imagine que beaucoup d'auditeurs se réjouissent parce que, évidemment, ça coûte cher. Hein. Le prix d'essence est plafonné, on le sait, à 1,99€ le litre et 2,25€ pour le diesel, mais ça reste très cher. Benoît Perrin?
2: Dans une... Chez Total, concrètement.
1: Oui, ailleurs, oui, c'est pas plafonné, absolument.
2: Hein. C'est uniquement une décision du patron de Total qui, entre guillemets, a les moyens de pouvoir le faire, puisque comme vous le savez, Total intervient sur toute la chaîne en fait de production, de l'exploitation, de l'extraction pardon, du pétrole jusqu'à la distribution, et donc peut se permettre, compte tenu du fait que les grosses marges se font justement à l'extraction du pétrole, peut se permettre en quelque sorte de le faire. Mais ils n'étaient pas obligés de le faire, et je crois qu'il faut quand même saluer.
3: Oui,
2: c'est un des intérêts d'avoir des entreprises françaises, c'est qu'ils peuvent se permettre. Ils ont un sentiment, certains en tout cas, ont des sentiments patriotiques et veulent aider leurs concitoyens. Et donc du coup, on peut vraiment se réjouir que Total soit français, parce qu'encore une fois, c'est la seule structure. Ouais. Qui a plafonné ses prix.
1: Alors, ce qui est étrange, c'est que, sauf erreur de ma part, j'entendais ce matin, un gros rouleur sur deux n'a pas fait la demande d'aide. Alors ça, je ne sais pas, est-ce que c'est une usine à gaz? Est-ce que c'est compliqué de le faire? Est-ce que c'est par ignorance?
4: Il y avait potentiellement 3,5 millions de Français éligibles à ces aides. Le chiffre, c'est celui cité ce matin par la ministre de l'Énergie et porte-parole du gouvernement, Maud Bréjon. Il y a seulement 1,4 million de Français qui ont fait la démarche le portail. Alors, on l'a dénoncé souvent ici à l'antenne, le portail a mis beaucoup de temps à s'ouvrir. Après l'annonce, les annonces gouvernementales, il a fallu attendre beaucoup de temps avant que ça soit accessible et encore beaucoup de temps pour que ça soit versé. Mais en tous les cas, là aussi, entre les gens qui auraient droit à ces accompagnements nécessaires au regard, notamment, je pense, les gros rouleurs ou en tous les cas, les gens qui prennent la voiture pour leur travail, le personnel de santé, il y a eu que, finalement, la moitié à peine de gens éligibles qui ont fait la démarche.
1: C'était trop compliqué.
4: J'ai pas la réponse. J'ai écouté attentivement l'intervention de la ministre et je trouve regrettable que d'un côté, il y a un effort budgétaire certainement non négligeable qui est mobilisé par le gouvernement et que finalement peu de Français éligibles aillent chercher le dispositif. Il me semble pas que le parcours soit très compliqué, surtout qu'il y a une automatisation si c'est renouvelé ce soir, puisque ça s'arrêterait théoriquement ce soir. Enfin voilà, c'est dommage quand il y a des dispositifs qui ne soient pas mobilisés directement par les gens.
1: Bon, en tout cas, c'est une des mesures dont on est à peu près certain pour ce budget 2027 qui va être bien compliqué à mettre en œuvre. Hein. Benoît Perrin, je vous vois sourire. Alors bon, on nous a déjà promis qu'il n'y aurait pas de hausse d'impôts. Alors ça devrait déjà réjouir la plupart des Français. Mais enfin, est-ce qu'on peut être certain de cette promesse? Oui.
2: Écoutez, les séances budgétaires, c'est toujours en trois phases. Première phase, on nous dit, il y a un problème évident entre les dépenses et les recettes, on le sait bien puisque les dépenses sont largement supérieures aux recettes, donc les gouvernements nous disent, surtout il n'y aura pas de hausse d'impôts, en revanche on va vraiment faire des économies. Deuxième phase, bon on a bien regardé, finalement c'est pas si évident que ça de faire des économies, donc on va faire des économies et des hausses d'impôts. Troisième et dernière phase, bon bah finalement on n'a pas réussi à faire des économies, on a fait que des augmentations d'impôts.
1: Ouais, et puis après il y a les socialistes qui rentrent dans la boucle et on se retrouve avec la foire.
2: C'est-à-dire c'est même plus une question droite-gauche, franchement c'est un schéma qu'on voit apparaître depuis une dizaine d'années. La Cour des comptes l'a très bien monté dans un dernier rapport, 100% des efforts budgétaires de 2025 sont des augmentations d'impôts. Donc là, je crains que ce soit encore le cas. Et puis deuxièmement, on nous dit aucune augmentation d'impôts, mais vous le savez aussi qu'il y a un certain nombre d'astuces qui permettent d'augmenter les impôts sans le dire. Typiquement, geler un certain nombre de prestations sociales. Donc c'est de la perte de pouvoir d'achat. Typiquement, geler les retraites, c'est pas une augmentation d'impôts, mais c'est une perte de pouvoir d'achat. Et puis il est aussi envisagé de revenir. Exactement. Il est aussi envisagé de revenir sur des niches fiscales. Et là aussi, pareil, quand vous revenez ou quand vous réduisez réduisez le déniche fiscal, c'est en fait des augmentations d'impôts pour ceux qui en bénéficient.
3: J'ai regardé les débats tout ce week-end. Il y a une chose qui est revenue très souvent dans le discours et les interviews, c'est la TVA sociale. C'est-à-dire que...
1: Opposition de François Hollande, d'ailleurs.
3: Oui, qu'on baisserait donc les charges sur les entreprises et qu'on ouvrirait la TVA plus chère et augmentée parce que la TVA, tout le monde paye, tandis que les impôts, tout le monde ne paye pas. Qu'est-ce que vous pensez je parle à l'économiste, qu'est-ce que vous pensez d'une telle mesure? C'est raisonnable de se dire une TVA sociale changerait la vie des Français?
2: Alors, un mot de politique, François Hollande y est favorable aujourd'hui. Il faut rappeler quand même que ça a été voté sous Nicolas Sarkozy et que c'est François Hollande qui l'avait annulé. Premier point. Deuxième point, l'enjeu, vous avez raison Gilles, c'est en fait qu'aujourd'hui, notre système de protection sociale repose trop sur le travail, quasi exclusivement sur le travail. Sur le travail, c'est-à-dire quoi? Très concrètement, sur les charges sociales que les salariés paient, que les entreprises paient, qui sont, vous le savez, évidemment très lourdes. Et là, l'enjeu, c'est de se dire, voilà, comment on va faire pour que, à la fois, les entreprises soient plus compétitives et que les salariés gagnent plus? Ben, il n'y a pas mille manières. Alors, évidemment, il faut que nos entreprises gagnent de l'argent pour être en mesure d'augmenter le pouvoir d'achat des Français, c'est certain. Mais l'autre point, qui est vraiment le point central, c'est que, finalement, comme les charges sont trop lourdes, il faut qu'on arrive à les baisser. Comment faire pour baisser les charges sans dégrader considérablement le système de protection sociale? Faut trouver de l'argent ailleurs. L'argent ailleurs, c'est où? C'est effectivement une proposition qui est avancée par de plus en plus de candidats. C'est cette fameuse TVA sociale. L'idée, c'est d'augmenter de quelques points la TVA pour permettre le financement de notre système de protection sociale. Le gros avantage de la TVA, c'est que si vous augmentez seulement d'un point la TVA, ça augmente les recettes d'à peu près 10 milliards. Donc, vous voyez, c'est absolument énorme. Après, il y a un enjeu sur est-ce que c'est juste, est-ce que c'est pas juste. Moi, je pense que c'est plutôt une bonne idée parce qu'aujourd'hui, on a un vrai problème de pouvoir d'achat et donc il faut soulager les entreprises, il faut soulager les salariés et donc il faut que tout le monde participe de manière très active à notre système de protection sociale.
1: Il faudrait peut-être épargner, c'est ce que souhaitent certains candidats, dont François Hollande, d'ailleurs, les produits de première nécessité tout de même. Pour épargner quand même les plus faibles. Bonne idée, cette TVA sociale, Philippe Coy, pour vous?
4: Je pense que c'est quelque chose, comme vient de le dire Benoît, qui serait égal pour chaque Français en fonction de son niveau de consommation. Parce que le problème aussi de l'impôt en France, même si on est un pays très taxé, c'est que peu s'acquitte, notamment d'impôt sur le revenu. Beaucoup ont des aides de la nation, c'est bien, tant mieux. Peu y contribuent, et c'est là, aujourd'hui, où il y a un déséquilibre. Ce qui est certain, c'est qu'il ne faut pas aujourd'hui rajouter du poids au travail, c'est-à-dire à la charge de l'emploi. Si on est aujourd'hui chef d'entreprise, on veut bien évidemment recruter, valoriser nos salariés. On l'a dit pour la fonction publique. Je le redis en tant que chef d'entreprise. Aujourd'hui, il est nécessaire de revaloriser le travail, de ne pas faire peser la nouvelle fiscalité. Là aussi, il y a un vrai danger sur la compétitivité. Et pour revenir au sujet du budget, à l'aune du début du débat parlementaire, de toute façon, on va vers un cafouillage sans nom. Puisque nous sommes à quelques mois de l'élection présidentielle, vous avez vu déjà que les deux derniers budgets sont passés au forceps ou au compromis, que le budget, et en tous les cas, je le dis très sincèrement en tant que chef d'entreprise, il faut qu'on ait un budget. Il sera insincère par rapport aux résultats.
1: Vous avez vu que certaines oppositions, notamment chez LFI et RN, ne s'interdisent
4: parce
1: rien.
4: On reviendrait à la règle du 12e, ce qui ferait qu'on ne pourrait pas fonctionner tant qu'on n'aura pas, bien évidemment, un nouveau président de la République qui puisse, là aussi, remettre un budget adapté à son programme, avec un Parlement aussi adapté à l'élection présidentielle. Donc, en définitive, là, je pense que la responsabilité, c'est bien évidemment d'observer les propositions qui peuvent être certaines un peu dangereuses, voire très dangereuses pour la nation, pour nous, chefs d'entreprise, et que de toute façon, tout sera corrigé, rectifié à l'issue de l'échéance présidentielle. Parce que et les formations politiques doivent pas jouer aux apprentis sorciers. Le pays a besoin d'un budget, une entreprise a besoin d'un budget pour fonctionner. Et là, l'enjeu, il est celui de la nation.
1: Il reste une petite minute. Rachida Kaoud, vous en pensez quoi ce budget? Il faut effectivement que le pays ait un budget. Et à mon avis, même quand bien même il y ait certaines menaces brandies, l'opposition n'a pas intérêt à faire tomber le gouvernement aujourd'hui, à la veille de la présidentielle.
5: Non, surtout
1: ou pas, mais je voulais surtout revenir sur une mesure essentielle, c'est justement l'importance de se focaliser sur le travail. Le travail aujourd'hui ne paye plus, donc les salariés effectivement subissent, si vous voulez, ces problématiques qui sont directement liées aussi au budget hein, par rapport aux entreprises. Et les entreprises, eh bien, pour elles, eh bien, le travail coûte trop cher. Et faut comprendre que le tissu économique, les entreprises, ce sont ces acteurs qui nous permettent justement d'employer, d'avoir en fait par la suite en fait justement du pouvoir d'achat, de la consommation. Donc ça fait tourner un pays, ça fait tourner une économie, et je pense que personne aujourd'hui n'a fait de proposition concernant cette fameuse fiche de paye qui, à mon sens, est l'ennemi de l'emploi.
5: C'était le mot de la fin. Merci à tous les trois. Merci à Philippe Coy, Rachida Kaout. Merci à Benoît Perrin et à Gilles Ganzmann. À demain. Et Perico Légas a fait son apparition dans ce studio. Bonjour,
6: oui,
5: mon cher Perico.
6: Bonjour. La France dans tous ses états est de retour après une période estivale chaude. Donc,
5: est-ce que les vacances plus bonnes?
6: Alors, c'est jamais des vacances. Vous savez qu'un journaliste est toujours sur le terrain et qu'il s'enrichit. Voilà. Et puis, il y a ceux qui sont en vacances. Mais c'est très bien. Mais c'est vrai qu'aujourd'hui, ça nous a permis de voir, j'ai rencontré des Françaises et des Français, et je reviens chargé d'émotions, de sensations, d'idées et de projets que ce pays va émettre. Alors, on va recevoir le sénateur Étienne Blanc, sénateur républicain du Rhône, qui va nous expliquer pourquoi la droite la plus bête du monde va réussir à faire un deuxième tour. Mélenchon-Le Pen. Nous aurons ensuite la visite de Christophe Guerrero, ancien recteur de l'Académie de Paris, ancien directeur de cabinet de Jean-Michel Blanquer, qui va nous expliquer pourquoi, malgré ce qu'il espérait, l'école continue à sombrer. Et puis une petite surprise, dorénavant, tous les jours à 12h45, le grand André Bercoff reviendra, Bercoff dans tous ses états, nous dire un mot sur l'actualité, ce qui se passe, qui le travaille, ses états d'âme. Et là, il va nous parler du référendum sur l'Islande, qui n'ont pas voulu rejoindre l'Union européenne.
5: Ça promet. Merci Perico, merci à vous et merci à tous les trois. Merci à Anthony, à la réalisation, à Aude au standard, Juliette Riofol pour la programmation. On se retrouve demain de 10h à midi, à vous de le dire. N'oubliez pas que demain, l'un des sujets, ce sera les rythmes scolaires. N'hésitez pas à réagir au standard 0 826 300 300. À demain.
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1: Bonjour et bienvenue sur Sud Radio. Mais quel bonheur, quel plaisir de vous retrouver après ces deux longs mois d'absence. Je ne sais pas comment on a pu faire sans la France dans tous ses états, mais la France dans tous ses états est bien là aujourd'hui. Autour de moi, la fine équipe avec une nouvelle venue, Anissa Arfaoui. Ceux qui ne peuvent pas la voir, elle a le sourire de l'ange de la cathédrale de Reims.
2: Voilà. Comme vous êtes gentil.
1: Anissa va m'accompagner, elle va me supporter, elle va me soutenir dans ces 10 mois d'informations dans la France aux États. Nous allons partager avec vous, qui allez nous appeler plus que jamais, justement, ces émotions et ces humeurs de la France. Et puis Julien Delmas est là, bien entendu, pour réaliser cette excellente émission. Et à la place d'Emmanuel Galasso, qui va nous rejoindre, l'excellent Jérémy, qui va recevoir vos appels. Je rappelle 0826 300 300. La France dans tous ses états, c'est reparti. Elvin est là avec l'équipe du web et nous allons passer ensemble de grands moments à Anissa.
2: Je vous sens un tout petit peu ému. J'y crois bien, mais je suis très heureuse d'être là.
1: Voilà. Mais le trac, c'est ce qui fait, comme disait Sarah Bernard à quelqu'un qui déjeunait pas le trac, ça vous verrez, ça viendra avec le talent. La France dans tous ses états aujourd'hui, eh bien, nous allons évidemment parler rentrée scolaire. Nous allons recevoir une éminence de l'éducation nationale qui est Christophe Querrero, qui a été recteur de l'Académie de Paris, directeur du cabinet de Jean-Michel Blanquer, ministre de l'Éducation nationale, qui a été inspecteur général de l'Éducation nationale. Il l'avait écrit, on l'avait reçu l'an dernier, l'école n'a pas dit son dernier mot. Eh bien, on va voir justement où en est cette école, cette rentrée qui s'annonce quand même extrêmement douloureuse. Il sera là à partir de 13h. Mais avant, on aura Étienne Blanc, sénateur Les Républicains du Rhône. Et Étienne Blanc va nous dire un peu sa consternation de voir cette droite qu'on qualifie la plus nulle du monde, qui est en train de tout faire pour nous imposer un deuxième tour. Jean-Luc Mélenchon, Marine Le Pen. On verra ça avec lui et c'est un homme qui n'a pas sa langue dans sa poche. C'est pour ça que nous aimons bien l'avoir sur Sud Radio. Et puis, à 12h45, nouveauté de cette année, le grand temps des Berkoff, que l'on retrouve toujours le vendredi, Génération Berkoff, depuis tant d'années sur Sud Radio, eh bien, il a accepté de venir pour nous, eh bien, nous livrer son humeur, son état d'âme, un coup de gueule, un coup de cœur. Tous les jours à 12h45, le grand André Berkoff nous donnera son avis et à partir de 12h50, vous pourrez donner vous-même votre impression, réagir à ce qu'il a dit. Est-ce que vous êtes d'accord, pas d'accord avec André Berkoff et sur le reste de l'actualité d'ailleurs. Voilà le programme de ce nouveau La France
2: très
1: dans tous ses états, édition 2026-2027 avec Anissa Arfaoui.
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1: Eh bien, j'ai vu la France dans tous ses états. Les deux mois de vacances, un journaliste n'est jamais en vacances. Ces deux mois, j'en ai profité pour arpenter ce pays, ce que je fais tous les ans. Mais là, je l'ai fait avec l'œil du journaliste de Sud Radio, justement animateur de la France dans tous ses états. Et je suis allé à la rencontre de ces hommes, de ces femmes, de ces Françaises, de ces Français, de ces territoires qui, souvent nous appellent pour dire leur désarroi. J'y ai rencontré des gens dans la souffrance, dans la détresse, certains dans le désespoir, dans le mécontentement, bien sûr. Mais tous habités par une envie de s'en sortir, par un espoir que la situation s'améliore. Ce qu'ils me disaient essentiellement, c'était que cette campagne électorale les attristait parce qu'ils ne voyaient pas dans les candidatures actuelles des gens qui proposaient des nouveautés, si ce n'est de dire « on va refaire la même chose, mais comme c'est moi qui le ferai, ça serait mieux ». Ou alors l'hypothèse, évidemment, du deuxième tour Mélenchon-Le Pen, dont on va discuter avec le sénateur Étienne Blanc tout à l'heure. J'ai vu des gens qui étaient, malgré tout, habités par la volonté de s'en sortir, par ce courage, cette abnégation sur les territoires, des artisans, des agriculteurs, des enseignants, des Françaises, des Français, j'allais dire, des gens qui ont confronté une vie quotidienne tous les jours avec le pouvoir d'achat, bien entendu, des gens qui n'étaient pas partis en vacances, des gens qui se battaient, qui ont subi les canicules, qui ont subi les chaleurs. Et pourtant, je sentais une forte ferveur et une pulsion dans ce peuple incroyable. La France ne pourra jamais telle que je les ai vus, malgré leur désespoir. Et j'ai envie de leur dire à ces gens-là, vous n'êtes pas seuls. Si vous ne croyez plus dans le bulletin de vote, que vous estimez que le fait de voter ne sert plus à grand-chose, vous avez encore la possibilité de vous exprimer. Et un des médias qui vous attend pour raconter ce que vous avez à dire, pour vous exprimer, pour partager avec nous vos émissions, vos colères, vos joies, vos craintes, elle s'appelle Sud Radio. Et en particulier dans Sud Radio, cet espace qui est la France dans tous ses états. Alors appelez-nous, vous que j'ai rencontré, Françaises, Français, artisans, paysans, j'allais dire ceux qui qui avez la France au cœur et qui êtes inquiet de son avenir, exprimez-vous, faites savoir ce que vous avez envie de dire. Partagez avec nous ces émotions, ces émois au 0826 300 300. C'est un numéro fétiche, on ne se lassera jamais de vous le pardonner, de vous le partager. Anis Arfaoui va la prendre par cœur, elle vous le donnera aussi.
2: Ça y est, voilà. Je le connais. 0826 300 300.
1: On va passer 10 mois avec vous, hein, une boucle, voilà, une expérience, année présidentielle, année électorale, il va se passer des choses, on va se dire des choses, et je pense qu'une partie de l'actualité, pour ne pas dire de la vie politique de ce pays, se passera ici, sur Sud Radio. À tout de suite.
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1: Et merci de rester avec nous. Tout de suite, le fait du jour avec un invité exceptionnel, le sénateur LR Étienne Blanc, avec une thématique assez particulière, puisqu'aujourd'hui, il va nous expliquer comment est-ce que la droite nulle nous impose un deuxième tour. Marine Le Pen et Jean-Luc Mélenchon, j'ai failli inverser les prénoms, Perico.
2: Voilà, c'est monsieur Étienne Blanc.
3: Oui, bonjour Perico Legas.
2: Comment allez-vous ?
3: Écoutez, très bien, l'été s'est bien passé sous cette canicule, mais on s'en est protégé.
2: Monsieur le sénateur, on fait appel à vous parce que nous connaissons votre franc-parler. Hein. Vous êtes un homme libre, vous dites ce que vous avez envie de dire en assumant vos propos. Lorsqu'on a préparé cette émission et que je vous ai contacté, on était effectivement, vous et moi, assez étonnés du spectacle que nous découvrions à la fois à la REF quand le MEDEF a reçu les candidats à la présidentielle et puis là récemment également à Sens. Monsieur le sénateur, est-ce que la droite est en train de faire en sorte, bon gré mal gré, que finalement nous nous retrouvions avec un deuxième tour, Marine Le Pen et Jean-Luc Mélenchon?
3: Bien sûr, parce que je crois que la droite n'est plus à droite, et elle a peur. Et elle n'avance plus un véritable projet de rupture. Il y en a qu'un qui avance ce projet, et c'est David Lisnard. Il a d'ailleurs eu ce week-end un très très beau succès à Cannes. Mais enfin, ce spectacle du MEDEF, c'était effrayant. Nous avions d'un côté ceux qui ont aplati la France et qui l'ont écrasée, et qui l'ont mise en difficulté, et de l'autre, ceux qui, avec toute certitude, la mettront aussi en difficulté, parce qu'ils n'ont pas les remèdes qu'il faut dans le monde contemporain. Ce débat a laissé une véritable impression de malaise. Et puis, on a eu ce week-end ce spectacle. Enfin, je veux dire, comme vous prétendez à la présidence de la République, c'est pas très judicieux de se présenter en train de préparer des frites. Je veux dire, la France est au bord du gouffre, et on a vraiment le sentiment qu'un monde ancien se cramponne à des mandats qu'ils détiennent depuis des années et que malheureusement, ils ne veulent pas lâcher alors qu'ils ne sont plus à la hauteur des enjeux.
2: Plus le retour sur scène de François Hollande face à Édouard Philippe à Sens au congrès de Jean-Michel Blanquer. Tout ça donne une image, vous sentez. J'ai senti cet été l'exaspération des Françaises et des Français qui nous disaient, mais c'est ça qu'on nous propose pour 2027, c'est-à-dire des gens qui vont nous confirmer que ce qui a été fait était bien, mais parce que c'est eux qui vont le faire, ça sera mieux. Ou alors, évidemment, Karim et Silla, Le Pen et Mélenchon. Comment fait-il, Étienne Blanc, vous qui connaissez les appareils politiques depuis si longtemps, que la droite, le centre-droit, même la Macronie avec les Républicains, face au danger de l'hypothèse du duel Le Pen-Mélenchon, qui n'ait pas eu, à un moment donné, avant, en coulisses, le moyen de se mettre d'accord pour trouver un candidat unique?
3: Parce que chaque écurie de course a ses petites structures qu'elles veulent maintenir. Et moi, je vais parler des Républicains,
2: oui,
3: que je connais bien.
2: Bien sûr.
3: Et ils ont un siège à Paris. Dans ce siège, il y a des collaborateurs. Ils ont une organisation qui permet de faire de la promotion, de contacter des adhérents, de faire de la communication. Ils ont un groupe au Sénat, un groupe à l'Assemblée nationale. Moi, j'ai été membre du groupe du Sénat qui fait un bon travail. Sous l'autorité de Retailleau, on a fait des choses qui avaient du sens. Mais quand on approche de l'élection, l'objectif, c'est de maintenir ces structures. On veut pas se fondre, on veut pas disparaître, on veut pas changer. Voilà. Et le problème de la droite aujourd'hui, c'est que il est quasiment impossible de fusionner ces structures. Vous avez un très bel exemple. Le Parti radical. Parti radical, il a fait la Troisième République jusqu'en 1940, c'est le parti dominant. Il s'écrase en 1940. Ensuite, sous la 4e et sous la 5e République, il disparaît. Mais il existe toujours. Hein, il existe toujours, il a ses moyens de financement, il a ses élus locaux. Voilà. Donc, ces avantages acquis, comme on dit en matière de droit social, ils semblent primer dans l'esprit des responsables politiques sur l'intérêt de la nation. Et ça devient très très désagréable et les Français le ressentent profondément.
2: Étienne Blanc, vous qui avez de l'expérience, qui connaissez le système politique français, vous pensez sincèrement ou sérieusement qu'à un moment donné, pour éviter le chaos que suppose un deuxième tour évidemment catastrophique, il y aura une synthèse entre le centre-droit, la Macronie, les Républicains, pour éviter que ce pays ne soit confronté à la tragédie, ou vous pensez que chacun continuera, bille en tête, à rouler pour sa gueule, passez-moi l'expression.
3: Je pense qu'ils iront le plus loin possible pour essayer de l'emporter. Vous savez, ce qui compte, c'est pas tellement ces ententes d'appareil. Moi, je n'y crois pas. Pognoge, vous les mettrez dans une pièce, et puis il sortira une fumée blanche avec un candidat unique. Dire, si c'est pour maintenir le système qui a précipité la France dans la situation dramatique dans laquelle elle se trouve, ça ne marchera pas. Il faut changer de système. La France est un, on le dit souvent avec humour, c'est le dernier pays communiste après Cuba, etc. C'est un système social étatiste qui ne peut plus fonctionner. La France ne produit plus assez, la France ne travaille plus assez, la France est placée sous des contraintes qui n'arrêtent pas d'empêcher ceux qui ont des initiatives et qui veulent la développer. C'est autour d'un projet de cette nature qu'on pourrait arriver à se rassembler. Ouais. Mais se rassembler sur un espèce de catalogue de mesurettes, chacun y allant de la sienne, on dit, tu vois, j'écoutais, moi, je vais augmenter les enseignants de 100 euros, puis l'autre qui dit, bah non, finalement, moi, ça sera 200 euros, etc. Tout cela, ça a été essayé, ça a été développé. Ça n'a pas marché. Donc, je pense que la première des choses, c'est au sein des partis politiques d'éveiller un courant nouveau qui est sur une véritable rupture de la politique classique qui a précipité la France dans le gouffre. Et je crois que c'est ça. À partir de ce moment-là, on peut espérer que finalement les responsables politiques disent, c'est ça ou le chaos. Voilà. Mais il y en a un certain nombre qui jouent le chaos.
2: Est-ce que vous pensez que les rivalités historiques qui ont porté un préjudice terrible à la droite, c'était la haine Giscard contre Chirac, ici, là, aujourd'hui, nous sommes confrontés à une rivalité entre M. Retailleau et M. Wauquiez, David Lisnard essaie de tirer les marrons du feu, M. Darmanin, qui était ancien LR, est allé du côté d'Édouard Philippe. On a M. Villepin, l'ancien premier ministre de Jacques Chirac qui fait surface. Vous pensez qu'à un moment donné, ces hommes sont capables de se réunir autour d'une table et de dire, voilà, c'est où on trouve une solution pour avoir une voix cohérente puisqu'on a à peu près une même vision de la France, ou sans ça, on va au chaos. Vous pensez pas que les électeurs leur retiendront extrêmement rigueur si cette union ne passe pas?
3: Bien sûr, mais moi, ce que je redoute, c'est qu'on cherche un consensus mou, un consensus d'appareil sur le maintien de politiques qui n'ont pas fonctionné. Il faut une rupture avec le social-étatisme. S'il n'y a pas cette rupture, la France continuera. Enfin, écoutez, il faut pas sortir de Saint-Cyr. Cette année, on va avoir un budget qui sera déficitaire, de l'ordre de 150 milliards, peut-être beaucoup plus, on regarde l'évolution des taux d'intérêt. Cette année, nous allons avoir une dette qui va continuer à augmenter. Il n'y a pas d'autre solution. Il faut emprunter pour faire nos dépenses courantes. Voilà. Donc, si nous n'avons pas une vision claire de politiques nouvelles qui sont, je le redis, des politiques de rupture, moi je trouve que David Lisnard les porte très très bien, c'est mon avis. Mais évidemment, on peut échanger entre toutes les formations politiques. Ce que je crains, c'est qu'il se passe ce qui s'est passé avec l'UMP, je ne sais pas si vous vous souvenez.
2: Ah bien sûr, l'UMP,
3: c'est Jacques Chirac. C'est Jacques Chirac qui avait décidé ça. Il avait failli être éliminé au premier tour. Il faut absolument se rassembler pour être sûr d'être présent au second tour. Mais on s'est rassemblé sur quoi? On s'est rassemblé sur des politiques molles, sur des politiques insipides, sur des politiques qui n'avaient pas de sens. On a perdu le sens de la politique. Ouais. Donc, on a cherché ces consensus de personnes, ces protections de postes, ces protections de situations acquises. Donc moi, je ne le souhaite pas. J'entends bien ce que vous me dites, il y a un risque. Mais si, pour lutter contre ce risque, il faut continuer sur des politiques qui, depuis un demi-siècle, n'ont pas fait de la France une véritable puissance à la dimension de ce qui est en train de se passer dans le monde, ça n'a aucun sens.
2: Étienne Blanc, moi, je pense que... le moment venu, on aura l'occasion d'en discuter d'ici là. Si on a un deuxième tour, Jean-Luc Mélenchon contre Marine Le Pen... Il faudra bien que cette droite se positionne et elle sera obligée de le faire dans des conditions douloureuses, je suppose. On va pas donner de pronostic tout de suite, mais vous imaginez la situation. Ça sera évidemment déchirant.
3: Bien sûr. Alors, ce qui peut se produire, c'est que soit élu un président de la République, une présidente de la République, du Rassemblement National, et qu'ensuite elle n'ait pas de majorité à l'Assemblée Nationale, et qu'à ce moment-là, les partis de droite puissent avoir le choix de participer à une politique nouvelle, qui serait bien sûr placée sous l'autorité du président de la République, mais ça sera extrêmement compliqué. Donc moi, non, je ne le souhaite pas, je suis la famille politique, c'est un candidat au second tour.
2: C'est le scénario que nous redoutons tous. Étienne Blanc, nous voulions aussi avec vous évoquer évoquer également ce sujet qui a interpellé les Français et les consciences, évidemment la classe politique, lorsque le Conseil constitutionnel a censuré la loi qui prévoyait que les adolescents ne pouvaient pas accéder aux réseaux sociaux. Quelle a été votre réaction ? Je crois que vous étiez très en colère.
3: Non, j'étais pas très en colère parce que finalement, à la réflexion, je me suis dit que ce texte, inspiré par le président de la République, constituait lui aussi une véritable rupture sur une liberté qui est une liberté absolument essentielle, qui est la liberté de communication. Ce texte a été mal préparé. Il n'était ni fait ni à faire. Bien sûr qu'il faut lutter. Bien sûr qu'il faut lutter contre l'addiction des jeunes, des mineurs aux réseaux sociaux. C'est quelque chose qui est épouvantable, qui détruit le cerveau. On le sait. Mais l'interdiction, les pays qui ont essayé, ça n'a pas fonctionné. Donc, pendant la République, là, sur cette affaire-là, a voulu faire de la com. Le Conseil constitutionnel a protégé la liberté de communication. Il a dit c'est excessif, c'est pas suffisamment encadré. Moi, je pense qu'il faut remettre un texte sur le métier, mais le travailler beaucoup plus sérieusement que celui-ci. Mais
1: on va rappeler les faits. Effectivement, c'était l'une des
2: mesures. Anis Arfa, oui, vous a préparé un petit focus pour faire le point sur cette disposition.
1: L'idée, évidemment, étant de se rappeler de quoi on parle précisément, puisque c'était l'une des mesures phares de cette rentrée, protéger les enfants des réseaux sociaux en les interdisant au moins de 15 ans. Rappelez-vous, l'été battait son plein, les juilletistes soufflaient. Certains se prélassaient en bord de plage, d'autres faisaient de leur mieux pour occuper les enfants. Mais le gouvernement, lui, n'a pas lâché sa copie. Et le 21 juillet dernier, le Parlement adoptait définitivement une loi visant à protéger les mineurs des dangers des réseaux sociaux. Son article premier est radical. À partir du 1er septembre, l'accès aux réseaux sociaux doit être interdit à tous les moins de 15 ans. Sauf que pour faire respecter cette interdiction, il fallait évidemment être capable de savoir qui avait moins de 15 ans. Et c'est là que les choses se compliquent. Le 14 août dernier, le Conseil constitutionnel censure entièrement cet article premier. Le premier problème évoqué, Perico, la liberté d'expression et de communication des mineurs. Les sages reconnaissent qu'il est parfaitement légitime de vouloir protéger les enfants. Mais interdire indistinctement tous les réseaux sociaux à tous les moins de 15 ans constitue une atteinte qui n'est ni adaptée ni nécessaire. Et d'ailleurs, ni proportionnée. Le deuxième problème, et je finirai là-dessus, qui est celui de tous, de vous tous qui nous écoutez, de moi, de vous, Perico, de vous, Étienne Blanc, et que pour savoir si on a moins de 15 ans ou pas, il va falloir vérifier en partageant des données personnelles. Et cela pose un énorme problème. Étienne Blanc, vous parliez des pays où cela n'a pas marché. Effectivement, jusqu'ici, c'était l'Australie. Et a priori, en Australie, on fait face à un échec.
2: Étienne Blanc, il faut pourtant prendre une mesure. Vous êtes d'accord ?
3: Bien sûr qu'il faut prendre des mesures. Il faut s'inspirer de ce qui s'est passé à l'étranger. L'échec australien, il est très très révélateur. La reconnaissance faciale, vous prenez votre téléphone, vous mettez votre visage, et ça peut être une solution, mais on sait qu'à partir de ce moment-là, vos données, tout ce que l'on sait sur vous, va circuler, c'est extrêmement dangereux. Donc le Conseil constitutionnel, qui protège les libertés fondamentales, n'a pas eu tort. Je pense que c'est le législateur, en tout cas c'est le président de la République, qui a eu tort de présenter un texte qui était une véritable censure. Vous savez, dans le monde actuel, la liberté d'expression, la liberté de communication, ce sont de véritables trésors. Quand vous regardez la planète, partout ils sont mis en cause. L'Europe, la France ont la chance d'en bénéficier. Quand on travaille sur ces sujets-là, il faut travailler avec une main tremblante. Pas d'excès et attention de ne pas tomber dans une censure excessive.
2: Le président de la République a demandé à Sébastien Lecornu de revoir sa copie. Vous pensez qu'on peut revoir une copie conforme à la Constitution qui permette quand même d'avoir quelque chose d'efficace ?
3: Je pense que c'est possible. C'est très complexe, mais techniquement, on a des moyens qui peuvent protéger les mineurs. En revanche, je pense que nous allons, à partir de la semaine prochaine, rentrer dans une séquence extrêmement complexe qui est celle du budget. Et le Premier ministre va se concentrer là-dessus plus que sur ce texte-là. Je ne crois pas que rapidement, on ait une nouvelle législation sur cette question épineuse.
2: Les portables sont déjà interdits à partir d'aujourd'hui dans les lycées pour les écoliers. Est-ce que vous pensez que c'est une mesure qui était nécessaire également ?
3: Ah oui, bien sûr, que pendant le temps scolaire, les jeunes se concentrent, les colliers comme les lycéens se concentrent sur la transmission du savoir, à mon avis, c'est absolument essentiel. Oui, c'est une très très bonne mesure. Là aussi, ça sera extrêmement difficile de la faire appliquer. Hein. Comment les choses vont-elles se passer lorsque, dans le coin d'une cour de récréation, dans une salle qui n'est pas surveillée, et les téléphones vont être utilisés. La question va se poser du filtrage à l'entrée de ces établissements. Non, ce sont des sujets lourds, et je le redis, des sujets qu'il faut manier avec beaucoup de prudence, parce qu'il y a un risque d'atteinte excessive à nos libertés.
2: Merci Étienne Blanc d'avoir été avec nous sur Sud Radio. Je n'hésiterai pas à vous rappeler, parce que nous sommes toujours très très sensibles à votre franc-parler, à votre franchise. À très bientôt sur Sud Radio. Vous restez avec nous.
1: Restez avec nous, effectivement, appelez, réagissez, composez le 026-300-300 avec dans quelques instants un sujet annoncé en fanfare par le président de la République, un parc à plusieurs milliards d'euros, mais qui jette l'effroi dans le cœur des riverains.
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2: Alors, Anissa, ce week-end s'est déroulé le festival de musique rock en scène à Saint-Cloud. Un rendez-vous musical peut-être, mais qui s'est invité dans l'actualité politique également.
3: Ah, c'est le moins qu'on puisse dire. Cette polémique au festival rock en scène samedi dernier, un festival particulièrement apprécié des amateurs de musique et qui affichait une programmation remarquable en cette année, il faut quand même le préciser. Mais au milieu de toutes les têtes d'affiche, un groupe a créé la polémique. Il s'agit des Lambrini Girls, un groupe de punk britannique qui a eu l'idée d'afficher « Fuck Marine Le Pen » en grand sur l'écran de la scène. Ce groupe est en l'occurrence connu pour ses positions politiques classées d'extrême gauche. Alors on a entendu ici et là des voix s'élever pour dénoncer l'acte de ce groupe dont l'idée est d'insulter une femme candidate à l'élection. Certains ont dit que c'était assez sexiste, qui est un argument assez marrant lorsqu'on sait qu'il s'agit d'un groupe féministe. Ceci étant dit, elles n'ont pas non plus particulièrement innové, si vous me le permettez, des insultes de ce type, des insultes envers des politiques. Et puis c'est vrai que Marine Le Pen en a été quand même grassement la cible. Je vais vous rappeler dans les années 80, certains d'entre vous peut-être les connaissent, les Berruriers Noirs, qui avaient fait naître un slogan sur scène, « La jeunesse emmerde le Front National ». Le slogan était devenu un hymne des manifestations anti-FN. D'autres connaissent peut-être le groupe NTM qui avait également une longue histoire d'opposition frontale au Front National avec des morceaux comme Plus jamais ça, Blanc et Noir parmi les morceaux dirigés contre le parti. Puis Diams, pour ceux aussi qui connaissent, qui avait sorti Marine. Ce qu'on peut dire effectivement, c'est que Marine Le Pen inspire fortement les artistes. Ce week-end, ce groupe Lambrini Girls de funk, punk, rock britannique et féministe s'en est encore donné à cœur joie. Est-ce qu'il est décent de se permettre ce genre d'insultes? Je laisse les personnes qui nous écoutent en décider.
2: Anissa, ce que ces crétins, je les appelle comme ça, sous-estiment, c'est le contre-effet que cela suppose et que cela et l'impact que cela constitue. Quand Indochine avait refusé d'aller se mettre en spectacle à Perpignan parce que la ville était dirigée par un élu du Rassemblement National, c'est Louis Alliot, et là, de mec fuck Marine, eh bien, on a envie de leur dire, mes chéris, vous ne faites que rajouter un peu plus de voix. L'indignation des gens est telle, parce que c'est pas du combat politique, ce n'est pas quelque chose de raisonnable, c'est de l'insulte, c'est l'invective. Dans un contexte qui est un contexte culturel, ça n'a rien à faire là. Eh bien, et Marine Le Pen vous dit merci, vous avez certainement apporté 15 ou 30 000 ou 100 000 voix de plus.
3: En fait, ce que je veux dire, c'est que c'est pas nouveau. Si vous voulez, évidemment, c'est sûr que ça, c'est râle et pâquerette, on va pas leur inventer, c'est nul, mais c'est pas nouveau. Elles n'ont même pas inventé un concept.
2: C'est surtout contre-productif.
3: Absolument. Et puis on va enchaîner quand même, Perico, puisque on va parler de François Fillon qui reparle enfin à la presse pour se plaindre de ce qui lui est arrivé.
2: Il dit. Interview au Parisien, qui a été repris parce qu'il s'est exprimé sur YouTube, Il dit, cette affaire m'a coûté l'élection présidentielle. Il parle surtout des costumes. Alors, l'ex-candidat LR à la présidentielle 2017, malheureux, bien sûr, revient depuis longtemps. Je me souviens, je l'avais invité au début de Sud Radio, de mon arrivée à Sud Radio. Il dit, pour l'instant, je ne veux pas parler. Là, il a daigné parler. Et on va surtout écouter ce qu'il disait le soir du premier tour de l'élection présidentielle de 2017.
4: L'extrémisme ne peut qu'apporter malheur et division à la France. Dès lors, il n'y a pas d'autre choix que de voter contre l'extrême droite. Je voterai donc en faveur d'Emmanuel Macron.
2: Alors aujourd'hui, il semble regretter cette phrase. Alors on comprend dans le contexte de l'époque, en plus surtout vu l'humiliation qu'il venait de subir. Il avait fait 20,20, mais Monsieur Macron était devant lui. Il avait donc eu la sensation qu'il était obligé de se rallier, par sens de la raison face au danger le péniste. Et aujourd'hui, il nous explique, effectivement, j'ai été victime d'une attaque, j'ai commis des erreurs, effectivement. J'ai été pourtant blanchi sur une partie des accusations il a été blanchi parce qu'il y a eu faute de preuves. Et là, ils disent, évidemment, je ne recommencerai pas ce genre d'erreur. Pour autant, pour ce qui est du vote d'Emmanuel Macron, vu l'état dans lequel il a laissé la France, vu le déficit qu'il a creusé, il a l'air de dire que c'est le pire président, eh bien je n'appellerai pas à voter pour lui. Bon, l'affaire ne se présentera pas, Fillon ne sera peut-être plus jamais candidat à président de la République, et en tout cas Emmanuel Macron ne le sera pas en 2027. S'il y a une forme de malaise parce qu'on sent que l'homme règle ses comptes tout en connaissant qu'il a commis des erreurs énormes et qu'il regrette, effectivement, il dit j'aurais pu être président de la République, c'est peut-être vrai, il aurait peut-être pu être élu s'il n'y avait pas eu ses affaires, et aujourd'hui on a le dépit d'un homme qui est dans l'embarras. Je signale malgré tout, et on le sait,

0: Emplois annoncés pour la création de 3 parcs d'attractions dans le Val d'Oise, dont un consacré à Dragon Ball. Vous aurez reconnu le petit son que vous venez d'entendre. Sur le papier, le projet a de quoi faire rêver, mais sur le terrain, les riverains ont déjà la boule au ventre. À court dimanche, certains habitants s'interrogent sur ce qu'ils vont y perdre. Et oui, on aime bien, enfin en tout cas tous ceux qui se souviennent apprécient cette musique. Donc à court dimanche, je vous disais, certains habitants s'interrogent sur ce qu'ils vont y perdre et l'addition s'annonce salée. D'abord, il y a ceux qui vivent sur le site. Entre 300 et 400 personnes sont installées sur les anciens parkings de Marapolis, certains depuis des années, et aujourd'hui, eh bien, ces familles ne savent tout simplement pas où elles iront si le projet se réalise. La mairie elle-même, je le précise, reconnaît que leur situation n'a pas été évoquée dans l'annonce et réclame des solutions d'accueil durables. Ensuite, il y en a d'autres et qu'on aime tout particulièrement les agriculteurs. Le méga projet pourrait s'étendre sur plus de 200 hectares et donc déborder largement de l'ancien parc sur les terres agricoles voisines. On compte parmi ces agriculteurs et ces terres des exploitations familiales transmises de génération en génération et qui pourraient voir jusqu'à la moitié de leurs champs transformés en hôtel, en parking. Et ceci étant dit, nous allons apporter une petite précision, c'est qu'à ce stade, finalement, ben, on ne sait pas grand-chose. Il y a une annonce qui a été faite donc en fanfare, je vous l'ai déjà dit, mais aucune date officielle de début des travaux n'a été annoncée, aucune durée de chantier non plus. Le projet n'est à ce jour qu'un simple accord signé le 24 août dernier. Néanmoins, les riverains ont quand même raison de manifester leurs craintes, de les partager. Comme ça, quand ça avancera, eh bien peut-être qu'on en prendra compte.
1: Anissa, je peux vous dire que ça sent la ZAD.
0: Ouais.
1: Alors vous savez, il y a d'autres sites en France qui sont menacés avec des mouvements de riverains qui ont testé. Le plus étonnant, c'est que le wahhabisme, l'Arabie Saoudite, le wahhabisme, c'est un islam un peu intégriste. On n'aime pas les représentations, on n'aime pas les fêtes. Chez eux, ils en ont quelques-unes. Donc faites ce que je fais et faites pas ce que je dis. Voilà la leçon qu'il faut tirer. Je pense qu'il y aura une suite à cet événement.
0: Et on va continuer avec vous maintenant. Vous avez une petite histoire à nous raconter, une histoire incroyable d'ailleurs.
1: Oui,
0: 3 enfants.
1: Une histoire hallucinante. 3 enfants, 1984. Ramon, Ricard et Elvira abandonnés sur la gare San Franck de Barcelone. Un monsieur qui est un ami de la famille s'appelle Denis, les dépose sur le quai de la gare, dit j'arrive, je vais chercher des bonbons et ensuite plus rien. Donc ces enfants évidemment ont été recueillis par un couple qui les a adoptés. C'est une histoire très belle en plus. Ils ont grandi ensemble et depuis 40 ans ils sont à la recherche de l'identité de leurs parents et par des études biologiques ils ont pu avoir des liens de parenté avec des gens qui sont en Catalogne. De là ils sont montés, on a su que leurs parents étaient en France à Toulouse, c'est pour ça qu'on est concerné. L'enquête s'est passée en France et ces enfants recherchent tout simplement l'identité de leurs parents. Ils sont orphelins. Ça a donné une série sur Disney Channel qui aujourd'hui est diffusée. Et on voit comment, en 1984, en pleine Europe, gare de Barcelone, on abandonne 3 enfants de 2, 4 et 6 ans. Ils sont adoptés. Et 40 ans après, ces enfants continuent toujours à chercher leurs parents. Alors on sait que les parents étaient des malfrats. Le papa Ramon était un spécialiste de la cambriole. La maman a disparu aussi. Elle était complice de son mari. Aucune trace. On est presque dans l'affaire Ligonnès, vous voyez.
0: Oui.
1: Et là, aujourd'hui, ils sont là. On les voit. On a la photo d'eux dans le Parisien. Ils ont 42, 44, 46 ans. Ils sont toujours à la recherche de papa et maman. C'est une affaire très très émouvante. On verra s'ils arrivent.
0: C'est très touchant.
1: Et très touchant. À retrouver leurs parents.
0: Et je vais continuer. Reconnaissez. Vous entendez cette trompette?
1: Alors vous allez nous parler, à mon avis, vous allez nous parler chasse, voire renard éventuellement.
0: Exactement, vous avez tout compris. Vous avez vu juste le 25 août dernier, la mairie de Verfeil en Haute-Garonne publie un message simple pour prévenir les habitants qu'une battue administrative au renard serait organisée quelques jours après sur des parcelles privées. L'objectif simple et naïf finalement de cette mairie était d'éviter que les promeneurs et riverains se retrouvent sur la zone pendant l'opération. Sauf que le résultat, Perico, est explosif. Les réseaux sociaux s'enflamment. Le maire reçoit des milliers de commentaires. Parmi eux, on a pu lire des termes comme assassin, meurtrier. Et ceci a lancé un autre débat avec un maire finalement qui tentait de se défendre. La mairie n'avait, dit-elle, ni décidé, ni autorisé la battue. Et essaye de se défendre contre toutes ces insultes en expliquant qu'il s'agit a priori d'un acte administratif et que l'idée est également la protection de ces mêmes riverains.
1: Alors, il faut réguler les populations cynégétiques, les sangliers font des ravages, les renards, ceux qui ont des poules savent à quel point, mais il faut quand même conjuguer respect de la nature et de l'environnement et nécessité de préserver également les élevages et les campagnes, parce que quand ces animaux sont trop nombreux, ils finissent par commettre des dégâts. Vous restez avec nous parce que nous allons avoir... C'est une

0: Une nouveauté dans la France, tous ces états. Nous allons avoir, vous allez reconnaître les mots, la parole d'André Bercoff. Bercoff dans tous ces états, tous les jours à 12h45. Et là, c'est le référendum des Islandais qui ont refusé d'entrer dans l'Union Européenne qui a inspiré notre André préféré.
1: Vous pouvez réagir, vous pouvez dire tout ce que vous pensez en appelant le 0826-300-300. Restez avec nous.
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1: Il est 12h44, vous êtes sur Sud Radio, vous allez nous appeler au 0826-300-300 parce que nous avons besoin d'avoir votre avis, votre réaction. Et là, maintenant, vous allez reconnaître une voix qui est chère à Sud Radio, c'est André Berkoff qui est dans tous ses états et qui va nous parler du référendum islandais sur l'entrée dans l'Union Européenne.
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2: Bonjour, merci de vous retrouver en cette rentrée. En cette rentrée effectivement, regardez, je suis non seulement dans tous mes états, mais regardez derrière, c'est moi. Vous voyez là, derrière. Vous voyez, c'est ça. Voilà, voilà ce qu'on est quand on est dans l'ordinateur, quand on est dans le... Eh oui, c'est devenu terrifiant. Alors, on va pas parler des chiffres du chômage, on ne va pas parler des gaspillages, on ne va pas parler de l'État, tout ça nous en parlerons tous les jours ensemble à 12h45 tous les jours avec une radio que je suis heureux de retrouver avec Sud Radio. Et on va parler de quoi alors aujourd'hui? On va parler de quelque chose qui est quand même très très très parlant, vraiment, et qui est arrivé pas plus tard qu'avant-hier. Il s'agit de quoi? Il s'agit de l'Europe. Écoutez d'abord.

0: merveilleux hymne à la joie de Beethoven, magnifique, adapté, sonorisé, polarisé et déformé par la non moins merveilleuse Ursula von der Leyen, notre présidence à tout, notre présidente, celle qui dirige absolument tout le monde, et nous sommes nombreux à lui souhaiter bonne santé, bien sûr, bonne santé. Tout va bien dans le meilleur des mondes, entre Schengen, entre l'immigration dont parlait ce matin Jacques Cardoz sur cette antenne, entre tous les débats qu'on a actuellement. Eh bien, là-dedans, qu'est-ce qu'il y a après, avec Stéphanie de Muru, avec Périgot, Légas? Et là, qu'est-ce qui se passe? Eh bien, un petit pays, on ne pensait pas que ça pourrait un problème, qui avait postulé pour entrer dans notre merveilleuse Union Européenne, l'Islande. Eh bien, patatras, de chez patatras, les Islandais ont dit non. Comment non? Vous ne voulez pas rentrer dans ce paradis européen où tout va pour le mieux dans le meilleur des mondes? Où vraiment, on aimerait savoir aussi où sont les milliers de milliards, où va-t-on? Parce qu'on parle beaucoup d'où va l'argent des Français. Mais enfin, on pourrait parler de façon beaucoup plus forte. Où va l'argent des Européens? Magnifique! Les milliers de milliards entre le Mercosur, hein, qu'on négocie avec les Brésiliens et les Argentins, entre effectivement l'Ukraine, la guerre d'Ukraine, entre ce qui se passe au Moyen-Orient, entre Russes, Américains, avec l'OTAN, tout ça. Eh bien, nous assistons merveilleusement muets aux tractations, à ceci, à cela. Et nous ne sommes pas là. Vous voyez ce qui se passe en Iran, aujourd'hui, avec le détroit d'Ormuz. Regardez ce qui se passe au Moyen-Orient, entre Israël, le Liban, la Syrie, etc. Ce qui se passe en Russie, ce qui se passe dans les grandes manœuvres entre la Chine, Taïwan et Donald Trump. Et ne parlons pas du Canada. Tout est en train de se reformer, tout est en train de se recomposer. Et où est l'Europe? Eh bien, l'Europe, elle se lave les mains, comme fait Ursula, en chantant « Nan, nan, nan, nan, nan », l'hymne à la joie. Oui, mais on aimerait que l'hymne à la joie ne devienne pas l'hymne à la faillite. S'il vous plaît, au secours, on entre en année présidentielle, au secours! À demain.
1: C'était Berkov dans tous ses états. Il n'a pas la langue dans sa poche non plus. Anissa, les Islandais ont fait un choix. Pourtant, Dieu sait, si on nous dit que l'Europe, c'est le paradis, c'est génial, c'est la solution, ça nous a apporté le bonheur. Les Islandais, c'est un peuple responsable. Les pays nordiques sont des grandes démocraties. Alors, parce que vous savez, au moment du Brexit et puis du traité constitutionnel, on avait dit oui, mais ce sont des populations peut-être les moins éduquées, les moins initiées, les moins formées. Ce sont des gens qui sont dans le mécontentement. Et bien là,
2: c'est aussi un pays qui s'en sort quand même économiquement bien mieux que nous, hein. On ne faut pas non plus l'oublier. Pourquoi les Islandais ont refusé de participer, de recommencer les négociations d'adhésion? Mais parce qu'en fait, ils veulent garder la souveraineté sur les éléments forts et importants de leur économie, en l'occurrence la pêche. Parce qu'en fait, après, on sait très bien que ça va être dérégulé, qu'ils n'auront plus la main, et que là, pour le moment, tout va très bien économiquement. Et ils ont, si vous voulez, le meilleur de l'Europe. Puisqu'ils font déjà partie des accords économiques, ils ont le meilleur de l'Europe. Pourquoi voulez-vous qu'ils en aient plus?
1: Alors justement, nous avons Ludovic qui nous appelle d'Aubenas. Bonjour Ludovic.
3: Bonjour Enrico, bonjour à tous.
1: Que vous inspire ce résultat du référendum des Islandais qui n'ont pas voulu rentrer dans l'Union Européenne?
3: Eh bien écoutez, pour moi c'est un échec cuisant de l'Union Européenne, une grosse déconvenue, hein, parce qu'il y a eu pas mal d'ingérence européenne pour favoriser ce référendum, et en fait le peuple islandais, comme peuple souverain, s'est opposé à ça, d'une courte majorité, mais on peut constater depuis 80% de participation, ce qui est énorme, et je pense en effet, je rejoins madame juste avant, qu'il y a en fait la volonté de garder une souveraineté, on peut comprendre aujourd'hui. La pêche est un facteur, mais ils ont aussi une grosse économie d'agriculture, et le Mercosur leur a fait très très peur. Donc je crois aujourd'hui qu'ils sont dans une situation où, comme beaucoup de pays, en fait, s'ils veulent garder les rênes de leur pouvoir, c'est garder leur souveraineté.
1: Vous vous souvenez ce qu'on n'a pas dit des Français lorsque le traité constitutionnel de 2005 a été rejeté, hein, les unes des journaux qui traitaient de xénophobes, de racistes, les Français qui avaient voté non au TCE, le Brexit, les Anglais sont fait traiter tous les noms, à tel point qu'il a fallu reconfirmer ce vote avec l'élection de Premier ministre Johnson, et les Anglais ont confirmé en tout point qu'ils voulaient sortir de l'Union Européenne, même si ça n'a pas apporté que de solutions, qu'ils ont toujours des problèmes qui sont pas forcément liés à ça. D'ailleurs, aujourd'hui, vous estimez que les Islandais sont des gens lucides et conscients ?
3: Je pense qu'ils ont pris conscience, il y a aussi un retour d'expérience de l'Union Européenne, et qu'ils ont pris conscience des difficultés, et quand on voit des Madame von der Leyen qui s'insurge dans énormément de domaines qui même la concernent pas, j'ai pas trop compris, pour donner un exemple, sa présence au MEDEF pour le débat des sept candidats présidentiels. Ces choses-là, en fait, je crois qu'on arrive dans une situation où les gens comprennent que l'Europe n'est pas si intéressante que ça. On voit même la Pologne qui, dernièrement, au mois de juillet, défend ardemment l'Europe, a décidé de repousser l'entrée de l'euro, de leur monnaie.
1: De leur monnaie, l'euro. Alissa.
2: En fait, je rebondis sur ce que vous venez d'expliquer, c'est qu'effectivement, l'Europe, et oui, la présence d'Ursula von der Leyen, c'est que, par moments, on a l'impression que, finalement, l'Europe prend littéralement la main sur la politique des États-nations. Il n'y a plus de limite. Et c'est effectivement peut-être un peu cette forme de rejet, ce que l'Islande vient de rejeter. C'est gardons un peu de souveraineté, évitons évidemment d'avoir peut-être Ursula von der Leyen qui viendrait décider des prochains quotas de pêche à vendre ou à ne pas vendre. Et c'est effectivement un problème capital que vous venez de soulever et que de très nombreuses personnes remarquent aujourd'hui. Une perte d'indépendance totale.
3: C'est exactement le cas. Je suis complètement d'accord avec vous. Aujourd'hui, la problématique de tout cela, c'est que malheureusement, les États n'ont plus le pouvoir de décision. Quand vous dites qu'il y a un problème d'agence, mais on a tout. La plupart de nos, aujourd'hui, on a que quelques pouvoirs régaliens qui nous sont encore propres, nous qui sommes très bien intégrés dans l'Union Européenne. Mais aujourd'hui, la plupart des décisions sont à chaque fois dirigées par le principe des grandes orientations, des politiques économiques, des GOP de l'Union Européenne. Hein. Donc aujourd'hui, ce sont des obligations qu'on est obligé de redescendre systématiquement aux États, qui entravent de l'agriculture à l'éducation et toutes les décisions. Si on ne garde pas nos pouvoirs de décision, souvent, je prends cet exemple-là, parce que moi, personnellement, bon, je pense que vous l'aurez compris, je ne suis pas un grand fan de l'Union Européenne, mais en fait, je prends l'exemple d'une maison individuelle et de le cadre d'un bâtiment, d'un immeuble. Quand vous êtes à l'usure, c'est sûr que ça coûte moins cher et vous êtes plus fort pour investir, mais il y a des moyens, des fois, que vous n'avez pas forcément besoin. La personne qui est au rez-de-chaussée n'a pas besoin d'un ascenseur, au contrario, la personne qui est derrière charge, à la différence de quand vous avez être propriétaire. Vous prenez vos décisions. Et moi, on est dans la pays où on aime bien être propriétaire. Et je crois qu'on a besoin aussi de prendre nos décisions. Et même de la France devrait retrouver une forme de souveraineté nationale.
1: C'est le problème de la copropriété. Effectivement, avec l'Union Européenne, il y a des peuples qui se sentent plus chez eux, qui se font imposer par des gens qui ne sont pas élus, des décisions dont ils ne veulent pas. Merci Ludovic pour votre témoignage. On se retrouve très bientôt. Et à Aubenas, je pense qu'à Aubenas, on est conscient qu'il faut préserver les prérogatives qu'il y a dans ce département de l'Ardèche, ce beau département. Nous sommes avec Xavier qui nous appelle de Bordeaux. Bonjour Xavier.
4: Bonjour Perico, bonjour Sud Radio.
1: Alors les Islandais, ils ont dit non, ils ont tapé du poing sur la table, même si ce n'est pas une grosse majorité. Vous pensez qu'ils ont fait un acte de courage ou qu'ils ont pris un risque ?
4: Bah, je pense qu'ils ont exprimé de manière assez pondérée le rejet par rapport à l'Union Européenne, parce que c'est un résultat quand même qui est mitigé. Il y a 52% des Islandais qui ont refusé de poursuivre les négociations, 48% qui était pour réentamer les négociations. Donc on voit quand même un clivage assez important au sein de la population islandaise. Et on voit que ce référendum, enfin cette décision, elle traduit aussi peut-être une volonté effectivement de souveraineté des différents États partout sur la planète, en Islande, et aussi peut-être un manque d'attractivité de l'Union européenne. On a vu que à plusieurs reprises l'Union européenne a échoué, tant sur le plan économique que militaire récemment, donc ça donne pas forcément envie à tout le monde. Après, il faut aussi faire preuve de nuance, c'est-à-dire que l'Union européenne, elle a ses défauts. C'est un compromis entre 27 États avec des intérêts divergents, donc oui, c'est difficile de faire du compromis, et forcément, il y a des avantages et des inconvénients. Donc, je pense que cette décision nous rappelle que, oui, l'Union européenne, c'est pas la panacée, les Islandais l'ont dit, mais attention, l'Union européenne, c'est aussi une possibilité politique pour des États de se rassembler, de trouver une manière de travailler ensemble main dans la main, et ça a été fondé dans le but de, à la base, à l'origine, ça a été fondé dans le but de faciliter la paix au sein de l'Union européenne. Je terminerai sur un point. Je pense que si l'Islande a refusé, c'est parce qu'elle aussi, elle fait déjà partie de l'espace économique européen, elle fait partie de l'espace Schengen et elle fait partie de l'OTAN. Donc elle a déjà tous les avantages, entre guillemets, elle a une bonne partie des avantages de l'intégration européenne.
1: Elle voulait simplement pas que des gens puissent décider à leur place, et on sait à quel point le rêve européen était basé sur la préférence communautaire, on se protégeait des concurrences internationales, et aujourd'hui les Islandais ont bien vu que l'Europe ne protège pas l'économie des pays européens et que les concurrences déloyales peuvent venir évidemment s'installer, détruire des industries, détruire des emplois et affaiblir l'économie. Donc c'est vraiment un problème de souveraineté, les peuples veulent rester souverains et maîtres de leur destin. Merci Xavier pour votre témoignage. Vous restez avec nous parce que je vais recevoir une personnalité d'éducation nationale qui est Christophe Guerrero, qui a été recteur de l'Académie de Paris, directeur de cabinet du ministre Jean-Michel Blanquer, inspecteur général éducation nationale. Je le recevais l'an dernier pour un livre qui est « L'école n'a pas dit son dernier mot ». Eh bien là, l'école est en train de continuer à s'effondrer. Je vais voir avec Christophe Guerrero si elle peut encore dire, est-ce qu'il est encore temps qu'elle puisse dire un dernier mot. Vous restez avec nous, vous nous appellerez également au 0826 300 300. Aujourd'hui c'est la rentrée, enfin demain la rentrée aujourd'hui pour les profs, et vous nous direz si vous êtes vous aussi très inquiet par la situation de l'éducation nationale. À tout de suite sur Sud Radio.
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1: Vous êtes bien sur Sud Radio, il est 13h03 et je reçois, parce qu'aujourd'hui c'est la veille de la rentrée, c'est la rentrée des profs, et évidemment tous les parents, mais même tous les Français sont quand même soucieux de ce que devient l'école. Est-ce que l'école continue à s'effondrer? Alors je reçois en studio une sommité de l'éducation nationale, quelqu'un, une autorité, si je puis dire, morale et professionnelle, qui est Christophe Guerrero. Christophe Guerrero a été dans bien des fonctions, recteur de l'Académie de Paris, directeur de cabinet de Jean-Michel Blanquer, ministre de l'éducation nationale. Il a même été inspecteur général de l'éducation nationale. C'est un homme qui connaît l'éducation nationale française, j'allais dire, par cœur, dans ses tréfonds, dans ses subtilités, dans ses secrets, dans ses mystères. Christophe Guerrero, bonjour. Merci d'être sur ce radio. Je vous recevais il y a 11 mois à peu près, je regardais la date, c'était au mois d'octobre. Vous veniez de publier un livre qui était « L'école n'a pas dit son dernier mot ». Je vous pose la question solennellement. L'école a-t-elle dit son dernier mot ou continue-t-elle à s'effondrer ?
2: Alors pour commencer, une petite note positive, parce que la rentrée des classes, c'est toujours une émotion populaire. Ce sont les rires, les cris des enfants dans les cours de récréation, souvent encore sous le soleil. Et donc, d'abord, je salue l'ensemble des cadres, des professeurs qui rentrent aujourd'hui, et puis demain, les parents et les élèves. Alors, une fois qu'on a fait ce constat, c'est vrai qu'il faut rester lucide sur la situation, pas alarmiste, mais lucide. Je pense que l'école, il faut pas la prendre comme la seule institution qui a des difficultés.
1: Certes.
2: C'est l'ensemble de la société.
1: Elle est essentielle.
2: Parce qu'elle est la mère de toutes les autres politiques publiques. Voilà. Et que nous attendons de l'école plus de souveraineté,
1: et le fondement de la République aussi.
2: Et c'est aussi le fondement de la République, tout à fait. Donc elle est essentielle, c'est pas moi qui dirai le contraire, mais elle n'est jamais que le reflet de la société. Donc c'est une question qui nous touche tous. Et moi, je vois plutôt d'un bon œil en cette rentrée, en cette pré-rentrée, que l'ensemble des forces politiques, publiques, associatives commencent à dire que c'est un sujet essentiel. Parce que c'est à cette condition seule que nous pourrons retrousser les manches et avoir le courage nécessaire pour affronter toutes les difficultés.
1: Il était temps quand même. Je vous signale que Michel Rocard, en 1991, disait déjà « Nous ne nous en sortirons que lorsque le Premier ministre sera le ministre de l'Éducation nationale. C'est un enjeu national ». Le recul quand même, le retard qui a été pris est immense aujourd'hui par rapport à cette période.
2: Vous le savez, dans quelques jours, nous aurons les résultats, les fameux résultats PISA.
1: Qui ne s'annoncent pas très bons, paraît-il. Alors,
2: moi, je n'en sais rien, je ne suis pas dans le secret de la direction de la perspective et de la prospective de l'éducation nationale. Il n'y a pas de raison, en effet, qu'il y ait de très gros changements par rapport à ce que nous connaissons. Mais tout simplement parce que il faut revoir l'ensemble du modèle. On a multiplié les réformes au cours des années écoulées, des mesures, mais tout cela ne forme pas une vision collective de l'école. En fait, la vraie question, c'est qu'attendons-nous collectivement de notre école? Je pense qu'il faudrait déjà clarifier les choses là-dessus. Qu'attendent les parents, qu'attend la société, et comment ensuite on met en musique les choses avec les professionnels de l'éducation nationale, les professeurs, les cadres, mais aussi le monde associatif, les collectivités.
1: Vous considérez que c'est aux parents qu'il faut s'adresser pour savoir, c'est pas à l'État de savoir quels sont les programmes.
2: C'est l'ensemble de la société qui doit définir ce qu'elle attend. Il y a beaucoup de confusion dans les esprits. Souvent, on reproche à l'école de ne pas faire ci, mais on dit parfois elle fait trop ça. Clarifions les choses. Qu'est-ce qu'on attend les uns des autres? Et dans une société extraordinairement complexe comme la nôtre, je pense qu'il faut poser les choses raisonnablement, posément. Ça ne veut pas dire qu'on arrête tout, mais ça veut dire simplement qu'on se met d'accord sur ce qu'on attend les uns des autres.
1: Christophe Guerrero,
2: on ne fait pas aujourd'hui.
1: Je ne vais pas vous faire l'inventaire des tragédies auxquelles nous sommes confrontés. On parle quasiment du préanalphabétisme pour certaines classes, des enfants qui ne savent pas écrire le français. L'autre jour, je rencontrais un professeur de droit qui faisait passer son examen à quelqu'un qui allait devenir avocat. Et cette jeune fille de 24 ans ne savait pas qui était François Mitterrand. Donc on est quand même dans une situation absolument aberrante. C'est une exception, bien entendu. Voilà. Et on sait que le niveau scolaire s'effondre. Comment expliquez-vous qu'en tant d'années, alors, et vous êtes de ceux qui avaient tiré les signaux d'alarme, et Jean-Michel Blanquer n'est pas, j'allais dire, le plus incompétent des ministres de l'Éducation nationale. Il y en a eu d'autres avant. Depuis le temps que la classe politique, que la société, que les parents, que les enseignants hurlent, on va dans le mur, on est en train de s'effondrer. Comment se fait-il qu'aucun gouvernement n'ait eu le courage de prendre les mesures nécessaires, efficaces et courageuses pour redresser la barre?
2: Alors vous le soulignez, hein, on a un drame français, notamment autour des 25 à 30% d'élèves qui ne maîtrisent pas la langue française et donc qui auront un problème dans le raisonnement. Se concentrer sur la langue, la maîtrise de la langue, est la priorité absolue. Mais encore une fois, on a aussi demandé à l'école de l'extérieur de s'occuper de beaucoup d'autres choses. Et donc, c'est pourquoi je pense qu'il faut redéfinir collectivement les priorités. C'est-à-dire qu'on ne peut pas tout faire. Encore une fois, historiquement, la France, elle s'est d'abord occupée du lycée, vous le savez. Enfin, historiquement, surtout la Ve République a beaucoup privilégié le lycée, la Troisième République, l'école primaire. Aujourd'hui, il faut remettre des moyens considérables sur l'école primaire, bien entendu. Mais on ne peut pas dire qu'on ne l'a pas commencé, hein, depuis, et quels que soient les gouvernements d'ailleurs. On a baissé le nombre d'élèves par classe dans le premier degré, c'est un mieux. Ensuite, il ne faut pas nier qu'il y a eu un certain nombre de dérives, parfois un peu trop teintées d'idéologie, qui nous ont fait perdre la boussole en termes d'apprentissage, notamment des savoirs fondamentaux. Mais je pense que cette errance est derrière nous. Et que maintenant, l'enjeu, c'est de former les professeurs, notamment les professeurs des écoles, aux méthodes qui fonctionnent pour que tous nos enfants sachent lire, écrire et compter.
1: Alors, je voudrais qu'Anissa nous fasse un petit point, justement, sur l'état dans lequel est l'éducation nationale aujourd'hui. Anissa Arfaoui.
3: Mais en fait, je vais simplement rebondir sur le terme que vous venez d'utiliser en parlant d'errance, et vous imaginez que cette errance est derrière nous. Je vais juste me permettre de rappeler à toutes les personnes qui nous écoutent le nombre de ministres de l'éducation nationale que nous avons eu depuis le premier quinquennat d'Emmanuel Macron. Je vais citer les noms également, parce que peut-être que certains ne se souviennent pas de tous. Jean-Michel Blanquer, Pap Ndiaye, Gabriel Attal, Amélie, Oueda Castéra, Nicole Belloubet, Anne Genetet, Elisabeth Borne, Édouard Geoffrey. Ça fait beaucoup quand même de ministres. Et si on fait le calcul, ils font à peu près moins de 2 ans. Et encore, on sait que c'est pas ça, mais ça fait une moyenne de moins de 2 ans de gouvernance par ministre. En sachant que si on fait des petites observations un peu plus précise, on voit qu'il y avait même pour Nicole Belloubet, qui a été ministre de l'Éducation nationale du 8 février 2024 au 21 septembre 2024, 225 jours, dont 66 jours en tant que ministre démissionnaire. C'est pas comment on fait pour avancer. C'est une vraie question que l'on se pose. On sait que ce sont ces ministres qui ont le dernier mot sur l'organisation des programmes scolaires. C'est eux qui décident de l'évolution du contenu de nos chers élèves, étudiants, collégiens. Est-ce que c'est pas ça finalement qui justifie la déchéance aujourd'hui?
2: Je pense qu'on ne peut pas résumer les difficultés à ce que vous annoncez. Je disais tout à l'heure,
3: vous voulez dire que la multiplication
2: non, je disais tout à l'heure, l'école c'est le reflet de la société. Il vous a pas échappé que nous avons une situation politique complexe depuis quelques années. Et donc, l'école en a été, d'une certaine façon, victime avec les multiplications de gouvernements que vous énonciez. Mais il faut surtout se projeter dans l'avenir, dans les mois qui viennent. Cette situation, elle va, nous souhaitons tous, être clarifiée. Et il faut œuvrer à ce que, à l'issue des échéances majeures qui sont devant nous, eh bien, précisément, nous puissions nous donner un cap, non pas sur 6 mois, non pas sur 1 an, non pas sur 5 ans, mais sur 10 voire 20 ans. Et se mettre d'accord, c'est pourquoi un peu, j'appelle toujours la Scandinavie au secours. C'est-à-dire pourquoi dans certains pays, on n'est pas capable de dépasser un certain nombre de clivages partisans pour se mettre d'accord sur des choses, somme toute, assez élémentaires. C'est-à-dire apprendre à lire, apprendre à penser, c'est quelque chose qui est partagé, je crois, par l'ensemble des femmes et des hommes politiques de ce pays. Et les Français, ils n'attendent que cela.
3: Bien sûr,
2: c'était
3: mais les
2: d'ailleurs
3: pays du Nord
2: le mantra de Jean-Michel Blanquer. Il y a eu beaucoup de succès quand il avait fait son fameux lire, écrire, compter, respecter autrui. Parce que c'est ce qui est attendu. Et donc, il faut que, nous sommes une démocratie. Il faut donc que le peuple tape du poing sur la table et dise, voilà, nous ne voulons plus de querelles de chapelle sur la question éducative. Nous voulons nous projeter à 10, 15 ou 20 ans parce que on parle de l'avenir de la nation.
1: Jean-Michel Blanquer, aujourd'hui sur l'ensemble politique, est-ce que vous pensez qu'on aura quand même dans le personnel politique des gens qui sauront avec compétence et courage s'attaquer à ce dossier? On en parle, on continue à en parler dans quelques instants. Voilà, je reçois Christophe Guerrero, qui a été recteur de l'Académie de Paris, directeur de cabinet de Jean-Michel Blanquer, auteur de L'école n'a pas dit son dernier mot aux éditions Robert Laffont. Je pense que l'ouvrage est toujours d'actualité. On peut continuer. Voilà. Et puis, on continue avec vous dans quelques instants à disserter sur l'avenir de cette école qui continue à s'effondrer. Et on aura le témoignage d'une professeure qui nous appellera de Normandie. À tout de suite sur Sud Radio.
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1: Merci d'être avec nous, merci de nous écouter. Vous êtes sur Sud Radio, appelez-nous, réagissez. Dites tout ce que vous avez envie de dire. Et puis tout de suite, en fait, avec nous, il y a Sarah Osset, qui est là pour dire ce qu'elle pense. Sarah, vous êtes professeure de français dans un collège dans la région du Gard.
2: Oui, tout à fait. Je suis agrégée de lettres modernes et par choix, j'enseigne en collège parce que pour moi, le collège, c'est vraiment là où tout se joue. Alors, Monsieur Guerrero a raison sur le fait qu'il faut reprendre le primaire, il a tout à fait raison, mais beaucoup de choses ont été faites sous Monsieur Blanquer notamment, sur le primaire et sur le lycée, mais pas du tout sur le collège. Et j'ai eu l'occasion d'en parler avec Monsieur Blanquer, qui en est convenu, c'est un homme d'une grande honnêteté intellectuelle. Mais si vous voulez, l'éducation, moi je vais vous dire sans embâge, elle est en dessous du niveau de la mer. Monsieur Guerrero a dit que le niveau d'analphabétisation était jusqu'à 30%. Non, il est à 70%. Moi je vous le dis, les enfants, il y en a peut-être qui ne savent pas déchiffrer, mais dans ceux qui déchiffrent, ils ne comprennent plus.
1: Sur quoi vous vous basez, Sarah, pour annoncer 70% de problèmes d'alphabétisation?
2: Je vais vous donner un exemple très précis. Il y a un petit texte que je fais depuis 17 ans, qui est un texte du 19e, très facile. C'est deux répliques de théâtre avec un petit résumé qui explique une situation de quiproquo. Un domestique doit venir, il vient pas, donc il y a un invité qui vient à sa place. C'est trois lignes, et après il y a quatre répliques. Et ben, depuis 4 ans, les 3/4 de mes élèves ne comprennent pas ce texte, alors qu'il n'y avait jamais eu de problème jusque-là sur ce texte-là. Donc je veux bien que ce ne soit pas des évaluations comme l'éducation aime les faire avec des petits points et des croix, mais moi je le vois, mais vraiment c'est gros comme une maison. Ils ne comprennent pas ce qu'ils disent.
3: Et qu'on laisse réagir Christophe Guerrero à cette affirmation qui est très vraie, Sarah.
4: Bonjour madame, je ne me fie évidemment qu'aux publications de l'ADEP et j'ai la faiblesse de croire qu'elles sont pas complètement fausses puisqu'elles rejoignent malgré tout les évaluations internationales. Mais cela dit, 25 à 30% d'élèves qui
3: n'écrivent
4: pas en 6e, c'est considérable. Et c'est encore une fois une moyenne. Il peut y avoir des endroits, notamment dans les endroits très, très difficiles, en grande difficulté sociale, où ça va plus loin. Alors, il faut malgré tout poursuivre le travail à l'école. Il y a eu beaucoup d'efforts, vous le concédiez, madame. Il faut aller plus loin sur la formation. Je crois que notre grande faiblesse, c'est la formation des professeurs, la formation initiale et la formation continue. Moi, j'ai l'habitude de dire, en tout cas, ma génération, c'était comme cela, et je crains que ça n'a pas beaucoup évolué, qu'on nous met dans le grand bain sans savoir nager.
3: Vous voulez dire qu'on paye encore l'effet UFM ou il est
4: L'effet manque de formation. Enfin, la Troisième République, c'était donner les moyens de former ses institutrices et ses instituteurs dans ce qu'on appelait les écoles normales. La Cinquième République ne s'est pas donné les moyens de former les professeurs alors qu'on lançait une massification considérable et une démocratisation du second degré.
3: Jusqu'à 1968, si, mais c'est après.
4: Malgré tout, je crois quand même que même sous le gaullisme, on n'a pas fait ce qu'il fallait sur la massification. Et d'ailleurs, mai 68, d'une certaine façon, c'est la révélation de cela. Et il est temps de réagir là-dessus. Les pays qui réussissent bien, il y a parfois jusqu'à 100 heures de formation continue obligatoire pour les professeurs. Quand on cite Singapour, alors c'est évidemment une autre société, il y a 100 heures de formation. C'est pas seulement la société qui est très dure avec ses enfants, c'est aussi une professionnalisation extrême des professeurs. Alors ça ne veut pas dire que les professeurs ne connaissent pas bien leur discipline, naturellement, mais c'est une base cela, ce n'est pas le métier, et ce métier, il s'apprend.
3: Sarah, la formation que vous avez eue, vous, ne correspond pas du tout à cette qu'on fait aujourd'hui.
2: Pardon, Monsieur Guerrero, je suis pas du tout d'accord avec vous. On a tendance à rejeter sur la formation. Bon, moi, je suis peut-être un contre-exemple parce que j'ai bac plus 12, j'ai un DEA, j'ai fait ma thèse aussi. Donc, j'estime que je suis ultra formée et qu'on me déforme régulièrement. Par exemple, on parle des problèmes de français. Mais je suis désolée, on est passé de 6 heures de français à 4h30 de français. C'est pas de la faute des enseignants, ça. Et ça, c'est pas, il y a pas très longtemps, c'est 2016. Quant à la formation des enseignants, en primaire, effectivement, on leur a fait faire n'importe quoi depuis une dizaine dizaine d'années, tri, formation des déchets. Moi, ils me le disent, hein, les instits, ils me disent, on n'a pas été formés. Ça, je suis d'accord. Mais les enseignants de collège et de lycée qui sont certifiés ou agrégés comme moi, il y en a beaucoup. On est ultra formés et on est totalement désespérés. Monsieur Guerrero, moi, je suis au bout de me tirer une balle dans la tête. Et j'ai 60 ans. C'est pas mon problème, c'est pas ma formation. C'est, vous avez raison sur la société, mais le manque de moyens qu'on a pour aider les enfants. On a, Madame Belkacem a enlevé toutes les heures supplémentaires et Monsieur Blanquer ne les a jamais remis. La suppression du latin et du grec n'a pas été remise. Et tout ça, Monsieur Blanquer aurait pu le faire. Et toutes ces choses-là, ça finit par faire. Vous parliez des quartiers difficiles. Moi, je suis pas dans un quartier difficile. Je suis dans un petit collège de campagne où j'ai un peu de tout, toutes les nationalités, beaucoup de petits Français, fils de cultivateurs. Ils ne savent plus lire, ils ne savent plus écrire. Et c'est pas un problème de culture.
3: Christophe Carrero, vous avez été directeur de cabinet de Jean-Michel Blanquer. Pourquoi n'avez-vous pas rétabli les heures supplémentaires ou
4: conçues? Alors, pourquoi nous n'avons pas retouché au collège? Tout simplement parce que il venait d'y avoir une réforme du collège. Et c'était tout de même très difficile de revenir complètement sur ce qui venait d'être bâti. Parce que, malgré tout, une réforme, c'est très perturbant pour les personnels.
3: Même s'il y avait des erreurs dans cette réforme,
4: on a essayé de corriger les choses. On a parié sur le premier degré. Je ne dis pas que nous avons tout fait bien. Ça, c'est je dis. Peut-être aurait-il fallu, mais à l'époque, souvenez-vous, hein, c'était déjà très difficile d'agir sur le premier degré. Il n'y avait pas de consensus. Je pense qu'au cours des 10 dernières années, ce qu'on a acquis, c'est une sorte de consensus sur l'idée qu'il faut mettre le paquet sur les premières années. Et je pense que ça, c'est essentiel.
3: Donc, le primaire.
4: Le premier degré, et ensuite, bien entendu, si vous avez une hausse du niveau de l'ensemble d'une classe d'âge à la fin du primaire, ça aura des conséquences très bénéfiques sur le collège. Ça ne veut pas dire qu'il ne faut rien faire au collège.
3: C'est bien là que l'analphabétisme commence au primaire. Si on rate l'apprentissage de la langue, c'est perdu.
4: Je vais aller plus loin encore. Mon regret, c'est de ne pas être plus loin dans les 1000 premiers jours. La différence essentielle, l'inégalité première sur le langage, c'est le nombre de mots acquis pour l'enfant.
3: Pour l'enfant.
4: Et il peut y avoir une différence de 1 à 6 selon les classes sociales. Donc il faut que, là aussi, alors il y a eu des expérimentations intéressantes, il faut que tous les enfants aient le niveau de vocabulaire, le nombre de mots requis pour entrer dans la lecture. Sinon, ils ne le peuvent pas. Donc, vous voyez, il faut qu'on travaille vraiment le plus en amont possible. C'est des choses très simples hein, que je dis là.
3: Interdiction du portable dans les lycées, c'est une mesure que vous approuvez, je suppose.
4: Alors, oui, bien entendu. Là aussi, collectivement, il faut qu'on s'interroge avec nos portables. Je veux dire, les adultes ne sont pas toujours exemplaires sur ces sujets. Donc, c'est normal qu'à l'école, on apprenne, non pas à supprimer l'usage du téléphone portable ou des réseaux sociaux ou des écrans, mais leur bon usage. Ça fait partie de l'éducation et ça doit être partagé entre les familles et l'école.
3: Et on sort un peu du sujet, les réseaux sociaux aux moins de 15 ans, retouchés par le Conseil constitutionnel, c'était quand même une mesure qu'il faut envisager à un moment donné.
4: Là-dessus, moi, vous savez, je suis très modeste, j'ai comme madame bientôt 60 ans, je suis humble et je me fie à ce que nous dit l'état de la science aujourd'hui. Et vous avez sans doute lu le rapport sur les écrans, à la recherche du temps perdu, avec Marie-Caroline Missire, Grégoire Borst. Bon, ils nous disent qu'il ne faut pas tout supprimer. Il faut un usage intelligent. On ne va pas se déconnecter complètement, ni de l'intelligence artificielle, ni des réseaux sociaux. On va l'utiliser raisonnablement.
3: Mais il y a des addictions qui peuvent être nocives.
4: Bien sûr, mais considérable. Mais la première chose, c'est, à mon avis, c'est pas d'écran, de toute façon, au primaire, pas de téléphone avant 15 ans, des choses comme ça. Mais il faut se mettre d'accord là aussi collectivement. Et si, je veux dire, si l'école le fait, mais que les parents ne le font pas, ça ne va pas non plus fonctionner. Or, on le sait, on a tous des amis qui nous disent, c'est difficile de sevrer les enfants en matière d'écran. Et derrière, il y a la question du sommeil qui est tout à fait essentiel. Enfin, c'est toutes ces questions-là qu'il faut poser ensemble.
3: Sarah, vous êtes évidemment, vous approuvez l'interdiction du portable dans les lycées, je suppose.
2: Je vais vous surprendre, mais non. D'ailleurs, l'intervention de M. Guerrero, comme toujours, que j'estime beaucoup, est très modérée. Il a raison. Et le problème, c'est l'éducation. Nous, on travaille sur deux fronts. Nous, on instruit et les enfants doivent et les parents doivent éduquer. Quand les parents n'éduquent plus, c'est là qu'on a un problème.
3: Oui.
2: Vous rentrez à la maison, le portable, il est enfermé. Déjà, les problèmes de harcèlement, ça vient de ceux qui font le soir dans leur lit. Les parents ne sont pas au courant. Moi, j'autorise mes élèves à utiliser le téléphone, par exemple, pour prendre des photos d'un livre, pour être sûr qu'ils achètent le bon livre, etc. pour prendre des photos de la leçon quand ils sont en difficulté. Je trouve qu'il ne faut pas prendre le marteau pour tuer une mouche. Il faut un usage raisonné et intelligent au lieu d'interdire. Ça ne servira à rien. Et les parents, comme disait M. Guerrero, les parents sont demandeurs aussi parce qu'ils veulent suivre leur enfant. Donc, ça ne marchera pas, ça. Moi, je crois qu'il faut ne pas tout mélanger. L'école est là pour instruire avec un contenu et l'éducation, c'est les parents.
3: Alors nous,
2: et on a tout mélangé.
3: Alors, nous demanderons au prochain ou à la prochaine présidente de la République de redonner le nom de ministère de l'instruction publique et non pas de l'éducation nationale qui fut inspirée par Mussolini. C'est lui qui avait mis éducation nationale et Anatole de Bonzi avait dit mais c'est une très bonne idée éducation nationale.
4: 1932.
3: Voilà. Merci Sarah pour votre témoignage et bonne rentrée quand même pour vous et vos élèves.
4: Oui, bonne rentrée.
3: Voilà. Vous restez avec nous, nous sommes avec Christophe Guerrero, Anissa.
1: Bien sûr, si vous êtes parent, vous êtes grand-parent, vous êtes professeur et vous avez envie de réagir aux propos de Christophe Guerrero, nous parlons d'école, nous parlons de chute du système éducatif, l'école sombre-t-elle ? Vous avez votre mot à dire, dites-le, 0826 300 300.
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1: Vous êtes bien sur Sud Radio, il est 13h30, je reçois Christophe Guerrero avec Anissa Arfaoui, et vous nous appelez parce que vous avez, vous aussi, vous êtes soit enseignant, soit parent d'élève, vous avez forcément une idée de cette rentrée 2026. Le ministre de l'Éducation nationale a annoncé ce matin, je n'ai pas fait de réforme cette année parce que je consolide les réformes précédentes. Jean-Christophe Guerrero va nous en dire un mot, et là nous avons Brigitte qui nous appelle de Lavore. Bonjour Brigitte.
2: Bonjour monsieur, merci de me recevoir. Alors écoutez, moi je suis une grand-mère et une mère qui vous appelle. Voilà.
1: Ah, d'accord.
2: Donc vous voyez, j'ai de l'expérience.
1: Vous avez la double casquette.
2: Tout à fait. Et c'est vrai que je vois l'école s'effondrer depuis pas mal d'années. Quand on compare notre niveau à notre âge et le leur, c'est une catastrophe.
1: Enfin,
2: bref, ceci dit, je voulais interpeller monsieur Guerrero pour savoir s'il connaissait le rôle des AESH.
1: AESH. Alors, d'abord, dites-nous, que sont les AESH, Christophe Guerrero ?
3: Alors, ce sont les aides qu'on a mis en place pour les enfants en situation de handicap. Ce sont
2: voilà.
3: des femmes, des hommes, plus ou moins jeunes, qui sont placés auprès d'enfants en situation de handicap dans le milieu scolaire pour réaliser ce qu'on appelle l'école inclusive, hein, qui est un résultat de la loi de 2005 votée sous Jacques Chirac.
1: Alors Brigitte, ça vous inspire quoi ?
2: Votre présentation est très belle, mais dans la réalité, monsieur, ce sont des gens qui sont absolument invisibles, qui ont beaucoup de soucis à gérer les enfants, parce qu'il y a parfois parmi eux des gros handicapés. Ils doivent refaire avec eux les cours, parce que pour que l'enfant soit bien suivi, il faut qu'il ait compris. Donc il faut qu'elle reprenne très souvent avec eux tout ce que le professeur a dit. L'enfant est parfois très agressif ou inattentif, enfin il y a tout une problématique d'un enfant handicapé. Savez-vous quel salaire ont ces personnes ?
3: Oui, c'est le SMIC, et le problème, c'est qu'ils ne sont pas à 100%.
2: Voilà, alors un SMIC à moins de 100%, c'est combien d'après vous ?
3: Ben c'est trop peu, bien sûr, pour vivre.
2: Ah oui, alors elles ont en fait un travail lourd, psychologiquement fatigant, et elles sont complètement mal connues. Et en plus, c'est des éléments dans les établissements qu'on envoie des fois à droite, à gauche. Bon, c'est vrai, parfois, elles sont très souvent proches de leur domicile, mais parfois, en cours d'année, on les envoie à 30 km, peu importe si ça arrange ou pas. Elles sont, si vous voulez, corvéables à tous les niveaux. Alors quand même, moi je veux bien, mais elles sont quand même leur utilité.
3: Ah mais bien entendu madame, c'est même essentiel. Vous posez, je vous remercie de cette question parce qu'elle est tout à fait essentielle. Vous savez, nous sommes un pays de la hiérarchie. Et à l'éducation nationale, vous avez tout en haut, vous avez le Collège de France, les grands professeurs d'université, puis tout en bas, vous avez les professeurs des écoles. Et puis à l'intérieur même des systèmes, vous avez ce qu'on appelle les professeurs, les professions intellectuelles, et puis de l'autre l'administration avec un grand, et puis des auxiliaires, des assistants d'éducation, des assistants AESH. Et vous avez raison, ils sont trop invisibles. Et c'est une des raisons des difficultés françaises à mon avis. C'est-à-dire que en France, on ne regarde pas les personnes de la même façon, selon leur diplôme, selon leur statut. C'est un sujet énorme dans la société française. Vous êtes conseiller d'État, vous êtes inspecteur des finances, quel que soit votre parcours professionnel, vous aurez un parcours professionnel d'excellence. Vous êtes manœuvre, vous êtes chauffeur-livreur, vous êtes assistant, eh bien vous avez peu de perspectives. Cette espèce d'aristocratie d'ancien régime, elle est indigne d'une république moderne comme la nôtre. Et donc nous devons, bien entendu, modifier le regard, parce que c'est précisément parce que nous sommes trop dans des silos, dans des petites cases, dans une logique cartésienne, c'est-à-dire le professeur d'un côté qui fait son cours, de l'autre l'assistant d'éducation qui s'occupe de vie scolaire, l'assistant en charge de l'élève en situation de handicap qui va s'occuper de sa propre tâche. C'est toutes ces barrières-là qui nous empêchent d'avancer collectivement sur ce qu'est l'éducation. Parce que l'éducation, précisément, c'est quelque chose, comme le dit Hannah Arendt, qui doit concerner tous les adultes. Nous sommes tous responsables de l'éducation des enfants, avec évidemment des spécificités. Mais si nous ne parvenons pas, à l'intérieur de la société, à nous regarder dignement et à considérer que l'un et l'autre vont apprendre quelque chose, je prends aussi par exemple les ASEM, c'est-à-dire les assistantes maternelles. Alors, vous avez utilisé elles, hein, j'ai entendu madame, parce que majoritairement c'est une profession féminine. Mais les assistantes en maternelle, là c'est pratiquement 100% de femmes, elles ont un rôle immense dans l'éducation. Immense dans l'éducation, dans le fait de construire la société avec les petits enfants. Et on ne leur donne pas, on ne les rend pas là encore suffisamment visibles. On ne leur dit pas, mais vous êtes aussi en charge du vocabulaire des enfants. Quand vous allez échanger avec eux, vous allez participer à l'éducation cognitive de l'enfant. Et à l'inverse, un professeur des écoles, il n'est pas seulement dans des tâches uniquement académiques. Donc, vous voyez, c'est tout ce carcan social issu de la société cartésienne, pour faire court, qu'il nous faut dépasser considérablement. Et les sociétés qui réussissent aujourd'hui, c'est celles qui font justement les ponts, qui abattent les cloisons et les murs entre tous ces métiers pour se retrouver autour de l'essentiel, c'est-à-dire des enfants qui, bien entendu, maîtrisent les fondamentaux, bien entendu, maîtrisent le langage, mais savent vivre aussi en société, en se respectant. Moi, je prends toujours l'exemple, excusez-moi, je suis un peu bavard.
1: Non, au contraire, ce que vous dites est très important.
3: C'est vraiment quelque chose qui me

0: Il y avait de l'instruction civique.
1: Mais le civisme, c'est de l'éducation. Oui. C'est de l'éducation. Dis bonjour à la dame, ramasse le papier, tiens la porte. Et bien, à la fin d'un cours, la classe est impeccable, aussi impeccable que quand on y est entré. Et tout ça, ce sont des règles. Si on les fait rentrer très tôt dans la vie des enfants, dans ça devient facile, évident. À Paris, on avait mis en place une expérimentation qui s'appelait Cap Maternelle. On voyait les petits, on avait mis les dames de service à la cantine en situation d'être des éducatrices et non plus des dames de service. C'est-à-dire que on leur disait, ben oui, vous n'allez pas servir les enfants. On est un des seuls pays où on sert les gosses. Il faut qu'ils apprennent à se servir. Et le geste de servir, c'est un geste fin qui est digne du geste d'écriture, scripteur.
0: Évidemment.
1: Il faut il y a la précision. Eh bien, vous savez qu'on avait diminué par deux le bruit dans les réfectoires avec cette seule mesure, qui est une mesure simple, ça ne coûte rien. Et ça, c'est est-ce que nous avons cette volonté collective de travailler ensemble? Vous voyez, là, je vous donne des choses concrètes.
0: Oui,
1: c'est pas abstrait. C'est simple. C'est facile. On se décide oui ou non. Mais ça veut dire que chacun, on se met aussi à la place de l'autre, de son travail. On respecte le travail. Tous les travaux autour de l'enfant dans l'école sont essentiels. Mais même avec on a un nombre de personnel absolument incroyable. Dans les lycées, dans les collèges, on a des gens qui s'occupent des espaces verts. On a l'occasion de faire découvrir aux enfants d'une autre façon de la nature. Enfin, il y a plein de choses très simples à mettre en place. Il faudrait libérer les énergies et se dire, ben voilà, qu'est-ce qu'on veut collectivement pour nos enfants.
0: S'il y a un ministre compétent à la tête du ministère, c'est sûr que ça simplifie beaucoup les choses. Merci Brigitte pour votre témoignage. Nous avons Marc qui nous appelle de Bordeaux. Bonjour Marc.
2: Oui, bonjour.
0: Alors vous êtes un grand-père heureux ou pas très heureux, vous, de ce que vous avez, ce qui arrive à vos petits-enfants?
2: Non, pas très heureux. Bon, j'écoute votre émission et Monsieur Guerrero. Mais bon, j'ai plus de 60 ans, moi, même s'il a 60 ans, depuis plusieurs années, donc il est haut fonctionnaire de l'éducation nationale, ancien recteur d'académie, et je pense qu'il fait de bons constats. À aujourd'hui, sur votre antenne. Par contre, je trouve ça bizarre qu'ils n'appliquent pas ce qu'ils disent. Pourquoi l'éducation depuis 30 ans rencontre autant de difficultés? Rappelez-vous, Monsieur François Mitterrand ou son ministre, le ministère de l'éducation, c'était un mammouth. Et à aujourd'hui...
0: Claude Allègre avait dit ça.
2: Voilà.
0: C'était ce Jospin, c'était pas sous Mitterrand, voilà.
2: Pardon.
0: Mais sous Mitterrand aussi, il y a eu les mêmes problématiques qui se sont posées.
2: Voilà. Alors aujourd'hui, on recule. On recule malgré, et j'écoute cette émission, je ne connaissais pas son fonctionnaire, mais pourquoi l'État français, dans le ministère de l'Éducation nationale, on a les solutions ou on n'applique pas? C'est quoi le problème? Le syndicalisme? C'est quoi le problème? S'il a des bonnes idées, pourquoi ne les applique pas? Faut-il écrire un livre? Très bien. Mais pourquoi ces mesures connues ne sont pas appliquées?
0: Christophe Caïro n'est plus en responsabilité, mais il l'a été. Et ce qu'il nous a expliqué tout à l'heure, c'est qu'effectivement, il y avait une résolution collective à avoir. Mais quand même, Christophe Caïro, au niveau du gouvernement, le chef du gouvernement, le président de la République, conscient de tout ce que vous avez évoqué, parce qu'ils le savent aussi, ils ne découvrent pas aujourd'hui. Et que fait? Pourquoi est-ce que vraiment le mammouth, c'est-à-dire le poids du syndicalisme et de l'administration au ministère, fait que lorsque l'on veut réformer en profondeur et dans le bon sens, on se heurte à un mur, on se heurte à un obstacle?
1: Encore une fois, moi j'entends très bien ce que vous dites, monsieur, je suis vraiment humble. On essaye, quand on est aux affaires, de faire au mieux. On a essayé de faire, quand moi je suis responsable du petit bilan qui est le mien, j'ai essayé de faire. Je suis convaincu d'une chose, c'est que l'on peut agir. On peut agir, on peut avoir des résultats. Ensuite, il faut du temps long. Il ne faut pas qu'on ait des à-coups.
0: Christophe Guérin, depuis le temps que le problème est posé, je vais dire depuis 40 ou 50 ans, je ne parle même pas de 68, ça fait 40 ans qu'on a de la base.
1: Mais pour moi,
0: pourquoi Rocard dit en 91, on ne s'en sortira que si l'éducation nationale est aux mains du Premier ministre, que c'est un enjeu national. Pourquoi a-t-il dit ça?
1: Ça fait seulement 10 ou 15 ans que...
0: Ça s'est beaucoup aggravé.
1: Et qu'on converge vers un constat plus consensuel. Il y avait...

0: enfin, l'éducation a été prisonnière vraiment de guerres idéologiques longtemps. Notamment les querelles de lecture. Enfin, souvenez-vous, sous Robien, c'était quand même pratiquement sanglant.
1: Oui,
0: on a beaucoup progressé. Alors, on peut regretter qu'on soit aussi lent, mais c'est aussi la grandeur des démocraties que d'arriver à un débat consensuel au bout de plusieurs années. Ensuite, bon, je préfère me tourner vers l'avenir. Bon, c'est vrai qu'on n'a pas tout fait bien, qu'il y a eu des erreurs. Mais là, on est à un moment clé. Je pense que tout le monde sent, tous nos concitoyens sentent qu'on est à un moment clé, où va se jouer le destin de la nation.
1: Vous vous sentez les épaules si le prochain président vous demande, le prochain gouvernement, celui de 2027, vous demande de prendre vos responsabilités et vous laisse les moyens de mettre en place ce que vous suggérez, vous auriez le courage d'y aller, vous, quelqu'un d'autre expérience, je veux dire, il faut que ce soit professionnel, comme vous êtes d'accord.
0: C'est pas un politicien simple, il faut se mettre d'accord sur une vision. Il faut se mettre d'accord sur une vision et il faut derrière les moyens. Enfin, ce que je vous dis là, c'est très simple, c'est ce que les militaires appliquent. Et c'est ce qu'il nous faut. Je pense qu'il faut une loi pluriannuelle qui garantisse des moyens constants, pérennes et une vision claire. Et ensuite, je crois qu'il faut laisser beaucoup plus de responsabilité au terrain. Vous savez, moi je suis un grand lecteur de l'écrivain de Gaulle.
1: Ah oui.
0: Je relisais avant l'été le fil de l'épée. Vous voyez nos concitoyens qui vont massivement
1: voir
0: les deux.
1: Qu'est-ce que c'est bien écrit surtout? Qu'est-ce que c'est bien écrit?
0: Évidemment, c'est bien dit l'écrivain de Gaulle. Je pèse mes mots. Et la question du caractère. En fait, ce qu'il nous faut, ce sont des gens de caractère. Il y en a partout. Il faut les repérer, il faut former les décideurs à prendre des décisions, à ne pas être des exécutants. On attend trop des gens de l'exécution. Il faut responsabiliser, et il faut qu'ils puissent décider. Voilà. Et là, on changera d'échelle.
1: Merci Christophe Kerréau d'avoir été avec nous. Vous pouvez rester à l'antenne. Anissa, nous allons...
2: Nous allons effectivement continuer. Déjà, on appelle toutes les personnes qui nous écoutent à nous téléphoner au 0826 300 300. Vous avez des réactions, des choses à dire. Vous ne savez ni où ni comment les partager. Nous sommes présents sur Sud Radio.
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1: Sud Radio, vous écoutez Perico dans la France dans tous ses états. Et tout de suite, nous avons Richard de Montauban avec nous.
2: Oui, bonjour.
1: Bonjour Richard.
2: Bonjour à vous. Je voulais réagir au vote des Islandais. Les Islandais, en fait, on entend peu dans les médias la vraie raison qui fait que les Islandais ont voté non à l'Europe. C'est en 2008, les Islandais ont trois banques privées qui ont fait faillite et le gouvernement qui était en place avec le Parlement a décidé de nationaliser la dette de ces banques sur pression des États européens parce que des banques privées européennes avaient des billes dedans. Ils avaient joué, ils avaient spéculé, parce que les impôts sont moins chers en Islande, et donc ils avaient mis beaucoup d'argent à spéculer. Quand ça s'est effondré, ces placements spéculatifs, ça faisait 100 milliards à rembourser. L'Islande pourrait être aujourd'hui le pays le plus pauvre de la Terre avec cette dette, mais heureusement, le peuple a réagi, et donc comme ils n'étaient pas dans l'Europe, ils ont pu s'affranchir de ça grâce au peuple et en référendum, qui a décidé de laisser faire faillite à ses banques et de laisser les pertes aux banques européennes qui avaient joué à l'intérieur. Hein. C'était du privé.
3: Vous êtes très bien informé, Richard. C'est exact.
2: Oui, c'est
3: un point essentiel. C'est un point essentiel. C'est-à-dire, c'est une question de souveraineté. À l'époque, Nicolas Sarkozy était allé voir en avion Madame Merkel pour lui dire est-ce qu'on peut soutenir un peu. C'était le scandale des subprimes. Il y avait eu la première crise économique, une des plus violentes après 29. Et il s'agissait de savoir si les fonds publics pouvaient soutenir les banques privées. L'Allemagne, évidemment, qui était sacro-saintement attachée aux dogmes européens, dit surtout pas. Et là, les Islandais se sont rendus compte que s'ils avaient été dans l'Union européenne à l'époque, leur gouvernement et les pouvoirs publics n'auraient pas pu soutenir leur système bancaire, donc ça se serait effondré. Donc voilà, vous soulevez le problème de la souveraineté. Est-ce qu'un peuple, un gouvernement, un État peut décider, quand il est confronté à une situation intérieure tragique, de prendre la responsabilité de sauver son système bancaire ou pas? Avec l'Union européenne, ça n'aurait pas été possible, et cet argument a joué, évidemment, dans le vote des Islandais contre l'Union européenne. Je fais réagir juste Christophe Cairo. La souveraineté, même en éducation, la souveraineté nationale, c'est quelque chose d'important?
4: Je pense que c'est ce qu'appellent de leur vœu tous nos concitoyens, la souveraineté.
3: Ouais, tout simplement.
1: Ça me fait penser en fait à l'exemple grec. En fait, tout simplement, où effectivement l'Islande a fait le meilleur choix au regard de ce qui s'est passé en Grèce.
3: Ben, les Grecs avaient voté par majorité à 61% un référendum qui les sortait du système européen. Dans la nuit, il y a eu une forme de coup d'État entre Bruxelles, Paris, Bonn, Berlin, Athènes. Monsieur Tsipras a été forcé. Son ministre des Finances, Monsieur Varoufakis, a dû démissionner. Et finalement, la Grèce s'est allongée, s'est couchée. Et puis les commissaires européens sont arrivés et on a mis ce pays en coupe réglée, et on avait quelques mois après des soins qui n'étaient pas remboursés, des fonctionnaires qui n'étaient pas payés, des retraités qui ne touchaient pas leur pension, parce que la Grèce avait été acceptée dans des conditions qui n'étaient pas conformes.
1: Une crise sociale et économique.
3: Voilà. Donc effectivement, il y a de bonnes raisons. Oui.
2: C'est de la dette publique en Grèce, c'est la grosse différence, ce qui n'était pas le cas en Islande. Donc la Grèce a usé, je crois que c'est M. Papadopoulos, c'était le socialiste qui a usé et abusé d'un endettement inconsidéré au regard de leur capacité à capter la TVA en particulier. Si vous alliez en Grèce, vous savez que vous ne payez pas beaucoup de choses, à part qu'avec du cash, donc ils captaient très mal leur TVA, et bien sûr, ça a mal fini cette affaire. Mais c'était de la dette publique. Hein. La grosse différence avec les Islandais, donc... Sarkozy a soutenu le secteur privé, c'est un choix au bénéfice des banques. Pour moi, une bonne leçon, c'est que quelques-unes disparaissent, ça fait du bien. Ça permet aux banques aussi de penser qu'on ne peut pas prendre des risques inconsidérés sans payer le risque quand il arrive.
3: Pour revenir sur la Grèce, avant que la Grèce rentre dans l'Union européenne, on avait envoyé un inspecteur qui s'appelait Monsieur Mario Draghi, qui travaillait pour Goldman Sachs, qui avait certifié que les comptes publics de la Grèce l'autorisaient totalement à rentrer dans l'Union européenne. Évidemment, c'était Goldman Sachs qui fournissait les fonds. Donc, et puis on sait comment ça s'est terminé. Merci Richard pour votre témoignage.
1: Tout de suite, Jean-Paul est avec nous, et Jean-Paul de Toulouse.
5: Oui, bonjour, bonjour Perico, bonjour toute l'équipe de Sud Radio, et merci de me prendre.
2: Donc j'ai écouté avec intérêt l'intervention de l'auditeur précédent qui rappelait l'épisode bancaire
3: de 2008.
2: Oui. Et Perico qui rappelait, Perico, merci de rappeler aussi l'exemple de la Grèce. Donc ça montre que effectivement, il faut que les États soient indépendants, autonomes et non pas assujettis donc à une cour, la cour de Bruxelles et assujettis à Madame Merkel ou Monsieur Macron qui vise à remplacer Madame Merkel un peu plus tard. Donc bravo aux Islandais d'avoir effectivement dit non malgré toutes les pressions parce qu'il y a eu énormément de pression de Bruxelles sur les Islandais, ça il faut le rappeler. Et donc Bruxelles a mené des pressions aussi, par exemple plus récemment ne pas l'oublier avec la Hongrie, donc ne pas oublier la Roumanie, ne pas oublier la Bulgarie, pour effectivement faire en sorte que les votes soient favorables à Bruxelles. Mais en fait, ce qu'il faut, l'Islande montre le bon chemin, donc la Pologne est en train un petit peu de suivre, la Pologne retarde
3: l'entrée dans l'euro,
2: de l'euro.
3: Voilà,
2: oui. L'entrée dans l'euro pour la France, c'était une catastrophe. Je rappelais que avant l'euro, je payais une baguette de pain, un franc. Maintenant, j'ai acheté du pain ce matin, il est à 1,10 ou 1,20, une baguette de pain. C'est-à-dire que le prix a été multiplié par 7,5.
3: 1,10, 1,20. C'est-à-dire presque 7 euros. Presque 7 francs. Presque 7 francs.
2: 7 francs.
3: Enfin 7 bon, francs, oui, donc si on suit l'évolution de l'inflation, on nous explique que c'est peut-être pas si cher que ça. Mais enfin, on a quand même tous constaté que 10 francs sont devenus 10 euros, et 10 euros, c'est quand même bien 66 francs 50. Voilà.
2: Ben exactement, et donc et nos salaires n'ont pas eu du tout le même coefficient multiplicateur.
3: Donc vous saluez le courage la lucidité des Islandais qui ont dit non, malgré qu'on les ait martelés, comme nous en 2005, vous vous souvenez, les éditorialistes.
2: Oui,
3: si on votait non, on était raciste et xénophobe, et un peuple d'abrutis, comme ont titré certains éditorialistes. Et là, les Islandais ne se sont pas laissés prendre au piège.
2: Et j'espère que la France pourra arriver à se démarquer parce qu'on a quand même face à nous des accords comme le Mercosur qui sont une catastrophe. On voit les poulets brésiliens qui arrivent, en plus des poulets ukrainiens. Donc tout ça ne respecte aucune des règles qui sont imposées donc à nos éleveurs, à nos agriculteurs. J'espère que on va s'orienter de plus en plus sur ce qu'on appelle le Frexit, c'est-à-dire se démarquer de Bruxelles.
3: Eh bien, Jean-Paul, c'est une année électorale. Je pense que les Françaises et les Français auront l'occasion de choisir puisque différentes solutions et options leur seront proposées par les candidats. Merci Jean-Paul d'avoir appelé de Toulouse. Merci à vous, Christophe Quéhéro, d'avoir été avec nous dans cette journée de rentrée aujourd'hui pour les profs, demain pour les élèves. Un sujet essentiel, crucial, fondamental pour la République qui nous touche à tous. Bravo à Anissa Arfaoui. Alors, elle est expérimentée, c'est une professionnelle, mais pour son arrivée sur Sud Radio, on était émus, elle et moi, et j'espère que nos chefs nous diront qu'on s'est tenu correctement et qu'on a relevé le défi. Je vois toute l'équipe qui est là. Merci à tous, Servine qui est debout, Julien, Daisy, Jérémy tout à l'heure, et ben nous passons l'antenne aujourd'hui à Brigitte Taillé. On se dit à demain.
1: Eh bien, on se dit à demain avec plaisir
3: sur Sud Radio. Alors, c'est quoi le numéro fétiche?
1: Justement, Brigitte Taillé, comment bien aborder la rentrée, un sujet essentiel et capital pour le bien-être de tous.
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1: Bonjour, bonjour à toutes et à tous et bienvenue sur Sud Radio. Il est 4h56, bah oui, nous sommes en direct, ça y est, sur Sud Radio avec Le Petit Matin. En ce 1er septembre 2026, ça y est, allez, c'est la rentrée des classes. Aujourd'hui, fini les vacances, bah oui, les jeunes qui se préparent à retrouver le chemin de l'école, les parents qui angoissent peut-être un peu plus même que leurs enfants. En tout cas, on va y revenir tout au long de cette matinée. On sera notamment ce matin en direct avec Christine Bouillot aux abords des écoles du côté de Toulouse. Avec nous en tout cas ce matin à la réalisation de cette émission, c'est John Rakotozafi. Bonjour John.
2: Bonjour Benjamin, bonjour à tous.
1: Bon, la rentrée des classes, ça vous inspire quoi vous John? Ça vous rappelle des bons souvenirs ou pas?
2: Je suis pas sûr que ce soit des bons souvenirs pour grand monde, hein, les rentrées des classes.
1: Ouais, retrouver
2: mais c'est le stress, on se dit oh là là, avec qui je vais être dans ma classe, voilà. Bon. Nous on a la chance, on est avec une bonne classe, la classe du Petit Matin, donc on est content.
1: Ouais, tout se passe bien, puis on était ravis de se retrouver hier effectivement pour lancer cette nouvelle saison avec, vous l'avez entendu, hein, les nouveaux rendez-vous, les nouvelles figures, tête d'affiche de Sud Radio pour cette saison qui démarre donc en fanfare. De quoi allons-nous parler ce matin? Eh bien, on va parler de cette annonce hier soir, le décès d'Edouard Balladur, ancien premier ministre, candidat malheureux à la présidentielle de 95. Il est décédé hier à l'âge de 97 ans. C'est sa famille qui l'a annoncé. On va y revenir bien sûr très largement dans ce petit matin de Sud Radio. Et puis l'invité politique tout à l'heure, à 8h30, l'invité de Jacques Cardoz, ce sera François Picmal, député LFI de Haute-Garonne, auteur de Élections sous influence, à paraître le 10 septembre prochain. On verra ce qu'il en pense de la disparition d'Edouard Balladur, parce que ça a beaucoup réagi à droite, hein, au centre également, mais à gauche très peu de réactions. En tout cas, un bon réveil à tous, vous êtes bien sur Sud Radio, merci pour votre fidélité. 4h58, le petit matin, c'est parti.
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1: Et on commence cette émission avec votre horoscope, c'est avec vous Camille, bonjour.
3: Bonjour à tous. Cher Bélier, un détail réglé aujourd'hui vous évitera un stress inutile plus tard. Les taureaux, vous pourriez comparer plusieurs possibilités avant de vous engager et cette prudence sera payante. Les gémeaux, un proche pourrait vous demander un avis pratique que vous saurez donner avec justesse. Les cancers, en limitant les sollicitations et en vous accordant quelques moments de calme, vous retrouverez une concentration que vous pensiez perdue. Les lions, vous pourriez motiver une équipe, encourager un proche ou même relancer un projet collectif. Quant à vous, les balances, en prenant du recul, vous verrez apparaître une option que vous n'aviez pas envisagée. Les scorpions, une mise au point franche mais posée vous permettra d'avancer sans arrière-pensée. Les sagittaires, aujourd'hui pas de place pour la procrastination, la persévérance sera de mise. Les capricornes, vous serez particulièrement attentifs à ce qui est durable aujourd'hui. Quant à vous, les verseaux, vous trouverez une manière différente de faire les choses et cette approche séduira votre entourage. Et puis enfin, du côté des poissons, un lieu, une musique ou une personne influencera fortement votre humeur. Je vous souhaite à tous une très belle journée. Prenez soin de vous.
1: Merci beaucoup Camille. On passe à la météo.
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1: Et la météo, c'est avec vous, Rémi André. Quel temps pour cette rentrée scolaire, mon cher Rémi? Bonjour.
4: Bonjour à toutes, bonjour à toutes. Eh bien, voilà une rentrée qui se fait dans le calme. Rentrée des profs hier, rentrée des élèves aujourd'hui, avec des températures d'ailleurs quasiment similaires, 20 à 25 degrés de moyenne sur la moitié nord, jusqu'à 30 à 31 degrés dans le sud-ouest et même 30 à 35 degrés sur les bords de la Méditerranée. Alors ce matin, le soleil va briller plutôt sur la moitié sud, alors qu'au nord, on gardera encore quelques nuages, mais cet après-midi, les éclaircies vont revenir sur la moitié nord avec un temps donc sur nous toutes assez agréable, une petite fraîcheur matinale mais rien de très embêtant puisque en fait nous aurons des températures de saison. Et bien demain et après-demain l'anticyclone va revenir mais là les températures vont remonter pour cette fin de semaine. Allez, encore un petit coup de chaleur pour terminer cet été.
1: Merci beaucoup Rémi André. Excellent réveil, vous êtes bien sur Sud Radio, mardi 1er septembre aujourd'hui, la rentrée des classes qui va se faire dans le calme dans quelques petites heures, il est 5h.
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1: Et les infos nous sont présentées à cette heure-là par Léa Guichou. Bonjour Léa.
5: Bonjour à tous. La mort d'Édouard Balladur, l'ancien Premier ministre, est mort à Paris à l'âge de 97 ans. Il fut un serviteur de la France, exigeant, mesuré et dévoué. Salut Emmanuel Macron. Édouard Balladur avait été le Premier ministre de François Mitterrand entre 1993 et 1995. Ami de Jacques Chirac, il était devenu son rival lors de la campagne présidentielle de 1995. Après 2 mois de vacances, plus de 11 millions d'élèves reprennent les cours ce mardi et la rentrée s'annonce perturbée dans 2 académies, Nantes et Toulouse. Conséquence du piratage de l'éducation nationale cet été, des logiciels, des messageries et des applications sont encore inaccessibles. Le sujet a été évoqué par le Premier ministre qui réunissait le gouvernement ce lundi. Sébastien Lecornu souhaite une accélération de la sécurisation cyber de l'État. Autre sujet évoqué, la préparation du budget 2027. Plusieurs partis envisagent la censure. Pour l'instant, nous n'excluons rien, a déclaré le président du RN Jordan Bardella à propos de la censure du budget par les députés de son camp. Mauvaise nouvelle pour le budget des ménages. Le prix repère du gaz augmente de 5,6% ce mardi. 6 millions de foyers sont concernés par cette hausse qui va représenter plusieurs dizaines d'euros par an. Les prix pourraient encore grimper dans les prochains mois à cause des difficultés d'approvisionnement énergétique dans le détroit d'Ormuz. C'est un jour important pour l'amitié entre la Suède et la France. Salut Emmanuel Macron. Le gouvernement suédois a signé un contrat de plus de 4 milliards d'euros pour l'acquisition de 4 frégates françaises de défense et d'intervention. Signature à l'occasion du déplacement d'Emmanuel Macron à Stockholm. Et puis Lionel Messi ne portera plus le maillot de l'Argentine. À 39 ans, le footballeur annonce qu'il prend sa retraite internationale. Meilleur buteur et joueur le plus capé de l'histoire de la sélection, il aura remporté avec l'Argentine le titre de champion du monde en 2022. Lionel Messi porte toujours les couleurs de l'Inter Miami, un contrat qui se termine en 2028. C'est la fin de cette édition. Merci de l'avoir suivi.
1: Et merci à vous Léa Guichou. Il est 5h02 sur Sud Radio.
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1: Et bienvenue si vous nous rejoignez. Bah oui, on se réveille ensemble tous les matins sur Sud Radio avec... Bah, c'est une journée un peu particulière, bah oui, rentrée des classes. Aujourd'hui, pour de nombreux élèves, les chiffres, alors je vous les donnerai, mais effectivement, nombre d'élèves, je sais pas combien, John Rakotosafi, notre réalisateur.
2: Combien de quoi? Combien d'élèves?
1: D'élèves qui font leur entrée aujourd'hui?
2: Ah, je sais pas, beaucoup.
1: Des millions. Des millions.
2: Ah, vous bah me posez une colle là. Je sais pas, on va
1: c'est
2: regarder.
1: Parce que j'ai pas révisé ou j'ai oublié le chiffre. En tout cas, on va en parler tout au long de cette matinée. On sera à vos côtés sur Sud Radio. Je vous en parlais hier de la, voilà, du coup de com réalisé par Édouard Philippe dimanche dernier. On l'a vu en train de servir des frites aux côtés de Gérald Darmanin. Édouard Philippe, candidat à la présidentielle. Alors, communication politique, les candidats nous prennent-ils pour des imbéciles? Tenez, c'était l'un des débats hier des Vraies Voix de Sud Radio hier soir avec Cécile de Minibus, Philippe David et Patrick Roger.
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6: Des frites.
7: On prend de la hauteur la campagne des présidentielles.
8: Ça donne la patate. Hein.
7: Oui, vous avez vrai coup de chaud. Cette scène, donc, en campagne, Édouard Philippe, qui est allé avec Gérald Darmanin du côté de Tourcoing, il a enfilé le tablier et il donnait des frites pour casser. C'est casser l'image du technocrate qu'il est, quoi. C'est se rapprocher du peuple. Comme Gabriel Attal, puisqu'on est au centre avec Édouard Philippe, Gabriel Attal qui est allé lancer son appel. Il avait choisi, c'était Mur de Barrez, un village de l'Aveyron, pour lancer son appel et sa candidature donc à la présidentielle pour trouver un peu d'enracinement. En fait, derrière tout cela, c'est la recherche d'une proximité, d'être au plus près des Français. Et pour certains...
8: Et gagner en sincérité,
7: ouais.
8: Si possible.
7: Bah oui, et pour certains, bah, on se dit... non mais... Ils nous prennent pour qui, quoi.
9: Non mais, je crois que plus ça va, moins ça va. Parce que moi, je me souviens d'ailleurs de Mitterrand, pourtant, qui avait de la tenue à l'Élysée, qui parlait en verlan avec Yves Mourouzi assis sur son bureau.
10: Ça lui est arrivé une fois.
9: Oui, bah, c'est une fois de trop, désolé de vous le dire. Je repense également à Laurent Fabius recevant Anne Sinclair pour question à domicile dans sa cuisine avec cet argument fort.
7: Ah bah, il avait suivi Giscard qu'il avait fait auparavant, souvenez-vous, dans les années 70.
9: Oui, que c'est... Non, Giscard, il a mangé chez les Français.
7: Oui, c'est
9: c'était
7: ça.
9: C'était un peu différent.
7: Il parlait de l'accordéon.
9: Il jouait de l'accordéon. D'accord. On continue. Alors là, il y a le feuilleton de tous les étés. D'habitude, il y a Martine fait du kitesurf, Martine fait de la planche à voile. Là, c'est Macron fait du jet ski. Là, tous les ans, on est à droit en une de la presse People. On va continuer. Tiens, vous rappelez de Valérie Pécresse qui dansait telle une Claudette lors du lip-dub de l'UMP où il y avait Gilbert Montagnier qui conduisait un 4x4. J'éviterai de monter avec lui, soit dit en passant. Bref, plus ça va, moins ça va. Et le drame, c'est que les politiques n'ont même pas compris que ça les décrédibilisait totalement au lieu de les rapprocher du peuple.
7: Mais est-ce que vous en êtes sûr, ça?
9: Ah bah, absolument certain.
10: Moi, je pense que c'est complètement contre-productif.
9: Voilà.
10: Parce que, en fait, pour se rapprocher du peuple, il est en train de servir des frites. Donc, ça voudrait dire que servir des frites à des gens dans un contexte un peu sympa et un peu. Mais en fait, c'est quelque chose de plouc. Comprenez ce que je veux dire, c'est plouc de servir des mais
7: pourquoi?
10: Si, mais bien sûr.
7: Ah,
10: mais évidemment, mais pour faire peuple. Mais c'est ça, le truc, c'est pour faire proche du peuple.
9: C'est ça.
10: C'est exactement ça. Il dit, il va falloir que je serve des frites.
8: Ah, non, moi,
10: parce
8: je suis
10: que...
8: pas d'accord.
10: Ah, bah si, mais c'est exactement ça.
8: C'est un métier, c'est de se dire, bah, moi, je suis capable de faire le, enfin, de
10: mais attendez, ça choquait pas avec Trump, parce que tout le monde sait que Trump mange toute la journée des hamburgers et des frites et qu'il va au McDo 3 fois par semaine, président ou pas. La réalité, c'est que qui peut imaginer 30 secondes, Édouard Philippe assis à un McDo en train de se taper, je dirais pas la marque, mais enfin, vous voyez ce que je veux dire? C'est pas possible, des McNuggets ou je ne sais trop quoi, mais même pas en rêve.
8: Philippe Bilger.
11: Je ne suis pas du tout d'accord avec vous
10: mais
11: deux,
10: si
11: là.
10: Ça
11: mais
10: non.
11: Non,
9: vous êtes un vrai dissident, hein.
11: Non, mais parce que, on dirait que pour vous, la vie politique s'arrête à ce problème des frites. Mais.
9: Mais
11: sérieusement.
9: Ça aurait été du chou-fleur, c'était
11: pour
9: pareil.
11: Pour qui s'intéresse passionnément à la vie politique, cet épisode des frites n'est qu'un incident ou une prestation dérisoire dans un monde où ils sont parfaitement normaux et ils tentent de transmettre des messages qui sont tout à fait cohérents. Quand on assiste, j'en parlais tout à l'heure avec Marie-Laure, au premier débat présidentiel avec ces 7 candidats, ils sont tout à fait remarquables, même si je ne les aime pas tous.
7: Au alors MEDEF, bien sûr, là vous parlez du
9: au MEDEF.
7: Au MEDEF.
11: Oui, absolument, mais donc, il y a un moment donné de la part des candidats, une concession à l'anecdotique, au dérisoire, peut-être pour se rapprocher du peuple, ou peut-être pour montrer qu'ils sont capables aussi de faire des choses simples, et je dirais que c'est le citoyen qui leur dénie ce droit, mais qui est un peu ridicule.
8: Mais Philippe, pardon, se mettre à la place d'eux pendant une demi-heure, est-ce que ça a vraiment un impact? Est-ce que ça n'aurait pas eu un impact de dire, moi, Édouard Philippe, je vais aller vivre pendant une semaine avec les agriculteurs pour comprendre vraiment leur quotidien? Est-ce que là, on n'est pas
11: si
8: dans
11: un... Si, là, c'est une forme
8: Patrick,
11: de...
8: C'est normal.
11: Vous êtes dans une sorte de maximalisme, dans un monde idéal où la politique serait perçu de manière véritablement emblématique, il pourrait faire ça.
8: Ben oui.
11: Mais ce que je dénie, c'est la pertinence d'une opinion négative qui ne s'attache qu'à l'épisode lui-même. C'est une partie d'une vie politique et d'un comportement partisan, c'est tout. Mais ils ne sont pas grotesques pour ça.
10: C'est grotesque. Ouais, moi je trouve ça grotesque, absolument grotesque, et je pense que on juge les gens sur les faits. Évidemment que tout le monde s'imagine bien que Édouard Philippe a mangé des frites un jour, en tout cas je le lui souhaite, un jour dans sa vie, qu'il en ait fait, j'en sais rien. Mais on s'en moque. Ce qui compte, c'est quoi son bilan? Enfin, c'est quand même l'homme qui a créé les gilets jaunes. C'est quand même grâce à son augmentation du prix de la taxe carbone sur l'essence et grâce au passage des 80 à l'heure. De 90 à 80 à l'heure, qu'il a suscité la plus grande révolte populaire qu'il y a eu depuis mai 1968.
8: Dont la plupart ont été rétablis jusqu'à
10: présent.
8: C'est quand même
10: pas donné à tout le monde, excusez-moi. Donc il pourra faire griller toutes les frites qu'il voudra, il faire tous les hamburgers qu'il voudra. De toute façon, ça ne changera rien à son bilan. Donc ça ne sert à... Et en plus de ça, moi je l'ai regardé, il n'a pas l'air d'aimer particulièrement ce qu'il faisait. Chirac, moi je le regardais quand il était... on n'aimait pas Chirac, mais quand il était...
8: Il prenait du plaisir.
10: Il prenait son pied. Il était content de voir sa pinouse.
9: Oui,
10: nous à 10h du matin. Et ensuite, sa petite sardine de Saint-Gilles Croix-de-Vie sur sa petite tartine, il était grisé. C'était totalement indigeste. On avait
11: mais
10: mal pour lui, mais lui, il était
11: précisément
10: content.
11: À côté. Mais... c'est ça le problème.
9: Oui, non, mais comme Édouard Philippe, il n'y a rien d'autre précisément à côté non plus. C'est ça le problème.
11: Mais attendez, mais il n'y a rien. On ne peut pas dire ça.
9: Mais c'est une coquille vide, c'est Macron bis.
11: Mais pas
9: Édouard Philippe.
7: Mais
11: quand même,
7: quoi. Oui, mais après, qu'on aime ou qu'on n'aime pas.
11: Oui, bien sûr.
9: Faut quand même être un peu sérieux. Moi, je crois qu'un des principaux drames de la politique, c'est le poids qu'ont pris les communicants depuis des années et des années. Et certains politiques, un communicant leur dirait de faire n'importe quoi. Certains, pas tous hein, probablement, seraient capables de faire n'importe quoi. Mais pourquoi? Parce que les politiques ont donné leur pouvoir à d'autres. Mais ils ne sont pas élus en général. Et donc, parfois, ils remplacent la perte de pouvoir par de la com.
11: C'est impensif, ça.
9: Ah bon, c'est vrai.
11: Je rejoins plutôt Patrick, même s'il ne situe pas les choses la même date que moi. En réalité, le vice est rentré dans le fruit politique en 2007. Lorsque tout à coup, avec l'élection de Nicolas Sarkozy, on s'est peu à peu rendu compte que la personnalité d'un président comptait plus que son projet et ses actions.
7: Jacques Chirac, c'était le cas aussi. C'était pas le projet, c'était la personnalité qui comptait plus.
11: Mais justement, ça s'est aggravé.
9: C'était 12 ans avant.
11: C'est aggravé, c'est énorme. Il n'y a plus que ça.
10: Pardon, Philippe. Jacques Chirac, quand il allait à... il n'y aurait pas eu de caméra, que Chirac serait quand même allé au salon d'agriculture,
9: manger
10: qu'il aurait quand même passé 12 heures sur place et qu'il aurait quand même mangé ses sardines et bu sa bière. Est-ce que vous pensez 30 secondes que Édouard Philippe serait allé faire des frites s'il n'y avait pas eu 125 caméras? Moi, je ne crois pas.
1: Et oui, les vraies voix de Sud Radio cette année avec Cécile Le Minibus, Philippe David, vous en avez l'habitude. Et puis avec Patrick Roger qui a rejoint la team. On réécoutera un autre extrait tout à l'heure du meilleur des vraies voix de Sud Radio. On parlera du maire de Nice, Éric Ciotti, qui a fait une proposition. Il veut mettre en place une levée des drapeaux accompagnée d'une Marseillaise dans les écoles. Ça fait réagir. En tout cas, on écoutera ce débat tout à l'heure. D'ici là, dans un instant, à vous de le dire. À tout de suite.
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1: Il est 5h13 sur Sud Radio, le rappel des titres. Et tout d'abord, l'ancien Premier ministre Édouard Balladur est décédé à l'âge de 97 ans. De nombreuses réactions sur les réseaux sociaux. Emmanuel Macron qui a par exemple salué celui qui avait la France au cœur de son côté. Nicolas Sarkozy dit perdre un mentor et un ami. C'est la rentrée. Aujourd'hui, le réveil va sonner pour plus de 11 millions d'élèves. Parmi les nouveautés, l'interdiction des téléphones portables dans les lycées. Malgré les doutes des proviseurs, le gouvernement assure que l'interdiction est bien effective dès aujourd'hui. Et puis avec la rentrée, son lot de changements, le prix du gaz qui augmente en ce 1er septembre de 5,6% pour 6 millions de ménages. Et puis également, parmi les changements, la durée initiale d'un arrêt maladie plafonnée désormais à 31 jours maximum. Enfin, l'Union européenne suspend ses importations de viande brésilienne à partir de jeudi. Il est reproché au Brésil de ne pas avoir apporté de garanties suffisantes contre l'utilisation abusive d'antibiotiques dans les élevages. 5h14 sur Sud Radio, tout de suite, c'est l'un de vos nouveaux rendez-vous de la rentrée sur Sud Radio. À vous de le dire, Stéphanie Demuru, Gilles Gonzman, on revient après la canicule sur la situation pour les maraîchers.
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13: Bonjour à tous, soyez les bienvenus, ravis de vous retrouver désormais du lundi au vendredi de 10h à midi pour votre nouveau rendez-vous, à vous de le dire, dans la prochaine demi-heure, c'est votre histoire. On va parler de ce qui vous concerne, votre quotidien, ce qui vous fait réagir, parce que l'actualité, eh bien, ce n'est pas ce qu'on vous raconte, mais c'est avant tout et surtout ce que vous vivez. Au menu aujourd'hui, est-ce que l'on va finir par consommer des fruits et légumes venus de l'étranger? On nous dit manger 5 fruits et légumes français par jour. Nous, on veut bien, mais comment on fait si les produits français sont plus petits, moins beaux en raison de la sécheresse et de la canicule? Ils sont écartés des rayons au profit de produits importés, sans compter les prix, plus 13% en un an. On nous annonce le retour des gueules cassées, vous savez, ces fruits moches au supermarché. Alors, bluff ou réalité, est-ce que vous trouvez ça normal? À vous de le dire, venez témoigner au 0 826 300 300.
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14: On a au téléphone Pierre Huguenin, il est copropriétaire des vergers du Moiron et il voulait réagir ce matin sur l'antenne de Sud Radio.
13: Bonjour Pierre.
15: Bonjour.
13: Soyez le bienvenu sur l'antenne de Sud Radio. Alors vous êtes arboriculteur, c'est bien ça? Vous cultivez quoi? Des pommes, des noisettes, des noix?
15: Pommes principalement et noisettes en seconde culture. On fait ça avec ma sœur dans le sud-ouest, c'est-à-dire à côté de Bergerac.
13: Ah ben on l'entend à votre bel accent. Comment s'est passé l'été, Pierre? On imagine que ça a été certainement compliqué pour vous.
15: Ben, extrêmement compliqué avec les 5 vagues de chaleur qu'on a subies cet été et le manque d'eau depuis le mois d'avril et qui se poursuit encore cette semaine. Et voilà, on a vraiment pas d'eau et c'est un problème.
13: Alors c'est un problème concrètement, qu'est-ce que ça donne sur vos récoltes?
15: Alors sur nos récoltes, on a des fruits qui sont brûlés par le soleil. On a du petit calibre puisque au mois d'avril, en pleine multiplication cellulaire, juste après la pollinisation des fleurs, on a manqué d'eau. Donc ça induit forcément un calibre qui est plus petit. Et ensuite, les canicules et le manque d'eau n'a pas amélioré la situation. Et on a toujours des fruits qui sont petits et beaucoup sont brûlés par le soleil.
13: Ça veut dire quoi, Pierre, que vous avez par conséquent du mal à les vendre au supermarché parce qu'il y a des calibrages, c'est ça? Expliquez-nous.
15: Alors, il y a deux catégories de fruits. Nous, on fait de la pomme en frais, c'est-à-dire de la pomme à croquer qu'on retrouve sur les étals de supermarché. Il y a plusieurs critères pour les mettre en rayon, c'est-à-dire il y a le calibre, qui est un des principaux critères. Ensuite, il y a la couleur. Et il y a les aspects, c'est-à-dire il faut que ce soit quand même une belle pomme, comme on peut retrouver dans les dessins animés, hein, c'est-à-dire parfaite, pas de défauts, de belles couleurs. Et du coup, les épisodes caniculaires nous ont induit plusieurs choses, c'est-à-dire des petits fruits, ça c'est la première des choses. Ensuite, on a des fruits qui sont abîmés liés à des brûlures du soleil.
13: Eh oui.
15: Et ensuite, la couleur, elle se fait entre une différence de température qu'on peut avoir entre la nuit et le jour. Pendant les épisodes caniculaires, comme la température ne descend pas la nuit, et bien du coup, on a des fruits qui sont plutôt non colorés. C'est-à-dire.
14: Mais Monsieur Huguenin, est-ce que vous êtes persuadé que ces fruits qui sont bons à la consommation et qui ont du sucre, sont appétissants, est-ce que le fait qu'ils ne ressemblent pas forcément à la pomme qu'on imagine comme dans les dessins animés, vous nous avez dit, vous êtes sûr que les Français ne les achètent pas? Il n'y a aucune conscience de la part des Français?
15: Si, il y a une conscience de la part des Français, mais... Le souci, c'est que nous, on passe par des distributeurs, c'est-à-dire que je produis 1000 tonnes de pommes par an, et donc c'est très compliqué pour moi de venir de les vendre en direct. Donc pour ça, on fait appel à des metteurs en marché ou des coopératives, et les coopératives ont des contrats avec les centrales d'achat, et c'est ces contrats-là qui viennent décider de l'avenir de la pomme, si elles sont plutôt.
14: Mais est-ce que vous pensez que les Français sont prêts à acheter des fruits abîmés ou pas?
15: Alors, il y a une certaine catégorie de Français qui seront capables qui feront l'effort d'acheter des fruits abîmés, mais il y a une autre partie des Français qui sont là pour acheter des beaux fruits qui vont se conserver. Parce qu'évidemment, quand vous avez un fruit qui est brûlé par le soleil, regardez, je vous ai amené un exemple. Oui. Ça, là, c'est
14: Ça, c'est une brûlure. Voilà. Vous pouvez être sur notre Facebook ou YouTube.
13: Non, mais ça, c'est vrai que c'est certainement compliqué. Mais quand même, là, vous avez entendu, vous avez certainement lu l'interview, notamment dans le JDD, Thierry Cotillard, les Trois Mousquetaires. Ils promettent. Hein, vous savez, c'est le retour des fameux fruits moches. C'était il y a quelques années. On avait été assez connus pour ça en France. Et il y a vraiment des promesses de ce point de vue-là. Une vraie opération communication des supermarchés pour que les Français achètent ces fruits. Parce qu'ils il faut vraiment le rappeler, et c'est extrêmement important pour vous, Pierre, qu'ils sont tout aussi bons que les fruits de dessin animé, comme vous les appelez.
15: Oui, ils sont tout aussi bons. Ils sont tout aussi bons, mais Monsieur Cotillard le rappelle là dans la tribune du journal du dimanche.
13: Oui.
15: Voilà, du journal du dimanche de hier. Mais c'était une opération qui avait été lancée il y a déjà 10 ans et a fortiori qui a été arrêtée et qui recommence cette année. Si cette opération a été arrêtée il y a 10 ans, c'est que c'était pas très intéressant pour les Français.
13: Mmh. On a une auditrice, Blandine. Restez avec nous surtout, Pierre. On est avec Blandine qui veut aussi témoigner. Bonjour Blandine.
16: Bonjour Stéphanie et Gilles.
14: Bonjour.
13: Bienvenue sur l'antenne de Sud Radio. Vous nous appelez de Carcara, une magnifique région près de Toulon, c'est bien ça?
16: Oui, c'est bien ça, tout à fait.
13: Et vous êtes maraîchère, Blandine?
16: Oui, exactement, tout à fait. Je suis maraîchère sur Carcara.
13: Alors, vous avez vécu, vous avez entendu, j'imagine, le témoignage de Pierre. Est-ce que vous avez vécu, vous, la même chose? Qu'est-ce que vous cultivez?
16: Oui, alors par rapport à Pierre, moi c'est vrai que ma situation elle est un tout petit peu plus différente. Monsieur Pierre a une grosse exploitation donc de pommiers. Mmh. Nous on a une exploitation mais beaucoup plus petite. On ne travaille pas avec les magasins par exemple. Donc c'est vrai que nous niveau contrat, on n'en a pas. Donc moi la différence c'est que je vends des tomates, des courgettes, aubergines, poivrons, des fraises, tout ça en direct en fait de ma production. Moi j'ai une plus petite donc exploitation que Monsieur Pierre. Mmh. Et du fait qu'on vende en direct, c'est vrai que par rapport à cet été, niveau rendement, je suis tout à fait d'accord avec lui. Les tomates étaient de calibre beaucoup plus petite. La parcelle de pommes de terre qu'on a arrachée, ça a été pareil. Mais moi, j'avais beaucoup quand même de fruits moches, vous en parlez. Oui. Et nous avons à la cabane un petit côté dédié à ça. Donc c'est mon slogan, c'est moi moche, mais bon.
13: Mais oui.
16: Et donc on fait un peu moins cher. Et comme disait, donc je rejoins Pierre sur ce sujet, il y a certaines catégories voilà de personnes qui ça ne les dérange absolument pas d'acheter donc des légumes un peu momoches, mmh. juste à couper un petit bout. Cependant, après j'ai une autre clientèle qui aime bien avoir des fruits et des légumes un peu plus corrects et qui tiennent dans le temps forcément.
17: Et oui, le meilleur de cette émission. Nouveau rendez-vous 10h-10h30, à vous de le dire, avec Stéphanie Demuru et Gilles Gansman. Et puisqu'on parlait des difficultés rencontrées par les maraîchers avec cet enchaînement de canicules et cette sécheresse très importante hein, tout au long de cet été, eh bien on sera, sachez-le, tout à l'heure, notre lève-tôt du jour, ce sera eh bien le président de l'interprofession des fruits et légumes. Et il nous dira lui-même comment il a eh bien vécu cet été, qui est un été véritablement à part. 5h23 sur Sud Radio, les anniversaires du jour, allez tout de suite. Mais c'est avec John Rakotozafi. Bonjour John.
18: Bonjour Benjamin, bonjour à tous.
17: Aujourd'hui nous sommes le 1er septembre, mon cher John, les anniversaires du jour. Vous voulez commencer par quoi? Parce que il y a de la nostalgie, c'est ça, dans ces anniversaires aujourd'hui?
18: Ouais, il y a de la nostalgie, mais on va terminer par la nostalgie. On va commencer par des personnalités qui sont encore un peu sur le devant de la scène. Enfin, devant de la scène, lui, même si c'est un showman, il est surtout connu pour être sur le devant des courts de tennis. C'est Gaël, mon fils, qui fête aujourd'hui son anniversaire, le tout jeune retraité du tennis. Et oui, il fête aujourd'hui ses 40 ans. Il a été classé numéro 6 mondial au classement ATP et gagné 12 titres sur le circuit principal. Et j'ai retrouvé cette petite archive qui fait vraiment plaisir à écouter. Oui. Il a tout juste 11 ans et il se fait interviewer juste après un match.
19: À peine 11 ans et déjà suivi par la fédération. À la fin de l'année, Gaël devrait être classé 15-1. 4 grands tournois cette année, 4 finales, avec toujours l'esprit sportif.
20: À ton avis, comment tu expliques que tu as plus donné? C'est un petit relâchement mental? C'est
21: il a mieux joué.
20: Il a mieux joué?
21: Il n'y a pas de pression dans un match, il faut toujours jouer son jeu.
22: Et tu te rends compte du chemin que tu as encore à parcourir avant d'être number one?
21: Bah oui, j'en ai plein encore. Toujours être à 100% et jamais donner de points, bête.
22: Qu'est-ce qui te manque pour arriver à ce niveau-là?
21: la rigueur. Quand je pars, de pas tellement jouer avec les jeux vidéo et tout ça. Être vraiment rigoureux sur les étirements après un match.
17: Bon, elle est géniale, cette archive.
18: Il n'aura pas été numéro un mondial, mais bon, en même temps, la concurrence était très très forte, on peut le dire, avec certains Roger Federer, Rafael Nadal, Djokovic. Bon, il y avait quand même du beau monde qui était devant lui, mais
17: voilà, quand même. Mais ça restera l'un des plus grands showman ouais. sur les courts de tennis sur cette période-là, même si effectivement il y avait du niveau en face. Ouais.
18: Non, mais voilà, en tout cas, joyeux anniversaire à Gaël, mon fils, qui va pouvoir profiter un petit peu de sa retraite sportive. Mais je suis sûr qu'on va continuer de le voir quand même pas mal. Allez, anniversaire d'une actrice chanteuse. Ce qui fait beaucoup parler d'elle ces dernières années. On l'a connue notamment grâce à Disney. Elle était sur une série Disney Channel avant d'être désormais une icône mondiale. Elle s'appelle Zendaya. Et Zendaya, on l'a retrouvée notamment dans la série Euphoria sur HBO ou encore dans les films Spider-Man récemment avec un certain Tom Holland, son compagnon à la vie. Et Zendaya qui chante, voilà, ici c'est dans le film The Greatest Showman où elle avait aussi l'un des rôles principaux. Et puis Zendaya, elle était aussi dans le film L'Odyssée. Vous savez, le film qui est sorti cette récemment. Année, le gros succès de l'année.
17: Elle était pas aussi dans le film Dune ?
18: Elle est aussi dans le film Dune avec le troisième volet qui va sortir à la fin de l'année. Et dans l'Odyssée, il y a beaucoup de musiques qui ont marqué les spectateurs qui sont allés le voir. Et justement, c'est l'anniversaire de Ludwig Göransson. Ce nom ne vous parle peut-être pas. Et pourtant, c'est le nom du compositeur justement des musiques de l'Odyssée. Mais c'est pas tout. Hein. Il a réalisé aussi les musiques de Black Panther, d'Oppenheimer, de Christopher Nolan ou encore de The Mandalorian. Vous savez, la série dans l'univers de Star Wars. Il a remporté également un Oscar pour le film Sinners où il avait justement fait la musique. Bref, c'est l'un des grands talents
17: vous
18: de la musique.
17: Vous l'avez vu l'Odyssée ou
18: je l'ai vu deux fois.
17: Non. Sincèrement?
18: Oui, je l'ai vu deux fois.
17: Vous avez aimé.
18: Oui, j'ai bien aimé. Je l'ai vu une fois et puis en fait, ma copine ne l'avait pas vu, voulait le voir finalement. On y retournait. Voilà, je suis sûr que ça intéresse tout le monde. C'est quand même un film impressionnant. Je l'ai pas vu en IMAX par contre. J'ai pas vu, vous savez, avec les grands écrans et tout. Ouais. Je me suis contenté d'une version un peu plus normale de ce film.
17: Donc vous conseillez.
18: Oui, c'est quand même un film à voir. Et puis voilà, Christopher Nolan a quand même le sens du spectacle, on peut le dire. Allez, on continue cet anniversaire du jour. Je vous ai promis un petit peu de nostalgie. On remonte dans les années 2000 pour commencer avec l'anniversaire de deux Allemands. Bill et Tom Kolitz. Vous qui êtes fan de rock'n'roll, mon cher Benjamin.
2: Mais me dites pas que c'est du rock'n'roll,
18: si.
2: Tokyo Hotel. Mais écoutez, non.
18: Vous les avez reconnus, Tokyo Hotel, le groupe phénomène des années 2000 qui a fait augmenter le nombre de personnes qui ont pratiqué l'allemand en Europe et un peu partout dans le monde. Eh bien, les deux jumeaux fêtent aujourd'hui leurs 37 ans.
17: Cheveux ébouriffés et très maquillés.
18: Alors ils sont coupés les cheveux depuis, ils sont revenus un petit peu sur le devant de la scène. Ils continuent de faire de la musique, peut-être un petit peu plus de façon confidentielle. Mais voilà, joyeux anniversaire à eux aujourd'hui. Donc 37 ans, c'est l'anniversaire aujourd'hui aussi de Lamia Naoui, plus connue sous le nom de Lam. On était en 1998 avec cette reprise de Michel Berger, chantée pour ceux qui sont loin de chez eux, vendue quasiment à 1 million d'exemplaires, 960 000 pour être exact. Bref, joyeux anniversaire à Lam, voilà, dont on entend un petit peu moins parler ces derniers temps. Et puis, il aurait célébré aussi son anniversaire aujourd'hui, mais il nous a quitté malheureusement en 2009. C'est fini.

0: Philippe Nikolić, le leader des To Be Free, le chanteur et acrobate aussi, hein, parce que voilà, à la base, il faisait de la gymnastique avant de faire de la musique. Et donc voilà, il nous a quitté malheureusement.
1: On l'a vu avec les To Be Free. Il faisait des saltos, salto avant, salto arrière.
0: À 35 ans, c'était donc en 2009 et il est né un 1er septembre.
1: Acteur aussi.
0: Effectivement.
1: Ouais.
0: Après, il avait joué notamment dans la série Navarro. Voilà. Et si vous vous intéressez à l'histoire des To Be Free, il y a une série qui est sortie l'année dernière sur Prime Video qui revient justement sur l'épopée des To Be Free.
1: Est-ce qu'on remonte le son ou pas?
0: Si vous voulez.
1: Allez.

0: Merci John, on se retrouve dans un instant pour votre petite info en plus. Mais d'abord c'est la météo.
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0: Bon, l'événement aujourd'hui, c'est la rentrée des classes. Ça y est, les élèves qui retrouvent l'école et puis le réveil aussi. Mon cher Rémi André, la météo pour la rentrée, ça donne quoi? Bonjour Rémi.
2: Bonjour à toutes, bonjour à toutes. Et bien voilà, une rentrée qui se fait dans le calme. Rentrée des profs hier, rentrée des élèves aujourd'hui, avec des températures d'ailleurs quasiment similaires, 20 à 25 degrés de moyenne sur la moitié nord, jusqu'à 30 à 31 degrés dans le sud-ouest et même 30 à 35 degrés sur les bords de la Méditerranée. Alors ce matin, le soleil va briller plutôt sur la moitié sud, alors qu'au nord on gardera encore quelques nuages, mais cet après-midi les éclaircies vont revenir sur la moitié nord, avec un temps donc somme toute assez agréable, une petite fraîcheur matinale, mais rien de très embêtant, puisque en fait nous aurons des températures de saison. Et bien demain et après-demain l'anticyclone va revenir, mais là les températures vont remonter pour cette fin de semaine. Allez, encore un petit coup de chaleur pour terminer cet été.
0: Merci beaucoup Rémi André. Très bon réveil avec Sud Radio, il est 5h31.
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0: Et c'est le retour de l'info avec vous Léa Guichou, bonjour Léa.
3: Bonjour à tous, la mort d'Édouard Balladur, l'ancien Premier ministre, est mort à Paris à l'âge de 97 ans. Il fut un serviteur de la France, exigeant, mesuré et dévoué, salut Emmanuel Macron. Édouard Balladur avait été le Premier ministre de François Mitterrand entre 1993 et 1995. Ami de Jacques Chirac, il était devenu son rival lors de la campagne présidentielle de 1995. Après 2 mois de vacances, plus de 11 millions d'élèves reprennent les cours ce mardi et la rentrée s'annonce perturbée dans 2 académies, Nantes et Toulouse. Conséquence du piratage de l'éducation nationale cet été, des logiciels, des messageries et des applications sont encore inaccessibles. Le sujet a été évoqué par le Premier ministre qui réunissait le gouvernement ce lundi. Sébastien Lecornu souhaite une accélération de la sécurisation cyber de l'État. Autre sujet évoqué, la préparation du budget 2027. Plusieurs partis envisagent la censure. Pour l'instant, nous n'excluons rien, a déclaré le président du RN Jordan Bardella à propos de la censure du budget par les députés de son camp. Mauvaise nouvelle pour le budget des ménages, le prix repère du gaz augmente de 5,6% ce mardi. 6 millions de foyers sont concernés par cette hausse qui va représenter plusieurs dizaines d'euros par an. Les prix pourraient encore grimper dans les prochains mois à cause des difficultés d'approvisionnement énergétique dans le détroit d'Ormuz. C'est un jour important pour l'amitié entre la Suède et la France. Salut Emmanuel Macron. Le gouvernement suédois a signé un contrat de plus de 4 milliards d'euros pour l'acquisition de 4 frégates françaises de défense et d'intervention. Signature à l'occasion du déplacement d'Emmanuel Macron à Stockholm. Et puis Lionel Messi ne portera plus le maillot de l'Argentine. À 39 ans, le footballeur annonce qu'il prend sa retraite internationale. Meilleur buteur et joueur le plus capé de l'histoire de la sélection, il aura remporté avec l'Argentine le titre de champion du monde en 2022. Lionel Messi porte toujours les couleurs de l'Inter Miami, un contrat qui se termine en 2028. C'est la fin de cette édition. Merci de l'avoir suivi.
0: Merci beaucoup Léa Guichou.
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0: 5h33, on est encore au calme sur Sud Radio. Les enfants sont pas encore levés. On profite avant un petit café avant de le tourbillon de la vie, cette rentrée des classes pour John. Vous avez le chiffre, hein, 11 millions de Français, d'élèves. Hein.
4: Oui, c'est ça, à peu près de Français aussi.
0: Oui, c'est ça. Parce qu'on se posait la question tout à l'heure. En tout cas, autour de la table sur Sud Radio dans ce petit matin, on a John Rakotozafi, donc en face de moi, qui est toujours là avec nous. Également, on a

0: Sur, on l'a appris hier soir, le décès d'Edouard Balladur. Forcément, ça fait la une de beaucoup de journaux. On verra ça avec vous dans quelques instants. Mais d'abord, je me tourne vers vous, Clara. Vous nous parlez d'une influenceuse créatrice de contenu en France. Ouais, on va dire peut-être la plus célèbre. Ouais.
1: Oui, effectivement, Léna Situation, de son vrai nom Léna Mafouf. Si je vous en parle, c'est parce qu'elle a commencé en tournant des vidéos dans sa chambre pour les poster sur YouTube. C'était il y a 10 ans. Et hier soir, elle a rempli les 20 000 places de Paris-Bercy. France 2 était même là pour capter le show. Alors Léna Mafouf a transformé sa vie en produit. Pas étonnant pour une influenceuse, me direz-vous. Mais ce qui est particulièrement souligné par les professionnels du marketing, c'est qu'elle a réussi à allier proximité pour sa communauté en ligne et image très travaillée, très soignée pour obtenir des collaborations avec les plus grandes marques du luxe. Résultat, sa valeur médiatique, c'est-à-dire ce que les marques auraient dû dépenser en publicité classique pour obtenir une telle exposition, sa valeur médiatique justement dépasse les 67 millions d'euros en 2023. C'est ce qui en fait l'influenceuse la plus bankable de France, comme on dit. Alors comment elle a réussi tout ça? Eh bien, elle a réussi à fédérer une communauté d'internautes autour d'un concept de vidéo qui est devenu une marque de fabrique. Chaque jour, pendant le mois d'août, elle met en scène son quotidien. C'est un grand rendez-vous annuel. Et ça fait 10 ans que ça dure, donc il faut bien s'imaginer 10 étés à se filmer constamment, chaque jour, en août, en trouvant des idées pour divertir ses plus de 3 millions d'abonnés. Se mettre en scène et se donner entièrement à Internet, voilà donc la recette de Léna Situation. Et hier, l'influenceuse a clôturé 10 années de vidéos sur scène à Bercy. Le spectacle sera diffusé à la télévision en septembre sur le service public.
0: Une créatrice de contenu qui arrive à remplir un Bercy. On est en train de changer d'époque, hein, John. Je ne sais pas ce que vous en pensez, parce que vous suivez pas mal justement les influenceurs, les médias.
2: Ouais. Ouais, alors,
0: vous nous en parlez régulièrement, effectivement. Bon, bah, voilà, il gagne de l'importance. C'est finalement les nouvelles stars hein, de...
2: En fait, c'est surtout qu'on se rend compte qu'à une époque, il y avait la télévision linéaire et donc du coup, en fait, tout le monde avait un petit peu les mêmes stars. C'est vrai que maintenant, en fait, chacun peut s'identifier à des créateurs de contenu différents. Il y a des gens qui ne connaissent pas du tout Léna Situation, qui vont suivre des streamers. C'est pas la première à avoir fait l'Accor Arena. Il y avait, on avait parlé Lioris, qui est un YouTuber aussi, qui avait fait l'Accor Arena il y a quelques mois de ça avec Pierre Niney. Mais ça reste quand même un exploit, surtout que les places de
0: c'est parti
2: extrêmement vite. Ouais. Mais voilà, c'est vrai qu'elle a su quand même créer une communauté autour d'elle. Et donc, du coup, bah aussi, c'est vrai que moi, je voyais qu'il y avait quand même pas mal aussi de critiques ces derniers temps sur certains de ses vlogs avec des. En fait, le moindre truc qu'elle fait désormais, ça crée aussi la polémique parce que, bah, forcément, quand on a du succès, on a aussi beaucoup de haters.
0: Bankables, haters. Voilà.
2: Eh ben.
0: Voilà, tour de table à l'anglaise. John, vous gardez la main?
2: Ça oui, je vais garder la main. Léna Situation, on en avait parlé, qui fait un podcast désormais qui est diffusé sur Disney+. Et je voulais justement vous parler de Disney+. Pourquoi? Parce que, eh bien, la plateforme de streaming a fait une annonce plutôt surprenante avec une offre 100% gratuite qui pourrait arriver prochainement en France. Ça prendrait complètement le contre-pied, en fait, des autres plateformes de streaming comme Netflix, Prime Video, qui font quand même payer au minimum entre 5 et 6 euros pour avoir une offre avec de la publicité et beaucoup plus si vous voulez pas du tout de publicité. Et en fait, cette offre, elle est testée actuellement au Brésil. Et alors, on pouvait se dire, ils vont faire une offre gratuite, donc du coup, ils vont enlever l'accès à la plupart des choses dedans. Non, a priori, il y a bien l'accès à quasiment tout le catalogue de Disney+. Le seul petit truc un peu exclu, c'est tout ce qui est autour des directs, des lives, notamment autour du sport, parce qu'il faut savoir que Disney+, désormais, diffuse aussi du sport avec ESPN. C'est le cas notamment en France depuis cet été où ils diffusent la Liga. Voilà, hein, qui est diffusé.
0: Le championnat de foot
2: espagnol est diffusé surplus, donc sur Disney+. Et donc, la seule petite différence, c'est que on va avoir des publicités, encore plus de publicités, donc sur cet abonnement Disney+. Mais voilà, c'est quand même intéressant de voir qu'il y a des tests qui sont faits pour avoir un autre modèle que celui de on paye 5, 10, 15 euros, sachant que faut savoir que on est abonné en moyenne à 2,5 plateformes de streaming par personne. Donc si on peut en avoir des moins chères, voire gratuites, ça serait quand même bien pour le portefeuille des Français.
0: Bah oui, on prend. Allez, on lit la presse avec vous maintenant, Félix. Deux grands sujets à la une des journaux. On commence par le décès d'Edouard Balladur, Félix.

0: Cette nouvelle qui est tombée effectivement un peu tard pour les journaux, mais avant 21h quand même, certains ont eu le temps de mettre à la une, avant le bouclage, l'ancien Premier ministre, disparition d'un serviteur de l'État, titre par exemple Le Parisien aujourd'hui en France, ou alors la Dépêche du Midi, très sobre, Édouard Balladur, photo en noir et blanc, 2026 évidemment, ancien Premier ministre de François Mitterrand, de 93 à 95 lors d'une cohabitation de velours, la Dépêche du Midi, c'était pas une cohabitation à couteau tiré avec le président socialiste.
1: Sur la campagne présidentielle de 95, il expliquait, Édouard Balladur, qu'il avait quelques conseils de la part de François Mitterrand, qui a priori préférait Édouard Balladur à Jacques Chirac.
0: Bon. Après, il s'était un peu fâché, donc il a fait quand même une petite vacherie à Édouard Balladur, et dans la dernière ligne droite, il a plutôt choisi Jacques Chirac, semble-t-il, qu'il préférait. Donc c'était compliqué, mais en tout cas, c'était effectivement avec des gants de velours, quoi. C'était pas à couteau tiré avec François Mitterrand. En tout cas, Édouard Balladur, il a tiré sa révérence hier à l'âge de 97 ans. Figure de la droite libérale, nous rappelle la Dépêche du Midi. Il avait donc échoué, évidemment, à devenir président de la République en 95 après cette bataille fratricide avec Jacques Chirac, RPR contre RPR au premier tour.
1: Autre sujet qui fait la une assez massivement des journaux ce matin, c'est la rentrée scolaire. Encore beaucoup de questions d'ailleurs à la une de la presse ce matin.
0: Oui, après la pré-rentrée des enseignants hier, bonne rentrée aux 11 600 000 élèves, titre Le Parisien aujourd'hui en France. Alors, beaucoup de quotidiens hier s'interrogeaient sur la faisabilité de l'interdiction des portables qui entrent en vigueur au lycée. Il y a aussi cette question à la une de la Provence, chaleur à l'école, comment lutter? Cet été, par exemple, on a 200 écoles marseillaises qui ont bénéficié de travaux d'isolation face aux températures très chaude, et ça va être le test dans les jours qui viennent, alors que la chaleur n'a pas dit son dernier mot cette année, c'est loin de le dire, le dôme de chaleur va revenir. Autre dossier chaud, cette cyberattaque des services informatiques du ministère de l'Éducation, rentrée sous tension avec le piratage, nous dit la Nouvelle République des Pyrénées. On a le témoignage d'une directrice d'école de Tarbes qui résume un mois après l'attaque quand même: la rentrée est bien difficile, la mairie recueille les inscriptions mais elle n'a aucun moyen de me les communiquer, mon adresse email professionnelle ne fonctionne plus, j'ai pas le droit d'utiliser mon adresse personnelle pour ça. Résultat, cette directrice d'école, elle reçoit les inscriptions à l'ancienne par des courriers postaux. Résultat, ce jour de rentrée, elle n'a tout simplement pas pu faire ses listes de classe.
1: Oui, effectivement, rentrée difficile pour certains. Merci Félix, merci Clara, merci beaucoup. John, 5h42 sur Sud Radio, l'actualité. Tenez, c'est aussi le maire de Nice, Éric Ciotti, qui a fait une proposition. Il souhaite mettre en place une levée des drapeaux accompagnée d'une Marseillaise dans les écoles, à Nice, dans sa ville. Alors, est-ce son rôle? Tenez, les débats hier soir dans Les Vraies Voix de Sud Radio avec Cécile Minibus, Patrick Roger et Philippe David.
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3: Et pourquoi cet hymne, parce que le maire de Nice, Éric Ciotti, souhaite mettre en place une levée de drapeau accompagnée d'une Marseillaise dans les écoles de Nice. Oui. Est-ce son rôle? C'est une vraie question.
4: Oui, c'est une vraie question. C'est la question qu'on pose sur les réseaux sociaux, que l'on se pose ici aussi dans le procès du jour. Chanter la Marseillaise chaque semaine à l'école, lever le drapeau, hisser les couleurs dans chacune des 89 écoles primaires de Nice. Parce que évidemment, un maire ne peut pas intervenir sur le contenu dans les collèges, dans les lycées. Le ministre de l'Éducation nationale, d'ailleurs, Édouard Geffray, lui a répondu à Éric Ciotti. Écoutez.
5: Dans le mot éducation nationale, il y a le mot éducation nationale. Et donc, ça veut dire que le cadre, il est fixé par le ministre de l'Éducation nationale. Donc, ce n'est pas, il n'appartient pas au maire de décider de ce qui se passe pédagogiquement dans une école. Et donc, il n'appartient pas au maire, en l'occurrence, de décider une quelconque levée des couleurs qui se ferait en présence de tous les élèves, ni une fois par semaine, ni une fois par mois, ni une fois par jour. C'est pas le sujet. Donc, voilà. Le maire que vous mentionnez a souhaité communiquer sur une intention. Je ne vois comment ça pourrait trouver un début de réalisation sans qu'il y ait une consigne des ministres qui, en l'occurrence, n'a pas vocation à intervenir.
6: Alors, on voit bien le coup de boutoir opportuniste d'Éric Ciotti. Ça, en soi, ça ne me traumatise pas. Je trouve que là où il y a un peu de démagogie, c'est dans le fait de considérer que cette initiative est prioritaire aujourd'hui, alors qu'il y a tant de choses beaucoup plus subtiles à réparer, y compris à Nice.
7: Alors moi, je comprends une chose. J'étais aux États-Unis il y a un peu plus de 40 ans et j'allais en high school. C'était sous Reagan. J'étais dans les high school et college, c'est-à-dire les lycées et les universités. Et je peux vous dire qu'il y avait un drapeau de l'État qui était le Montana dans chaque salle de classe, oui, et un drapeau américain dans chaque salle de classe. Et dans certaines écoles, je sais plus si c'était les publics ou privés, il y avait même la prière pour le pays.
8: Ah bah bien.
7: En début de journée. Vous voyez. Alors quand je vois qu'en France, ça crée une telle ire de la part du ministre, j'ai du mal à comprendre pourquoi. Parce qu'à ce que je sache, les États-Unis sont un pays démocratique, un pays libre et un pays dans lequel on a une grande liberté d'expression. D'accord? Mais surtout, je pense que c'est terrible parce que finalement, vous savez ce que c'est ça? C'est le rattrapage du service militaire qu'on a supprimé. Parce que moi, je me souviens qu'à l'armée, on avait le salut au drapeau, on était au rapport le matin, rasé de près, au garde à vous, etc. Le drapeau qui montait, personne qui mouffetait. Et malheureusement, ça prouve une fois de plus à quel point, j'y reviens, supprimer le service militaire a été une erreur tragique.
3: Bon, Alors, Buisson, c'est pas vous qui allez le contredire, j'ai l'impression.
9: Non, je vais pas contredire Philippe David, et je pense que je pense qu'Éric Ciotti fait de la politique, au bon sens du terme, et la politique, c'est une chose, c'est l'art des symboles, c'est tout. C'est la politique est symbole, et il a trouvé un symbole. Mmh. Il a une ville qui est celle de Nice, qui est une ville du sud, dans laquelle il y a un apport immigrationnel important et régulier. Donc à partir du moment où vous avez des gamins qui arrivent de familles qui ont des cultures extrêmement différentes et qui viennent de milieux très très éclatés, enfin très divers, je trouve que c'est une bonne idée de rassembler tous ces gamins sous le drapeau français, qui n'est quand même pas une insulte. Faut arrêter avec ça. Enfin, c'est quand même incroyable. On a l'impression que
7: je vous coupe, certains l'ont brûlé place du Capitole il y a quelques années, un soir d'élection à Toulouse. Hein.
9: Oui, mais enfin c'est quand même incroyable que oui, oh là là, on va mettre un drapeau français. Oh là là, c'était oui, on est en France, on met un drapeau français, et oui, la Marseillaise, on la chante parce qu'on est français. Et que, où est le problème? Il n'y a qu'aux Français que ça
8: fait
9: mal.
8: Philippe Bilger, mais le problème, Marie-Laure, il vient justement du fait que cette initiative n'est... Elle est sincère parce qu'il le croit, mais elle est très maladroite dans la France d'aujourd'hui. Ça n'est pas comme ça qu'on va restaurer un certain... Mais en étant intelligent,
7: qu'est-ce que c'est idiot.
9: On l'attend mais toujours l'intelligent, hein,
7: oui,
9: qui fera.
7: Je pense c'est idiot, il va être content de la France.
8: Vous avez pris l'exemple des États-Unis ultra connus, bien sûr. Vous avez raison, l'esprit public n'est pas du tout le même. Et je pense qu'en France, il y a tellement de choses à réparer et de manière plus urgente que de faire cette provocation indécente.
7: Excusez-moi, lever le drapeau français et chanter la Marseillaise, c'est une provocation.
8: Mais
7: Philippe Bilger, vous avez passé vos vacances où là?
8: Dans l'état où se trouve la France aujourd'hui, eh bien, il y a des mesures qui sont plus intelligentes à prendre.
7: Donnez-moi une mesure intelligente, allez-y.
8: Mais par exemple, restaurer l'autorité à l'école,
7: Ça
8: ce serait beaucoup plus important que
9: respecter le drapeau, comprendre qu'il y a quelque chose qui nous relie tous, qui fait que nous sommes.
8: Mais vous vous convainquez vous-même.
9: Non, on ne se convainc pas du tout. C'est-à-dire que le gamin de 5 ans, qui est en maternelle, il va arriver tous les matins et il va comprendre qu'il y a quelque chose de très très important.
8: Vous le croyez vraiment?
9: Sincèrement. Quelque chose de très important qui s'appelle le drapeau français et qu'on chante la Marseillaise, et c'est quelque chose qui nous unit tous. C'est déjà une façon d'empêcher un certain nombre de turpitudes pour la suite de la carrière scolaire de ce gamin.
8: Et je ne le crois absolument.
7: Philippe, je vais vous dire une chose. Justement, aux États-Unis, pays d'immigration s'il en est.
9: Oui.
7: Parce que, excusez-moi, je vais utiliser un gros mot, les Américains de souche, c'était les Indiens, et ça s'est pas très bien terminé pour eux, on va dire ça comme ça. Des jeunes, moi j'ai vu des chauffeurs de taxi à Manhattan qui parlaient anglais avec un accent à couper au couteau, on voyait bien que c'était pas né aux États-Unis. Eh bien, dans leur taxi, il y avait le drapeau américain. Qu'à l'école, on leur disait, maintenant, tu vas devenir un Américain. Et être un Américain, c'est être fier du drapeau américain. C'est être capable de chanter le Star Spangled Banner. Je peux vous dire, l'hymne américain, je l'ai appris là-bas, parce que comme il se levait pour le chanter en classe et que j'étais le seul, la main sur le cœur, le salut romain, absolument, que j'étais pas capable de la chanter parce que je la connaissais pas, ça m'a permis de l'apprendre et je me suis dit, si j'étais américain, jeune Français arrivant aux États-Unis, ce serait vraiment un truc d'assimilation.
3: Allez, le mot de la fois, Philippe Bilger, parce que
8: vous ne le chantez pas, mon cher Philippe.
4: Derrière ça, quand même, il y a une question, c'est est-ce que c'est le rôle de l'école d'apprendre aux enfants à aimer la France,
9: bien sûr. Et pourquoi pas?
8: Je concéderai un petit point à Marie-Laure là-dessus. Ah. Autant je trouve que la volonté d'Éric Ciotti est purement opportuniste. Mmh. Et pour faire une surenchère par rapport au Rassemblement National, autant on peut s'interroger sur ce rôle de l'école.
4: Ben oui, c'est
8: pourquoi
4: vrai.
9: Mais bien sûr là, que l'école est là pour fermer la France.
8: Ah mais non, mais
9: elle est là
8: non,
9: pour apprendre ce que sont les paysages de France. Elle
8: oui,
9: est là pour apprendre qui sont les grands
8: domaines,
9: auteurs français. On aime Victor Hugo, on aime Flaubert. Oui. On vous raconte la Révolution, on vous raconte Napoléon, on vous raconte Louis XIV, on vous raconte la France. Vous êtes là pour aimer la France. Et pourquoi est-ce qu'on devrait être choqué par l'apparition d'un drapeau français de ces trois couleurs qui sont ces trois couleurs qui nous unissent? Si on raconte pas ça à un gamin de 5 ans, alors qu'est-ce qu'on va lui raconter?
1: Et oui, les débats toujours très animés, vous l'avez entendu à l'instant dans les vraies voix de Sud Radio, tous les soirs 17h-19h en direct avec Cécile Dominibus, Philippe David et puis Patrick Roger également qui rejoint l'équipe des vraies voix. Il est 5h50, tout de suite on passe au rappel des titres avant de retrouver notre lève-tôt du jour. Et tout d'abord, l'ancien Premier ministre Édouard Balladur est décédé à l'âge de 97 ans. On l'a appris hier soir, les hommages affluent à droite et au centre. Emmanuel Macron a salué celui qui avait la France au cœur. De son côté, Nicolas Sarkozy dit perdre un mentor et un ami. Le réveil qui va sonner pour plus de 11 millions d'élèves, c'est la rentrée des classes aujourd'hui. Parmi les nouveautés, l'interdiction des téléphones portables dans les lycées. Malgré les doutes de certains proviseurs, le gouvernement assure que l'interdiction sera bien effective dès aujourd'hui. La rentrée qui arrive avec son lot de changements, le prix du gaz augmente de 5,6% pour 6 millions de ménages. À noter aussi la durée initiale d'un arrêt maladie qui est désormais plafonnée à 31 jours maximum. Et puis, l'Union européenne qui suspend ses importations de viande brésilienne à partir de jeudi. Ce jeudi, il est rapproché au Brésil de ne pas avoir apporté de garantie suffisante contre l'utilisation abusive d'antibiotiques dans leurs élevages.
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1: Et comme chaque matin sur Sud Radio, on donne la parole à la France qui se lève tôt, la France qui travaille. Ce matin, nous sommes avec un arboriculteur du côté de la Charente, Daniel Sauvêtre. Bonjour Daniel.
10: Bonjour.
1: Et merci d'être avec nous. Soyez le bienvenu sur Sud Radio, arboriculteur au Varger Tastet. C'est à Reignac, en Charente. Vous êtes également président de l'interprofession des fruits et légumes. Vous avez donc une vue assez globale de ce qui s'est passé cet été, effectivement, avec ces cultures qui ont beaucoup souffert des canicules à répétition, de la sécheresse. On est début septembre. Quel bilan vous tirez vous-même de cet été qui a été d'ailleurs le plus chaud jamais enregistré en France depuis le début des relevés en Daniel Sauvêtre?
10: Oui, alors il est encore un peu tôt pour faire la totalité du bilan. Ce que l'on sait, c'est que maintenant on commence déjà à mesurer les dégâts qui ont commencé à se manifester à partir de la mi-juillet, puisque la première partie de saison, il faisait chaud, il faisait sec, mais la situation était supportable. Et finalement, les premières récoltes au printemps, début d'été, ça s'est plutôt bien passé. Les qualités étaient bonnes, les quantités étaient là. Il y avait les consommateurs, mais ça a commencé à se dégrader parce que on dit en agriculture que le mauvais temps, c'est le temps qui dure. Et là, la sécheresse et les canicules à répétition, ça a commencé à faire des dégâts assez forts. Donc aujourd'hui, il est trop tôt pour mesurer la totalité des dégâts, puisque toutes les récoltes ne sont pas encore cueillies. On a encore la récolte de pommes à faire, de poires, c'est à peine commencé, les noix, les noisettes. Mais enfin, on sait que pour les maraîchers, les pertes sont déjà immenses et elles ont été annoncées dès la mi-juillet.
1: Ça s'était bien passé au début pour, notamment, je me souviens des melons, pour le coup, c'était top. Et puis, dans la foulée, ça a été un peu plus compliqué. C'est quoi les cultures qui ont le plus subi finalement ces sécheresses, cette sécheresse et ces canicules?
10: Ben, les cultures qui ont le plus subi, puisque l'alerte est venue des maraîchers, elle est venue de la façade ouest qui a le plus souffert, et surtout depuis la Bretagne, parce que finalement les maraîchers bretons étaient habitués à produire sans avoir besoin d'irriguer. Ils avaient uniquement 15 à 17% des surfaces irriguées, donc cette année ça n'est pas passé, et ça veut dire qu'ils n'ont pour certains pas récolté du tout, donc ils ont fait face à des pertes de récolte qui pouvaient être quasiment totales. On a vu l'incidence que ça a eu d'abord sur les salades, puis ensuite c'est sur les plus petits l'ail, les poireaux, les emblavements pour l'hiver qui vient avec les choux, avec les artichauts, enfin voilà. Donc on va avoir un impact qui est déjà connu, et puis ça va avoir une incidence sur l'automne et l'hiver pour toute une catégorie de légumes. Du côté des fruits, jusque là ça s'était plutôt bien passé, et maintenant on commence évidemment à voir les dégâts sur la récolte de pommes, puisque les premières pommes cueillies, évidemment, elles ont eu chaud. Les variétés précoces sont de plus petit calibre, elles sont moins calibrées, moins colorées. Par contre, elles ont beaucoup de sucre, il y a pas de souci. Donc, mais ça fera des petites récoltes, quoi.
1: Et forcément, consommateurs payent un petit peu plus, les prix qui ont quand même pas mal augmenté sur certains fruits, on l'a noté effectivement, Daniel.
10: Oui, et ce que j'ai évoqué, c'est qu'en fait, le rayon des fruits et légumes est très vaste. Aujourd'hui, vous avez évoqué le melon. Le melon est toujours présent sur les rayons et lui, il a quasiment jamais vraiment augmenté. Les pêches nectarines, maintenant, arrivent quasiment avec un peu plus de quantité, alors que la demande commence à baisser et les prix sont plutôt... ont de la peine à se tenir. Mais à côté de ça, vous avez évidemment la salade, toute une gamme de légumes qui vaut plus cher. Voilà, les consommateurs, il faut qu'ils soient rusés, hein, comme ils le font d'habitude. Ils vont devant les étals et puis ils voient et ils choisissent ce qui leur paraît le plus adapté à leur portefeuille. Quand on veut vraiment quelque chose qui est rare, c'est plus cher. Si en revanche on ne peut pas suivre, eh bien on essaie de prendre une qualité moindre, un calibre plus petit.
1: Puis on peut aller chez le maraîcher directement. C'est aussi une option.
10: Bien sûr, chez le maraîcher. Et puis encore une fois, on s'en plaint quelquefois. Mais la compétition entre les enseignes fait que elles cherchent toutes à attirer le client en essayant d'au moins avoir un ou deux produits en promotion sur lesquels ils ne prennent pas de marge. Vous voyez, donc il y a toujours possibilité de. Mais reconnaissons qu'en effet, la rareté amène des prix plus élevés, c'est clair.
1: Un mot, Sébastien Lecornu, vous avez vu. Qui fait du dossier de l'agriculture, il le dit, son dossier prioritaire de rentrée, notamment en vue du budget, avec, dit-il, un plan de sauvetage, de relance pour eh bien les agriculteurs, notamment les maraîchers qui ont beaucoup souffert de cet été 2026. Vous en attendez quelque chose? Il y a une attente très forte du côté des maraîchers, vous l'entendez ou pas?
10: Oui, l'attente est vraiment très forte et à l'interposant des fruits et légumes, on a toutes les familles réunies qui soutiennent les demandes des maraîchers, puisqu'on a des maraîchers qui sont en état de cessation de paiement, c'est-à-dire qu'ils n'ont pas, comme ils n'ont pas récolté, ils n'ont pas d'argent pour réinvestir, pour préparer la récolte, une autre récolte, ce qui fait que ils ont des besoins de trésorerie. Ça, c'est la première grosse demande. La deuxième, elle concerne quasiment tout le monde dans l'agriculture, c'est dès lors que les pertes ont été trop importantes, eh bien, il faut avoir recours à l'indemnité de solidarité nationale, ce qui rend place le fonds de calamité pour ceux qui n'ont pas l'assurance récolte, et les maraîchers, les arboriculteurs n'en ont pas. Ça, c'est le deuxième. Et puis après, le troisième élément qui mobilise toute la profession, c'est de dire, maintenant, on sait ce que veut dire manquer d'eau, parce que ceux qui passent cette année sont ceux qui ont eu assez d'eau pour, compenser cette évapotranspiration qui était très élevée et baisser un peu la température. Donc, vous savez, le débat qu'il y a sur c'est peut-être pas super de stocker l'eau l'hiver. Bien sûr que si. Il n'y a pas d'argument scientifique pour dire qu'il ne faudrait pas stocker l'eau quand elle déborde pour en avoir l'été. Et là, on en a la preuve cette année.
1: Merci beaucoup, Daniel Sauvette, d'avoir été avec nous ce matin sur Sud Radio, arboriculteur à Reignac. C'est en Charente, président de l'interprofession des fruits et légumes. Merci pour toutes ces explications et ces précisions. Elles étaient importantes. Merci et très bonne journée à vous. Il est à 5h07, la suite du petit matin de Sud Radio. À 6h, le journal de Clara Piernet. On aura aussi la météo de Rémi André. On en parlait à l'instant du climat, de la météo. Ce sera avec Rémi. Et puis, tout d'abord, c'est l'horoscope.
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1: Et c'est avec vous, Camille. Bonjour.
12: Bonjour à tous. Cher Bélier, un détail réglé aujourd'hui vous évitera un stress inutile plus tard. Les taureaux, vous pourriez comparer plusieurs possibilités avant de vous engager et cette prudence sera payante. Les Gémeaux, un proche pourrait vous demander un avis pratique que vous saurez donner avec justesse. Les cancers, en limitant les sollicitations et en vous accordant quelques moments de calme, vous retrouverez une concentration que vous pensiez perdue. Les Lions, vous pourriez motiver une équipe, encourager un proche ou même relancer un projet collectif. Quant à vous, les Balances, en prenant du recul, vous verrez apparaître une option que vous n'aviez pas envisagée. Les Scorpions, une mise au point franche mais posée vous permettra d'avancer sans arrière-pensée. Les Sagittaires, aujourd'hui pas de place pour la procrastination, la persévérance sera de mise. Les Capricornes, vous serez particulièrement attentifs à ce qui est durable aujourd'hui. Quant à vous, les Verseaux, vous trouverez une manière différente de faire les choses et cette approche séduira votre entourage. Et puis enfin, du côté des Poissons, un lieu, une musique ou une personne influencera fortement votre humeur. Je vous souhaite à tous une très belle journée. Prenez soin de vous.
1: Merci beaucoup, Camille.
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1: Et la météo, c'est avec vous, Rémi André. Bonjour, Rémi.
11: Bonjour Benjamin, bonjour tout le monde.
1: Bon, ça y est, c'est la rentrée des classes
11: aujourd'hui.
1: Comment vont devoir s'habiller les élèves qui vont partir à l'école ?
11: Comme une fin d'été en fait, avec des températures de saison. Ce matin, il faut partir malgré tout avec un petit gilet, puisque les températures se sont un petit peu rafraîchies cette nuit. Mais ce sont des températures de saison, souvent comprises entre 11 et 15 degrés sur la moitié nord. On atteint tout de même actuellement les 17 degrés à Toulouse et vers la Méditerranée. Là, pas de surprise, toujours 20 à 25 degrés. Alors dans la journée, on quittera le gilet, puisque les températures seront presque partout, on va dire, deux saisons, donc estivales, avec des valeurs qui atteindront tout de même 24 degrés à Paris, 25 degrés à Tours, 28 degrés pour Clermont-Ferrand. Alors évidemment, là aussi, pas de surprise, dans le sud-ouest, on atteindra les 32 degrés à Toulouse, 34 degrés à Ajaccio ou 33 à Marseille. Vous voyez, ce sont des températures tout à fait agréables. Côté ciel, c'est une belle rentrée, certes avec quelques passages nuageux, mais pas de pluie. On restera au sec aujourd'hui, donc pas besoin de s'embarrasser avec le parapluie. On restera donc avec cette belle rentrée pour la pluie part de nos enfants, et cela va durer d'ailleurs, puisque pour le reste de la semaine, c'est même un petit peu de chaleur à partir de demain.
1: Merci beaucoup Rémi André. Merci pour votre fidélité au petit matin de Sud Radio. Nous sommes aujourd'hui le mardi 1er septembre, il est 6h.
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1: Et à 6h, le journal nous est présenté par Clara Pierney. Bonjour Clara.
13: Bonjour Benjamin, bonjour à tous.
1: Et oui, fini les vacances, c'est la rentrée. Aujourd'hui, près de 12 millions d'élèves vont retrouver les bancs de l'école dans un climat anxieux selon leurs parents. La preuve, chiffre à l'appui dès le début de ce journal. Les autres titres de l'actualité, Clara.
13: Une figure de la droite s'est éteinte hier soir. L'ancien Premier ministre Édouard Balladur est décédé à l'âge de 97 ans. Retour sur le grand rival de Jacques Chirac dans un instant. Et puis à partir d'aujourd'hui, le prix du gaz augmente de plus de 5%. 6 millions de foyers sont concernés. Est-ce votre cas ? On va faire le point.
1: Mais tout d'abord, ce jour de rentrée scolaire aujourd'hui, Clara, il est temps de ressortir les cartables du placard.
13: Oui, avec la grande nouveauté de cette année, l'interdiction des téléphones portables dans les lycées, malgré les doutes des proviseurs et la nécessité de modifier les règlements intérieurs, le gouvernement assure que l'interdiction sera bien effective dès aujourd'hui. Et puis, dans quel état d'esprit êtes-vous ce matin ? Comment envisagez-vous l'année scolaire ? Nous vous avons posé la question. Vous êtes plus de 8 sur 10 à être pessimiste pour l'année à venir. C'est le résultat du dernier sondage IFOP Fiducial pour Sud Radio, un record depuis que le sondage existe et que nous décrypte Frédéric Dabi, directeur de l'Institut de sondage.
14: C'est le moins bon score, excepté celui mesuré en juin 2024, pendant, ou plutôt au lendemain, de la dissolution. Ce qui frappe, c'est que l'optimisme est minoritaire dans toutes les catégories, y compris les jeunes, y compris les cadres, y compris les diplômés, y compris les électeurs d'Emmanuel Macron, et c'est à relier à l'été meurtrier que la France a connu, avec les incendies, avec les canicules. D'ailleurs, sur les priorités des Français pour les prochains mois, autre question de ce sondage, la question du climat gagne 17 points par rapport à l'enquête IFOP fiduciale de Sud Radio faite au mois de janvier dernier.
13: Frédéric Dabi au micro Sud Radio de Louis de Kerloquet.
1: Et ce qui explique aussi ce pessimisme, c'est la préoccupation des parents d'élèves qui font leur première rentrée après le scandale du périscolaire.
13: Et pour cause, plus de 200 enquêtes pénales sont en cours pour des soupçons de violence dans le scolaire et le périscolaire à Paris. Un chiffre colossal qui encourage les parents à privilégier d'autres modes de garde que celui proposé par leur commune. Ils sont nombreux à demander plus de transparence de la part des collectivités. À Paris, par exemple, un trombinoscope des équipes du périscolaire sera affiché dans les établissements. Une mesure qu'il faut appliquer partout en France, selon Anne, cofondatrice du collectif SOS Périscolaire.
15: Enfin, à Paris, il va y avoir une obligation de trombinoscope comme nous on l'entend, c'est-à-dire avec des photos, des noms et des prénoms, et pas uniquement des avatars, des dessins qui représentaient les animateurs qui étaient méconnaissables. Donc ça n'aidait pas les enfants à reconnaître leurs potentiels agresseurs. Pourquoi on tient à cet outil qui est très simple, qui ne demande absolument pas de budget ? C'est parce qu'en fait, aujourd'hui encore, il y a des familles qui portent plainte contre X, faute de pouvoir identifier formellement les animateurs. Il faut ce genre de mesure partout en France. Il y a une volonté politique ou non, au sein des mairies, de mettre en place des choses ou non, tant qu'elles ne sont pas rendues obligatoires.
13: La cofondatrice du collectif SOS Périscolaire au micro Sud Radio de Clément Barguin. À noter que le compagnon d'une institutrice est jugé aujourd'hui à Paris pour des agressions sexuelles sur des enfants de maternelle.
1: La politique, Clara, c'est une figure de la droite qui s'est éteinte hier à Paris. L'ancien Premier ministre Édouard Balladur est décédé à l'âge de 97 ans.
13: Premier ministre de cohabitation sous François Mitterrand de mars 1993 à mai 1995. On se souvient d'Édouard Balladur et de sa célèbre formule après sa défaite à la présidentielle de 1995. Favori dans les sondages, Édouard Balladur s'est incliné face à son plus grand rival, Jacques Chirac. Les hommages affluent depuis aujourd'hui et l'homme politique laisse un souvenir ému à ceux qui l'ont connu, comme Philippe Douste-Blazy, ancien ministre de la Santé.
16: C'était un très grand monsieur. Je me souviens des conseils des ministres où il était face à François Mitterrand, où il parlait de son programme. Il avait une autorité naturelle et il avait ce quelque chose qu'ont les grands hommes. C'est-à-dire à la fois, il savait où il allait, il savait vous écouter. Les réunions avec lui étaient très particulières. Il avait un sens de l'écoute très fort et un sens de la décision également et de l'autorité. Pour moi, c'est une grande perte et je suis très triste ce soir.
1: Oui, effectivement, Philippe Douste-Blazy, autre réaction, autre hommage, celui notamment d'Emmanuel Macron qui a salué celui qui avait la France au cœur de son connu Nicolas Sarkozy d'y perdre un mentor et un ami. Il est 6h05 sur Sud Radio, à la suite de votre journal, Clara Piernet, en ce 1er septembre, quelques changements à prendre en compte, à commencer par une hausse du prix du gaz.
13: Une augmentation de 5,6% est à prévoir sur vos factures, elle concerne ceux qui ont souscrit une offre indexée sur le prix moyen, soit près de 60% des abonnés. Voyons les autres changements avec Louis de Kergorlet.
17: La mesure la plus marquante reste l'interdiction du téléphone portable au lycée, une mesure largement décriée par les syndicats enseignants. Elle est déjà en place de la maternelle au collège depuis 2018. La durée des arrêts de travail sera désormais plafonnée. Impossible de dépasser 31 jours pour un premier arrêt et 62 en cas de renouvellement. Toujours dans le monde du travail, la durée du chômage en cas de rupture conventionnelle sera désormais réduite. Elle sera de 15 mois pour les allocataires âgés de moins de 55 ans, soit 3 mois de moins qu'auparavant. Pour les plus de 55 ans, cette durée serait fixée à 20 mois et demi. Concernant les retraites, deux trimestres seront désormais pris en compte pour les naissances, l'éducation ou l'adoption d'un enfant afin d'accéder au départ anticipé pour carrière longue. Autre nouveauté, les parents vont voir le montant de leur pension augmenter. Désormais, le calcul du salaire de référence ne se fera plus sur les 25 meilleures années de la carrière, mais sur les 24 meilleures pour les parents d'un enfant et les 23 meilleures des deux enfants.
1: C'est une décision forte. L'Union européenne suspend ses importations de viande brésilienne à partir de ce jeudi.
13: Oui, il est reproché au Brésil de ne pas avoir apporté de garanties suffisantes contre l'utilisation abusive d'antibiotiques dans l'élevage. L'Union européenne veut donner des gages de sa vigilance alors qu'elle a été vivement critiquée après la signature d'un accord avec les pays du Mercosur en janvier dernier. Bruxelles serre aussi la vis auprès de ChatGPT. Désormais, la plateforme d'intelligence artificielle devra se soumettre aux règles européennes en matière de protection des utilisateurs et de lutte contre la désinformation. Pour Fabrice Épelle-Bouin, spécialiste des réseaux sociaux et enseignant à Sciences Po, c'est un nouveau chapitre qui s'ouvre dans la guerre culturelle entre l'Europe et les géants américains.
18: Il faut vraiment prendre ça comme un bras de fer entre l'Europe et les États-Unis. On a déjà un bras de fer de ce type-là engagé, particulièrement en France, avec Twitter. Là, on monte d'un cran au niveau européen avec ChatGPT. Il est bien évident que si on arrivait à sanctionner OpenAI, il y aurait une réplique américaine et on entrerait dans un conflit commercial ouvert avec la puissance américaine. On est aux prémices d'un éventuel conflit entre la puissance américaine et l'Union européenne à travers une guerre froide qui se fait à travers la loi.
13: Fabrice Épelle-Bouin au micro Sud Radio de Paola Boé.
1: On termine avec le sport, Clara.
13: Avec la légende argentine du football, Lionel Messi, qui annonce sa retraite internationale. Le joueur de 39 ans met un terme à sa carrière en sélection après plus de 20 ans de jeu et de beaux jeux. 8 ballons d'or et 125 buts inscrits en 207 sélections avec l'Albi Celeste. Il reste cependant à l'Inter Milan jusqu'en 2028.
1: Et puis un titre de champion du monde aussi, on s'en souvient.
13: Avec l'Argentine,
1: malheureusement, bah oui, parce que c'était contre la France. Bah ouais, bon ça. Bon, et puis un peu de tennis. aussi, tout de même.
13: Oui, un détour par l'US Open à New York. Énorme désillusion pour Arthur Fils, attendu comme un outsider. Le numéro 1 français s'est cassé les dents lundi face au grec Stefanos Tsitsipas. Belle surprise en revanche pour le français Quentin Alice qui s'est imposé lui face à Facundo Dias Acosta. Et c'est sa première victoire dans un match à l'US Open en 5 participations.
1: Et bah, félicitations à lui. Merci beaucoup Clara Piernet. On vous retrouve à 7h pour un nouveau journal. À tout à l'heure.
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1: Il est 6h09 sur Sud Radio, bienvenue si vous nous rejoignez, puis bon courage, bonne rentrée à tous les enfants, les ados qui vont reprendre le chemin de l'école. Aujourd'hui, près de 12 millions d'élèves qui en finissent avec les vacances. Forcément un petit peu de stress. Puis je pense aussi à leurs parents qui sont de temps en temps les plus stressés. Bon courage à vous aussi, c'est une journée forcément spéciale. La question du jour, on vous la pose sur nos réseaux sociaux. On en parlait avec ces changements du 1er septembre, notamment le gouvernement qui a décidé de limiter la durée des arrêts maladie. Est-ce qu'il a raison? Est-ce qu'il a eu raison de le faire? Oui, non. Vous réagissez sur nos réseaux. Allez, tout de suite, c'est Félix Mathieu qu'on retrouve.
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1: Bonjour Félix.
19: Bonjour Benjamin, bonjour tout le monde.
1: Et le saviez-vous, Édouard Balladur, qui nous a donc quitté hier, était né en Turquie. Une histoire familiale romanesque qui remonte, Félix, au XVIIIe siècle.
19: Oui, une situation résumée à sa manière par Thierry Ardisson sur le plateau de Tout le monde en parle en 2000 face à l'ancien Premier ministre et ex-favori malheureux de la présidentielle de 95.
20: Alors moi je comprends pas parce que des fois on vous reproche d'être hautain, d'être distant. Et en fait, vous êtes un travailleur immigré.
21: Oui, si on peut.
19: Alors, l'histoire remonte à 1737, dans l'Empire ottoman, figurez-vous. Des Balladur, une famille chrétienne arménienne, fuit les persécutions perses et s'installe à Smyr, dans l'actuelle Turquie. Smyr, Izmir, une ville cosmopolite, ouverte au commerce mondial, où les familles, selon leur religion, sont liées à des puissances étrangères par un système proche, en fait, de la double nationalité. À l'époque, les Balladur chrétiens sont donc latinisés, occidentalisés et même francisés. Dans les faits, ça devient officiel 2 siècles plus tard, en 1935, quand le père d'Édouard Balladur déménage en France après avoir demandé et obtenu la nationalité française. Il fallait choisir une nationalité à l'époque dans la jeune République turque, il y a quasiment un siècle. La chute de l'Empire ottoman avait rebattu les cartes, dispersé les communautés. Il y avait aussi eu, malheureusement, le génocide arménien au moment de la Première Guerre mondiale. C'est donc ainsi que le petit Édouard Balladur est arrivé en France à l'âge de 6 ans, à Marseille d'abord, avant de faire la carrière politique qu'on connaît au plus haut niveau de l'État et de la droite française, Benjamin.
1: Merci beaucoup, Félix. Mathieu, il est 6h11, tout de suite, ça roule. Mais ça roule au pas avec Pierre Chasseret.
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1: Bonjour Pierre, et oui, mauvaise surprise en cette rentrée pour les usagers du périphérique parisien. Port de Montreuil, un tout nouveau radar autonome, Pierre, vient d'être installé. Et attention, il flash dès qu'on a dépassé les 30 km/h. Vous en pensez quoi, Pierre?
22: Bon, alors là, très clairement, on est dans le délire, hein, le piège absolu. Déjà qu'on nous avait balancé le périph à 50 km/h, eh bien voilà qu'on nous installe en douce un radar chantier sur la gauche qui va vous prendre par l'arrière à 30 km/h. Soi-disant pour une zone de travaux, mais à 30 km/h sur un anneau à 4 voies dégagées, c'est tout simplement impossible de ne pas se faire piéger si on n'a pas les yeux rivés sur le cadran et si on n'est pas ultra attentif à la route. C'est absurde, incohérent et dangereux parce que tout le monde se met à piler d'un seul coup, et surtout la nuit d'ailleurs.
1: Oui, dangereux. Enfin, la préfecture évoque tout de même la sécurité de ceux qui travaillent sur le chantier. Ça, on peut l'entendre, Pierre.
22: Non, mais la sécurité des ouvriers, ok, indispensable. Personne ne le conteste. Personne ne le nie. Sauf qu'ici, la signalisation est illisible. Le piège se referme en direct sur les automobilistes de bonne foi qui roulent tranquillement au régulateur ou aux alentours de 50 km/h. C'est déjà pas beaucoup hein, sur ce périphérique. On ne sécurise rien du tout là. On fait du racket. Ce qu'il faut, ce sont là des panneaux d'avertissement lumineux qui vont expliquer qu'on est dans une zone de travaux potentielle où il y a potentiellement des gens qui travaillent. Mais le radar en soi, finalement, c'est un aveu d'échec. Si vous flashez quelqu'un, ça veut dire qu'il roulait trop vite et qu'il pouvait mettre en danger justement la vie de quelqu'un qui travaille sur le boulevard périphérique. Alors arrêtons un petit peu l'hypocrisie. Si vraiment on voulait faire en sorte d'éviter les accidents de ceux qui bossent sur le périph, eh bien on annoncerait et vraiment on on annoncerait en gros de manière à ce qu'il n'y ait jamais le moindre accident.
1: Et c'était votre coup de gueule du jour. Merci beaucoup, Pierre Chasseret. Allez, Sud Radio, il est à 6h13. Dans un instant, on reste ensemble, on va partir dans l'espace. Bah oui, on va prendre un petit peu, voire même beaucoup de hauteur avec Rémi André qui va nous aider à percer les mystères de l'énergie noire. À tout de suite.
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1: Il est 6h15 sur Sud Radio, le rappel des titres tout de suite. Et tout d'abord, l'ancien Premier ministre Édouard Balladur est décédé à l'âge de 97 ans. On l'a appris hier soir, les hommages qui affluent à droite et au centre. Emmanuel Macron a salué celui qui avait la France au cœur. De son côté, Nicolas Sarkozy dit perdre un mentor et un ami. On y revient dans quelques instants sur Sud Radio. D'ici là, le réveil qui va sonner pour plus de 11 millions de jeunes. Bah oui, c'est la rentrée scolaire. L'interdiction des téléphones portables dans les lycées, c'est l'une des nouveautés. Malgré les doutes des proviseurs, le gouvernement assure que l'interdiction est bien effective dès aujourd'hui. La rentrée qui arrive avec son lot de changements, le prix du gaz, par exemple, va augmenter de 5,6% pour 6 millions de ménages. Et puis la durée initiale d'un arrêt maladie est désormais plafonnée à 31 jours maximum. L'Union européenne suspend ses importations de viande brésilienne à partir de ce jeudi. Il reprochait au Brésil de ne pas avoir apporté de garanties suffisantes contre l'utilisation abusive d'antibiotiques dans leurs élevages. Et puis un mot de sport, la désillusion pour Arthur Fils, notre Français à New York, attendu comme un outsider crédible pour aller loin à l'US Open. Le numéro français s'est cassé les dents lundi, hier, face au grec Stefanos Tsitsipas. Et on en parle sur les réseaux sociaux. On a ressorti les archives après l'annonce de la mort d'Édouard Balladur hier soir à l'âge de 97 ans. L'une de ses dernières apparitions médiatiques, c'était en mars 2024 dans un long entretien à l'INA. L'ancien Premier ministre, candidat malheureux à la présidentielle de 95, racontait à quel point c'était contre nature pour lui de mener une campagne électorale.
26: Vous savez, qu'est-ce que c'est qu'une campagne électorale? Ça consiste à dire du bien de soi-même et du mal des autres. Moi, on m'avait appris que c'était du dernier mauvais goût que de faire son éloge et de critiquer autrui. Aller faire une campagne électorale avec cette mentalité, c'est pas commode.
1: Oui, ceci explique peut-être cela. Favori des sondages, Édouard Balladur avait été éliminé dès le premier tour de la présidentielle de 95, perçu par beaucoup comme trop distant, trop froid, trop techno. Il est arrivé derrière Lionel Jospin et Jacques Chirac, son ami de 30 ans, devenu son grand rival. Sur les réseaux sociaux, bien les internautes se souviennent notamment du discours qu'il avait prononcé au soir des résultats du premier tour avec une petite phrase. Restez culte, son « Je vous demande de vous arrêter ».
3: Tout démontre que les Français l'ont décidé. C'est Monsieur Jospin et Monsieur Chirac qui seront présents au... Je vous demande de vous arrêter. Je vous demande de vous arrêter.
1: Bah, elle a été parodiée hein, de nombreuses fois, cette petite phrase « Je vous demande de vous arrêter ». C'est l'une des premières archives d'ailleurs qui a été partagée par les internautes hier soir dès l'annonce du décès d'Édouard Balladur. Mais une autre archive a également été assez largement diffusée sur les réseaux sociaux. Écoutez, nous étions en 93, Édouard Balladur était Premier ministre. Il avait pris le métro parisien et visiblement, bah, il n'était pas très à l'aise.
4: Le voyageur inattendu. Pendant une heure, les usagers du métro parisien ont côtoyé le Premier ministre. Édouard Balladur dans le RER, Édouard Balladur sur la ligne 4 du métro. Au terme de son trajet, Édouard Balladur, qui a pris quelques fois le métro, a voulu livrer ses impressions de voyageur.
6: Je trouve qu'il fait chaud. Non, c'est pas tellement le bruit, il fait chaud. Mais enfin, il paraît qu'on va avoir des métros climatisés dans l'an 2000. Or, c'est demain l'an 2000.
1: Oh bon, on est en 2026 et le compte n'y est toujours pas. En tout cas, au-delà des archives, des politiques de tous bords rendent hommage à Édouard Balladur. Je vous le disais, Emmanuel Macron qui salue un serviteur exigeant, mesuré et dévoué, un homme qui avait la France au cœur. Et puis pour Nicolas Sarkozy, bah, il était tout simplement un exemple, un mentor et un ami. D'autres politiques ont également tenu à rendre hommage à Édouard Balladur sur leurs réseaux sociaux. C'est le cas du Premier ministre Sébastien Lecornu, de Gabriel Attal, d'Édouard Philippe ou encore de Marine Le Pen qui salue un homme d'État qui aura porté avec constance ses convictions à gauche. Faut l'avouer, les réactions sont beaucoup moins nombreuses. 6h20 sur Sud Radio, on passe à la revue de presse. Et on vous retrouve, Félix Mathieu. On ouvre les journaux avec vous. Deux sujets majeurs à la une de ces journaux. À commencer, on en parlait à l'instant, par Édouard Balladur.
19: Oui, la nouvelle de la disparition de l'ancien Premier ministre est tombée un peu tard pour les journaux, mais avant 21h quand même, certains ont eu le temps, avant le bouclage, de mettre l'ancien candidat malheureux de la présidentielle de 95 à la une. Disparition d'un serviteur de l'État, titre Le Parisien aujourd'hui en France. Ou alors la dépêche du midi, un très sobre Édouard Balladur, photo en noir et blanc, 1929-2026, ancien Premier ministre de François Mitterrand, de 1993 à 95, lors d'une cohabitation de velours, dit la dépêche, hein, c'était à Fleury-Moucheté. Il a tiré sa révérence hier, donc à l'âge de 97 ans. Cette figure de la droite libérale avait échoué à devenir président de la République en 95, nous rappelle la dépêche, après cette bataille fratricide avec, vous le disiez Benjamin, avec Jacques Chirac au premier tour.
1: Et puis l'autre très grosse actualité qui fait la une des journaux, sans surprise, c'est la rentrée scolaire, Félix.
19: Oui, après la rentrée des enseignants hier, bonne rentrée aux 11 600 000 élèves, titre Le Parisien aujourd'hui en France. Beaucoup de questions ce matin, par exemple, à la une de La Provence, chaleur à l'école, comment lutter cet été? 200 écoles marseillaises ont bénéficié de travaux d'isolation face aux températures chaudes, très chaudes cet été. Alors, ça va être le test hein, dans les jours qui viennent après la rentrée, alors que la chaleur n'a pas dit son dernier mot. Pour cette année, c'est rien de le dire, le dôme de chaleur va revenir. Autre dossier chaud, la cyberattaque des services informatiques du ministère de l'Éducation nationale, rentrée sous tension avec le piratage, titre La Nouvelle République des Pyrénées, avec une directrice d'école de Tarbes qui résume un mois après l'attaque. Rentrée bien difficile, la mairie de Tarbes recueille les inscriptions, mais elle n'a aucun moyen de me les communiquer. Mon adresse email professionnelle ne fonctionne plus et je ne peux pas utiliser mon adresse personnelle pour ça. Elle n'en a pas le droit. Résultat, eh bien avec des courriers postaux à l'ancienne, cette directrice d'école de Tarbes n'a pas pu faire ses listes de classes alors que aujourd'hui, c'est quand même la rentrée.
1: Mais la une pour Midi Libre, un des lycéens déconnectés. C'est pas une affirmation, c'est une question, Félix.
19: Oui, un point d'interrogation à la une de Midi Libre. L'interdiction des portables au lycée entre donc en vigueur aujourd'hui. Mais c'est vrai que concrètement, les établissements ne sont pas tous prêts, nous dit Midi Libre. Certains craignent de perdre de précieuses minutes à faire la police face à des élèves réfractaires. D'autres avaient déjà prévu les fameuses boîtes en carton pour déposer les téléphones à l'entrée de chaque cours. Mais bon, ça va être impossible de faire la police du téléphone dans les couloirs, préviennent déjà certains. Et puis tiens, on a ce témoignage aussi à la une de La Voix du Nord. Dernière rentrée pour un prof d'histoire géo, Franck, 63 ans, qui témoigne. J'ai démarré en 1984. Le bac pro n'existait pas à l'époque. J'ai compté durant ma carrière, j'ai connu 23 ministres de l'Éducation nationale, 23 ministres. Et combien de réformes, s'interroge ce professeur à un an de la retraite.
1: Mais il a raison de se poser la question. Merci beaucoup, Félix Mathieu. Après les classes, tout de suite, on part dans l'espace avec Rémi André.
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1: Bonjour Rémi.
7: Bonjour Benjamin.
1: Bon, ce week-end, une fusée Falcon Heavy a emporté vers l'espace l'un des instruments les plus attendus de la décennie. Rien que ça, à savoir le télescope spatial Nancy Grace Roman. Ce télescope va traquer deux des plus grandes énigmes de la physique moderne, la matière noire et l'énergie noire. Avant de nous expliquer tout cela en détail, déjà, pourquoi il est si spécial ce télescope Roman ?
7: Eh bien, il avait été baptisé en hommage à Nancy Grace Roman, la mère du programme Hubble de la NASA. Cet observatoire a décollé donc le 30 août depuis Cap Canaveral, cap sur un point d'observation à 1,6 million de kilomètres de la Terre, rien que ça. Sa force, c'est un capteur infrarouge de 300 mégapixels, un champ de vision 100 fois plus large que celui de Hubble pour une vitesse de balayage du ciel 1000 fois supérieure, de quoi photographier en quelques jours ce qui prenait des années auparavant.
1: Et alors, comment peut-on voir quelque chose d'invisible comme la matière noire ?
7: Oui, ça c'est un mystère. Si on ne la voit pas directement, on observe ses effets. La matière noire déforme légèrement la lumière des galaxies lointaines qui la traversent. Un peu comme un verre bombé déforme une image, c'est le fameux effet de lentille gravitationnelle. En cartographiant ces distorsions sur des millions de galaxies, Roman va dresser la carte la plus précise jamais réalisée de la matière noire. Pour l'énergie noire, il suivra des milliers de supernovas et la répartition des galaxies dans l'espace et le temps pour comprendre pourquoi l'expansion de l'univers s'accélère.
1: Alors concrètement pour nous, qu'est-ce que cette mission va changer, Rémi ?
7: Alors elle pourrait bousculer certaines certitudes. Nos modèles actuels reposent sur l'hypothèse que 95% de l'univers nous échappe totalement. Rien que ça, un aveu d'ignorance vertigineux pour la science. Alors si Roman confirme, affine ou bouscule ces théories, ce sont les manuels de cosmologie de demain qui s'écriront à partir de ces données, attendues dès 2027. Après Hubble et James Webb, voici donc Roman, le petit dernier-né d'une lignée d'explorateurs cosmiques toujours plus curieux. De quoi nous rappeler que même la NASA a parfois besoin de courir après l'invisible et qu'avec 1,4 téraoctets de données envoyées chaque jour, c'est énorme, l'univers va bientôt devoir se montrer un peu moins discret.
1: Ben oui, se dévoiler en quelque sorte. Merci beaucoup Rémi André. Rémi, on vous retrouve dans un instant pour la météo. On va dire aux parents comment ils doivent habiller aujourd'hui leurs enfants pour la rentrée scolaire. On verra s'il fait suffisamment chaud, s'il va faire beau. C'est juste après ça.
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1: Et on vous retrouve Rémi André pour la météo aujourd'hui. C'est la rentrée scolaire. Je pense aux parents qui vont préparer leur enfant pour les emmener à l'école. On va les habiller comment aujourd'hui les enfants ?
7: Alors ce matin, il faut les couvrir un tout petit peu puisque les températures se sont rafraîchies cette nuit. Températures qui sont actuellement de 15 degrés sur le bassin parisien. En Normandie, on est entre 10 et 13 degrés. Sur le centre, là, nous avons des valeurs pareilles de 12 à 15 degrés, mais nous avons aussi des valeurs inférieures à 10 degrés. Du côté d'Aurillac, là, il faut les couvrir un petit peu avec 9 degrés seulement. Alors vers la Méditerranée, pas de problème, c'est le t-shirt qui domine. Ensuite, et bien dans la journée, ces températures vont évidemment remonter. Alors comme c'est une journée sèche et souvent ensoleillée, même si on a un voile nuageux, eh bien ces températures pourront grimper jusqu'à 24 ou 25 degrés sur le bassin parisien. À Biarritz, il fera 26 degrés. On ira jusqu'à 24 degrés à Nantes, 26 à Strasbourg. Et puis dans le sud-ouest, là on dépassera les 30 degrés à Toulouse. Et évidemment, depuis le Roussillon jusqu'à la Provence, nous atteindrons les 31 à 34 degrés. Alors ces températures estivales trahissent donc cette journée bien calme pour cette rentrée. Espérons que la rentrée le soit également. Puis à partir de demain, eh bien, on va enlever les t-shirts car en fait, oh pardon, le petit gilet, on gardera le t-shirt car en fait,
1: oui.
7: Les températures,
1: j'espère bien,
7: bien sûr, oui. Car en fait, les températures vont grimper à partir de demain et vendredi, on aura même un petit coup de chaleur.
1: Ouais, je sens que c'est vous qui allez enlever votre t-shirt, mon cher Rémi André.
7: Non, ça va. Là, il fait frais ce matin, donc il est un petit peu couvert.
1: Le petit gilet, c'est plutôt pas mal. On le garde. Merci beaucoup, Rémi. Journée à tous, bonne rentrée scolaire aux élèves et puis à leurs parents également. Allez, 6h30 sur Sud Radio.
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1: Et les infos nous sont présentées à cette heure-là par Clémence Loubary. Bonjour Clémence.
28: Bonjour à tous. C'est une figure de la droite française. Édouard Balladur est mort hier à l'âge de 97 ans. D'abord protégé de Georges Pompidou dans les années 60 et 70, il est le premier ministre de François Mitterrand entre 93 et 95. Ami de 30 ans de Jacques Chirac, il devient son rival lors de la campagne présidentielle de 1995 avant de perdre dès le premier tour. Édouard Balladur qui sera également rattrapé par les affaires. Il a notamment été soupçonné d'avoir détourné les fonds spéciaux de Matignon pour financer sa course à l'Élysée. Il sera relaxé. Et les hommages se multiplient. Il fut un serviteur de la France exigeant, mesuré, dévoué, a notamment écrit sur X Emmanuel Macron. Nicolas Sarkozy salue un homme qui fut pour lui un exemple, un mentor et un ami, soulignant ses désaccords politiques. Marine Le Pen a malgré tout salué un homme d'État. Dans le reste de l'actualité, c'est l'heure de la rentrée pour plus de 11 millions d'élèves avec quelques nouveautés au programme cette année, notamment l'entrée en vigueur de l'interdiction du téléphone portable dans les lycées. Des questions sur les violences sexistes et sexuelles seront également ajoutées au questionnaire annuel sur le harcèlement scolaire. Et ce ne sont pas les seules nouveautés qui entrent en vigueur. Aujourd'hui, nous sommes le 1er septembre. La durée des arrêts de travail est désormais plafonnée à 31 jours maximum pour la première prescription, 62 jours en cas de prolongation. Autre nouveauté pour les sociétés. La facture électronique, les grandes entreprises doivent désormais pouvoir en émettre et en recevoir en passant par un logiciel de gestion spécial. Laurent Nunez appelle à la plus grande vigilance à l'approche des fêtes juives. Le ministre de l'Intérieur a transmis un courrier au préfet hier. Il évoque notamment le niveau élevé de la menace terroriste qui continue de peser sur le pays. Le ministre qui demande un renforcement des mesures de sécurité aux abords des lieux de culte et des rassemblements religieux. Et puis on termine avec un mot de sport du tennis. C'est la déception pour Arthur Fils. Le Français a été éliminé dès le premier tour de l'US Open. Il a perdu en 4-7 face au Grec Stefanos Tsitsipas. Excellent début de journée à tous.
1: Merci beaucoup Clémence Lobary. Il est 6h32. À ce temps-là, c'est l'heure de vous retrouver Jean-Paul Delperrier pour votre pronostic du jour. Bonjour Jean-Paul.
5: Bonjour à toutes et à tous. Pour ce 1er septembre, nous prenons la direction une nouvelle fois de la côte normande avec l'hippodrome de Deauville qui nous accueille pour le prix des Terres Noires. Sur le tracé des 1600 mètres, ils seront 15 au départ puisque le numéro 5, Krashkov, est forfait. J'ai choisi pour vous en favori le 3, Félix aux Ormes, devant l'As Calas très régulier, 9, Harper, 6, Montgaudry, 10, Galor, 16, Aibari, 4, Olympic Message et 15, Gitano, ce qui nous donne 3, As, 9, 6, 10, 16, 4 et 15. En réunion 3, course 1 sur l'hippodrome de Cabourg, ma sélection du jour, le 12, Native d'Auvers.
1: Merci beaucoup Jean-Paul Delperrier, vos pronostics sont à retrouver comme toujours sur sudradio.fr.
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1: 6h33 sur Sud Radio, je suis ravi de vous accompagner une nouvelle fois en cette journée forcément un peu spéciale, la rentrée des classes pour quelques 11 600 000 élèves. Oui, ça donne le tourdis, en tout cas forcément journée un peu spéciale. On est ensemble jusqu'à 7h avant de retrouver tout à l'heure Jacques Cardoz pour le grand matin de Sud Radio jusqu'à 10h. Son invité politique tout à l'heure, 8h30, 9h, ce sera François Picmal, député La France Insoumise de Haute-Garonne. On parlera notamment des ingérences étrangères dans cette campagne présidentielle puisqu'il étudie ça de très près. Mais tout de suite, c'est l'heure de retrouver notre invité de La Vie en Vrai. Et c'est aussi leur rentrée aujourd'hui. Les conducteurs de cars scolaires reprennent leur tournée dans les villages. Un métier qui peine néanmoins à recruter. 2500 postes seraient encore vacants ce matin. Nous sommes avec une Aveyronnaise qui a décidé il y a un an de faire ce métier, de se lancer dans l'aventure. Bonjour Marion Martini.
12: Oui, bonjour.
1: Et bienvenue sur Sud Radio. Alors vous êtes du côté de Rodez, précisément à Rieu-Pérou. C'est là que se trouve l'entreprise pour laquelle vous travaillez. Jour de rentrée pour vous, c'est ça? Comment ça s'annonce, Marion?
12: Bah écoutez, ça s'annonce très bien. Là, je vais partir pour être à 16h15 au dépôt et prendre mon service à 7h50 pour amener les lycéens sur Rodez ce matin.
1: Vous emmenez des lycéens. Comment ça se passe? Alors, vous avez combien d'arrêts à effectuer avant d'arriver au lycée du côté de Rodez?

0: Voilà, pas de nouveaux arrêts. Moi, je reprends la même ligne que j'avais l'an dernier. Mais oui, c'est un jour un petit peu particulier. On essaie d'être encore plus attentif que d'habitude.
1: Ouais. Je disais, Marion Martini, il manquerait aujourd'hui 2500 conducteurs de cars scolaires. C'est un métier qui reste encore, très très masculin, avec pas mal de retraités aussi qui font cette activité-là. Vous, vous avez 38 ans. Qu'est-ce qui vous a décidé à devenir conductrice de cars scolaires?
0: Alors moi, c'est vrai que je voulais donc c'est dans le cadre d'une reconversion professionnelle. Moi, je voulais aller vers le tourisme, vers le voyage. Au fil des conversations, des rencontres, j'ai été amenée à découvrir ce métier. J'ai fait un stage d'immersion donc dans l'entreprise dans laquelle je travaille maintenant, donc les autocars Chauchard sur Rieupeyroux. Et c'est vrai que c'est un métier qui aujourd'hui se féminise un peu plus et se rajeunit. Donc après, effectivement, il y a l'aspect financier qui peut parfois freiner parce qu'on commence beaucoup à temps partiel sur du ramassage scolaire, mais il y a quand même moyen d'évoluer sur de la ligne, donc par exemple des trajets entre deux villes qui sont gérées par la région, ou des trajets qu'on appelle périscolaires, donc emmener des élèves au cinéma, à la piscine, etc., ou ensuite faire des trajets pour emmener des équipes de sport les week-ends. Donc c'est quand même un métier qui a des perspectives d'évolution, même si au départ on commence doucement, on va dire.
1: On commence doucement, ça veut dire qu'on peut pas vivre seulement en ayant cette activité de ramassage scolaire, de conducteur de car scolaire. C'est pas suffisant pour en vivre, Marion Martini.
0: Alors, ça dépend de votre choix, en fait. Au début, c'est vrai que c'est difficile de commencer autrement que par temps partiel parce qu'il faut quand même se faire au véhicule. Mais pour certains, c'est un choix, un complément de salaire d'être à temps partiel. Pour d'autres, voilà, c'est un choix avec une vie à côté où ils souhaitent juste avoir un complément.
1: C'est le cas
0: Mais
1: de, je
0: il y
1: parlais
0: a
1: des
0: quand même
1: retraités,
0: la...
1: effectivement, il y en a beaucoup
0: Voilà.
1: qui font cela pour
0: Effectivement.
1: compléter une petite retraite.
0: Voilà, mais il y a aussi la possibilité d'évoluer vers des temps complets assez rapidement si on est OK pour être polyvalent voilà et partir en voyage sur la journée ou après sur des séjours de 2 à plusieurs jours.
1: Ça fait un an que vous faites ce métier de conductrice de car scolaire. Ils sont comment les élèves avec vous, Marion Martini?
0: Alors moi, écoutez, j'ai plutôt de la chance. Je pense qu'on est. Je sais que parfois il y a des remarques ou des peurs sur voilà comment les élèves peuvent se comporter. Nous en Aveyron, j'ai l'impression qu'on est un peu préservé. Moi, j'ai de la chance. Je dirais que 90% des élèves sont très polis. Ils disent bonjour, ils disent au revoir. Après, il y a toujours voilà quelques récalcitrants. Il faut juste rappeler les règles de temps en temps à ceux qui font un petit peu voilà. Ils veulent se faire un petit peu remarquer, mais globalement, ça se passe quand même très bien.
1: Se faire remarquer, c'est quoi? C'est mettre la musique un peu en fond, c'est avec son téléphone portable notamment, ça va être ce genre de choses, Marion Martini?
0: Oui, un petit peu, ou bien simplement être un petit peu, voilà, un petit peu hautain, ou pas forcément dire bonjour quand on monte dans le bus, essayer de se lever. Donc, c'est notre rôle d'être très attentif aussi, de faire attention à ce que les élèves soient conduits en sécurité.
1: Je parlais des téléphones portables, parce qu'on a aussi cette interdiction, des téléphones portables au lycée à partir d'aujourd'hui. Vous sentez que, voilà, les lycéens que vous transportez sont, beaucoup sur leur téléphone portable, le casque peut-être aussi sur les oreilles. Ça, c'est quelque chose que vous percevez ou pas forcément?
0: Oui, les lycéens, ils sont plutôt calmes. On les prend très tôt le matin, donc c'est vrai qu'ils sont beaucoup sur leur téléphone avec leurs oreillettes, mais pas forcément bruyants. Ils sont plus dans leur coin.
1: Merci en tout cas d'avoir été avec nous ce matin sur Sud Radio, Marion Martini, donc conductrice de car scolaire dans l'Aveyron, pas très loin de Rodez. La journée qui va bientôt commencer pour vous, la rentrée 7h15 au dépôt, voilà, pour tout vérifier avant de prendre le car et puis d'amener les premiers lycéens pour leur journée de rentrée scolaire. Merci Marion Martini et bonne journée à vous. Il est 6h40 sur Sud Radio. On revient dans un instant au programme ce qui fait réagir sur les réseaux sociaux, avec un lapsus qui fait énormément réagir sur les réseaux sociaux. Lapsus de la part d'un politique, vous allez l'entendre pour certains. Bon, c'est un lapsus assez révélateur. On verra. Vous

0: Je dirais ce que vous en pensez. Et puis, dans la foulée, Sud Radio et vous, on sera avec la vétérinaire Anne-Laure Bramy qui nous rejoint pour une nouvelle saison et qui répond à vos questions. Hein. Vous le savez, vous nous appelez chaque jour 0826 300 300 pour poser vos questions. Moi, je les relaie à l'antenne et Anne-Laure y répond. On aura des questions de plusieurs auditeurs ce matin, notamment avec, parmi les questions, un exemple, hein, c'est quand on a déjà un chat ou un chien, qu'on veut en avoir un nouveau. Comment s'assurer que ça se passe bien avec ceux qu'on a déjà? On verra cela juste après ça, tout de suite.
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0: Sud Radio, il est 6h43, les le rappel des titres. Et tout d'abord, c'est la rentrée des classes. Aujourd'hui, le réveil qui va sonner pour plus de 11 millions d'élèves. Parmi les nouveautés, l'interdiction des téléphones portables dans les lycées. Malgré les doutes des proviseurs, le gouvernement assure que l'interdiction sera bien effective dès aujourd'hui. La rentrée qui arrive avec son lot de changements. Parmi ces changements, le prix du gaz qui augmente de 5,6% pour 6 millions de ménages. Et puis la durée initiale d'un arrêt maladie quant à elle est désormais plafonnée à 31 jours maximum. L'ancien Premier ministre Édouard Balladur est décédé à l'âge de 97 ans. On l'a appris hier soir. Depuis, les hommages affluent à droite, au centre. Emmanuel Macron a salué celui qui avait la France au cœur. De son côté, Nicolas Sarkozy dit perdre un mentor et un ami. L'Union européenne suspend ses importations de viande brésilienne. À partir de ce jeudi, il est reproché au Brésil de ne pas avoir apporté de garanties suffisantes contre l'utilisation abusive d'antibiotiques dans leurs élevages. L'Union européenne qui veut donner des gages de sa vigilance alors qu'elle a été vivement critiquée après la signature d'un accord avec les pays du Mercosur, on s'en souvient, en janvier dernier. Allez, tout de suite, ce qui fait réagir sur les réseaux sociaux, hashtag on en parle. On parle de ce petit lapsus qui fait le tour des réseaux sociaux depuis hier. Ce lapsus, on le doit à Andrea Cotara, qui est porte-parole du Rassemblement National. Hier, il était invité par BFM TV. Il a été interrogé sur la proposition du RN, ça fait beaucoup réagir, d'interdire le port du voile dans l'espace public. Et durant l'interview, il a voulu rassurer. Il a tenu à assurer que son parti respecte la liberté religieuse de chacun, qu'il n'a rien. Le parti, le RN, contrôlait les musulmans, sauf que sa langue a fourché.
12: Le RN est sérieux, on est prêt à gouverner le pays, on respecte la conscience religieuse, on respecte la liberté religieuse, on respecte l'intimité religieuse, que ce soit d'ailleurs contre les musulmans, pour les juifs ou pour les chrétiens.
0: Eh ben oui, un lapsus, effectivement, je sais pas si vous avez été vigilant. Voilà, au RN, on respecte la liberté religieuse, que ce soit contre les musulmans, pour les juifs ou pour les chrétiens. La séquence qui fait le tour des réseaux sociaux, elle fait énormément réagir. Même Freud n'aurait pu rêver d'un lapsus aussi révélateur. Lance un internaute sur Twitter, un lapsus a enseigné dans toutes les écoles de lapsus, écrit un autre, et ça fait également réagir les politiques. À gauche, à l'image du député de la France Insoumise, Antoine Léaumont, qui écrit « Le lapsus est tellement énorme que même l'indécence est choquée ». Et vous, qu'en pensez-vous? Vous le savez, comme toujours, vous réagissez sur nos réseaux sociaux.
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0: Sud Radio et vous, il est 6h45, nous sommes mardi et comme tous les mardis à cette heure-là, notre vétérinaire Anne-Laure Bramy répond à toutes les questions que vous vous posez, que ce soit sur la santé ou le comportement de votre animal de compagnie. Bonjour Anne-Laure.
13: Bonjour.
0: Vétérinaire à la clinique des Coquelicots de Saint-Germain-en-Laye, je suis très heureux de vous retrouver pour cette nouvelle saison de diagnostic, de conseils. Alors le principe, il est très simple, vous avez un chien, un chat, un oiseau, un poisson rouge ou que sais-je, vous vous demandez pourquoi il se gratte votre chien, pourquoi il n'a pas le moral en ce moment, ou comment bien le nourrir? Eh bien, vous nous appelez 0826-300-300, quelle que soit l'heure, la journée. Vous laissez votre question et tous les mardis, Anne-Laure vous répond. Ce matin, Anne-Laure, on a trois questions. On commence avec Stéphanie de Cahors qui nous dit « Ma chienne Ulia est un épagneul breton de 5 ans. Elle a fait plusieurs fugues ces derniers mois. Elle revient toujours, mais ça m'inquiète. » Elle vous demande, Anne-Laure, qu'est-ce qu'elle peut faire pour que ça s'arrête?
13: Bah déjà, la question, c'est de savoir si elle est sortie régulièrement, si éventuellement il peut y avoir une pet sitter qui vient la sortir plus longuement, s'il lui faut des balades plus importantes. Même s'il y a au jour d'aujourd'hui la puce électronique, n'hésitez pas éventuellement à utiliser des GPS pour repérer l'animal et savoir si elle le fait parce qu'il y a des changements d'horaire, est-ce qu'elle s'ennuie, est-ce qu'il faut un congénère, est-ce qu'il faut une garde, est-ce qu'il faut plus de présence ou plus de sortie. Voilà, des interactions à voir effectivement en direct avec les questions des propriétaires pour savoir quel est le contexte.
0: La puce, en tout cas, qui est obligatoire pour les chiens.
13: Alors, la puce électronique est obligatoire depuis 2009 pour tous les animaux de compagnie. Toute personne qui identifie un animal devient propriétaire de cet animal. Et il s'est enregistré sur le fichier français de l'ICAD, de façon à savoir effectivement à qui il appartient, s'il appartient à quelqu'un, pour ne pas qu'il soit pris en charge par la fourrière.
0: Et possibilité aussi d'inclure un GPS, d'avoir un GPS aussi pour suivre son animal,
13: c'est ce que vous dites, Anne-Laure ? Alors maintenant, c'est ce qu'on pose aussi sur les chats, il faut les habituer tout petits, parce que des fois les gens s'inquiètent, quand est-ce qu'ils vont sortir, est-ce qu'ils vont rentrer, est-ce qu'ils vont se perdre, notamment quand on part en vacances. Et donc il y a des systèmes qui se fixent sur le collier.
0: Ouais. Et donc, ils permettent effectivement de tracer d'une certaine manière son animal de compagnie, de les repérer quand il fugue. Ça arrive assez régulièrement d'avoir comme ça des fugues.
13: Alors, ça dépend. C'est très fréquent sur les grands chiens, les huskies, les animaux aussi qui s'ennuient. Des fois, les gens ont tendance à penser que si votre chien reste dans le jardin, ça va lui suffire. Mais c'est ce que j'expliquais aux gens pendant le Covid, c'est que même nous, si on nous enferme à Versailles, au bout d'un moment, on en aura marre.
0: On a besoin de changement. Effectivement. On a une autre question. Alors, Lauriane de Montpellier qui nous écrit « Avant de rejoindre la famille, y a-t-il un test possible pour savoir si mon chien ou mon chat va bien s'entendre avec les autres, ceux que j'ai déjà ?»
13: Oui, alors déjà, bon, il y a des animaux qui sont plus sociables que d'autres. Il y en a qui sont assez territoriaux, qui vont pas supporter. Moi, ce que je recommande à la clinique, c'est que si vous avez un mâle, peut-être de prendre une femelle. Effectivement, de faire des petits tests avant, de voir avec les animaux de la famille si ça se passe bien. Et notamment pour les chats, d'habituer votre chat à être au départ placé au contact de l'autre chat, mais en votre présence, toujours.
0: Oui.
13: Et on installe aussi le nouvel arrivant dans une pièce pour qu'il prenne possession des lieux. Déjà, au niveau olfactif, le chien ou le chat va très vite le repérer et on laisse le temps et l'acclimatation. Ça peut prendre quelques semaines, voire quelques mois. Il y a pour ça des phéromones apaisantes qui aident effectivement à l'adaptation et l'arrivée d'un nouveau congénère, des protéines de lait en prise orale et puis effectivement un peu de patience. Et voilà.
0: Aussi, ça joue. Quand on pense aux chiens, est-ce qu'il y a des races qui n'arrivent pas à s'entendre? Est-ce que c'est ça ou c'est plus une question de...
13: Alors moi, surtout, ce que j'ai remarqué, ce qui est très rigolo, c'est que les races entre elles s'entendent plutôt bien. Par exemple, si vous avez deux coquers ensemble, ils reconnaissent assez facilement le congénère qui correspond à leur propre image. Donc, globalement, quand vous mettez deux animaux de la même race ensemble, ils sont assez vite copains.
0: En général, ça se passe bien. Allez, une autre question. Camille de Toulouse, qui nous appelait au 0826-300-300 et qui a un chien, il s'appelle Scooby. C'est un cocker qui a 8 ans. Il se gratte beaucoup les oreilles, nous disait-elle. Le museau est très agité aussi en ce moment. Scooby, qu'est-ce que ça peut signifier?
13: Alors, en tout premier lieu, quand votre animal se gratte, il ne faut pas hésiter à reprendre bien les antiparasitaires, vérifier s'ils sont à jour tous les mois, toute l'année. Même si l'animal ne sort pas, nous on sort, on ramène les œufs sous nos chaussures. Ensuite, quand il s'agit des oreilles, bah, sur un cocker, forcément, les oreilles sont longues. Donc maintenant, il y a des systèmes quand vous allez en promenade pour protéger un peu les oreilles, qui laissent respirer avec des tissus parce qu'il faut éviter les herbes qui viennent se loger dans les oreilles. Ouais. Moi, ce que je recommande à la clinique, c'est de ne pas trop nettoyer les oreilles. Plus on les nettoie, plus on abîme la flore naturellement présente. Et donc, finalement, moi, je me suis mise à moins nettoyer et j'ai moins d'otite. Et au niveau du nez, bah, voir où est-ce qu'il met son nez, parce que bah, des fois, il y a des plantes pruriginneuses comme les thuyas. Mmh. Et puis, bah, forcément, s'il y a des pollens, des choses ainsi, est-ce qu'il y a de la poussière, est-ce que, voilà, un cocker, c'est quand même un chien de chasse aussi apparenté. Donc, ils ont tendance à être, c'est des bons truffiers, ils vont bien trouver là, au niveau du nez. Et à ce moment-là, bah, voir s'il faut nettoyer les yeux et... Voilà, regardez au niveau de la peau et la gamelle. Quand vous utilisez des gamelles en plastique, il y a aussi une source de prurite plus importante.
0: Ah oui, d'accord. Et elle disait aussi que son chien est très agité en ce moment. Ça peut être dû à quoi? Un chien qui, voilà, dont le comportement change un petit peu, qui semble plus agité, ça peut être du stress.
13: Bah, s'il a envie de se gratter, c'est comme nous. Dès qu'on a un moustique, ça nous dérange sur la peau. On va être le prurite va être assez anxiogène. Donc il faut pas hésiter. Première chose, moi ce que je recommande, c'est déjà de vérifier si l'antiparasitaire externe est bien à jour. Parce que des fois on oublie un peu les fondamentaux, on cherche des choses compliquées. Et la première chose, effectivement, c'est la démangeaison liée aux petits insectes.
0: Et ben voilà, Stéphanie, Lauriane, Camille, vous avez vos réponses. Anne-Laure Brami, vétérinaire, je le rappelle, à la clinique des Coquelicots de Saint-Germain-en-Laye. Merci d'avoir été avec nous ce matin sur Sud Radio. On se retrouve mardi prochain, à mardi, Anne-Laure. Et puis d'ici là, vous le savez, 0826-300-300. Vous appelez à toute heure, voilà, quelle que soit la journée. Vous posez votre question au standard. Et puis je relayerai vos questions à Anne-Laure. Merci beaucoup et à mardi prochain. Alors il est 6h51. Allez tout de suite, avant de retrouver Jacques Cardo dans le grand matin, et bien un peu d'humour avec une actu qui ne sera pas développée pendant la matinée mais qui a marqué Thomas Séraphine qui s'en confie sur le divan de Cécile de Minibus. Et ce matin, il est question de défis marrons.
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15: La cage aux fous, bonjour.
16: Bonjour docteur.
15: Bonjour Thomas Séraphine. Ah bah visiblement vous rentrez de vacances, hein, et vous êtes directement sur mon divan.
16: C'est ça.
15: C'est un record Thomas, comment ça va?
16: Écoutez, ça va, mais je crois que j'ai développé quand même une nouvelle phobie pendant l'été. Je crois que je suis aquabassinophobe.
15: Aquabassinophobe, ça veut dire quoi ça?
16: Bah en fait ça veut dire que j'ai peur des bassins, des piscines, des pataugeoires, des toboggans, enfin tout ce où il y a de l'eau, où il y a du public qui vient dedans.
15: Ouh là là, ça va être compliqué là.
16: À cause du défi marron. Vous savez, c'est les gens qui s'amusent à chier dans les piscines, tout simplement.
15: Ah, voilà. D'accord.
16: Peut-être que les gens avaient pris la piscine comme elle avait une forme ovoïdale pour des toilettes géantes, vu que c'est bleu, vous savez, comme le... Voilà, ils se sont dit, tiens, des grandes toilettes avec des surveillants de baignade, c'est intéressant. Mais vous imaginez, si vous buvez la tasse, je veux dire... Non, et puis surtout pour tirer la chasse. C'est-à-dire que pour tirer la chasse, il faut évacuer tout le monde, il faut filtrer, il faut renouveler l'eau. Je veux dire, au moment où on nous dit qu'il faut économiser l'eau quand on se brosse les dents, qu'il faut couper, il y a quand même là des imbéciles sur TikTok pour faire 3 vues. Ils imagineraient qu'il faut enlever 3000 mètres cubes. Non, c'est pas possible.
15: Dites-moi, la mer, vous avez essayé parce que c'est moins dangereux. Hein.
16: J'y ai pensé.
15: Ah.
16: Sauf que je me suis souvenu de la chanson de Renaud.
15: Tapapin.
16: La mer, c'est dégueulasse. Les poissons baissent dedans. Ah non. Mais pas question.
15: Bref, c'est un autre problème ça Thomas, on en parlera plus tard. Allez, bonne journée, merci.
16: Bon bah à demain, docteur.
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0: Eh oui, Thomas Séraphine qui a rejoint Sud Radio. C'est l'une des nouvelles têtes, nouvelle voix de Sud Radio cette saison. Dans un instant, le grand matin qui arrive, qui débarque avec Jacques Cardoz. À tout de suite.
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0: Il est 6h56, ça y est, c'est le top départ, Le Grand Matin, qui est parti avec vous, Jacques Cardoz. Bonjour Jacques.
32: Bonjour Benjamin, bonjour à tous. Nous sommes le mardi 1er septembre. À vos cartables, stylos et autres encriers. Quant aux smartphones, chers écoliers, merci de les ranger dans la poche, dans le sac, dans le casier. C'est l'un des vœux du gouvernement pour cette rentrée 2026. C'est parti, dans la prochaine demi-heure, une maman d'élève se prêtera au jeu de « Et si c'était vous ?» Elle nous dira ce qu'elle ferait si elle était ministre de l'Éducation nationale. Comment aider les profs au quotidien? Comment les accompagner dans leurs nombreuses missions? Je trouve que son idée est très intéressante, je ne vous en dis pas plus. Dans le prochain quart d'heure, à 7h12, le témoignage de Madeleine de Gesset, professeure de lettres. Elle lance un appel en faveur du niveau des élèves qu'elle juge très mauvais. Plus d'un million d'écoliers sont en situation d'illettrisme. Elle sera avec nous. Alors aujourd'hui, c'est la Saint-Gilles. Mais comme je n'avais pas très envie de parler des Gilles, pardon à eux, j'ai regardé les anniversaires. Et là, je suis tombé sur le 1er septembre 1715, mon cher Benjamin.
0: Ça ne vous rajeunit pas.
32: Mort de Louis XIV, le roi soleil. C'est le plus long règne en Europe, 72 ans et 110 jours jusqu'à sa mort, donc le 1er septembre 1715. Alors, on va demander au roi soleil de la Réal, notre ami John, quelle est l'humeur.
0: Ah non, faites
33: ah, ça
0: pas
33: va
0: ça,
33: rester, Jacques. Je suis désolé, mais ça, vous le dites une fois, ça va rester.
32: Quelle est l'humeur du jour?
33: L'humeur nostalgique ce matin, puisque c'était l'anniversaire de Philippe Nikolic, le leader des To Be Free.
32: Ah, ah bah ça c'est culte hein, quand même.
33: Je suis sûr que ça vous rappelle des souvenirs.
0: Ouais, ça me rappelle. Vous avez déjà dansé là-dessus, Jacques, ou pas?
32: Ouais, les petites boums de l'enfant, ah oui, de l'adolescence. Bah oui.
0: Vous êtes To Be Free.
32: Oui, bon, voilà. Allez, on passera assez vite là-dessus. En tous les cas, c'est bien. Ça nous met une petite musique pour commencer cette journée, cette bonne humeur. Soyez les bienvenus. À tout à l'heure, Benjamin. On va passer, bien sûr, au temps, à la météo.
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32: Bonjour Rémi André, tout va bien, vous avez pu monter les marches ce matin, 6h58 oui. Et 30 secondes. À quoi faut-il s'attendre pour le temps aujourd'hui?
34: Alors je vous rassure, ma sciatique va mieux qu'hier, effectivement, ce qui est quand même quelque chose de très plaisant. Mais oui. Tout comme le temps d'aujourd'hui qui sera plaisant pour tous ces petits écoliers, et même les grands, qui rentrent ce matin, avec tout de même une petite fraîcheur ce matin, des températures dites de saison, avec la valeur la plus basse du côté d'Aurillac, avec 9 degrés seulement, et de façon plus générale, des 10 à 15 degrés. Alors évidemment, si vous êtes à Toulouse, on est à 17 degrés, et vers la Méditerranée, des températures de 20 à 22 degrés. Alors, avec cette douceur matinale. Dans l'après-midi, bien, nous aurons là aussi des températures de saison à peu près les mêmes qu'hier, avec des valeurs atteignant les 24 degrés à Rennes ou à Paris, à Tours 25 degrés, on ira dans le sud-ouest jusqu'à 27 degrés à Bordeaux ou 32 degrés à Toulouse. Alors évidemment, une fois de plus, depuis le Roussillon jusqu'à la Provence et la Corse, là, 32 à 34 degrés. Donc, c'est un temps bien calme, avec ce matin quelques nuages par-ci par-là, notamment vers les Pyrénées, puis dans l'après-midi, c'est le soleil qui va dominer. On notera tout de même que ces nuages pyrénéens pourraient aller jusqu'à donner des averses, mais ce sera à peu près tout ce que l'on pourrait avoir comme pluie. Demain et après-demain, attention, les températures vont remonter. Alors si ce matin vous avez la petite laine, eh bien à partir de demain et jusqu'à vendredi, eh bien là il faudra se découvrir un petit peu les après-midi avec des températures qui vont largement remonter au-dessus de 35 degrés, notamment dans le sud-ouest.
32: Mais c'est tant mieux ça, Rémi André. Merci beaucoup, bonne journée, la douceur de septembre. Il est pile 7h. Soyez les bienvenus sur Sud Radio.
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32: C'est l'heure du journal avec vous, Clara Piernet, bonjour.
4: Bonjour Jacques, bonjour à tous.
32: Fini les vacances, c'est la rentrée. Aujourd'hui, près de 12 millions d'élèves s'apprêtent à retrouver les bancs de l'école et des lycéens s'apprêtent à le faire sans leur téléphone. Comment l'appréhendent-ils ? Réponse à suivre. Voici les autres titres de l'actualité.
4: Après la taxe sur les petits colis, le gouvernement impose une taxe sur les vêtements des géants de l'ultra fast fashion. Et puis on fera un point sur les changements de ce 1er septembre. On en parle, vous êtes concernés.
32: À partir d'aujourd'hui, les lycéens doivent se passer de leur téléphone dans les couloirs de leur établissement.
4: Une mesure désormais alignée avec le primaire et le collège où les portables sont interdits depuis 2018. Reste à la mettre en œuvre. Les chefs d'établissement ont été prévenus dans l'été de cette mesure, alors même que les règlements intérieurs doivent définir les conditions de cette interdiction et les sanctions prévues. Comment les lycéens reçoivent-ils cette nouveauté ? Le portable est certes un de leurs moyens de sociabilisation, de contacter leurs camarades, mais aussi un outil pour consulter leurs notes, leurs devoirs ou bien pour badger leur carte de cantine. Lionel Maillet est allé leur poser la question dans les Bouches-du-Rhône.
5: Même avec le bac en ligne de mire, difficile d'imaginer sa dernière année au lycée sans téléphone pour Mohamed.
6: Ça sert à rien en vrai ce qu'ils font. Il y aura toujours des personnes qui vont utiliser leur téléphone. Parce que quoi, il y a 4 sur 20 dans le lycée. Il y a des personnes même qui font leurs devoirs entre les cours, qui vont utiliser on va dire les IA et tout. Il y a des profs qui s'en foutent, ils nous laissent regarder mais pas tous. Ouais, en classe.
5: Eux apprennent la nouvelle au dernier moment.
7: Non, je sais pas comment. Bah tant pis hein.
5: Ces élèves de terminale sont aussi persuadés que la mesure ne sera pas vraiment respectée.
8: Non, je pense que ça va être laxiste en vrai.
9: C'était déjà interdit, mais il y en a qui l'utilisaient quand même, donc au final, il n'y a pas grand-chose qui a changé, je pense.
10: Bah, moi, je suis déçu un peu parce que j'utilisais beaucoup. Je vais regarder, mais beaucoup moins qu'avant, quoi.
5: Chez les parents, les avis sont partagés. Il y a d'abord ceux qui applaudissent cette nouveauté.
11: Déjà, à la maison, je trouve de difficultés pour que lâche son téléphone. Alors, au lycée, je préfère sans vraiment. Plus de concentration.
5: D'autres, comme Cécile, sont bien plus dubitatifs.
12: Toutes les infos du lycée sont données via des plateformes. Moralité, en fait, on se retrouve à avoir l'utilisation du téléphone qui est obligatoire. Et s'ils l'utilisent, ils ont des avertissements ou autres. Et c'est un peu contradictoire, en fait. C'est comme beaucoup de choses.
5: Sa fille, Chloé, rentre en première ce matin dans un lycée privé où les portables ne sont pas non plus les bienvenus.
4: Le périscolaire fait également sa rentrée après un scandale d'agression sexuelle massif. Le compagnon d'une institutrice est justement jugé aujourd'hui à Paris pour des agressions sexuelles sur des enfants de maternelle. Au total, ce sont plus de 200 enquêtes pénales qui sont en cours pour des soupçons de violence à Paris.
32: Une figure de la droite s'est éteinte hier à Paris. L'ancien Premier ministre Édouard Balladur est décédé à l'âge de 97 ans.
4: Premier ministre de cohabitation sous François Mitterrand de mars 1993 à mai 1995. On se souvient d'Édouard Balladur et de sa célèbre formule « Je vous demande de vous arrêter » après sa défaite à la présidentielle de 1995. Favori dans les sondages, Édouard Balladur s'est incliné face à son plus grand rival, Jacques Chirac. Depuis l'annonce de son décès, les hommages affluent et l'homme politique laisse un souvenir ému à ceux qui l'ont connu, comme Philippe Douste-Blazy, ancien ministre de la Santé.
13: C'était un très grand monsieur. Je me souviens des conseils des ministres où il était face à François Mitterrand, où il parlait de son programme. Il avait une autorité naturelle et il avait ce quelque chose qu'ont les grands hommes, c'est-à-dire à la fois il savait où il allait, il savait vous écouter. Les réunions avec lui étaient très particulières. Il avait un sens de l'écoute très fort et un sens de la décision également et de l'autorité. Pour moi, c'est une grande perte et je suis très triste ce soir.
4: À droite, les responsables politiques rendent hommage à Édouard Balladur. Sébastien Lecornu a salué sur X un homme d'État à l'esprit réformateur qui restera une référence. De son côté, Nicolas Sarkozy dit perdre un mentor et un ami.
1: Comme chaque année, la rentrée annonce son lot de changements et ça vous concerne.
4: Oui, 6 millions de ménages verront leur facture de gaz augmenter de plus de 5,6%. Sont exclus les foyers qui ont un contrat à prix fixe. Autre nouveauté, un arrêt maladie ne pourra désormais plus dépasser 31 jours pour une première prescription et une nouvelle aide est prévue pour encourager l'achat de véhicules électriques d'occasion. Le montant n'a pas encore été annoncé par le gouvernement.
1: Le gouvernement qui durcit le ton face aux enseignes d'ultra fast fashion et les taxes des plateformes chinoises.
4: Les sites de Chine, Temu ou AliExpress regorgent de vêtements à bas prix et en nombre considérable. Face à ce dumping économique et écologique, le gouvernement impose un malus de 50% sur les articles de mode. Une initiative saluée par les professionnels mais qui ne marque pas encore la fin de la guerre contre l'ultra fast fashion. Comme le rappelle Yann Riavolant, président de la Fédération du prêt-à-porter féminin.
2: On va dans le bon sens, mais les plateformes réagissent. Pour Temu, pour l'instant, ils payent une grosse partie de la taxe. Et donc, si vous allez sur le site de Temu, Temu prendra en charge aussi la taxe petit colis. Eh bien, c'est sans doute aussi ce qui va se passer pour les malus, où Chine, Temu ou les autres baisseront leurs marges pour avoir des prix toujours compétitifs. Donc, il va falloir continuer pour justement stopper ces plateformes. Et une des manières de le faire, ça va être d'interdire la publicité, normalement doit avoir lieu à partir du 1er janvier.
4: Yann Rivoallon au micro de Paola Boé pour Sud Radio. Et pour rappel, une taxe sur les petits colis chinois existe déjà dans l'Union européenne. Selon le ministère de l'économie, elle a permis de faire chuter le nombre d'importations de produits de 30 à 40%.
1: L'Union européenne suspend ses importations de viande brésilienne à partir de jeudi.
4: Oui, il est reproché au Brésil de ne pas avoir apporté de garanties suffisantes contre l'utilisation abusive d'antibiotiques dans l'élevage. L'Union européenne veut donner des gages de sa vigilance alors qu'elle a été vivement critiquée après la signature d'un accord avec les pays du Mercosur en janvier dernier. En bref, Sophie Adnaud effectue mardi une troisième sortie hors de la Station Spatiale Internationale en l'espace de seulement 2 semaines et sera cette fois aux commandes d'une équipe 100% féminine.
1: Et puis un mot de sport, Clara.
4: Lionel Messi ne portera plus le maillot de l'Argentine. Finaliste malheureux de la dernière Coupe du Monde face à l'Espagne, il a annoncé à 39 ans sa décision sur son compte Instagram. L'ancien joueur du FC Barcelone et du PSG laissera un souvenir impérissable au journaliste sportif et chroniqueur Éric Blanc.
3: L'arrêt de Messi, bien sûr, c'est une grande nouvelle parce que c'est le joueur le plus titré, le plus grand, c'est le GOAT. Messi, c'était plus que le football. C'était bien sûr le jeu, mais c'était comme Mozart. C'était une note, c'était une musique. Et après le silence de Messi, c'est encore du Messi comme Mozart. On a les yeux, je dirais, embués parce qu'il s'arrête, mais heureusement qu'on a les replays, les podcasts. On peut revoir du Messi toute notre vie comme Mozart. On peut l'écouter encore aujourd'hui. Donc il nous quittera jamais, il nous a donné beaucoup d'émotions à des millions et des millions de supporters, de fans, mais de joueurs de foot tout simplement.
4: Éric Blanc au micro de Louis de Kergorlet. Et puis à noter que le joueur de 39 ans reste en contrat avec l'Inter de Miami jusqu'en 2028. Et puis enfin un détour par l'US Open à New York. Énorme désillusion pour Arthur Fils, attendu comme un outsider. Le numéro 1 français s'est cassé les dents hier face au grec Stefanos Tsitsipas. En revanche, belle surprise pour le français Quentin Agnès qui s'est imposé face à Facundo Dias Acosta. C'est sa première victoire dans un match à l'US Open en 5 participations.
1: Merci Clara Piernet, nous sommes très heureux de pouvoir vous accompagner dans votre matinée du mardi 1er septembre. Il est 7h08 à venir, il y aura l'actualité des réseaux avec Benjamin Glaise. À 7h23, le fameux « Et si c'était vous ?» avec une maman d'élève qui enfile le costume d'un ministre de l'éducation et qui nous suggérera une proposition concrète. Et puis tout de suite, on va aborder la question des niveaux avec le témoignage de Madeleine de Gesset, professeure de lettres. Elle lance un appel en faveur du niveau des élèves qu'elle juge très mauvais. Plus d'un million d'écoliers aujourd'hui sont en situation d'illettrisme. Restez avec nous, c'est tout de suite sur Sud Radio. Il est 7h09, bon réveil à tous.
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1: C'est la rentrée pour 11,5 millions d'enfants. Il est 7h12 sur Sud Radio et on va ouvrir une page éducation. On est avec Madeleine de Gesset, professeure de lettres. Bonjour Madeleine de Gesset.
38: Bonjour.
1: Vous êtes également auteur d'un livre qui s'appelle L'école des illettrés, réapprendre à lire et à écrire aux éditions Albin Michel. Première question, j'ai envie de vous demander, c'est si grave que ça ?
38: Hélas, oui, et c'est d'ailleurs confirmé par les enquêtes nationales comme internationales. La France, en matière de lecture et de compréhension de la lecture, est 14 points en dessous des pays de l'OCDE.
1: Donc on est très très mal classé. D'abord, est-ce que cela concerne tous les milieux sociaux ?
38: Oui, c'est ce que j'ai pu constater. Alors, les milieux défavorisés sont les premières victimes de cet effondrement linguistique. Mais j'observe, moi, dans la filière sélective où j'enseigne, en classe préparatoire, que les étudiants présentent des lacunes en grammaire, en syntaxe, en vocabulaire et en culture littéraire qui devraient être impensables vu leur profil de bons élèves. Donc, personne n'est à l'abri.
1: Alors, vous êtes passé par des établissements des Hauts-de-Seine et vous racontez dans votre livre, L'école des illettrés, que vous étiez heureuse lorsqu'on vous remettait un texte avec 4 lignes sans faute.
38: Ouais,
1: c'est vraiment 4 lignes sans faute.
38: Alors, c'est pas 4 lignes sans faute. Déjà, une phrase sans faute, j'étais heureuse, mais 4 lignes sans phrase qui ne soit pas mal construite. Enfin, sans phrase mal construite.
1: Mais on se dit d'où ça vient ? Comment se fait-il qu'on en soit arrivé là ? Quelle analyse vous en avez faite, tout ça ?
38: Mais justement, dans ce livre, j'essaye de partir à la recherche des causes. Comment se fait-il qu'après 15 années passées sur les bancs de l'école, nos étudiants soient si faibles et nos élèves soient si faibles ? parce que c'est en identifiant correctement les causes qu'on pourra cesser d'agir sur les conséquences et prendre le mal à la racine.
1: Alors, l'une des questions que l'on se pose, pardon de le dire comme ça, mais est-ce que c'est lié à l'immigration et donc à une importation de culture qui est peut-être moins en contact avec l'apprentissage du français et peut-être des parents et des grands-parents qui sont parfois peut-être absents ou qui eux-mêmes ne parlent pas forcément bien le français? Est-ce que ça fait partie du raisonnement et de votre constat?
38: Alors, l'immigration n'explique pas tout. Il est sûr que dans des classes où une majorité d'élèves parlent très peu français, voire pas français à la maison, il y a un défi supplémentaire pour l'instituteur ou l'institutrice. Mais voyez, moi, dans ma classe préparatoire, je n'ai pas ce profil d'élève-là. Or, je sens qu'il y a un affaiblissement linguistique. Donc, le problème est plus large que cela.
1: Oui, c'est peut-être quelque chose qu'on constate dans les premières classes ou peut-être au collège, mais qui, en réalité, ne se vérifie pas au cours du cursus scolaire, c'est ça ?
38: Je pense, en réalité, que oui, il n'y a pas de fatalité. Il y a des élèves qui dont les parents ne parlent pas français et qui peuvent néanmoins très bien réussir. J'en ai rencontré. Je pense que le vrai problème, c'est que nos enseignants ne sont pas formés correctement aux méthodes qui marchent.
1: Alors, si on reste sur l'une des causes, vous dites que la méthode globale a fait des ravages.
38: Oui, alors, c'est pas la méthode globale. Elle n'a jamais été enseignée comme telle en France. Elle a donné des éléments à ce qu'on appelle la méthode mixte.
1: Oui.
38: Et la méthode mixte a longtemps été la plus utilisée en France. Aujourd'hui encore, elle est très utilisée. Or, on sait qu'elle donne de mauvais réflexes de lecture à un certain nombre d'élèves et des réflexes qui sont très difficiles à corriger ensuite.
1: Madeleine de Gessé, l'école des illettrés, réapprendre à lire et à écrire. Vous êtes professeur de lettres et on s'interroge sur cet illettrisme sur lequel vous avez planché et que vous constatez, c'est plus d'un million d'élèves aujourd'hui en France. Lorsque vous entendez le ministre de l'Éducation nationale dire « on lance en cette rentrée de nouveaux programmes avec plusieurs niveaux et il faut connaître 2500 mots en primaire ». C'est le minimum, c'est ce que je fixe, dit-il, 2500 mots en primaire. Est-ce que ça vous semble une bonne mesure de la part d'Edouard Geffray ?
38: Alors, on sait effectivement que le nombre de mots de vocabulaire acquis par l'enfant, notamment avant l'entrée en CP, va avoir une grande influence sur son entrée réussie dans la lecture. Donc, c'est une bonne mesure. Mais j'aimerais qu'on insiste davantage sur le rôle des parents aussi, qui doivent être là pour stimuler linguistiquement, verbalement, leur enfant. Et là, je trouve que c'est l'éternel angle mort des politiques éducatives.
1: Et il faut le dire et le redire, même si c'est devenu banal, mais évidemment que le numérique et le smartphone, ça n'aide pas. Et il y a même des études aujourd'hui qui montrent qu'il y a une forme d'atrophie du cerveau à force de se servir des smartphones et qu'il faut lire, il faut avoir des livres dans les mains.
38: Et là aussi, le rôle des parents est crucial. Moi, je rêverais que les parents, je vais être un peu dur, mais cessent d'acheter des smartphones à leurs enfants collégiens, voilà, voire même avant, parce que il faut comprendre que c'est une violence faite à leur intégrité cognitive. Après, ça saborde leur capacité de concentration et d'attention profonde à l'école.
1: Oui, alors il nous reste quelques secondes et j'ai envie de vous poser la question parce que c'est l'un des passages de votre livre que je trouve extrêmement fort. Vous dites que tout cela se traduit forcément par de la violence lorsqu'on ne s'exprime pas bien, que le vocabulaire n'est pas là, il y a de la violence au bout.
38: Alors forcément, heureusement, pas forcément, mais il est vrai que la frustration verbale peut déboucher sur la tentation de la violence, se battre faute d'avoir su débattre.
1: C'est évidemment l'un des enjeux de cette rentrée et des années à venir. Merci infiniment,
38: merci
1: Madeleine de Gessé, d'être venue jusque dans le studio de Sud Radio. Je vous rappelle votre livre, L'école des illettrés, réapprendre à lire et à écrire. C'est aux éditions Albin Michel. Le rappel des titres. Rentrée pour 11,5 millions d'enfants avec la mise en place d'un questionnaire sur les violences sexuelles et sexistes. Les examens seront systématiquement organisés les matins et des cours d'éducation financière vont être mis en place pour les élèves de 4e. Édouard Balladur s'est éteint à l'âge de 97 ans, chef du gouvernement de François Mitterrand entre 93 et 95. Il restera comme l'ami de 30 ans de Jacques Chirac, dont il fut le grand rival politique. Le président Macron salue sur X un serviteur exigeant, mesuré et dévoué. Une arme retrouvée dans le lac d'Annecy par les plongeurs, elle pourrait être liée à la tuerie de Chevaline. Le premier procès dans le cadre du scandale du périscolaire, 5 ans de prison dont au moins un ferme ont été requis lundi contre un animateur du périscolaire parisien. Il était jugé pour agression sexuelle sur 9 enfants âgés de 6 à 9 ans. En sport, Lionel Messi annonce sa retraite internationale à l'âge de 39 ans et puis désillusion pour Arthur Fils à l'US Open, éliminé cette nuit par Tsitsipas. Et l'on parle à, et l'on passe à l'actualité des réseaux avec vous, Benjamin Glaise. Bonjour Benjamin.
0: Bonjour Jacques, bonjour à tous.
1: Sur les réseaux, les réactions sont nombreuses après l'annonce hier soir du décès d'Edouard Balladur à l'âge de 97 ans.
2: Oui, des hommages mais aussi des archives qui ressortent pour l'occasion avec par exemple une de ses dernières apparitions médiatiques en mars 2024 dans un entretien accordé à l'INA. L'ancien Premier ministre, candidat malheureux à la présidentielle de 95, racontait à quel point c'était contre nature pour lui de mener une campagne électorale.
3: Vous savez, qu'est-ce que c'est qu'une campagne électorale ? Ça consiste à dire du bien de soi-même et du mal des autres. Moi, on m'avait appris que c'était du dernier mauvais goût que de faire son éloge et de critiquer autrui. Aller faire une campagne électorale avec cette mentalité, c'est pas commode.
2: Bon, ceci explique peut-être cela. En tout cas, Edouard Balladur avait été éliminé dès le premier tour à la présidentielle de 95, perçu par beaucoup comme trop froid, trop distant, trop techno. Il est arrivé derrière Lionel Jospin et Jacques Chirac, vous l'avez dit, son ami de 30 ans, devenu son grand rival. Sur les réseaux sociaux, les internautes se souviennent de son discours, celui qu'il avait prononcé au soir des résultats du premier tour, avec une petite phrase restée culte.
5: Tout démontre que les Français l'ont décidé. C'est Monsieur Jospin et Monsieur Chirac qui seront présents au... Je vous demande de vous arrêter.
2: Ça, c'est la première séquence qui est ressortie sur les réseaux sociaux à l'annonce de son décès. Une autre séquence, autre archive qui a été ressortie aussi par les internautes. Écoutez, nous étions 93, Edouard Balladur, Premier ministre. Il avait pris le métro parisien, visiblement, il n'était pas très à l'aise.
6: Le voyageur inattendu. Pendant une heure, les usagers du métro parisien ont côtoyé le Premier ministre. Édouard Balladur dans le RER, Édouard Balladur sur la ligne 4 du métro. Au terme de son trajet, Édouard Balladur, qui a pris quelques fois le métro, a voulu livrer ses impressions de voyageur.
7: Je trouve qu'il fait chaud. Non, c'est pas tellement le bruit, il fait chaud. Mais enfin, il paraît qu'on va avoir des métros climatisés dans l'an 2000. Or, c'est demain, l'an 2000.
2: Oui, ben, le métro climatisé en 2026, c'est toujours pas. Toujours pas ça, en tout cas, au-delà des archives, vous l'avez dit, Jacques, beaucoup de politiques qui rendent hommage à Édouard Balladur, Emmanuel Macron, Nicolas Sarkozy, Sébastien Lecornu, Gabriel Attal, Édouard Philippe ou encore même Marine Le Pen qui salue un homme d'État qui aura porté avec constance ses convictions. Peu de réactions en revanche du côté de la gauche.
1: Merci beaucoup, Benjamin Glaise. Quelle délice d'écouter tout cela à suivre dans le prochain quart d'heure. Une maman d'élève qui nous apporte une idée concrète pour pallier au manque de profs. On en parlait à l'instant, c'est dans Et si c'était vous. Et puis juste après, il y aura la minute curiosité de Félix Mathieu. Très bon réveil à tous. Et si toutes ces annonces dont on vous parle depuis tout à l'heure vous font réagir, vous n'hésitez pas à vous nous appeler au 0826 300 300. À tout de suite.
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6: 7h24, soyez les bienvenus dans Le Grand Matin. C'est l'heure, à cette heure-là, de notre rubrique « Et si c'était vous ?». Le principe est simple. Une personnalité de la société civile doit nous dire ce qu'elle prendrait comme décision si elle était aux responsabilités. Et ce matin, on s'intéresse à l'enseignement et au manque de profs. Comment y remédier ? Nous sommes avec Virginie Gervaise, maman d'élèves, présidente de l'Union Nationale des Associations Autonomes de Parents d'Élèves. Bonjour Virginie Gervaise, soyez la bienvenue.
7: Bonjour. Merci beaucoup, merci pour votre invitation.
6: Et vous dites aujourd'hui qu'il faut redonner une place aux parents au sein de l'école. Alors, dites-nous tout, quelle serait cette proposition si vous étiez demain ministre de l'Éducation nationale qui permettrait de soulager les profs ?
7: En fait, effectivement, ce que je souhaiterais, c'est que les parents retrouvent effectivement une place au sein des établissements scolaires. Alors, on parlait de coéducation à un moment donné, mais là, c'est vrai que c'est assez différent d'un établissement à l'autre. En fait, il n'y a pas suffisamment de lien avec les parents et les enseignants, pas parce que le travail est mal fait, rien à voir. C'est que je pense qu'à un moment donné, il faut du concret. C'est-à-dire qu'il faut aller chercher les parents, il faut les faire venir. Les parents ne viennent pas que pour un problème avec leur enfant. Les parents ne viennent pas uniquement parce que c'est une remise de bulletin. Les parents ne viennent pas uniquement parce que c'est les élections de parents d'élèves. L'objectif, c'est de faire en amont quelque chose, de faire une relation parent-école ou de faire un pacte parent-école après à voir comment on pourrait minimiser les choses.
6: Oui, Virginie Gervaise, disons les choses clairement. Oui. En fait, l'idée, ce serait d'intégrer l'apport de parents d'élèves pour suppléer les profs dans certaines tâches. Alors, on ne parle pas de co-gestion, bien entendu, mais j'ai envie de vous poser la question tout de suite. Est-ce que les profs seraient réceptifs à ce genre de proposition ?
7: Alors, je ne sais pas. Après, je veux pas. Enfin, l'objectif, c'est pas de prendre la place des profs. Hein, ça n'a rien à voir. L'objectif aujourd'hui, c'est que je pense que s'il y avait effectivement déjà un temps individuel en début d'année pour faire le point 15-20 minutes avec les élèves, pour savoir comment va l'enfant, qu'est-ce qui se passe, sa santé mentale, etc. Je pense qu'on anticiperait et qu'on gagnerait énormément de temps sur une année complète scolaire qui passe sur les chapeaux de roue, avec les enseignants qui ont énormément de boulot et qui font un travail remarquable. Je pense que voilà, c'est ça. Maintenant, il faut du concret, il faut des solutions, mais pour moi, et puis aussi d'aller chercher les parents qu'on voit pas. Il y a des parents qu'on voit pas, et puis qu'on nous écoute un petit peu plus aussi, parce que c'est vrai qu'on a décidé. Mmh. Mais en aucun cas, on prendrait la place des enseignants.
6: Vous réclamez plus de dialogue, une meilleure place, une écoute, des temps d'échange.
7: Tout à fait.
6: Voilà, le message est passé. Merci, Madame la Ministre de l'Éducation nationale. Mais en tous les cas, l'idée est là et c'est le but recherché à travers cette rubrique. Et si c'était vous ? Merci, très bonne journée à vous. Virginie Gervaise, maman d'élèves et présidente donc de l'UNAP, l'Union nationale des associations autonomes de parents d'élèves. On va passer à notre rubrique tant attendue, celle qui permet de briller à la machine à café avec notre ami Félix Mathieu.
5: Le saviez-vous ? 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
6: Et voilà, c'est ce que je disais. Et c'est avec vous, Félix Mathieu. Bonjour.
8: Bonjour, Jacques. Bonjour, tout le monde.
6: Alors, Édouard Balladur, qui nous a quittés hier, était né en Turquie. Et j'ai envie de dire, le saviez-vous, une histoire familiale romanesque qui remonte au XVIIIe siècle.
8: Une histoire résumée à sa manière, originale par Thierry Ardisson sur le plateau de Tout le monde en parle en 2000, face à l'ancien Premier ministre et ex-favori malheureux de la présidentielle de 95.
9: Alors, moi, je comprends pas parce que des fois, on vous reproche d'être hautain, d'être distant. Et en fait, vous êtes un travailleur immigré.
10: Oui, si on peut.
8: Et original, je vous le disais, l'histoire remonte à 1737 dans l'Empire ottoman. Des baladures, une famille chrétienne arménienne fuit les persécutions perses et s'installe à Smyr dans l'actuelle Turquie, une ville cosmopolite ouverte au commerce mondial où les familles, selon leur religion, sont liées à des puissances étrangères par un système proche de la double nationalité. Les baladures chrétiens sont donc latinisés, occidentalisés et même en fait francisés. Ça devient officiel deux siècles plus tard, en 1935, quand le père d'Édouard Balladur déménage en France après avoir obtenu la nationalité française, sur fond à l'époque de bouleversements géopolitiques. Et c'est ainsi donc que le petit Édouard Balladur est arrivé en France à l'âge de 6 ans à Marseille avant de faire la carrière politique qu'on sait au plus haut niveau de l'État et de la droite française.
6: Merci infiniment Félix Mathieu pour ce regard sur les origines d'Édouard Balladur et bien entendu on y reviendra tout au long de la journée, on rendra hommage à l'ancien Premier ministre Édouard Balladur qui s'est donc éteint hier à l'âge de 97 ans. On va passer à la météo dans un instant et puis juste après ce sera la Minute Planète de Cédric Ringenbach et juste après Sud Radio vous explique, on abordera la question des arrêts de travail, ils explosent. On sera avec le concepteur de la réforme, l'ancien ministre de la Santé, il en sait quelque chose auparavant. Votre météo et les infos.
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6: Bonjour Rémi André, douceur au programme aujourd'hui.
10: Oui, effectivement, de la douceur. Ce matin, un petit peu de fraîcheur, notamment dans les vallées du Massif central. 9 degrés ont été relevés tout à l'heure du côté d'Aurillac. Et puis dans la journée, ces températures vont remonter. Températures qui atteindront assez facilement les 23 à 25 degrés sur la moitié nord. 24 sont prévus à Paris. Nous irons jusqu'à 25 à 28 degrés sur le centre, notamment du côté de Clermont-Ferrand. Dans le sud-ouest, on pourrait dépasser les 30 degrés à Toulouse. Et évidemment, plus de 30 degrés vers la Méditerranée. Une douceur marqué par quelques nuages ce matin, mais ensuite, eh bien, c'est le soleil qui va dominer. On retrouvera quelques nuages sur les Pyrénées en cours d'après-midi avec un risque d'averse, mais c'est une belle journée d'été, on va dire, pour ou de fin d'été, pour cette rentrée, pour toute cette jeunesse.
6: Merci Rémi André. On passe aux infos. Il est 7h30 sur Sud Radio. Soyez les bienvenus. Belle matinée à tous.
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6: C'est l'heure des informations avec vous, Clara Piernet. Bonjour, Clara.
11: Bonjour, Jacques. Bonjour à tous.
6: Les parents font aussi leur rentrée. Pour certains, le mode de garde tourne au casse-tête après le scandale des violences dans le périscolaire. Vous les entendrez dès le début de ce journal. Suite au scandale massif d'agressions sexuelles, les parents, dernière rentrée des enseignants sous Emmanuel Macron. Un retour marqué par les méga-feux de l'été. Voyons les autres titres de l'actualité avec vous, Clara.
11: Il est temps de passer à la facturation électronique pour les entreprises. La réforme entre en vigueur aujourd'hui, mais sans sanction immédiate pour les retardataires. Et puis Marine Le Pen veut soumettre au référendum l'interdiction du voile dans l'espace public si elle est élue.
6: Les parents font donc leur rentrée et ils sont anxieux après le scandale des violences sexuelles dans le périscolaire. Ils sont prudents sur le choix de leur mode de garde.
11: Plus de 200 enquêtes pénales sont en cours pour des soupçons de violence dans le scolaire et le périscolaire à Paris. 143 concernent des écoles maternelles, 36 des écoles élémentaires et 24 des crèches. Alors pour de nombreux parents, cette rentrée rime avec angoisse. Certains s'interrogent sur les modes de garde de leur enfant, de quoi bouleverser les habitudes de nombreuses familles que vous avez rencontré Clément Barguin.
12: Cette mère d'un petit garçon de 3 ans a quitté son travail dans une compagnie d'assurance et cela pour s'occuper de son fils. Pas question pour elle de le laisser à la cantine ou au centre de loisirs.
13: C'est flippant et ça a bouleversé notre vie. Enfin, j'ai démissionné, on vit avec un seul salaire. Au moins il est protégé, je suis tranquille. Enfin, je ne vais pas rêver, je ne vais pas penser, je ne vais pas lui poser des questions quand il arrive. Est-ce qu'on t'a touché? Est-ce qu'on t'a fait ça? Est-ce que quelqu'un t'a parlé de ça? Oui, c'est radical, mais j'ai peur.
12: Des parents inquiets qui prennent des dispositions en cette rentrée. Modèle a inscrit son fils de 5 et demi dans un établissement privé.
14: Le zéro risque n'existe pas vraiment, mais au moins on sait que c'est eux qui gèrent le recrutement, contrairement à la mairie de Paris. C'est quelque chose qu'on a abordé dès la réunion d'information avec la directrice, et c'est ce qui nous a rassurés. C'est principalement des femmes qui s'occupent des enfants.
12: Mais renoncer au périscolaire est un luxe que tout le monde ne peut pas se permettre, alors des systèmes d'entraide entre familles se mettent en place. Anne est la cofondatrice du collectif SOS Périscolaire.
15: Maintenant, certains parents s'organisent entre eux, en effet, pour le lundi, il y en a un qui va chercher un petit groupe de 3 et puis le mardi c'est quelqu'un d'autre et s'organiser comme ça. C'est fou mais je pense que le scandale est suffisamment fou pour le justifier.
12: À Paris par exemple, la fréquentation des centres de loisirs d'été a baissé de 12% par rapport à l'an dernier.
11: Le moral n'est pas au beau fixe en cette rentrée. Plus de 80% des Français sont pessimistes quant à l'avenir. C'est le résultat d'une étude IFOP fiduciale pour Sud Radio. On y apprend aussi que l'éducation est un sujet prioritaire pour 75% d'entre eux.
6: La rentrée annonce son lot de changements et ça vous concerne.
11: 6 millions de ménages verront leur facture de gaz augmenter de plus de 5,6%. Sont exclus les foyers qui ont évidemment un contrat à prix fixe. Autre nouveauté, un arrêt maladie ne pourra désormais plus dépasser 31 jours pour une première prescription. Et puis après avoir été reporté à plusieurs reprises, l'obligation pour les entreprises de passer à la facturation 100% électronique entre enfin en vigueur à partir d'aujourd'hui. Une réforme qui vise à simplifier et centraliser ces documents, oui, mais qui permettra surtout d'assurer un meilleur contrôle des flux et donc de réduire la fraude à la TVA. Les explications de Jimmy Lebrigand, expert comptable.
16: Les chefs d'entreprise craignent dans un système centralisé que leurs données soient piratées. Nous, ce qu'on a vu monter en puissance, c'est le thème de la sécurité des données. Le hacking qui a eu lieu sur le site de la DGFiP a refroidi beaucoup d'entrepreneurs qui déjà estimaient que centraliser l'intégralité de leurs données financières en un seul endroit présentait des risques. Il faut savoir qu'à ce stade, il y a quand même 40% des entreprises qui n'ont pas encore choisi de plateforme. Donc ça peut effectivement avoir un impact potentiel sur l'entreprise.
11: À noter qu'un moratoire a été annoncé pour les entreprises n'ayant pas encore choisi de plateforme de gestion. Elles ont jusqu'à la fin de l'année pour se mettre en règle, sans quoi elles risquent des amendes pouvant aller jusqu'à 1 000 euros par trimestre à partir de 2027. Dans le reste de l'actualité, Marine Le Pen veut soumettre au référendum l'interdiction du voile dans l'espace public si elle est élue. La chef des députés RN remet sur la table une proposition déjà défendue dans ses trois premières

0: Et à la Minute Planète de Cédric Riegenbach, c'est l'heure du rendez-vous avec la Minute Planète, donc 7h35.
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0: Bonjour Cédric, aujourd'hui vous revenez sur les conséquences du blocage du détroit d'Ormuz qui fait flamber le prix de l'essence depuis plusieurs mois.
2: Problème dans le détroit d'Ormuz pour les professionnels qui dépendent fortement de l'essence. Et là, réflexe, on n'a qu'à bloquer le prix de l'essence à la pompe. Grave erreur. Parce que ce serait soigner le symptôme et pas prendre le mal à la racine. S'il y a un problème de quantité, jouer sur les prix, ça sert à rien. Au contraire, il faut laisser se diffuser le signal prix dans l'ensemble de l'économie. Les pêcheurs et les routiers sont impactés, eh bien, il faut qu'ils répercutent le surcoût à leurs clients. Parce que s'il y a moins d'énergie, il va bien falloir en bout de chaîne qu'on se passe de certains produits. Et c'est justement en laissant le signal prix se diffuser dans l'ensemble de l'économie qu'on va pouvoir faire la part des choses entre ce qui est indispensable et ce qui est plus accessoire.
0: Cédric Riegenbach, donc, que l'on retrouve tous les jours pour la Minute Planète. Si vous nous rejoignez à 7h37 sur Sud Radio, passez un excellent début de matinée en notre compagnie. Vous savez quoi? On va commencer par jouer. 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Dans un instant, Sud Radio vous explique, c'est celui qui a mené la réforme des arrêts de travail. S'il vous plaît, l'ancien ministre de la Santé est avec nous, il s'appelle Yannick Neuder, il est également cardiologue. Et il va tout nous raconter, tout nous expliquer sur ces arrêts de travail qui explosent. Comment faire? C'est aujourd'hui un véritable fléau. A tout de suite.
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7: 7h42, vous avez très bien fait de choisir Sud Radio. On est ravis de vous accueillir dans le Grand Matin. On aborde ce matin la question des arrêts de travail parce que ça fait partie des grands changements en ce 1er septembre. Maintenant, on ne pourra plus aller au-delà de 31 jours, à quelques exceptions près. La situation est devenue intenable, tant ces arrêts de travail explosent. Personne ne sait comment lutter contre ce qui est en train de devenir un fléau. Alors un homme avait déjà constaté tout cela et imaginé la réforme. Il est avec nous, c'est Yannick Neuder, il est cardiologue de profession et il a été ministre de la Santé de 2024 à 2025. Bonjour Yannick Neuder, merci.
8: Bonjour,
7: merci d'être avec nous sur Sud Radio. Je le disais, vous avez très vite dénoncé l'explosion de la facture des arrêts maladie qui dépasse désormais les 17 milliards d'euros par an, c'est cela ?
8: Oui, on approche les 18 milliards par an, ce qui est une somme naturellement insoutenable pour notre système. Mais je crois que c'est quand même multifactoriel. Je vous entendais présenter les choses. Je crois que on peut pas, à ces problèmes complexes, avoir des réponses simplistes. Et moi, si vous voulez, la réponse que je vous ferai, elle sera sur trois axes. Tout d'abord, moi, je pense qu'il faut protéger les malades. Il y a quand même, quand vous avez un cancer, quand vous avez fait un infarctus, un AVC, je pense que ça doit être assez insupportable d'entendre qu'on discute les arrêts maladie. Donc je crois qu'il faut protéger les malades, ne pas les stigmatiser.
7: C'est pas pour eux que ça se discute.
8: Voilà. Mais c'est quand même important de le redire. Mmh. Ensuite, je pense qu'il faut prévenir les arrêts maladies qui sont évitables. On a un problème de prévention en France, notamment des maladies professionnelles, mais aussi des pathologies cardiovasculaires. J'ai fait une loi avant l'été sur ce sujet-là. Et je pense que là, c'est une responsabilité partagée puisque c'est le sujet de la santé au travail qui est posé sur la table avec notamment les employeurs, quelle que soit la taille des entreprises. Je crois que tous les employeurs ont bien conscience que plus ils auront des salariés en bonne santé, plus on pourra faire une médecine préventive, éviter les arrêts maladie, et bien tout le monde sera gagnant-gagnant, l'employeur, l'employé, l'entreprise. Par contre, je pense que le troisième point, c'est surtout important de sanctionner les fraudes.
7: Alors, avant d'en arriver à la sanction, avant d'en arriver à la sanction, Yannick Neuder, juste un constat, une précision sur le constat. À l'époque où vous étiez ministre de la Santé de 2024 à 2025, c'est vraiment très récent, est-ce que vous avez réussi à identifier et à savoir quelles étaient et quelle était la proportion d'arrêts de travail, de complaisance et ceux qui, au contraire, étaient justifiés?
8: C'est très difficile de savoir ça. Simplement, ce que je veux dire, c'est que l'arrêt de travail ne peut pas être une solution dès qu'on rencontre un problème au niveau professionnel, au niveau de son entreprise. Je pense que ce qui est assez insupportable, c'est dès qu'il y a quelque chose qui se passe, qui n'est pas bien dans une entreprise, on l'a tous entendu, puisque c'est comme ça, je vais me mettre en arrêt de travail. Oui. Et ça, ce n'est pas possible, c'est une responsabilité collective. Je rappelle que l'arrêt de travail est un acte médical avec un arrêt maladie qui est rempli par un médecin. Donc ça nécessite un examen clinique, ça nécessite que l'état du patient n'est pas en capacité d'aller travailler, et c'est pas quelque chose qui doit être utilisé dès qu'il y a un conflit ou une difficulté. Donc je pense qu'on doit renforcer effectivement les fraudes, d'où la nécessité de pouvoir avoir des CERFA électroniques, des arrêts de travail
7: infalsifiables. Les contrôles.
8: des contrôles. Ensuite, naturellement, il faut faire ça avec la communauté médicale et pas contre, ne pas stigmatiser les médecins qui seraient des gens qui ne réfléchiraient pas et qui prescriraient, dès qu'on le fait d'une demande, un arrêt de travail. Et puis, je crois qu'il faut aussi travailler avec les employeurs. Et puis, surtout, la CNAM, n'oublions pas quand même que dans les cas un peu complexes, il y a aussi des ententes préalables. Il y a les médecins conseils de la CNAM. Et c'est vrai qu'il y a des difficultés au niveau de la CNAM puisqu'il n'y a pas assez de médecins d'une façon générale en France, ça vous le savez, mais également aussi à la CNAM pour être aux côtés des médecins généralistes qui sont souvent en première ligne de forte pression pour avoir ces arrêts maladie. Donc je crois que c'est un problème complexe qui ne peut pas avoir une réponse simpliste. Par contre, il faut favoriser la valeur travail parce que effectivement, il n'y a rien de plus difficile dans notre société où on voit bien que quelles que soient en fait les évolutions, il faudra faire des efforts, que certains fassent des efforts au travail, soient récompensés de leur travail, et puis d'autres qui finalement profitent du système. Parce que moi, je pense qu'il faut mieux protéger les arrêts maladie. Et sur les arrêts courts, je pense qu'il faut aussi peut-être regarder les questions de carence.
7: Ouais. Hausse de près de 40% du coût des arrêts de travail en quelques années. Édouard Philippe déclare vouloir mettre fin à l'open bar des arrêts de travail. Il a raison, comment va-t-il faire? Avec l'intelligence artificielle peut-être?
8: Non mais pardon mais c'est pas l'intelligence artificielle. L'intelligence artificielle pourra peut-être être utilisée comme arme pour lutter contre les fraudes. Mais c'est ce que je vous ai dit. C'est d'abord quel est le sujet, c'est protéger les patients, les malades qui ont vraiment besoin d'arrêt de travail et surtout sanctuariser et protéger les arrêts longs. Par contre, il faut davantage prévenir pour avoir éviter des arrêts maladie qui seraient évitables sur des causes médicales en lien avec les employeurs, la médecine du travail, et puis surtout sanctionner les fraudes, que ça soit des falsifications de certificats, que ça soit des arrêts maladie de complaisance, ou que ça soit effectivement des personnes qui utilisent l'arrêt maladie pour prolonger des week-ends. Et ça, c'est insupportable vis-à-vis des gens qui en ont réellement besoin.
7: Merci infiniment Yannick Noder, cardiologue et ministre de la Santé de 2024 à 2025, d'avoir accepté de revenir sur les raisons et les circonstances de cette décision concernant cette limitation à 31 jours maximum d'arrêt de travail. Et je précise que c'est aussi la question du sondage du jour. Le gouvernement a-t-il raison de limiter la durée des arrêts maladie? Oui ou non? Vous répondez sur X, sur YouTube et sur les réseaux de Sud Radio. C'est le retour de vos chroniqueurs ce matin et bien sûr d'Éric Revel. Il est en pleine forme. Bonjour Éric Revel, comment allez-vous?
9: Bonjour Jacques, content de vous retrouver là.
7: Bon, écoutez, c'est drôle d'époque. Il est 7h48 et on va évidemment parler de la campagne présidentielle. Vous dites elle est vraiment lancée et les promesses électorales s'écrivent sur le tableau des candidats de gauche.
9: Oui, de gauche, du centre aussi. Un jour de rentrée scolaire donc pour près de 12 millions d'élèves. Mais aussi rentrée pour la démagogie politique pour certains. Je parle des promesses des hausses à deux chiffres des salaires des enseignants. Alors, il y a Raphaël Glucksmann, il y a Marine Tondelier, mais il y a aussi Édouard Philippe, il y a aussi Gabriel Attal. Glucksmann, par exemple, il annonce une hausse d'au moins 10%, hein, jusqu'à 25% pour certains enseignants, estimé à 6 milliards d'euros. Bon, Marine Tondelier, de son côté, propose 15% en 5 ans, plus de l'inflation. Deux propositions qui arrivent évidemment pile à la rentrée, comme un refrain bien rodé de campagne. On aime les profs, on les défend, on leur promet mieux. Bon, très bien. Mais la question reste quand même, Jacques, et elle est brutale. Avec quel argent? L'État français n'a plus un euro dans la poche. La dette publique, bon, vous le connaissez, le chiffre 3 500 milliards d'euros, le déficit de 5%, les charges d'intérêt plusieurs dizaines de milliards. Dans ce contexte, promettre des milliards supplémentaires aux enseignants sans expliquer clairement d'où ils sortent, c'est faire de la politique spectacle.
7: Oui, mais tout de même, les conditions de travail sont dégradées pour des enseignants aux rémunérations peu attractives.
9: Oui, oui, moi je m'inscris dans ce que vous venez de dire. On peut évidemment trouver légitime de revaloriser un métier en tension, celui des enseignants, d'attirer des candidats et de retenir ceux qui sont en poste. Personne, pas moi, ne conteste que les conditions de travail et le pouvoir d'achat des enseignants posent problème. Même si le salaire moyen tourne autour, alors le chiffre peut paraître extravagant, mais j'ai vérifié, de 3000 euros, mais ça masque une grande diversité, notamment pour les contractuels, par exemple. On peut être contractuel à vie dans l'éducation nationale et on gagne pas cette somme-là. Mais une promesse de hausse salariale qui n'est pas financée n'est pas une mesure, c'est un chèque en bois. Elle se paiera comment? Par de nouveaux impôts, déjà très élevés, on est les champions du monde, 46%. Elle se paiera comment cette hausse des salaires annoncée? Par plus de dettes, par des économies ailleurs, pourquoi pas, mais personne ne les nomme, ces économies. Glucksmann et Tondelier ne sont pas les seuls à faire ce genre d'annonce. Je vous le disais, Édouard Philippe, Gabriel Attal, des hausses de 15 à 20%. Chacun veut apparaître évidemment comme le défenseur de l'école et veut flatter sa base électorale. Mais tant que personne n'explique concrètement quelles dépenses on coupe ou quelles réformes de structure on assume, ces promesses resteront ce qu'elles sont, Jacques. Des mots destinés à séduire un électorat, pas un plan sérieux pour les finances publiques. On ne construit pas, on ne reconstruit pas l'école en creusant encore le trou du béant du budget. On le fait en disant la vérité sur les moyens disponibles, en faisant des choix. Pour l'instant, on entend surtout des promesses. Du côté du financement, c'est les abonnés absents.
7: Merci infiniment, Éric Revel, pour ce regard de drôle d'époque. Et bien sûr, je le dis, hein, on vous retrouve sur l'application et sur le site internet sudradio.fr. Et on vous retrouve, il faut en prendre l'habitude désormais, on vous retrouve, vous chroniqueur, éditorialiste, on vous retrouve tout à l'heure pour le débat des éditorialistes. Éric, vous serez avec Elisabeth Levy. Le grand face-à-face, c'est à 9h. Vos prochains rendez-vous, 7h51. Au programme, un peu de dérision avec Régis Maillot, Elisabeth Levy, donc à 8h08. Et puis à 8h15, notre nouvelle rubrique sur le pouvoir d'achat. L'autoroute A13 invente un nouveau procédé. Problème, ça n'est pas une bonne affaire, mais alors pas une bonne affaire du tout pour l'automobiliste. C'est dans Parlons Cash à 8h15. Retenez bien, à tout de suite.
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0: Bon réveil à tous, il est 7h55 et on va se détendre un petit peu, c'est l'heure du Maillot Réveil.
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0: Bonjour Régis. Alors Régis, la présidentielle 2027 a donc débuté, dites-vous.
2: Ben oui, la preuve, ça sent déjà le graillon.
0: Ah bon?
2: Des frites. Eh oui. Merci à Benjamin Glaise de nous avoir dégoté ce petit bijou de démagogie politique hier, hein, rappelez-vous.
0: Et oui, quelle scène, Édouard Philippe et Gérald Darmanin entourés de journalistes jouant les commis dans un fast-food de Tourcoing.
2: Ah, merveilleux. La présidentielle est officiellement lancée. Édouard Philippe fait des frites. Je veux dire, encore 2 mois et Gabriel Attal pose du lino chez Castorama. Vauquier change vos pneus chez Noroto. Et Ségolène Royal vous fait la vidange sans rendez-vous. Je sens qu'on va passer une belle année.
0: Mais les politiques ont toujours essayé d'être proches des Français, Régis.
2: Mais oui, mais ça a évolué. Rappelez-vous, Giscard, lui, il invitait des éboueurs à dîner à l'Élysée. À l'époque, pour rencontrer les pauvres, on les faisait venir chez soi. C'était classe, c'était élégant. C'est... Merci pour le dîner, monsieur le président. Attendez, je vais au pas repartir sans les poubelles. Puis après, on a eu l'épisode Balladur, hein, paix à son goître. Balladur qui a pris le métro. C'était génial. À l'époque, ça suffisait 4 stations avec les pauvres et vous étiez prêts pour l'Élysée. Aujourd'hui, Édouard Philippe fait des frites. Hier, avant, les politiques prenaient les transports en commun. Maintenant, ils prennent nos commandes.
0: Donc, qu'est-ce qui a changé, finalement?
2: Eh ben, avant, il suffisait de serrer des poignes. Maintenant, il faut avoir l'air de bosser. Le politique ne rencontre plus le travailleur. Il se déguise en travailleur. Photo avec un casque, ouvrier. Photo avec une vache, agriculteur. Photo avec un gilet jaune, garde à vue. C'est vie ma vie de smicard pendant 4 minutes.
0: C'est un peu ça, ouais. Et ça va aller jusqu'où, ça, dites-moi?
2: Au Lidl. Lidl. À mon avis, à ce rythme-là, le prochain débat présidentiel aura lieu sur le parking d'un Lidl, entre 2 caddies et une cagette éventrée. Doudou Philippe au transpalette, Attal à la caisse, Retailleau à la sécurité et Mélenchon, qui gueule, hein, parce qu'on lui demande d'ouvrir son sac.
0: Ah oui, et les Français y croient encore?
2: Évidemment, parce que c'est le seul moment où un candidat découvre concrètement son programme. Il parle du SMIC, on lui montre un smicard. Des retraites, on lui montre un retraité. Du pouvoir d'achat, on lui enlève sa carte bleue. Et moi, je veux voir Édouard Philippe avec 58 euros pour finir le mois. Ça serait pas mal. Alors, en attendant, devant tous ces candidats qui veulent jouer au peuple, j'ai envie de citer ce jeune punk turc.
3: Je vous demande de vous arrêter.
2: À demain.
0: Pas mal, bien vu. Et oui, on le disait tout à l'heure, Édouard Balladur, d'origine turque, c'est ce que nous apprenait dans Le Saviez-vous, l'ami Félix Mathieu. Allez, on va passer à la météo.
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0: Bonjour Rémi André, douceur au programme aujourd'hui, pas d'orage heureusement ces jours-ci.
4: Ah non, c'est une journée bien calme, un peu comme hier, avec un peu moins de nuages qu'hier d'ailleurs. Nous en avons encore quelques-uns ce matin, mais c'est le soleil qui va dominer, notamment sur le sud, avec donc quelques nuages encore par-ci par-là, mais on restera au sec, à part quelques averses possibles sur le relief des Pyrénées en cours d'après-midi et de soirée. Mais à part ça, eh bien, vous le faites bien de le noter, eh bien, c'est la douceur aujourd'hui avec ces températures qui atteindront les 24 à 25 degrés sur le bassin parisien, tout comme du côté de Strasbourg, 24 degrés à Rennes. Nous irons jusqu'à atteindre des valeurs supérieures à 30 degrés du côté de Toulouse, 32 degrés sont prévus, et vers la Méditerranée, là, nous atteindrons 33 degrés à Marseille ou 34 à Ajaccio. Mais si aujourd'hui nous avons un temps très calme, à partir de demain, l'anticyclone va regonfler, va nous ramener un air beaucoup plus doux et même très chaud pour cette fin de semaine. Encore un petit coup de chaleur avec des températures qui dépasseront largement les 35 degrés vendredi et samedi dans le sud-ouest.
0: Merci Rémi André, à tout à l'heure. Réveil à tous, soyez les bienvenus sur Sud Radio, on est très heureux de vous accueillir, il est pile 8h.
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0: Et c'est l'heure des informations avec vous, Clara Piarnet. Bonjour Clara.
5: Bonjour Jacques, bonjour à tous.
0: Près de 12 millions d'élèves font leur retour en classe aujourd'hui et parmi eux, les lycéens interdits de téléphone. Comment perçoivent-ils la mesure? Ils sont en train de passer les portes du lycée alors qu'il est leur réponse en direct dans un instant. Et voyons avec vous quels sont les autres titres de l'actualité.
5: Une figure de la droite s'est éteinte hier soir. L'ancien Premier ministre Édouard Balladur est décédé à l'âge de 97 ans. Retour sur le grand rival de Jacques Chirac dans un instant. Et puis l'Union européenne suspend ses importations de viande brésilienne à partir de jeudi. On fait le point.
0: Une rentrée pas comme les autres pour les chefs d'établissement des lycées. Ils doivent dès aujourd'hui faire appliquer l'interdiction des téléphones.
5: C'est une des mesures phares du gouvernement Le Cornu qui a été actée en plein milieu de l'été. Mais les règlements intérieurs doivent être mis à jour avec les conditions de l'interdiction et surtout les sanctions prévues en cas de non-respect. On va voir comment ça se passe dans un lycée du sud de la Haute-Garonne avec notre correspondante Christine Bouillot. Il est 8h, professeurs et lycéens sont en train de passer les portes du lycée de Fonsorbe. Vous y êtes, Christine. Bonjour.
6: Bonjour, Clara. Bonjour, Jacques. Bonjour, bonjour à tous.
5: Alors, comment ça se passe sur place?
6: Eh bien, effectivement, Clara, ce sont d'abord les élèves de seconde qui effectuent en ce moment même leur rentrée ici dans ce lycée de Fonsorbe. On est dans le sud de la Haute-Garonne. Lycée d'un millier d'élèves au total pour qui l'interdiction, alors je vais vous surprendre, cette interdiction du portable, eh bien, ne sera pas une grande nouveauté car ici, eh bien, le portable a été tout simplement interdit en classe depuis un an. Dans chaque classe, il y a une petite boîte dans laquelle l'élève dépose son portable et le récupère à la fin du cours. Une interdiction décidée, comme me l'a expliqué le proviseur de ce lycée, à la demande des enseignants en concertation avec les lycéens par souci d'équité. Car en effet, le portable en classe était devenu pour tous une tentation. Voilà, ça vibre dans la poche, on a envie de le regarder. Ça pouvait aussi favoriser la triche. Le portable est aussi interdit à la cantine pour favoriser les échanges pendant la pause déjeuner et ne pas voir ces tablées entières d'élèves le nez sur leur portable au lieu de discuter. En revanche, impossible, m'expliquait le proviseur, d'interdire le portable dans la cour ou les couloirs. Sinon, il y aurait un mouvement important d'un millier d'élèves voulant sortir à tout moment dans la rue pour aller consulter leur messagerie. Voilà le fonctionnement qui a été instauré dans ce lycée, j'allais dire un tout petit peu pilote, à tel point que tous les élèves ont fait leur rentrée avec une sonnerie un petit peu particulière tout à l'heure sur la musique des Clash en réalité, et qui a permis de donner le sourire à tout le monde.
5: Merci Christine, en direct du lycée de Fonsorbe en Haute-Garonne.
0: Les parents font leur première rentrée après le scandale et le choc du périscolaire et le mode de garde peut désormais devenir un casse-tête.
5: Et pour cause, plus de 200 enquêtes pénales sont en cours pour des soupçons de violence dans le scolaire et le périscolaire à Paris. Un chiffre colossal qui encourage les parents à privilégier d'autres modes de garde que celui proposé par leur commune. Ils sont nombreux à demander plus de transparence de la part des collectivités. À Paris, par exemple, un trombinoscope des équipes du périscolaire sera affiché dans les établissements. Une mesure qu'il faut appliquer partout en France, selon Anne, cofondatrice du collectif SOS Périscolaire.
7: Enfin, à Paris, il va y avoir une obligation de trombinoscope comme nous on l'entend, c'est-à-dire avec des photos, des noms et des prénoms, et pas uniquement des avatars, des dessins qui représentaient les animateurs qui étaient méconnaissables. Donc ça n'aidait pas les enfants à reconnaître leurs potentiels agresseurs. Pourquoi on tient à cet outil qui est très simple, qui ne demande absolument pas de budget? C'est parce qu'en fait, aujourd'hui encore, il y a des familles qui portent plainte contre X, faute de pouvoir identifier formellement les animateurs. Il faut ce genre de mesure partout en France. Il y a une volonté politique ou non au sein des mairies de mettre en place des choses ou non tant qu'elles ne sont pas rendues obligatoires.
5: Et justement, le scandale du périscolaire n'est pas terminé. Aujourd'hui, le compagnon d'une institutrice est jugé à Paris pour des agressions sexuelles sur des enfants de maternelle dans une école du 20e arrondissement.
0: Emmanuel Macron salue un serviteur de la France exigeant, mesuré et dévoué après la disparition d'Édouard Balladur.
5: L'ancien Premier ministre et candidat malheureux à la présidentielle de 1995 s'est éteint hier à Paris à l'âge de 97 ans. Sa carrière politique fut marquée, Félix Mathieu, par sa proximité puis sa rivalité avec Jacques Chirac.
8: Oui, Édouard Balladur entré en politique au cabinet de Georges Pompidou, alors Premier ministre du général de Gaulle, mais c'est un autre Premier ministre, Jacques Chirac, oui, qui l'appelle au gouvernement en 86 lors de la première cohabitation. Édouard Balladur, droite, tendance libérale, supervise les privatisations. Chirac s'use à Matignon, puis s'incline à la présidentielle face à François Mitterrand en 88. Alors, 5 ans plus tard, lors de la deuxième cohabitation, c'est Édouard Balladur qui s'y colle, premier ministre de la deuxième cohabitation, pour laisser Jacques Chirac se présenter en 95. Sauf que non, c'est le drame fratricide à droite avec cette annonce depuis Matignon.
9: j'ai décidé de présenter ma candidature à la présidence de la République. En cet instant, je mesure avec émotion la gravité de ma décision.
8: Édouard Philippe, alors présenté comme favori de la présidentielle, mais moins à l'aise que Jacques Chirac en campagne, les sondages s'inversent et résultat au soir du premier tour.
9: C'est Monsieur Jospin et Monsieur Chirac qui seront présents au...
3: Je vous demande de vous arrêter. Je vous demande de vous arrêter.
8: Puis Jacques Chirac devient président, Édouard Balladur redevient député jusqu'à 2007, Nicolas Sarkozy, ensuite devenu président, le nomme à la tête d'un comité consultatif sur la réforme des institutions, l'ancien président Sarkozy qui salue en Édouard Balladur un exemple, un mentor et un ami.
0: Merci. Merci Félix Mathieu et pardon pour le petit lapsus, il fallait à la place d'Édouard Philippe entendre Édouard Balladur bien entendu, mais les auditeurs auront rectifié. En tous les cas, voilà une info qui peut soulager les éleveurs. L'Union Européenne suspend ses importations de viande brésilienne à partir de jeudi.
5: Oui, il est reproché au Brésil de ne pas avoir apporté de garanties suffisantes contre l'utilisation abusive d'antibiotiques dans l'élevage. L'Union Européenne veut donner des gages de sa vigilance alors qu'elle a été vivement critiquée après la signature d'un accord avec les pays du Mercosur en janvier dernier. Bruxelles serre aussi la vis auprès de ChatGPT. Désormais, la plateforme d'intelligence artificielle devra se soumettre aux règles européennes en matière de protection des utilisateurs et de lutte contre la désinformation.
0: Dans le reste de l'actualité,
5: Marine Le Pen veut soumettre au référendum l'interdiction du voile dans l'espace public si elle est élue. La chef des députés du Rassemblement National remet sur la table une proposition déjà défendue dans ses trois premières candidatures à l'Élysée. Hier, le gouvernement a émis des réserves sur la constitutionnalité et l'applicabilité d'une telle mesure.
0: Le loto du patrimoine est lancé et il porte l'espoir de grandes rénovations.
5: La Fondation du patrimoine a dévoilé hier les 100 sites sélectionnés pour bénéficier de la 9e édition du loto du patrimoine. Le but est simple, sauvegarder le patrimoine français en reversant aux sites choisis les bénéfices des ventes de tickets et de grilles de loto. Parmi les heureux élus de cette année, le château de Bonaguil dans le Lot-et-Garonne, dont le directeur Gauthier Rosseau se réjouit déjà des travaux à venir.
10: C'est un grand moment de joie pour toute l'équipe, pour la municipalité surtout, qui est propriétaire du château. On a des aides habituellement du département ou des partenaires institutionnels habituels. Mais là, le loto du patrimoine, c'est un vrai coup de pouce, une aubaine en fait pour nous. Ces travaux-là, en fait, on les avait programmés sur 7 ans. Et là, grâce au loto du patrimoine, on va pouvoir les faire en 2 années. Quoi. C'est une excellente nouvelle. C'est un soulagement aussi de se dire que dès l'année prochaine, on va pouvoir lancer les travaux de restauration qui sont urgents maintenant au château de Bonaguil.
5: Le directeur Gauthier Rosseau au micro de Paola Boé. Et puis, en bref, le bilan s'alourdit au Népal. On vient de l'apprendre. Après la crue dévastatrice survenue mercredi dernier, les autorités népalaises font état de 987 morts. Le bilan total dépasse désormais 1000 morts.
0: Merci Clara Piernet pour ces informations. Vous revenez tout à l'heure pour le rappel des titres. Dans un instant, c'est Soyez Libre avec Elisabeth Lévy. À tout de suite.
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0: Et on est avec vous, Elisabeth Lévy. L'information fait beaucoup parler. S'il arrive à l'Élysée en 2027, le RN veut interdire le voile islamique dans l'espace public. Oui, bonjour oui. Elisabeth.
13: Bonjour Jacques, bonjour à tous. Et vous l'avez entendu dans le journal de Clara Piernet. Hein, l'annonce a été faite par Jean-Philippe Tanguy. Le port du voile serait donc puni d'une amende. Hein. L'objectif du parti de Marine Le Pen, c'est de combattre l'islamisme, mais aussi d'exprimer sa solidarité avec les femmes obligées de le porter, Afghanistan, Iran, etc. Alors, cette loi serait adoptée par référendum, ce qui est en réalité contre le risque de censure du Conseil constitutionnel. Alors, soyons clairs, cher Jacques, la multiplication des voiles dans l'espace public me chiffonne. Et ça n'est pas parce que ces voiles sont un attentat à la liberté des femmes voilées. Je ne vais pas décider pour aller à leur place ce qu'est libre, elles sont adultes. Non, si je n'aime pas cette floraison, c'est parce que le voile est contraire à l'identité française, la mixité, la liberté des femmes, la discrétion religieuse. Et qu'est-ce que c'est le voile pour nous, hein? C'est d'abord une proclamation de séparatisme sexuel. Alors, je ne suis pas naïve, hein, beaucoup de gens choisissent ses partenaires dans leur commune, choisissent leurs partenaires dans leur communauté, mais on n'est pas obligé de l'afficher. C'est aussi un étendard politique. Alors on me dira qu'il est purement religieux chez certaines femmes, mais non, il est chez beaucoup, beaucoup de jeunes femmes notamment, il est identitaire et politique. Il traduit un refus des valeurs et des mœurs communes, et surtout le fait qu'on est d'abord musulman avant toute autre identité. Et puis, il faut tout de même pas l'oublier, hein, c'est l'uniforme de nos ennemis djihadistes, et c'est aussi un front prioritaire de l'entrisme des frères musulmans qui mobilisent les jeunes femmes pour nous tester, vous vous rappelez, les hijabeuses, etc. Voilà.
0: Donc, vous approuvez cette proposition, Elisabeth ?
13: Eh bien non, non, non. Pas du tout même. Je suis d'abord pour le respect intransigeant de l'interdiction des signes religieux, et notamment du voile, parce que c'est le seul qui posait problème à l'école publique, et son extension dans les administrations, tribunaux et terrains de foot. Mais je suis totalement contre l'interdiction. Alors ça n'est pas non plus, je vous ai dit que c'était, qu'on pouvait surmonter le Conseil constitutionnel, mais ce n'est pas non plus parce que ce serait inapplicable. On met des amendes pour excès de vitesse ou pour des gens qui fument des joints, on peut bien les mettre pour une femme qui porterait le voile. Non, c'est pour plusieurs raisons. D'abord, une raison politique, hein, c'est que pour les jeunes musulmanes qui sont remontés par les imams TikTok, par l'audiovisuel public et par Mélenchon, qui parle d'une mesure ignoble au passage, eh bien, cette mesure serait une bénédiction. Pourquoi ? Parce que hurler à l'islamophobie, c'est encore plus gratifiant que de se voiler. On créera donc une escouade de martyrs brailleuses et on n'en a pas besoin. Mais c'est d'abord pour moi, ou plus exactement pour nous tous, hein, de quelque confession qu'on soit, que je ne veux pas l'interdire. Pourquoi ? Eh bien, parce que je veux vivre dans une société libérale. Je ne peux pas défendre les iraniennes en réinventant la police du vêtement, même pour la bonne cause. Alors oui, le voile exprime des opinions, une vision du monde qui me choque, mais tout comme je demande aux musulmans d'accepter les caricatures de Mahomet, eh bien j'accepte de vivre avec des idées, avec des symboles, avec des visions du monde qui me choquent. Donc dans la rue, les musulmans doivent avoir la liberté de se voiler à une condition, moi j'ai celle de désapprouver, et même si j'ai envie d'ironiser, peu importe d'ailleurs que ce voile soit religieux ou identitaire, en France, on a le droit de se moquer des religions et des identités. Et non, ce n'est pas du racisme, pardon, pour prendre un autre exemple. Déconner sur la kippa ou même sur le prépuce de Bibi, eh bien, ce n'est pas pareil qu'agresser ou insulter des étudiants juifs. Donc, pour conclure, je dirais simplement fraternellement à mes compatriotes musulmanes qu'elles se font manipuler par des gens qui ne les aiment pas et que les cheveux au vent, c'est super.
0: C'est dit et c'est la liberté d'Elisabeth Lévy chaque matin à 8h08. Soyez au rendez-vous dans un instant. Parlons cash, on parle de votre argent, de la 13. Un avocat dénonce un procédé trompeur. Connaissez-vous le flux libre, ce terme définit une nouvelle génération d'autoroutes sans barrière, Elisabeth. Oui, sans barrière, mais pas sans payer. Et beaucoup en sont victimes. Vous allez voir comment, on vous explique tout. Il est 8h13, soyez les bienvenus. Et puis à 8h30, l'interview de Monsieur Picmal, député de la France Insoumise. On a beaucoup de questions à lui poser. A tout de suite.
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0: 8h17, dans quelques secondes, votre nouveau rendez-vous, parlons cash. 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
0: Et bienvenue dans cette nouvelle rubrique Parlons Cash, la rubrique qui parle de votre porte-monnaie, de votre pouvoir d'achat, la chasse au gaspillage, les astuces, les bonnes initiatives, les arnaques. On évitera aucun sujet lié à l'argent. Aujourd'hui, on va vous parler d'une autoroute qui est accusée de faire passer les automobilistes pour des délinquants et de profiter financièrement de son invention. Bonjour Clara Piernet.
5: Bonjour Jacques, bonjour à tous.
0: Alors de quoi s'agit-il ?
5: Il s'agit de l'autoroute de Normandie, la 13, la grande voie qui relie Paris à Caen, à Cherbourg, à Deauville, qui a voulu initier une nouvelle façon de régler son péage, puisqu'en fait, eh bien, il n'y a plus de péage.
0: Alors comment fonctionne ce péage sans péage ?
5: Il n'y a plus de barrière, plus de file d'attente. La 13 et la 14 fonctionnent désormais en flux libre. Le principe est simple, vous roulez à vitesse normale et ce sont des portiques suspendus au-dessus de la chaussée qui font le travail à votre place. Des caméras photographient la plaque d'immatriculation de chaque véhicule. Des capteurs mesurent simultanément la hauteur, le gabarit, le nombre d'essieux pour identifier si vous êtes en voiture, en moto, en camping-car ou en poids lourd. Et c'est ça qui détermine le tarif de votre trajet.
0: Ah ça c'est sûr, pas moyen d'y couper. Alors ce système est-il précis ?
5: Oui, alors 96% des plaques sont correctement identifiées, c'est très précis. Quant au prix à payer, un Paris-Deauville coûte environ 13 euros, c'est 19 euros pour un Paris-Caen. Alors le flux libre ne coûte pas plus cher, à condition, Jacques, de payer dans les temps.
0: Eh bien oui, c'est là que le problème arrive, Clara.
5: Et oui, parce que personne ne vous arrête sur sur la route. Donc si vous ne payez pas de vous-même dans les 72 heures, vous pourrez débourser jusqu'à 375 €, soit 20 fois plus que le montant initial. Pourquoi ? Eh bien parce que certains automobilistes ne reçoivent pas l'avis de paiement, leur adresse sur le certificat d'immatriculation n'étant plus à jour. Dans ce cas, le compteur tourne sans même qu'ils le sachent. Autre risque, se faire berner par des escrocs. Depuis le lancement du péage en flux libre, en France, des faux SMS usurpent les mails de la SANEF et réclament un paiement urgent. La SANEF, l'opérateur du réseau, je précise, ne cliquez jamais sur un lien reçu par SMS. Donc la SANEF ne vous contactera jamais par message.
0: Voilà, alors on va plus loin avec Maître Christophe Leguévac, qui est spécialiste des sujets liés aux autoroutes. Merci Maître d'être avec nous ce matin sur Sud Radio. D'abord, est-ce que vous avez été saisi de plusieurs dossiers concernant l'autoroute A13?
2: Alors, nous avons déjà des usagers de l'autoroute qui nous ont contactés, mais on n'a pas encore saisi la justice sur ce dossier, qui est un dossier complexe, puisque c'est une remise en cause à la fois du montant des péages et du système de recouvrement.
0: Oui. Que pensez-vous précisément de ce système ?
2: C'est un système qui est injuste, disproportionné et qui a été fait essentiellement pour favoriser le recouvrement de la société d'autoroute. Je suis désolé.
0: Oui, j'entends que. Alors, vous n'êtes pas au volant, donc ça c'est bien.
2: Un jeune assistant.
0: Maître, c'est très bien. Vous n'êtes pas au volant, mais en revanche, vous êtes accompagné en cette journée de rentrée. J'imagine que c'est lié, mais c'est pas grave. C'est les joies du direct.
2: On va faire avec.
0: Absolument. On accepte les bébés. Alors, on parie sur le fait qu'il peut y avoir des oublis. C'est un peu ça l'idée, en fait. C'est-à-dire qu'on vous dit rien, et puis au bout de 72 heures, si vous manifestez pas, et ben bim, ça vous tombe dessus.
2: C'est pire que ça, c'est-à-dire que les oublis vous coûtent plus cher que le trajet. Moi, j'ai des gens qui m'ont contacté pour un petit trajet de 2,50 € et qui ont dû payer 75 € de pénalité. Oui. Donc, c'est cette disproportion qui est incompréhensible, qui est injuste et qui surtout vient enrichir la SANEF. Je crois avoir vu passer un article disant que rien que sur les pénalités, ils avaient fait 35 millions de bénéfices supplémentaires à la fin de l'été.
0: Oui, c'est, alors on va le dire, hein, c'est le canard enchaîné qui révèle tout cela ces dernières semaines, cet été. Et il donne un chiffre, le canard enchaîné. L'an passé, les indemnités de retard par les usagers ont rapporté quelque 25 millions d'euros. C'est énorme. Alors, 17% des Français ont des difficultés avec les outils numériques. Ça veut dire que, en réalité, lorsque l'on met en place un système comme celui-là, on parie sur le fait qu'il y a forcément une proportion de Français qui n'arrivera pas bien à payer et qui deviendra automatiquement délinquant, maître. C'est bien ça.
2: Déjà, on parie sur le fait qu'il y a une mauvaise compréhension du système. On parle de péage à flux libre, ça ne veut pas dire gratuit. C'est-à-dire que on abuse des mots pour laisser croire que c'est facile. En réalité, c'est prévu, c'est construit pour améliorer la rentabilité.
0: Alors, maître Christophe Leguévac, dites-moi tout. Actuellement, vous êtes saisi par des dossiers concernant l'A13. Je crois que c'est un peu plus complexe que ça, parce que vous avez une vue d'ensemble sur l'ensemble des autoroutes, mais c'est intéressant de l'expliquer ce matin.
2: Nous avons lancé une action collective au mois de juin concernant les péages d'autoroutes, puisqu'on constate qu'il y a une augmentation anormale des péages depuis plus de 20 ans, c'est-à-dire depuis la privatisation. Mmh. Et comme les gouvernements successifs n'ont rien fait, se laissent berner par les sociétés d'autoroutes, les citoyens ont saisi la justice justement pour faire constater que ces péages sont illégaux. En tout cas, une partie du péage est illégale. Et donc, on veut obtenir à la fois une réduction du prix des péages et la restitution du trop-perçu. La justice est saisie, maintenant on va voir ce que ça va donner.
0: Maître Christophe Leguévac, si j'ai le sentiment d'avoir été floué, je me manifeste auprès de vous ou auprès d'autres avocats, puisqu'il y aura cette action collective. J'imagine que ça va prendre quelques mois encore.
2: L'action collective en elle-même va prendre plusieurs mois, puisque c'est directement devant le Conseil d'État. Si vous avez des questions, vous avez 45 000 avocats en France, donc vous avez suffisamment de compétences réunies pour justement faire en sorte que la justice le triomphe.
0: Merci infiniment, Christophe Leguévac, de nous avoir apporté votre éclairage dans ce Parlons Cash. Et ce que l'on retient ce matin avec le Free Flow, c'est que l'automobiliste devient débiteur sans le savoir. Alors oui, c'est un confort, mais voilà. Et sachez-le, il y a ce délai de paiement temps de 72 heures. Sachez également que face à l'accumulation des réclamations, les parlementaires ont prévu de se saisir du sujet. Ils doivent examiner en cette rentrée un amendement pour allonger le délai de paiement à un mois contre 72 heures. Merci beaucoup, maître. Et si vous souhaitez nous alerter sur les dépenses ou des sujets à pouvoir d'achat qui nous intéressent ou qui vous intéressent, c'est plutôt cela, eh bien, je vous donne l'adresse dédiée de cette chronique. C'est Parlons Cash, tout attaché, parlonscash@sudradio.fr.
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0: Et on passe à l'info de près de chez vous à 8h24 avec vous, Félix Mathieu. Bonjour Félix.
3: Bonjour Jacques, bonjour tout le monde.
0: Et j'imagine évidemment que c'est la rentrée scolaire qui occupe les esprits, qui occupe les pages des journaux. Beaucoup de questions à la une de vos journaux ce matin.
3: Oui, après la pré-rentrée des enseignants hier, c'est l'heure, titre La République des Pyrénées. Bonne rentrée aux 11 600 000 élèves pour le Parisien aujourd'hui en France. Et cette interrogation à la une de la Provence, chaleur à l'école, comment lutter cet été? 200 écoles marseillaises ont bénéficié de travaux d'isolation face aux températures chaudes, très chaudes. Alors ça va être le test dans les jours qui viennent, alors que les températures élevées n'ont pas dit leur dernier mot pour cette année. Autre dossier chaud de la rentrée, la cyberattaque des services informatiques du ministère de l'Éducation nationale. Rentrée sous tension avec le piratage, titre La Nouvelle République des Pyrénées, avec une directrice d'école du côté de Tarbes qui résume un mois après cette attaque informatique. La rentrée est bien difficile, la mairie de Tarbes recueille les inscriptions, mais elle n'a aucun moyen de me les communiquer. Mon adresse email professionnelle ne fonctionne plus, dit cette directrice, et je ne peux pas utiliser mon adresse personnelle pour ça, elle n'en a pas le droit. Résultat, eh bien, ça passe par des courriers postaux, c'est-à-dire à l'ancienne, elle n'a pas pu faire, du coup, ses listes de classes en ce jour de rentrée.
0: Des lycéens déconnectés, point d'interrogation. Et oui, tout le problème est là, le point d'interrogation, nous dit le Midi Libre.
3: Oui, l'interdiction des portables au lycée entre en vigueur aujourd'hui, l'interdiction des portables, mais concrètement, les établissements ne sont pas tous prêts. Certains craignent de perdre de précieuses minutes face à des élèves réfractaires. D'autres avaient déjà prévu les fameuses boîtes en carton pour déposer les téléphones à l'entrée de chaque cours. Mais impossible de faire la police du téléphone dans les couloirs, préviennent certains établissements. Pour autant, le président Macron y tient à cette mesure. Elle est censée aussi protéger la santé mentale de nos ados. Le président Macron qui va venir la défendre en Lozère, cette mesure au lycée Chaptal de Mende. Ce déplacement présidentiel, c'est un signe fort, titre l'édition Lozère de Midi Libre.
0: Et puis, ce témoignage à la une de La Voix du Nord. Dernière rentrée pour Franck, prof d'histoire géo de 63 ans.
3: J'ai démarré en 1984. Le bac pro n'existait pas. J'ai compté durant ma carrière. J'ai connu 23 ministres et combien de réformes, s'interroge ce prof à quelques mois de la retraite dans La Voix du Nord. Parce que c'est vrai que on parle beaucoup du dispositif lycée sans portable, mais il y en a des réformes cette année, des nouveautés. Il y a aussi, par exemple, les cours d'éducation financière en quatrième, le repositionnement des examens le matin pour éviter de passer le bac ou le brevet dans des salons sur chauffe, ça sera plutôt le matin. Et puis à propos d'examen, tiens, les correcteurs auront désormais un barème précis sur l'exigence en matière de niveau de langue, avec un objectif bien avant les examens, un objectif en amont, 2500 mots maîtrisés si possible en fin de maternelle.
0: La nouvelle de la disparition d'Edouard Balladur est tombée un peu tard pour les journaux.
3: Oui, c'est tombé un peu avant 21h, mais quand même certains ont eu le temps de mettre l'ancien Premier ministre à la une avant le bouclage. C'est par exemple Le Parisien aujourd'hui en France, disparition d'un serviteur de l'État, ou alors La Dépêche du Midi, très sobre, Édouard Philippe en photo en noir et blanc, 1929-2026, ancien Premier ministre de François Mitterrand, lors d'une cohabitation de velours, dit La Dépêche du Midi. Il a tiré sa révérence à l'âge de 97 ans, une figure de la droite libérale.
0: Merci Félix Mathieu, on passe au rappel des titres.
5: Jordan Bardella tempère les propos de Marine Le Pen sur l'interdiction du port du voile. Le président du Rassemblement national veut soumettre la proposition aux Français à travers un référendum. Il est temps de passer à la facturation électronique pour les entreprises. La réforme entre en vigueur dès aujourd'hui, mais sans sanction immédiate pour les retardataires. L'Union européenne suspend ses importations de viande brésilienne à partir de jeudi. Il est reproché au Brésil de ne pas avoir apporté de garanties suffisantes contre l'utilisation abusive d'antibiotiques dans l'élevage. Et puis à l'étranger, une attaque massive de missiles balistiques et de drones russes a tué au moins 9 personnes à Kiev et dans sa région, dont 7 dans un dépôt ferroviaire de la capitale. Et de 3 pour l'astronaute Sophie Adnaud qui effectuera une troisième sortie hors de la Station Spatiale Internationale en seulement 2 semaines. Elle sera cette fois aux commandes d'une équipe 100% féminine, charge à elle de participer au remplacement d'un outil de navigation.
0: Merci Clara. Dans un instant, nous recevons François Piquemal, député de la France. France Insoumise des Hautes-Garonne. Il nous parlera des ingérences étrangères dont il pense avoir fait l'objet pendant la campagne des municipales à Toulouse. Il sort un livre à ce sujet. Il a choisi de réagir à la proposition également de l'interdiction du voile du Rassemblement National. Et puis bien sûr, il répondra aux questions des auditeurs et à toute l'actualité. A tout de suite.
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5: Il est 8h32 sur Sud Radio, c'est l'heure du grand entretien politique. Aujourd'hui, Jacques, vous recevez François Picmal, député La France Insoumise de Haute-Garonne et auteur de Élections sous influence.
0: Bonjour François Picmal.
39: Bonjour.
0: Soyez le bienvenu. Merci. À Sud Radio. On commence par l'actualité, c'est le budget. Maud Bréjon explique que sans budget, c'est 15 milliards d'euros de coûts pour le pays supplémentaires. Vous allez donc censurer et prendre la responsabilité de nous faire perdre 15 milliards d'euros supplémentaires.
39: Oui, bien sûr, on va censurer ce budget parce que je rappelle qu'il y a des millions, enfin des milliards d'euros de moins parfois pour des postes de dépenses importants, notamment pour les services publics de proximité. On en parle peu, mais il y a des coupes drastiques qui sont prévues pour les collectivités locales.
0: Mais vous croyez pas qu'annoncer la censure avant même d'avoir travaillé sur ce projet, peut-être qu'il y a des choses que vous pourriez faire entendre et faire modifier. C'est quand même un problème. Ça n'est pas faire son travail, nous dit Sébastien Lecornu, qui dit vous désertez.
39: Alors, je remercie Monsieur Lecornu de donner des leçons de parlementarisme, mais si encore on pouvait avoir un débat sur le budget qui aille à son terme sans 49.3, on ferait et on va faire évidemment des propositions d'amendements pour améliorer le budget. Mais encore faut-il que ces propositions d'amendements, quand elles sont votées majoritairement, elles soient acceptées et non pas censurées par le 49.3. Je vais vous prendre un exemple.
0: Oui, mais sauf que vous annoncez d'entrée de jeu.
39: Regardez, je vous prends un exemple. Je me souviens qu'en 2023, on avait voté à la majorité dans l'Assemblée nationale un grand plan d'investissement sur la rénovation thermique des logements à hauteur de 12 milliards d'euros. Mmh. Et chacun sait ici à quel point on a souffert cet été dans nos logements, dans nos bouilloires thermiques. Eh bien, il y avait eu un vote majoritaire pour cela. balayé par un 49-3 du gouvernement macroniste. Donc si vous voulez, nous on peut faire des propositions d'amendements.
0: J'ai envie de dire, c'est le jeu parlementaire, François Picmal, c'est la règle en fait, il y a une règle au Parlement.
39: Ce qui n'est pas le jeu parlementaire, c'est ne pas respecter la majorité qui s'exprime sur des mesures budgétaires.
0: En fait, tout ce qui est fait au Parlement est légal. Quand ils utilisent le 49-3, ça reste légal.
39: Oui, mais nous, vous savez qu'on est opposé à cet article-là, 49-3. On pense qu'il est utilisé de manière abusive et je pense que d'ailleurs...
0: Il y a une question de responsabilité, c'est un peu le sens de ce que dit Sébastien Lecornu. Si vous censurez, c'est encore une fois 15 milliards de plus pour les Français.
39: Non, ça c'est totalement faux.
0: C'est le chiffrage en tous les cas du gouvernement.
39: Oui, c'est le chiffrage du gouvernement, mais c'est surtout un budget d'austérité, moins de moyens pour les services publics de proximité. Je viens encore de voir que le passeport, par exemple, on est en rentrée scolaire, beaucoup de familles vont vouloir inscrire leurs enfants dans des activités sportives. Eh bien, c'est moins de moyens qui sont alloués. Et ça, on pourrait en faire la chaîne. Les APL vont être menacées pour les étudiants et les jeunes. Donc non, nous, on votera pas un budget d'austérité. Les Français ont assez souffert pendant les années macronistes.
0: Est-ce
39: comme
0: que
39: ça.
0: Vous appelez le PS à vous suivre sur ce
39: bien
0: sujet?
39: Bien sûr, on appelle en fait toutes celles et ceux qui ont été les tenants du programme du Nouveau Front Populaire. Je rappelle qu'il y a eu une élection en 2024 qui a donné une majorité, en tout cas, mais une majorité
0: François
39: relative
0: Picmal,
39: au Nouveau Front Populaire.
0: Je comprends pas bien en fait la stratégie de la France Insoumise. On est à 8 mois d'une présidentielle. Et vous allez censurer un gouvernement au risque de faire perdre 15 milliards d'euros aux Français.
39: Non, mais
0: quel est l'intérêt de censurer un gouvernement?
39: Bon, vous reprenez les éléments de langage du gouvernement.
0: Je suis obligé de les croire, c'est le chiffre qui est donné.
39: Vous n'êtes pas obligé de les croire.
0: Je suis pas obligé de les croire, je pars du principe que le gouvernement ne ment pas, donc il nous donne 15 milliards d'euros.
39: Si vous avez vécu en France sous les années macronistes, vous savez que croire le gouvernement, quand même, vous devriez être vacciné, c'est le moins qu'on puisse dire. Donc si vous voulez, moi j'ai été élu sur un programme auprès de mes électeurs. Je suis comptable de ce programme. Ce programme, c'est celui du Nouveau Front Populaire.
0: Mais vous avez une élection présidentielle dans 8 mois.
39: Je finis mon propos. En 2024, il y a eu une élection. Le Nouveau Front Populaire est arrivé en tête. Ce résultat a été bafoué par M. Macron qui n'en a pas tenu compte. Moi, je suis tributaire du programme sur lequel j'ai été élu. Je suis désolé, mais en politique, rendre des comptes sur le programme sur lequel on a été élu, ça me semble être la moindre des choses, même si

0: D'ailleurs, on peut passer le concours en fin de licence et plus en fin de master. Je précise que vous-même, vous êtes prof, donc vous savez de quoi vous parlez. Ce serait quoi votre remède à la perte d'attractivité pour cette profession ?
1: Il y a beaucoup de leviers, à mon avis. Bon, vous avez parlé de la valorisation...
0: Parce qu'on est pris par le temps.
1: Je vais vous en parler. La valorisation salariale des enseignants et surtout des moyens matériels et humains dans nos écoles. On manque d'infirmières, on manque d'assistants d'éducation, on manque de beaucoup de choses qui facilitent le travail des enseignants également et de la communauté éducative.
0: La présidente des mamans d'élèves était avec nous ce matin sur Sud Radio. Elle dit pourquoi pas se faire aider des mamans d'élèves qui pourraient venir aider occasionnellement, être des points d'appui. Vous y seriez favorable ?
1: Nous, on est pour l'école inclusive, donc les parents d'élèves ont toute leur place, mais ça, c'est bien, mais c'est pas suffisant. Il faut qu'en complémentarité, on ait des personnels formés, valorisés dans nos écoles. Je pense que tout le monde a le souvenir, pour celles et ceux qui ont été, d'avoir des assistants d'éducation qui jouent un rôle aussi important. Une infirmière scolaire, quand on sait les problématiques qui se posent en matière de santé physique, de santé mentale pour nos élèves, en avoir une dans chaque établissement, c'est pas de trop. Et aujourd'hui, ce n'est pas le cas.
0: Alors, François Picmal, dans tous les sondages, on passe à la présidentielle, les opinions à date, dans les sondages d'opinion à date, Jean-Luc Mélenchon est certes leader à gauche, mais il est donné systématiquement perdant au second tour. Ça veut dire que sans ralliement, vous n'avez en réalité aucune chance de gagner.
1: Ouais, ça tombe bien parce qu'il y a une élection présidentielle et une élection, c'est fait pour faire campagne. Une campagne, c'est fait pour convaincre les gens, donc pour faire en sorte que les sondages...
0: Les écologistes, par exemple, vous attendez des ralliements.
1: Bien sûr, on a tendu la main aux écologistes, aux communistes, et on espère élargir...
0: À la gauche sociale-démocrate.
1: À toutes celles et ceux qui se reconnaissent dans notre programme, dans le programme du Nouveau Front Populaire.
0: Sauf que la gauche sociale-démocrate, vous l'avez vu, au contraire, elle appelle à une forme d'unité, d'union, de bloc central. Alors c'est pas vraiment un bloc central, mais enfin en tous les cas presque central.
1: Vous-même, vous avez du mal à savoir à quoi elle appelle.
0: Donc moi, je ne vais pas me lancer
1: là-dedans. Ça les regarde. Nous, on a un programme, une équipe, un candidat. On est prêt à gouverner. C'est comme ça. Regardez, tac, tac, tac, c'est carré. Avec nous, vous savez à quelle sauce nous allons gouverner le pays. Augmentation du SMIC, retraite à 60 ans, transition écologique et l'unité du pays contre toutes celles et ceux qui veulent le diviser.
0: Alors, en tous les cas, il y a match entre M. Glucksmann et M. Mélenchon pour savoir lequel des deux, parmi d'autres, pourrait figurer au second tour. Si Raphaël Glucksmann arrive en tête de la gauche, vous appellerez à voter pour lui au second tour ?
1: Monsieur Glucksmann, il faut qu'il arrive en tête de leur primaire de la social-démocratie qui s'organise, et c'est leurs affaires. Moi, je ne vais pas faire d'ingérence là-dessus. Donc, pour moi, le match, en fait, est déjà un peu fait. Monsieur Jean-Luc Mélenchon a toutes les probabilités d'être au second
0: tour. Oui, mais l'enjeu, ce sera peut-être de voter contre l'extrême droite.
1: Ah mais bien sûr, mais moi j'ai aucun souci là-dessus. Vous savez, moi j'ai toujours appelé à battre l'extrême droite et je vais vous expliquer pourquoi. Parce que les mesures qu'elle propose, on en parlera peut-être, notamment en ce début de semaine, elles vont s'appliquer sur des gens qui vont subir les discriminations. Et ne serait-ce que pour que ces gens-là soient un minimum protégés de ces mesures-là, oui, il faut battre l'extrême droite en toutes circonstances.
0: Alors, passons à la sortie de votre livre, Élections sous influence aux éditions Arcane 17, qui sort bientôt, vous en faites actuellement.
1: Le 10 septembre.
0: La promotion. Vous l'avez écrit en référence aux municipales de Toulouse qui vous ont opposé à Jean-Luc Moudenc, vainqueur d'une courte tête, 53-46, si je ne me trompe pas. La thèse de votre livre, j'en ai lu des passages, c'est que vous vous seriez fait voler l'élection.
1: Alors, c'est pas la thèse de mon livre. En fait, je dénonce pas une tricherie. C'est les services de l'État.
0: Non.
1: Attendez, on va prendre dans l'ordre. Mon livre, il a pour objet de lancer l'alerte sur la souveraineté démocratique du pays sur les prochaines élections et de revenir sur ce qui s'est passé au municipal aux dernières municipales. Il y a eu des ingérences étrangères. Là, en l'occurrence, des ingérences israéliennes. Qui sont avérés, qui sont étayés, non pas par moi, mais par la Viginum et
0: pas
1: par l'ANSSI. Alors pourquoi
0: pas
1: tout à fait ?
0: On va y venir. Bah, tout simplement parce que votre livre repose sur nombre d'hypothèses que les liens ne sont pas totalement établis. Vous le dites vous-même.
1: Alors dites-moi.
0: À plusieurs reprises, vous parlez d'hypothèses, par exemple, si on prend point par point. Après ça, ça devient extrêmement technique. Mais par exemple, la journée du 19 mars, du 19 mars, vous développez une thèse selon laquelle vous auriez été victime d'un traquenard, tout en disant si les infos sont confirmées. Et vous vous basez sur la base d'un SMS qui aurait circulé et qui aurait rameuté les foules pour essayer.
1: Alors je vous coupe tout de suite. C'est pas moi qui me base là-dessus. C'est le Syndicat national des journalistes de France Télévisions et c'est le journal Le Monde.

0: qui rapporte un SMS du président du CRIF 31 de Toulouse, monsieur Touboul, qui a averti France Télévisions de venir à la cérémonie d'hommage aux victimes des attentats de mars 2012 parce que, je cite, il y aurait du grabuge. Mmh. Donc moi, je m'appuie juste sur les faits qui sont relatés par vos confrères journalistes. Mmh. Je vais précise. Pas plus loin que ça. Après, il y a des enquêtes en cours. C'est à elles de dire à quel point les uns et les autres ont été, on va dire, mêlés et dans investis
1: votre livre,
0: là-dedans.
1: Dans votre livre, sur l'histoire du 19 mars, vous dites très précisément si les informations sont confirmées. C'est pas moi qui le dis, c'est vous.
0: Oui, c'est parce que l'enquête est en cours.
1: Donc, c'est ce que je suis en train de dire ce matin, c'est que toute la thèse de votre livre repose sur des hypothèses. Il n'y a aucune preuve, et vous le savez très bien.
0: Ah, mais attendez, les preuves, c'est pas moi qui les donne, c'est vos confrères journalistes. Donc, si vous voulez leur demander des comptes, écrivez au Syndicat National du Journalisme de France Télévisions sur pourquoi ils ont fait un communiqué exprès pour expliquer que leur rédaction leur avait caché ce SMS et que l'équipe de France 3 locale est allé sur la cérémonie sans avoir connaissance du SMS. Ce n'est pas moi qui le dis, c'est vos confrères du Syndicat National du Journalisme.
1: C'est un des aspects du livre, mais la thèse générale, c'est que, et il faut le préciser, je pense, pour que les gens comprennent bien, c'est que vous dites qu'il y aurait eu des ingérences, des impressions d'un certain nombre de postes, et que ces postes auraient influencé le cours de l'élection. Attendez, je termine ma phrase.
0: Oui, allez-y.
1: Comment vous pouvez faire le lien entre des postes dont vous ne savez pas combien d'heures ils sont restés en impression sur les réseaux sociaux et l'impact des élections.
0: Mais déjà, c'est pas moi qui dis qu'il y a eu des ingérences. C'est les services de l'État. C'est la Viginum et l'ANSSI. Donc c'est eux qui m'avertissent. Mmh. D'accord ? Donc c'est pas moi. Ne me faites pas dire que c'est moi qui invente des choses. C'est les services de l'État.
1: Je dis pas que vous inventez.
0: Mais
1: je
0: dans
1: dis
0: la
1: que
0: manière dont vous le formulez, c'est moi qui accuse. Non. Allez lire les rapports de Viginum et de l'ANSSI là-dessus. Ils sont très précis, très étayés. C'est une entité israélienne basée à Tel Aviv, qui s'appelle Black Corps, proche de membres du service de sécurité israélien, qui est à l'origine des ingérences dont on a été victime avec Monsieur Delogu à Marseille, Monsieur Guiraud à Roubaix et moi-même à Toulouse.
1: Après,
0: il y a un recours en cours sur l'élection toulousaine. Ce sera au juge d'apprécier si oui ou non ces ingérences, elles ont pu influer le résultat. Toujours est-il qu'on
1: et je finis. On est bien d'accord.
0: Bien sûr, en réalité,
1: vous établissez des faits qui, en réalité, n'ont pas de relation directe avec le sort des élections.
0: Bien sûr que si. Écoutez,
1: vous n'en savez rien puisque vous dites vous-même qu'il y aura une enquête.
0: La justice le dira, mais regardez, c'est la première fois en France qu'on a des ingérences à cette hauteur documentée par les services de l'État. Et ça, vous pouvez pas le nier. Vous pouvez pas le nier, à moins que vous me dites que la Viginum et l'ANSSI sont des officines de la France insoumise. Mais je pense pas que vous ayez cette malhonnêteté intellectuelle-là.
1: Pas du tout.
0: Ce que je vous dis, c'est que par exemple, les fausses publicités, une enquête est en cours, qui ont été diffusées la veille du second tour, selon la Dépêche du Midi qui les a diffusées avec d'autres sites comme Vinted, comme Candy Crush, comme des paris sportifs et autres, c'est potentiellement des millions de vues sur les réseaux sociaux géolocalisés.
1: Potentiellement.
0: Oui. Je vais vous expliquer
1: c'est
0: pourquoi.
1: C'est exactement les termes qui sont utilisés, c'est qu'en réalité tout est potentiel. C'est-à-dire que
0: monsieur, des enquêtes sont en cours. Donc moi je m'appuie sur les faits dont j'ai connaissance aujourd'hui.
1: C'est pour ça que je vous pose la question et que je commence cet entretien par est-ce que c'est une tricherie et en fait non.
0: Est-ce qu'il n'est pas normal que je demande justice et que la vérité soit faite ? Vous êtes d'accord avec
1: absolument.
0: Ça ? Absolument. Donc moi j'ai pas employé le terme de tricherie dans mon livre. Est-ce que je l'ai employé une seule fois ?
1: Non.
0: Donc pourquoi vous me dites ça ?
1: Alors en revanche,
0: pourquoi vous me dites que j'emploie le terme de tricherie si je l'emploie pas ?
1: En revanche, la majorité. Alors là, par exemple, c'est dans la préface de Jean-Luc Mélenchon, la majorité municipale de Toulouse est l'enfant d'une tricherie. Voilà le terme utilisé. Il parle de déferlement d'abus et de harcèlement. Il parle d'égout humain présent sur place, pouvant cracher son flot. Là, il fait référence à la fameuse journée du 19 mars. Mais pour que ce soit bien clair, je voudrais juste rappeler deux trois faits. Le Canard enchaîné a révélé que ce rapport public avait en effet été, dans un premier temps, mis de côté.
0: Oui.
1: Il a mis du temps à être diffusé, donc je le dis, parce que c'est la réalité, que finalement, les services de l'État ont diffusé ce rapport le 11 juin, et qu'ensuite, la Viginum documente une stratégie simulant un clivage identitaire séparatiste, hein, c'est un peu ça l'idée, vous êtes d'accord avec ça. Vous citez ce rapport, en revanche, vous êtes d'accord pour dire qu'il y a une enquête qui est ouverte et que pour le moment, il n'y a absolument rien d'établi sur le sort de l'élection, l'impact et la conséquence, c'est ça que je veux dire.
0: Moi, ce que je dis et ce que me rapportent beaucoup de Toulousaines et des Toulousains, c'est qu'ils ont le sentiment, et vous le comprenez bien, d'avoir été floués dans cette élection. Parce que quand on a des manœuvres de désinformation massive, l'entité dont je parlais, Black Corps, qui est répertoriée par la Viginum Bon, c'est une entité qui se présente comme ça, comme une entité de désinformation. Donc forcément, si vous voulez, le fait qu'il y ait eu une ingérence, en l'occurrence là, israélienne, dans une élection locale, c'est un problème de souveraineté démocratique, vous en conviendrez.
1: Absolument.
0: Enfin, vous, si vous êtes candidat...
1: Non, mais regardez... Encore, si les faits sont établis.
0: Regardez, ben, je pense qu'ils sont établis par la Viginum, là, en l'occurrence. Mais regardez, si vous êtes candidat dans votre commune et que vous avez une ingérence, que sais-je, russe, américaine, qui vient se mêler de votre élection municipale, vous direz, c'est pas normal. C'est à nous, les habitants de la commune, de décider ce qui est bon pour nous ou pas, et le programme que l'on choisit, le candidat qui va de soi. Donc forcément, il y a un sentiment à Toulouse qui est assez profond de s'être fait flouer sur cette élection-là. Après, des enquêtes sont en cours. Elles vont mettre du temps, puisque vous connaissez le temps de la justice par manque de moyens, malheureusement. Et sera à elles de déterminer les responsabilités.
1: On verra à ce moment-là ce qu'en dit la
0: Exactement.
1: Justice, mais c'est très difficile, encore une fois, de faire un lien entre ce qui s'est passé et s'il y a eu un impact sur les élections.
0: Mais ça, c'est la justice qui le dit.
1: Je suis obligé, on est tenu par le temps, on a beaucoup de choses à vous poser. Il y a d'autres sujets qui arrivent, puisque notamment dans ce deuxième quart d'heure, vous souhaitiez intervenir sur l'interdiction du voile que souhaite le Rassemblement National. À tout de suite.
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1: Nous recevons François Piquemal, député de la France Insoumise de Haute-Garonne. Avec vous, Monsieur Piquemal, on a parlé des ingérences étrangères. On aborde dans ce deuxième quart d'heure un thème que vous avez choisi, il s'agit de la décision, du souhait du Rassemblement National d'interdire le voile dans l'espace public. Et vous avez 3 minutes pour convaincre.
0: Oui, parce que je pense qu'il marque la méconnaissance historique du Rassemblement National et la méconnaissance de la loi de 1905, la loi sur la laïcité, qui, je le rappelle, est une loi qui vise, dans son esprit général, à neutraliser l'État et par conséquent ses agents publics, mais en aucun cas à neutraliser les individus sur leurs croyances ou sur leurs non-croyances. Et cette loi, elle assure le fait pour l'individu, dans l'espace public, dans un État démocratique, de pouvoir se vêtir comme il le souhaite dans les cadres prévus par la loi. Or, en faisant cette mesure, en annonçant cette mesure, le Rassemblement National contrevient totalement à la loi de 1905, marque sa méconnaissance sur le sujet. C'est anticonstitutionnel aussi, puisque c'est contraire aux articles 10 et 11 de la Déclaration des droits de l'homme et du citoyen. Et je trouve ça énormément révélateur du projet du Rassemblement National pour le pays. Et j'aimerais juste avoir une pensée pour toutes nos concitoyennes et concitoyens de confession musulmane qui se sentent évidemment blessés par cette nouvelle attaque islamophobe. Vous savez, à Toulouse, par exemple, on a eu les attentats terribles de mars 2012. On en a parlé tout à l'heure. Vous connaissez sûrement Latifa Ibn Ziaten, qui est la mère d'Imad Ibn Ziaten, soldat tué, assassiné par le terroriste Mohamed Merah. Latifa Ibn Ziaten, elle porte le voile et c'est son droit. C'est notre droit. Que va faire Marine Le Pen? Elle va aller donner une contravention à Madame Ibn Ziaten parce qu'elle porte le voile. C'est ça son projet de société. En tout cas,
1: Jordan Bardella a précisé
0: et nous serons les défenseurs de la loi de 1905.
1: Jordan Bardella a précisé qu'il ne s'agirait pas de mettre en place une police du vêtement parce qu'il précise que, il y aura ce qu'il souhaite, c'est avant tout un référendum.
0: Oui, alors super, on va faire un référendum sur la mesure islamophobe de Monsieur Bardella et Madame Le Pen s'ils passent au pouvoir, à l'heure où on a beaucoup d'autres préoccupations. On parlait tout à l'heure notamment des vagues
1: de
0: chaleur, la transition écologique.
1: Lui parle d'un débat de société sur la place de l'islamisme.
0: Oui,
1: c'est ce qu'il
0: dit. Écoutez, je pense qu'il faudrait faire un débat de société sur la place de l'extrême droite, surtout dans ce pays qui prend malheureusement de plus en plus d'espace avec ses idées nauséabondes qui visent à diviser le pays.
1: Alors, autre sujet, Monsieur Piquemal, hier, Jean-Luc Mélenchon, après l'arrivée de Charles Sapin, journaliste de Valeurs Actuelles sur France Inter, a dénoncé, je cite, « les matinales traquenards, les éditos ultra-droitards ». Il a ajouté, on est presque contraint à l'exil, radiophonique. Est-ce que vous pensez pas on a le droit d'avoir d'autres pensées sur une matinale de radio?
0: Ah, on a le droit d'avoir des pensées diverses et variées, sauf celles qui promeuvent justement la discrimination, la xénophobie et le racisme. Et vous disiez tout à l'heure, on va pas avoir des débats. Le Rassemblement National va avoir des débats sur l'immigration. Il serait temps que dans ce pays, je vous le disais, on a un débat sur la place de l'extrême droite de plus en plus importante, sur ces idées qui fracturent notre pays. Donc je rejoins en tout point les propos de Jean-Luc Mélenchon.
1: Donc vous n'acceptez
0: évidemment
1: pas qu'il y ait un journaliste de Valeurs Actuelles sur France Inter?
0: Je trouve ça dommageable que sur le service public, on donne encore un temps d'antenne.
1: Est-ce que ça n'est pas être contre la pluralité?
0: Et attendez, à l'heure où plusieurs milliardaires, dont Monsieur Bolloré, détiennent un certain nombre de médias qui sont concentrés dans ses mains avec un projet politique, celui de l'extrême droite qui sert la soupe au Rassemblement National et aux autres corollaires matin, midi et soir.
1: Alors, François Piquemal, on continue de parler du Rassemblement National avec vous, Benjamin Glaise. Vous nous avez rejoint avec votre hashtag. On en parle sur les réseaux sociaux. Et vous voulez faire référence au coup de gueule de Jean-Philippe Tanguy.
20: Et on continue de parler de France Inter. Vous l'avez peut-être entendu, François Piquemal. Jean-Philippe Tanguy qui a été comparé par un humoriste de France Inter, en l'occurrence Amziane, à un rat. Il a vivement réagi sur les réseaux sociaux. Jean-Philippe Tanguy, ça l'a mis en colère. Il dénonce une séquence ignoble. Ces attaques indignes sur le physique et cette animalisation sont des méthodes dignes des pires idéologies haineuses, sans aucune trace d'humour. Si vous ne l'avez pas entendu, François Piquemal, on l'écoute tout de suite.
21: Si t'aimes les hommes, oublie la thérapie conversion, tu regardes l'interview de Jean-Philippe Tanguy et c'est réglé. Vous trouvez pas qu'il a la tête d'un rat qui se serait transformé en humain, mais dont la mutation aurait été stoppée à 80%? Désolé, mais
4: Mais c'est ma nièce qui me l'a dit, c'était pas de ma faute. Je regrette ce que je viens de me dire. Mais il m'énerve parce qu'il est homosexuel et il reste dans un parti qui vote sans cesse contre les droits LGBT. Je sais que ce paradoxe, c'est son côté humain, mais il aurait pu utiliser son côté rat pour sentir le piège. Je sais pas, enfin, j'arrête. Les blagues sur le physique, c'est pas bien. D'habitude, c'est les fachos qui les font. Mais bon, s'il est pas content, il avait qu'à se cacher sous un voile. Voilà.
20: Vous n'avez pas rigolé, François Pigmal, ça vous fait pas rire?
0: Non, ben oui et non. En fait, c'est de l'humour. Après, ça fait partie de la liberté d'expression. Donc, si Monsieur Tanguy juge que ça allait trop loin, il a qu'à déposer plainte et puis la justice tranchera. Mais je veux dire, on peut.
1: Donc là, c'est de la liberté d'expression. Attendez, et quand oui, il s'agit de l'éditorialiste tout à l'heure de Valeurs Actuelles, c'est
0: oui,
1: pas de la liberté d'expression.
0: Vous confondez deux choses. Vous confondez une blague d'un humoriste et un projet politique d'un éditorialiste qui a un projet politique. Pour moi, c'est deux choses qui sont différentes et c'est deux choses qui s'affrontent différemment.
1: Un éditorialiste, il n'a pas forcément...
0: Moi, je vais vous dire sur l'humour, moi, il y a des blagues que je trouve pas drôles, il y a des blagues que je trouve drôles, et je suis sûr que si on faisait le tour, on trouverait pas les mêmes blagues drôles les uns et les autres.
1: Mais ça s'appelle la liberté d'expression et la pluralité, mais je suis entièrement d'accord.
0: C'est la liberté d'expression, c'est la pluralité. Nous, ce qu'on regrette, c'est que sur le service public, on invite aujourd'hui des éditorialistes d'extrême droite pour avoir des angles d'extrême droite, et on pense que c'est assez suffisant vu le panel des grands médias actuels.
1: Mais ça s'appelle la pluralité, en fait.
0: Mais vous pouvez juger que c'est de la pluralité. Nous, on le regrette. Et on pense que ça marque une inflexion qui est assez dommageable du point de vue de l'information et surtout de la désinformation que peuvent occasionner les idées d'extrême droite.
20: Bon, l'attaque au physique, en tout cas, pour l'humour, on valide?
0: Moi, j'ai jamais été pour les attaques au physique. D'ailleurs, l'humoriste le dit lui-même. Il dit, bon, voilà, on sent bien que...
20: Qu'il assume peut-être pas tout à fait ou qu'il se dédouane.
0: Non, mais écoutez, ouais. Moi, j'ai jamais été pour les attaques au physique. Après, je pense que là, on est dans le registre de l'humour. On en a parlé. Il y a des blagues qui font rire, d'autres qui font pas rire. Il y a des publics pour rire de telles blagues et d'autres. En fait, moi, je vais pas me lancer là-dedans. Sinon, vous et moi, on peut faire l'analogie de beaucoup de blagues d'humoristes et être d'accord ou pas d'accord sur ce qui est drôle ou pas, mais je pense que c'est pas mon rôle et que si Monsieur Tanguy il juge vraiment que ça a été en dehors de tout cadre, eh bien il va déposer plainte et puis on verra ce que la justice dira.
1: Monsieur Pigmal, je retiens que vous faites une différence entre ce qui relève de l'humour et ce qui ne relève pas de l'humour.
0: Oui, tout à fait. Je fais une différence entre...
1: Le pluralisme s'applique dans un cas, pas dans l'autre.
0: Non, c'est pas ça. Me faites pas dire ce que j'ai pas dit. C'est pas ça. C'est que un humoriste, il a pour but de faire des blagues, de faire rire les gens. Un éditorialiste politique, il a pour but de mettre en place un point de vue politique. Là, en l'occurrence, celui dont vous me parlez, c'est un point de vue politique d'extrême droite et de convaincre des gens là-dessus. Donc, si vous voulez, je fais le distinguo entre les deux en termes de discours et d'intention qu'il y a derrière. Après, vous pouvez être pour la pluralité, je le suis aussi. Ça m'empêche pas de dire qu'on regrette, on trouve ça dommageable que le service public accueille des éditorialistes d'extrême droite aujourd'hui.
1: On peut aussi estimer que ça relève de l'éclairage et encore une fois du pluralisme.
0: En l'occurrence, l'extrême droite fait plutôt du déséclairage et de l'obscurcissement des idées que de l'éclairage. Et je pense que en 2026, ce serait bien de considérer que l'ouverture d'esprit n'est pas une fracture du crâne et que l'extrême droite arrête de contrevenir à nos libertés fondamentales et publiques, comme revenir sur la loi de 1905 notamment.
1: Merci François Pigmal, député de la France Insoumise. Et très bonne journée à vous. On rappelle le titre de votre livre.
0: Élections sous influence.
1: Et qui sort
0: le 10 septembre. Et je vois que vous avez été un lecteur averti. Et donc j'invite tout le monde à le retrouver en librairie.
1: Merci
0: pour
1: infiniment.
0: Se faire, sa propre opinion.
1: Très bonne journée à vous. On passe aux informations. Il est presque 9h.
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1: Soyez les bienvenus, il est 9h02 sur Sud Radio.
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1: Et c'est l'heure des informations avec vous, Clara Piernet. Bonjour.
31: Bonjour à tous. Près de 12 millions d'élèves reprennent le chemin de l'école aujourd'hui avec quelques nouveautés comme l'interdiction du portable au lycée, des cours d'éducation financière pour les élèves de 4e et la mise en place d'une cérémonie commémorative autour du 11 novembre. Une rentrée sous tension pour les parents d'élèves après le scandale du périscolaire. Le mari d'une institutrice est attendu au tribunal. Il est soupçonné d'agression sexuelle sur 2 enfants dans une école parisienne. Un serviteur exigeant pour la France, un grand homme d'État, une référence. À droite, les hommages affluent après la disparition de l'ancien Premier ministre Édouard Balladur, décédé hier soir à l'âge de 97 ans. L'Union européenne suspend ses importations de viande brésilienne à partir de ce jeudi. Il est reproché au Brésil de ne pas avoir apporté de garanties suffisantes contre l'utilisation abusive d'antibiotiques dans l'élevage. Et puis c'est l'une des conséquences de la guerre au Moyen-Orient. Le prix du gaz augmente de 5% ce mois-ci pour les 6 millions de foyers bénéficiant de tarifs indexés. Jordan Bardella tempère les propos de Marine Le Pen sur l'interdiction du voile. Le président du Rassemblement national veut soumettre la proposition aux Français à travers un référendum. À l'étranger, une attaque massive de missiles balistiques et de drones russes fait au moins 9 morts dans la région de Kiev la nuit dernière. Et puis, et de 3 pour l'astronaute Sophie Adno qui s'apprête à effectuer une nouvelle sortie hors de la Station Spatiale Internationale. Elle participera au remplacement d'un outil de navigation. On passe aux courses. Jean-Paul Delperrier nous donne son pronostic pour le quintet de ce mardi sur l'hippodrome de Deauville. Son choix est le 3, l'As, le 9, le 6, le 10, le 16, le 4 et le 15.
1: Et à 9h04, on va prendre des nouvelles du gagnant, de la gagnante. C'est Isabelle à Javaillac, en Haute-Vienne, qui a remporté le grand jeu qui vous permet de gagner une année de remise en forme à l'Orange Bleu sur Sud Radio. Bravo à vous, Isabelle. Vous allez pouvoir avoir...
32: Elle est là.
1: Vous allez pouvoir bénéficier de ce programme. Mais vous êtes là en plus, on me dit que vous êtes là. Bonjour Isabelle.
33: Oui, bonjour.
1: Bon, j'imagine que vous êtes heureuse, parce que c'est un gros cadeau. Hein.
33: Je suis ravie, parce qu'en plus, il y a une salle qui ouvre à 3 km de chez moi en octobre.
1: Mais c'est parfait, ça, dites-moi. Parce que c'est ce que j'allais vous demander. Il n'y a pas forcément la bonne salle au bon endroit.
33: Bah, moi, non, justement, en fait, quand j'ai entendu cette annonce, je me suis dit, ah, pourquoi pas.
1: Ouais, c'est génial. Et vous êtes allé voir un petit peu les installations ?
33: Alors, pas du tout, non, parce que c'est vraiment tout nouveau et je crois que rien n'est encore vraiment installé.
1: Bon, voilà. Mais en tous les cas, vous allez pouvoir bénéficier d'un établissement neuf avec le programme des coachs, le cardio, les cours. Enfin, c'est un super cadeau qu'on vous offre puisque vous savez. C'est l'abonnement annuel. Bravo à vous, Isabelle. J'imagine que vous êtes contente.
33: Merci beaucoup. Ah, bah, tout à fait. Merci beaucoup.
1: Et très bonne journée à vous, du côté de Javaillac.
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1: Bonjour à ceux qui nous rejoignent, on vous souhaite une très belle matinée en notre compagnie dans la vérité en face. Deux thèmes de débat ce matin, on va dans un instant s'intéresser à l'état d'esprit des Français, puisque l'IFOP fiducial pour Sud Radio a réalisé une enquête de rentrée qui nous montre que le moral des Français vire au pessimisme en cette rentrée. On est avec Elisabeth Lévy et Éric Revel, ils sont tous les deux, ils sont là, face à face, pour s'opposer, argument contre argument. Alors je vais donner un petit peu quelques données du débat. Il n'y a plus que 18% d'optimistes contre 31% il y a exactement un an. Et évidemment, la part de pessimisme progresse mécaniquement et passe à 82%. Alors je vous propose un débat sur les raisons de ce pessimisme dans ce premier quart d'heure. Et puis dans le deuxième, on parlera également de votre édito tout à l'heure, Elisabeth Lévy, au sujet de la mise en place de ce souhait du Rassemblement National d'interdire le voile en France, en tous les cas dans l'espace public. Mais d'abord, revenons au moral des Français. Est-ce que ce pessimisme est rationnel ou est-ce qu'il colle au fait? Ou bien est-ce qu'il s'auto-entretient d'une certaine façon? J'ai envie de commencer par Elisabeth parce que vous m'avez dit hier que vous aviez déjà une idée de ce que vous aviez envie de dire.
4: Oui, c'est-à-dire, on voit bien, avec, vous savez, il y a toujours des baromètres pays par pays, et on voit bien que ce ne sont pas les pays où ça va le plus mal qui sont les plus pessimistes. Par exemple, je me rappelle quand l'Espagne était en pleine crise, il y avait la crise immobilière, rien n'allait en Espagne, mais on voyait quand même que le pessimisme en Espagne était beaucoup moins élevé qu'en France. Alors, vous avez donné un chiffre, dit un nom. La réalité, c'est que moi, j'ai l'impression d'entendre ça, pardon, depuis fort longtemps, que les Français sont pessimistes, c'est un peu pleureux qu'ils ne savent pas, enfin il y a toutes sortes de choses. Moi, j'ai une théorie, mais elle vaut ce qu'elle vaut, c'est que le problème des Français, c'est qu'ils ont le sentiment d'avoir perdu la main sur leur destin, et en partie par leur faute. Pourquoi ? Parce que quand on passe son temps à pleurnicher, à se tourner vers l'État, à chercher des coupables, à trouver que l'autre a trop et que nous on n'a pas assez, que c'est à l'autre de faire des efforts, et je pense que cette idée qu'il y a toujours quelqu'un qui est responsable de nos problèmes et toujours quelqu'un qui va les régler, finalement, au lieu d'être quelque chose qui nous rassure, comme si on avait des parents là tout puissants qui allaient s'occuper de nous, au lieu d'être quelque chose qui nous rassure, c'est quelque chose qui nous prive de notre souveraineté. Et moi, je pense que si on veut récupérer de la joie de vivre et de l'optimisme, il faut d'abord récupérer notre souveraineté et se dire « ça dépend de moi ».
1: Oui, Éric Revel.
4: C'est une théorie qui vaut ce qu'elle vaut.
1: Elisabeth Lévy nous dit, vive le libéralisme, c'est la mère nourricière, c'est la mère nourricière de l'État qui pose
5: sur
1: problème.
5: Ce que vient de dire Elisabeth Lévy, puisque c'est un face-à-face. Elle a le sentiment que ça fait des décennies que les Français n'ont pas le moral. Mais objectivement, la situation dans laquelle se trouve le pays insiste à un effondrement du moral des Français.
4: Mais c'est la faute à qui ?
5: Alors, c'est la faute aux sortants, quand même, pardonnez-moi.
4: C'est un peu la faute aux Français.
5: Attendez, je vais vous expliquer pourquoi. Pas vous égrener un chapelet de chiffres ce matin, c'est au petit déjeuner, c'est toujours un peu indigeste. Mais quand vous voyez l'état financier du pays, quand vous voyez que dans les enquêtes d'opinion, les Français ont le sentiment et le disent qu'ils ont la conviction que leurs enfants vivront moins bien qu'eux. Eh ben, objectivement, ils ont raison. La question des retraites n'est pas réglée. La question du pouvoir d'achat n'est pas réglée. Elle s'est même aggravée. Il y a plus de pauvres aujourd'hui qu'il y en a sans doute jamais eu dans ce pays. Et puis, sur l'effet que ça va avoir, écoutez bien, Vous savez, le premier moteur de la croissance économique en France, c'est pas les exportations, et heureusement, parce que Emmanuel Macron nous laisse avec un déficit commercial de 80 milliards d'euros.
4: Bon,
5: c'est la consommation. Mais si le moral des Français s'effondre, comme vous le dites, Jacques, ben ça veut dire qu'ils vont encore moins consommer, et que la France, qui est au bord de la récession en ce moment, va sans doute plonger dans la récession économique.
10: En tous les cas, la tendance, elle s'accélère depuis la dissolution. C'est ce que raconte ce sondage.
5: Objectivement, il n'y a pas de raison d'imaginer que les Français, en cette rentrée, même si on déprime tous un peu quand on rentre, hein, un Français sur deux déprime, c'est la une du Parisien ce matin, ben, il n'y a pas objectivement de raison d'imaginer que les choses vont s'arranger.
10: Elisabeth ?
4: Non mais en fait c'est pas
10: au-delà, totalement au-delà de cette volonté
4: c'est pas
10: de
4: totalement contradictoire. Ce que je pense moi, c'est que bien sûr les gouvernants, bien sûr, mais que dire tout le temps, c'est comme les mauvais psychanalystes. Les mauvais psychanalystes disent à leurs patients, oui, c'est de la faute de ton père, de ta mère, de ta tata qui t'a fait ci et de machin qui t'a tiré les cheveux. Or ça n'aide personne. Ce que je veux vous dire, c'est que tant qu'on n'est pas capable de regarder en face le fait que nous sommes collectivement responsables, c'est pas seulement le haut de la société. Parce que vous dites, les retraites, c'est pas réglé. Mais pourquoi c'est pas réglé? Parce que nous refusons avec constance depuis, c'est quand la première tentative de réforme
5: ça se souvient, on remonte, mais enfin, ça souvient la grande grève. Oui, enfin, même de la grande grève.
4: 95. Ça fait 30 ans. Ça fait 30 ans. D'accord, qu'on n'arrive pas à réformer les retraites dans ce pays, ni des cheminots, ni des autres, ni de personne, à part.
10: Bah, oui, mais vous dites ça aux Français, les Français vont vous dire non, c'est la faute des politiques. Les politiques qui n'y arrivent pas.
4: Excusez-moi, qui s'est mis dans la rue, c'est pas les politiques qui ne manifestent à chaque fois qu'on essaye de
10: Alain
4: faire
10: Juppé,
4: une réforme.
10: Alain Juppé, à l'époque, parce que vous citiez 95, a essayé de tenir, il a fini par céder au bout de 3 semaines.
4: À la rue.
10: Ben oui, à la rue.
4: À la rue.
5: Ben donc ça veut dire que les politiques manquent de courage.
4: Par ailleurs, à chaque fois que vous avez essayé
5: Elisabeth.
4: De le faire, à chaque fois, non, ce que je...
10: Allez-y, parce que...
4: À chaque fois que vous avez essayé de le faire, vous êtes confronté à une majorité conservatrice, que je dirais, même si elle est de gauche, je m'en fous complètement, qui dit, non, on touche à rien, les acquis sociaux. En réalité, ce que je crois, c'est qu'il y a une certaine joie dans l'effort, dans le fait de subvenir à ses besoins, dans le fait d'être autonome, et que ça, nous l'avons perdu. Ça n'est pas la seule explication. Je suis d'accord qu'il y a des raisons, effectivement, pour être pessimiste, mais encore une fois, vous me dites les enfants. Moi, j'ai traité ce sujet, je crois, le fait que les gens pensaient que pour leurs enfants, ça irait plus mal, il y a déjà 20 ans, donc c'est pas absolument nouveau, cette affaire. Mais si vous voulez que ça aille mieux pour vos enfants, par quoi il faut commencer? Par une chose dont personne n'a voulu, ni les parents, ni les élèves, ni personne, c'est changer de fond en comble l'école.
10: Alors, donc, ce qui est intéressant, l'école, oui, mais ce qui est intéressant aussi, au-delà de ce que vous disiez, Eric, c'est que le sondage montre que, en réalité, on se place à un niveau qui n'est pas en rapport avec nos indicateurs, en réalité. C'est-à-dire que le chômage, qui est contenu, même s'il est fort en ce moment,
5: c'est
10: autour
5: pas
10: de 8.
5: C'est la priorité des Français.
10: Voilà. Le produit intérieur brut, l'espérance de vie, on a des indicateurs qui en réalité sont plutôt bons, mais notre morale n'est pas en adéquation avec ces indicateurs si on se compare à d'autres pays. Et je trouve que voir le sondage dans par ce prisme-là est encore plus intéressant. C'est-à-dire qu'il y a une nature à être pessimiste en France.
5: Mais le chômage, il dépasse les 8% en France.
10: Alors là où il est très fort, c'est chez les jeunes. Là, vous avez raison.
5: Et en plus, chez les jeunes. Donc chez les enfants de ceux qui n'ont pas le moral aujourd'hui, ça rejoint mon point de départ. Pardon, mais sur un certain nombre de points que vous citez, c'est vrai que le chômage n'apparaît pas dans les premières priorités des Français. D'abord parce que la remontée du chômage, elle est assez récente. Peut-être qu'ils sont encore accrochés à la promesse de Macron d'avoir un chômage résiduel à 5%. On en sera évidemment très loin. Mais globalement, regardez, vous avez raison Jacques, le chômage des jeunes explose. C'est-à-dire, je crois que c'est 25%.
10: Oui, on n'est pas loin du tiers. Pas loin du tiers. Elisabeth?
4: Vous vous rendez compte que depuis tout à l'heure, on parle d'optimisme, de bonheur, en quelque sorte, et on ne parle que d'économie. On ne parle que de pouvoir d'achat, mot qui personnellement me dégoûte, parce que, si vous voulez,
5: Que vous n'avez pas de problème de pouvoir d'achat,
4: non,
5: Elisabeth.
4: C'est pour ça que
5: vous dégoûte.
10: Parce que vous voyez le bonheur ailleurs.
4: Écoutez, excusez-moi cet argument. Non, pardon, je vais finir. Non. Alors ça, cet argument, je le trouve dégoûtant. Du genre, donc vous, parce que vous avez certainement des problèmes de pouvoir d'achat, et donc on ne peut rien comprendre aux problèmes des gens si on les vit pas soi-même. Alors excusez-moi, oublions.
10: Mais est-ce que c'est pas parce que vous voyez le bonheur ailleurs
4: que
10: dans...
4: C'est parce que l'homme ne se nourrit pas que de pain.
10: Voilà.
4: Parce que, excusez-moi, malgré tout, si vous prenez plein d'indicateurs, la consommation des ménages aujourd'hui est bien plus élevée que ce qu'elle était dans les années 60. L'équipement des ménages est bien plus élevé. Simplement, nos standards ont monté, on considère qu'on ne peut pas vivre sans un certain nombre de choses, et cette idée d'une croissance tirée par la consommation a tué en France l'idée de production. Au lieu de compter la grande industrie française, maintenant c'est les hypermarchés. Eh bien non, non, l'homme ne se nourrit pas que de pain. Je suis navré, ce n'est pas, je n'ai pas besoin, si vous voulez, de pas pouvoir remplir mon frigo pour penser cela. Et non, mais franchement, c'est un argument. Ouais, vous habitez
10: Elisabeth
4: pas dans le bon quartier.
10: On vous retrouve. Non, non, on vous retrouve dans un instant.
5: Vous avez le ventre vide, Elisabeth. Vous pensez qu'à le remplir. Hein,
4: bien sûr. Et donc, il y a beaucoup de gens qui ont le ventre vide dans notre pays, mais c'est du foutage de gueule.
10: On vous retrouve dans un instant. Deux sujets à venir. Édouard Balladur. On sera avec Gérard Longuet qui est en ligne et qui va s'exprimer dans quelques secondes sur la disparition donc d'Édouard Balladur. Et puis juste après, on fera, on abordera la question que vous évoquiez tout à l'heure dans votre édito, Elisabeth, sur l'interdiction possible ou pas du voile et puis ce que ça raconte surtout. À tout de suite.
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10: Et dans la vérité en face, on est avec Elisabeth Lévy et Éric Revel. On a souhaité également s'arrêter un instant avec vous, Gérard Longuet. Bonjour, soyez le bienvenu sur l'antenne de Sud Radio. Pour évoquer
32: Oui, bonjour, merci.
10: Bonjour, pour évoquer la mémoire, c'est ainsi qu'il faut le dire désormais, puisque M. Édouard Balladur nous a quittés hier. Il avait 97 ans. D'abord une réaction. Gérard Longuet, vous perdez, j'imagine, un ami proche.
32: Oh, un ami proche, je n'ai pas cette prétention. J'ai eu la chance de travailler pendant une vingtaine d'années
2: soit au gouvernement, soit dans les formations politiques auxquelles nous appartenions ensemble, soit dans les groupes de travail avec Édouard Balladur, et je dois reconnaître que je suis très peiné. En même temps, nous ne sommes pas éternels, nous le savons les uns les autres, et lui particulièrement, qui était pourtant dans une forme remarquable encore il y a un an, mais la perte de son épouse l'avait beaucoup affecté. C'était un homme assez froid en apparence, très attentif aux gens, et qui, lorsqu'il avait un jugement favorable, était extrêmement bienveillant et fidèle.
1: Alors, je précise que vous avez été ministre de la Défense dans le gouvernement de Monsieur Fillon en 2011-2012, mais puisqu'on évoque Édouard Balladur, vous étiez également ministre de l'Industrie.
2: Alors, j'étais ministre de l'Industrie, du Commerce extérieur et de la Poste, et j'ai été son collègue dans le premier gouvernement de cohabitation, où il a joué un rôle décisif, parce que c'est un gouvernement qui a été utile. Nous avions une économie qui était assez obsolète, vieillissante, avec des règles, je pense, dans les nationalisations qui dataient de 30 ans, de 40 ans. Et il a eu le courage, en 2 ans, alors que nous n'avions pas le pouvoir présidentiel, d'engager le gouvernement dans ce qu'on appelle aujourd'hui une politique de l'offre, et par ailleurs en libérant le secteur public. Donc franchement, moi j'ai travaillé pour lui comme ministre ou comme Premier ministre avec beaucoup de satisfaction.
1: Gérard Longuet, Édouard Balladur, est-ce que vous regretterez toujours le fait qu'il ait quitté la politique au moment, évidemment, de sa défaite, après ce duel?
2: Alors,
1: ce dont tout le monde se souvient, évidemment.
2: Vous posez une question majeure, c'est est-ce que la vie politique française s'arrête à la présidentielle? Et je crois que la réponse est non, et que nous avons besoin d'idées, nous avons besoin de convictions approfondies et adaptées, et Édouard Balladur avait le mérite d'écrire des livres, d'écrire des articles, de prononcer des conférences, et il a en effet assez bien opéré une synthèse qui n'était pas évidente entre des traditions gaullistes et une approche plus libérale de la société et de l'économie. En fait, c'est le vrai successeur de Pompidou.
1: Oui. Pour finir, vous qui étiez assez proche d'Édouard Balladur, cette figure majeure de la droite qui perd la présidentielle en 95 contre Jacques Chirac, quel souvenir vous gardez de cette période
2: Un souvenir extrêmement pénible, pénible et en même temps éclairant. Pénible parce que il méritait de gagner, il eût été utile qu'il gagnât. Mais parce que oui,
1: il aurait fait un meilleur président que Jacques Chirac.
2: Je ne sais pas, les électeurs ont choisi. Je sais en revanche qu'il aurait défendu des convictions qui modernisaient la France et qui rompaient avec une espèce de tradition sociale étatiste que l'on paye encore aujourd'hui. En revanche, il est resté, mais par exemple dans le quinquennat du président Sarkozy, il a joué un rôle important tant pour les institutions que pour la décentralisation, parce que le président lui faisait confiance pour faire travailler, et il arrivait à faire travailler ensemble des gens d'opinions différentes. Je me souviens de Pierre Mauroy débattant avec lui sur les questions d'aménagement du territoire. C'était absolument passionnant et utile.
1: Merci en tous les cas.
2: Une grande perte, mais 97 ans, c'est 97 ans.
1: Oui, certes.
2: Ça nous prend tout sonné. Nous ne savons ni le jour ni l'heure.
1: Merci en tous les cas, Gérard Longuet, d'avoir accepté notre invitation et d'avoir accepté d'évoquer la mémoire, en effet, de Édouard Balladur. Et Elisabeth Lévy, vous souhaitiez réagir
4: très vite,
1: aussi parce
4: en écoutant Gérard Longuet,
1: on rappelait ce matin aussi les origines.
4: Pardon. Oui, pardon.
1: C'était cela aussi. On rappelait les origines. Peu de gens, je crois, le savait. Il était issu d'une famille d'immigrés turcs, et voilà. Et il avait. Vous parliez de cette prestance qui était une prestance presque.
2: De la communauté arménienne qui a rejoint la France parce que persécutée par le régime de en effet d'Ankara à cette époque. Voilà. Atatürk.
1: Exactement. Merci Gérard Longuet. Elisabeth, vous souhaitiez poursuivre.
4: J'ignorais que je savais qu'il avait des origines turques, mais je pensais qu'elles étaient beaucoup plus lointaines de Smyrne, si je ne m'abuse. Et je suis frappée parce que je crois que c'est une génération. Je l'ai découvert ce matin sur Suède Radio. Et je trouve que c'est une réussite de l'assimilation assez incroyable, oui, parce que quand on voyait Édouard Balladur, on avait vraiment l'impression que c'était 12 générations de Français qui avaient fait les croisades et ça m'amène juste à ma deuxième réflexion, et je passe la parole à Eric, c'est que je pense que c'est un des hommes publics pour lequel il y a la plus grande différence, un hiatus énorme entre ce qu'il était réellement et son image. Je veux dire, parce que tout le monde décrit quelqu'un de comme attentif, etc., alors qu'il avait une image de la chaise à porteur, tout ci, tout ça, vous vous rappelez.
1: Très bien.
4: Et donc, voilà, je regrette quand même de ne pas avoir fait partie des gens qui allaient l'interviewer à la fin de sa vie.
5: Bon, Gérard Longuet rappelait qu'après
1: sa vie
5: politique, il a publié beaucoup de choses, et il a publié notamment un livre qui m'avait beaucoup intéressé. Alors, je ne sais pas si on pourra réactiver ce genre d'idées pour la présidentielle de 2027, mais il avait commis un petit essai en disant la France a toujours eu finalement de la chance dans son histoire, parce qu'elle a souvent eu sur son chemin, cette France, des hommes ou des femmes providentiels. Alors je ne sais pas s'il faut en appeler un homme ou une femme présidentielle, mais il avait fait un petit livre sur l'idée que la France n'était pas n'importe quel pays, et que souvent dans son histoire, alors on peut, voilà, je ne vais pas vous les citer tous, mais on a eu des gens qui sont un peu sortis du lot, au moment où ça allait mal d'ailleurs, voilà, et qui ont redressé le pays. Alors je ne sais pas si Gérard Longuet est encore avec nous.
4: Est-ce que vous l'avez interviewé, vous ?
5: Oui, Eric, je l'ai croisé il y a un an devant un grand restaurant parisien avec sa canne et son garde du corps et son chauffeur, et immédiatement il vous demandait de vos nouvelles. C'était assez surprenant.
4: Mais vous l'avez interviewé.
1: Gérard Longuet est avec nous. Vous souhaitiez réagir au propos d'Éric Revel?
2: Non, je confirme totalement. Moi, j'ai passé une heure avec lui à la mairie du 15e il y a un peu plus d'un an, et franchement, il y avait une acuité et une vivacité et une gentillesse, ce qui n'interdisait absolument pas un humour assez british et assez vacharde lorsqu'il en avait envie.
1: Éric, est-ce que vous retiendrez ce rendez-vous manqué quelque part de 1995?
5: Mais la France a le chic aussi parfois pour avoir des rendez-vous manqués avec des hommes d'État.
1: En tous les cas, je pense aussi à
5: Jacques Chaban-Delmas, vous voyez, sa nouvelle société par exemple. Bon, peut-être que le pays aurait suivi un chemin différent à Édouard Balladur face à Jacques Chirac.
4: Giscard, c'était un peu la nouvelle société.
5: Donc peut-être que Édouard Balladur, alors Gérard Longuet qui est un homme politique, l'ira pas comme ça, mais peut-être qu'Édouard Balladur aurait mis davantage le pays sur les rails de la réforme.
1: Il nous l'a un peu dit, puisque Jean-Longuet disait qu'il avait cette capacité à parler aussi avec tout le monde, et qu'il était très, très utile dans les négociations.
4: Vous l'avez rencontré?
2: En mai 68, il a contribué, avec Jacques Chirac d'ailleurs, et sous l'autorité de Pompidou, à conclure les accords de Grenelle, et à couper le mouvement syndical du mouvement étudiant, à l'isoler, et par conséquent à pouvoir préparer une voie d'accord et une relance du pays.
5: Et la grande négociation sur le chômage partiel aussi, qu'il a menée avec beaucoup d'intérêt.
2: Exact.
1: Voilà. Bon, merci Gérard Longuet d'avoir partagé ses souvenirs avec nous. Non, pour répondre à votre question, Elisabeth Lévy, j'ai jamais eu la chance de le rencontrer. Moi, j'étais jeune reporter, moi, en 95. En revanche, je me souviens des grandes grèves de 95. Ah oui, celles-là, les ai suivies. Celles-là,
4: les Parisiens n'ont pas oublié.
1: Non, mais en tant que reporter, parce que j'étais avec les cheminots du Mans pendant un mois, et le pays était... c'était une impression qui était quand même assez forte. Et après l'arrivée d'Édouard Balladur et l'espoir qu'il a suscité, eh bien, moi, pour moi, ça restera le souvenir d'un rendez-vous manqué, parce que je me souviens qu'il y avait une espèce de hype autour d'Édouard Balladur, et beaucoup dans les médias également.
4: Un peu comme Raymond Barre, peut-être, d'ailleurs.
1: Je pense plus que
5: jours, 3 semaines, les courbes s'inversent avec Jacques Chirac, sinon, dans les sondages, il fait toujours la course en tête face à Chirac.
4: Je n'ai pas oublié la Une du Monde.
1: 0826 300 si vous voulez intervenir sur Édouard Balladur, mais aussi sur, malheureusement, on n'en a pas eu le temps, mais on y reviendra, j'en suis sûr, dans la semaine sur Sud Radio avec Elisabeth Lévy et Éric Revel. Si vous souhaitez revenir sur la proposition du Rassemblement National pour l'interdiction du voile dans l'espace public, vous n'hésitez pas. 0826 300 300, c'est la vérité en face, c'est la libre antenne dans un instant. À tout de suite.
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10: Vous le savez, Marine Le Pen veut soumettre au référendum l'interdiction du voile dans l'espace public si elle était élue. La chef des députés RN remet cette proposition sur la table. Elle a déjà été défendue au sein du parti et à l'occasion de ses 3 premières candidatures à l'Élysée. Alors hier, le gouvernement a émis des réserves sur la constitutionnalité et l'applicabilité de cette mesure. Jordan Bardella, à son tour, a apporté un certain nombre d'éléments en expliquant qu'il souhaiterait passer par la voie référendaire et que c'était une façon de contourner les difficultés légales. On en parle avec vous au 0826 300 300. Vous êtes déjà très nombreux à nous appeler sur la possibilité d'interdire le voile, je le précise, dans l'espace public, bien sûr, puisque dans l'espace privé, chacun peut faire ce qu'il veut. On est avec vous. Vous êtes nombreux à nous appeler 0826 300 300. Bonjour Luc.
43: Bonjour Jacques.
10: Bonjour, soyez le bienvenu Luc, vous nous appelez de Paris. Dans un instant, on sera avec quelqu'un qui est, je crois, diamétralement opposé à cette proposition. Mais vous êtes pour?
43: Oui, absolument, j'y suis favorable, ainsi qu'à toute mesure qui viserait à limiter l'expansion de l'islam ou de l'islamisme, comme vous voulez, de toutes ces nébuleuses qui mènent des visées on ne peut plus expansionnistes vis-à-vis de notre civilisation.
10: Vous y voyez la présence du voile, pour vous, c'est une avancée de l'islamisme. Est-ce que vous faites une différence entre un petit fichu et le voile intégral?
43: Écoutez, il est bien évident que ce qui s'appelle la burqa et toutes ces infamies qu'on peut imposer aux femmes dans certains pays sont inadmissibles. Quand vous parlez du petit fichu, un voile, c'est un voile. L'important, à la limite, je vais vous dire, n'est pas le foulard qu'on porte sur la tête. On peut le porter pour de très très nombreuses raisons. J'ai une amie qui a un cancer et qui porte un foulard sur la tête parce qu'elle trouve qu'elle a de moins en moins de cheveux et tout un tas de choses. Ça.

0: notre télévision et radio dit toujours ils nous grignotent. Non, ils ne nous grignotent pas. Ces gens ont les dents plantées dans la viande et ils lâcheront jamais. Voilà, c'est ma façon de voir les choses.
1: Je comprends, ce sont des propos forts. On va, pour instaurer une contradiction, accueillir Abdelhak. Bonjour Abdelhak, vous nous appelez de Saint-Pierre-du-Mont et vous dénoncez les vieilles recettes du Rassemblement National, quelque part.
2: Oui, mais bonjour tout le monde.
1: Bonjour Abdelhak.
2: Oui, alors Mont-de-Marsan, la capitale des Landes.
1: D'accord.
2: Voilà, je voulais vous dire, ouais, c'est grave. Bon, j'entends dans les propos du monsieur qui vient de passer à l'instant. Voilà, c'est impressionnant, ces gens, vous savez, ils mettent des mots les uns après les autres. C'est juste des petits racistes, des petits nazillons qui sont totalement anti-musulmans. Les musulmans, c'est à peu près 6 millions de personnes en France pour une population de 70 millions. Les musulmans, c'est des personnes comme moi. Moi, je suis athée. Voilà. Je veux juste qu'on respecte mes familles et puis ceux qui ont choisi le culte musulman, comme d'autres ont choisi d'être juifs. Voilà, c'est qu'une option qui n'a rien à faire dans notre pays laïque sur l'espace public, mais qu'on met de manière privée. Le RN, c'est toujours les mêmes recettes. Ils n'ont aucune idée économique, rien pour avancer votre vie, juste cracher en fait sur la différence. Vous savez, en France, heureusement, ça date de 1905, il faut le rappeler au monsieur, il y a la laïcité. La laïcité, elle impose quoi ? La neutralité de l'État et la liberté du culte. Parce que demain, si on commence à laisser passer des délires comme ça de Madame Le Pen, ça veut dire quoi ? Ça veut dire que demain, on va empêcher un curé de passer avec sa soutane, on va passer une religieuse de vivre, on va empêcher un juif de porter la kippa sur la tête. C'est ça qui va se passer.
1: Ouais.
2: Et il rentre dans des délires qui ne s'arrêtent jamais. Et je vous dire, les derniers à avoir fait ça en Europe, c'est en 1933, il s'appelait Adolf Hitler. C'est comme ça que ça a commencé. Et vous pouvez regarder tout ce que vous voulez.
1: Oui, alors, est-ce que vous faites une différence, vous nous l'avez dit à l'antenne, Abdelhak, vous êtes musulman vous-même, on est d'accord ?
2: D'environnement, comme vous êtes catholique et vous n'allez pas à l'église sans doute tous les dimanches. Voilà,
1: Est-ce que vous faites une différence et est-ce que vous comprenez ce que vient de nous dire finalement Luc, mais il va prendre la parole et il va le dire lui-même mieux que moi, mais l'inquiétude en réalité, c'est-à-dire est-ce que vous faites la différence par exemple entre l'expression d'un culte, d'une foi qui appartient à chacun et dans son, j'ai envie de dire, dans son espace privé, dans son intimité. Est-ce que vous faites la différence entre cela et une idéologie qui, elle, avance et qui, et donc là, je traduis les propos de Luc qui nous dit, j'ai l'impression qu'il nous grignote au sens où ce seraient des communautés qui se feraient face à face et qui, effectivement, se regarderaient en chien de faïence en réalité. C'est de cela dont il s'agit.
2: Vous savez, les personnes comme Luc, c'est des paranons qui ont l'impression qu'ils sont en train de se faire grignoter. Je vais vous dire une chose. Déjà, il ne faut pas confondre les musulmans et les intégristes musulmans. C'est pas du tout pareil.
1: C'est pour ça que je vous posais la question.
2: Ouais. Ouais. Les musulmans, on les déteste. Si vous voulez, tout ce qui se passe, vous savez, tout ce qui est détourné de l'islam, on les déteste. Dans toutes les mosquées de France, ils sont en lien avec les RG. Et dès qu'on voit une brebis galeuse, elle est dénoncée. Tout ce qui se passe en Afghanistan, où ils ont totalement détourné les talibans, l'islam, ils l'ont totalement détourné à des fins complètement dégueulasses et pourries. Les musulmans détestent les islamistes. Ils les détestent, ils les vomissent. En Algérie, ils se battent depuis des années. C'est une guerre qui a duré 15 ans. Ils sont bagarrés pour éliminer totalement les intégristes musulmans. On n'en veut pas. C'est des fachos exactement comme eux, comme ORN. C'est des gens qui détestent la liberté. C'est des gens qui veulent diriger les autres. Voilà. Mais c'est pas ça, musulman. Musulman, c'est, vous savez, l'islam, il a été écrit à partir de la Bible. Et vous savez, c'est l'amour et le partage. C'est rien d'autre. Tout ce qui est détourné, c'est juste dégueulasse. C'est salir et cracher sur quelque chose qui n'existe pas du tout chez les musulmans. C'est vraiment...
1: Abdelhak, est-ce que vous faites la différence entre les différentes tenues que peuvent porter les femmes ? Je parle d'un fichu et puis je parle du hijab ou bien
2: oui,
1: de la burqa. Voilà.
2: C'est des choix. Mais nous, on en rit, si vous voulez, quand on voit quelqu'un qui a une burqa, même au Maroc, en Algérie, on se dit, bon, là, on vit vraiment... ils ont... Vous savez, c'est des personnes qui ont envie de montrer qu'ils sont un peu plus ancrés dans un truc que d'autres. Mais c'est quoi, au Maroc, une burqa, je vous le jure, sur la tête de mes enfants, je vous le jure, j'en ai vu peut-être aller deux sur peut-être 2 millions de personnes. C'est très très rare. Mais vous pouvez pas empêcher, vous savez, aux États-Unis, des gens qui vivent avec 10 femmes, vous savez, je sais plus comment elle s'appelle, cette communauté. Voilà, ils vivent dans leur monde.

0: monde dans leur délire, ça les regarde. Mais 90% des musulmans, c'est des gens comme vous et moi qui ont fait juste un choix. Je vous jure, c'est l'amour et le partage. Ouais. Vous n'avez pas entendu parler du Maroc, la convivialité qui s'y passe. Il y a personne qui s'est plaint que vous a dit qu'il avait vu 500 burqas. S'il y a des attardés qui viennent en France parce que on accueille, voilà, il y a les Afghans, c'est normal. Il y a des réfugiés politiques, des gens qu'on vient protéger et tout. Mais il faut pas nous mélanger à ça.
1: Ouais.
0: C'est,
1: alors justement,
0: sinon, on dira que tous les Français sont des collabos parce qu'on a dénoncé Péter à balancer tous les Juifs. Non, c'est pas ça du tout. C'est une confusion.
1: Qu'est-ce que vous répondez, Luc, à ce que nous dit Abdelhak? Comment vous réagissez?
2: Déjà, j'aurais la courtoisie de passer sur le côté parano-néo-nazi de Monsieur Abdelhak. Je vais vous dire quelque chose. Je n'ai aucune confiance dans ce qu'on appelle les musulmans modérés. Pour moi, ça n'existe pas, un musulman modéré comme un catholique modéré. Je ne sais pas ce que ça veut dire. En la matière, on est musulman, on est catholique, moi je suis protestant. Le problème n'est pas là. Le problème est de bien constater que l'entrisme absolument incroyable que nous vivons ces dernières années par cette religion, qu'elle soit portée par ce qu'on appelle couramment des islamistes, me paraît extrêmement dangereux pour la France et pour l'Europe. Avez-vous vu la mosquée qui est en train de se construire, qui est en train de finir d'être construite à Strasbourg? Elle est colossale. Il y a des minarets au sommet desquels on voit déjà les haut-parleurs, et nul doute qu'elle diffusera très bientôt les appels à la prière. Cet entrisme est insupportable.
1: Luc, vous restez avec nous, Abdelhak également. On accueille René qui nous appelle de Toulouse. Vous souhaitiez réagir également à ce que vient de nous dire Abdelhak?
3: Oui, bonjour à toutes.
1: Bonjour, et bonjour René.
3: Alors, effectivement, sur le fond du problème, pour éviter des discussions qui finalement n'amènent à rien, considérons tous ces phénomènes sur le plan mondial. Il y a effectivement une volonté d'hégémonie de l'islam sur le monde, y compris aux USA, et à partir du moment où il y a ce mouvement mondial, on ne peut pas l'ignorer au prétexte de la liberté du culte. Si, je vais vous donner un exemple. Je me trouvais à Marseille samedi, vers 21h, sur la 2e avenue du Prado. Autrement dit, c'est parti de David et c'est remonté sur la 2e avenue du Prado. Environ plus de 200 grosses motos ont pris toute la largeur de la 2e avenue du Prado avec des drapeaux palestiniens, revendiqués Gaza. Comment voulez-vous qu'un Européen normalement constitué, qu'un Algérien de nationalité française qui s'est intégré ne puisse pas se sentir menacé par cet islam politique?
1: René, c'est une manifestation. S'ils défendent, c'est une manifestation. Je me fais.
3: Voilà. Donc il y a une menace et inévitablement, ça crée la situation que l'on connaît aujourd'hui. Vouloir l'ignorer, c'est faire preuve de malhonnêteté intellectuelle.
1: René, vous restez avec nous ainsi que Luc et Abdelhak. Et Abdelhak va répondre à ce que vous venez de nous dire, René. Attention, les manifestations en faveur du sort des Palestiniens, elles sont autorisées en France. Comment elles sont perçues après par vous qui nous appelez au 0826 300 300? Eh bien, effectivement, on en discute. Et j'en profite pour rappeler quand même à Abdelhak, et je lui redirai que le parallèle avec les années 30, attention quand même à des parallèles historiques comme ça qui à mon avis n'ont pas lieu d'être. Mais on se retrouve dans un instant parce qu'on le sait bien, c'est l'une des questions majeures et extrêmement sensibles, et vous avez la parole sur Sud Radio 0826 300 300. René, Luc et Abdelhak seront avec nous dans un instant. À tout de suite.
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1: Oui, 9h50 sur Sud Radio et on est avec Abdelhak et Luc. Dans un instant, on aborde la question de la facturation électronique. Vous êtes très nombreux à nous appeler sur le sujet 0826-300-300. Je voulais simplement clore la conversation avec vous, Abdelhak, qui nous appelait des Landes, au sujet de cette idée de référendum. On ne vous mettra pas d'accord à l'évidence avec Luc et René qui nous appelaient tout à l'heure. Est-ce que, ceci étant dit, vous seriez d'accord sur l'idée d'un référendum avec des questions, je dirais, qui permettent à la France d'avancer sur la question de la position de l'islam en France, finalement ?
0: Ouais. Vous avez entendu comme moi, Monsieur Cardoz, vous êtes suffisamment intelligent pour comprendre, vous avez très bien vu le type d'électeur comme monsieur qui confond une manifestation contre un génocide et qui va mélanger ça avec l'histoire du voile. Vous voyez cette haine et puis les petits mots tout doux de l'autre auditeur où il est en train, on voit sa haine anti-musulman et tout, elle est claire et nette. Vous savez, si on veut parler de la dernière fois que les gens, vous me disiez il n'y avait pas de parallèle, mais vous savez, à partir au moment où vous cherchez à démanteler des structures démocratiques.
1: Non, je disais que je vous reprenais sur l'idée de faire un parallèle avec les années 30. N'exagérons pas quand même. Aujourd'hui, il s'agit d'une proposition. On parle d'une proposition qui sera soumise de toute façon à la Constitution. Donc, on peut peut-être pas faire un parallèle avec ce qui s'est passé dans les années 30.
0: Monsieur Cardoz, c'est quand il parle de référendum et autres. En fait, c'est pour quoi faire ? Pour détourner tout simplement tout ce qui a été construit au niveau juridique, que depuis 1905. C'est ça. C'est en fait, on veut contourner la Constitution, en fait, faire sauter les lois constitutionnelles pour arriver à démanteler les structures démocratiques. Donc ça, les dernières fois, et c'est ça le parallèle, la dernière fois que ça a été fait en Asie, c'est les talibans où ils ont commencé, ils ont fait comme en 1930, ils ont commencé par mettre en prison les juges, les et bien, qui c'est qui l'a fait la dernière fois ça en Europe? C'est Adolf Hitler. Qui c'est qui a démantelé la dernière fois? C'est aussi ça le parallèle. Donc, vous savez, je préfère qu'on discute demain le RN, je les invite à plutôt qu'on trouve ensemble un plan économique pour savoir comment on va financer nos retraites, comment on va...
1: Ils y travaillent aussi.
0: Comment on va vivre ensemble. Ça m'intéresse plus que l'histoire de neuneux.
1: Ils y travaillent aussi. Merci infiniment, en tous les cas, Abdelhak, d'avoir participé à notre discussion ce matin. Je remercie également René qui était avec nous. On va donc aborder la question de la facturation électronique parce que c'est une vraie inquiétude pour vous tous. Vous savez que ça va être mis en place et c'est une obligation à partir d'aujourd'hui, mais en deux temps, en fonction de la taille de l'entreprise. On est avec Laurent qui nous appelle de Bordeaux. Bonjour Laurent, soyez le bienvenu.
2: Bonjour.
1: Alors, c'est un hasard à l'antenne, nous avons deux Laurent, Laurent de Bordeaux et Laurent de Bergerac, mais vous allez pouvoir l'un et l'autre nous dire ce que vous en pensez. Laurent de Bordeaux, si je puis me permettre, vous considérez que ça va être une usine à gaz, c'est le terme que vous utilisez?
2: Exactement. Moi, je sur cet aspect-là. Alors, j'ai un peu au chaud et au froid. Hein, au chaud parce que je me dis bon, ça va permettre à l'État de mieux contrôler les fraudeurs et éviter aux gens honnêtes de payer pour les gens qui fraudent. Donc ça, c'est plutôt pas mal. Hein. Mais par contre, c'est une usine à gaz. Moi, je comprends rien. Dans tous les échanges que j'ai avec les différents mes fournisseurs, mon expert comptable, tout ça. Je suis complètement paumé. Il y a 140 plateformes de disponibles. On ne sait pas comment ça fonctionne ni rien.
1: Alors par vous contre, savez quoi, Laurent ?
2: J'ai compris un truc, c'est que ça va me coûter de l'argent.
1: Oui, bah il y a forcément un petit abonnement. Mais vous savez quoi ? On va prendre justement l'autre Laurent qui est également avec nous et qui va vous donner quelques conseils parce que lui, qui est à Bergerac. Bonjour Laurent de Bergerac.
2: Oui.
1: Vous dites, mais c'est super. Alors, donnez des conseils à Laurent de Bordeaux, parce que lui, il est perdu. Hein.
2: Ouais, moi, j'étais un peu comme Laurent de Bordeaux. Hein. J'étais à un moment donné perdu, il y a à peu près un an, quand on nous a dit, de toute façon, il va falloir qu'on passe à la facturation électronique. Et puis, j'ai attendu un peu, hein, parce que, comme toute personne et chef d'entreprise, j'aime bien observer. On a regardé les grosses entreprises hein, qui sont passées il y a déjà à peu près maintenant 2 ans à la facturation électronique. Donc, il y a 2 sujets sur la facturation électronique. Vous avez le premier sujet de recevoir les factures de vos fournisseurs et puis d'émettre la facture la facturation électronique. Bon, effectivement, on sait très bien que c'est pour que l'État puisse contrôler donc les rentrées de notre TVA et puis éviter les fraudes. Mais ça améliore beaucoup de choses en fait, la facturation électronique. Ça nous a aussi
1: ça améliore quoi précisément?
2: Alors, ça nous a amélioré nos délais de paiement. Parce que au départ, on était payé entre 40 et 45 jours.
1: Oui.
2: Aujourd'hui, un de nos partenaires avec qui on travaille ne peuvent plus dire qu'ils n'ont pas reçu la facture. Automatiquement, la plateforme nous avertit en quoi que la facture a été délivrée et lue. Ils sont obligés de cocher pour dire ben voilà qu'ils vont nous payer à tel moment.
1: Bon, alors j'invite les deux Laurent à communiquer. Laurent de Bordeaux, est-ce que du coup ça vous rassure un petit peu ce que vous entendez de Bergerac ou pas?
0: Oui, bien sûr. C'est évident
2: que dans tous les systèmes,
0: il y a des vertus.
2: Hein,
0: dans tous les systèmes, il y a forcément des vertus, sinon on ne le ferait pas. Hein,
1: Bah écoutez, en tous les cas,
0: ça va me coûter encore de l'argent. Déjà, ça m'embête. Donc c'est vrai que j'y vais un peu en marche arrière aussi.
1: Je comprends totalement, et il faut voir quels sont les abonnements. Je crois qu'il y a des abonnements qui sont vraiment assez bas, mais je peux comprendre effectivement que c'est une dépense supplémentaire. Alors Laurent de Bergerac suggérait une discussion en off. Bah voilà, on est comme ça sur Sud Radio 0826 300 300. Laurent de Bergerac va appeler Laurent de Bordeaux pour essayer de lui donner quelques conseils sur la mise en place de cette facturation électronique. On accueille Stéphanie Demuru. Comment allez-vous, ma chère Stéphanie?
3: Bonjour Jacques, écoutez ça va très bien, j'ai mieux que les 12 millions d'élèves.
1: Cette première s'est bien passée hier.
3: Ça va, ça.
1: Je vous ai écouté, c'était très sympa.
3: Bon,
1: avec beaucoup de bonne humeur à l'antenne et c'est communicatif.
3: Pour cette rentrée, on pense à nos auditeurs qui ont d'ailleurs peut-être des enfants ou des petits-enfants qui se sont levés ce matin, c'était dur.
1: Ouais.
3: Fini les vacances, hein, pour nous
1: aussi. Alors quel est le menu?
3: Justement, on va parler d'école Jacques, puisque selon un dernier rapport de la stratégie du Haut Commissariat et vous saviez que les enfants français ont beaucoup plus d'heures de cours que la moyenne européenne. On va en parler de ces rythmes scolaires, c'est important. Et puis, évidemment, on sera avec nos débatteurs à partir de 10h30. On va parler des sacrifices que sont prêts à faire les Français. Apparemment, ils veulent bien se serrer un petit peu la ceinture, mais pas trop, et surtout ne pas payer plus d'impôts.
1: C'est ce que nous dit en tous les cas Sébastien Lecornu, mais il y a une autre partie de la France qui
3: C'est un sondage commandé par Sébastien Lecornu.
1: qui est moins favorable, et en tous les cas, vous le savez, vous allez pouvoir appeler Stéphanie et tous ces débatteurs dans un instant, 10h midi, avec Stéphanie Demuru. Je vous souhaite une excellente journée. J'en profite pour remercier tous ceux qui travaillent à ce grand matin qu'on a mis en place. John à la réalisation, Emmanuel qui est au standard, mais aussi tous ceux qui sont à la préparation, notamment Joseph et Juliette. Très bonne journée à vous.
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3: Bonjour à tous, ils sont de retour à l'école. 11 600 000 élèves ont fait leur rentrée scolaire ce matin avec son lot de nouveautés. Des programmes inédits entrent en vigueur pour plusieurs matières et dans différents niveaux. À la fin de la maternelle, les élèves devront par exemple maîtriser 2500 mots. Le ministère de l'Éducation nationale lui insiste sur l'apprentissage de la lecture et de l'écriture. Quelques nouveautés également pour les Français, notamment la facture électronique. Les grandes entreprises doivent désormais pouvoir en émettre et en recevoir en passant par un logiciel de gestion spécial. Autre changement, le principe de pollueur-payeur entre en vigueur pour les PFAS. Ces polluants disent éternels. Les industriels dont les usines rejettent de manière significative ces substances devront s'acquitter d'une redevance de 100 € par 100 grammes. C'est une personnalité emblématique de la 5e République qui disparaît. Édouard Balladur est mort hier à l'âge de 97 ans. Il a été le premier ministre de François Mitterrand entre 93 et 95. Il devient le rival de Jacques Chirac lors de la campagne présidentielle de 95 avant de perdre dès le premier tour. Il a également été soupçonné d'avoir détourné les fonds spéciaux de Matignon pour financer sa course à l'Élysée. Il sera relaxé. L'office public chargé d'indemniser les victimes d'accidents médicaux n'est pas assez efficace. C'est le constat de la Cour des comptes dans un rapport publié hier. Pour les sages, il doit mieux se faire connaître du public et communiquer avec les patients. L'ONIAM, on le rappelle, indemnise à l'amiable des victimes d'accidents médicaux, mais aussi des personnes ayant eu des problèmes de santé après des vaccinations obligatoires, des transfusions ou la prise de médicaments. La Russie a de nouveau frappé l'Ukraine. Une attaque massive de missiles balistiques et de drones russes a tué au moins 9 personnes à Kiev et dans sa région. Un dépôt ferroviaire a notamment été visé. Et puis Sophie Adnaud de nouveau dans le vide spatial. La Française effectue aujourd'hui sa 3e sortie de la Station Spatiale Internationale. Cette fois, l'astronaute, accompagnée d'une autre astronaute américaine, sera chargée de remplacer un rétroréflecteur de l'ISS et de réaliser plusieurs opérations de maintenance. Excellente matinée à tous.
1: Merci Clémence.
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1: La petite sonnerie de l'école, on en frissonne quand on l'entend. Soyez les bienvenus, bonjour à tous, ravis de vous retrouver désormais du lundi au vendredi de 10h à midi pour votre nouveau rendez-vous, à vous de le dire, dans la prochaine demi-heure. C'est votre histoire, chers auditeurs. On va parler de ce qui vous concerne, votre quotidien, ce qui vous fait réagir aujourd'hui. Vous l'entendez, vous avez peut-être des enfants, des petits-enfants qui sont en train de se diriger. Enfin non, ils y sont déjà, parce que sinon ça voudrait dire qu'ils seraient en retard. Sur le chemin de l'école, 12 millions d'élèves au total aujourd'hui. Alors il y a des nouveaux programmes, comme chaque année, davantage d'attention, nous promettons, porter aux fondamentaux. Le téléphone portable qui est désormais interdit jusqu'au lycée. Mais derrière les annonces, évidemment, il y a les questions. Est-ce qu'on en fait assez pour nos enfants? Ou parfois, l'école en fait trop. Elle veut aussi éduquer et pas seulement instruire. On parlera des rythmes scolaires dans quelques instants avec vous, Gilles Ganzmann. Venez réagir en tout cas au 0 826 300 300. À partir de 10h30, trois débatteurs autour de la table pour commenter les sujets qui font parler la France ce matin. On reparlera évidemment de l'école. C'est le sujet du jour avec cette interdiction, je le disais, du téléphone portable. Est-ce que c'est le vrai problème? Est-ce que c'est applicable? Alors que les problèmes de fond s'accumulent dans le scolaire, vous trouvez ça normal? On en débattra. Les Français, sinon, sont-ils prêts à faire plus de sacrifices? Oui, mais à condition que les impôts n'augmentent pas, en croire à un sondage IFOP commandé, devinez par qui? Par le gouvernement. Les dépenses publiques, en tout cas, on le verra, sont en ligne de mire. Et puis, de nouvelles aides à l'achat d'un véhicule d'occasion électrique sont mises en place à partir d'aujourd'hui, alors que celles ciblées sur les voitures neuves sont maintenues. Le pétrole, lui, revient à plus de 91 $ le baril. Ça veut dire que l'essence est chère. Est-ce que vous êtes prêt, finalement, à passer le cap de l'électrique? Je veux vous entendre. Venez réagir au 0 826 300 300. Et évidemment, nous sommes avec Gilles Ganzmann qui m'accompagne désormais durant 2 heures. Bonjour Gilles.
4: Bonjour, j'ai mis mes petits cœurs, j'ai pris mon petit cartable et je suis prêt à faire la rentrée, même si nous on est rentré hier et que c'était bien agréable. Et oui, on va se demander si vous trouvez ça normal, cette école qu'on n'arrive pas à bouger. Vous savez, à une époque, on a donné un nom d'animal qu'on ne pouvait pas bouger. Ben, en fait, on a l'impression que l'hypo l'hippopotame de l'éducation, eh bien, on n'arrive toujours pas à bouger les rythmes scolaires, la façon de faire une école différente. Est-ce que vous trouvez ça normal qu'on n'évolue pas dans la façon d'éduquer ou de changer les horaires ou de trouver d'autres façons un peu plus modernes de nos écoles, comme on peut le voir à l'étranger? Et pour ça, il y a un invité, Stéphanie.
1: Et oui, bien sûr, on sera dans quelques instants, dans quelques minutes, avec Jean-Baptiste Noyac, fondateur et directeur général d'Excellence Ruralité, l'urgence éducative qui est dans ce studio. Bonjour Jean-Baptiste.
5: Bonjour Stéphanie.
1: On vous écoutera dans quelques instants parce qu'on verra que les Français sont très sceptiques, notamment sur l'égalité des chances. Ils estiment que l'ascenseur social, en tout cas que leur donne l'école, est totalement coincé. On en parlera avec vous, mais avant tout, mon cher Gilles...
4: Vous trouvez toujours que c'est un mammouth qu'on peut pas bouger ?
5: J'emploierai pas forcément le terme de mammouth, je pense qu'il est blessant inutilement, mais en tout cas ce qui est certain, c'est qu'il y a un vrai enjeu de libérer les énergies éducatives, de permettre à des initiatives d'innover, d'apporter des solutions fraîches, quoi.
1: Bon, on en parle tout à l'heure, mais avant tout, je le disais, avant que vous m'interrompiez, mon cher Gilles, à juste titre, pour connaître un petit peu l'état d'esprit de notre invité, on va parler des rythmes scolaires, parce que j'ai appris, finalement, en creusant un petit peu, que les enfants français travaillaient beaucoup plus que la moyenne européenne. Vous le saviez ?
4: Non.
1: 864 heures annuelles au primaire contre 730 heures, alors qu'on a toujours l'impression que les enfants français travaillent moins. Le problème, c'est que c'est pas forcément bien réparti, ces heures.
4: Non, c'est pas bien réparti et certains aimeraient que on soit comme en Angleterre ou en Allemagne, c'est-à-dire qu'on commence à 9h et puis qu'on ait une pause vers 13h 14h pour ensuite attaquer le sport ou d'autres activités. Et d'ailleurs, on a un chronobiologiste au téléphone
1: Damien Daverne.
4: Exactement, qui s'est beaucoup penché, qui a fait beaucoup de choses là-dessus. Et son grand combat aussi, c'est la semaine des 4 jours. Vous êtes avec nous ?
1: Bonjour Damien Daverne.
6: Oui, je suis avec vous, bonjour.
1: Vous êtes
6: bonjour.
1: Donc, je le disais,
6: bonjour.
1: Chronobiologiste, professeur émérite à l'université de Caen. Alors, c'est vrai que, je le disais à l'instant, j'étais assez étonnée de voir qu'en réalité, les enfants français travaillaient beaucoup plus que la moyenne européenne. C'est un premier constat.
6: C'est un premier constat qu'il faut relativiser, parce que... Comme il travaille beaucoup à des heures ou pas très efficaces, en fait, la rentabilité des horaires est peut-être pas aussi bonne qu'on veut bien le dire.
1: Ce que vous dites...
6: Tout ce qu'on sait, c'est que l'enfant a la journée la plus difficile, la plus chargée. Et que alors après il faut parler de tranche d'âge, mais en primaire et au collège, les horaires sont sur 4 jours actuellement dans la plupart des villes. Il y a encore quelques villes qui font 4 jours et demi, mais
1: oui, je crois que c'est 93% des communes qui sont à 4 jours.
6: Oui, ils sont à 4 jours. Et ça veut dire que sur la journée est très chargée, et sur cette journée, l'enfant peut pas tout encaisser. Il peut pas. Donc il y a beaucoup de temps perdu entre guillemets dans ces journées de 4 jours. Voilà.
4: Alors vous conseilleriez quoi ? C'est la journée normale, ça serait quoi ?
6: Une journée normale, ça serait, alors comme vous l'avez dit, une journée qui commence un peu plus tard. Vers 9h, avec un concentré d'efficacité qui serait, qu'on le sait maintenant en termes de chronobiologie, de rythme de la journée, on est très efficace pour tout ce qui est apprentissage, attention, etc. On est très efficace entre 10h et 13h.
1: 10h et 13h, mais ça ne veut pas dire 8h, parce que c'est vrai que les enfants commencent quand même très tôt. Ça, vous trouvez ça souhaitable ? C'est un débat qui revient également régulièrement. 8h, c'est extrêmement tôt, notamment pour les adolescents qui n'ont pas du tout ce rythme naturel.
6: Pour les adolescents, voilà. Pour les adolescents, c'est extrêmement néfaste, mais aussi pour les enfants. En fait, il faudrait ménager Mais tout ça, c'est à construire. C'est un peu fait dans certains pays qui de l'Europe. Il faudrait aménager un temps qui permette à tous les enfants, parce que en fait, on n'a pas tous le même chronotype. On est soit du matin, on est soit du soir.
1: Eh oui.
6: On est intermédiaire. Et donc, il faut que tout le monde puisse être attentif et puisse écouter les maîtresses ou les professeurs en même temps. Et ça nécessite un temps d'adaptation soit avant l'école, soit après l'école. Avant l'école pour ceux qui sont du matin ou ceux qui sont du soir qui sont pas disponibles pour quoi que ce soit avant 9 ou 10 heures du matin. Ou après l'école, pour ceux du matin qui commencent à être très fatigués. Donc il faut ménager des temps qui permettent à tout le monde de vaquer à l'activité qui lui convient, en fait.
1: Restez avec nous, Damien Daverne, vous êtes avec nous. Mais il y a Jean-Baptiste Noyac, je le disais, fondateur et directeur général d'Excellence Ruralité. En fait, ce que nous dit notre expert, c'est qu'il faudrait quasiment une école à la carte, alors que c'est tout l'inverse qui se passe aujourd'hui. Et c'est bien aussi l'un peut-être des sujets.
5: Oui, c'est ça, en fait. Mais c'est très intéressant ce que dit... ce monsieur, nous on essaye de le mettre en place dans nos établissements, alors modulo un certain nombre de contraintes, typiquement l'heure de début en fait elle est moins aujourd'hui tributaire des besoins de l'enfant, en tout cas calculée en fonction des besoins de l'enfant, que des contraintes des parents, c'est-à-dire qu'en fait les parents, il faut bien qu'ils déposent leurs enfants à l'école avant de partir au travail, et donc ça fait une difficulté à commencer à 9h. En revanche, ce qu'on essaye de faire nous, c'est que on concentre les matières, je dirais les matières plus dures, c'est-à-dire français, mathématiques, les sciences dans la matinée, là où le cerveau est le plus actif, comme le disait ce monsieur. Et l'après-midi, on va essayer d'avoir des activités d'éveil, des activités de sport, des activités...
1: Mais il vient de le dire, 8 heures, c'est trop tôt. J'ai un adolescent de 15 ans, honnêtement, c'est une souffrance... terrible de se lever à 7h et d'aller en cours de maths.
4: À quelle heure votre adolescent
1: Il a du mal, mais comme beaucoup d'adolescents.
4: Il se couche à 22h ou 23h, parce qu'ils ont joué, parce qu'ils sont sur leur portable.
1: Mais attendez,
4: il y a aussi une génération...
1: Il y a la vraie vie. Là, je fais le droit au rappel des auditeurs.
4: Qui nous appellent, 0826 300 300.
1: Non, là, il est à l'école.
4: Si votre ado ne veut pas se coucher. Non, mais à nos auditeurs. Et j'avais une question à Damien Daverne, parce qu'on va bientôt avoir la pub. Damien, vous êtes toujours avec nous. J'ai lu dans...
6: Oui, je suis toujours là, oui.
4: Oui, j'ai lu dans tout ce que vous avez fait, parce que vous avez fait beaucoup de rapports, vous êtes une sommité dans ce domaine, vous conseillez aux profs de faire une sieste à 13h.
1: C'est original.
6: Ça serait assez original. Non, ce que je veux dire par là, c'est que c'est un petit peu dommage que les enfants, à partir de 11h30, se retrouvent dans des cantines un peu bruyantes, etc., alors que c'est le moment où ils seraient le plus attentifs devant... s'ils avaient un enseignant qui leur fasse des acquisitions à ce moment-là. Donc il y a aussi quelque chose à réfléchir sur le temps. Il faut revoir beaucoup de choses. Pour la sieste des enseignants, c'est-à-dire que je voulais dire entre 13h et 15h, que ça soit les enseignants ou que ça soit les enfants, il y a une baisse d'attention qui est maintenant très bien mesurée, très bien connue, hein, c'est l'attention cette baisse d'attention de vigilance qui permet la sieste quand on désire faire une sieste. Et ben, à ce moment-là, on est peu disponible pour autre chose. Donc, pourquoi pas manger à ce moment-là? Pourquoi pas faire d'autres activités? L'école, ça sert à d'autres choses que des acquisitions, hein.
1: Oui, alors on a essayé, hein, je vous le rappelle, c'est vrai que Vincent Payon, en son temps, en 2013, je crois, avait tenté une réforme, et finalement, on a vu que tout le monde était revenu assez vite à la semaine de 4 jours. Merci Damien Daverne d'avoir été avec nous sur Sud Radio. On reste avec Jean-Baptiste Noyac.
4: On fait pas de sieste,
1: on ne fait pas de sieste, on va attendre un petit peu. Gilles, attendez midi encore. On parlera de la baisse du niveau, parce que ça aussi, c'est l'Arlésienne, c'est le sujet qui revient... Le serpent de mer, et on verra ça avec vous, Jean-Baptiste Noyac, dans quelques instants sur Sud Radio. Et n'hésitez pas à réagir, place au standard 0800 26 300 300 pour réagir.
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1: En direct sur Sud Radio, en ce jour de rentrée scolaire, 12 millions d'élèves, la petite cloche qui signe l'heure de cours. C'est vrai que ça fait une boule à l'estomac.
4: Ah, vous n'aimiez pas, vous, la rentrée?
1: Ah non, pas du tout. Mais vous en connaissez beaucoup des enfants qui aiment l'école, franchement.
4: Bah oui, alors vous n'étiez pas première de la classe?
1: Non.
4: C'est
1: jamais.
4: Vrai.
1: Bah non.
4: Vous étiez plus radiateur que devant la
1: prof. J'étais un peu au milieu.
4: Ah d'accord.
1: Ni le radiateur ni le premier rang. Mais enfin, vous savez, les premiers de la classe font pas forcément.
4: À la prof, vous êtes à Sud Radio,
1: oui,
4: donc
1: voilà,
4: vous savez,
1: oui,
4: gravir les échelons. On va en parler avec votre invité.
1: Oui, Jean-Baptiste Noyat, qui est toujours avec nous, fondateur et directeur général d'Excellence Ruralité, l'urgence éducative. Alors Jean-Baptiste, vous êtes à l'initiative d'un sondage exclusif réalisé par l'IFOP pour votre fondation. Alors c'est assez édifiant, hein, ce sondage. Trois quarts de la population juge que les enjeux liés à l'école ne sont pas suffisamment présents et valorisés dans le débat public. Et plus grave peut-être, une personne sur deux qui ne croit plus à l'égalité des chances par l'école.
5: Oui, finalement d'ailleurs ça pourrait être encore pire quand on voit les résultats scolaires de notre système éducatif, quand on voit qu'on est avant-dernier de l'OCDE en mathématiques, quand on voit la chute du niveau d'orthographe, il y a une statistique qui est quand même très parlante. Aujourd'hui, un enfant de cadre fait plus de fautes d'orthographe qu'un enfant de chômeur de 1987. Donc il y a un déclassement qui est terrible de notre système éducatif. Et en même temps, ce que je constate, c'est qu'il y a une vraie lucidité des Français. 9 sur 10 qui considèrent que c'est un enjeu essentiel du prochain quinquennat.
1: Ils attendent des réponses,
5: ces Français. Ils attendent des réponses et finalement, ils croient encore dans notre destin commun et dans la mission de l'école parce que 1 sur 2, ça pourrait être encore bien pire.
1: Oui, Gilles, allez-y.
4: Je crois qu'on a des auditeurs, Stéphanie.
1: Ah, Nathalie. Nous sommes en direct avec Nathalie qui nous appelle de Juvisy-sur-Orge. Bonjour Nathalie.
23: Bonjour.
1: Alors vous êtes professeur d'anglais, on est ravis que vous soyez avec nous sur l'antenne de Sud Radio. Vous n'avez pas encore cours ce matin?
23: Non, j'ai cours demain après-midi.
1: Bon, très bien. Alors comment vous abordez cette rentrée?
23: un peu de lassitude.
1: Pourquoi?
23: Bah parce qu'en fin de compte, les mêmes causes produisant les mêmes effets, il n'y a pas de changement significatif. Bon, à part bien sûr l'arrêt de l'utilisation des portables au lycée. Bon, c'est une bonne chose.
1: C'est une bonne chose pour vous. Ça va changer la donne. Qu'est-ce que ça va changer selon vous?
23: Je pense que ça c'est une prise en charge disciplinaire un peu moins, allégée par rapport à la vie scolaire, hein, au CPE. Donc oui. On n'a pas moins à faire le gendarme. C'est pas plus mal. Les écrans, c'est plutôt néfaste. Ça permettra sans doute une attention plus régulière.
1: Vous pensez, Nathalie, néanmoins que c'est applicable, parce qu'on a quand même déjà entendu, hein, vous avez vu les divers reportages, on va pas nous empêcher de prendre notre portable, c'est impossible.
23: Alors, les empêcher de prendre leur portable, non. Parfois, ils ont même deux portables, donc on le sait bien, mais par contre, moi, je salue quand même le fait de poser l'interdiction.
1: Oui.
23: On brave donc un interdit.
4: Et vous les sentez plus concentrés le matin, vos élèves? Et est-ce que vous avez vu une évolution en 10 ans de la typologie des élèves? Est-ce qu'ils feront plus le bordel, pour parler un langage courant?
23: Alors, il y a moins de concentration, il y a moins d'attention. Je pense que pour les lycéens, ils restent sur leurs écrans, donc ça les perturbe. Ils en ont conscience pour certains. Première terminale, ils en ont conscience, donc ils diminuent l'utilisation. Après, plus de bazar, ça vient de plusieurs paramètres. Hein. C'est pas que le téléphone portable, c'est pas que les écrans. Il y a aussi des conditions d'éducation qui sont pas là. Hein,
1: oui, l'autorité, certains, hein. L'éducation, l'autorité. On en parle régulièrement également. C'est difficile aussi de restaurer l'autorité. Vous nous parliez en début d'intervention de lassitude, parce qu'il n'y a pas de changement. Mais justement, vous, quels sont les changements que vous auriez attendus, Nathalie, en cette rentrée?
23: Des moyens supplémentaires, des classes moins gonflées, des engagements pour faire respecter les enseignants sur l'autorité. Pas tout ça, personne n'ose, tout le monde sort les parapluies, personne n'ose parce qu'on est parti loin. Donc faudrait vraiment renverser la table.
1: Et oui. Renverser la table.
23: Quelques mois des présidentielles, je doute que quelqu'un fasse quelque chose.
4: Et puis d'un autre côté, moi j'ai mon Samsung, il me traduit tout, j'ai pas besoin d'apprendre l'anglais quand je téléphone.
1: Je vous provoque,
4: Nathalie. Des fois, il y a des élèves qui vous disent ça, moi je m'en fous, j'ai l'IA qui me traduit tout.
23: Alors, ils le disent pas comme ça, mais ils me le font comprendre. Après, je leur démontre bien que c'est à côté de la plaque. Donc, effectivement, ils voient rapidement.
1: On va se laisser faire, Nathalie. Jean-Baptiste Noyac, vous venez d'entendre cette professeure d'anglais. C'est vrai que le mot autorité, il revient régulièrement. Personne n'ose, ça aussi, ça revient. Le pas de vague, c'est comment on s'en sort de ça? Et vous avez entendu aussi que Nathalie est très sceptique sur les intentions, en tout cas, la marge de manœuvre du futur président ou de la future présidente de la République.
5: Je crois qu'il y a une réponse de... J'ai entendu ce que, en effet, disait madame. Il y a une réponse de court terme et de moyen terme. À court terme, il faut, à mon avis, faire en sorte qu'on puisse avoir un climat apaisé dans l'établissement et donc sortir les élèves violents du cadre scolaire. Il y a des élèves qui, dès le collège, sont pas adaptés au cadre scolaire, sont violents. Vous avez
4: On en fait quoi ?
5: Et il faut des établissements adaptés à ces enfants-là, des établissements dans lesquels on va leur permettre de reprendre pied avec un cadre plus strict, avec des internats, avec dès le début de la journée.
1: Mais Jean-Baptiste, ça n'existe pas et ça coûte de l'argent.
5: Bah, c'est à créer. Enfin, je pense que c'est un investissement décisif. Bah, si vous voulez, on peut décider de financer les conséquences plutôt que de traiter les causes. Mais à la fin, ça coûte aussi cher et simplement, ça ne s'arrête pas. Donc, à un moment, il faut prendre le sujet à bras-le-corps. Ce sujet de la sécurité dans les établissements, ce sujet de la protection fonctionnelle des enseignants aussi, parce que il faut mettre en place une protection fonctionnelle systématique des enseignants. Il faut arrêter de les mettre sur un pied d'égalité avec les élèves. Aujourd'hui, quand il y a un différend entre un professeur et un élève, ils sont convoqués par le principal, l'un en face de l'autre, et chacun donne sa version. C'est pas normal. Il faut une présomption de véracité pour ce que dit le professeur.
1: Un autre appel au standard. Merci Nathalie et bonne rentrée demain. Bon courage. Ne vous laissez
23: pas
1: faire. Hein. Restaurez l'autorité vous-même puisqu'on vous aide pas à le faire manifestement.
4: Good road.
1: Bon courage à vous. Kevin, vous nous appelez de Meugent. Bonjour Kevin.
3: Bonjour.
1: Alors vous avez votre fille qui...
3: De Bayonne.
1: De Bayonne, précisément. Vous avez votre fille qui rentre au collège, c'est ça? Et un autre au CP?
3: L'autre, il vient de finir le CP, là, il rentre en CE1. Et en gros, moi, c'est remettre aussi les, qu'on appelle les fondamentaux au cœur de l'école.
1: Parce les fondamentaux.
3: Moi, grande, ouais. Juste avant de rentrer en sixième, l'année dernière, elle faisait. Elle a quand même eu des cours sur l'égalité salariale homme-femme. En CM2. Égalité salariale homme-femme en CM2, c'est quand même compliqué. À côté de ça, elle a eu que deux cours sur la Révolution française et sur tout ce qui compte.
1: Kevin, vous savez quoi, je vous coupe parce que ce que vous dites, je trouve ça passionnant parce que c'est selon moi aussi l'un des sujets, c'est-à-dire qu'on attend tout de l'école, l'éducation sexuelle, l'éducation salariale, je crois qu'il y a même de la gestion financière en quatrième maintenant, et à côté de ça on fait beaucoup moins d'histoire, par exemple, vous l'avez dit, on vous reprend dans quelques instants juste après la pub sur Sud Radio.
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1: Merci de nous rejoindre sur Sud Radio, il est 10h30, l'heure du zapping, mais un petit peu de retard. Veuillez m'en excuser mon cher Gilles, d'ailleurs c'est votre fête aujourd'hui, j'ai vu Saint-Gilles.
4: Oui, c'est la Saint-Gilles, alors donc, du coup, comme c'est ma fête,
1: et vous voilà, vous allez faire le zapping un petit peu plus tard, parce que, non, il y avait Kevin qui nous parlait il y a quelques instants d'un sujet extrêmement important. C'est vrai que l'école aujourd'hui... elle instruit, elle éduque, on en demande beaucoup à l'école, Kevin. C'est ce que vous nous disiez avec vos enfants, vous nous parliez de votre expérience.
0: Oui, c'est ça, tout à fait. Remettre les priorités de ce qu'on attend réellement de l'école, c'est-à-dire savoir compter, savoir lire, savoir écrire. Une fois que les enfants savent lire et comprendre ce qu'ils lisent, tout ira mieux. Vous pouvez faire de l'éducation sur l'argent. Si on ne sait pas lire un contrat,
1: bah oui, on c'est ça. Parce que vous nous disiez, c'est ça qui m'interpellait, vos enfants, ils ont eu une éducation sur quoi? Sur la manière de gérer l'argent, expliquez-nous. Et moins d'histoire, c'est ça?
0: Sur le tri. Il y a eu le tri des déchets pour mon petit en CP.
1: Ah bah
0: donc
1: oui.
0: On apprend à lire, mais par contre on fait des heures sur le tri des déchets. Et puis la grande, c'était sur l'égalité salariale homme-femme.
1: C'est ça.
0: Donc si on
1: a... Et il y a l'éducation sexuelle aussi, qui a été très décriée quand même. Vous avez eu ça? Vous avez eu droit à ça, vous?
0: Il y a eu un peu, mais moi je trouve que c'est bien, parce que ça permet aux enfants de comprendre que leur corps c'est leur corps, que les gens n'ont pas le droit d'y toucher, et que si jamais il se passe quelque chose, au moins ils savent qu'ils peuvent apprendre, qu'ils peuvent en parler.
1: Bon, tant que ça reste ça, c'est bien, mais effectivement, il ne faut pas interférer dans la vie privée et intime des enfants. Merci Kevin d'avoir réagi sur l'antenne de Sud Radio, Jean-Baptiste Noyac. C'est vrai, ça aussi, c'est un sujet. Aujourd'hui, l'école n'en fait pas trop, et elle en fait beaucoup trop pour certains.
3: Oui, en tout cas, ce qui est certain, c'est que ça, et d'ailleurs, ça ressort de toutes les enquêtes d'opinion. Les Français veulent que l'école se concentre sur la transmission des fondamentaux, surtout aux primaires. Et d'ailleurs, ça ressortait du sondage. 43% des Français disaient que c'était la première chose à faire. Et aussi sur les exigences. Il faut remettre des exigences avec des notations. Moi, en CP, jusqu'en fin de primaire, il n'y a pas de notes, en fait. Donc, les enfants, moi, j'ai des enfants dans mon bureau qui me disaient, j'ai du jaune, du rouge et du vert en français. J'ai du jaune, du rouge et du vert en mathématiques. Donc, ça ne savait pas se situer. Donc, ça, c'est essentiel. Remettre des standards aussi en fin de primaire, en fin de collège, en fin de terminale, pour que les examens ne soient pas basés sur le contrôle continu, mais sur un examen terminal, pour remettre une uniformité, une objectivité à la notation. Donc, il y a des choses à faire, et moi je le vois dans nos établissements Excellence Ruralité, on a des enfants qui appartiennent aux 10% les plus défavorisés, qui obtiennent aux épreuves écrites du brevet les mêmes notes que les 10% les plus favorisés. Donc on peut faire mentir la sociologie, on n'est pas condamné.
1: Donc comme quoi c'est possible.
3: Être, exactement.
1: Merci beaucoup d'avoir été avec nous, Jean-Baptiste Noyac, et c'est maintenant l'heure des débats à 10h33 sur Sud Radio. Gilles Gansman, l'heure de votre petit zapping avant de présenter nos débatteurs.
4: Vous voulez que je commence par le zapping ou vous voulez les présenter parce qu'ils sont déjà autour de la table?
1: Ils prennent place au direct, tout le monde s'installe. Bonjour Alexandra Spinner.
5: Bonjour,
1: soyez la bienvenue, enseignante déléguée spéciale en charge du décrochage scolaire à la région Île-de-France. On a plein de questions à vous poser en ce jour de rentrée, ça tombe très bien. Magnifique programmation de la part de Juliette Rioufol, Mathias Leboeuf, journaliste, philosophe, auteur du petit traité de la lenteur à l'usage des gens pressés. Bonjour Mathias, vous aussi vous êtes enseignant, non?
6: Je suis enseignant également, ouais, en études supérieures de droit. Je suis prof de culture générale et de philosophie du droit.
1: Vaste programme. Et Joseph Taïfé, essayiste et secrétaire général de Place d'Alliance.
7: Bonjour.
1: Merci d'être avec nous, Joseph. Bonjour. Et c'est l'heure donc du zapping de Gilles.
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4: Alors, encore une bonne idée de TikTok. Tiens, si on roulait à contresens, et puis en plus, on filme les voitures qui viennent en face, parce que c'est rigolo de voir les visages des gens paniqués de vous voir. Eh ben, c'est ce qui est à la mode. Alors, évidemment, ça pouvait finir que par des morts. 20h de France 2.
8: Lancé à pleine vitesse, à contresens sur l'autoroute. Ce conducteur prend tous les risques, surprend les automobilistes, frôle même les camions, tout en se filmant pour poster la vidéo sur les réseaux sociaux. Une tendance sous forme de défi qui a coûté la vie à 5 adolescents irlandais, âgés de 15 à 18 ans il y a 2 semaines. Collision frontale avec la voiture d'une famille, grièvement blessée. Les jeunes hommes, eux, sont décédés sur place.
9: Chaque week-end, désormais, on voit des automobilistes jouer à la roulette russe avec leur propre vie et celle de passants innocents.
8: Sur TikTok, les adolescents postaient régulièrement ce genre de vidéos, des comportements dangereux au volant, pour répondre à une tendance sur les réseaux sociaux. En Irlande, elle se traduit même dans les statistiques. Le nombre de cas de conduite à contresens aurait augmenté de 32% par rapport à la même période l'an dernier.
1: 32%. Regarde, consterné. Mais comment est-ce possible?
4: Alors ça commence à arriver en France.
1: Ah super.
4: Et l'autre question.
7: Merci Gilles pour cette bonne nouvelle.
1: Merci.
4: Et l'autre question, est-ce que vous trouvez ça normal que TikTok laisse ses vidéos sur son site? Parce qu'il y a ça aussi, c'est-à-dire que... Est-ce que vous trouvez,
1: non,
4: vous
1: mais
4: trouvez
1: de toute
4: ça
1: façon,
4: normal
1: il y a un
4: TikTok,
1: vrai problème avec TikTok. Hein.
6: Non, mais c'est surtout ça le sujet, c'est-à-dire que les réseaux sociaux, les publications restent totalement dans une impunité la plus grande. Imaginez n'importe quel éditeur, n'importe quel jour, enfin en journal, c'est plus en presse, c'est plus compliqué, mais n'importe quel journal de télévision posterait ou montrerait un truc pareil, bien évidemment qu'il y aurait des sanctions. Donc moi, je suis stupide. Fait qu'encore aujourd'hui, que ce soit TikTok, que ce soit Instagram, que ce soit Facebook, peu importe, mais que les réseaux sociaux ne soient pas plus régulés et qu'on puisse poster des trucs pareils, quoi.
1: Ouais. Et oui. Alexandra, je vous voyais aussi totalement consternée, mais vous qui êtes enseignante, c'est pas le premier défi. Alors, il est particulièrement inacceptable et choquant, mais vous voyez, le jeu du piment récemment, enfin, c'est à chaque fois.
7: Le jeu du foulard.
1: Oui. Oui, enfin, ça dit... Est-ce que ça va s'arrêter?
7: Je pense que ça pose évidemment la question de la responsabilité sur les réseaux sociaux et notamment de TikTok où il y a une dérive absolument folle, c'est-à-dire qu'il y a une surenchère dans la folie. Mais

0: de parler, bah, je
1: allez
0: sais
1: dire
0: pas,
1: aux Chinois. Hein.
0: Oui, je veux bien aller leur dire.
2: Et c'est intéressant ce que vous dites, aller le dire aux Chinois, parce que derrière cette question et cette dinguerie, il y a un problème de souveraineté numérique d'abandon du pouvoir public, des pouvoirs publics qui sont complètement impuissants face à des organisations qui effectivement sont pas nécessairement françaises
1: pas forcément toujours du bien, disons-le aussi.
2: C'est ça, ouais.
1: Qui sont peut-être, qui se réjouissent de nous voir peut-être parfois nous prendre les pieds dans le tapis.
3: Que le réseau social soit chinois ou pas, ça change rien à l'acte. Je veux dire, ça aurait été un réseau social français, on aurait eu le même problème. Mais
2: on aurait pu le réguler plus facilement.
3: Alors, on est toujours dans la régulation, mais le problème c'est qu'on veut traiter, on va dire, le symptôme, mais vous traitez pas le vrai problème de l'histoire. Et on va aborder ça, je pense, avec l'histoire aussi du téléphone dans les lycées. Mais à un moment donné, c'est une histoire aussi d'éducation aussi. À un moment donné, je veux dire, la politique du placard, de cacher le problème, mais au fin de compte de pas traiter l'éducation, faire de la pédagogie. Dans beaucoup de pays dans le monde aujourd'hui, le numérique, il y a une formation au numérique, on explique aux gens comment gérer le numérique, et nous aujourd'hui, en fin de compte, dès qu'on voit un problème, on interdit. Donc,
1: et là, ça sera effectivement l'objet de notre premier débat avec ce téléphone portable qu'on interdit au lycée pour la première fois cette année. Gilles, la suite de votre zapping, vous voyez, ça fait parler. Hein.
4: Une bonne nouvelle qui n'en est pas une, le chèque essence, mais qui est fait que pour les gros rouleurs, et je vous parle pas de moi. Les autres peuvent continuer à payer. Alors du coup, ça râle à la pompe.
5: Vincent fait seulement un plein et demi environ par mois, mais au vu de l'augmentation du prix du carburant, il estime que les aides ne devraient pas se limiter aux gros rouleurs.
6: Il n'y a pas que les grands rouleurs qui rencontrent des difficultés financières au quotidien, donc il n'y a pas de raison que les personnes qui roulent un petit peu moins ne puissent pas bénéficier également d'une aide à ce niveau-là.
5: Alors que le gouvernement envisage de prolonger les aides carburant pour les Français les plus exposés à la hausse des prix, ces automobilistes espèrent une baisse des taxes.
7: Quand on voit 2,16 € le litre et que je vais en Espagne, je le paye 1,80 €, on a quasiment 40 centimes d'écart, et tout ça c'est que des taxes.
8: Les aides c'est ponctuel, c'est pas efficace. Moi j'ai ma sœur qui habite à Saint-Jean-de-Luz, elle va tous les 15 jours, elle va faire le plein à Tantcharia. Elle paye 30-40 € de moins.
4: Vous trouvez ça normal que monsieur et madame tout le monde n'ait pas accès à ces réductions ?
1: Alexandra ?
0: Alors, bon, je me réjouis déjà que des gros rouleurs, comme vous dites, puissent bénéficier de réductions. Des gros rouleurs, c'est souvent des gens qui ont besoin de leur voiture pour travailler. C'est ceux-là qui sont le plus pénalisés. Maintenant, c'est toujours pareil, il faut qu'il y ait une acceptation de ces mesures et qu'il y ait le sentiment de justice. C'est toujours la question. Mais bon, on peut pas reprocher de mettre des dispositifs d'aide pour des gens qui en ont besoin pour travailler. Ça me paraît essentiel.
1: D'ailleurs, on salue les infirmiers, notamment les infirmières.
0: Absolument,
1: qui nous écoutent peut-être dans leur voiture.
0: Et tous ceux qui sont en première ligne et qui ont vraiment besoin de leur voiture pour travailler.
1: N'hésitez pas, en tout cas, je vous le rappelle, chers auditeurs, à venir réagir quand vous le souhaitez. Vous avez un droit au rappel, d'ailleurs, dans cette émission. Il y a la petite cloche. Si vous entendez peut-être des débats qui vous semble hors sol, ne pas correspondre à votre réalité, à ce que vous vivez, eh bien, vous appelez Manu au standard et puis on vous met directement à l'antenne. La suite
4: et
1: de votre...
4: Tout à l'heure, Stéphanie, vous parlerez aussi des voitures électriques.
1: Oui.
4: C'est peut-être la solution par rapport à l'essence, oui ou
1: c'est
4: non,
1: vrai.
4: Par rapport au prix des voitures. Vous en parlerez avec vos débatteurs. Chers
1: Absolument.
4: Débatteurs, je vous demande de lui rendre hommage.
3: De nous arrêter.
4: De vous arrêter et de lui rendre hommage. C'est un ordre. C'est Édouard Balladur.
1: Vous le faites bien. Hein.
4: Édouard Balladur est mort. Et vous savez quoi? La nouvelle, elle est arrivée en plein 20h de TF1. Gilles Boulot, vous allez voir, quel talent.
9: On a appris également la mort de l'ancien Premier ministre Édouard Balladur. Il avait 97 ans. Il avait débuté sa carrière politique comme secrétaire général de l'Élysée sous Georges Pompidou. En 1986, pendant la période de cohabitation, il fut ministre de l'économie et des finances. C'est lui qui lança une vaste campagne de privatisation. François Mitterrand le nomma ensuite Premier ministre en 1993. Grand favori des sondages pour l'élection présidentielle de 1995, il fut éliminé dès le premier tour par son grand rival de droite, Jacques Chirac. L'annonce de son décès était faite par sa famille. Une messe sera donnée dans la stricte intimité familiale.
4: Voilà.
1: Triste
4: nouvelle.
1: On était assez grands, nous, pour le connaître.
4: La mort d'Édouard Balladur.
0: C'était ce temps béni où les femmes et les hommes politiques avaient beaucoup de tenue. On en parlait hors antenne. C'est vrai que c'est aussi ce temps béni où deux candidats de la droite pouvaient espérer...

0: être au deuxième tour sans que ça pose question, sans que ça fasse débat.
1: Il y avait déjà quelques coups de couteau.
0: Oui, certes, oui.
1: Alexandra, Mathias et José, je vous fais réagir justement parce que c'est important quand même qu'on s'arrête quelques minutes sur la vie d'Edouard Balladur. Il y a beaucoup d'auditeurs, j'imagine, qui en ont des souvenirs plus ou moins bons. Venez nous le dire d'ailleurs au standard 0800 26 300 301 tout de suite sur Sud Radio.
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1: Sud Radio, soyez bienvenus, merci de nous rejoindre. Vous pouvez réagir, chers auditeurs, vous le savez, pour la suite de nos débats 0 826 300 300, puisque vous le savez, cette émission, c'est la vôtre. Nous sommes aujourd'hui en compagnie d'Alexandra Spiner, Mathias Leboeuf, Joseph Taïfé, et on parlait de notre premier sujet lancé par Gilles avec son zapping, hein, la mort d'Edouard Balladur. Une autre façon peut-être de faire de la politique, Mathias Leboeuf.
23: Oui, alors moi j'étais pas un fan absolu d'Edouard Balladur, pour tout vous dire, mais effectivement, comme l'a dit Alexandra, je reconnais que c'était un homme d'État quand même, et que c'était quelqu'un qui avait une certaine tenue politique qu'on trouve de moins en moins dans le personnel politique aujourd'hui.
1: Alors vous lui reprochiez quoi?
23: Bon, je lui reprochais essentiellement sa politique et notamment, alors ce dont je lui fais crédit, c'est que on en parle peu, mais notamment quand Pompidou a été très malade à la fin de son mandat, c'est lui qui a fait tourner la boutique, hein, c'est-à-dire qu'il était secrétaire général de l'Élysée et c'est lui qui a Pompidou était vraiment pas bien et c'est lui qui a fait rouler les choses. Après, par exemple, parmi les choses qu'on pourrait lui reprocher, il a privatisé énormément des pans entiers de d'entreprises qui étaient publiques à l'époque avec cette fameuse doctrine des noyaux durs d'actionnaires stables et qui était en fait une vente à des copains de joyaux.
1: Bah, c'est pas le seul, hein.
23: cette personne, mais il a bien favorisé ça, quoi. Mmh. Et ça, moi, j'étais plutôt à l'époque déjà un peu contre cette politique à la fois de privatisation et puis d'actionnaires stables, mais qui étaient quand même des copains à qui on donnait, en gros, les joyaux de la famille. Bon, voilà. Mais je reconnais que c'était un homme d'État. François Mitterrand d'ailleurs lui reconnaissait un certain nombre de qualités avec un peu de sournoiserie parce que
0: il a trahi
1: oui,
0: oui,
1: oui, oui, c'était jubilatoire
23: pour lui de voir se déchirer les amis de 30 ans, c'est vrai que c'était extrêmement marquant, Mitterrand a fait le bonheur de Guignol, effectivement il a été dit que François Mitterrand avait un peu instrumentalisé Balladur en lui soufflant à l'oreille qu'il était le meilleur des meilleurs et que du coup effectivement ça avait
1: la
23: divisé
1: la sournoiserie de François Mitterrand. C'est vrai que ça a marqué cette histoire de trahison.
0: Et de cette belle voix lâcha le camembert.
1: Alexandra, c'est vrai que ses amis de 30 ans se souviennent des guignols, évidemment.
2: Ça a été
1: comment oublier.
0: Et la chaise à porteur de Plantu.
2: Qui lui a fait beaucoup de mal, je crois. Oui, absolument. Bon, moi, je suis chiracienne, donc Balladur, c'était pas tout à fait ma droite. C'est vrai que...
1: Est-ce qu'il y avait une grosse différence, finalement, entre ces deux droites, selon vous?
2: Oui, quand même. Oui. Voilà, Chirac, c'était quand même, avec Séguin, la fracture sociale. Disons que Balladur, c'était plus, oserais-je dire, la droite patrimoniale.
23: Chirac était beaucoup plus populaire. Balladur, il avait quand même un côté un peu engoncé.
1: Mais on le voyait moins au cul des vaches au salon de l'agriculture.
2: Peut-être une moins grande proximité avec les Français, mais en revanche, il savait très bien prendre la température de la société française, puisque rappelez-vous qu'en 2023, c'est lui qui, dans une note Fondapol, nous a alerté sur tout ce qui est droit européen, tout ce qui est... Donc, il était quand même... Il avait une vraie vision très à long terme de ce que devait être...
1: Aujourd'hui, c'est qui son héritier, finalement, à droite?
23: Il y a une anecdote aussi sur Balladur, c'est que quand le Grand Louvre a été fait, il a fallu déménager tout une aile du Louvre où il y avait le ministère de l'économie et du budget, et il ne voulait absolument pas quitter les locaux du Louvre, il tenait à rester sur les quais, et ça a été un vrai problème, parce qu'il était contre ce projet-là, pour rester dans ces locaux.
1: Vous diriez qu'à droite, qui est son héritier aujourd'hui? Lui, Joseph, par exemple.
3: Il a eu, enfin, quand on regarde Balladur, c'est aussi l'équipe qu'il a eu autour de lui, hein, Nicolas Sarkozy, il y avait Charles Pasqua. Alors, on parlait de la droite, et c'est vrai que moi à l'époque, on va dire, le souvenir dont j'avais, c'est que Chirac, pour moi, c'était quelqu'un qui était plutôt centre-droit ou plutôt centriste, et que Balladur était vraiment la droite autoritaire, assez ferme, assez rigide. Alors, l'héritier aujourd'hui, honnêtement, bien mal placé pour pouvoir le dire, parce que honnêtement, je reconnais personne, on va dire, qui soit, on va dire, quelqu'un qui pourrait hériter de ce que Balladur était, mais en tous les cas, ce qu'on peut saluer, c'est qu'après sa défaite, il s'est retiré. En tous les cas, hein. C'est quelqu'un qui, comme Jospin d'ailleurs, de ce point de vue-là, il a arrêté la politique quasiment, ou en tous les cas, de manière visuelle.
1: Et lui, il l'a vraiment fait, parce qu'il a vraiment fait. Voilà, il y a pas de combat. C'est un peu comme Sheila. On fait ses adieux et on revient à chaque fois, quand même.
23: Parmi les héritiers, Nicolas Sarkozy a salué Édouard Balladur comme étant son mentor. Donc c'est pas rien. C'est quand même une reconnaissance.
2: D'ailleurs, Nicolas Sarkozy l'a soutenu. Contre Chirac, il faut s'en souvenir aussi.
1: Deuxième trahison.
3: Il a payé cher.
2: Dans ce drame qui s'est joué. Il faut quand même, je suis pas tout à fait d'accord avec vous, Mathias, parce que je trouve que quand même, il a joué un rôle important aussi dans la défense de l'exception culturelle française. Il faut lui reconnaître ça. Il a été, il a mené cette guerre contre les États-Unis. Enfin, cette guerre, il a mené ce combat. Il a porté ce combat. Il faut lui reconnaître. Mais moi, je retiens vraiment de lui cette tenue, quoi. Et j'ai un peu la nostalgie des femmes et des hommes politiques quand on voit comme l'Assemblée nationale, elle est fisée, bordélisée. Et ce qu'ils ont apporté de honteux et de moche. C'est vrai que c'était une autre époque, voilà, où on avait de la tenue, où on s'exprimait.
1: Est-ce que l'école, puisque j'arrive à mon
2: convenablement,
1: sujet, je glisse vers mon vrai premier sujet, est-ce que l'école était différente sous l'ère Balladur, l'éducation nationale?
2: L'école était déjà en chute libre, si j'ose dire. Mais lui, il incarnait, en fait, il portait ce qu'il savait et ce qui le constituait, de savoir, de culture, était directement hérité d'une école qui n'existe plus. Ça, c'est certain.
4: Oui. Mathias Leboeuf.
23: Oui, l'école était un peu différente parce qu'elle dysfonctionnait moins et qu'on était moins sujet à un certain nombre de problèmes, dont notamment le téléphone portable. On parle d'une époque où le téléphone portable n'existait pas, où Internet n'existait pas. Donc, non seulement l'école, mais la politique était différente aussi. Il n'y avait pas à courir. Édouard Balladur, il n'avait pas besoin d'aller faire des frites pour montrer qu'il existait.
2: Il n'y avait pas les réseaux sociaux, effectivement.
23: Les réseaux sociaux, oui. Donc les choses étaient effectivement très différentes et il y avait moins, il y avait une tenue plus forte, y compris à l'école. Ouais.
4: Le téléphone portable, justement, on en parle, c'est l'une des grandes nouveautés de cette rentrée. Il est désormais formellement interdit au lycée. Alors on peut se poser la question, est-ce que cette mesure, elle est suffisante? Est-ce que c'était vraiment la priorité? Est-ce qu'elle a des conséquences concrètes? Vous, je me retourne encore vers vous, Alexandra, puisque vous êtes enseignante. Oui. C'est une bonne nouvelle pour vous?
2: Alors, c'est une bonne nouvelle et ça, c'est d'autant plus une bonne nouvelle que moi, en tant qu'élue régionale, j'ai vu cette expérimentation que nous avons menée en 2025. Nous étions précurseurs, puisque avant même que on s'empare de ce débat, nous avons fait cette expérience dans un dispositif zéro portable dans les lycées, sur la base évidemment du volontariat.
4: Non, ça s'est passé comment?
2: Plutôt très bien, en fait. Les enseignants étaient très, très heureux qu'ils soient un peu soutenus dans cette démarche.
3: C'était du volontariat.
2: Toujours sur la base. Voilà. Toutes nos expérimentations sont sur la base du volontariat. Voilà, on travaille main dans la main avec les équipes pédagogiques.
0: Mais si ça vous a payez été... 20 euros le ticket de bus, c'est volontaire. C'est vous qui décidez.
4: Ça fait longtemps que vous n'avez pas
2: payé. Non, mais c'était une très bonne expérience, et notamment au lycée Jean Massé à Vitry-sur-Seine, qui a été le premier lycée à être partenaire de ce dispositif expérimental. Donc oui, c'est plutôt une bonne nouvelle.
4: Oui, j'entendais une professeure, on a eu avec Gilles tout à l'heure, Nathalie, professeure d'anglais, qui nous expliquait, mais au moins, nous, ça nous déresponsabilise. Voilà, on fait plus les gendarmes.
2: Ça n'est plus une mesure de...
4: Non. C'est pas un vœu pieux, quand même.
2: Ça n'est plus une mesure de discipline. Moi, je peste à chaque fois qu'on demande aux enseignants de faire toujours autre chose que ce pourquoi ils sont là, c'est-à-dire transmettre les savoirs fondamentaux. Donc là, c'est très simple, c'est établi, on donne son portable.
0: Mais dessus, ils ont Pronote, ils ont les changements de salle, ils ont un tas d'informations sur leur téléphone.
2: C'est théorique. On donne le portable quand on rentre dans la classe. Nous, par exemple, on a on aide les lycées, on donne une aide supplémentaire de 5000 euros pour que les lycées puissent avoir des boîtes pour, par exemple, les professeurs qui veulent institutionnaliser ce moment où ils demandent aux élèves de donner leur portable. Non, je trouve que, c'est pas très compliqué de trouver sa classe quand on est lycéen. On est généreux, vous avez raison.
4: Place au standard aussi tout à l'heure, 0826-300-300, venez réagir. Est-ce que vous trouvez ça super ou finalement ça sert à rien, cette interdiction du téléphone portable au lycée? On en parle dans quelques instants et je donnerai la parole à Mathias Leboeuf.
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39: Bonjour à tous. Des nouveautés au programme de la rentrée 2026. 11 600 000 élèves ont repris ce matin le chemin de l'école. L'utilisation des téléphones portables est désormais interdite dans les lycées. Des exceptions pourront être prévues par le règlement intérieur. Des questions sur les violences sexistes et sexuelles seront également ajoutées au questionnaire annuel sur le harcèlement scolaire. À noter qu'Emmanuel Macron est lui attendu aujourd'hui dans un lycée de Mende en Lozère. Et ce ne sont pas les seules nouveautés qui entrent en vigueur aujourd'hui. Nous sommes le 1er septembre et la durée des arrêts de travail est désormais plafonnée à 31 jours maximum pour la première prescription, 62 jours en cas de prolongation. Autre nouveauté pour les sociétés, la facture électronique. Les grandes entreprises doivent désormais pouvoir en émettre et en recevoir en passant par un logiciel de gestion spécial. C'est une personnalité emblématique de la 5e République qui disparaît. Édouard Balladur est mort hier à l'âge de 97 ans. Une vie politique marquée notamment par sa rivalité avec Jacques Chirac lors de l'élection présidentielle de 1995. Et les hommages, eux, se multiplie. Nicolas Sarkozy notamment salue un homme qui fut pour lui un exemple, un mentor et un ami. De nouvelles investigations 14 ans après le drame de Chevaline. Une arme a en effet été retrouvée en août dans le lac d'Annecy. Des analyses doivent être menées afin de déterminer si elle est liée au meurtre de Chevaline en Haute-Savoie en 2012. Un nouveau concurrent pour la SNCF, l'entreprise privée Velvet a reçu sa licence d'exploitation de trains à grande vitesse en France. Étape majeure avant de pouvoir mettre ses rames en service. Son lancement est prévu d'ici 2 ans. L'Union européenne suspend ses importations de viande brésilienne à partir de jeudi. Les Brésiliens n'auraient en effet pas respecté les règles européennes sur l'utilisation abusive des antibiotiques dans l'élevage. Cette suspension concerne également les œufs et le miel. Et puis en football, c'est l'heure des derniers transferts pour les clubs français. Le mercato se referme officiellement ce soir à 19h59 pour eux. Idem pour les clubs allemands et italiens. À minuit pour les clubs anglais et espagnols. Excellente fin de matinée à tous.
1: Merci Clémence. Et c'est l'heure, vous les entendez, des courses avec Jean-Paul Delperrier. Bonjour Jean-Paul. Les courses qui ont lieu à Deauville aujourd'hui.
0: Bonjour ma chère Stéphanie, bonjour à tous. Initialement, cette réunion était prévue à Chantilly, mais compte tenu des précipitations, la piste est inondée. Nous sommes donc sur la côte normande avec 15 partants pour le prix des terres noires. Un tracé de 1600 mètres. Notez que le 5 Krashkov, lui, est absent. Le 3 Félix aux Ormes sera donc ici mon favori. Devant la Scalas, 9 Harper, 6 Montbaudry, 10 Galore, 16 Highbury, 4 Olympic Message et 15 Gitano. 3, As, 9, 6, 10, 16, 4 et 15. En réunion 3, course 1 à Cabourg pour ma sélection du jour. Le 12, Native d'Auvers.
1: Merci Jean-Paul.
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1: À vous de le dire, votre nouveau rendez-vous, chers auditeurs. Venez réagir si vous avez envie de nous raconter vos galères du quotidien, puisque l'actualité, c'est pas seulement ce qu'on vous raconte, c'est ce que vous vivez avant tout. Et c'est l'heure de nos débats avec Alexandra Spinner, Mathias Leboeuf, Joseph Taïfé. Aujourd'hui, on parle d'école, puisque c'est la rentrée pour, et oui, vous l'entendez, à chaque fois j'ai une boule au ventre quand j'entends cette cloche. 11 millions d'élèves qui sont sur la route de l'école. On parlait il y a quelques instants de l'interdiction du portable au lycée, puisque c'est la nouvelle mesure. Il y a toujours une nouvelle mesure. Bah, écoutez, c'est celle-ci. Alexandra Spinner nous disait que c'était une bonne chose, a priori. Et Mathias Leboeuf voulait nous donner votre avis depuis tout à l'heure. Allez-y.
4: Oui, c'est parce à vous. Moi, en règle générale, je suis assez d'accord avec ce qu'a dit Joseph tout à l'heure. C'est-à-dire que je pense qu'en France, dès qu'il y a un problème, on interdit et que c'est pas forcément la bonne solution. Interdire doit être l'exception et pas la règle. Néanmoins, pour le coup, là, c'est une exception qui me paraît indispensable, parce que quand on est enseignant et qu'on est confronté à des classes qui sont sur des portables, on a déjà des problèmes de déficit d'attention généralisé, on ne peut pas faire autrement qu'interdire. Et il y a une chose que les gens ne savent pas quand ils ne sont pas dans une salle de classe, c'est que si vous n'avez pas d'interdiction, quand vous dites à un élève tu ranges ton portable parce que là je fais cours, l'élève vous dit mais monsieur, c'est pas interdit.
1: Bah bien sûr,
4: c'est non, pas interdit.
1: C'est, de façon, c'est donc, ce que disait la professeure de se déresponsabiliser.
4: Il vous dit j'en ai rien à faire de ce que vous me racontez. Donc c'est vraiment une mesure pour le coup salutaire. Quand on enseigne, on enseigne. Quand on transmet un savoir, les lycéens, les collégiens sont là pour apprendre et ils sont pas là pour être sur leur portable. Et donc le portable a rien à faire en salle de classe. Gilles évoquait Pronote. Ils peuvent retrouver peut-être leur portable à la sortie de la classe, mais en tout cas, en salle de classe, ils sont là pour apprendre et pas pour regarder sur les réseaux sociaux des vidéos.
1: Et place au standard, on est avec Henri qui nous joint au standard de Sud Radio. Bonjour Henri.
7: Bonjour Stéphanie.
1: Alors je crois que vous êtes un ancien chef d'établissement, c'est bien ça ?
7: Oui.
1: Alors, qu'est-ce que vous en pensez de cette interdiction du téléphone portable, Henri ?
7: C'est très très bien. Il faut. Moi, je me suis battu. Enfin, j'ai quitté maintenant la fonction. Depuis 13 ans, mais c'était les débuts des téléphones portables à l'intérieur des établissements.
1: Ah oui.
7: J'ai dirigé que des collèges, pas des lycées.
1: Vous avez connu un autre monde.
7: Un autre monde. Non, c'était les gamins, ils appelaient ça des frigos d'ailleurs. Ils appelaient pas ça des téléphones. Ils appelaient ça des frigos. Et, parce que en fait, c'était les premiers téléphones. Il n'y avait pas Internet dessus, mais ils pouvaient s'envoyer quand même des SMS, des choses comme ça, ou se téléphoner. Alors moi, c'était très simple. Hein. On l'a déjà, ce que l'intervenant qui est passé juste avant moi, mais qui est avec vous, nous on l'a fait inscrire dans le règlement intérieur. Conseil d'administration, règlement intérieur, téléphone portable interdit, et des panneaux et des affiches dans tout le collège.
1: Vous étiez précurseur.
7: Écoutez, c'est de la discipline. C'est de la discipline. Et donc, quand il y avait un problème, l'enseignant confisquait le téléphone. Il l'amenait dans le bureau du chef, bon, en l'occurrence moi, et puis je peux vous dire que là, quand on avait des difficultés pour joindre les familles pour une raison ou pour une autre, là, le soir même, vous aviez la famille dans le bureau.
1: Ouais. Eh ben oui. Mais c'est vrai que on sent que vous avez assisté à ce changement de monde et que vous étiez déjà au fait des difficultés que cela représentait, clairement, Henri.
7: Ah oui, oui, clairement. Mais c'était pas le seul. Hein. Tous les collègues qui étaient autour, quand on se voyait en réunion, on parlait de ça. Et en fait, c'était tout le monde appliquait la même politique. Bon, dans les lycées. Au niveau des proviseurs, mais tous les principaux que je connaissais, moi, dans le coin, ils appliquaient la même politique, c'est-à-dire pas de portable à l'intérieur de l'établissement, ou éventuellement, ils avaient des portables dans le cartable, mais éteints.
1: Bah oui, mais j'ai l'impression que c'était un monde où il y avait encore beaucoup d'autorité, et on respectait l'autorité, c'est plus le cas aujourd'hui.
5: Ouais. Il fallait mettre votre photo en fond d'écran. Ils avaient le proviseur quand ils allumaient le portable. Ils disaient, oh, bah, je l'aurais éteint tout de suite.
7: Oui, c'est une bonne idée.
6: Non, mais Henri... Oui. Pardon.
1: Oui, allez-y, Alexandre.
6: Henri, vous avez dit deux choses, à mon sens, importantes. C'est d'abord qu'on a le sentiment qu'à votre époque, quand même, vous étiez soutenu par les parents. Ça n'est plus le cas des enseignants aujourd'hui. C'est-à-dire que toutes les décisions pédagogiques peuvent être contestées par les parents. Moi, je trouve, et je défends cette idée qu'il y a trop de parents. La place des parents n'est pas à l'école. Voilà, à l'école, il y a les élèves et les équipes pédagogiques. Donc, il y a ce premier point. Et ce deuxième point, où vous aviez l'autorité. C'est-à-dire qu'il n'y avait pas encore cette déliquescence de l'autorité au sein de l'école et que vous arriviez encore à empêcher les élèves de d'avoir leur portable. Mais vous aviez des collégiens. Là, cette nouvelle interdiction, elle concerne des lycéens. Parce que c'est beaucoup plus compliqué de contraindre des lycéens.
8: Surtout qu'ils ont vécu le Covid quand même quelques années aussi. C'est une génération qui a été confinée. On leur a expliqué que les réseaux sociaux, c'est ce qui leur permettait de communiquer avec le reste du monde. Et là, on leur dit, maintenant, aujourd'hui, portable, on interdit.
1: L'état de la santé mentale. Ma dernière question, est-ce que, selon vous, le portable est responsable de la baisse du niveau?
6: Non.
7: Non.
1: Pas forcément.
5: Si. Indirectement.
1: Sur des problèmes de concentration, etc. Merci en tout cas, Henri, d'avoir réagi justement à propos de cette baisse de niveau. Je voudrais vous faire écouter Madeleine de Jersey. Ah, oui. Elle était ce matin notre invitée sur Sud Radio, professeure de lettres, auteure de L'école des illettrés, réapprendre à lire et à écrire. Écoutez ce qu'elle en pense.
9: Le rôle des parents est crucial. Moi, je rêverais que les parents, je vais être un peu dure, d'acheter des smartphones à leurs enfants collégiens. Voilà, voire même avant. Parce que il faut comprendre que c'est une violence faite à leur intégrité cognitive. Après, ça saborde leur capacité de concentration et d'attention profonde à l'école.
1: Alors, Henri n'était pas d'accord. Le téléphone portable n'est pas responsable de la baisse du niveau. Mais enfin, c'est vrai que Joseph, c'est pas faux ce qu'elle dit,
8: Madeleine
1: de Jersey.
8: Oui, mais justement, on parle de la cause. Qu'il faut traiter pas la conséquence aujourd'hui. Hein. Donc là, en l'occurrence, vous savez, moi je suis dans l'industrie, et notamment par exemple l'industrie plastique. On a eu beaucoup de débats d'ailleurs ici à ce sujet. On trouve un déchet plastique par terre. Qu'est-ce qu'on fait? On traite le comportement ou on interdit le produit? On va interdire le produit. On va jeter autre chose à la place. Donc au final, c'est toujours la même histoire. C'est-à-dire qu'à un moment donné, la partie éducation, la partie là aujourd'hui, les parents d'élèves quand ils viennent au lycée, c'est pas pour remercier le prof ou le directeur de leur avoir signalé un problème, c'est pour venir engueuler le professeur. Donc à un moment donné, il y a vraiment un changement de paradigme et c'est ça qu'il faut traiter. Parce qu'à un moment donné, si c'est pas le portable, j'ai envie de dire, ils ont une montre connectée, il y a d'autres moyens de pouvoir accéder encore à Internet, ils trouveront des subterfuges pour le faire. Et entre nous, et ça c'est juste sur un aspect politique, il y a quand même des lycéens qui vont bientôt avoir 18 ans ou qui auront 18 ans au moment des élections. Ce sera intéressant de voir comment ils réagissent aussi par rapport à cette interdiction.
1: Parfois, ils ont envie de s'en libérer du portable. Ils sont heureux qu'on leur interdise parce qu'ils sont...
6: C'est une pollution.
1: La plupart sont, comme on dit en anglais, addicts, dépendants. Ouais. Ils attendent le petit message.
8: Mais
1: beaucoup moins. Il y a vraiment, en plus, une reconnaissance sociale. Il faut comprendre les jeunes. C'est très compliqué.
5: Le téléphone portable, ça peut être un outil formidable. On peut apprendre plein de choses. Effectivement, c'est un outil de connexion. C'est la bibliothèque universelle aussi à portée de main, donc il faut pas l'oublier. Et effectivement, c'est pas l'objet en lui-même, c'est l'usage
1: universel. Parce qu'ils s'informent, enfin, vous voyez, les algorithmes, les. Ouais, on parlait de TikTok tout à l'heure, c'est terrifiant.
4: Moi, j'ai un fils de 13 ans. Oui. J'essaye de lui apprendre l'usage des réseaux, et notamment de réseaux comme Perplexity, ou ChatGPT, mais.
5: Une
4: IA, ouais. C'est formidable ce qu'on peut trouver et avoir réponse. Voilà. Mais après. Il a un temps limité et je tiens à ce qu'il apprenne la lecture, et en gros je vais vous dire, c'est très simple, je convertis les temps de lecture qui passent à lire en temps pondéré sur un écran, et ben je peux vous garantir que ça fonctionne très bien.
1: Mais c'est pas simplement un père exemplaire.
5: Le lieu de l'école, moi j'ai été récemment au cinéma, c'est devenu le lieu où tous les gens ont des portables, ils ont l'impression d'être devant la télé, où vous êtes avec votre portable, ils commentent, ils le laissent allumer, vous leur dites de l'éteindre.
1: Dans le 15e arrondissement, c'est une spécificité du
5: 15e. Ils ont tous leurs portables au cinéma, ils écrivent pendant les pubs.
1: C'est pour ça qu'on devrait mettre des brouilleurs. Des films de jeunes,
5: J'aimerais juste
10: revenir sur la raison de l'effondrement de l'école. Moi, je pense que le téléphone n'y est absolument pour rien. Je pense que la première cause, c'est d'abord l'idéologie qui est rentrée à l'école, le pédagogisme qui est rentré à l'école, l'absence d'exigence qui est à rentrer à l'école et qui pénalise en premier lieu ceux qui sont fragiles socialement, c'est-à-dire l'école qui était là pour réparer les injustices sociales. L'école, c'était ce qui nous permet à chacune et à chacun de transformer notre vie. C'est ce qui permettait à la jeunesse française de revenir sur le toit du monde. Même si un code postal, une origine sociale, une couleur de peau, qu'importe, était un frein. Tout ça n'existe plus. C'est ça qui a tué l'école. À partir du moment où on décide qu'en raison d'un code postal, on est moins exigeant avec un enfant, on le trahit.
1: Vous avez absolument raison.
10: C'est l'échec de l'école.
5: Alors Stéphanie, regard sur
1: vite, parce que je vais faire mon teasing pour la suite. Dépêchez-vous quand même.
5: Rapidement, la Grèce, la Russie, la Hongrie interdisent strictement au niveau national le téléphone dans les écoles. Le Brésil, il y a une loi fédérale pour ceux qui sont âgés de 4 à 17 ans. Dans l'Indiana, certains États, les États-Unis, c'est toujours très compliqué. En Australie, c'est dans les principales écoles. En Corée du Sud, il y a une politique d'éloignement physique renforcée. Et en Chine,
1: carrément.
5: C'est
8: dans un camp.
5: Et en Chine, c'est l'interdiction stricte des téléphones portables dans les salles de classe et sur l'ensemble du territoire national.
1: Vous avez bien fait d'intervenir, c'était intéressant.
5: C'était ma minute Gemini.
8: Ils n'ont pas interdit TikTok en Chine en
1: cricket. Puisque vous êtes là pour ça aujourd'hui, Gilles, cette année. Je vais nous apporter un petit peu le vrai du faux et puis nous dire un petit peu ce qui se passe
5: maintenant avec attention votre sommaire.
1: Non, mais c'est pas un sommaire, c'est un teasing, puisqu'on marque une pause. Et dans quelques instants, on parlera, chers auditeurs, est-ce que vous êtes prêts à faire des sacrifices, vous? Parce que vous savez que Sébastien Lecornu est en train de préparer son budget pour l'automne. Eh bien, sachez qu'a priori, selon un dernier sondage, les Français sont prêts à faire des sacrifices. On verra lesquels et à quelles conditions. Réagissez 0826-300-300.
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1: À vous de le dire, chers auditeurs, un seul numéro, n'oubliez pas 0-826-300-300. J'ai une question à vous poser, est-ce que vous êtes prêts à faire des sacrifices? Puisque vous le savez, il y a un budget, un énième, on a l'impression que ça n'en finit plus, hein, ce budget, il se négocie depuis 3 ans. En tout cas, c'est un nouveau, le budget 2027, qui est en train d'être discuté à huis clos pour l'instant autour du Premier ministre. Alors, c'est un sondage IFOP qui nous dit ce matin, ils militent donc les Français pour le vote d'un projet de loi, même s'ils incluent des mesures difficiles. Alors, il y a quand même une condition qui est importante, à condition que les impôts n'augmentent pas. Alors, je précise, chers débatteurs, que ce sondage a été commandé par le gouvernement. Bon, c'est supposé être un institut quand même sérieux et indépendant, mais enfin, ça vous étonne, Joseph, t'as fait que les Français soient prêts à plus de sacrifices ?
8: Ben, je pense qu'ils ont fait déjà beaucoup de sacrifices hein, actuellement. Alors moi, si je parle de la partie entreprise, de la partie industrie, on subit une surréglementation. On se prend de la surtransposition en permanence. On a des règles ici qu'aucun pays européen n'applique. On est les seuls à le faire. On est les champions des prélèvements obligatoires. Donc je vois pas, en fin de compte, quel sacrifice de plus ils voudraient, on va dire, lancer, sur quoi ils voudraient y aller. Est-ce que c'est sur les héritages ? Mais même sur l'héritage, contrairement à ce qu'on pourrait penser, quand on regarde vraiment les sondages hors gouvernement...
1: Les
8: Français sont très attachés, hein. Ils sont très attachés à l'héritage, et même ceux qui ont, on va dire, un petit héritage, ils veulent vraiment pas qu'on y touche.
1: C'est
8: pas
1: le sens de toute une vie, non?
8: Exactement.
1: Ses enfants.
8: Oui, exactement. Donc,
1: faudrait que les responsables politiques et surtout les candidats à la présidentielle l'entendent, hein, parce que le mot héritage, il revient dans toutes les bouches en ce moment.
8: Tout à fait. Le Parti socialiste, il y a d'ailleurs un conseiller chez eux effectivement qui a rédigé un livre avec Attali d'ailleurs récemment et qui pousse là-dessus. Mais aujourd'hui,
1: Monsieur Fouché, non, Antoine Fouché.
8: Parce que lui aussi. Goubet, je crois, c'est
1: Goubet. Il y a un Antoine Fouché qui est absolument brillant, qui
8: un ancien du MEDEF,
1: conseille
8: ancien du MEDEF,
1: d'ailleurs tout Antoine le bloc Fouché, central. Ouais. Il vous explique bon qu'il faut rapprocher le net du brut et quand vous lui demandez, alors il est brillant sur toute la ligne, et quand vous lui demandez comment il va faire, devinez quoi, il vous parle des successions.
8: Non,
1: c'est à chaque fois la même chose. Il n'est pas si brillant que ça, finalement.
8: Non, aujourd'hui, on a effectivement des charges. Alors, il y a toute une histoire d'aide aux entreprises sur lesquelles même les entreprises seraient d'accord pour qu'on les supprime et qu'on mette en place tout simplement une fiscalité qui soit simple et, on va dire, moins importante qu'aujourd'hui et qui soit, on va dire, la même à peu près pour tout le monde avec, on va dire, des aménagements pour les petites et les grandes entreprises. Mais en l'occurrence, je veux dire, aujourd'hui, c'est surtout le train de vie de l'État. C'est toujours la même histoire. On regarde la conséquence, on regarde pas la cause.
1: Ce que cible Français, parce que pour aller un petit peu plus en détail de ce sondage, il y a 77% d'entre eux qui préférer des mesures donc ciblées et difficiles plutôt que des décisions brutales plus tard. Alors, il y a le déremboursement de certains médicaments, par exemple, qui est plutôt pas plébiscité, mais qui devient acceptable, notamment... le fait de taper enfin, ça c'est plus de 6 Français sur 10, dans les dépenses publiques. mais alors sans augmenter l'impôt. Mais alors, c'est vrai que quand on va au bout de la logique, on sait que les dépenses publiques, bah, la moitié, c'est la protection sociale, les 25%, c'est les retraites. Quand on leur demande de travailler plus, ils veulent pas. Donc, c'est vrai qu'il y a un peu, peut-être, de contradiction, Alexandra.
10: Ce qui est quand même assez fou, c'est que voilà un gouvernement qui nous a amené droit dans le mur, hein, qui a fait exploser les dépenses d'une façon totalement stratosphérique et qui demande des sondages pour savoir s'ils peuvent aller un petit peu plus loin et foncer vraiment dans le mur.
1: On préfère des sondages que d'avoir les gens dans la rue, peut-être, ou une censure.
10: Certes, mais enfin, arrêtons. Enfin, je veux dire, stop. Les entreprises n'en peuvent plus, les Français n'en peuvent plus. Les inégalités de destin s'intensifient de jour en jour.
5: Il faut
10: arrêter. Mais en tout cas, il faut des gens responsables.
5: On fait quoi ?
10: Qui prennent des décisions responsables. Il faut prendre le sujet des retraites.
8: Tu réduis les agences d'État aussi.
10: Absolument.
8: Il y a beaucoup d'agences.
10: Il y a plein de choses qu'on peut dégager qui nous coûtent des fortunes. Il faut tout simplement que l'État lui-même commence un sérieux régime.
5: Pourquoi c'est si simple, ils ne le font pas ?
10: Bah parce que je ne sais pas, parce que
1: les efforts, c'est toujours pour les autres, hein, voilà. C'est bien connu. Alors il y a un sujet qui revient, c'est durcir les arrêts de travail. Ça, les Français sont plutôt d'accord et ça tombe bien puisque aujourd'hui il y a une nouvelle règle, hein, pour les arrêts de travail. Hein. C'est l'un des changements les plus commentés d'ailleurs de la rentrée. Vous savez qu'un premier arrêt de travail est désormais fixé à 31 jours. C'est plafonné, puis à 62 jours maximum pour chaque prolongation. Alors, c'était présenté comme une mesure nécessaire pour enrayer 10% de hausse du nombre d'arrêts de travail de ces dernières années. Vous trouvez que c'est une bonne mesure ?
5: Juste une chose, Stéphanie, dans le débat, j'ai été donc de nouveau chez Gemini pour checker les infos.
1: Vous faites de la pub.
5: J'irai sur ChatGPT demain, si vous voulez. 17 à 18 milliards d'euros l'année dernière, ont été versés au titre de la sécurité sociale. C'est 50% de plus sur les 10 dernières années. Sachez que le taux moyen d'absentéisme, il est de 4 à 4,5% dans le secteur privé. Et c'est un salarié sur quatre dans le secteur public. Voilà la différence. Et les micro-absentéismes, arrêts de 3-4 jours, sont aussi en recul. Maintenant, la moyenne, elle est autour de 11 jours pour les 30 ans contre 45 jours chez les plus de 60 ans.
1: C'est intéressant ça. Mathias Leboeuf, vous en pensez quoi ?
4: Effectivement qu'il y a un contrôle sur les arrêts de travail. Moi déjà je pense que avant de durcir, on devrait plus contrôler. C'est déjà parce qu'il y a certainement des abus. Durcir quand vous prenez un arrêt de travail ou quand vous êtes salarié, il y a déjà des jours de carence qui ont été augmentés. Commençons par contrôler.
1: Y compris dans le service public.
4: Je ne sais pas.
8: Les jours de carence, dans le privé, vous avez les conventions collectives.
1: C'était en débat.
8: Dans le privé, on a les conventions collectives qui payent nous.
4: Commençons par contrôler. Bien évidemment qu'il y a des abus et que les abus peuvent gréver le système. Moi, je voulais juste rappeler une chose sur les sacrifices, parce que le gouvernement dit attention, on va prendre des mesures difficiles. Les Français vont devoir faire des sacrifices. Faut pas oublier que les Français, ils en font déjà des sacrifices et sur bien des domaines. Les Français font des sacrifices sur les soins dentaires, les soins sur les yeux. Les Français font des sacrifices sur la nourriture. Qualité de la nourriture. Les Français font des sacrifices sur les vacances. Il y a de moins en moins de Français qui partent en vacances. Donc, faut pas que les politiques oublient ça. C'est-à-dire que à un moment donné, le sacrificiel a aussi ses limites. Et je pense que le train de vie de l'État, effectivement, c'est ce qu'a dit le Cornu, il faut être honnête, il a expliqué que les politiques devaient être exemplaires à ce sujet-là, mais ils doivent être exemplaires pas uniquement en parole, mais dans les actes. Et moi, je trouve que le bloc central, l'exécutif, les gens qui sont au gouvernement, ont vite tendance à se payer de mots, et dans la réalité, ça franchit pas le cap du réel.
1: On poursuit nos débats dans quelques instants avec notamment Simon, un auditeur qui nous a joint au standard de Sud Radio. On verra ce qu'il en pense de ces sacrifices. Et puis Juliette Rueffel a été plus rapide que vous sur le fast-checking. Mon cher Gilles, y a-t-il un délai de carence en cas de maladie dans la fonction publique? publique, eh bien oui, quand vous êtes en congé maladie, il y a un jour de carence a bien été voté parce que ça avait fait polémique à l'époque.
5: Et trois jours pour un salarié avec ça démarre au quatrième jour.
4: Ouais, c'est ça.
8: Mais dans le privé, il n'y a quasiment pas de carence avec la
1: convention. Ah oui, ça, je vous confirme. On en parle dans quelques instants. On poursuit nos débats sur Sud Radio dans quelques minutes.
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1: 11h30, à vous de le dire. Est-ce que vous êtes prêts à faire des sacrifices? C'était le débat entamé avec beaucoup de vivacité juste avant la pub. Et nous sommes avec Simon, qui nous appelle de Perpignan. Bonjour Simon.
34: Oui, bonjour Stéphanie.
1: Bienvenue sur l'antenne Sud Radio. Alors, est-ce que vous êtes prêt à faire des sacrifices, Simon?
34: Alors, moi, je suis déjà prêt à être très furieux, ce qui est déjà le cas.
1: Voilà. C'est bien.
34: Parce que, bon, des sacrifices, c'est bien, mais il faut que ça soit pour une bonne cause et que ça soit justifié. Et quand on n'est pas capable de faire la moindre économie depuis X budget et qu'on demande toujours à Nicolas de payer, ça commence à bien faire. Donc moi, des sacrifices, si vraiment c'était nécessaire dans des circonstances particulières, on les ferait. Mais avant tout, qu'ils nous prouvent qu'ils sont capables de faire des économies, par exemple sur le social, en retraite, parce que bien sûr, parce qu'il y a tout le reste à côté, parce qu'on n'arrête pas de nous parler de l'héritage et des retraites.
1: Bon, ils ont essayé quand même, hein, Simon, si je peux me permettre, sur les retraites, les Français n'étaient pas trop d'accord quand même. Ça,
34: Mais c'est normal, et c'est pas logique. Pourquoi on va toujours sur Nicolas qui paye et jamais sur les choses qui ne sont pas justifiées? Pourquoi on va donner des prestations sociales à des gens qui ne sont pas contributeurs, qui viennent d'ici et d'ailleurs? Pourquoi on s'est obligé de faire des hébergements? Pourquoi on a des associations qui sont largement subventionnées? Pourquoi on a des comités théodules qui servent à rien, qui viennent se rajouter là-dessus? Et pourquoi? On pourrait en citer des centaines, mais ils sont incapables, ils n'ont aucun courage. Voilà, le seul courage, c'est de taper toujours sur les mêmes, parce que de toute façon, eux ne disent rien, payent bêtement, ils ont le niveau de vie qui diminue, mais ça va se retourner contre eux, parce que de toute façon, au niveau, je veux dire, économique, ça va se retourner contre eux.
1: Ça se retourne déjà contre eux, en tout cas au niveau économique, et surtout contre nous, puisque la dette abyssale, eh bien, c'est nous qui la payons, et c'est nos futurs enfants, peut-être vos petits-enfants, vos enfants. Simon, merci en tout cas d'être intervenu sur l'antenne de Sud Radio. Il est 11h32, toujours en compagnie de Mathias Leboeuf, Alexandra Spinner, Joseph Taïfé. Et je voudrais vous faire réagir maintenant sur un son proprement scandaleux. C'est un humoriste de France Inter qui compare Jean-Philippe Tanguy à un rat, le député RN qui appelle à saisir l'ARCOM. Écoutons tout d'abord la séquence avant de vous faire réagir, et vous, au standard, tendez bien l'oreille, 0800 26 300 300 si vous voulez réagir vous aussi.
6: Si t'aimes les hommes, oublie la thérapie de conversion, tu regardes l'interview de Jean-Philippe Tanguy et c'est réglé, hein. Vous trouvez pas qu'il a la tête d'un rat qui se serait transformé en humain, mais dont la mutation aurait été stoppée à 80%? Je suis désolé, mais c'est ma nièce qui me l'a dit, c'est pas de ma faute. Je regrette ce que je viens de me dire. Mais il m'énerve parce qu'il est homosexuel et il reste dans un parti qui vote sans cesse contre les droits LGBT. Je sais que ce paradoxe, c'est son côté humain, mais il aurait pu utiliser son côté rat pour sentir le piège, je sais pas. Enfin, J'arrête. Les blagues sur le physique, c'est pas bien. D'habitude, c'est les fachos qui les font. Mais bon, s'il est pas content, il avait qu'à se cacher sous un voile. Voilà.
1: Et non, tout y passe là sur France Inter, en roue libre, un pseudo humoriste, je me permets de rajouter à Méziane.
10: Non mais c'est proprement scandaleux, mais si j'ose dire, c'est sans grande surprise, parce que sur France Inter, ils sont quand même multirécidivistes. Je vous rappelle François Morel qui avait violemment insulté les journalistes de l'Incorrect au moment de l'affaire Cohen.
1: Dans le micro, Alexandre.
10: Émeric Lompré, qui avait qualifié les personnes qui se sentaient proches de l'extrême droite de nazis ou de, enfin bon, qui les avait insultés. Moi, je rappelle quand même que quand il s'attaque à Monsieur Tanguy, il s'attaque aussi à ses électeurs. Voilà, je trouve que c'est immonde. La façon dont ils le font, c'est tout à fait ignoble. D'abord, parler de la sexualité de Monsieur Tanguy, c'est totalement...
1: Non,
10: moi, je suis complètement d'accord. Et puis alors, c'est totalement déplacé. Alors, ce qui est incroyable, c'est que ce côté hypocrite, je suis homosexuel, donc je suis autorisé à dénoncer ou à ôter l'homosexualité de Monsieur Tanguy, c'est scandaleux. Maintenant, j'attends. Mais vraiment, ils sont... Voilà, je crois que c'est Mélenchon, donc, qui avait dit que France Inter les soutenait et que c'était formidable. Donc, ils ne s'en cachent même plus. C'est-à-dire que c'est scandaleux. Et tout ça avec l'argent des Français. Vous parliez de coupes budgétaires. Ben, moi, j'en vois une, là, toute.
1: Ben, non, je plaisante. Que la direction de France Inter va réagir promptement.
10: Et l'ARCOM, puisque l'ARCOM, qui veut tellement s'occuper des radios et des télévisions et qui veut faire la loi, ben là, il est temps quand même je pense qu'il devrait se passer quelque chose. Ça n'est pas acceptable, en fait. Et regardez ce qui se passe aussi.
1: C'est proprement scandaleux.
10: Avec Charles Sapin, qui a été qualifié de nazi. Charles Sapin, qui est un journaliste de Valeurs Actuelles, qui avait une chronique sur France Inter, levé de bouclier, enfin tout ça est scandaleux. Le sort qu'on lui réserve est scandaleux. D'ailleurs, j'en profite pour lui dire tout mon soutien. C'est une honte.
1: Oui, et puis là, Jean-Luc Mélenchon, totalement en boucle hein, sur le service public. Un éditorialiste de Valeurs Actuelles fait un édito politique. Vous faisiez allusion à ça sur France Inter. Ben voyons, après les trucages de France Culture, le service public s'aligne à son tour. Matinale, traquenard, édito ultra-droitard. On est presque contraint à l'exil radiophonique. Non, vous imaginez ?
10: Une folie totale. Oui. Mais les Français ne sont pas dupes. Hein.
1: Ça, oui, j'imagine bien. Joseph ?
8: Je sais pas ce qu'ils ont avec les rats, parce que moi j'avais connu Sophie Binet aussi qui comparait les patrons à des rats qui quittaient le navire. Là on a maintenant.
1: Là c'est l'inuisible.
8: Là, voilà. Ah, oui. Mais bon, je croyais qu'ils aimaient les surmulots et qu'il fallait les protéger. Donc c'est peut-être un compliment dans leur bouche, je sais pas. Mais ce que je constate, c'est qu'il assume même pas sa blague en fait. Hein. C'est pas moi qui l'ai dit, c'est ma nièce en fait. Ça vient de ma nièce, etc. Enfin, c'est pas drôle. Après il y a la liberté d'expression. Moi je suis pas quelqu'un pour, on va dire, empêcher les gens de pouvoir faire de l'humour sur tout d'une manière générale. Ce que je souhaiterais, c'est qu'on puisse.
1: Vous imaginez si quelqu'un à droite faisait ce genre de blague.
8: Justement, en fait, il ne faut pas de deux poids, deux mesures. Oui. Ça veut dire que je souhaiterais avoir, à la rigueur, le même genre d'humour, mais on va dire sur d'autres personnalités politiques, sans que justement des gens à France Inter ou LFI puissent dire vous êtes des fascistes, ou c'est raciste, ou je ne sais pas quoi.
4: À un moment donné. Il y a eu un cas, puisqu'il y a eu Daniel Obono qui avait été comparé à un singe, si je me souviens bien, par un journaliste de Valeurs Actuelles.
1: Geoffroy Lejeune qui a été condamné. Me semble-t-il. Effectivement. Fast-checking, Gilles, mais ça a été tout l'objet des polémiques quand Geoffroy Lejeune a repris la direction du journal du dimanche. On est avec un auditeur qui souhaite réagir. Bonjour François.
5: Bonjour.
1: Alors qu'est-ce que vous en pensez, vous, de ce... Je ne sais pas comment l'appeler, ce sketch.
5: Déjà, je la connais pas du tout. Hein, j'ai jamais vu, à part maintenant. Je viens d'apprendre qu'elle existe en tant qu'humoriste. Mais moi, je vous dis franchement...
1: Je crois que c'est un homme, me semble-t-il.
5: Ouais. Ouais, je sais pas si c'est un homme ou une femme, je connais pas du tout en fait. Mais bon, pour moi, c'est de l'humour de maternelle. Hein. Ouais.

0: Bon, après, il est pas bête, hein, ce jeune homme, il sait très bien ce qu'il a à faire. Mais franchement, c'est du bon de maternelle. Il faut arrêter avec ces gens-là. C'est n'importe quoi, quoi. Moi, quand je vois ce niveau-là, je paye des impôts pour avoir des gens comme ça. J'écoute même pas France Inter, hein, c'est fini. Hein. Je paye des impôts pour rien, on dit, hein, franchement, quand je vois où ça va, quoi. Non, mais faut arrêter, quoi. Là, c'est impossible de... C'est inqualifiable.
1: Quand Joseph, notre débatteur, parle de liberté d'expression, vous, oui. Qu'est-ce que vous en pensez?
0: Oui, ok, mais pas à ce niveau-là, quoi. Un peu plus haut, il faut relever un peu le niveau. On peut se moquer, on peut dire, ah, mais tiens, c'est le petit fanfaron, le truc, c'est le petit qui râle tout le temps, c'est ça, je sais pas, mais c'est une autre forme. Mais pas à dire, à comparer des gens à des rats ou à des singes ou quoi, mais c'est le niveau de maternelle, ça, c'est aberrant, quoi.
1: Mathias Leboeuf.
2: Et en fait, c'est intéressant ce sujet parce que ça passe au crible plein de choses de notre époque. À la fois, on passe notre temps à dire qu'on ne peut plus rien dire, que tout est cadenassé, que la liberté de parole est complètement verrouillée. Et puis, dès que quelqu'un sort des clous, on dit « Oh là là là là, attention, il a dit ça, il a dit ça ». Moi, je vous rappelle la période où il y avait Guy Bedos, il y avait Coluche, il y avait Pierre Desproges. C'était bien plus violent, bien plus incessif.
3: Michel Leb, bien plus
2: sévère. Bon, ça c'est la première chose. Après, je suis complètement d'accord avec votre auditeur. Le problème, c'est que c'est l'humour effectivement de maternelle. C'est ah tête de rat, tête de chien. C'est nul. C'est pas drôle, quoi. C'est ça le vrai problème. C'est-à-dire que alors moi je suis stupéfait. Je suis quasiment plus stupéfait par les rires en studio qu'on entend.
1: Enfin, à chaque fois c'est comme ça. Hein, autour, toute la meute autour.
2: C'est parce que c'est des vrais rires. En plus, c'est même pas des rires fabriqués. C'est vraiment de l'humour bas de plafond, quoi. Il y a un problème.
1: Non, mais
2: de
1: ce qui
2: casting.
1: Dérange, c'est un petit peu le quant à soi, tout le temps, de la bien-pensance qui estime que parce que.
4: Mais il s'adresse à
1: que et du Rassemblement National, on a le droit de lui tomber dessus et il n'y a plus aucune limite sur le physique, sur, ouais. Encore une fois, les allusions à son homosexualité.
2: Je vais dire une banalité, mais je pense que chacun devrait s'imposer une règle de s'attaquer aux idées et non pas aux personnes. Ça, c'est la règle de base. Mais surtout, là, en matière d'humour, c'est vraiment le degré zéro de l'humour, c'est-à-dire que ce type il a rien à dire, et moi je serais programmateur à France Inter, je m'interrogerais sur la qualité des humoristes qu'ils emploient, quoi.
1: Bien, merci en tout cas François d'avoir réagi. Gilles, vous êtes dans votre face shaking. Non. Alors rendormez-vous. On passe à la suite de nos débats. C'est dans quelques instants sur Sud Radio. On va parler de la voiture électrique parce que vous savez qu'aujourd'hui c'est le 1er septembre. Il y a plein de changements, notamment sur votre facture de gaz. Ça vous a peut-être pas échappé. Mais bon, il y a quand même des bonnes nouvelles. Il y a des aides qui sont maintenues sur l'achat des véhicules neufs électriques et surtout des nouvelles aides. Et ça, c'est quand même une bonne nouvelle sur les achats d'occasion. Oui, des véhicules électriques, parce qu'on fait souvent le reproche que c'est cher. Eh bien, est-ce que maintenant vous seriez prêt à passer le pas, chers auditeurs, d'autant que le pétrole est cher et l'essence qui va avec aussi. Donc on en parle dans quelques instants sur Sud Radio.
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13: Est-ce que vous êtes prêts à passer à la voiture électrique? Chers auditeurs, venez nous répondre. J'ai envie de vous entendre sur ce sujet parce que ce débat, ça fait des années qu'on l'a. On entend les reproches qu'on fait à la voiture électrique, c'est trop cher. Mais alors attendez, il y a une nouveauté puisque aujourd'hui, il y a des aides qui sont consacrées à l'achat d'une véhicule d'occasion électrique. C'est à partir d'aujourd'hui, c'est tout nouveau. Les véhicules neufs, là, les aides sont toujours en cours, mais là, c'est vraiment la nouveauté. Donc, ça va peut-être pousser certains d'entre vous à passer le cap, d'autant que le pétrole, lui, revient désormais à plus de 91$ le baril. Donc, ça veut dire que les carburants, eh bien, forcément, vont rester élevés. C'est la bonne occasion. Oui, Gilles.
14: 30% des voitures neuves vendues en France sont des voitures électriques.
13: 39%?
14: Dans 30, je trouve que c'est un chiffre
13: ah oui, c'est important.
14: Beaucoup. Ouais. 30% des voitures neuves qu'on achète, c'est toujours... vous savez, je suis Jiminy Cricket, moi.
13: Non, mais c'est beaucoup. Mais c'est vrai qu'il y a eu, un rebond des voitures électriques, justement, à l'occasion de cette crise dans le détroit d'Ormuz qui a fait augmenter les prix du carburant. Et l'été a été assez florissant. On est en train de se rendre compte que finalement, c'est pas si mal.
14: Et il y a une autre mesure qui fonctionne bien, c'est le leasing. Vous savez, vous avez votre voiture électrique en leasing. Mais il y a une chose, on va parler de nos confrères de TF1. Vous savez qu'au je sais pas. Sur votre ancienne radio, si c'est le cas, mais à TF1, il y a des bornes électriques pour les voitures des salariés. Et ça devient un avantage salarial d'avoir une voiture électrique parce que vous pouvez aller à votre travail. Donc en
13: Patrick
14: particulier,
13: Roger, si tu nous entends.
14: En particulier à TF1, mais dans plein d'entreprises aujourd'hui, ils mettent des bornes. Et donc pendant que vous êtes au travail, vous rechargez votre voiture gratuitement. Vous recevez une petite alerte sur votre portable en disant votre voiture est rechargée. Vous allez vous déplacer parce qu'il y a d'autres collègues qui sont inscrits et qui attendent de se charger. Et c'est devenu un avantage. Désormais, on dit aux employés, vous pourrez recharger votre voiture électrique. Ça fait partie
13: de ça. J'ai acheté il y a quelques mois, pour raconter ma vie, pardon, mais une Fiat 500 pas électrique. Je regrette, parce que c'était juste avant la crise et la guerre en Iran. Bon, j'aurais bien aimé payer mon plein 10 à 20 euros.
14: De plus en plus d'entreprises s'équipent et de plus en plus d'hôtels aussi s'équipent de board, ça devient aussi
13: une tendance, un critère. Populaire. Mathias Leboeuf, électrique, pas électrique, vous ?
15: Plutôt, alors, ça dépend quel électrique. Plutôt électrique. Effectivement, je pense que la souveraineté électrique par rapport à la souveraineté du pétrole, il n'y a pas photo. On est moins dépendant, surtout si on produit sa propre électricité. Et puis, il faut quand même rappeler que l'électrique, en termes d'émissions, c'est quand même propre. Alors je sais qu'il y a tout un discours qui vise à dire attention, la voiture électrique, elle est pas si écologique que ça, parce que les batteries...
13: Oui, mais enfin, elles doivent être recyclées, les batteries. Hein. C'est comme vos batteries d'iPhone, c'est pareil.
15: Il y a des métaux, elles peuvent être recyclées, mais la production de la batterie avec les métaux est quand même, comment dire, polluante. Et puis, il y a des métaux lourds, il y a l'extraction des métaux. Et c'est vrai qu'une voiture électrique, quand elle sort de l'usine, elle a ce qu'on appelle une dette écologique. Dette écologique qui doit être amortie. Et je crois que pour les petites voitures, l'amortissement est autour de 40 000 km. C'est-à-dire que votre voiture, finalement, a payé sa dette écologique une fois que vous avez fait 40 000 km. Et ça, c'est quand même intéressant d'un point de vue écologique. Par contre, pour les gros SUV avec des grosses batteries, là, la voiture est beaucoup moins écologique.
13: Et ils ont collé des malus écologiques dans tous les sens pour les SUV en France. Compter sur le gouvernement, ça, on n'en parle pas beaucoup.
16: Ah, c'est la chasse aux pauvres. Ouais.
17: On a failli avoir le malus au poids pendant l'été sur les voitures électriques.
13: Absolument.
17: Hein. Ils ont failli le mettre.
13: C'est passé pas loin.
16: Il y a quand même un sujet, c'est que quand même 80% des batteries sont produites en Chine.
15: Ouais, voilà.
16: Donc ça, c'est un vrai sujet. On a quand même filé le marché auto.
17: Zéro souveraineté.
13: Mais Alexandra, je suis intéressée à ce sujet. Ça fait des années qu'ils sont sur le coup, les Chinois.
16: Non,
13: typiquement à la région, au dernier moment, des années qui travaillent là-dessus.
16: On avait déjà réservé nos subventions pour promouvoir l'achat d'un véhicule électrique à ceux qui achetaient des voitures qui n'étaient pas produites dans les États pollueurs comme la Chine, l'Allemagne, la Turquie de mémoire. Je crois aussi qu'il faut qu'il y ait une vraie volonté politique garder une souveraineté. On ne peut pas filer le marché auto à la Chine.
13: Il y a quelques gigas, vous savez, les grandes usines, notamment dans le Nord. Il y en a en Alsace. Bon, ça se met en place quand même tout doucement. Mais
16: toujours un problème. Évidemment, je suis pour la voiture électrique. J'ai moi-même une voiture électrique. Mais
14: Pécresse aussi Non, je vous posais la question.
16: Oui, non, mais évidemment. Et vous voyez les maires, par exemple, qui ont des véhicules électriques. Donc, vraiment, à la région, on a été très, très en pointe sur ce combat.
14: Pourquoi je vous dis ça? Parce que la flotte présidentielle des véhicules officiels est passée au 100% électrique. C'est Emmanuel Macron qui a franchi le pas des véhicules zéro émission pour tous les déplacements officiels du gouvernement, des cérémonies.
16: Et Dieu sait qu'il y en a des déplacements.
17: Imagine le cortège qui arrive à la borne de recharge, quoi.
14: Le modèle phare du gouvernement est une déesse électrique. Donc voilà.
13: Un auditeur souhaite nous donner son avis sur l'antenne de Sud Radio. Bonjour Laurent.
18: Bonjour à vous.
13: Vous nous appelez de Guyancourt, en région parisienne.
18: Oui, c'est ça, je vous écoute attentivement. Et...
13: Alors, qu'est-ce que vous en pensez de ce qu'on raconte? Électrique, pas électrique?
18: Ça dépend, c'est chaque véhicule doit répondre à un usage. L'électrique, c'est très bien, je ne suis pas contre. Vous parliez de dette écologique, mais moi je parle de dette sociale.
13: C'est-à-dire
18: les Chinois qui vont financer notre matelas social à force d'acheter des batteries. Contenu local des véhicules électriques, il est où? Un forgeron aujourd'hui, ça fait des bielles, des vilebrequins, des suspensions. Quand vous passez à l'électrique, c'est des importations d'aluminium qui viennent de Chine, des batteries chinoises, une électronique chinoise, des microprocesseurs chinois.
14: Et pour rebondir sur ce que vous dites, les garagistes ont écrit à Emmanuel Macron sur la voiture électrique parce qu'il y a évidemment, comme dit notre auditeur, pas du tout de réparation. Et donc, les garagistes sont très présents en France et ils sont très vigilants à ce sujet. Vous avez raison, monsieur.
13: On a déroulé le tapis rouge aux Chinois sur ce domaine encore.
16: C'est ce qu'on sait faire si bien.
18: Pardon.
13: Oui, Laurent.
18: Vous avez 3 emplois indirects pour un emploi dans l'industrie. Mais je voudrais attirer aussi votre attention sur une chose dont on ne parle pas en France. Bon, moi, je suis commercial, au niveau de la métallurgie et l'automobile fait partie aussi de nos clients.
13: Bien sûr.
18: Lorsque je vais en Allemagne avec mon diesel hyper pollueur, soi-disant en France, avec 54 litres, 1,99, aujourd'hui, je fais 1100 km. Et lorsque je suis à l'étranger, je fais le plein avec un carburant qui s'appelle le HVO100.
13: Oui.
18: Qui est un diesel qui est basé sur un recyclage d'huile, de produits gras hydrogénisés, qui rejette sur les moteurs neufs 70 à 80% de CO2 en moins. C'est une solution pour baisser les CO2. Parce qu'aujourd'hui, les écolos, on veut baisser le CO2, mais toutes les solutions qui permettent la baisse du CO2 doivent être ouvertes. En Espagne, vous avez un carburant essence chez Repsol, qui est un carburant essence synthétique, qui n'a aucune base de fossiles. Mmh. Ouvrons la technologie à ces carburants.
13: Vous avez parfaitement raison, et merci de vos éclairages, Laurent. Vous avez raison, personne n'en parle. Et Joseph, qui a l'air d'être bien raccord avec vous, du chef depuis tout à l'heure.
17: Je rebondis sur ces histoires de carburant synthétique. Il faut savoir que normalement, en principe, en 2035, au niveau européen, il n'y aura plus de vente, on va dire, de voitures neuves électriques. Sauf que les Allemands, en fait, ils n'ont jamais abandonné en fait le thermique. Et ils savent très bien que quand on s'approchera de 2035, la réglementation va changer. Et il est très très probable, effectivement, que les carburants synthétiques en fait soient autorisés. Et en l'occurrence, les Allemands sont les meilleurs sur le sujet. Donc ça coûte très très cher pour l'instant. Mais ils risquent effectivement d'avoir le monopole. Donc il faut vraiment être...
13: pour l'Europe, en tout cas.
17: Il faut être très très vigilant. Mais je vous dis, je vous mets, fiche mon billet, que le thermique va continuer après 2035 à être vendu. Tout à fait. Moi, l'électrique ne va pas. Et surtout, on verra avec le déploiement de l'électrique. Pour l'instant, il n'est pas trop taxé, mais on connaît comment est le gouvernement. Il nous fera le même coup que le diesel à l'époque. Dès que tout le monde sera à l'électrique, ils vont mettre les taxes dessus et le prix va augmenter.
13: C'est ce que demandent beaucoup de constructeurs, parce que c'est vrai que l'interdiction de la vente des moteurs thermiques en 35, c'est arrivé.
17: C'est ce qu'ils ont demandé. Alors justement, la CEA, l'Organisation européenne de l'automobile, effectivement, a malheureusement mal défendu son beefsteak, faut le dire. Donc d'ailleurs, leur ancien DG, dès qu'il a été sorti, on va dire, de l'association, il a rejoint le lobby des voitures électriques le lendemain. Mais en l'occurrence, aujourd'hui, il y a quand même un recul. C'est-à-dire qu'aujourd'hui, les constructeurs, beaucoup, on va dire... qu'on essaye de demander d'avoir des exemptions sur justement la partie thermique et de pouvoir continuer effectivement à vendre des voitures thermiques. Et ça continuera. De toute façon, pour les gros camions et tout ça, on ne pourra pas, on va dire, mettre des camions électriques partout. Ce ne sera pas possible.
13: Merci Laurent, en tout cas, d'avoir nourri le débat. Mathias Leboeuf, je note en tout cas qu'on ne parle plus tellement du prix du véhicule, parce que ça, c'était le reproche qu'on faisait, tout comme on faisait d'ailleurs le reproche, vous savez, des bornes de recharge. Ça aussi, ça va beaucoup mieux maintenant. On est sur l'autoroute, il y a des bornes partout, vous en trouvez.
15: Aujourd'hui, l'ère de développement est quand même en expansion et en expansion rapide. Mais effectivement, sur le débat sur moteur thermique, moteur électrique, il est un peu faussé, parce que la question des carburants est aussi primordiale, et vous avez des tas de carburants qui sont très efficaces, le bioéthanol, l'hydrogène liquide, le GPL, qui peuvent être des carburants.
13: Il y a certaines marques qui sont très concentrées sur comme BMW pour ne citer qui ont misé justement.
17: C'est pas un débat électrique contre non électrique, c'est plutôt fossile contre non fossile.
15: Exactement.
17: Et donc dans le non fossile, vous avez plein de choses.
15: Et de ce point de vue-là, il y a un lobby extrêmement fort pétrolier qui ne favorise pas le développement de ces carburants de substitution qui ont une forte valeur ajoutée écologique.
13: Merci à tous les trois, Alexandra Spinner, Mathias Leboeuf, Joseph Taïfé. Merci à Gilles Ganzman également. C'est la fin de cette émission. On se retrouve évidemment demain, à vous de le dire. Chers auditeurs, vraiment, j'ai envie de vous entendre. Venez participer à cette émission, parce que plus que jamais, c'est la vôtre. Vous pouvez d'ailleurs intervenir au Stadio avec Standard, avec Manu ou Aude, qui vous accueillera avec leur gentillesse. Évidemment, si vous voulez intervenir au cours des débats, si vous entendez quelque chose qui vous agace ou vous voulez tout simplement nous raconter vos galères quotidiennes, n'hésitez pas. 0826 300 300. Bonjour Périgot Légas.
19: Bonjour, vous êtes pressé aujourd'hui, vous courez, votre
13: petit sport.
19: C'est la rentrée, c'est un jour de grande activité.
13: Alors je vais
19: commencer par une petite
13: vous agitez dans tous les sens
19: pour souhaiter la bienvenue au retour à la Fabrique des Crétins pour les élèves qui rentrent aujourd'hui dans nos écoles de la République.
13: Ça commence bien.
19: Ça commence très bien. Ensuite, je recevrai un économiste, Yannick Lorty, pour savoir si nous allons subir le même sort que la Grèce, c'est-à-dire que les retraités et les malades ne seront plus payés, vu l'état de l'économie française. À 12h45, l'immense André Berkoff nous parlera de la primaire de la gauche. Ça mérite d'être écouté.
13: On sera tous fidèles au poste.
19: Et puis de 13h à 14h, l'autre immense, Michel Cardoz, le papa de Jacques, qui a été journaliste, qui a bercé mon enfance, qui va nous parler. Les journalistes font toujours de la politique. Lui était à l'époque de Sensibilité communiste, mais il présentait la météo également. Voilà, on va faire un petit décryptage sur les journalistes à la télévision.
13: Un programme alléchant. Merci Périgot Légas. À tout de suite sur Sud Radio.
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37: Tout de suite les informations avec Elsa Ruot, bonjour.
38: Bonjour, bonjour à toutes et tous. Emmanuel Macron dans un lycée à Mende ce midi. Déplacement en Lozère du président de la République à l'occasion de la rentrée scolaire. Il est venu présenter le dispositif sans portable. Les téléphones sont en effet interdits pour les lycéens. C'est l'une des nouveautés de cette rentrée. Emmanuel Macron doit ensuite déjeuner à la cantine de l'établissement avant de rencontrer des étudiants et fonctionnaires stagiaires pour évoquer la réforme de la formation des enseignants. Les fonctionnaires qui sont appelés à une grande grève par la CGT. Une journée de mobilisation sur les salaires a été annoncée pour le 29 septembre par l'intersyndicale et la secrétaire générale de la CGT, Sophie Binet, appelle aujourd'hui à une journée noire sans service public pour protester contre le budget jugé régressif. Un couple placé en détention provisoire après sa mise en examen hier pour meurtre avec acte de torture et de barbarie. Annonce du parquet de Reims ce matin qui évoque un déchaînement de violence dépassant l'entendement. Ils sont suspectés d'avoir tué un homme de 47 ans la semaine dernière à Charleville-Mézières et de lui avoir fait subir, selon le procureur, de très graves violences sexuelles. Les faits commis sous fond de consommation d'alcool et de drogue ont été filmés. Un nouveau record du nombre de détenus, 89 668 en août, selon les chiffres du ministère de la Justice. C'est 6,5% de plus que l'an dernier et il manque plus de 26 000 places dans les prisons françaises. Troisième sortie de la Station Spatiale Internationale en trois semaines pour Sophie Adonneau. L'astronaute française réalise organise une nouvelle mission extravéhiculaire à partir de 14h30 et elle sera cette fois la leader de l'opération menée avec une astronaute américaine. Objectif, changer un rétro-réflecteur de l'ISS. Et puis les dernières heures du mercato, le marché des transferts des joueurs de foot se referme ce soir juste avant 20h en France, clôture ensuite en Allemagne, en Italie et en fin de soirée en Angleterre et en Espagne. Hier, la Ligue 1 a battu son record pour le montant d'un transfert avec plus de 140 millions d'euros pour la signature de Bradley Barcola à Liverpool. C'est la fin de ce flash. Bonne journée.
0: Merci Elsa Rio.
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0: Bonjour Rémi.
1: Bonjour à toutes, bonjour à toutes. Et bien voilà, une rentrée qui se fait dans le calme. Rentrée des profs hier, rentrée des élèves aujourd'hui, avec des températures d'ailleurs quasiment similaires, 20 à 25 degrés de moyenne sur la moitié nord, jusqu'à 30 à 31 degrés dans le sud-ouest et même 30 à 35 degrés sur les bords de la Méditerranée. Alors ce matin, le soleil va briller plutôt sur la moitié sud, alors qu'au nord on gardera encore quelques nuages, mais cet après-midi les éclaircies vont revenir sur la moitié nord, avec un temps donc somme toute assez agréable, une petite fraîcheur matinale, mais rien de très embêtant, puisque en fait nous aurons des températures de saison. Et bien demain et après-demain l'anticyclone va revenir, mais là les températures vont remonter pour cette fin de semaine. Allez, encore un petit coup de chaleur pour terminer cet été.
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4: Bonjour et bienvenue sur Sud Radio en ce mardi 1er septembre 2026 pour une France dans tous ses états, plus dans ses états que jamais. À mes côtés, Anissa Arfaoui.
5: Bonjour.
4: Prendre un enfant par la main, qui me prend par la main et qui m'accompagne dans cette très belle aventure. Bien entendu, Julien Delmas qui est là, droit quand même pas se lasser à la régie pour assurer la réalisation exemplaire de cette émission. À ses côtés, Zacharias Abrous d'Isaac qui est là pour l'instant. Nous aurons tout à l'heure, je retrouverai Emmanuel Galasso, je l'ai pas vu pendant 2 mois. Il revient enfin. Et puis Elvin avec son œil là de Stentor qui me surveille pour être sûr que tout ce qu'on raconte ici va pouvoir être transcrit en direct sur le web de minuit jusqu'à 0h ou de 0h à minuit du 1er janvier au 31 décembre. Rassurez-vous, Elvin mange et dort de temps en temps aussi. Ma chère Anissa, qu'est-ce qui nous rassemble aujourd'hui ? Je vais commencer par une petite humeur, c'est le jour de la rentrée des élèves. Ils vont recevoir, on recevait Christophe Guerrero pour parler de l'état d'école. Et là, je vais faire une petite humeur gentille, sans excès, pour dire que bienvenue, retour à la fabrique du crétin pour les élèves qui rentrent ce matin à l'école. Mais vous savez, je suis toujours très modéré. Voilà. Ensuite, nous allons recevoir un économiste, Yannick Lorty. C'est vous qui l'avez trouvé, Anissa. C'est un économiste très sérieux, hein, précis, exigeant sur des chiffres. C'est un universitaire. Hein, il a des titres docteur en économie et professeur agrégé de sciences sociales. Et nous allons tout simplement lui demander si, vu la situation économique de la France, est-ce qu'on va se retrouver un jour comme la Grèce l'a connu. On paye plus les pensions, on paye plus les retraites, on paye plus les maladies. À 12h45, le gigantesque André Berkoff, qui est dans une forme absolument, j'allais dire, démoniaque, va nous parler de la primaire de la gauche. Écoutez ce morceau, ça vaut le déplacement. Et puis à 13h, après 13h, nous allons recevoir Anissa et moi, j'en suis tout ému, Michel Cardoz. Alors c'est non seulement le papa de Jacques qui assure la matinale, Michel Cardoz, c'est toute ma jeunesse, c'est un journaliste. Alors, on va parler avec lui ce que les journalistes font de la politique, comment ils en faisaient aujourd'hui. Et puis, je vais évoquer quand même, je sais bien que la direction me dit, pas trop de nostalgie, les souvenirs d'enfance quand il présentait la météo, parce qu'il avait été un petit peu relégué. Voilà, il donnait toujours la température à Vic Fezensac, qui est en Gascogne, dans le Gers. Voilà, 3 quarts d'heure d'émotion, d'humour et d'amitié avec Michel Cardoz. Et puis, Anissa, on va aussi parler d'autres choses. On va parler, par exemple, alors le prix du gaz. Je
0: crois. Ah, la hausse du prix du gaz, évidemment.
4: Les arrêts maladies, les maladies nosocomiales à l'hôpital. Vous allez nous en parler aussi un petit peu.
0: Effectivement, parcours du combattant pour être, en tout cas, défrayé de potentiels accidents.
4: Et puis, bah, écoutez, comme tout le monde en parle, la mort d'Edouard Balladur, ça dégouline de tous les côtés. Je dirais aussi un petit mot à ma façon sur l'ancien Premier ministre. Voilà le menu du jour. Oui, Julien, tu peux envoyer la suite.
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0: Eh bien, l'empereur Charlemagne, hein, Charles Ier dans son titre officiel, il se retourne dans sa tombe quand on voit ce qu'est devenu cette école de la République. C'est la rentrée des classes. Hélas, les crétins retournent à la fabrique. Je dis ça parce que je m'inspire du titre du livre de Jean-Paul Brielli, qui est un prof, La fabrique du crétin. Et effectivement, nous constatons qu'aujourd'hui, l'école est devenue l'abattoir éducatif dans lequel nous livrons nos enfants. Alors, je mesure mes propos, je tiens cette humeur d'abord, non seulement, je suis père de famille, j'ai 3 enfants qui ont eu de rentrée, j'ai une fille qui a 32 ans, elle est rentrée en OCP en 2000, donc 2000-2026, je peux dire que j'ai vu la différence, mais cette humeur, cette colère, je ne la tiens pas des témoins, des parents d'élèves, des enfants, je la tiens des enseignants qui sont écœurés, effarés, effondrés de ce qu'ils voient, de ce qu'ils subissent aujourd'hui dans l'éducation nationale. C'est d'autant plus grave que ça fait 20 ans, 30 ans que l'on tire la sonnette d'alarme. Nous en discutions hier, Anissa, avec Christophe Guerrero, qui a été directeur de cabinet de Jean-Michel Blanquer, mais qui a été recteur de l'Académie de Paris, qui a été inspecteur général de l'éducation nationale, qui, avec des mots malgré tout prudents, reconnaissait que la situation était tragique. Mais aujourd'hui, c'est absolument dramatique. Je parle de l'orthographe, de l'écriture du français. Quand je vois aujourd'hui, et je lis des textes quelquefois, d'élèves, alors quand ils écrivent évidemment sur un tweet, sur un texte sur X, c'est même pas, c'est de la phonétique. Et quand je vois la rédaction du français, je suis effondré, je suis meurtri, parce que l'école, c'est les fondements de la République, c'est notre avenir, c'est la base de la nation, elle est en décrépitude totale. Depuis le temps que on est dans les incantations, les promesses, tous les hommes politiques, je rappelle toujours cette phrase de Michel Rocard en 91, l'école ne s'en sortira que lorsque le Premier ministre sera aussi ministre de l'Éducation nationale. C'est dire à quel point la classe politique, c'est dire à quel point nos gouvernants et nos dirigeants sont conscients de ce massacre qui est en train d'envoyer le pays dans le mur. Je pense que dans tous les méfaits, dans tous les torts et dans tous les travers de ce pays, c'est la chose la plus grave et aucun redressement en vue, des petites retouches, et le ministre Monsieur Geffrey de l'Éducation nationale s'est même permis de dire hier, je l'ai rappelé, pas de réforme cette année, nous allons nous contenter de consolider des mesures que l'on a mises en place. Aucune mesure, la fabrique du crétin se porte bien, on est en train de livrer nos enfants en analphabétisme, et c'est l'avenir de la France qui est menacé. Marianne, réveille-toi, ils sont devenus cons.
1: La radio qui vous écoute, appelez-nous, réagissez au 0826 300 300. Nous sommes là pour vous et d'ici quelques instants nous allons parler de la situation financière de la France et découvrir à quel point est-ce que le bateau chavire.
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3: Merci d'être avec nous sur Sud Radio. Avec nous maintenant, Yannick Lorty, économiste, professeur à l'université Gustave Eiffel, spécialiste de l'évaluation des politiques publiques, expert en matière d'emploi, d'insertion économique et sociale et d'expérience de terrain. Bonjour Yannick Lorty.
4: Bonjour.
5: Bonjour Yannick Lorty, merci d'être en direct avec nous sur Sud Radio. On reçoit souvent des économistes. Vous avez des économistes, j'allais dire, qui sont très universitaires, d'autres qui sont un peu plus médiatiques. Vous êtes docteur en économie à l'université de Paris 1 et professeur agrégé des sciences sociales pour dire que votre compétence est incontestable. Mais personne ne l'a contesté, sauf que le sujet que nous allons aborder ensemble. Merci à nouveau d'être avec nous à l'antenne. Vous allez peut-être me trouver excessif, professeur. Je vous vais poser la question. Si on ne fait rien pour redresser l'économie française, risquons-nous un jour de subir le même sort que la Grèce?
4: Donc effectivement, la situation est extrêmement préoccupante hein, aujourd'hui et elle invite à agir. Il est très important d'agir pour inverser la trajectoire qui est celle des finances publiques. Hein. La dette publique augmente de façon tendancielle en France. On est dans un contexte maintenant de quasi-récession, hein, de croissance quasi nulle. Et dans ce contexte, si on ajoute le fait que les taux d'intérêt augmentent, il est indispensable de modifier la trajectoire des finances publiques pour redresser les comptes en quelque sorte hein, et effectivement éviter le précipice que pourrait constituer disons la perspective grecque.
5: Parce que est-ce qu'il peut arriver que dans un pays comme la France, une puissance économique, je pense qu'il y a de la marge, il y a encore de la ressource, est-ce qu'on peut arriver à une situation, si rien n'a été entrepris d'efficace et de courageux, une situation, j'allais dire, de cessation de paiement pour certaines prestations, pour certaines administrations, pour certaines fournitures de l'État? C'est quelque chose d'envisageable matériellement ou c'est inenvisageable?
4: Effectivement, en fait, on peut. Il existe un scénario, d'inaction répétée d'accumulation d'erreurs budgétaires, dans lequel on serait dans la trajectoire du pire. Mais on est loin quand même de cette situation, et il est encore possible, heureusement, hein, de modifier la trajectoire. Par contre, il faut le faire maintenant de façon résolue et de façon réelle, si on veut éviter le scénario du pire.
5: Vous voulez dire que l'hypothèse où le directeur général du Trésor à Bercy appellerait le ministre de l'Économie et des Finances pour lui dire « Monsieur le ministre, je n'ai plus de fonds à verser à telle prestation », ce scénario-là est encore lointain, mais il n'est pas impossible, nous sommes bien d'accord, potentiellement.
4: Il est encore très lointain parce que la capacité de l'État à lever des impôts est toujours extrêmement forte, parce que la capacité de nos contribuables à payer ces impôts est toujours extrêmement forte, et donc il y a un réservoir, disons, d'épargne et d'impôts potentiels qui reste très important en France. Et donc cette trajectoire est quand même très très improbable. Mais il est vrai que si on ne modifie pas le cap, ça reste un risque important. Puis avant d'arriver à cette situation de non-paiement, ce qui va se passer, c'est d'abord qu'on va avoir un coût de la dette qui va devenir croissant, donc une charge de la dette de plus en plus lourde, qui va limiter notre capacité à investir, à faire d'autres choix, et qui va affaiblir durablement notre économie.
5: Alors, Yannick Lorty, c'est sur ce point-là que je veux vous interroger, parce que ceux qui nous écoutent ne s'y retrouvent pas toujours. Nous avons la somme historique de la dette, 3660 milliards et quelques, ça c'est la dette, le capital de la dette, et nous avons le remboursement des intérêts de la dette, qui est évidemment très lourde et qui s'aggrave avec l'augmentation des taux d'intérêt. Nous sommes, je crois, à près de 75 milliards cette année. Certains analystes parlent de 110 à 115 milliards l'année prochaine. C'est une perspective qui est envisageable?
4: Enfin, ça, c'est difficile à dire, parce que ça va dépendre effectivement de l'évolution des taux d'intérêt, de toute la structure des taux d'intérêt, en fonction même de la structure de la dette. Mais c'est vrai que ce qui est d'abord préoccupant, c'est la montée qui paraît irrésistible de la charge de la dette, et chaque euro donné à ceux qui achètent notre endettement, chaque euro qui leur est donné, c'est un euro de moins pour l'éducation, la sécurité, la défense, pour l'ensemble des autres dépenses publiques. Et c'est ça qui affaiblit les marges de manœuvre de l'État.
5: 75 milliards, Yannick Lorty, c'est lourd pour un budget comme celui de la France ? Ça représente quoi en proportion de notre PIB ?
4: C'est extrêmement lourd. Ça représente presque 3 points de produit intérieur brut. Ça fait l'équivalent de 3 points de croissance qui nous manquent. Et si on avait cette ressource, on pourrait bien sûr alléger toutes les décisions, les rendre davantage possibles. Tous les arbitrages qui sont aujourd'hui extrêmement douloureux seraient moins difficiles avec une charge de la dette moins importante. Et si on ne fait rien, celle-ci va s'alourdir et va encore compliquer demain les choix qui sont devant nous et va encore affaiblir davantage l'État dans toutes les décisions qui doivent être les siennes.
5: Et Yannick Lorty, j'ai lu sous la plume de certains experts et économistes ou politiciens, de certains, je dis bien, et vous allez me corriger, que en fait le capital de la dette, les 3600 milliards, on ne les remboursera, la France ne les remboursera jamais intégralement, qu'il faut veiller à le remboursement partiel, mais que la totalité du capital est irremboursable. C'est vrai pour d'autres nations. Par contre, qu'il faudra toujours honorer le paiement des intérêts qui grèvent. Est-ce que c'est un cercle vicieux dont on ne peut pas sortir, ou est-ce qu'on peut envisager, répondez-moi sincèrement, est-ce qu'il peut exister une politique, un peu comme François Bayrou l'a prescrite et d'autres, est-ce qu'on peut arriver un jour à une dette équivalente à zéro ?
4: Mais en tout cas, ça peut être un objectif de long terme, et donc de très long terme. Il y a beaucoup de pays qui ont des dettes publiques extrêmement faibles. On pense au Luxembourg ou même à l'Allemagne. Et il y a des pays qui, au contraire, ont des dettes publiques très très élevées. C'est le cas des États-Unis, par exemple, ou du Japon. Mais ils sont dans une situation assez différente de la nôtre. Et le Japon lui-même a payé par une récession extrêmement longue un endettement très élevé. Donc c'est ça le risque. Si on ne lutte pas contre l'endettement maintenant, ce sont des difficultés qui vont et des marges de manœuvre réduites pour les décennies à venir. C'est pour ça que il est vraiment important d'investir dans le remboursement de la dette et de ne pas imaginer que c'est pas une réalité, que tout ça peut disparaître, qu'on peut se contenter d'une dette importante durablement. Non, tout ça c'est des marges de manœuvre en moins qui affaiblissent durablement notre capacité de décider et d'investir pour l'avenir.
5: Yannick Lorty, ça a commencé quand ? On parle de 74, qui est la dernière année où il y a eu un équilibre budgétaire. Ça fait donc 52 ans que l'on pioche, dans le prêt à l'extérieur. En fait, qu'est-ce qui se passe ? La classe politique, notamment la gauche en 81, a découvert qu'on pouvait emprunter sur les marchés les richesses que nous ne produisions plus, et on a ainsi accumulé cet endettement. C'est un peu le schéma auquel nous sommes confrontés.
4: Ce qu'on observe, c'est que tous les gouvernements, sans exception, depuis plus d'une cinquantaine d'années, lorsqu'ils ont été confrontés à des crises ponctuelles, ont utilisé le déficit public comme amortisseur, et ça c'est plutôt de bonne politique, mais une fois sortis de la crise, on n'a pas fait les efforts suffisants pour revenir à la situation initiale, pour recharger le fusil budgétaire, comme disait à l'époque Jean-Claude Trichet, le gouverneur de la Banque Centrale. Et ce faisant, ben on a affaibli durablement notre capacité à être confronté à de nouveaux chocs. Et à chaque choc négatif, on a ressorti le fusil budgétaire, on a encore tiré de nouvelles cartouches sans jamais recharger la besace, si bien que ça devient de plus en plus difficile et délicat et coûteux surtout d'utiliser à nouveau ce pare-choc budgétaire.
5: En effet, Anissa, une petite précision.
3: précision, parce qu'effectivement, on imagine ce que pourrait être l'avenir de la France si on ne règle pas ce problème de dette. On va se souvenir ensemble de ce qui s'est passé en Grèce. La Grèce et sa grande bascule. Je vous rappelle que la Grèce est entrée dans l'Union européenne en 1981. Elle adopte l'euro en 2001, mais en 2009, le pays révèle l'ampleur réelle de ses déficits. Il ne peut bientôt plus emprunter et à partir de 2010, l'Europe et le FMI lui prêtent des milliards en échange d'une austérité drastique. Et pour comprendre ce que cela signifie, oublions les milliards et regardons les Grecs, les yeux dans les yeux. Salaires et retraites sont amputés, les impôts augmentent, le chômage frôle les 28%, le pays perd un quart de son revenu national, à l'école les budgets s'effondrent, certains enfants ont faim. En 2013, symbole sidérant, le gouvernement ferme brutalement la télévision et la radio publique, les écrans deviennent noirs et quelques 2600 salariés permanents perdent leur emploi. Ce n'est pas fini, le chaos n'est pas encore à son maximum. Vient l'été 2015, les Grecs se ruent sur leur argent, les banques ferment pendant 3 semaines. Impossible pour les citoyens de retirer plus de 60 euros par jour. Dans les supermarchés, les achats de précaution vident certains rayons, les pharmacies rencontrent des problèmes d'approvisionnement, des entreprises ne peuvent plus payer leurs fournisseurs étrangers, des retraités font la queue devant les banques simplement pour récupérer une partie de leur pension. Pendant ce temps, Bruxelles menace. Voilà ce qu'a été la crise grecque, pas seulement une crise de la dette. Au cœur de l'Europe, un pays développé où travailler, se soigner, faire ses courses, regarder la télévision ou simplement récupérer son propre argent était devenu impossible pour certains. Un drame humain et un sort qui se profile peut-être pour la France.
5: Yannick Lorty, est-ce que le FMI peut, comme ça a été annoncé par certains hommes politiques, est-ce que le FMI, vu la situation, peut commencer à mettre un peu son nez dans l'économie française ou pas tout de suite? Ou en tout cas tirer la sonnette d'alarme.
4: Ouais. Le FMI régulièrement établit des rapports sur l'économie française, comme le fait aussi l'OCDE, et donc l'économie française est bien sûr suivie par l'ensemble des organisations internationales dont c'est la fonction, mais là on parle d'autre chose. On parle d'une prise en main par une institution internationale de la souveraineté même du pays, de la prise en charge de dépenses sociales et de décisions qui normalement relèvent de l'État, et donc ça signifie une perte de contrôle par l'État. Ça signifierait une perte de contrôle par l'État français de la gestion quotidienne de ces dépenses publiques, et donc c'est pas du tout, ce risque là n'est pas du tout avéré aujourd'hui, mais effectivement il me semble important de rappeler cette perspective, parce que c'est précisément le scénario qu'il faut à tout prix éviter, et donc c'est bien de le rappeler pour dire attention, cela peut exister avec une très faible probabilité aujourd'hui, mais si on ne corrige pas le tir, effectivement c'est la direction dans laquelle nous pouvons aller.
5: Yannick Lorty, il existe un arsenal législatif qui s'appelle la loi Sapin 2. Pouvez-vous nous en donner un mot? Ça autorise le gouvernement à prélever sur l'épargne des Français certains fonds pour compléter ou, j'allais dire, boucher les trous. Est-ce que c'est quelque chose qui est envisageable également?
4: Alors, il y a plusieurs réglementations qui contrôlent les finances publiques, à commencer par le pacte de stabilité, nos engagements européens. La France a s'est mis d'accord avec l'ensemble des autres pays pour considérer qu'au-delà de 3% du déficit public, le déficit public pouvait être qualifié d'excessif. Et donc, nous sommes en situation aujourd'hui de déficit public excessif, au sens même où nous l'avons défini avec nos voisins européens. Et donc, il importe effectivement de réduire le déficit, parce que nous ne sommes pas dans un contexte
5: de... Est-ce qu'aujourd'hui, voilà, le gouvernement, en cas d'extrême urgence, peut gréver sur l'épargne des Français, avec la loi Sapin 2?
4: Oui, mais... En fait, de fait, ce risque n'est pas un risque tangible, en fait, parce que nous ne sommes pas dans une situation de cessation de paiement.
5: Mais le moyen loin existe, de là, vous en confirmez fait, que le moyen fois. Existe. En cas de crise extrême, le moyen existe. L'État, le Alors, gouvernement peut décider de prélever.
4: Oui. Des moyens existeraient, bien sûr. De toute façon, il suffit d'une loi de finances rectificative pour modifier certains taux de prélèvement qui ferait qu'effectivement, on peut imaginer des prélèvements exceptionnels qui seraient votés par le Parlement et appliqués dans un délai relativement court. Et d'ailleurs, le Parlement débat chaque année dans le cadre de la loi de finances de ces possibilités. Mais le consensus qui est aujourd'hui en place, c'est plutôt de réduire les dépenses publiques public plutôt que d'augmenter fortement les prélèvements des ménages.
5: Vous estimez, écoutez, vous, Yannick Lorty, ainsi que les économistes qui tirent la sonnette d'alarme, le gouvernement, les pouvoirs publics connaissent cette réalité ?
4: Alors, bien sûr, la réalité est connue. Hein. Il y a eu énormément de travaux, d'études, de débats sur ces questions-là, qui sont des questions quand même très labourées, très discutées, dont le fond est bien connu. Mais entre voilà cette menace qui est toujours un peu virtuelle, et puis la réalité de la décision concrète, en particulier dans les débats budgétaires au Parlement, mais il y a un grand chemin, et le chemin n'est pas toujours effectivement parcouru.
5: Merci Yannick Lorty. Je n'hésiterai pas à refaire appel à votre expertise et à vos avis, parce que je pense que entre le débat du budget et la campagne électorale, il y aura certainement matière à intervenir sur l'économie de la France. Merci d'avoir été en direct sur ce radio. Merci à vous aussi Anissa pour cette précision.
3: Et on continue. Alors vous vous souvenez de la crise grecque, vous souhaitez peut-être partager votre émotion, vous êtes optimiste, vous souhaitez nous le dire ou au contraire vous êtes défaitiste, dites-le nous, appelez-nous 0826 300 300. Et puis on va continuer avec la question de l'âge de la retraite, un sujet difficile dans lequel Édouard Philippe vient de mettre discrètement les pieds.
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3: Vous écoutez Sud Radio, merci d'être avec nous. Perrico, une figure emblématique de la droite française, vient de nous quitter.
23: Oui, Édouard Balladur est mort, paix à son âme pour ceux qui ont la foi. Mais pour moi, il est le fossoyeur de l'économie française. Il est le fossoyeur du gaullisme authentique, historique. Voilà, en tant que ministre des Finances dans la première cohabitation dont Jacques Chirac était Premier ministre de 1986 à 1988, et ensuite en tant que Premier ministre de la deuxième cohabitation avec François Mitterrand de 1993 à 1995. Alors, Édouard Balladur, voilà, on disait le Levantin, cette personnalité très solennelle, très élégante, toujours très distinguée, avec du recul, une certaine prestance, une certaine, quelque part, presque arrogance, a introduit le thatchérisme dans l'économie française. C'est à lui que l'on doit la dialectique ultralibérale, néolibérale, qui a ruiné notre pays, au nom, d'ailleurs, Monsieur Macron continue en disant toujours le principe, on va enrichir les plus riches, puis ça va dégouliner. Eh bien, rien n'a dégouliné, et surtout, Édouard Balladur est le premier. C'est vrai que la gauche, en 80, avait nationalisé certaines industries, entreprises qui auraient pu ne pas l'être, et lui, évidemment, il privatise à fond la caisse, déjà en tant que ministre de l'économie et des finances sous Jacques Chirac, avec Saint-Gobain, Paribas, TF1, le Crédit Commercial de France, la CGE qui va devenir Alcatel, l'agence Havas, Matra. D'ailleurs, je voudrais qu'on écoute un petit propos d'Edouard Balladur à propos de Matra.
24: Je m'interroge, parce qu'il s'agit pour Matra, qui est d'ailleurs une affaire de beaucoup moins grande ampleur, il s'agit de mener à bon terme une entreprise de, comment vous dire, de regroupement européen qui est essentielle pour son avenir industriel. Mais je suis en train d'y réfléchir et de voir sous quelle forme éventuellement ça pourrait être pris.
23: On dirait un sketch. Non mais c'est extraordinaire. On écoute ça, c'était en 88. Donc on sait les dégâts qui se sont passés, qui se sont produits depuis, les ravages dans notre industrie. On est en train de tout. Là aujourd'hui, il y a le mot souveraineté. Le président de la République est en train de dire les gouvernements successifs, il faut retrouver la souveraineté. C'est lui qui l'a détruite. Il nous a inféodé comme jamais à l'Europe. Et quand il a été Premier ministre, alors là, il continue les privatisations. Rhône Poulenc, BNP, Elf Aquitaine, les assurances UAP, la CEITA et Total. Et puis Juppé va suivre quelques mois après avec Péginet et Usinor Sacylor, enfin tous les fleurons de l'industrie française, et puis Alstom ça sera Hollande, enfin puis Macron, enfin une catastrophe. Alors je veux bien que l'on rende hommage à l'homme politique, il avait été conseiller de Georges Pompidou, tout ça est tout à fait respectable, mais enfin le souvenir d'Edouard Balladur, pour moi, c'est l'appauvrissement de la France, c'est une partie des causes de notre, j'allais dire, du décalage de la France, de la régression, de la fragilisation de la République. Il a été battu par Jacques Chirac à la primaire de 95 parce que lui était pour ce système monétaire et bancaire, et Jacques Chirac invente, avec à la suggestion de Philippe Séguin, la fracture sociale qui va le faire gagner contre toute attente, parce que moi je me souviens, c'était même pas la peine de voter, Édouard Balladur il avait gagné en janvier, et tout d'un coup, la courbe s'est inverse. Chirac est élu, il est élu sur la fracture sociale. Manque de bol, au lieu de nommer Philippe Séguin Premier ministre, il nomme Alain Juppé, et le 26 octobre 1995, Jacques Chirac nous explique « Je peux pas appliquer mon programme de facture sociale parce que les caisses sont vides, on va rester sur la rigueur monétaire et budgétaire, c'est-à-dire que je vais faire moi ce que Balladur avait prescrit. » Alors quand on se fait entuber comme ça, vous comprenez pourquoi les Français ont du mal d'aller voter pour des gens qui leur mentent depuis 40 ans. Anissa, on va rester sur le prix de ce qui coûte, hein. Oui. Les Français n'ont pas fini de sortir de l'argent de leur poche en cet adré. Et là, vous allez me parler usine à gaz, c'est ça?
3: Ah, ben oui, bien sûr, parce qu'il n'y a pas que la dette de la France qui grossit, il y a aussi les factures des ménages. Mauvaise nouvelle en cette rentrée pour les quelques 6 millions de foyers français qui se chauffent au gaz depuis ce matin. Le prix repère du gaz augmente encore plus 5,6% en septembre. On a bien évidemment envie de se dire, mais oui, bien sûr, la faute à l'inflation, la faute à. Ok, mais il y a quand même un petit souci, c'est que ce n'est pas la première hausse. En juillet, il avait déjà bondi de 7,4%. Petite respiration en août, moins 0,8%. Et puis nous voilà repartis à la hausse. Résultat, le prix repère atteint désormais 172 euros TTC, le mégawattheure, un niveau historique. Pourquoi ? Eh bien parce qu'évidemment, il y a toujours des bonnes et des mauvaises raisons. pour justifier de payer plus, n'est-ce pas? Et parmi elles, notamment, les tensions persistantes au Moyen-Orient qui ont fait grimper le prix du gaz sur les marchés. Et puis cette fois, contrairement à la crise énergétique de 2022, il n'y a plus de bouclier tarifaire pour absorber le choc. Alors évidemment, en septembre, quand les radiateurs sont encore éteints, quelques euros supplémentaires passent presque inaperçus. Mais dans quelques semaines, lorsque 6 millions de foyers français rallumeront leur chauffage, l'addition risque d'être beaucoup plus visible.
23: On va rallumer les feux de cheminée.
3: Je crois que c'est pas très très autorisé non plus.
23: Et c'est pour ça.
3: Et là, alors, on va parler de l'âge de la retraite, un sujet toujours épineux, mais il y en a un qui a mis un peu les pieds dans le plat, non?
23: Alors, et

0: sa présence au Premier ministre en disant non, je veux un âge légal. Donc c'était 64 ans, on sait ce que ça a donné, du coup il n'y a plus de réforme de retraite, la situation est chaotique. Et là il a dit mais c'est pas 64, c'est 67 ans. Et moi je vous dis que si ça continue comme ça, je suis pas économiste, mais mon petit doigt me dit ça sera plutôt 70 ans. Donc il avait dit quelque chose de courageux, et là comme il sent l'écurie, parce que dans les sondages il est quand même le mieux placé que celui du Bloc central, et à Chalon-sur-Marne quand il est allé à la foire, et ben il a dit oui, alors 67 ans c'est un peu fort. On l'écoute suggérer la réforme de la retraite.
1: Il y aura quoi qu'il arrive des réformes sur les retraites si on ne règle
2: donc
1: pas.
2: Donc il faudra travailler plus quoi qu'il arrive.
1: C'est ce que je pense. Ouais. Il faut qu'on travaille plus nombreux, plus jeunes. Il faut que le taux d'emploi des seniors augmente. On est le pays qui parle. Je vais même pas vous parler d'âge légal.
2: Pourquoi?
1: Non, attendez.
2: Vous êtes comme Jordan Bardella, vous dites l'âge de départ ne veut rien dire, non, on esquive le sujet.
1: Je crois pas du tout que je sois comme Jordan Bardella sur ce sujet, je ne comprends pas ce qu'il veut faire.
0: Je ne comprends pas ce que dit Jordan Bardella, et on ne comprend pas ce que veut dire Édouard Philippe. Eh ben oui, faut dire les choses telles qu'elles sont. Donc Édouard Philippe, ressaisissez-vous, si vous voulez être courageux, faut dire la vérité aux Français, et si vous voulez être élu, eh bien il faut leur mettre la vérité en face. Oui, il y a un vrai problème de retraite, il y a un problème de... Les causes, on les connaît par cœur. Voilà, eh bien, il va falloir travailler plus. Alors, soit on cotise plus longtemps, soit on part à un certain âge, mais s'il commence à reculer dès à présent, alors qu'il est même pas, il est même pas investi encore comme candidat, il a même pas ses 500 signatures, qu'est-ce que ce sera quand il sera président de la République, s'il est un jour, on risque de déchanter. Je pense pas que les Français aient besoin d'hésitations de ce genre, ils ont besoin de propos courageux, fermes et précis pour aller d'avant, parce que l'épreuve qui nous attend, elle est terrible. Alors, Anissa,
3: Oh, quelle musique.
0: C'est vous,
3: ça vous inspire,
0: hein. C'est vous qui avez demandé cette
3: évidemment.
0: Musique.
3: Évidemment.
0: Quelle merveille.
3: On la savoure. Alors, je vais enchaîner, je vais vous expliquer pourquoi cette musique. Alors, cette musique, parce qu'on prend la direction de Gaillard.
0: C'est celle du parrain, on est d'accord.
3: Évidemment, hein, le parrain. Alors, à Gaillard, en Haute-Savoie, la mairie a décidé de changer de méthode dans sa lutte contre le narcotrafic. Après cette fusillade cet été autour d'un point de deal du quartier du Chalet, le maire Antoine Blouin ne s'adresse plus seulement aux dealers, eh bien, il s'adresse directement aux clients. Une idée de génie, une provocation, on ne sait pas trop pourquoi, mais ce qui compte, c'est que ça fasse son petit effet. Et cette semaine, une affiche va ainsi fleurir dans la ville avec ce message. Drogue, 2 points. Ton achat au quartier du Chalet provoque des tirs. L'idée est simple. Celui qui vient acheter son cannabis ou sa cocaïne pendant une minute repart ensuite tranquillement chez lui, mais les habitants, eux, restent. Et ce sont eux qui vivent avec les narcotrafiquants, les règlements de compte et les coups de feu. Et ce n'est pas le premier coup d'éclat publicitaire de la mairie de Gaillard en Haute-Savoie. L'été dernier, les élus avaient lancé une opération baptisée « Les élus font le trottoir », Perico. Ils venaient eux-mêmes occuper les trottoirs utilisés par les dealers pour perturber leur commerce, faute d'avoir réussi à faire disparaître le point de deal. Gaillard tente donc désormais de couper le trafic par l'autre bout de la chaîne, la demande. Le message finalement est très simple aux consommateurs. Vous ne tenez peut-être pas l'arme, mais c'est aussi votre argent qui finance ce qui tire.
0: Eh bien, courage au maire de Gaillard, en tout cas, il est méritant.
3: Alors Perico, on va continuer, on va parler de santé encore, mais sous un autre angle, hein, puisqu'on parle d'un sujet qui cristallise quand même l'attention de la sécurité sociale.
4: J'ai une santé précaire, et je me fais un mauvais sang fou. J'ai beau vouloir me remonter, je souffre de tous les côtés. J'ai la rate qui se dilate, j'ai le foie qui est pas droit, j'ai le ventre qui se rentre, j'ai le pylore qui se colore, j'ai le gosier anémié, l'estomac bien trop bas et les côtes bien trop
0: hautes. Alors, avis aux paresseux, il va falloir se remettre au boulot. Je précise, tous les arrêts maladie ne sont pas des arrêts maladie abusifs. Il y a des gens qui sont vraiment malades et heureusement qu'on a des médecins compétents. Mais il y a eu beaucoup de largesse et enfin, ça fait des années qu'on réclame une réglementation plus stricte des arrêts de travail. Eh bien, elle est en vigueur depuis aujourd'hui, 1er septembre. La première prescription d'un arrêt de travail est désormais limitée à 1 mois, 30 jours. Et pour un renouvellement, le plafond est fixé à 2 mois. Une mesure visant à contenir les arrêts maladiques qui en appellent d'autres. Les médecins sont appelés à l'ordre. On sait aujourd'hui l'abus qu'il peut y avoir. Dans certains métiers, on se tord la cheville, c'est 15 jours, puis on vous renouvelle. Souvent, le médecin dit au malade, mais non, vous voulez 8 jours, je vais vous en mettre 10 ou 15. Bon, je respecte la profession de la médecine, mais enfin là, ça veut dire que les pouvoirs publics ont pris conscience, et le gouvernement, qu'il y avait de l'abus. Attention, en cas d'urgence, les médecins auront quand même le droit de déplacer les 30 et les 60 jours. Enfin, c'est une première alerte. Les arrêts maladie, c'est fait pour faire fonctionner le pays quand les gens sont malades. C'est pas là pour rassurer ou pour consoler des gens qui sont... J'allais dire de mauvaise volonté et qui profite de cette disposition légale qu'est l'arrêt maladie.

0: dit, pour contourner la loi et pour ne pas remplir leur mission de travailleur. C'est une atteinte au monde du travail, c'est un irrespect pour les gens qui bossent. Et Dieu sait si en France, il y a des gens qui bossent et qui se donnent du mal. Voilà.
1: Alors, est-ce que vous souhaitez réagir à ce que vient de dire Péricot ? Est-ce que vous avez des choses à dire sur les arrêts maladie, sur l'initiative de la mairie de Gaillard, 026 300 300 ? Nous vous attendons. La parole est libre.
0: Et puis maintenant, nous avons le grand André Bercoff qui va nous parler de la primaire de la gauche. Écoutez, c'est un moment d'histoire.
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0: Ici Sud Radio, française, français, vous entendez André Bercoff.
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33: Oh, mais on peut tout faire au peuple aujourd'hui, on peut tout lui faire. Apparemment, il a accepté, apparemment, hein, on verra bien. Mais on est dans cette année présidentielle, ça va être très intéressant. Jusqu'où on va faire avaler, comme boa et couleuvre et autres serpents au peuple. Va être intéressant. D'abord, par exemple, petite digestion ou ingestion de boa, la primaire de la gauche. Formidable. La gauche, évidemment, la gauche modérée, hein. Pas la gauche mélenchoniste, pas les extrêmes. Non, bien sûr. La gauche modérée, les Glucksmann, les Mariton Delier, les Ségolène Royal et autres, propres sur eux et voilà, et qui sont d'accord pour y aller, mais y aller à quel prix? Eh ben le prix, c'est à vous qu'on le demande, et oui, si vous voulez participer à la primaire de la gauche, et bien même si vous êtes d'extrême droite ou d'extrême gauche ou Mélenchon ou n'importe quoi, ou centriste ou macroniste, allez-y, ça ne coûte que 15 euros. Ah bon? Ça coûte 15 euros. Eh oui, ça coûte 15 euros, sinon, eh ben vous participez pas. Attendez, je croyais que la primaire de la gauche ou de la droite ou autre devrait être réservée aux personnes qui sont membres du parti ou membres d'une formation ou membres d'une association, en tout cas visiblement marquées à gauche, qui sont à jour de leur cotisation et qui ont leur carte. Ah non, c'est fini ça. Ah non, non, c'est fini. Parce que le reste, la vraie élection, ça va se passer quand tout le monde, ceux qui auront envie, vont aller aux urnes ou s'abstenir. Ah non, non, non, là, eh ben, il faut payer 15 euros. Eh ben, dis donc, ils sont dans un tel état, là. Il n'y a plus de cotisants. Il n'y a plus de partisans. Et puis, c'est comme ça. Et puis, voilà. Quand je disais que mentir au peuple ou pas mentir au peuple, c'est intéressant quand un Jean-Noël Barrot, ministre des Affaires étrangères, dit à propos, c'est Xenia Fedorova, mais ça pourrait être quelqu'un d'autre, son crime n'est pas d'avoir des opinions, mais de les présenter au public. Si elle ne les présentait pas, elle aurait parfaitement le droit de les avoir. Mais attendez, attendez. Alors, on peut, moi, je ne défends pas du tout Xenia Fedorova ou quoi que ce soit, s'il y a des choses qui sont sur le coup de la justice qu'on le fait. Mais enfin, attendez, qu'est-ce que c'est que les médias? Les médias, c'est aussi des opinions. Ce sont aussi des opinions de gauche, de droite, d'extrême gauche, d'extrême droite. Oui, mais on n'a pas du tout envie, en fait, de faire parler le peuple. Regardez ce que disait Pierre Moscovici, grand socialiste devant l'éternel, apparatchik socialiste depuis 40 ans. Qu'est-ce qu'il dit? Qu'est-ce qu'il écrit? Il écrit même. Convoquer le référendum sur des sujets populaires risque d'ouvrir la boîte de Pandore des populistes. Écoutez-moi bien. Convoquer le référendum sur des sujets populaires risque d'ouvrir la boîte de Pandore des populistes. Magnifique! Or, que dit l'article 3 de la Constitution? De la Constitution de la 5e République? Il dit simplement, c'est très très très simple, il dit, eh bien, le référendum, la démocratie représentative, elle est soit exercée, le pouvoir est exercé par les députés et les élus de la nation, soit par le référendum. Eh ben, on oubliait ça. Non, non, mais quel référendum? Vous vous rappelez, c'était il y a 26 ans maintenant, effectivement, 1905, 21 ans, et puis c'est terminé. Et alors, demain, vous voulez parler des immigrés, comme Marine Le Pen, vous voulez parler de quoi que ce soit? Non, non, non, non, non, référendum, c'est très, très mauvais, sur l'immigration, sur tout ça, non, non, pas question. Référendum, mauvais, voilà. Donc, mais non, si vous voulez participer, donc c'est soit le vote avec 15 euros, soit effectivement vous attendez votre tour. Votre tour, ce sera en avril-mai. C'est pas beau tout ça? Voilà, mentir au peuple. Non, on est en démocratie, bien sûr.
0: Eh bien, vous avez entendu André Bercoff. Effectivement, il est remonté. Effectivement, ce qu'il signale sur la primaire de la gauche mérite réflexion. Olivier qui nous appelle de Melun. Bonjour Olivier.
1: Bonjour à tous.
0: Qu'est-ce que vous inspire l'actualité?
1: Oh, j'en aurais pour des heures.
0: Mais vous êtes d'accord? Alors, vous êtes d'accord avec André? On est dans l'absurdistan.
1: On est complètement dans l'absurdistan. Alors si je dois faire très très court, deux solutions. On résout le problème des primaires si on fait trois tours à l'élection présidentielle. Ça résout tous les problèmes, honnêtement. Ça nous oblige à rester calé pendant trois semaines d'affilée pour voter. Mais
0: c'est une option. Ça coûte un peu plus d'argent, mais c'est une option.
1: Oui, mais c'est pour un truc vachement important. Et là, du coup, on n'a plus à s'enquiquiner avec ces histoires de primaires qui sont destructrices pour tout. Après, pourquoi 15 euros? Mais je pense que le Parti Socialiste est exsangue. C'est pour ça qu'ils ont fait la NUPES aux avant-dernières élections. Ils avaient plus de quoi payer ne serait-ce que Solferino. Enfin, je sais plus s'ils
0: font Solferino. Enfin, c'est plus Solferino, ils l'ont vendu.
1: Mais c'était une catastrophe. Après, pour faire très court, si je passe sur le référendum, moi je suis pour le référendum, mais il faut qu'il y ait imposé 75% de votants de la masse votable.
0: D'accord.
1: Parce que si 2,5% de gens votent pour dire non et les restes de gens ne sont pas déplacés, on a 2,5% de gens qui exercent un pouvoir énorme sur la totalité. Donc si on fait un référendum, il faut qu'il soit minimum à 75% de votants, sinon il n'est pas validé. Alors après, je peux faire plus long, mais j'ai fait le plus court que je pouvais.
0: Allez, une dernière considération, et après je vous libère.
1: Bah, sur quel sujet ?
0: Bah, je sais pas ce que vous voulez dire, ce que vous voulez. Est-ce que la primaire de la gauche, est-ce que c'est quelqu'un de gauche qui va sortir de cette primaire? Voilà.
1: Alors, je vais vous dire plus précis et plus largement. Si on maintient 20% Mélenchon, 30% le RN, sachant qu'il y a que 70%, en général 75% des gens qui votent au premier tour, et sachant que la réserve de voix ira fatalement sur Mélenchon si les jeunes se mettent à voter, parce que pour une raison que je ne comprends pas, tous les jeunes sont mélenchonistes en ce moment, on n'en a rien à secouer de savoir qui va se débattre au milieu, ils seront pas au deuxième tour. Donc,
0: ça n'a aucun intérêt. Bonne analyse.
1: À moins que vous ayez un homme président providentiel qui peut faire plus que 25% au premier tour, mais avec 5 ou 6 candidats de gauche, 3 du centre et 4 et 2 de la droite, ça va fragmenter trop de voix. Pour l'instant, on est LFI-RN et on n'en sort pas.
0: Bonne analyse. On va demander à ce qu'on vous consulte plus souvent, Olivier. Vous êtes avisé.
1: Merci beaucoup.
0: Merci de votre témoignage. Gérald, qui nous appelle de Courson les Courrières. Bonjour, Gérald.
2: Oui, bonjour.
0: Alors,
2: bonjour.
0: Vous êtes d'accord avec André, Gérald ?
2: Pardon ?
0: Vous êtes d'accord avec André ? Tout ça est lamentable ?
2: Bah évidemment que c'est lamentable. Déjà, moi, je pense qu'un référendum, c'est très important. À partir du moment où on demande l'avis du peuple, or ce n'est pas le cas, parce que quand les sujets sont trop importants, eh ben on évite les référendums. Et ce que je trouve vraiment dommage, c'est que là, ils sont tous en train de se battre pour dire moi, je suis le meilleur, je vais réussir tout ce que les autres n'ont pas réussi. Par contre, effectivement, payer 15 € pour permettre à la gauche, qui m'a, pour moi, c'est plus la gauche, hein, c'est la droite ou la gouache. C'est impressionnant. Ils sont nullissimes, mais par contre, il faut effectivement qu'ils existent. Or, ces gens-là, si vous voulez, quel que soit le parti, hein, ils ont tous des bonnes idées au départ. Comme je disais, avant les élections, on promet. Pendant les élections, on promet. Mais après les élections, on promet plus. Donc, voilà, moi, où j'en suis. Alors, votez maintenant pour des gens qui ne représentent plus rien. Ça me gêne énormément.
0: Ben, ça explique un peu les 1,75% de Anne Hidalgo à la présidentielle de 2022.
2: Ouais. Voilà. Voilà.
0: Bon, ben, Gérald, vous êtes comme Olivier, vous êtes un peu dépité, hein. Le peuple de gauche est malheureux en ce moment. Espérons qu'il y aura des jours meilleurs. Merci pour votre témoignage. À très bientôt, Gérald.
2: De rien. Au revoir.
0: Voilà.
3: Merci d'être avec nous sur Sud Radio 0, 826 300 300. À suivre un sujet brûlant qui vous préoccupe tous. La neutralité, l'impartialité des journalistes existe-t-elle? Vous pouvez réagir dès maintenant pour cela en numéro 0826 300 300.
0: Et parce que je reçois le grand Michel Cardoz qui a brillé sur le petit écran pendant tant d'années. Le papa de Jacques est avec nous sur Sud Radio. Michel aussi est passé par Sud Radio en un certain temps et j'ai l'honneur et le bonheur de le recevoir. Une heure, t'as les 45 minutes de débat, vous allez voir, ça va être passionnant. Vous restez avec nous, surtout sur Sud Radio.
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4: Bonjour à tous. C'est l'un des changements de cette rentrée. Les portables sont désormais interdits dans les lycées. Et c'est le thème de la visite d'Emmanuel Macron et du ministre de l'Éducation, Édouard Geffray. Ils sont tous les deux dans un établissement de Mende, en Lozère, pour échanger avec les élèves sur cette nouvelle mesure. Plusieurs syndicats manifestent devant le lycée pour dénoncer la politique destructrice du gouvernement contre l'éducation nationale. C'était donc ce matin l'heure du retour en classe et dans l'eau d'une rentrée particulière pour les 68 enfants de Poma. Une semaine après la tornade qui a détruit en partie l'école du village, les élèves ont été accueillis dans une commune voisine de l'agglomération de Carcassonne. Selon le dernier bilan, une centaine de maisons est inhabitable. Une étape majeure pour Velvet. La compagnie ferroviaire privée vient d'obtenir sa licence d'exploitation sur le réseau français. Elle compte lancer 4 liaisons entre Paris et l'ouest du pays d'ici 2028 et 12 trains dernière génération ont déjà été commandés à Alstom. Édouard Balladur croyait en la France. L'hommage de l'Élysée après la mort de l'ancien Premier ministre hier à 97 ans. La République perd l'un de ses grands serviteurs selon la présidence qui salue un homme d'État toujours soucieux de raison et de mesure. La mairie du 15e arrondissement de Paris, le fief d'Édouard Balladur, annonce ouvrir un registre de condoléances. Plus de 5000 morts liés à la chaleur en Espagne. Le bilan des autorités sanitaires pour la période allant du 1er juin au 31 août. Et c'est un record pour le pays avec un nombre de morts supérieur à l'été 2022. L'Espagne a connu cet été une anomalie de plus de 2,5 degrés par rapport à la normale. Et en France, un nouvel épisode de chaleur remarquable s'annonce. Il va concerner le sud dès demain, avec déjà plus de 35 degrés localement autour de la Méditerranée. Et la chaleur va s'étendre jeudi sur le sud-ouest et la vallée du Rhône, où selon Météo France, les températures pourraient atteindre un niveau inédit pour un début septembre. Notez que cet épisode doit durer au moins jusqu'au week-end. C'est la fin de ce point sur l'actualité. Très bon début d'après-midi.
3: Merci beaucoup Elsa Ruot.
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3: Bonjour Rémi.
30: Bonjour à toutes, bonjour à toutes. Eh bien voilà, une rentrée qui se fait dans le calme. Rentrée des profs hier, rentrée des élèves aujourd'hui, avec des températures d'ailleurs quasiment similaires, 20 à 25 degrés de moyenne sur la moitié nord, jusqu'à 30 à 31 degrés dans le sud-ouest et même 30 à 35 degrés sur les bords de la Méditerranée. Alors ce matin, le soleil va briller plutôt sur la moitié sud, alors qu'au nord on gardera encore quelques nuages, mais cet après-midi les éclaircies vont revenir sur la moitié nord, avec un temps donc somme toute assez agréable, une petite fraîcheur fraîcheur matinale, mais rien de très embêtant, puisque en fait nous aurons des températures de saison. Eh bien, demain et après-demain, l'anticyclone va revenir, mais là, les températures vont remonter pour cette fin de semaine. Allez, encore un petit coup de chaleur pour terminer cet été.
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0: Mais oui, vous êtes bien sur Sud Radio, il est 13h03 en ce mardi 1er septembre 2026. Je suis dans un état d'émotion. Vous pouvez pas vous imaginer, j'ai reçu des personnalités sur cette antenne, je suis pas là depuis longtemps, je suis là depuis un an. Et là, j'ai l'impression, je vous jure, vous moquez pas de moi, je sais pas si j'ai Jeanne d'Arc ou Charlemagne en face de moi. J'ai Michel Cardoz. Non mais Michel Cardoz, oui. Riez pas, vous pouvez pas imaginer l'effet que ça me fait de vous avoir. Moi, je vous ai connu gamin, j'étais adolescent, 19 ans. Vous étiez entre Mitterrand et Giscard, il y avait des personnalités, Kissinger, Pompidou, il y avait la reine d'Angleterre, puis vous apparaissiez à un moment donné avec la météo. Pour moi, vous êtes le visage de la télévision auquel je pouvais pas accéder. Je savais même pas que j'allais être journaliste. Et là, je vous ai en face de moi. À Sud Radio. En plus, il y a votre petit qui est là avec nous, Jacques, qui est une merveille. Mmh. Et vous venez me raconter ce que je rêve d'entendre. Cette époque que j'ai connue, mais j'étais pas à ce poste. Vous l'avez connue. Voilà. La télévision française, vous avez connu la RTF, l'ORTF.
1: La radio.
0: La radio, France Inter, le service public.
1: France Inter.
0: Vous avez écrit des choses admirables à voter. Un livre sur Georges Bizet. Nouveau voyage. Alors, on va parler de votre appartenance au Parti communiste avec lequel vous avez rompu. Parce que vous êtes d'abord un humaniste. Michel Cardoz, avant d'être un homme de gauche. Et moi aussi, qui suis passé par le parti, beaucoup moins de temps que vous, on reste toujours communiste au fond de son cœur, j'allais dire philosophiquement parlant.
1: On garde l'utopie vissée au cœur.
0: L'utopie vissée au corps. Et puis, vous avez écrit du Hachis à Parmentier, ça aussi, vous allez m'en dire un mot. Et puis, votre chef-d'œuvre, Cyrano de Bergerac, parce que vous êtes quelqu'un.
1: Le vrai.
0: Voilà. Et vous êtes, et le Gascon rouge, parce que vous êtes Gascon, donc origine portugaise, naissance à Talence, donc à Bordeaux. Mm-hmm. Et puis, aujourd'hui, vous êtes dans ce Gers, ce paradis gascon. Et puis là, vous êtes avec moi aujourd'hui, avec nous, avec Anissa, à l'antenne de Sud Radio. C'est un honneur, c'est un bonheur.
1: Et merci de m'avoir invité.
0: C'est un privilège. Mais merci d'être là. Michel Cardoz, je me souviens, on parlait de vous. Vous aviez d'autres camarades, il y avait Marcel Triat aussi, oui, qui était au Parti communiste, Roland Passevant. Je me souviens de Stello Lorenzi, oui, qui avait fait Le Charme et les Étoiles, et puis Émile Zola. Il y avait des journalistes.
1: Grand réalisateur. Stelio, c'était un grand réalisateur. C'est de l'école des Buttes-Chaumont, avec Marcel Bluval et quelques autres, qui ont enchanté les soirées du temps où il n'y avait qu'une chaîne de télévision, en noir et blanc.
0: La première.
1: À 20h30, on pouvait voir Don Juan, avec Piccoli mis en scène par Marcel Bluval, ou bien des émissions sur qui étaient emblématiques sur l'histoire, réalisées par Stelio Lorenzi et quelques autres
0: grande télévision française, Claude Santelli, passe au théâtre ce soir.
1: Alors c'est pas la peine d'être nostalgique non plus, hein, parce que cette télévision, elle avait aussi quelquefois ses défauts, ses pesanteurs, hein, voilà. Et puis surtout, elle était tout à fait soumise au parti, au pouvoir politique.
0: À la droite.
1: Parce que De Gaulle avait eu une idée formidable, qui a été continuée par Georges Pompidou, c'est de laisser tous les programmes aux gens de gauche, et quelques parmi les gens de gauche.
0: Il y en avait déjà.
1: Il y avait quelques communistes, en effet, très, très engagés, comme Stelio Lorenzi, comme d'autres, comme Bluval, etc. Et par contre, l'information, elle était verrouillée par les camarades proches du pouvoir, voilà, tout simplement. C'était assez astucieux de la part de De Gaulle de laisser la création à ceux qui savaient le faire et de garder l'info pour...
0: Il faut rappeler cette époque, Michel Cardoz, merci de le rappeler. Alain Perfit, ministre de l'Information, dictait tous les jours au directeur de l'Information de l'ERTF le programme du journal télévisé. Jean-François Kahn, qui était mon patron, se souvient, dans le bureau, quand il était au service politique d'Antenne 2 à l'époque, on prenait la consigne au ministère de l'Information. Vous vous rendez compte par rapport à aujourd'hui. Oui, mais quand j'écoute certains éditorialistes aujourd'hui, Michel Cardoz, on va faire un clin d'œil à qui vous voulez, j'ai l'impression que souvent le texte a été dicté par un parti politique ou par un gouvernement.
1: Mais parce que les moyens de pression ont changé. Le chef du gouvernement n'a plus besoin de téléphoner au rédacteur en chef pour lui dire ce qu'il aimerait avoir dans le 20h. Il n'a plus besoin. Ça se fait tout seul.
0: C'est des gens à lui.
1: Ça s'appelle la servitude volontaire.
0: La servitude volontaire.
1: Ah oui, c'est pas moi qui ai inventé l'expression.
0: Non, je sais bien.
1: Vous connaissez, c'est Étienne Laboétie.
0: Elle se porte bien, je
1: le petit copain de Montaigne, qui est mort très jeune d'une fièvre dans la banlieue de Bordeaux, à Germignan. Étienne de Laboétie, qui a 18 ans, écrit ce pamphlet qui s'appelle La servitude volontaire. On peut le lire aujourd'hui encore, La servitude volontaire.
0: Parce que c'était lui, parce que c'était moi.
1: Et elle est courante, cette servitude volontaire. Donc, les coups de téléphone, du ministre au rédacteur en chef, c'est plus la peine.
0: Je suis sur le point de citer des noms, mais on va pas les citer.
1: Non,
0: mais
1: voilà,
0: on sent
1: ils se reconnaîtront.
0: Mais quand ils font leurs éditos, certainement brillants quelquefois, mm-hmm, on sent quand même qu'on est dans un dirigisme assez.
1: On est dans ce qu'on appelle dans une pensée dominante.
0: Et les patrons et patronnes de presse qui disent je ferai une information qui corresponde à la France que moi j'ai envie de voir. Vous vous rendez compte?
1: Mm-hmm.
0: On peut prononcer. À l'époque, vous, Marcel Trias, tous les autres, on sait que vous êtes communiste, on vous regarde comme des bêtes étranges d'un monde extérieur et pourtant, vous ne mordez pas, vous n'avoyez pas.
1: Je n'ai pas mangé de petits-enfants non plus. Vous savez, quand on est arrivé en 81, quelques-uns comme ça, qui venaient de la mouvance ou de la sensibilité, comme on disait, de la sensibilité d'extrême-gauche, communiste ou proche, on est arrivé dans les médias dominants, France Inter, TF1, France 2, etc. On était quelques-uns, on était une poignée. Hein. Certains nous ont regardés comme des bêtes étranges. Mais moi, je me souviens d'avoir dit, non, moi, je suis journaliste, j'ai une sensibilité. Et on a été mis en scène d'une certaine manière pour faire rentrer le pluralisme dans les médias dominants. C'était un immense progrès. Michèle Cotta a eu, qui était directrice de Radio France et de France Inter à l'époque, en 81, a eu cette idée astucieuse et géniale à la fois de mettre quatre chroniqueurs de quatre sensibilités différentes entre 7h et 8h, 7h10, 7h20, 7h40 et 7h50. Il y avait Dominique Jamais, qui était censé représenter la sensibilité de droite, il venait du Quotidien de Paris. Guy Clès, qui était censé représenter la sensibilité du PS, il venait du Matin de Paris et d'Europe 1. Moi, à 7h20, la sensibilité dite communiste. Et il y avait Emmanuel Delataille à 7h50.
0: Pour l'économie.
1: Voilà. Et alors, pour la petite anecdote, quand on demandait à Michel Cotta, mais quelle est la sensibilité d'Emmanuel Delataille? Et Michel Impérial, en tournant la page, et en changeant de conversation, répondait « Il est gaulliste de gauche
0: ». Michel Cardoz, j'atteste, pour vous avoir tous écouté à cette époque-là, on était tous plus jeunes, jamais, vous aviez peut-être vos sensibilités, vous aviez peut-être votre approche de l'actualité. Je vous jure que jamais je n'ai senti sur une telle idéologie, vous savez, sournoise.
1: Ni l'esprit partisan.
0: Ni l'esprit partisan, c'est clair et net. Et vous étiez quelquefois des militants encartés.
1: Parce qu'on avait, autant Dominique Jamais que moi, ou que Guy Clès, on avait l'esprit contradictoire et critique. Que même quand on a une opinion arrêtée, il y a des gens qui ont des opinions arrêtées, des engagements, mais il faut garder l'esprit critique même vis-à-vis de soi, et toujours douter de soi d'abord. C'est ce que j'ai fait, même quand j'ai été militant très engagé, à un moment donné, l'esprit critique m'a pénétré aussi, puisque un jour, j'ai quitté la mouvance du Parti communiste en 79-80, au moment où les tanks soviétiques sont entrés dans Kaboul, je n'ai pas supporté que le dirigeant communiste français de l'époque, Georges Marchais, dise que c'était pour lutter contre le droit du cuissage en Afghanistan.
0: Voilà.
1: Voyez, alors, à la lumière d'aujourd'hui, vous voyez, c'est...
0: Et bilan globalement positif de l'Union soviétique.
1: Et le bilan globalement positif, pour moi, c'était une formule tout à fait insupportable. Et comme la contradiction ne pouvait pas se jouer à l'intérieur, je l'ai vécu à l'extérieur.
0: Vous vous souvenez de Jean-François Kahn, je vous l'ai cité, parce que j'ai travaillé 30 ans
1: très
0: avec
1: bien
0: lui.
1: De lui.
0: Il vous adorait.
1: Mm-hmm.
0: Et il menace de démissionner si la tête d'El Kabbach et d'Étienne Moujotte tombe. Il le dit à des groupes. Mmh. Et elle tombe et il va quitter. Il reviendra après. Mmh. Mais il a tenu parole. Il y a quand même eu aussi à l'arrivée de la gauche un petit nettoyage, un petit peu de chasse aux sorcières.
1: Ah ben, il y a des gens qui se sont sentis pas acceptés ou pas reçus, comme effectivement Jean-Pierre El Kabbach.
0: Ou Patrice Duhamel.
1: Patrice Duhamel, ou d'autres comme Grand Clément à TF1, etc. Voilà. Je me souviens de Grand Clément parce qu'on m'a attribué sa place de parking.
0: C'est un détail qui marque.
1: Mais vous savez, dans les institutions comme TF1, service public, les places de parking, c'était quelquefois un signe de pouvoir, un signe d'appartenance à une certaine hiérarchie.
0: Michel Cardoz, quand vous regardez les médias français aujourd'hui, c'est quand même au niveau de l'information, Est-ce qu'on en dit plus? Est-ce qu'on dit tout? Alors ici, on est sur une antenne qui est le Parlons Vrai. Patrick Roger est absolument, j'allais dire, intraitable là-dessus. On dit ce que l'on a à dire et il n'y a pas de tabou, pourvu qu'on respecte les lois de la République et les principes fondamentaux, n'est-ce pas? Est-ce que vous sentez malgré tout aujourd'hui, il y a une méfiance, et Anissa va nous en parler dans quelques instants, il y a une méfiance des Françaises et des Français envers les médias. Est-ce que pour autant la libre parole est toujours à sa place, j'allais dire, dans les médias français, dans la presse française?
1: Alors, on a cette impression-là, effectivement, qu'une libre parole s'est installée, s'est généralisée. Mais je trouve que la contradiction est peu présente, qu'il y a des idées dominantes, ce qui a toujours été, mais là, elles sont ultra dominantes. Et je trouve que la contradiction qui devrait venir de la contestation, des idées différentes, de l'utopie, de la contestation qui est normale et nécessaire pour faire avancer le schmilblick, les idées, je trouve que cette contradiction, il faut la chercher ailleurs que dans les médias dominants. Il faut la chercher dans la presse écrite, dans les revues, dans quelquefois sur Internet aussi. Mais vraiment, je trouve que en dépit de l'inflorescence, c'est-à-dire de la multiplication des sources multiples. On a trois ou quatre chaînes d'information multiples ou continues. On a une diversité apparente, effectivement, quand on zappe sur le téléviseur ou sur son téléphone. Mais en réalité, la pensée dominante, elle est vraiment dominante. Et je trouve que nos contestataires, nos contradicteurs naturels devraient être plus présents et plus actifs, surtout, plus actifs. Il faut porter la contradiction, il faut contester, et ça demande du courage, ça demande du travail.
0: Quand France Inter crée la rubrique, en toute subjectivité, où il donne la parole pendant la matinale à des gens qui ne pensent pas comme eux, ça veut donc dire que eux sont dans l'objectivité absolue, que France Inter, c'est la radio de la neutralité, de la vérité, des faits tels qu'ils sont, et que les autres donnent une tendance, une lecture un petit peu orientée.
1: Chacun joue avec les mots, chacun se met en scène, et chacun met en scène des diversités plus ou moins réelles. Hein. Je ne crois pas à la neutralité ou à l'objectivité absolue. Chacun a ses points de vue, ses sensibilités. On n'a pas la même éducation, on n'a pas le même parcours, on n'a pas les mêmes lectures, donc forcément, il y a des différences. Et il faut les assumer, ces différences. Il faut les proclamer. Nous sommes différents.
0: Vous restez avec nous sommes avec Jacques Cardoz. On se retrouve dans quelques
1: instants. Michel Cardoz.
0: Ah oui, pardon, vous voyez. J'étais sûr que j'allais faire la confusion, mais elle est honorable. Avec Michel Cardoz, vous nous retrouvez. Et Anissa vous dira qu'il faut nous appeler au...
3: L'esprit critique, quelles que soient ses convictions personnelles, objectivité, pluralisme, voilà le témoignage que nous livre Michel Cardoz sur les journalistes que les moins de 20 ans ne peuvent plus connaître. Qu'en pensez-vous? Êtes-vous d'accord ou pas? Appelez-nous 0826-300-300.
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0: Il est 13h19 et vous êtes mieux que jamais sur Sud Radio parce que nous avons Michel Cardoz dans le studio.
1: Avec plaisir.
0: Mon émotion n'est pas passée. Anissa, c'est lui, on l'a touché tout à l'heure.
3: En
0: chair et en os. quel bonheur de vous avoir, quel plaisir de vous entendre. Ça décoiffe, vous avez
1: le plaisir est partagé.
0: Le parler vrai, voyez, je vous me donner une leçon de parler vrai, qui est le thème de cette maison. Mm-hmm. Bon, je m'imprègne tous les matins, je vais prendre des cours, des rééducations, parce qu'on a ici des chefs qui nous apprennent à parler vrai. Quand on arrive, on est un peu pollué, même si on croit qu'on sait tout, on sait rien. Et vous, avec des mots simples et des mots francs, vous nous donnez une leçon de parler vrai. Et ça fait, allez, je peux dire, ça fait 60 ans que vous parlez vrai, Michel Cardoz, un peu plus, parce que vous avez parlé vrai très vite.
1: Ah bon,
0: dans votre famille, avec Edmond, votre papa, avec Edmond, votre papa, je pense que vous...
1: Oui, on parlait vrai, oui, on parlait vrai.
0: On parlait vrai. Anissa, parlez-nous un peu de ce que les Français pensent des médias.
3: Ah ben les Français, ils parlent vrai aussi hein, quand on les interroge, parce qu'il y a effectivement, quand on parle des journalistes et des médias, une crise fondamentale dont on se doit de parler également, qui est celle de la confiance, ou plutôt de la perte de confiance des Français vis-à-vis de leurs journalistes. Dans sa 39e édition, un baromètre dont je ne donnerai pas le détail tout de suite, sauf si je le peux, non ?
0: On verra, avancez.
3: En tout cas, sur la confiance dans les médias, c'est un baromètre qui a été publié le jeudi 15 janvier 2026 et je peux vous dire que le résultat est sans appel. La réponse est claire, non, les Français n'ont plus confiance du tout en leurs médias. Et lorsqu'on leur demande pourquoi, 68% considèrent que les médias privilégient la confrontation des opinions plutôt que l'explication. 54% estiment que les journalistes sont éloignés des préoccupations des Français. 67% jugent problématique que les médias soient concentrés entre les mains de quelques grands groupes. Alors que demandent les Français selon ce sondage? 78% veulent une séparation claire entre l'information et l'opinion. 77% veulent des garanties sur l'indépendance des journalistes vis-à-vis des propriétaires de leurs médias. Et près de 3 Français sur 4 voudraient simplement que les journalistes s'intéressent davantage à leur vie. Et lorsque l'on voit cette dernière réponse, on ne saurait pas que la question portait sur les journalistes, on croirait qu'elle concerne les politiques, qu'elle s'adresserait à des politiques. Ceci dit, reste un paradoxe, malgré cette défiance, 65% des Français considèrent toujours les médias comme un contre-pouvoir indispensable à la démocratie. Autrement dit, les Français ne nous disent peut-être pas qu'ils ne veulent plus de journalistes, ils nous disent qu'ils attendent entre autres de nous. Finalement, les Français disent se méfier des médias, ils nous demandent d'autres choses. Ils se méfient des médias de manière abstraite, mais lorsqu'on leur demande s'ils nous font confiance finalement, et en tout cas des médias précis, eh bien, figurez-vous que 65% disent oui, on fait confiance au JT, oui. 63% disent faire confiance à la presse régionale, et 58% à la presse internationale. Ça nous fait quand même des éléments un petit peu paradoxaux. Néanmoins, on comprend qu'il y a cette assimilation à peut-être à certains médias qui feraient peut-être plus de politique que de rôle journalistique à proprement dit.
0: Michel Cardoz, est-ce qu'il faut croire
1: les paradoxes sont à l'œuvre.
0: Est-ce qu'il faut croire les journalistes?
1: Alors, on entend à la fois des personnes autour de nous qui disent ils l'ont dit à la télé, donc ça doit être vrai.
0: Voilà.
1: où je l'ai lu dans le journal. C'est, autrefois, on disait ça, je l'ai lu dans le journal, et ça doit être vrai.
0: Et c'est maintenant, c'est vrai. Des réseaux sociaux, alors là.
1: Et maintenant, je l'ai vu sur Internet, donc voilà. Et puis, en même temps, il y a cette défiance que, dont vous venez de dresser le constat terrible. Il y a une défiance terrible, en effet. Ils sont tous, eux aussi sont tous pourris, éventuellement. Et ils ont tellement de liens avec les hommes politiques et les dominants, les grands patrons, etc., que forcément, leur parole est soumise. Ils ne le pensent pas comme ça, vos sondés, mais en fait, le résultat est là. C'est-à-dire que la confiance semble partie. En même temps, la confiance est toujours là parce que, quand même, s'ils le disent, s'ils le montrent, ce qui est nouveau, c'est la puissance de l'image. Et là, dans les sondages, on n'en prend pas assez compte. C'est-à-dire que, quand on vous montre à l'image un fait divers sanglant, par exemple, qui s'est passé dans une rue pavillonnaire à Bécon-les-Bruyères ou ailleurs, la France est à feu et à sang, et on repense à Jiquel disant « la France a peur ». Hein, voilà. Alors que c'est un petit fait divers qui se multipliait au XIXe siècle sans émouvoir la boulangère de Carpentras, comme disait Pierre Desgroppes. C'est-à-dire que, parce que la boulangère de Carpentras ne savait pas qu'il y avait eu un crime sanglant rue Caulaincourt au même moment. Elle ne le sait. Tandis qu'aujourd'hui, elle sait tout en temps réel.
0: En trois minutes.
1: La boulangère de Carpentras sait tout, y compris ce qui se passe en Chine, ou en Russie, ou en Kiev, ou au Sénégal.
0: Michel Cardoz, Anissa l'a souligné, aujourd'hui, la méfiance des Français vient aussi, des Français et des Français, des auditeurs, sur ces interviews politiques où on cherche, vous savez, la petite phrase, on n'est pas dans l'information, on n'est pas dans la pédagogie, on est. Je me souviens du camarade Jacques Ralite, que vous avez bien connu, oui, qui a été ministre de la Santé, oui, du premier gouvernement de gauche de Mitterrand, qui était élu de Seine-Saint-Denis, qui disait un jour, il s'énerve à l'antenne, je ne sais plus avec qui il est, je crois qu'il est avec Patrick Poivre d'Arvor, et il lui dit, cette obsession que vous avez à vouloir mettre les hommes politiques en contradiction avec eux-mêmes, mais qu'est-ce qu'on s'en fiche, l'important c'est ce que j'ai à dire.
1: Et il avait raison, et je pense que ce qui est vrai dans les résultats du sondage, est profondément vrai dans la perception des Françaises et des Français des médias et du travail des journalistes, c'est la priorité à la confrontation plutôt qu'au décortiquage, voilà, de l'information et à son explication. Plutôt que de... Parce que ça, c'est la politique...
0: C'est faire le buzz, c'est ça, c'est ce qu'on appelle...
1: Le buzz et le spectacle, c'est ce que disait Guy Debord. La politique spectacle, et la société est une mise en spectacle. Et le spectacle prime sur le fond, voilà. Et aujourd'hui, effectivement, on cherche, y compris dans les radios, les plus honorables, à chercher à la contradiction, la mise en la guerre, hein, on cherche la confrontation plutôt que expliquer. Par exemple, je prends n'importe quel exemple. Allez, la retraite. 63, 62, 60, 65, 67, je ne sais pas. On confronte. Les types, c'est pareil. Ils s'écharpent sur les dates.
0: Sur les âges.
1: Mais qu'est-ce qui est au fond de l'affaire? C'est la production. Non pas la quantité de travail, quoique. Mais c'est la production. Moi, je rêve toujours d'entendre un homme politique ou un journaliste éventuellement être dans la tonalité d'un discours aujourd'hui totalement oublié, qui date de 1949. Maurice Thorez à Oisier, dans le Nord, disant à quelques milliers de mineurs, en flamand, enfin en patois que je ne sais pas imiter,
0: en flamand,
1: dire... Travailler, produire du carbon. Alors à l'époque, il fallait extraire des milliers de tonnes de charbon pour relever la France. 49. Il exhorte les types qui venaient de faire grève pour les salaires à travailler, produire du carbon. C'est-à-dire de la richesse matérielle. Aujourd'hui, je rêve qu'on dise aux gens... Le problème de la dette, oui. Le problème de l'âge de la retraite, oui. Mais la question, c'est de produire des richesses pour avoir quelque chose à vendre, à manger et à échanger avec d'autres denrées, éventuellement, pour relever notre niveau de vie.
0: Michel Cardoz, vous êtes dans la prémonition, parce qu'aujourd'hui, dans le discours économique, vous avez une association d'entrepreneurs qui s'appelle les FFI, Force Française de l'Industrie.
1: C'est rigolo,
0: ça. Et ils disent, nous nous en sortirons, et il y a des gens du MEDEF dedans, hein.
1: Oui.
0: Il y a des grands économistes et des grands patrons, nous ne nous en sortirons que si nous retrouverons la logique et la philosophie de la production. Produire français, voilà. Vous vous souvenez, dans le Parti communiste, les affiches, acheter français.
1: Oui.
0: Déjà, et c'était Georges Marchais qui était secrétaire général du Parti communiste, produisons français et consommons français, achetez français. Voyez comme quoi la logique elle est là. Et déjà en 49, vous nous dites, c'était dans la bouche de Maurice Thorez.
1: Oui, mais il y a une petite différence dans laquelle je ne veux pas tomber entre inciter la nation à produire des richesses et le côté franchouillard du produire français, de l'acheter français, voyez, parce que...
0: Ah, mais seulement s'il est de qualité et de bon rapport qualité-prix, bien entendu.
1: Voilà, parce que là...
0: Non, c'est pas une cocarde,
1: oui, sur le... je vous mets pas en cause du tout, Perico, je connais le fond de vos pensées, je vous ai assez lu pour ça. Mais, dans le côté trop tricolore, et Dieu sait que j'ai du respect pour le drapeau, je le mets tous les jours sur mon... Pas tous les jours, dans ma tête, en tout cas, sur mon portail. Mais... Je me méfie de ces formulations produire français, le slip français, enfin des couillonnades comme ça, je trouve. Par contre, inciter les gens à la production, elle est forcément française, la production, évidemment, puisque on est dans les limites de l'Hexagone. Bon, voilà, on va pas faire produire les pays que nous dominions il y a un siècle. Hein. C'est pas la question n'est plus là.
0: Nous sommes avec Michel Cardoz, en plein dans l'actualité du parlons vrai absolu, qui parle avec le cœur, avec la raison, avec la pensée. Vous restez avec nous. Vous nous appelez au 0800 26 300 300.
3: Et vous, qu'en pensez-vous aussi, surtout?
0: Et nous aurons l'appel dans quelques instants de qui?
3: Alors, nous avons avec nous tout à l'heure Fabrice Borozic, qui est journaliste de proximité à Oloron, Sainte-Marie, qui lui va nous expliquer aussi quel est le ressenti des gens vis-à-vis des journalistes.
0: Il nous appelle du Béarn, qui n'est pas la Gascogne, mais qui est un très beau territoire aussi. À tout de suite sur Sud Radio.
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0: Vous êtes bien sur Sud Radio, il est 13h33 et nous avons toujours la joie, le bonheur et le plaisir d'avoir Michel Cardoz. Anissa, nous avons quelqu'un qui est un...
3: Fabrice Borozic, journaliste de proximité à Oloron-Sainte-Marie. Fabrice, vous êtes journaliste et vous avez aussi votre témoignage de terrain à apporter.
6: Oui, bonjour, bonjour à tous, bonjour, bonjour Anissa, bonjour, bonjour.
0: Est-ce qu'il fait bon en Oloron?
6: Ah oui, ciel bleu magnifique.
0: Bon, le Beau-Béarn.
6: Magnifique.
0: Beau-Béarn.
6: Celui
0: de Gaston Phébus. Voilà. Le temps de la Garbure va s'approcher, là. Le temps de la Garbure se rapproche.
6: Eh ben, c'est le premier week-end. Oui, le premier week-end. Le week-end prochain qui arrive, c'est la Garburade.
0: Michel et moi, on envisageait peut-être de faire un détour si nos agendas le permettent, mais on...
1: Voilà, les agendas chargés, parce qu'il n'y a pas que la Garburade, il y en a d'autres. Bon.
0: Je vous écoute.
6: Mais je suis déçu par Monsieur Cardoz. Je suis déçu par Monsieur Cardoz. Il n'a pas la fleur à la boutonnière.
1: Ah.
6: Il me manque quelque chose.
1: Je ne la porte pas toujours.
0: Mais il est en studio radio, donc c'est vrai que nous sommes filmés. Mais la prochaine fois, parce qu'il va revenir, ça, il est pas au courant. Bien sûr qu'il va revenir, Michel Cardoz, il aura la fleur.
1: Mais si vous voulez, je peux vous coller une citation de Ramon Gomez de la Serna, si vous voulez. Hein,
6: C'était une boutade, bien
1: sûr. Nous sommes nostalgiques de la pluie, parce qu'elle nous rappelle le temps où nous étions poissons.
0: C'est merveilleux. C'est merveilleux.
1: Et il ne pleut pas. Nous sommes dans le séquette, mon cher confrère.
0: On vous écoute.
6: Absolument.
0: À vous, Laurent. À vous, Laurent.
6: Absolument, absolument. Oui, moi, je voulais dire que on souffre dans le milieu journalistique actuellement un petit peu du même, j'ai envie de dire, du même mal que du milieu politique. C'est-à-dire que je vais faire un amalgame. Oui, il y a des hommes politiques qui ont fait des magouilles, mais tous les politiciens ne sont pas des magouilleurs. Oui, il y a des journalistes qui ne font pas vraiment de l'information, mais de la propagande. Mais tous les journalistes ne font pas de la propagande. Et malheureusement, qu'est-ce qu'on entend ? On entend les politiques sont tous des pourris, parce que il y en a quelques-uns qui ont dérivé. Les journalistes sont tous des propagandistes. Et voilà quoi. Et on a beaucoup de mal à se détacher de ça. Alors c'est un travail, parce que effectivement, il y en a qui font ce rôle-là. Moi, je dis toujours avec grande fierté que je suis indépendant. Je suis indépendant et donc je garde mon indépendance. Ce qui a des fois des conséquences un petit peu bizarres, hein. C'est-à-dire que pour moi, le rôle d'un journaliste, c'est de donner l'info, de donner tous les éléments. Ensuite, il y a des animateurs, des débatteurs qui vont analyser, et c'est ensuite, selon moi, à l'auditeur ou au téléspectateur de faire la conclusion. En aucun cas, pour moi, c'est au journaliste de conclure. Je supporte pas, moi, quand je vois des journalistes qui font leur papier, etc., et qui, à la fin, mettent un mot de conclusion. Ou ils disent effectivement ce qu'il faut penser. Donc, on n'est pas là pour dire aux gens ce qu'ils doivent penser. En plus, ça fait un travail on a des gens qui aujourd'hui dans la rue savent plus trop débattre. Ils répètent comme des perroquets ce qui a été dit, ce qu'ils ont entendu, etc. Donc on fait du mal aussi pour moi au sens du débat. Le cerveau c'est un muscle, il faut qu'il travaille. Et on n'a pas à tout mâcher comme ça. Moi, je... Maintenant, par rapport à... je voudrais dire quelque chose qui me semble essentiel, c'est-à-dire que quand le métier de journaliste est attaqué et qu'on dit que tous les journalistes, ceci, cela, on les entend tous, les termes assez virulents qui sont donnés, moi, je fais taire immédiatement le débat en disant cette chose. Quand un dictateur prend le pouvoir dans un pays, la toute première chose qu'il fait, il s'empare de la presse. Presse écrite, presse parlée, presse audiovisuelle.
1: Et il ferme les radios, il ferme les radios. Absolument. Et les télévisions. Et il en crée d'autres.
0: Absolument. Michel Cardoz, ce que Fabrice nous dit correspond à une vérité que vous partagez.
1: C'est d'autant plus méritoire quand on est journaliste à Oloron-Sainte-Marie ou à Agen ou à Tarbes, etc.
0: Ou à
1: Vic-Fezensac ou à Condon dans le Gers, que on est tout proche des pouvoirs. Oui. Dans une capitale comme Bordeaux, Toulouse ou Paris, on peut être loin physiquement même des gens de pouvoir.
0: Les dignitaires sont loin.
1: Voilà. Tandis que quand on est dans une préfecture, une petite préfecture comme Bayonne ou Pau plutôt, que parce que Bayonne c'est une sous-préfecture, il faut pas mélanger les Béarnais et les Basques. Donc quand on est près du pouvoir, c'est d'autant plus méritoire d'être indépendant. Je me souviens avoir fait une tournée d'audit, comme on disait il y a une vingtaine d'années, dans des agences de province pour un journal, un titre de la presse de province. Et je me souviens que les journalistes de proximité, comme celui que nous avons là au bout du micro, à Oloron-Sainte-Marie, étaient tellement proches des chambres de commerce, de la préfecture, des chefs de partis locaux, des élus, qu'ils avaient du mal à vivre leur indépendance. C'est très difficile quand on est proche, comme ça, du bain, de vivre son indépendance. Et il faut avoir beaucoup de force d'âme. Moi, je suis très admiratif des journalistes de proximité, comme ça, dans les petites communes de province ou dans les petites sous-préfectures, parce que ils ont du mal à être indépendants, parce que il y a la gamelle au bout de quand même au bout du mois. Hein.
0: En fait, Fabrice, ce que vous reprochez à certains journalistes, oui, c'est l'excès d'éditorialisation. Et vous avez des revues aujourd'hui. Vous avez des revues où vous avez 5, 6, 7 éditos, c'est-à-dire qu'on donne son avis un peu comme aujourd'hui tout le monde fait un livre de cuisine. Il suffit qu'on sache faire une omelette, un nouveau plat, on fait un livre de cuisine. Et là maintenant, n'importe quel journaliste se met à éditorialiser. Alors bon, on n'est pas obligé d'acheter ni de lire. Mmh.

0: En partie par rapport à vous savez, l'information, maintenant, l'information, elle est partout, en plus. L'information, elle est partout. Nous, on a connu je commence à être un dinosaure, moi. Hein. J'ai connu la période où il y avait 3 chaînes de télévision, où il y avait quelques radios. J'ai connu l'émergence des radios libres. Maintenant, des chaînes de, il y a quantité de chaînes d'information, de radios,
1: Internet, n'en parlons pas. Est-ce bien de l'information? C'est la question qu'on peut
0: se
1: poser.
0: Non, mais justement, c'est là que je voulais en venir. Et justement, plus il y a de chaînes d'information, moins je trouve qu'il y a l'information. Faut pas confondre, encore une fois, moi je suis un amoureux de la langue française. Les mots ont leur importance. Quand je dis bien, ne confondons pas information et communication. Voilà. Ah, moi j'ai eu un accrochage. J'ai eu un accrochage j'ai quelques temps, parce que j'ai des accrochages réguliers, parce que je revendique mon indépendance. Là c'était dans le domaine sportif, où j'ai dit, mais attendez, vous me ferez pas écrire ce que je ne veux pas écrire. Si certains de mes confrères sont dans la communication, moi je suis dans l'information. Voilà, que ça vous plaise ou que ça plaise pas. Moi, je donne l'information.
2: Ça fait du bien d'entendre.
1: Ça fait du bien d'entendre.
2: Ça fait du bien de vous entendre, parce qu'effectivement, information et communication sont deux choses différentes, et malheureusement, dans certaines écoles aujourd'hui, on confond l'information et la communication. Il y a des écoles privées de journalisme qui s'intitulent Information et communication. Et ça, c'est un désastre.
1: Vous vous souvenez de la campagne pour le référendum sur le traité constitutionnel en mai 2005. C'était de la propagande dans à peu près tous les médias. Messieurs, vous restez avec nous. Fabrice, vous restez avec nous. Michel, évidemment. Emmanuel Galasso a reçu l'appel de Frédéric, qui nous appelle de loin, de très loin, d'Oloron, et du Gers, qui nous appelle de Paris. Bonjour, Frédéric.
3: Bonjour. Bonjour tout le monde. Bonjour à nos amis de la province. Actuellement, je suis en province, je ne suis pas à Paris.
1: Bon, dites-nous d'où vous nous appelez, à ce moment-là.
3: Je vous appelle de Cherbourg.
1: Magnifique, dans le Cotentin, voilà. Et en plus, il fait chaud, là. Il fait chaud en ce moment.
3: Il fait beau.
1: On vous écoute, Frédéric.
3: Oui, j'ai bien aimé l'intervention du journaliste Doloron, hein, si j'ai bien compris.
1: Oui, Fabrice Borangevix.
3: Voilà. Moi, je suis pas un spécialiste, hein, je suis pas journaliste. J'avais un métier qui était loin de ça, mais j'ai eu affaire quand même aux journalistes durant ma carrière. Moi, ce que j'ai remarqué au début de ma carrière, j'avais plutôt affaire à des journalistes comme celui d'Oloron, là. C'est vrai, des gens qui étaient j'aimais beaucoup partager avec eux. Je leur disais beaucoup de choses, ils les gardaient pour eux. Tout ce qui était en off, ils le gardaient. Donc c'était très très bien. Et quand c'était pas en off, ils publiaient exactement ce que les informations que j'avais données.
1: Ils respectaient l'off et le direct.
3: Ensuite, j'ai eu affaire à des journalistes parisiens aux chaînes de télévision, notamment, où c'était plus compliqué. Donc, je refusais systématiquement leur présence, mais mes chefs, mes supérieurs me l'imposaient. C'était plus compliqué parce que j'avais remarqué assez rapidement qu'ils avaient déjà écrit le titre et la conclusion du reportage qu'ils allaient faire.
1: Michel et moi, parce qu'on a tellement connu ça.
3: Et ils comptaient sur moi pour mettre l'intérieur, et bien sûr, là j'étais absolument pas d'accord, donc il m'est même arrivé de leur fermer la porte, de leur dire, ben tant pis si mes supérieurs sont pas contents, mais je vais vous demander de vous en aller, de remonter dans vos voitures et de partir. Je m'accrochais, c'est vrai, assez souvent avec les équipes de télévision, parce que ils étaient trop intrusifs dans le travail que je faisais, ils voulaient tout savoir, et moi je voulais rien leur dire, donc c'était un petit peu compliqué. Après, ce que j'en vois sur les chaînes de télévision, je regarde les chaînes d'infos, bon, on peut pas nier que la télévision publique et même les radios publiques ont un marquage politique quand même assez précis. Moi, j'ai l'impression, parfois, quand j'entends des éditos sur les chaînes de télévision publique, sur la 5 notamment, j'ai l'impression d'être au cœur d'un parti politique, quoi. J'ai l'impression que c'est de la communication, comme vous venez de dire, et que c'est pas de l'information qu'on me donne, mais on me communique des éléments en me laissant entendre que ce sont des éléments de vérité et que qui pense différemment a tort. Et je parle souvent d'une amie, j'ai une amie très proche qui est dans ce milieu, qui me dit, nous on est d'accord pour discuter avec tout le monde dès lors qu'ils sont d'accord avec nous. Voilà, c'est le sentiment que me donne la presse nationale, et c'est un peu ce que

0: J'ai vécu avec cette presse nationale quand j'étais en activité, qui voulait suivre mes activités très, très spéciales.
1: Frédéric, c'est pas un sentiment erroné. Merci, comme le temps tourne, je suis obligé de faire avancer l'émission. Merci pour votre témoignage, et vous nous rappellerez de Cherbourg ou de Paris, parce que, évidemment, vos avis comptent beaucoup pour nous. Anissa, on continue l'émission.
2: Bien sûr, on continue. Les journalistes sont-ils dignes de confiance pour vous? Vous qui nous écoutez, avez-vous confiance? On attend vos appels au 0826.
1: Et nous sommes avec Michel Cardoz, bien entendu, encore pendant un quart d'heure.
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1: Hélas, il est déjà 13h48, ce mardi 1er septembre 2026. Il nous reste quelques minutes avec Michel Cardoz. Je vous promets qu'il reviendra, vous reviendrez un jour
22: quand vous voudrez.
1: Sur Sud Radio. Michel, même si vous avez déjà votre fils qui continue à porter ce timbre, cette voix à l'antenne pour la matinale, et on est tellement content d'avoir Jacques avec nous, mais là j'ai le papa. On parle des médias, on parle de la confiance des journalistes dans la presse. À partir de 13h45, les gens qui nous écoutent peuvent intervenir sur la totalité de l'actualité. Mais quand vous êtes journaliste, Michel, vous restez avec nous et on va pouvoir défrayer justement la chronique si c'est justifié. Et nous avons Richard qui nous appelle de Doubs, il nous appelle de Toulouse. Bonjour Richard.
23: Oui, bonjour.
1: Bonjour.
6: En fait, sur les journalistes, je crois que personne n'a aucun doute aujourd'hui sur la très très grande majorité des journalistes. Ils ont perdu la crédibilité parce que je pense qu'ils font surtout de la politique, en fait, par les choses qu'ils disent, mais aussi par les choses qu'ils ne disent pas. Parce que je crois que c'est très important de regarder ce qui n'est pas dit, et c'est ça qui peut forger une opinion, en fait.
1: Il y a de l'omerta pour vous. Il y a de l'omerta.
6: Oui, il y a une omerta. Par exemple, je vais vous donner un exemple, tiens, qui a un lien avec l'actualité. Je suis pas du tout LFI. Par contre, quand je vois cette Shahrima Assad, quand elle est interviewée, on lui demande toujours en début d'interview, est-ce que vous soutenez le Hamas? Est-ce que vous condamnez le Hamas pour les crimes terroristes qu'il a fait? C'est le préambule à toutes ces interviews. Quand je vois des personnes qui sont plus proches, ne serait-ce que le président du CRIF, est-ce qu'un seul journaliste lui a demandé de condamner les crimes contre les crimes de guerre qui ont été faits et les crimes contre l'humanité qui ont été faits sur les civils à Gaza? Jamais. Jamais au grand jamais.
1: Peut-être donc, pas en fait, jamais absolument. Non, je comprends ce que vous voulez dire.
6: Cherché,
1: ce n'est pas aussi net que ça, Richard.
6: J'ai cherché, mais j'ai pas trouvé. Bon. Donc, si vous en trouvez un, dites-moi-le, parce que ça sera quelqu'un de courageux.
1: Je vous jure, Richard, sur cette antenne, on pose des questions qu'il faut à qui de droit.
21: Je n'arrête pas de lire dans Le Monde et dans la presse écrite en général des reportages extrêmement précis sur la guerre à Gaza ou les incursions, les violences anti-palestiniennes en Cisjordanie, il y a des journalistes qui font leur travail exactement comme vous avez l'air de le souhaiter, et moi je m'en félicite, même si je ne partage pas du tout votre équilibre entre Rima Hassan et le CRIF. Vous voyez, pour moi, on ne parle pas de la même chose. Il y a une élue, et puis il y a une association, mais cela dit, j'ai beaucoup entendu de journalistes poser des questions au CRIF ou au président du CRIF ou à ses porte-paroles sur le comportement tout à fait inadmissible et criminel de certains Israéliens, soit en Cisjordanie, soit à Gaza. Vous savez, il suffit d'écouter la gauche israélienne, qui est assez peu relayée en effet par les médias français, qui sont assez paresseux, voire franchement feignants. Je le dis avec brutalité et un peu de franchise glaçante, parce que oui, on est assez feignants en France et on ne lit pas les médias israéliens. La moitié de l'opinion israélienne est tout à fait opposée au gouvernement de Netanyahou et à ses crimes en Cisjordanie et à Gaza. Et ça, les médias français ne le relaient pas parce que c'est de la paresse intellectuelle, tout simplement.
1: L'ancien ambassadeur d'Israël en France et grand intellectuel, Eli Barnavi, a pris une position extrêmement courageuse, disant qu'il y avait des crimes contre l'humanité commis par l'armée israélienne à Gaza. Ça a été relayé quelques instants. Il l'a dit sur France Inter, quand même.
21: Oui, mais ça fait pas partie de la pensée dominante, parce que la pensée dominante, elle est autre. Voilà. Et ça, je le regrette. Vous savez, la presse française... Mais il n'y a pas que sur le sujet du Moyen-Orient que la presse française est feignante. La presse française est feignante sur l'Afrique. Elle est feignante sur l'Amérique latine.
1: Oui, on sélectionne.
21: Nous sommes extrêmement provinciaux. Et j'emploie ce mot, non pas pour caricaturer la province, pas du tout, mais pour en donner un sens péjoratif. C'est qu'on on s'intéresse que à ce qui intéresse apparemment que la France. L'Amérique latine, comme c'est l'Espagne et le Portugal, on s'en fout. L'Afrique, comme on n'y est plus, on n'a plus de colonies, donc on s'en fout, on le laisse aux Russes et aux Chinois. Ce qui est désastreux, évidemment. Quant au Moyen-Orient, on a des idées reçues, les blancs et les noirs, les bons et les mauvais, et on fonctionne là-dessus, c'est la pensée dominante. Il n'y a pas du tout d'esprit critique, et croyez-moi, je le regrette 1 million de fois plus que tous ceux qui le regrettent.
1: L'imposition de la dualité, effectivement.
21: Et le spectacle. Voilà. Et le spectacle.
1: Le camp du bien.
21: La confrontation au lieu de fouiller la réalité, qui est beaucoup plus toujours complexe que le blanc et le noir.
1: Le camp du bien et le camp du mal. Merci. Merci à Richard de Toulouse. Nous avons Denis qui nous appelle de Périgueux, mais sur un autre sujet, le sujet des retraites. Denis.
22: Bonjour.
1: Bonjour Denis, vous appelez de Périgueux, au cœur de ce beau et grand Périgord dans la Dordogne. Denis, vous êtes vous-même à la retraite ou pas encore?
22: Oui, je suis à la retraite, oui.
0: Alors moi je voudrais juste réagir justement par rapport à ces retraites. Donc on parle de désindexer aujourd'hui les retraites à partir de 2000 euros, mais on ne parle jamais des retraités qui, Premier ministre, gagnent 28 000 euros de retraite et qui prend un poste de député en plus. On ne parle pas de ce Premier ministre qui touche 22 000 euros, ancien Premier ministre qui touche 22 000 euros de retraite et qui prend un poste au Conseil constitutionnel. On ne parle pas de cet ancien président de la République qui, avec tous les avantages qu'il a, ses logements fournis, etc., et qui prend encore un poste de député en plus. Alors, vous savez, si on voulait mettre un plafond de retraite non cumulable à 5 000 euros, et bah, vous n'avez plus de problème de retraite. Hein. Si tous les fonctionnaires et tout ça ne touchent pas plus de 5 000 euros de retraite, ni tous les politiques qui cumulent X retraites, bah, il n'y aurait plus de problème de retraite. Et on n'aurait pas besoin de désindexer les retraites des gens qui ont une retraite à 2 000 euros.
21: Michel Carlos. Votre intervention est passionnante parce que vous dites, on ne parle pas... Vous dites, on ne parle pas de tel ancien Premier ministre qui, etc., etc. On ne parle pas de... Mais vous, vous en parlez. Et si vous en parlez, c'est que vous l'avez entendu ou lu quelque part. Donc, finalement, on en parle.
1: Oui, si vous le savez, c'est que vous avez une information.
21: Voilà. Mais l'information a circulé sur, effectivement, ces cumuls de revenus et de retraites qui sont, effectivement...
1: Auxquels l'actuel Premier ministre Sébastien Lecornu a mis un terme, puisque ces avantages sont maintenus juste pendant...
21: Et qui sont... Tous ces cumuls sont raisonnablement choquants. C'est extrêmement choquant, en effet.
0: Il n'a pas mis un terme à ces cumuls de retraite, à ces gens qui touchent 28 000 euros de retraite.
1: Il a limité les évolutions du Premier ministre hors exercice à 10 ans. Voilà. Mais effectivement, Denis, votre remarque est totalement fondée. Ce n'est peut-être pas ça qui inversera la balance des retraites, mais c'est vrai que sur le plan moral et éthique, on est tout à fait d'accord. Merci Denis pour votre intervention. Cher Michel Cardoz, le moment est venu non pas de nous séparer, mais de repartir chacun vers un chemin
21: sur son chemin
1: différent, avec la même destination, le parlons vrai. Je sais que vous en êtes un fervent défenseur, peut-être même un des fondateurs.
21: La contradiction, l'esprit critique.
1: Voilà. Anissa, on se retrouve quand ?
2: On se retrouve demain, bien évidemment, avec un immense plaisir. Merci à tous d'être restés avec nous tout au long de cette émission. Ne bougez pas d'un iota tout de suite. Brigitte Lahaye sur un sujet qui vous intéressera, le libertinage.
1: Alors, on reste tous. Allez, à demain.
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2: Les infos, nous retrouvons Elsa Ruau.
12: Bonjour à toutes, bonjour à tous. Elle a de nouveau rendez-vous avec les étoiles. Sophia Deneau va effectuer sa troisième sortie dans l'espace. C'est à partir de 14h30. Et l'astronaute française doit participer au remplacement d'un outil de navigation de la Station Spatiale Internationale. Une mission d'environ 6h30 menée en duo. Mais Sophia Deneau est pour la première fois la numéro 1 de cette sortie. Dans l'actu également, le procureur de Reims parle d'un déchaînement de violence dépassant l'entendement. Un couple est en détention provisoire après avoir été mis en examen pour meurtre avec acte de torture et de barbarie. Âgés de 27 et 37 ans, ils sont suspectés d'avoir lynché un homme de 47 ans à son domicile de Charleville-Mézières, de l'avoir mutilé puis laissé agoniser en diffusant leurs actes sur Snapchat. Un malus financier sur les produits de la fast fashion, il entre en vigueur aujourd'hui en France. Il s'agit d'une éco-contribution payée par les entreprises qui va de 50 centimes à 12 euros selon le vêtement. Objectif affiché, limiter l'afflux massif de l'ultra fast fashion venu de Chine et Temu. Les enseignes classiques en sont exemptées. Et ce n'est pas la seule nouveauté de ce 1er septembre. La durée des arrêts maladie est désormais plafonnée. Pour les grandes entreprises, la facturation électronique entre en vigueur. Et puis, le téléphone portable est interdit dans les lycées, comme c'était déjà le cas dans les collèges. Emmanuel Macron a d'ailleurs défendu ce dispositif dans un lycée de Lozère en ce jour de rentrée. Et en Ukraine, Volodymyr Zelensky dénonce les attaques russes menées le jour de la rentrée scolaire. De nouvelles frappes massives qui ont fait une douzaine de morts et des dizaines de blessés la nuit dernière, notamment sur des installations de la capitale Kiev. Et puis en tennis, c'est son dernier tournoi du Grand Chelem. Gaël Monfils, 40 ans aujourd'hui, entre en lice à l'US Open. Premier tour dans la nuit face au Croate Daniel Valero. Le Français qui va prendre sa retraite à la fin de la saison a obtenu une invitation du tournoi de New York. Ce sera le 200e match en Grand Chelem de sa carrière. C'est la fin de ce flash. Bon après-midi.
2: Tout de suite, nous retrouvons Jean-Paul Delferrier pour le résultat des courses. Bonjour Jean-Paul.
13: Bonjour Brigitte, bonjour à tous. Nous étions aujourd'hui à Deauville pour le Quintet qui a vu la victoire il y a quelques instants du numéro 1 Calas devant le 16 Highbury, 4 Olympic Message et 3e devant le 10 Galor et le 2 Purple Lion. As 16, 4, 10 et 2. Combinaison du tiercé que je vous donnais dans l'ordre ce matin ainsi que le quartet dans le désordre dans ma sélection.
2: Merci Jean-Paul Delperrier et ses résultats, vous les retrouvez sur sudradio.fr.
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2: Bonjour à tous, nous allons passer ces deux heures ensemble sur Sud Radio et on aurait pu faire cette émission en direct du Cap d'Agde. Alors c'est vrai, j'y suis allée plusieurs fois et c'est en effet le temple du libertinage en Europe. Je dis bien en Europe parce qu'en effet, beaucoup d'étrangers viennent l'été passer quelques semaines au Cap d'Agde. C'est en effet le temple du libertinage. Et si vous y êtes allé, eh bien c'est le moment ou jamais de venir témoigner sur Sud Radio pour nous raconter raconter quelles sont les nouvelles tendances. Parce que le libertinage, il s'est beaucoup démocratisé depuis déjà de nombreuses années. Alors ça apporte des avantages, mais ça apporte aussi des inconvénients. Et c'est en compagnie de Arthur Vernon que nous allons parler de tout ça. Arthur Vernon, d'abord, a créé un lieu un peu libertin, le Sweet Paradise. Et puis, comme moi, il essaye de libérer la sexualité. Bon, c'est vrai que le libertinage, c'est loin d'être fait pour tout le monde. Hein. Il y a des personnes qui sont absolument pas du tout faites pour aller libertiner. Mais en ces deux heures, eh bien, on va essayer de faire un point. On va se faire une idée un peu plus juste de ce que c'est exactement le libertinage. Et puis, je crois que c'est déjà bien de rappeler que le libertinage, c'est avant tout un endroit de liberté et de respect, ce qui n'est pas toujours le cas de toutes les boîtes de nuit. N'hésitez pas en tout cas à nous rejoindre, vous témoigner, vous nous poser les questions que vous voulez, et tout ça c'est au 0 826 300 300. Je rappelle également que vous pouvez envoyer un SMS, vous envoyez Brigitte au 7 20 18. Arthur Vernon, merci d'être avec nous durant ces deux heures. C'est assez curieux hein, ce qui se passe dans notre société actuelle. À la fois, on croit qu'il y a eu une libération de la sexualité et en même temps, on a une sorte de retour du puritanisme. J'ai encore fait récemment, la semaine dernière, une interview pour Marianne. Le gangbang... c'est pas toujours très bien vu, il serait même question de l'interdire parce que ce serait humiliant pour les femmes, hein, c'est ça ?
0: Oui, bonjour Brigitte. Effectivement, nous en avions parlé tous les deux lors d'une précédente émission à une époque où la décision des juridictions françaises était plus heureuse puisque on a eu ce cas, donc un lieu qui s'appelle la Factory qui avait été fermé par la préfecture de Paris au prétexte que le gangbang était une pratique qui constituait une atteinte à la dignité de la femme. Et lorsqu'il y a une atteinte à la dignité de la femme, eh ben on ferme le lieu. Il y avait eu un seul précédent dans la juridiction française, c'était le lancer de nain en 1995. Donc on s'est dit, lancer de nain, gangbang, même combat. On interdit. Bon, le tribunal administratif avait dit, la préfecture quand même, vous exagérez, ce ne sont que des adultes consentants, les femmes payent, les hommes payent, en fait tout le monde paye pour participer à cette activité. Donc, moi, tribunal administratif, je considère que vous avez été trop loin, et donc on avait fait cette émission en étant joyeux, en se disant au moins...
2: Un peu de bon sens.
0: Un peu de bon sens de la part du tribunal administratif. La préfecture ne l'avait pas entendu de cette façon. Elle avait trouvé à l'occasion un soutien avec quelques associations féministes de renom, pas des petites associations, des grosses associations féministes qui se sont associées à sa demande en appel. Et donc ils ont fait appel devant le Conseil d'État. Et le Conseil d'État, à l'été, on va dire un peu à la stupéfaction générale, a dit que le tribunal administratif,
2: cet été, il y a deux mois,
0: s'était un peu planté. Alors, le Conseil d'État a essayé d'être malin, et il s'est dit, bon, je vais pas interdire le gangbang, parce qu'on va me taper dessus. Donc, il a dit, le gangbang, ok, on a le droit d'en faire. Le gangbang, on a le droit de les organiser.
2: Alors, bon. Je précise pour ceux qui ne connaissent pas, le gangbang, c'est une femme qui a envie, hein, et non pas qui accepte, je crois que les termes sont importants, qui a envie qu'il y ait plusieurs hommes qui lui fassent l'amour en suivant. Hein.
0: Exactement.
2: Et généralement, de préférence, avec du public. Hein, il y a une sorte comme ça d'exhibition qui est tout à fait comme si elle avait envie d'être la reine de la soirée.
0: Hein. Voilà, et généralement, c'est pas forcément quelque chose qui s'improvise en claquant des doigts, tiens chérie, je peux faire un gangbang ce soir.
2: Il faut trouver les volontaires et les partenaires.
0: Exactement,
2: oui.
0: Et c'est pour ça qu'il y a certaines personnes qui se sont spécialisées à titre professionnel dans l'organisation de gangbang. Ils ne sont pas très nombreux en France, mais vous avez 3-4 personnes qui en France font ça vraiment à titre d'activité professionnelle. Et c'est le premier d'entre eux qui a été visé par cette interdiction parce qu'il avait un local, un très beau local dans le 15e, mais c'était un immeuble bourgeois et les voisins se sont beaucoup plaints, même s'il n'y avait absolument aucun bruit, c'était simplement l'idée que des gangbangs puissent être organisés chez eux qui les avait un peu émus. Donc le Conseil d'État a dit, ok, on va dire que le gangbang, on a droit, organiser des gangbangs, on a droit, mais des scénarios d'agression sexuelle, des scénarios qui portent atteinte à la dignité de la femme, ces scénarios-là, on les interdit. Et comme on considère que parfois, dans les scénarios que vous avez, vous, organisateurs, proposés, Eh bien, ces scénarios portent atteinte à la dignité de la femme. Dans ces conditions, nous fermons votre établissement. Donc aujourd'hui, l'établissement est fermé pour une raison de scénario. Alors, évidemment, le point important, cet organisateur, ses clients sont doubles. Certes, ce sont les hommes qui participent, mais en numéro un, ce sont les femmes. Il n'organise un événement que lorsqu'une femme vient le voir en lui indiquant « Voilà, voici mon fantasme, j'aimerais un gangbang avec... » Le nombre de personnes, le profil des participants, le contexte. C'est la femme qui vient et qui lui dit « voici le scénario qui me plaît ». À charge, et c'est le boulot de l'organisateur, de trouver dans sa base de données des hommes qui correspondent à son profil. Là, ce que vient de dire le Conseil d'État, c'est « Madame, en fait, certains de vos scénarios sont contraires à la dignité. Je ferme le lieu. Je ferme complètement le lieu. » Donc, c'est une décision... rocambolesque, on va dire. Alors, heureusement, j'ai vu que les médias se sont un petit peu emparés de l'affaire. Globalement, la plupart des médias sont interloqués et ont critiqué cette décision du Conseil d'État. Ce n'est pas une décision ferme, c'était ce qu'on appelle une procédure de référé. Donc, il y aura encore une audience sur le fond du dossier, mais ça interviendra dans plusieurs mois. Donc, on verra ce que ça évolue. La conclusion,
1: enfin,
0: en tout cas...
1: Enfin, pour l'instant, le lieu est fermé.
0: Le lieu est fermé aujourd'hui.
1: Voilà. Alors, moi, il y a deux choses qui me semblent importantes. Alors, on va parler du libertinage en général. Évidemment, il n'y a pas que des gangbangs dans le libertinage. Le libertinage, c'est un lieu où on peut se montrer, faire l'amour avec son partenaire devant des gens ou faire l'amour avec d'autres personnes. Mm-hmm. Bon, c'est ça. En gros, c'est ça le libertinage. Il n'y a pas que des gangbangs, évidemment. Mais il y a deux choses qui m'interpellent. D'abord, le libertinage... Il y a le mot liberté dans libertinage et en effet c'est une sexualité plutôt libre, hein, c'est-à-dire c'est non exclusif la plupart du temps. Et puis au départ le féminisme c'était aussi pour libérer les femmes. Alors peut-être que c'était pour libérer les femmes uniquement sur le plan des salaires et peut-être pas sur le plan de la sexualité. J'ai peut-être rien compris du féminisme, moi.
0: Ah bah, là, il y a une incompréhension que malheureusement je partage avec vous parce que c'est vrai qu'il y a des choses qu'on ne comprend pas trop.
1: Parce que ces mouvements féministes, moi je pense que si on veut vraiment être féministe, il faut laisser aux femmes la liberté de faire tout ce qu'elles ont envie de faire ou de ne pas faire. Pourquoi il y a des féministes qui vont nous dire ce qui est bien et ce qui est pas bien pour une femme, enfin.
0: Alors, en tout cas, tout ce qu'on sait, c'est qu'il y a eu un mouvement féministe pro-sexe qui date des années 80-90. C'est-à-dire, le féminisme a des ramifications différentes. Et dans le féminisme, il y a en tout cas une ramification qui est celle pro-sexe qui est tout à fait pour ce que vous indiquez, qui est pour la liberté des femmes à faire absolument ce qu'elles veulent de leur corps.
1: Sans les obliger, évidemment, à faire
0: sur
1: la
0: liberté.
1: On est bien d'accord. Hein.
0: Donc, pro-sexe, ça inclut évidemment pro-libertinage, pro-travail du sexe, pro-pornographie. Donc, c'est très large. Malheureusement, ce mouvement, cette tendance, aujourd'hui, on va dire, a une voix médiatique qui est bien moindre, notamment depuis l'essor MeToo et de ce qu'on appelle le néo-féminisme, qui, lui, donne en tout cas l'impression d'un puritanisme renforcé, qui en tout cas donne l'impression d'une ultra-sacralisation de la sexualité, qui fait que dès qu'on touche à la sexualité, en fait, il y a cette espèce d'énorme menace du patriarcat qui aurait façonné les esprits.
1: C'est à cause des hommes, la sexualité des femmes. C'est vous les coupables.
0: La théorie un peu néo-féministe consiste à dire que le patriarcat a absolument influencé les esprits de tout le monde et surtout des femmes qui en fait ne maîtrisent plus vraiment leurs propres désirs et qui sont indirectement infusés, imbibés par cet esprit patriarcal. Et donc ces néo-féministes qui sont là et qui vont apporter la bonne parole sont là pour leur expliquer les bons et les mauvais désirs, en fait. Et parmi les mauvais désirs, il y en a beaucoup. Et malheureusement, le libertinage apparemment rentre dedans. Parce qu'on là, vous venez de citer la décision du Conseil d'État, mais on pourra peut-être parler aussi des articles du journal Le Monde qui ont de façon tout à fait spectaculaire, dénigrer le libertinage sur 5 articles.
1: Je veux dire, la pornographie, depuis quelques années, de toute façon, est décriée également. Oui. Elle est responsable de tous
0: tout
1: les maux. Enfin, on voit bien à quel point il y a vraiment un retour du puritanisme qui est très portée justement par le néo-féminisme. Bon, en tout cas, on va essayer de faire le point avec vous, qui peut-être avait été en club libertin, où vous avez peut-être des questions à poser, vous avez peut-être envie de réagir sur cette histoire de gangbang. Vous avez la parole, vous savez qu'on parle vrai sur Sud Radio, 0826 300 300. À tout de suite.
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1: Nous sommes avec Arthur Vernon et je rappelle que vous avez créé ce lieu un peu libertin. Alors c'est pas du libertinage au sens du Cap d'Agde, hein, mais c'est un lieu tout à fait libertin, le Sud Paradise. Et à partir de mi-septembre, vous ajoutez des déjeuners kinky. Pardon. Kinky, ça veut dire des sexualités un peu différentes. Hein,
0: voilà, plus BDSM, on va dire. C'est donc, déjeuner des dominas, des courtisanes, pour les fétichistes des pieds. Ça, c'est que des thématiques différentes. Donc, on regarde ce qui nous correspond. Voilà.
1: Eh bien, on aura peut-être l'occasion d'en parler durant cette émission. Nathalie, bonjour.
26: Bonjour Brigitte, bonjour Arthur.
0: Bonjour.
1: Vous avez découvert le libertinage il y a déjà une bonne dizaine d'années, hein, c'est bien ça?
26: Oui, maintenant, une bonne quinzaine d'années, j'ai découvert le libertinage avec mon ancien compagnon qui m'a mené gentiment vers cette magie du libertinage.
1: Magie,
26: dans lequel, effectivement, la liberté. Ouais, c'est magique, c'est vraiment quelque chose où on se découvre. C'est quelque chose où on découvre aussi d'autres choses. On fait des rencontres et on se découvre, on voit des choses qu'on aime alors qu'on n'aurait jamais cru penser aimer. On donne du plaisir, on en prend et le libertinage, c'est quand même quelque chose. C'est de la fantaisie mais qui doit rester sérieuse.
1: En quel sens ça doit rester sérieux?
26: Alors dans le sens où le libertinage doit rester, à mon sens, dans la partie libertinage, c'est-à-dire que mélanger le libertinage et la vie de tous les jours, c'est des choses qui sont pas forcément compatibles. Moi, je m'épanouis énormément dans le libertinage. Je peux aller à des soirées, donc j'ai déjà fait des gangbangs, j'ai fait des soirées privées, je peux faire des après-midi à thème, il n'y a aucun souci là-dessus. Mais par contre, dans mon quotidien, je reste quelqu'un, si on ne connaît pas cette partie de moi, on la devine pas.
1: D'accord. C'est ce qu'on entend souvent d'ailleurs dans des sexualités qui sont un petit peu au-delà de la sexualité, on va dire, normale. Hein, c'est que finalement, il faut cliver. Hein, c'est-à-dire, on ouvre la porte et on la referme.
26: Oui.
1: C'est ça.
26: Oui, je pense, parce qu'il y a, enfin, c'est-à-dire que le libertinage, quand on en parle avec des gens qui sont libertins, c'est très fluide, il n'y a aucun problème, ou des gens qui ont une ouverture d'esprit très grande, ça pose pas de problème. Après, les gens qui ne connaissent pas le libertinage, mais qui ont une mauvaise image du libertinage, avec eux, effectivement, c'est le comment dire, l'échange est quasiment impossible, parce qu'ils ne comprennent pas qu'effectivement c'est une liberté, il y a du respect entre les partenaires. Enfin, en tous les cas, moi, en ce qui me concerne, je n'ai jamais eu affaire à des gens qui ont été irrespectueux ou très souvent, sur le peu, je vous mens, j'ai dû en croiser aller 3-4 sur 15 ans qui ont été assez irrespectueux, mais très vite ils ont été bannis du lieu où j'étais ou de la soirée. Enfin voilà, c'est assez respecté.
1: Oui, oui, j'entends bien ce que vous dites. Mais est-ce que vous croyez pas que c'est tout simplement pour les gens qui ne pratiquent pas ou qui n'ont jamais pratiqué, c'est l'impression que c'est des lieux où on est totalement dépravé, où tout le monde se jette dessus. Donc c'est leur fantasme finalement.
26: Oui, oui, parce qu'une fois, je sortais d'un sauna, donc assez tard, hein, vers 2h du matin, et donc c'était, je traverse la route, et bon, il y avait beaucoup de mouvements, parce qu'il y avait une boîte de nuit qui était derrière, et donc en passant devant le sauna, qui était assez discret, hein, il y a des gens qui sont passés, donc ils savaient que c'était des saunas, et en passant, ils disent, tiens, ça c'est un bar à foufoune. Et je me dis, ils n'ont pas compris. Ils n'ont pas compris que c'était pas du tout ça. Donc il y a des gens qui ont une mauvaise interprétation effectivement des lieux libertins, qui s'imaginent, voilà, plein de choses. Ils sont dans du fantasme également, mais ils ne franchiront jamais la porte pour voir ce qu'il y a réellement derrière.
0: Oui, je pense que globalement, il y a une méconnaissance des non-libertins sur ce que peut être le libertinage, mais aussi de façon générale, tout ce qui n'est pas dans l'exclusivité sexuelle, dans la monogamie au sein du couple, ça pose encore beaucoup de questions et beaucoup de jugements moraux sur le sujet. Donc, quand je discute avec des personnes libertines qui en parlent dans leur entourage, je me suis aperçu que ces personnes qui en parlent, souvent, elles ont par nature un aspect un peu provocateur, c'est-à-dire elles le font parce que ça les amuse de voir les réactions interloquées.
1: Vous voulez dire elles font exprès d'en parler pour provoquer, quoi.
0: Oui, en tout cas, elles savent qu'elles vont provoquer et elles savent qu'elles sont capables de s'amuser de cette provocation. Donc ça c'est une question de tempérament et de personnalité. Il y a certainement la très grande majorité des libertins qui a pas du tout envie de s'amuser à faire de la provocation et qui a plutôt envie de continuer à, entre guillemets, à se fondre gentiment dans la masse pour ne pas s'attirer des différents types de problèmes ou de jugements et devoir passer son temps à expliquer pourquoi on a telle ou telle sexualité ou autre. Donc ça c'est vrai qu'il y a quelque chose d'un petit peu désagréable.
1: Alors, oui Nathalie,
26: après,
1: je vous en prie.
26: Il est vrai que pour certains libertins ou certaines libertines, des fois aiment bien aussi à l'extérieur le faire savoir parce que il prolonge en fait cette liberté, alors qui des fois effectivement peut se retourner contre eux, hein, ça c'est le risque qu'on prend. Mais je pense qu'effectivement quand on découvre cette liberté ou dans ce milieu, on peut quasiment tout faire avec
1: mais Nathalie,
26: plus ou moins n'importe qui.
1: En parler à l'extérieur, alors ça peut être pour provoquer, mais ça peut être aussi de l'exhibitionnisme. C'est excitant de s'exhiber comme étant quelqu'un de plus libertaire que la moyenne, voyez. Mais ce qui était intéressant dans votre témoignage, ce que vous avez dit au début, c'est que le libertinage vous a permis de vous découvrir, j'ai envie de dire. Et c'est toute la problématique de la sexualité. C'est par la sexualité finalement qu'on découvre exactement qui on est en profondeur, si je puis dire.
26: Ah mais complètement, ça, on se découvre, on découvre des goûts, c'est-à-dire des choses qu'on pensait peut-être pas connaître. Moi, le gangbang, si vous voulez, pour moi, c'était complètement inconnu. Et lors d'une sortie avec mon conjoint de l'époque, on rencontre un organisateur de soirée qui nous parle de ça. Mais pour nous, on est novices dans le libertinage, donc on ne sait pas trop ce que c'est. Bien sûr, on va sur Internet. Bon, effectivement, on voit des scènes qui sont assez hardes, mais moi, ça me plaît. Et ça plaît pas à mon conjoint. Donc déjà, on se dit, ah, donc il va falloir qu'on réfléchisse. Bon, bref, donc il réussit quand même à prendre sur lui et à me laisser partir à cette soirée seule. Et je découvre donc ce qu'est le gangbang. Et j'y prends un énorme plaisir parce qu'effectivement, les partenaires étaient triés, étaient choisis, se connaissaient entre eux. Et du coup, il y a un énorme respect déjà entre eux et il y a un énorme respect de la personne, de la femme avec qui ils vont passer du temps.
1: Et qu'est-ce que ça vous a apporté, Nathalie? Est-ce que ça vous a apporté du plaisir ou est-ce que ça vous a apporté l'impression d'être justement une femme adulée et que ça a peut-être nourri beaucoup votre narcissisme? Qu'est-ce que vous diriez?
26: Ah oui, je crois que c'est un mélange des deux. C'est-à-dire qu'on prend un plaisir parce que y a des hommes qui nous donnent du plaisir quand même. Et puis effectivement, il y a le fait qu'on a ces hommes qui sont autour de nous, qui, même s'ils ont un petit langage pas très fleuri, c'est pas grave, ça fait partie du jeu. Donc, oui, on peut se découvrir un petit côté garce. On est effectivement, ils sont là autour de nous, ils veulent s'occuper de nous. Et puis après, il y en a un autre qui arrive. Et puis donc c'est très grisant tout ça. Et moi j'ai passé une soirée où je me suis pas arrêtée. Je me rappelle plus, à l'époque on devait être peut-être 5 filles et il y avait une trentaine d'hommes, mais on s'est régalé. On s'est régalé parce qu'il y avait vraiment le respect, il y avait de la complicité, il y a la découverte aussi de cette pluralité un petit peu particulière.
1: En même temps, Nathalie, on peut comprendre que pour une femme qui ne peut faire l'amour qu'avec l'homme qu'elle aime et dans le respect et peut-être même d'une manière très soft, ça puisse être terriblement choquant. Alors encore une fois, c'est pas parce que ça la choque qu'elle est obligée de vous l'interdire. Hein, on est bien d'accord. Mais on peut comprendre.
26: Bien entendu.
1: On peut comprendre que ça soit quelque chose de terriblement choquant pour certaines femmes. Peut-être même pour certains hommes d'ailleurs.
0: Non mais ce qui est super.
26: Peut-être oui, et c'est pour ça que j'ai voulu pousser la porte de ça parce que je me suis sentie à l'aise entre guillemets dans ce fantasme-là, je pense, parce que mon conjoint lui ça l'a pas du tout attiré, ça lui a pas plu. Il m'a dit moi c'est pas du tout fait pour moi, je me sens pas dans cet univers-là. J'ai dit écoute moi ça me branche bien, j'ai envie d'essayer, juste essayer. Si ça me plaît ben ça me plaira, si ça me plaît pas j'arrêterai. Il y a aucun souci là-dessus. Donc c'est vrai que quand j'ai poussé cette porte-là, c'est parce que je sentais que ça pouvait peut-être potentiellement me plaire, et effectivement, c'est ce qui m'a plu.
1: Et est-ce que, on est bien d'accord, si vous aviez décidé au bout de deux hommes d'arrêter tout, ça se serait fait, et on ne vous aurait pas obligé de remplir votre contrat. Hein, on est bien d'accord.
26: Absolument pas.
1: C'est important de vous préciser.
26: Le contrat, oui, non, mais tout à fait. Quand on est dans des soirées qui sont organisées comme ça, alors je ne vous dis pas dans quelque chose où ce n'est pas prévu, il y a des gens qui viennent, on ne sait pas trop. Des fois, on peut être un petit peu dans l'inquiétude ou dans le questionnement, mais je crois qu'effectivement quand c'est organisé, après moi c'est vrai que je vais souvent dans des choses qui sont un petit peu organisées pour être un petit peu à l'aise, c'est-à-dire me dire voilà je vais pouvoir me lâcher parce que vraiment les gens qui sont autour de moi, on est dans le même mood, on est sur la même longueur d'onde, parce que il y a beaucoup de libertins qui sont des faux libertins, il y a des gens qui viennent qui après veulent une relation suivie, et tout ça moi j'ai pas envie de m'embêter avec ça. Donc du coup je vais vraiment dans des endroits où je sais que voilà, j'y vais pour mon moment à moi. C'est pour moi que je le fais, parce que j'ai envie d'y aller à ce moment-là, parce que je suis en mode chasseuse entre guillemets et que j'ai envie de me donner du plaisir. Et donc forcément, quand je vais dans des endroits comme ça où c'est organisé, je sais vraiment où je mets les pieds et c'est plus rassurant parce que là le respect il y est mais à 100%.
1: Oui, c'est tous les inconvénients du libertinage qui s'est démocratisé, c'est qu'il y a en effet des gens qui vont sans être réellement libertins, évidemment.
0: C'est-à-dire la valeur du témoignage est vraiment, vraiment incroyable. Parce que, en fait, ce que vous dites, moi j'ai envie d'y aller, mon mari veut pas trop, ensuite j'y vais, j'y prends du plaisir. Vous vous rendez compte, aujourd'hui on a une décision de justice, et j'ai lu les conclusions des associations féministes qui disent, en réalité, mot pour mot, l'inverse. J'ai lu dans les conclusions, en fait, les femmes y vont parce que leur mari les force à y aller. Voilà comment c'est quand même présenté. Et quand on écoute votre témoignage et quand on lit ce qui se retrouve devant la justice française aujourd'hui, il y a quand même une divergence assez, assez profonde. Donc, tout ce que vous racontez, c'est vraiment l'exact opposé de ce qu'on peut lire aujourd'hui dans les décisions de justice, où on a l'impression que les femmes sont exploitées. C'est le terme exact, elles sont exploitées, elles sont humiliées, alors que vous montrez qu'en fait c'est vous la femme forte, c'est vous qui décidez, c'est vous qui vous amusez, c'est vous qui prenez du plaisir. Voilà, il y a une espèce d'incompréhension totale, certainement pour des raisons idéologiques pas très saines, mais en tout cas merci pour ce témoignage qui est très éclairant.
1: Et qui fait bien plaisir à Arthur Vernon, voilà. Nathalie, donc merci pour lui. Allez, on fait une petite pause. On va se retrouver avec le Love Conseil. On va parler des mystères du désir. Et puis, vous pouvez réagir, bien sûr, sur Sud Radio 0826 300 300. Réagissez, hein, même si vous êtes un peu, pourquoi pas, choqué. C'est important aussi de comprendre comment tout ça peut être dérangeant pour d'autres personnes.
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1: Eh bien voilà, un Love Conseil quand même assez complexe, puisqu'on va parler des mystères du désir, Arthur Vernon, et le désir, c'est quand même quelque chose de très complexe, on est bien d'accord. Le désir, bon, il est nécessaire, hein, être sage, ce serait ne plus avoir du tout de désir, pour certains, alors que c'est pas du tout ça la définition de la sagesse, c'est avoir les désirs qui sont possibles pour nous et qui nous conviennent, hein. Il faut parfois rappeler les choses, parce que sinon, si on n'a plus du tout de désir, eh ben, j'ai envie de dire, on est mort, hein. Le désir, c'est une énergie, c'est un puissant moteur et c'est donc important. Et si le désir semble si mystérieux, bah, c'est parce qu'il nous entraîne parfois dans des mouvements qui ne sont pas contrôlés, qui sont pas identifiés, qui sont même parfois inaccessibles, qu'on croyait pas qu'on puisse être capable de désirer tel ou tel être ou telle chose. Enfin bref, ça, c'est donc mystérieux pour notre petit moi, pour notre ego, et pourtant le désir, il est quand même là, il nous a envahis et on comprend pas pourquoi tout d'un coup on a ce désir là. Alors vraiment, ce qu'il faut bien comprendre, c'est que souvent, le désir prend sa source dans quelque chose qui nous manque. Alors ça peut être notre partenaire qui est absent, on le désire parce que justement il est absent, et quand il est très présent, trop présent, ben, finalement on ne le désire plus. Je crois que ça, tout le monde en a fait c'est les frais. Hein. Alors en fait, il ne faut pas le définir, le désir. Il faut le laisser nous emporter et il ne faut pas le confondre avec le besoin. Et c'est peut-être ça le grand problème, parce que nos besoins, certes, doivent être respectés. Le besoin, il doit être satisfait, sinon on ne peut pas s'accomplir, on ne peut pas être bien. Mais le désir, lui, il n'est pas fondamental. Il peut même nous permettre de fantasmer, de rêver, de nous donner de la joie, sans qu'on soit obligatoirement obligé de le satisfaire. Et c'est toute la différence entre le besoin et le désir. Et c'est d'ailleurs pour ça que c'est toujours complexe de parler du besoin sexuel des hommes, parce que est-ce que c'est un besoin? Est-ce que c'est un désir beaucoup plus fort que chez les femmes? Je vous laisse réagir.
0: Ah bah, j'ai écrit un livre sur le sujet. Puisque
1: je sais bien.
0: Effectivement, où j'explique. Alors, j'utilise le terme besoin sexuel parce qu'en fait, il y a quand même des différences biologiques, physiologiques entre les hommes et les femmes qui se traduit par une programmation génétique différente. Et cette programmation génétique, elle se produit également, elle a pour conséquence également des variations hormonales, notamment par exemple sur la testostérone. Donc aujourd'hui, il est prouvé qu'il s'agit justement d'une hormone qui est très motrice sur l'énergie du besoin, c'est-à-dire il y a effectivement un devoir chez les hommes d'avoir le plus de partenaires possible pour pouvoir essayer d'avoir une chance de se reproduire, alors que les femmes, bon, il suffit qu'il y ait un homme et puis a priori ça devrait bien se passer. Donc voilà, donc il y a des raisons là que je résume très vite, mais il y a plusieurs raisons qui expliquent qu'il y a une forme de besoin et qui n'est pas du tout, et c'est peut-être là qu'il y a un piège d'ailleurs, qui n'est pas du tout la même chez les hommes. On dit les hommes, mais en réalité, les hommes sont très différents et il y a des taux de testostérone très différents d'un homme à l'autre, et même des taux de testostérone très différents en fonction de l'heure de la journée. C'est-à-dire, on n'a pas le même taux à 11h, à 15h, en fonction de ce que chacun peut vivre.
1: Mais... Et puis, il y a des hommes qui savent très bien contrôler leurs pulsions sexuelles, tandis que d'autres sont totalement dépassés.
0: Ah, mais ce constat n'a aucun impact sur la façon d'agir. Il s'agit juste d'avoir une information. Et à partir de là, ça se gère. Certains vont dire déjà que ça peut se gérer par la masturbation, ce qui est souvent, parfois, c'est vrai, même si c'est incomplet. Mais en tout cas, oui. Ce qui est important, c'est de connaître, de savoir comment nous fonctionnons, comment les hommes fonctionnent, les femmes fonctionnent, quelles sont les différences, et ensuite d'essayer d'adapter, de faire quelque chose qui puisse bien matcher pour tous les deux.
1: Voilà. Voilà, et c'est vrai que c'est un grand débat, la différence entre un désir et un besoin, et on n'a pas fini d'en parler. 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On continue avec Katia qui est avec nous et qui a envie aussi de réagir sur le sujet du libertinage. C'est bien qu'on ait des femmes qui réagissent. Bonjour Katia.
4: Oui, bonjour Brigitte, bonjour Arthur.
0: Bonjour Katia.
4: Moi, je vais vous faire rire parce que je vais vous expliquer ma première expérience de libertinage il y a 25 ans. C'était avec mon mari et comme vous le disiez très bien, il fallait retrouver du désir. Donc on a essayé de varier un peu et on est tombé d'accord pour aller dans un club. Donc on a fait beaucoup de kilomètres à l'époque parce que c'était quand même bien moins développé. Et on est arrivé là-bas, on a regardé à gauche, à droite, on a pris un verre, on n'était pas très à l'aise ni l'un ni l'autre. On a essayé, et bon bref, au bout d'une heure, on est ressorti, on est reparti, mais avant, on a fait l'amour sur le capot de la voiture. Voilà. Donc ce libertinage, c'était ma première expérience, et c'était relativement, on s'est regardé, on a beaucoup ri, on s'est dit faire tous ces kilomètres pour finir sur le capot de la voiture, Mais bon, peut-être que si on n'avait pas fréquenté le lieu, on n'aurait pas fini sur le capot de la voiture.
1: Ah oui, certainement. Ça a suscité de l'excitation de voir. Alors peut-être de la gêne. C'est pour ça que vous êtes sorti sans rien faire. Mais forcément de l'excitation, oui.
0: Mais attendez, vous faites un trajet pour aller dans un lieu libertin. Vous restez dans le lieu libertin pendant une heure, puis après vous en sortez. Imaginez, vous avez peut-être donc 2 heures de votre temps qui ont été totalement focalisées sur une histoire de désir. Totalement focalisées sur un fantasme en disant oh, « il va peut-être nous arriver un truc de dingue ». Forcément, vous sortez du club, mais vous êtes en ébullition. Et je vais vous dire, je pense que, je sais pas, la très grande majorité, si ce n'est l'immense majorité des personnes qui vont dans un club libertin pour la première fois, ne font rien avec d'autres personnes lors de leur première visite. Je dirais, soit elles vont simplement faire un peu comme vous, elles vont regarder, elles vont repartir, et puis elles verront bien si elles reviennent, ou soit, ce qui arrive assez régulièrement, elles vont se lancer dans quelque chose d'incroyable qui consiste à faire l'amour dans les coins câlins, avec des gens qui vont les regarder. Et ça, c'est déjà une expérience, parce qu'on a rarement l'habitude de faire l'amour avec des
1: partenaires.
0: Mais avec leur partenaire,
1: oui, bien sûr.
0: Sans échanger. Et c'est déjà pour eux quelque chose d'aussi assez incroyable, de se dire, tiens, on va faire quelque chose qui d'habitude est intime, réservé à la chambre à coucher, on le fait devant tout le monde. Et ensuite, généralement, ils repartent. Ça, ce sont souvent les premières visites des clubs libertins, et puis après, l'imagination fait son travail, et puis parfois, on y revient, et il se passe plein d'autres choses. Mais bon, en tout cas, pour une première expérience,

0: ça a toujours été très intéressant.
1: C'est-à-dire que, évidemment, il y a des comparaisons qui sont possibles. Si un homme a un petit sexe, il peut être complexé. Ensuite, s'il est un peu jaloux, ça peut être compliqué à gérer aussi.
0: J'ai eu ça aussi. Avec, alors là, c'était pas un club libertin, c'était une soirée qui était organisée par un couple. On était donc 8 couples, on a mangé ensemble, etc. Et bon, la soirée se finissait de façon libertine après des jeux. Donc c'était toute une mise en ambiance. C'était plutôt sympa. Et puis justement, c'était quand même en comité plus restreint, donc c'était moins, comment dire. C'était plus facile hein, d'abord pour une première fois parce que moi je connaissais mais lui ne connaissait pas et donc j'avais ce compagnon à l'époque. Ça s'est très bien passé, donc après j'ai vu qu'il avait pris pas mal de plaisir, mais quand on est rentré à la maison, ah oui, mais apparemment tu prends plus de plaisir avec les autres qu'avec moi, et ça a commencé comme ça, et j'ai eu la tête pendant 3 mois. Donc, c'est pour ça que je vous dis, j'ai quelques réserves de temps en temps, parce que voilà ce qui s'est passé. Donc tout le monde n'est peut-être pas vraiment apte
1: ça,
0: à fréquenter. Il faut avoir une ouverture d'esprit, il faut avoir aussi une générosité, parce que si le partenaire prend plus de plaisir qu'avec soi, ben tant mieux, finalement c'est très bien. Donc il faut avoir beaucoup de générosité, je trouve, et vraiment une vraie envie de partage pour fréquenter ces lieux.
2: Oui, bah, je crois que Brigitte l'a dit en début d'émission, le libertinage n'est pas forcément fait pour tout le monde. Et je pense qu'il y a une condition préalable indispensable, qui est la communication, qui doit avoir lieu surtout au préalable, pour savoir justement bah, si on y va. C'est pas simplement le sujet que j'ai pu entendre, ah, on a un problème, on a un manque de désir au sein du couple, on va le régler, tiens, allons dans un club libertin. Ça, c'est une communication qui est beaucoup trop rapide et qui élude la plupart des problématiques qui vont se poser. Certes, dans des clubs libertins, il va y avoir la possibilité d'avoir d'autres partenaires, et le fait d'avoir d'autres partenaires peut être une source d'excitation très importante. Mais ça peut aussi être une source d'autres problématiques, de comparaison, et notamment, surtout, de jalousie. Parce que si on a commencé à être en couple en mode monogame exclusif, forcément, on a développé quelque chose de très naturel, qu'est la jalousie. Et la jalousie, c'est quelque chose, si on veut s'en éloigner, parce qu'elle est contraignante d'un point de vue du désir et de l'épanouissement sexuel à certains égards, ça se travaille.
1: C'est un état d'esprit, le libertinage. Et tout le monde n'a pas cet état d'esprit. Je pense que si on n'est pas apte à laisser l'autre libre de son corps, de ses désirs, on ne doit pas aller en club libertin, parce qu'il... Et d'ailleurs, très souvent, les libertins se croient libertins, mais c'est des couples qui sont finalement très dans le contrôle de l'autre. Et pour moi, le vrai libertin, c'est celui qui laisse justement totale liberté au corps de l'autre.
2: Hein. Oui, alors je suis tout à fait d'accord. Maintenant, c'est vrai que là, peut-être dire ça, c'est quelque chose qui est difficile à entendre, même pour la plupart, et je dirais même la majorité des couples libertins. La réalité, c'est qu'avant, qu'on appelle ça club libertin, c'était des clubs échangistes, parce que le concept, c'était on vient à deux, on repart à deux, c'est les mêmes qui repartent ensemble. En fait, il y avait cette idée quand même toujours de gérer la jalousie, gérer la peur de perdre l'autre qui, comme ça, aurait un émoi amoureux très important vis-à-vis de quelqu'un rencontré en club, ce qui d'ailleurs même aujourd'hui peut arriver, mais c'est comme dans la vraie vie. Donc en réalité, il y a des garde-fous, et chacun en fait va poser ses garde-fous, chacun va un peu poser ses limites. Il y a encore aujourd'hui des personnes qui, en club, vont dire « Eh bien, nous on n'embrasse pas ». Donc, c'est pénétration vaginale, même anale possible.
1: On embrasse les sexes, mais pas les bouches.
2: Mais pas les bouches. On embrasse. Non, mais chacun se raconte son histoire, chacun discute, chacun fixe ses limites, et c'est presque de l'ordre du symbolique. On se dit, ah bah tiens, si jamais à un moment mon partenaire embrasse sur la bouche telle autre personne, il y a un peu violation de notre contrat qu'on s'est passé à deux. Donc chacun se rassure un peu comme il veut, chacun fixe ses règles, mais pour que ça se passe bien, il y a quelque chose de certain, c'est qu'on ne peut pas échapper à cette phase de discussion, de communication, de gestion des angoisses de l'autre, et justement que l'expérience soit profitable.
1: Les limites de chacun.
2: Et faire attention pendant l'acte libertin en lui-même, pendant l'acte sexuel dans le club, toujours avoir un petit œil aussi sur son partenaire, s'assurer que tout se passe bien, pour faire en sorte que ce moment de plaisir soit aussi un moment de complicité à deux. C'est-à-dire que le plaisir, en gros, que les autres partenaires vont vous donner, ben en fait, il est également donné par votre partenaire un peu par procuration.

0: passion. Et donc, vous en sortez avec ce moment de complicité, qui est un moment de complicité partagée. Mais tout cela, quand on est sur le début, ce sont des choses un peu nouvelles, et ça se travaille un petit peu au fur et à mesure.
1: Eh bien, merci en tout cas, Katia. On va avoir un homme, Jérôme, qui va réagir aussi. C'est bien d'entendre aussi l'avis des hommes sur ce sujet, le libertinage. Et puis, bien sûr, Arthur Vernon est toujours avec nous. Et vous pouvez nous rejoindre sur Sud Radio 0826 300 300. À tout de suite.
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1: On évoque le libertinage avec Arthur Vernon, créateur de ce lieu, le Sweet Paradise, qui se trouve 12 rue Marie-Stuart, dans le deuxième. Je le précise, hein, c'est un lieu un petit peu libertin, mais très très soft, qui peut permettre à des personnes qui ne connaissent pas du tout de venir et d'assister à un spectacle sans être choquées. Hein. C'est vraiment un lieu très...
0: Oui, c'est surtout des spectacles érotiques, donc on peut vraiment venir regarder de très jolis artistes qu'on appelle les sweeties, qui vont faire des numéros érotiques. Donc l'objectif, c'est quand même d'exciter le spectateur. C'est leur mission, exciter, séduire. Et puis ensuite, sur certains spectacles, il peut y avoir une forme d'interaction modérée, et donc qui peut entraîner une forme d'initiation au libertinage.
1: Voilà, c'était important de le préciser. Bonjour Jérôme.
15: Oui, bonjour Brigitte, bonjour Arthur.
0: Bonjour Jérôme.
15: Bonjour. Alors je voulais un petit peu amener mon témoignage parce que je pense qu'il peut servir pour le coup.
1: Merci.
15: Je sais pas par quel bout commencer. Moi j'ai déjà témoigné sur cette émission. En gros, pour faire à peu près simple, mon épouse et moi-même, on a 47 ans tous les deux. Et on se connaît depuis bientôt 32 ans. Et on a, par proximité aussi, puisqu'on n'habite pas très loin du Cap, justement, on a voulu découvrir ce lieu, parce que, par curiosité, et aussi pour relancer un petit peu le coup, enfin, il n'avait pas besoin d'être relancé, mais peut-être avec du piment, des choses comme ça.
1: Il faut dire que vous êtes connu très très jeune, hein, donc ouais, forcément, voilà. Sans doute plus ou moins vierge tous les deux, sans beaucoup d'expérience, et c'est peut-être, parce que ça, c'est important de le dire aussi, hein. Pour certaines personnes, le libertinage, ça permet de découvrir d'autres corps sans être infidèle, en quelque sorte, pour des gens qui, justement, n'ont pas vécu avant de se rencontrer.
15: Exactement. Alors, pour notre part, c'est un mélange de tout. Et puis, on savait qu'il y avait deux caps, en gros. Un cap naturiste, on va dire, la journée, un cap libertin. Et puis, on s'est dit, bah, c'est rigolo, on va mettre le curseur où on veut, etc., etc. Et pourtant, ça doit faire 5, 6 ans, peut-être qu'on connaît au moins le cap. On a, en gros, on y va une fois par an. Et on ne trouve pas besoin d'y aller plus. Et ça fait partie de notre, d'une part, d'exotique de nous, je sais pas comment le dire. Et où on fait plus finalement de côte-à-côtisme que de participatif. J'ai envie de dire, comme le disait tout à l'heure Arthur, peut-être que c'est nos prémices, les prémices du libertinage, je sais pas. Mais en tout cas, on n'éprouve pas le besoin, ni elle ni moi, d'aller plus loin pour l'instant. Et ça nous suffit, ce côté, cette cour de récréation, j'aurais en journée, parce qu'on va souvent passer plusieurs jours, au moins 2-3 jours, en journée un peu de naturisme, et puis le soir c'est un peu plus exotique, mais ça nous suffit, et pour l'instant on n'éprouve pas le besoin d'aller beaucoup plus loin, quoi. Que le côte-à-côtisme, etc.
1: Alors le côte-à-côtisme, précisons, hein, donc c'est que vous faites l'amour ensemble, à côté d'autres couples, hein, c'est bien ça.
15: Voilà, en gros, c'est ça. Et l'année dernière, on avait découvert, par exemple, un petit bar sympa où il y avait des cours de salsa, etc. C'était super. Et c'est rigolo parce que le cap, c'est toujours dans des tenues, enfin, ou souvent un peu extravagantes. Et c'était génial pour des gens comme nous, tout ce qu'il y a de plus classique, j'ai envie de dire, même si on est des gens plutôt ouverts d'esprit, mais voilà, on se retrouvait dans des tenues space, en train de faire des cours de salsa avec des gens qu'on connaissait pas. Voilà, moi, ça m'a fait beaucoup fait rire. Mon épouse a vachement surpris, alors que c'est quelqu'un de très carré, pragmatique. On lui aurait demandé il y a 10 ans, on lui aurait dit qu'elle allait faire ça il y a 10 ans, elle aurait jamais cautionné. Et aujourd'hui, ben voilà, c'est notre petite cour de récréation. Et il y a pourtant pas mal de discussions entre nous, hein. C'est pas voilà, on échange beaucoup, et vraiment pour l'instant, un comme l'autre n'a pas envie d'aller beaucoup plus loin. Mais par contre, on se ferme à rien, et on insiste l'un comme l'autre en disant, bah, si un jour il te vient l'idée de faire ci, de faire ça ou faire là, à partir du moment où il y a un échange et que le partenaire est ok, feu quoi. Voilà. Et j'ai envie de dire que je sais pas comment exprimer ça, mais ça a libéré des choses en nous. On était déjà des gens ouverts d'esprit, mais alors là, encore plus. Et c'est un peu sans barreaux, quoi. Encore plus sans barreaux que ça l'était auparavant, entre guillemets. Voilà.
0: Oui, c'est très intéressant parce qu'effectivement, le Cap d'Agde, enfin, donc l'aspect dans le village naturiste du Cap d'Agde, qui aujourd'hui d'ailleurs est beaucoup plus libertin que naturiste, il y a un état d'esprit d'ouverture qu'on ressent, notamment, et vous l'avez cité, par notamment les tenues vestimentaires qui sont alors extravagantes, c'est effectivement extravagant, mais dans le sens, on va dire, ultra sexy. C'est-à-dire que ce sont des tenues que même dans des clubs libertins parisiens, on ne pourrait pas les mettre tellement elles sont excessivement sexy et qui, donc, d'une certaine façon, elles montrent une totale liberté.
1: C'est ça, vraiment, on peut s'habiller comme on veut, personne ne jugera. C'est ça aussi que c'est une liberté.
0: Et voilà, ça donne une totale liberté. Bah, comme le lieu, à la base, est naturiste, ça veut dire que si on met des petits bouts de tissu, forcément, on ne va pas nous le reprocher. Mais ça donne des tenues, voilà, assez incroyables, qui donnent cet état d'esprit totalement libre. Et donc, moi, je comprends très bien, en fait, ce que vous racontez, c'est-à-dire que être plongé simplement dans cette atmosphère, qui est une atmosphère de grande liberté, de grande permissivité sexuelle, rien que cela suffit déjà à vous exciter.
1: Oui, à nourrir la fantasmatique.
0: Exactement, sans avoir même besoin de passer avec un autre partenaire. Et donc et le côte-à-côtisme dans cet univers de grande liberté sexuelle suffit à nourrir votre imaginaire, et qui est évidemment la source du désir. Donc je comprends très bien.
15: On n'interdit rien, on n'a jamais dit qu'on n'irait pas plus loin.
1: Bien sûr.
15: Mais il faut qu'on en éprouve le besoin.
1: Je me permettrais d'ajouter une chose importante. On sait, chez tout homme, il y a une petite dimension de voyeur, et chez toute femme, une petite dimension d'exhibitionnisme. Alors parfois c'est le contraire, mais en règle générale. Et au fond, ce lieu, le Cap d'Agde, permet aux femmes de s'habiller comme elles n'oseraient pas s'habiller pour aller dans une soirée chez des amis normaux, je trouvais pas le mot, excusez-moi. Et chez les hommes, ça permet de voir aussi des choses qu'ils ne voient pas dans la vie courante. Donc ça nourrit quand même quelque chose de l'imaginaire érotique.
0: Et ce que vous venez de dire, quand vous vous dites « on ne s'interdit rien », ben ça aussi, ça participe à votre excitation, d'une certaine façon.
1: Évidemment, oui, bien sûr.
15: C'est ça, ça libère. Je voulais rebondir. Alors, je sais pas, moi, j'ai jamais eu envie, pour être tout à fait honnête, de la tromper, etc. Mais je crois que pour certains couples, ça peut vraiment, justement, permettre d'éviter de faire les choses dans le dos. Enfin, moi, c'est comme ça que je le ressens. C'est parce que, à mon avis, il y a un certain nombre de couples qui dérapent parce que un peu curieux, ou ça devient un peu plat, etc., machin. Puis finalement, peut-être même qu'ils le regrettent après. Et là, ça permet finalement de se libérer, de se lâcher en douceur, en couple, et puis après de mettre le curseur là où on le veut. Et est-ce que ça suffit pas, on ralentit, on accélère, chacun fait comme
1: il veut. C'est très très juste ce que vous dites, parce que à la fois vous n'avez pas envie de la tromper, mais vous avez la possibilité de le faire presque. Et donc du coup, ça, on sait très bien, il suffit de nous dire non, t'as pas le droit, pour qu'on en ait encore plus envie.
15: Oui, c'est ça. Vous avez employé le bon mot là, du coup. C'est ça. C'est comme ça que je le vois, en tout cas.
1: Oui, vous êtes parce que votre sexualité à tous les deux fonctionne bien, et parce que ça nourrit aussi votre imaginaire. Donc tout est là. Votre témoignage est important, parce que c'est on voit bien que on avait Nathalie tout à l'heure qui fait des gang-bang, on a un couple qui ne fait que du côte-à-côtisme, et c'est ça aussi, cette liberté qu'on peut trouver dans le libertinage. Chacun va jusqu'où il a envie d'aller, et un point, c'est tout. Merci beaucoup, Jérôme. Merci vraiment. Une petite devinette avant les infos, puis on continue à évoquer le libertinage avec vous. C'est quoi un spermatozoïde avec un attaché case, Arthur Vernon? La réponse, c'est d'après les infos.
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1: Les infos, nous retrouvons Elsa Ruot.
28: Bonjour, Emmanuel Macron poursuit son déplacement en Lozère. Il rencontre des étudiants et fonctionnaires stagiaires à Mende pour évoquer la réforme de la formation des enseignants. Avant cela, le chef de l'État s'est rendu dans un lycée pour défendre l'interdiction des téléphones portables, une mesure qui entre en vigueur pour cette rentrée. Sur place, Emmanuel Macron a assuré que le téléphone et encore plus les réseaux vous écartent de l'objectif d'apprendre. Et en ce jour de rentrée, une manifestation depuis Biarritz jusque devant le tribunal de Bayonne en cette mi-journée. Des parents d'élèves mobilisés pour dénoncer les violences sur les enfants. Cela fait suite à la mise en examen de 2 animateurs d'un centre de loisirs de Biarritz cet été. L'un pour agression sexuelle, l'autre pour corruption de mineurs. Ils ont été placés sous contrôle judiciaire. Les fonctionnaires appelés à une grande grève par la CGT. Une journée de mobilisation sur les salaires a été annoncée pour le 29 septembre par l'intersyndicale. Et la secrétaire générale de la CGT, Sophie Binet, appelle aujourd'hui à une journée noire sans service public pour protester contre le budget jugé régressif. Un nouveau record de surpopulation carcérale en France. On compte 89 668 détenus en août. Selon les chiffres du ministère de la Justice, c'est 6,5% de plus que l'an dernier et il manque plus de 26 000 places dans les prisons françaises. Nicolas Sarkozy a réagi à la mort d'Edouard Balladur sur LCI. L'ancien président fait part d'une blessure et d'un chagrin. Il salue un homme très exigeant. L'ancien Premier ministre entre 1993 et 95 est mort hier à l'âge de 97 ans. Édouard Balladur croyait en la France, souligne l'Élysée qui ajoute dans un communiqué « La République perd l'un de ses grands serviteurs ». Le foot et les dernières heures du mercato, le marché des transferts se termine ce soir. Aston Villa annonce la signature du jeune attaquant du PSG, Ibrahim Mbaye. Et du côté de Lyon, le départ à venir de Malik Fofana, le Belge annoncé à Sunderland, pourrait finalement rejoindre un autre club anglais, celui de Crystal Palace. Voilà pour l'info. Très bon après-midi.
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1: Eh bien, nous continuons à évoquer le libertinage avec vous, Arthur Vernon. Vous êtes, je le rappelle, créateur de ce lieu, le Sweet Paradise, 12 rue Marie-Stuart dans le 2e, un lieu justement un peu libertin qui peut être intéressant pour ceux qui ont envie de découvrir ce bar à fantasmes parisien. Et puis vous êtes également l'auteur de ce livre Réconciliation, réhabiliter le sexe à l'heure du post-MeToo aux éditions de L'Éveil, un livre où vous parlez justement des besoins sexuels des hommes, la différence entre les hommes et les femmes et de cette époque un peu curieuse que nous sommes en train de vivre. Et d'abord, avant de donner la parole à Tom, qui va certainement être ravi de discuter avec vous, Arthur Vernon, quelle est la réponse à ma devinette? C'est quoi un spermatozoïde avec un attaché case?
0: Aucune idée.
1: Eh ben, c'est Coluche qui avait dit ça. C'est un représentant de mes couilles. Et je trouve ça assez rigolo. Et voilà, et je rends hommage à Coluche. Bonjour Tom.
29: Oui, bonjour Brigitte, bonjour Arthur.
0: Bonjour Tom.
1: Donc vous êtes libertin. Merci. Merci Tom.
0: Merci.
29: Tout à fait, libertin depuis 10 ans, depuis 2016. Expérience en couple et puis en homme seul également. Mm-hmm. J'ai connu un libertinage, on va dire, au début 2016 qui était, on va dire, dans l'esprit libertin que les gens peuvent entendre. Comme vous disiez tout à l'heure, je vous ai écouté juste sur la fin de l'heure. C'est vraiment l'état d'esprit qui comptait. Aujourd'hui, avec le Covid et tout ce qui s'est passé, pour moi, c'est du libertinage 2 ou 3.0 qui a évolué. Et je voulais pousser un petit coup de gueule sur tout ce qui est soirée privée.
1: Allez-y.
29: Des soirées que des couples organisent entre eux, chez eux, ou dans un lieu qui est loué ou quelque part, mais en dehors des clubs libertins. Ce sont des soirées où, généralement, il va y avoir, en théorie, beaucoup plus de sexe, on va dire, que dans des clubs, des personnes qui sont plus expérimentées en soi, même s'il peut y avoir également des débutants, mais c'est quelque chose qui est plus affirmé, on va dire. Là où on est poussé un coup de gueule, c'est que fut une époque, même avant moi que je commence le libertinage, avant 2016, les soirées privées étaient gratuites entre libertins. Les libertins invitaient chez eux, aller quelque part ou autre, et c'était gratuit, il n'y avait pas de bénéfice, il n'y avait plus de value là-dessus. C'est-à-dire, si je donne maintenant depuis, on va dire, depuis 2018 à peu près, les gens se sont vite rendus compte qu'ils pouvaient faire des bénéfices en faisant des soirées chez eux, et je vais juste vous donner quelques chiffres. Il y a des couples qui se sont dit allez, on va faire une soirée libertine chez nous, soirée privée, 60€ l'entrée pour un couple, tout compris, d'accord, et 20 couples chez eux, qui fait quand même une soirée à 1200€. Et il y en a certains qui font ça tous les mois, ce qui revient à 14 400€. Une soirée à 1200€, on est d'accord que quand on fait une soirée chez nous, on n'en a pas pour 1200€ de dépenses. On rentre dans nos frais, qu'on fasse pas ça gratuitement, ou si on loue un lieu, qu'on mette dans le prix la location du lieu, pour moi, c'est tout à fait normal. On va dire, c'est pas l'abbé Pierre, entre guillemets. Mais maintenant, savoir que des gens...
1: Mais 60 euros pour deux personnes, hein, c'est bien ça?
29: Oui, pour un couple, tout à fait.
1: Ouais. Ça me paraît pas si choquant que ça, Tom. Mais j'entends ce que vous dites. Hein,
29: mais c'est surtout quand on compare par rapport à des clubs qui ont des charges et tout ça.
1: Oui, bien sûr.
29: Mais, et le truc, c'est ce qui se passe, c'est qu'en fin de compte, le libertinage, qui était normalement quelque chose d'accessible, où les gens venaient pour quelque chose de particulier, eh ben les gens se font de l'argent dessus. Et quand vous faites 14 400€ à l'année, et vous en avez peut-être pour 3 000€ de dépenses à l'année, bah ça vous fait quand même une sacrée somme d'argent qui rentre dans votre poche directement. Et en fin de compte, je trouve que ça pervertit l'esprit du libertinage. Et il y a beaucoup de soirées qui sont comme ça. Et quand quelqu'un a lancé une soirée à 60€, tous les organisateurs privés, ça peut être des personnes comme moi ou autres, se disent, bah tiens, pourquoi moi je l'ai fait gratuite? Pourquoi je ne me ferais pas 60€ comme tout le monde? Et il s'est passé ces soirées-là dans tous les sens, notamment sur Wild. Et il y a eu une histoire, il n'y a pas si longtemps, avec la justice qui est reparue. Mais Wild a interdit les soirées privées, a retiré cette option-là pour les particuliers de faire des soirées privées à cause de l'affaire de viol qui s'est passée à Bordeaux. Je ne sais pas si vous en avez entendu parler.
0: Oui, oui.
1: Arthur est très au courant, visiblement, oui, et moi moins, mais en effet, c'est ce qui a provoqué d'ailleurs l'article du Monde dont on parlait en début d'émission.
0: Voilà, quatre articles du Monde et un édito, oui.
29: Oui, tout à fait. Et donc, en fin de compte, là-dedans, il disait que la personne allait recruter sur Wild à travers de soirées privées, des hommes, ainsi de suite. Mais également, ça arrivait dans des clubs ou dans des soirées, dans des clubs libertins. Parce qu'en fin de compte, il y a autant de contrôle. Enfin, pour moi, le contrôle dans une soirée privée ou dans un club, il y en a forcément. Parce que quelqu'un peut venir vous voir dans un club et vous dire, bah tiens, ça t'intéresse, je fais une soirée. Et en fin de compte, il y a zéro contrôle. Mais là-dessus, ce qui s'est passé, c'est que donc Wild a fermé les soirées privées. Donc, beaucoup de personnes se sont désabonnées et ainsi de suite. Mais ils ont trouvé une subtilité qui est très intéressante. Ils ont déclaré une station loi 1901 pour avoir un numéro de RNA. Et du coup, ils ont pu créer des pages en tant qu'organisateurs d'événements.
1: Oui.
29: Et donc, sous couvert d'organisateurs d'événements, maintenant, ils peuvent légalement faire des soirées privées à but non lucratif, continuer à faire payer. En fin de compte, là où ça aurait pu faire des soirées, il y a une déviance. Et maintenant, c'est comme si on banalisait le fait que le libertinage soit payant. Et quand on va au Cap, comme moi, je suis déjà allé deux fois au Cap, la première année, les gens étaient surpris qu'en région parisienne, les soirées soient payantes, les soirées privées. Parce que dans le reste de la France, a priori, ça ne fonctionne pas comme ça. C'est ce que certains couples m'avaient dit. Et là, mon coup de gueule, c'est de dire, soit pour soirées payantes, quand il y a une bénéfice des plus-values, parce qu'il y a un deuxième effet qui se passe, c'est qu'il y a eu des délations de la part de responsables de clubs libertins pour contacter les autorités, voire les mairies, pour indiquer que tel couple qui habitait à telle adresse organisait une soirée libertine chez eux.
1: C'est beau, la nature humaine. Hein
29: ouais. Ouais. Et ça, c'est très grave parce que, alors, il n'y a pas eu de suite, puisqu'en fin de compte, bah, il n'y avait pas de désordre, il n'y avait pas de tapage ou quoi que ce soit. Mais que des clubs libertins, bah, autant qu'ils se renouvellent, parce qu'il y a certains clubs libertins, alors c'est plutôt un club libertin de l'Ouest parisien, certains clubs libertins devraient améliorer la qualité du casting, améliorer leur infrastructure et tout ça pour donner envie aux gens de venir. Parce que c'est vrai qu'il y a beaucoup de personnes qui vont vers des soirées privées parce que c'est plus libertin qu'un club où le club, effectivement, comme on pouvait dire, n'importe qui peut y aller. Et une nana qui veut danser légèrement vêtue et pour pas se faire embêter, elle préfère aller danser en club libertin, sachant qu'elle sera pas libertine, plutôt que d'aller en boîte de nuit.
1: Bien sûr.
29: Ce que je voulais passer, de dire arrêtons de toujours vouloir se faire de l'argent sur le dos des gens. Voilà, sans arrêt.
1: Je pense, Tom, que c'est ce que je disais en intro, hein, en fait, c'est que le libertinage se démocratise beaucoup et ça entraîne évidemment tous les problèmes d'une démocratisation sans règles, quoi.
0: Alors, Tom, bon, on voit que vous êtes très informé sur tout ce qui se passe dans le sujet, dans le milieu libertin, puisque là, on pourrait discuter pendant une heure de sujets très techniques, très pointus que vous avez abordés, et qui peut-être, à mon avis, échappent peut-être à la plupart des auditeurs de Sud Radio, parce que vous avez vraiment pointé, avec un vocabulaire très précis, des choses, des débats brûlants dans l'univers libertin aujourd'hui. Alors, on pourra peut-être pas tous les aborder, mais je vais essayer d'en aborder au moins certains. Le premier, c'est en ce qui concerne les soirées payantes par les organisateurs privés. C'est un vrai débat qui anime beaucoup l'univers libertin, et effectivement, des clubs, aujourd'hui, ont déposé plainte contre des sites, contre des plateformes, en indiquant qu'il y avait des concurrences déloyales qui étaient faites parce que, effectivement, respectent la loi, organisent, ont des charges à payer, etc., etc. Bon, moi, à titre personnel, je suis un peu plus souple sur le sujet. Je comprends votre position, je comprends votre argument. Il est vrai que c'est une pratique qui est davantage parisienne. Il faut aussi savoir que organiser une soirée libertine, même lorsqu'on est un simple particulier, c'est souvent beaucoup de travail. C'est pas simplement je mets une petite annonce et puis hop, les gens vont venir. En fait, il y a des gens qui viennent, il y a des gens qui viennent pas, ça s'organise. Ceux qui font ça à la légère vont le faire une fois, deux fois, trois fois, et puis à la quatrième, il y aura plus personne parce qu'ils auront une mauvaise réputation. Et en réalité, les organisateurs, des particuliers libertins qui réussissent à fidéliser leur clientèle, ça veut dire qu'ils ont bossé. Ils ont bossé leur communication, ils ont bossé la qualité de leur soirée pour qu'il y ait du monde qui revienne. Bon, donc ça ne me choque pas trop qu'il y ait une rémunération, qu'il y ait certes peut-être un petit bénéfice à la fin de l'année ou un bénéfice plus important. Alors, est-ce que tout ça est très légal? Honnêtement, je ne pense pas, parce qu'on sait que le fisc français adore venir prendre de la TVA, enfin plein d'impôts partout, et que là, visiblement, tout cela se fait un petit peu en douce. Bon, est-ce que c'est pas bien qu'il y ait encore en France des petits endroits comme ça où on peut faire des petits trucs? Bon, moi personnellement, je trouve que c'est quand même un peu cool encore. Je comprends votre point. Hein.
29: Est-ce que je peux donner un exemple éventuellement?
0: Oui, bien sûr.
1: Hésite.
29: Moi, j'organisais des soirées chez moi, donc par intermédiaire de Wild, mais je ne mettais pas la soirée sur Wild parce que ce que j'aimais, c'était avoir un casting harmonieux. Alors, de qualité, on ne sait jamais parce qu'un casting à l'autre, d'une soirée à l'autre, tout peut être différent, le travail, etc. Mais je contactais les couples, je les recherchais pour avoir, par exemple, comme je dis, si par exemple je prends un couple avec les deux qui sont bi, un homme qui est bi, et le reste c'est que des hommes hétéros, il peut y avoir peut-être une frustration, par exemple. Donc j'essayais d'avoir un casting harmonieux, je ne faisais rien payer, je demandais simplement aux gens de rapporter quelque chose à manger, quelque chose à boire, et à boire ce qu'ils voulaient, pas l'éternelle bouteille de champagne. Il y a plein de personnes qui n'aiment pas le champagne, qui ne boivent pas d'alcool comme moi, il y en a qui pouvaient ramener une San Pellegrino, c'est ce qu'ils boivent, il y a zéro souci. Les gens qui viennent pas, bah, ça pose pas de problème sur le buffet, entre guillemets. Les gens qui viennent, ils apportent ce qu'ils auront envie. J'apportais des choses, des petits trucs à grignoter déjà à boire. J'avais un petit stock, mais c'était surtout un plaisir. J'avais acheté des serviettes, plein de choses. Mais c'est un plaisir de recevoir et je ne faisais pas payer. Parce qu'en fin de compte, dans ces soirées-là, c'est un plaisir. Et j'avais même organisé des mélanges chez moi. On s'était fait une cagnotte de 40€ pour faire des trucs maison. À la fin de la soirée, on avait tellement joué, on s'était tellement amusé de manière libertine que les gens étaient repartis. On en avait eu pour 15€. Tout compris, boissons et nourriture.
1: Bien sûr. Oui, mais
0: c'est très bien.
1: Votre éthique, elle est compréhensible. Voilà.
0: Il vous empêche pas de le faire. Et au contraire, non seulement il vous empêche pas de le faire, donc vous pouvez le faire. Et en plus, vous allez avoir des gens qui vont venir chez vous, qui sont d'accord avec votre philosophie. Et qui, en plus de ça, se dire, j'ai pas envie de me faire racketter par d'autres personnes. Donc, après tout, vous savez, leur pratique à eux vous bénéficie.
1: En tout cas, c'est un vrai débat et on en parle, on continue à en parler. Si vous avez envie de réagir, vous pouvez également à votre tour prendre la parole sur Sud Radio. Dans un instant, on va retrouver nos SOS experts et puis on reviendra sur le libertinage un petit peu après.
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1: Eh bien, Arthur Vernon, c'est avec vous qu'on va inaugurer cette nouvelle rubrique SOS Expert. Et tous les jours, donc, nous aurons un expert. Alors, ça peut être du sommeil, de la nourriture, de beaucoup d'autres choses, des IST aussi, parce qu'en club libertin, on se protège peut-être pas encore toujours. Aujourd'hui, notre expert, il est vétérinaire. Et donc, j'accueille Serge Belay. Bonjour. Bonjour Serge.
36: Bonjour.
1: Merci
36: bonjour.
1: D'être avec nous et d'inaugurer cette rubrique. Pourquoi? Bah parce que les animaux, on le sait, tiennent une grande place dans notre cœur. On a beaucoup d'auditeurs hein, qui ont des animaux et donc vous allez pouvoir répondre au SMS de Océane. Je rappelle que vous êtes vétérinaire et également directeur de la SPA. Alors Océane nous envoie ce SMS. Bonjour Brigitte, je suis en couple depuis 2 ans. Je dors avec mon chat. C'est un mâle, précise-t-elle. Alors c'est mon soutien émotionnel et mon copain voudrait que le chat dorme ailleurs. C'est, les problèmes commencent, hein. Ça c'est moi qui le rajoute. Je ne veux absolument pas me séparer de ce rituel avec lui. Comment trouver un compromis sans avoir à choisir entre mon couple et mon chat? Et elle pose une deuxième question. Est-ce que dormir systématiquement avec son animal peut créer une vraie dépendance affective? Alors on va peut-être d'abord répondre à cette deuxième question, Serge Belay.
36: Alors oui, bien sûr, il y a une relation affective qui va se développer de plus en plus, et un chat, ben, il en veut toujours de plus en plus, et s'il a pris l'habitude de dormir avec sa maîtresse, je pense qu'il va difficilement accepter de changer tout ça pour son nouveau compagnon. Donc je crois qu'il va falloir négocier avec le compagnon et voir qu'est-ce qui peut être acceptable. On ne sait pas quel âge a ce chat.
1: Non, j'ai pas l'info. Quand vous envoyez le SMS, oui, il faut donner beaucoup d'infos. Non, on ne sait pas. C'est un mâle, en revanche.
36: Oui.
1: Donc on sait.
36: Je pense qu'il doit être stérilisé. Mais quand c'est pas un chat et une femme, c'est un mâle et une femelle. Et un autre mâle est en train d'arriver à la maison, et donc tout dépend comment va se positionner son compagnon, si c'est assez abrupt et en disant c'est comme ça et pas autrement, le chat peut avoir quelques malpropretés sur ses affaires. En tout cas, dans
1: oui,
36: cette
1: on
36: relation...
1: sait que les chats se vengent en faisant pipi sur les affaires.
36: Ou d'aller griffer son manteau ou des choses comme ça. En tout cas, il faut que ce soit la maîtresse qui gronde ou qui essaye d'éduquer son chat et absolument pas laisser le nouveau compagnon s'occuper du chat ou vouloir un peu faire son éducation parce que la hiérarchie ça marchera pas et les problèmes augmenteront de plus en plus.
1: Alors en revanche, il est évident que si elle veut garder cet homme, il faut qu'elle trouve un compromis. Est-ce que dans un premier temps, elle peut pas peut-être déjà mettre le chat de son côté et l'homme de l'autre côté?
36: Oui.
1: Est-ce que le chat va rester?
36: Mais le problème, est-ce que lui, il veut pas demeurer avec le chat par hygiène, par allergie, par principe? Il faut qu'ils essayent déjà de trouver un.
1: Alors justement, est-ce qu'il y a des dangers de dormir avec un chat?
36: Non. Quand tout va bien, vous pouvez dormir avec votre chat, vous pourrez dormir avec votre chien. Ce qu'on explique, c'est qu'il y a une question de dominance, c'est que plus l'animal va dormir avec vous et plus il va être collé, plus il va être dans le lit, plus il prend d'importance dans la hiérarchie de la meute que représente la famille et l'animal.
1: D'où l'importance d'être toujours le chef de meute, que ce soit avec un chat ou avec un chien.
36: Oui, et puis il y a un équilibre, parce que ça dépend aussi des tempéraments et du chat et du chien. Vous avez à avoir des chats ou des chiens, enfin là on parle d'un chat qui peut être un dominant, et puis d'autres qui ne sont pas dominants. Mais en tout cas, il ne faut pas aller au conflit entre son nouveau compagnon, le conflit entre son compagnon et le chat, et le conflit entre elle et son chat. Par contre, ce qu'il faut savoir, c'est que très fréquemment, quand vous avez des gens qui sont un peu récalcitrants, parce qu'ils ne connaissent peut-être pas l'animal et qu'ils en ont peur, très souvent, sur du long terme, s'ils initient bien les choses, son compagnon exigera lui que son chat dorme avec lui dans quelque temps.
1: Oui, donc là, il faut amadouer le chat et l'homme, en fait, hein, en
36: oui,
1: quelque sorte.
36: Oui, mais c'est à elle d'amadouer le chat et l'homme, et pas à l'homme d'amadouer le chat, parce que
1: on a bien compris.
36: Vous allez monter en conflit.
1: Donc, il faut que Océane comprenne bien qu'il faut qu'elle laisse un petit peu de place à cet homme. Et cette petite place, il faut que le chat accepte de la laisser, en quelque sorte.
36: Oui, et qu'on essaye de comprendre pourquoi c'est un non catégorique, je ne veux plus du chat dans le lit. Encore une fois, on n'a pas toute la donne, là.
1: Oui, mais je pense que cet homme, il a certainement pas l'habitude des animaux, et pour lui, dormir avec un chat dans un lit, ça, c'est totalement abracadabrant.
36: C'est tellement merveilleux.
1: Ben oui, non, mais moi, je...
36: Il va peut-être le découvrir.
1: Oui, j'entends bien, mais pour l'instant, c'est un peu compliqué. C'est un peu compliqué parce que comment on fait pour la... Enfin, quelle solution, à part... Parce que si elle met le chat dans un coussin au pied du lit, le chat, il va monter, dès qu'ils vont dormir, il va monter dans le lit. Hein,
36: On peut mettre le chat dans un panier, c'est évident qu'il va remonter, il faut que ça soit elle et pas son compagnon qui le mette dans le panier. Et puis si, en fonction du comportement du chat, il y a un petit peu d'agressivité, entre guillemets, d'agressivité par des bêtises, on peut s'aider avec des médicaments, mais complètement naturels, pour abaisser un petit peu le conflit et abaisser un petit peu le caractère dominant, si ce chat est un dominant.
1: Oui, parce que si elle enferme le chat dans un cagibi ou etc., ça va être un calvaire pour le chat et ça va être pire que mieux. On est bien d'accord.
36: Alors, enfermer son chat mâle dans son cagibi, ça va miauler, ça va gratter. Je crois que ça va faire monter la pression entre la maîtresse et le chat, entre le compagnon et le chat, et ça va finir entre le compagnon et la maîtresse.
1: On est d'accord.
36: Ça va mal finir. Donc d'enfermer un animal n'est absolument pas une solution. Donc le mettre dans un panier par terre, et il faut que ça soit la maîtresse qui régulièrement le remettent au sol. Et ensuite, si vraiment c'est une grosse bagarre, comme je vous disais, on peut s'aider avec des molécules d'effet naturel, hein, c'est pas des Prozac, c'est pas du Lexomil ou autre, de façon à essayer d'apaiser un petit peu le conflit entre le chat et le nouveau compagnon.
1: Et peut-être quand même au moment du câlin, enfin fermer la porte de la chambre et laisser le chat de l'autre côté quand même.
36: Ah, le chat n'est pas obligé de participer à tout. Ça, c'est
1: on est bien d'accord. Peut-être qu'Océane doit quand même comprendre ça aussi, parce que j'ai l'impression qu'il y a quelque chose de très fusionnel entre son chat et elle.
36: Ben, c'est, comme je vous l'ai expliqué, c'est un mâle, une femelle, c'est son compagnon, c'est sa compagne depuis longtemps, et il a peut-être pas envie non plus, lui, de partager, dans l'autre sens, comme son compagnon ne veut pas partager avec le chat. Donc, il faut effectivement, comme on dit, y aller mollo et présenter les choses au fur et à mesure.
1: Donc, tout peut bien se passer si Océane accepte de comprendre que peut-être cet homme peut prendre une place importante dans sa vie et que le chat, à plus ou moins long terme, se sentira comme l'enfant du couple et sera très heureux.
36: Mais par expérience, je veux dire, à 90% des cas, tout se passe bien. Il faut un peu de patience, il faut un peu d'éducation, il faut un peu de tolérance, et puis d'essayer de comprendre, et puis de voir pourquoi il y a un tel rejet sur le chat, dans la chambre en tout cas, ou dans le lit avec sa nouvelle compagne.
1: Voilà, donc communication entre Océane et cet homme, et espérer que la communication soit justement pas une accusation et une compréhension de part et d'autre.
36: Il faut lui expliquer qu'il n'y a pas de choix à faire, que tout le monde va vivre ensemble, et je suis sûr que si Océane vous réécrit ou nous réécrit, d'ici quelques mois ou d'ici la fin de l'année, vous verrez que...
1: Ils auront adopté un deuxième chat.
36: Possiblement. Et ça sera son chat à lui, vous verrez.
1: Absolument. Mais ça serait pareil avec un chien, hein. De toute façon, c'est toujours la difficulté
36: Exactement la même chose. Je veux dire, un chien ou un chat, il a sa place à la maison. Mais comme on dit, il doit rester à sa place. Et les grosses déviances qu'on voit maintenant, c'est un petit peu l'anthropomorphisme vis-à-vis des animaux qu'on considère comme un enfant, comme un fils, comme une fille. Et c'est là que les problèmes un peu de comportement surgissent. Donc c'est fabuleux d'avoir un animal, mais il faut savoir le laisser à sa place.
1: Eh bien, merci beaucoup de cet éclairage, Serge Belay. Si vous aussi, vous avez des questions à poser, que ce soit par rapport à votre sommeil, à votre nourriture, à un animal, à une infection sexuellement transmissible, et vous avez envie d'une réponse très rapide, vous envoyez un SMS, Brigitte, au 7 20 18, et tous les jours, nous aurons un expert en ligne. Merci Serge Belay. On se retrouve dans un instant avec le sexo-conseil du jour, et on va parler de l'énergie sexuelle. Arthur Vernon.
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2: Eh bien, Arthur Vernon, on va parler de l'énergie sexuelle, parce que l'être humain, c'est le seul animal qui est capable de diriger son énergie sexuelle avec son imagination, son intelligence, s'il le désire. Mais faut-il pour ça encore le savoir? Parce que il y a des personnes qui sont dans la pulsion et qui laissent la pulsion commander. Et du coup, on oublie un petit peu beaucoup d'aspects de ce que peut être la sexualité humaine. Hein. Quand on est dans la pulsion, on est dans une sexualité un peu, j'ai envie de dire, un peu animale. Hein. En revanche, lorsqu'on fait rentrer le cœur, et donc à ce moment-là, on est en amour, on fait l'amour, comme le dit si bien cette expression, et c'est là où l'énergie sexuelle devient beaucoup plus puissante et renforce l'énergie, et c'est vrai qu'à ce moment-là, on sait à quel point c'est bon pour la santé, c'est bon, ça permet de voir la vie de manière plus positive, et ce qui nuit en fait à l'énergie sexuelle qui serait positive, c'est évidemment le stress, le mental, la colère, la tristesse, la jalousie, l'addiction, la vengeance. Enfin, il y a beaucoup de choses qui vont dans notre sexualité parfois agir de manière négative. Alors sur le moment, ça libère une tension, on a l'impression qu'on s'est fait du bien, mais en fait on n'est pas dans une énergie positive. Et c'est pour ça que c'est vraiment important, encore une fois, de mieux comprendre qu'est-ce qu'on a été chercher dans un rapport sexuel. Et parfois, on y a été chercher quelque chose qui est pas forcément de l'amour et de l'énergie positive. Alors moi, je rappelle que pour bien développer une énergie sexuelle positive, il y a l'imaginaire érotique, bien sûr, l'amour, c'est-à-dire les sentiments qu'on porte pour le partenaire. Et il y a des effets aussi positifs de la lumière et de la musique. Et ça, c'est quand même à portée de tous. Il paraît qu'une lumière, une belle lumière et une musique adaptée améliorent aussi la manière de faire l'amour.
3: Moi, je suis 100% d'accord avec ça, ouais.
2: Oui,
3: une petite mise en scène très simple, il y a des petites lampes pas chères avec des petites couleurs sympathiques tamisées, il y a plein de choses très agréables à faire, une petite enceinte à côté, oui, c'est très propice pour passer un moment agréable.
2: Voilà, donc c'est important de bien comprendre cette notion d'énergie sexuelle qui peut être positive mais qui peut aussi être négative. Et c'est normalement quand on a fait l'amour, on doit se sentir mieux apaisé, oui, dans un sentiment, je veux pas dire de amour,
3: de plénitude.
2: Mais voilà, de plénitude, le mot est bien trouvé. 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On retrouve Olivier maintenant. Bonjour Olivier.
4: Bonjour. Bonjour à votre invité.
3: Bonjour Olivier.
2: Arthur Vernon qui est avec nous.
4: Moi, c'est concernant le...
2: Donc c'est votre compagne qui vous a initié.
4: C'est la mère de mon fils, exactement.
2: La mère de votre fils, d'accord, mais c'était avant que vous ayez votre fils ou après?
4: Avant pour moi et après.
2: Oui, d'accord. Bon, mais donc vous l'avez rencontrée parce qu'elle était déjà libertine, j'imagine.
4: Non, elle me l'avait cachée au début.
2: Ah, mais elle l'était. Elle vous l'avait cachée.
4: Ah oui, libertine, bisexuelle, jusqu'au bout des doigts.
2: D'accord. Et peut-être qu'elle a eu raison de vous le cacher finalement au départ.
4: Oui et non, dans le sens où je trouve que c'est certainement plus compliqué pour un homme qui ne pratique pas et dont sa compagne l'emmène là-dedans, parce que c'est et le temps d'adaptation. Moi, je sais que j'ai eu un temps d'adaptation relativement. Il m'a fallu un temps, quoi. Il m'a fallu un temps pour m'adapter. Ça n'a pas été évident tout de suite.
2: Donc, elle tombe amoureuse de vous, et puis comme elle n'a pas envie de vous mentir, et elle vous le dit. Et comment vous avez réagi la première fois quand elle vous dit « Tu sais, je voudrais te parler de quelque chose. Tu as déjà entendu parler du libertinage ?»
4: En fait, elle ne me l'a pas amené comme ça. Elle me l'a amené en disant « ça faisait 6-8 mois qu'on était ensemble déjà. » Et elle me dit... Il y a quelque chose que je t'ai pas dit, je lui dis ah bon quoi. Elle me dit écoute, je suis bisexuel. Ah, Bon, première nouvelle. Tu dis, est-ce que tu vois un inconvénient? Non, pas vraiment. Et puis ça, c'est quelques semaines se passent et elle m'a rajouté une couche en me disant, oui, mais je pratique aussi le libertinage. Ah bon, c'est quoi? Ben écoute, si tu veux, on y va ce week-end. Voilà, ça s'est passé comme ça. Et il a fallu que je prenne la température avant de pouvoir m'adapter, parce qu'au début, c'était compliqué. Hein.
2: Vous étiez mal à l'aise dans un lieu libertin?
4: Ouais, j'étais un peu mal à l'aise au début.
2: Je peux l'entendre, hein. Ça se comprend, Olivier. Hein.
3: Et il y a un problème de jalousie vis-à-vis d'elle, notamment?
4: Non, pas du tout. C'était le temps d'adaptation. Je pense que il m'a fallu un peu de temps. J'étais beaucoup plus jeune à l'époque. J'ai commencé, j'avais 27 ans. Donc c'est il y a quand même quelques années déjà, ça. Et il m'a fallu bien 6 mois pour commencer à être à l'aise.
2: Bien sûr, oui, parce que vous étiez peut-être pas déjà, vous voyez des gens qui sont très sexuellement ouverts. C'est pas votre culture, c'est vrai que ça peut être un peu dérangeant, oui.
3: Et puis à part dans les lieux libertins, on est rarement confronté à la vue de personnes en train d'avoir des relations sexuelles pour de vrai. Donc oui. c'est particulier.
4: Oui. Et puis après, c'est le temps d'adaptation à tout, parce que il y a maintenant, moi j'ai quelques années que je pratique, donc je connais les codes, je connais tout ça, et puis dans la vie de tous les jours, moi je repère un libertin à 10 km, quoi.
2: Oui. Mais j'imagine, c'est juste pour que les auditeurs comprennent bien, hein. J'imagine que par exemple la première fois dans un club libertin où une femme est venue vers vous pour vous faire comprendre qu'elle vous trouvait tout à fait à son goût, ça a dû vous mettre un peu mal à l'aise, j'imagine.
4: Ça s'est pas passé comme ça, c'est en fait, souvent ma compagne elle est à la pêche. Donc,
2: d'accord.
4: Comme elle était bisexuelle, ben ça permettait d'avoir des travaux d'approche relativement directs.
2: Oui, oui.
4: Et puis après, ça me plaisait, ben on allait plus loin, ça me plaisait pas ou j'en avais pas envie, ben voilà, on s'arrêtait là, et puis voilà. Et puis il y a des fois où on sortait, ben on n'y avait rien à notre goût, et puis on restait entre nous, voilà, tout simplement.
2: Mais je suppose qu'elle vous a respecté, elle a su vous apprivoiser tout doucement pour que vous puissiez vous sentir à l'aise. Parce que sinon, ça n'aurait pas pu passer.
4: Tout à fait. La seule chose qui a fait que... Enfin, les choses qui ont divergé avec le temps, bon, je me suis séparé de la mère de mon fils, mais disons que nos pratiques, on communique toujours, on s'entend très bien, mais on communique toujours sur nos pratiques. Elle est toujours restée très superficielle dans les relations. C'est-à-dire qu'elle elle a des amis, elle est très distante avec. Moi, c'est tout le contraire. Moi, j'ai besoin d'avoir un petit plus. Voilà.
2: Oui, oui, vous avez besoin de vous sentir bien avec les personnes pour aller plus loin. Mais aujourd'hui, vous êtes séparés, si j'ai bien compris. Est-ce que vous continuez à aller en club libertin ou vous avez arrêté?
4: Je suis encore dans le milieu, j'y vais beaucoup moins parce que j'ai d'autres centres d'intérêt, puis je suis beaucoup occupé en dehors, donc j'en ai pas tout le temps le besoin ni l'envie. Et puis même les derniers temps où je pratiquais un peu plus souvent, je suis toujours resté avec beaucoup de gens que je connais depuis longtemps.
2: D'accord. Oui.
4: Ça me gêne pas de faire ça avec des gens que je connais pas. Mais disons que je préfère déjà des gens avec qui j'échange autre chose que du sexe.
2: Oui, oui, vous faites partie de ces gens pour qui le sexe juste pour le sexe, c'est pas trop votre truc, et ça peut s'entendre évidemment.
4: C'est la cerise sur le gâteau, quoi.
2: Mm-hmm. Mais qu'est-ce que ça vous aurait apporté finalement cette expérience libertine?
4: Moi, avec le recul, je pense que déjà j'ai plus d'assurance. Le regard des autres et mon regard vis-à-vis de moi et des autres est différent, et je pense qu'on est plus tolérant les uns envers les autres. je pense qu'on est moins coincé parce que malheureusement notre éducation judéo-chrétienne ou autre, parce que aujourd'hui je m'aperçois beaucoup que la communauté maghrébine est énormément dans le milieu. Ça date pas d'il y a 2-3 ans, ça fait déjà un moment. Eh ben, je m'aperçois que y a beaucoup plus de tolérance dans ce type de milieu.
2: C'est sûr, ça c'est clair, je suis d'accord.
4: Ailleurs.

0: Il y a un pourcentage de gens invalides dans ce type de village qui est totalement ahurissant, et par rapport aux gens, ils ont beaucoup moins de complexes, sont beaucoup plus à l'aise dans leur corps envers eux-mêmes et envers les autres que sur d'autres plages.
1: Oui, on juge pas les gros, on juge pas les... Vous avez raison, il y a cette... Arthur Vernon, vous voulez réagir?
2: Oui, je suis tout à fait d'accord. Il y a une beaucoup plus grande tolérance, notamment vis-à-vis des corps, vis-à-vis de tout le monde. J'ai juste une petite question sur votre, entre guillemets, entrée au libertinage. Vous y avez répondu, mais c'était pour moi une réponse qui n'était pas forcément évidente. Quand votre compagne vous dit, voilà, je suis libertine, on va y aller. Et je vous ai dit, pas eu de problème de jalousie de votre côté? Parce que dans l'éducation générale, souvent le couple est associé à cette forme d'exclusivité, de jalousie. Pour vous, c'était quelque chose qui était assez naturel ?
0: Disons que pour moi, c'était... je me suis pas posé de questions. J'étais surtout attiré par le milieu parce que j'étais curieux.
2: Ok.
0: Et ma curiosité a fait que quand j'ai commencé à goûter, moi j'estime le libertinage, je compare le libertinage à de la cuisine.
2: Oui, c'est très juste.
0: C'est-à-dire que si vous faites un plat, vous mettez trop d'épices, il est immangeable. Et quand vous en mettez pas assez, il est fade. Et ben pour moi le libertinage c'est exactement ça.
1: Votre témoignage est là encore très éclairant et merci beaucoup Olivier, parce qu'on a eu des témoignages très différents qui permettent peut-être à ceux qui nous écoutent de mieux comprendre le libertinage. Merci beaucoup Olivier, on va conclure dans un instant avec Lola qui a envie de parler aussi du libertinage et particulièrement de son amie qui lui a fait un retour d'expérience.
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1: Eh bien, nous allons conclure avec Lola dans un instant, mais Arthur Vernon, avant

0: qu'on se quitte, je voulais quand même que vous puissiez nous parler de cette nouveauté au Sweet Paradise, donc ce bar à fantasmes parisien que vous avez monté il y a déjà 6-7 ans. Hein, ouais. Et donc, il y a des spectacles érotiques le soir, etc. Ça se trouve dans le 2e, 12 rue Marie Stuart. Je sais que beaucoup des auditeurs sont déjà venus. Et donc, vous avez décidé, donc, à partir de mi-septembre, d'organiser des déjeuners kinky. Alors, kinky, c'est un mot, encore une fois, qu'il faut expliquer, parce que tout le monde ne connaît pas ce mot.
1: Oui, c'est un mot moderne, entre guillemets, pour parler, on va dire, au sens large, de l'univers BDSM fétichiste. Donc, ce sont des personnes qui ont un goût pour une pratique qui est un petit peu, on va dire, marginale, particulière. Et donc là, ce sont des déjeuners qui seront organisés, donc, ponctuellement, sur cette thématique. Donc, on a créé un concept qui s'appelle non plus Sweet Paradise, mais Kink Paradise, avec un site internet dédié, kinkparadise.fr, où il y a un calendrier, et c'est un calendrier, donc des différents déjeuners, et en fonction de son goût, on peut comme ça s'inscrire à ce déjeuner où on aura nos sweeties, donc qui sont les mêmes artistes et qui ont beaucoup de talents, à la fois des talents scéniques, mais également des talents en matière de BDSM, d'assurer ce type de prestation. Et donc, pour donner des exemples, on va commencer par un déjeuner des dominas. Donc, nos sweeties seront les dominas. Et
0: dominas, ça veut dire des maîtresses femmes. Hein,
1: voilà, des dominatrices. Dominatrices, c'est-à-dire que ce sont des déjeuners là qui vont s'adresser uniquement à des clients qui sont soumis. Et donc, pendant le déjeuner, il y aura des actes de soumission par les dominatrices. On aura un autre déjeuner, ça s'appelle Niyometori. C'est le nom japonais pour dire que la sweetie sera nue et on va manger des sushis sur elle. On aura un autre déjeuner des courtisanes, où là, pour le coup, elles joueront le rôle de courtisanes, et les clients seront donc séduits pendant le déjeuner, il y aura une conversation, alors que d'habitude on fait des spectacles, donc là on est sur plus de la conversation. On aura une thématique shibari, où les clients auront pour la possibilité de se faire attacher.
0: Le fameux bondage.
1: Bondage, exactement. On aura une thématique de massage également, massage semi-naturiste, toujours pendant le déjeuner. Et également.
0: On retrouve tout ça sur le site.
1: Sur le site internet, voilà. Plein de petites thématiques qui s'ajoutent, voilà, parce que pour l'instant, nos spectacles érotiques, c'était de 15h à minuit. Maintenant, là, l'heure du déjeuner, de 12h30 à 14h30. Pendant la pause déj, on peut se faire une petite pause déj amusante pendant le travail.
0: Kinky, à nouveau au Sweet Paradise. Merci de ces précisions pour ceux qui ça pourrait intéresser. Alors, on va conclure avec vous, Lola. Bonjour.
2: Oui, bonjour Arthur. Bonjour Brigitte.
1: Bonjour Lola.
2: Oui. Alors moi, effectivement, j'ai écouté un peu Olivier qui parlait donc du libertinage. Moi, je pense que psychologiquement, je suis pas équipée pour. Pratiquer, je pense que je suis trop timide ou j'ai un problème avec le sexe, un rapport peut-être différent. Oui, ça vient certainement de mon éducation.
0: Alors, pas forcément. On a le droit aussi de ne envisager la sexualité qu'avec un partenaire avec lequel on est bien. Vous voyez, je veux dire, il n'y a pas de jugement de valeur à avoir par rapport à tout ça, hein, Lola.
2: Oui, mais si vous voulez, quand mon ami m'en a parlé. Bon, déjà j'y pensais, j'aimerais bien si vous voulez y aller une fois pour voir, mais j'ai un peu peur quoi, je sais pas trop dans comment je vais réagir.
0: Voilà, vous avez peur de quoi?
2: Je sais pas.
0: Ben oui, c'est parce que les peurs cachent souvent un désir.
2: Oui, mais je pense que je suis attirée, mais
0: oui, moi aussi, et je pense, parce que sinon vous n'auriez pas peur. Vous voyez, et c'est ça qui est important, c'est-à-dire qu'il y a quelque chose certainement chez vous qui a envie de vivre quelque chose dans un club libertin, mm-hmm. Mais en même temps, il y a quelque chose chez vous qui vous interdit d'oser aller le vivre. Mm-hmm. Et c'est en ça que c'est pas inintéressant d'exprimer un petit peu vos peurs, c'est-à-dire est-ce que vous avez peur de d'avoir une vision de vous qui serait une femme trop légère. Enfin, voyez, c'est important d'aller essayer de creuser un petit peu qu'est-ce que ça cache ces peurs. pour savoir si vous finalement vous avez intérêt à y aller parce que ça va vous libérer de quelque chose. On a entendu tout à l'heure le témoignage de Nathalie. Elle l'a bien dit. Elle a dit et on le voit bien chez Olivier, tout qui vient de témoigner. Le libertinage permet quand même de libérer des tas de choses et de s'ouvrir dans une liberté à soi, à son corps et d'être plus tolérant.
2: Oui, ce serait bien parce que c'est possible. Oui, c'est tout à fait possible. Après, j'ai aussi peur de mon âge. Je suis plus très jeune. J'ai peur de déplaire, de mal faire, d'être jugée ou de juger. Voilà, c'est un petit mélange de tout ça. S'il y a forcément du sexe ou pas obligatoirement, enfin, il y a plein de choses comme
0: ça. Vous savez, c'est pourtant le lieu où on ne vous jugera pas, quel que soit votre physique, et qui vous permettra de vous sentir mieux par rapport à votre physique.
1: Il y a tous les âges.
0: C'est pas que je veuille vous convaincre.
1: Mais pour information, il y a tous les âges en club. Après, ça dépend de différents clubs qui sont plus ou moins spécialisés en fonction de catégories d'âge. Et puis surtout, alors ça, quel que soit le club, jamais, jamais, le sexe n'est obligatoire. Jamais. Ce n'est que votre désir. Et pour le coup, je pense qu'à peu près tout le monde le dit, les libertins sont très respectueux. C'est-à-dire, si jamais vous êtes sollicité, ce qui sera certainement le cas, il vous suffit de dire non. Et généralement, ce non ne sera pas, il n'y aura pas d'insistance. Donc vraiment, soyez très sereine sur le sujet, en tout cas.
2: Et dans les clubs libertins, on doit être accompagné, on doit être deux forcément.
0: Moi, je vous conseille d'y aller avec quelqu'un, parce que si vous avez un peu peur, toute seule, vous allez vous sentir mal. Allez-y avec une amie.
2: Oui, parce que si c'est pour une première, on peut juste y aller pour voir.
0: Bien sûr.
2: Mais pour se donner une idée de ce que c'est.
0: Vous y allez avec une robe noire, pas trop manche longue et au ras du cou, vous voyez, mais quelque chose d'assez neutre, parce que c'est pas la peine d'y aller trop habillé, trop sexy, sinon vous allez peut-être vous sentir mal à l'aise. Et puis vous y allez avec une amie et puis vous verrez bien. Vous vous dites,
2: il y a quelque chose qui m'attire, mais voilà, il y a un blocage.
0: Mais allez-y la première fois en vous disant, de toute façon, je ne ferai rien.
2: D'accord.
0: Comme ça, vous avez mis vos limites.
1: Et soyez pas non plus inquiète sur cette petite question de voyeurisme ou pas. Il y a vraiment des personnes qui viennent en club, qui viennent pour regarder. Ça fait partie des pratiques. D'accord. Et puis pourquoi pas. Et puis il n'y a pas de gêne par rapport à ça. Les gens qui y vont, ils savent qu'il y a des gens qui vont regarder. Donc soyez très sereine aussi sur ce sujet.
2: Il y a du sexe forcément. On voit du sexe où les couples sont cachés.
1: Alors il y a deux, dans les clubs libertins, généralement, il y a deux espaces. Il y a un espace bar, piste de danse, un peu comme dans n'importe quelle boîte de nuit, où les gens sont plutôt habillés sexy, mais habillés. Et ensuite, vous avez un deuxième espace qui s'appelle Coin Câlin, où là, pour le coup, c'est un espace plus sombre, où les gens ont la possibilité d'avoir de la sexualité. Et où vous pouvez aller voir ce qui se passe dans les Coins Câlins sans avoir de sexualité. Et puis, si vous n'avez pas du tout envie d'être confronté à la sexualité une fois que vous êtes sur place, ben, simplement, vous n'allez pas dans les Coins Câlins, vous restez sur la piste de danse à danser et à vous amuser, à boire un verre au bar, et puis c'est tout.
2: D'accord, il y a deux parties bien distinctes à chaque fois.
1: Tout à fait.
0: D'accord. Oui, enfin, d'accord. C'est pas vraiment distinct, mais on n'est pas obligé d'aller voir. Enfin, on n'est pas obligé de voir si on n'a pas envie de voir. On peut rester au bar.
1: Oui.
0: Et si vous avez un homme qui vient et qui a envie de parler un peu avec vous et qui vous plaît, vous n'êtes pas obligé non plus de faire quoi que ce soit. Ça ne vous empêche pas non plus, éventuellement, d'aller vous rencontrer ailleurs que dans ce lieu. Vous voyez, c'est vraiment open bar, si je puis dire.
2: C'est rassurant.
1: Oui.
2: C'est rassurant dans le sens où on n'est pas obligé ou on n'est pas...
0: Non, là, il y a...
2: Ce n'est pas en public, d'accord.
0: Et en général, dans les clubs qui sont bien tenus, les personnes qui tiennent ce club, quand ils voient quelqu'un qui vient pour la première fois, généralement, ils font tout pour vous mettre à l'aise.
2: D'accord, et ça, c'est si on fait des recherches sur Internet, c'est écrit dans le descriptif que... voilà, si c'est une première fois, ça se passe, on peut dire non, etc. Tenue de l'établissement.
1: On peut toujours dire non.
0: Dans tous les clubs. Non. Sinon, c'est pas un club libertin.
1: Ouais.
0: Et d'ailleurs, vous seriez surprise, et ça, je crois que c'est important de le dire, dans les clubs, en règle générale, les premiers à faire la police sont ceux qui participent. Si jamais ils voient un homme qui commence à avoir la main maladeuse, ils se mettent tous d'accord pour le sortir.
2: D'accord. D'accord. Oui, il n'y a pas de gestes, voilà, de mauvais gestes, forcément, quoi. Hein. On n'est pas obligé de se les... Enfin, oui, il n'y a pas de... Les hommes ne viennent pas, comme on a, nous toucher.
0: Si, vous allez avoir une dizaine d'hommes qui vont s'accrocher à votre robe et qui vont essayer de vous déshabiller, Lola. Ça va être un enfer.
2: Non, mais ça arrive des fois dans des lieux autres.
0: Ah bah dans des boîtes de nuit, voilà, normales.
1: Dans des
0: oui.
1: lieux autres, c'est ça. Oui.
2: Tout à fait.
0: Non. Franchement, je pense qu'il y a vraiment, aucun risque de quoi que ce soit, si ce n'est que vous allez peut-être être un peu émoustillé, voire un peu choqué, un peu dérangé. Bon, ça, je peux pas dire ce qui va se passer, mais vous ne risquez pas, si vous voulez, qu'on vous culbute sur le bar et qu'on vous enlève votre culotte.
2: Ça me rassure, mais voilà, c'était pour savoir un petit peu comment je pouvais avoir ma première appréhension d'un lieu éventuellement, si je voulais y aller avec une amie à moi pour voir un petit peu.
0: Oui, allez-y avec quelqu'un, ça c'est un vrai conseil.
1: Bien
0: oui.
1: sûr.
0: Oui. Mais il y a quelqu'un qui a envie aussi de découvrir, hein. N'allez pas avec quelqu'un qui n'a pas envie d'aller dans ce lieu. Hein.
2: Bien sûr, oui, on sera d'accord, toutes les deux, oui, effectivement. Mm.
0: Eh bien voilà, c'est bien parce que vous avez posé des questions qui peut-être auraient été posées par d'autres qui nous écoutent et qui n'ont pas osé prendre la parole. Donc bravo Lola. Merci beaucoup Arthur Vernon d'être venu parce que je crois qu'on avait besoin en ce début de saison hein, d'ouvrir un petit peu cette boîte de Pandore qu'est le libertinage. Demain, nous serons avec Sarah Barouk, qui travaille beaucoup sur les questions d'abus, de violence conjugale, etc. Et on va se poser la vraie question, comment aider les jeunes femmes à mieux comprendre ce que c'est que le consentement et justement à se respecter. Ça sera un vrai sujet aussi de société. Et tout de suite, vous retrouvez Marie pour C'est votre avenir.
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0: Les infos, nous retrouvons Elsa Ruot.
20: Bonjour à tous, c'est d'abord cet accident de bouée tractée en mer Méditerranée. Il y a 2 morts et plusieurs blessés, dont un grave. L'accident a eu lieu dans la matinée au large d'une plage de Saint-Cyprien dans les Pyrénées-Orientales. Le pilote du bateau a été éjecté pour une raison encore inconnue. Une passagère de la bouée a été tuée. Le parquet précise que la brigade nautique et la brigade de recherche maritime de Marseille ont été saisies. LFI propose un plan d'urgence pour l'éducation. Il a été présenté en ce jour de rentrée scolaire par le député Paul Vallée. Plan qui prévoit des recrutements d'enseignants et une augmentation de leur salaire de 20%. S'ils sont élus l'an prochain, les insoumis promettent la gratuité pour la cantine, le périscolaire ou encore les fournitures scolaires. En ce jour de rentrée, Emmanuel Macron et le ministre de l'Éducation, Édouard Geffrey, étaient eux dans un lycée de Lozère pour défendre le dispositif zéro portable. Les téléphones sont en effet désormais interdits dans les établissements. Une étape majeure pour Velvet, la compagnie ferroviaire privée vient d'obtenir sa licence d'exploitation sur le réseau français. Elle compte lancer 4 liaisons d'ici 2028 depuis Paris vers Bordeaux, Nantes, Angers et Rennes. Plus de 5000 décès liés à la chaleur en Espagne. Le bilan des autorités sanitaires pour la période allant du 1er juin au 31 août, c'est un record pour le pays avec un nombre de morts supérieur à l'été 2022. L'Espagne a connu 4 vagues de chaleur cet été. Et en France, un nouvel épisode de chaleur remarquable s'annonce. Il va concerner le sud dès demain et jusqu'au week-end, avec déjà plus de 35 degrés localement autour de la Méditerranée. Météo France précise que la chaleur va s'étendre jeudi sur le sud-ouest et la vallée du Rhône. Enfin, il est de retour dans le vide spatial pour la 3e fois depuis le 18 août. Sophie Adenon réalise une nouvelle mission en dehors de la station. Elle est cette fois la leader de l'opération menée avec une astronaute américaine. Objectif, changer un rétro-réflecteur de l'ISS. Cela doit durer jusqu'en début de soirée. C'est la fin de cette édition. Bon après-midi.
0: Merci Elsa Ruot.
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0: Bonjour à toutes et à tous et bienvenue dans C'est votre avenir. Nous sommes le mardi 1er septembre, premier jour du mois. Et j'aime bien les premiers jours parce qu'ils nous donnent cette sensation que quelque chose peut commencer. Et oui, et si le 1er septembre était justement l'occasion de vous demander qu'est-ce que j'ai envie de changer dans ma vie ? Alors pas dans 6 mois, hein, maintenant. Parce qu'on attend parfois tellement le bon moment qu'on oublie que le bon moment, bien c'est souvent celui où on décide enfin d'avancer. Amour, travail, famille, choix important, nouvelle rencontre, quelle que soit la question qui vous accompagne en cette rentrée, eh bien venez me la poser au 0826 300 300. Pour ceux qui ne préfèrent pas passer à l'antenne, vous pouvez envoyer un SMS à venir 7 20 18, votre question et votre date de naissance.
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0: Et tout de suite, je vais répondre à Philippe qui nous a envoyé un SMS. J'ai un projet familial qui nécessite plusieurs changements et je ne sais pas si c'est le bon moment pour me lancer. Voyez-vous que les choses vont évoluer favorablement. Alors, cher Philippe, oui, je vois qu'il y a une belle évolution sur ce changement. Cependant, moi, j'attendrai plutôt l'année 2027 qui serait beaucoup plus favorable pour vous. Hein, pour, je ne commencerai pas sur l'année 2026. C'est pas encore. Il y a encore la rétrospection sur ce que vous allez faire. Il y a encore des choses qui sont pas posées. Pour moi, le bon moment où ça évoluerait plus favorablement, ce serait 2027. Voilà, cher Philippe. Et tout de suite, on va accueillir Florence dans C'est votre avenir. Bonjour, Florence.
21: Bonjour Marie.
0: Bienvenue sur Sud Radio, Florence.
21: Ben merci, je commence une belle rentrée avec vous.
0: Eh bien oui. Vous nous appelez d'où, Florence?
21: Du bassin d'Arcachon.
0: Du bassin, ça va, ça va mieux au bassin d'Arcachon, parce que ça dit dur. Hein.
21: Bah écoutez, j'étais pas impactée, mais bon, j'ai quand même senti, et puis le côté anxiogène quand même, de tout ça et cette.
0: Moi j'y étais, donc je sais de quoi vous parlez. J'étais coincée à Lège-Cap-Ferret pendant 6 heures, donc c'était pas facile cet été.
21: Oui, c'est sûr.
0: On va avancer maintenant, on va positiver, on va remettre des énergies qui vont emmener la lumière et qui vont bloquer tous ces mauvais événements pour ne plus jamais les vivre.
21: Oui, bien sûr.
0: Alors Florence, pourquoi vous m'appelez ?
21: Alors moi je reviens vers vous, car vous m'aviez prédit il y a quelques mois une nouvelle rencontre sentimentale avec un homme qui va aller à l'étranger et qu'il ne fallait pas que je passe à côté. Donc, depuis quelques semaines, on va dire, j'ai un vrai coup de cœur pour un marchand d'olives sur le marché. Originaire de Nice et qui va chercher ses olives directement en Italie. Il se rend également en Espagne, donc bon, bah voilà.
0: Voyage.
21: On échange. Ah oui, voyage cet homme, c'est pas mal.
0: Il est célibataire ?
21: Alors c'est ça que je ne sais pas, parce qu'on échange un peu plus, mais ça reste quand même discret. Vous voyez, c'est pas à pas, c'est assez subtil tout ça. J'ai donné son prénom à Zach, donc voilà, je ne sais pas s'il faut que je le redonne.
0: Je l'ai.
21: Et je ne sais pas ce qu'il éprouve pour moi, et surtout s'il est dispo sentimentalement, parce que s'il n'était pas disponible, ça changerait tout. Donc voilà, est-ce que vous voyez quelque chose ?
0: Bien, écoutez, en tout cas, je ne sais pas si c'est lui, mais en tout cas, j'ai une histoire qui peut naître entre maintenant et septembre. Donc c'est quand même court.
21: Après, est-ce que
0: vous n'avez pas sa date de naissance ? J'imagine que vous ne connaissez pas encore assez.
21: Parce que j'ai beau lui poser quelques questions, mais je ne veux pas non plus trop forcer. Et puis lui reste quand même très professionnel, il est sur son stand. Mais bon, il y a des regards quand même, un petit peu, il y a quelque chose. Bon,
0: vous sentez qu'il y a quelque chose.
21: Je ne veux pas me tromper non plus. Voilà, je voudrais pas me tromper non plus. Oui, il y a eu des regards, des jolis sourires, mais ça reste, comme je vous dis, discret. Donc,
0: moi, je pense qu'il y a quelque chose qui peut naître. Est-ce qu'il est totalement libre, cet homme ? Alors, c'est dommage, j'ai pas sa date de naissance, parce que c'est vrai que moi, je canalise avec prénom et date de naissance. Mais je pense que, à travers vous, je ressens. Après, y a, sur le marché, il y en a plein qui voyagent. Il y a peut-être un marchand de bananes ou de.
21: Non.
0: On ne sait pas.
21: Il n'y a que lui qui me plaît, Marie. Il n'y en a pas d'autres.
0: Non, mais moi, je pense qu'il y a quelque chose qui peut naître, en tout cas, là, entre maintenant et septembre. Je pense que ça peut être là. On n'est pas loin. Donc, à mon avis, oui, on peut avancer avec cette personne. Vous nous tiendrez au courant, Florence ?
21: Oui. Et c'est lui qui vient vers moi ou c'est encore moi qui juge ?
0: Oh la coquine ! Oh la coquine, ça y est, c'est la rentrée.
21: C'est sentimental.
0: Je pense que ça va se faire naturellement, tous les deux, ça va évoluer. C'est l'un et l'autre, il n'y en a pas un qui vient plus que l'autre. Je pense que vous êtes tous les deux dans la même démarche, en fait.
21: Ah, tant mieux.
0: Bon, vous me tenez au courant.
21: Sans problème, je vous rappelle, Marie.
0: Merci de nous suivre dans C'est votre avenir. Merci
21: beaucoup à vous. Merci, au revoir, Marie.
0: Et tout de suite, je vais répondre à Karine qui nous a envoyé un SMS. Je viens de rencontrer quelqu'un qui me plaît beaucoup, mais j'ai peur de m'investir trop vite. Voyez-vous une relation sérieuse se construire avec cette personne ? Alors, Karine, oui, effectivement, vous avez raison de vouloir aller doucement et pas trop vite, parce qu'en revanche, c'est une personne, si vous lui donnez tout d'un seul coup, je sens que c'est une personne qui peut se lasser, qui va vite dans une routine et il se lasse des choses. Donc, allez doucement, mais sinon, c'est quelqu'un de bien. Alors, encore une fois, quand vous envoyez les SMS comme Karine, n'oubliez pas de mettre le prénom et la date de naissance, par exemple. Là, Karine parle de son compagnon. C'est important pour que je puisse canaliser. Alors, si vous voulez faire comme Karine, envoyez un SMS à venir, 7/28, votre question et votre date de naissance. Et Karine, cette relation peut se construire. Et tout de suite, on accueille Gaëlle dans C'est votre avenir. Bonjour Gaëlle.
1: Bonjour Marie.
0: Ça va Gaëlle ?
1: Ça va très bien et vous ?
0: Et va très bien. Vous nous appelez d'où Gaëlle ?
1: De Toulouse.
0: De Toulouse. Et alors pourquoi vous m'appelez Gaëlle ? Qu'est-ce qui se passe ? Dites-nous.
1: Alors moi je vous appelle donc pour le cadre professionnel. Et je voudrais en fait tout simplement connaître votre ressenti sur mon avenir professionnel. Donc à savoir j'ai terminé mon master en communication et marketing il y a un an à peu près. Et entre-temps j'ai pris un petit job de dépannage entre guillemets. Mais aujourd'hui, voilà, je cherche plutôt un poste qui va me correspondre et dans laquelle je serai épanouie, mais je sais pas trop dans quelle direction aller. Voilà, je suis un peu perdue.
2: Moi, je pense que la direction que vous allez prendre, c'est-à-dire quand vous dites, je ne sais pas quelle direction prendre, je ne sais pas vers quel domaine vous positionner, c'est ça que vous voulez dire ?
1: Oui, tout à fait.
2: Par rapport à ce que vous avez exploré dans vos études ?
1: Voilà, c'est ça.
2: Parce que moi, ce que je ressens surtout, c'est la situation qui se stabilise sur un printemps 2027. C'est-à-dire qu'avant, il peut y avoir des choses que vous décrochez dans ce que vous allez obtenir dans des rendez-vous de professionnels pour obtenir des contrats. Ça peut être passager, mais il y a vraiment la stabilité, il y a quelque chose de fixe sur printemps 2027. Printemps-été même, hein, je dirais. Ça peut jouer sur l'été. D'accord. Donc il faut être confiante, il faut démarcher au maximum. Entre quoi et quoi vous hésitez, vous, Gaëlle ?
1: Alors c'est plus de base mon domaine de prédilection, c'est la communication et le marketing. Et après j'ai aussi une branche commerciale que j'aime bien aussi. Mais après voilà, je sais pas si ces domaines ne sont peut-être pas faits pour moi et peut-être
2: que
1: je me redirige.
2: Si, vous êtes au bon endroit. Moi je dirais plus la communication marketing.
1: Ok.
2: D'accord.
1: Voilà. Bon, c'est bien à savoir.
2: Donc maintenant, il n'y a plus qu'à attendre et puis laisser les choses se faire, se dessiner et faire confiance à la vie et surtout en action. Mettez-vous en action. D'accord. Et sur le printemps-été 2027, il y a quelque chose de stable. Il n'y aura pas rien avant. Je pense qu'il y aura un petit contrat, mais qui sera plus alimentaire, le temps d'obtenir cet emploi fixe.
1: D'accord. Okay.
2: D'accord. N'hésitez pas à faire vos retours. Hein. On adore vos retours. Savoir ce que vous devenez.
1: Ça marche. Pas de
2: soucis. Merci Gaëlle, merci à vous. Et tout de suite, on accueille Angélique dans C'est votre avenir. Bonjour Angélique.
16: Oui, bonjour Marie.
2: Bienvenue sur Sud Radio, Angélique.
16: Merci beaucoup, puis ravie d'être avec vous.
2: Eh bien, moi aussi. Alors, qu'est-ce qui vous arrive, Angélique, vous ? Est-ce que ce serait sentimental ?
16: Oui, tout à fait. C'est une question plutôt d'ordre sentimental. Mm-hmm. Je suis sortie d'une relation très très difficile qui a duré une vingtaine d'années. Donc j'en suis sortie il y a 2 ans.
2: Oui.
16: Et là, il y a quelques mois, 4 mois, j'ai rencontré donc quelqu'un beaucoup plus jeune que moi.
2: Oui.
16: 13 ans exactement.
2: Oh, c'est rien, 13 ans.
16: avec qui vraiment tout se passait bien et on a beaucoup de points communs donc malheureusement il a souhaité
2: mettre
16: un terme il y a 15 jours de ça.
2: Mm-hmm.
16: Et je suis assez interrogative par rapport au ressenti que j'ai avec lui et l'inverse également. Donc en fait, ça serait plutôt pour savoir si je peux espérer un retour de cette personne après réflexion ou s'il y a d'autres choses qui m'attendront.
2: Non, alors moi ce que je ressens, c'est que oui, il peut y avoir un retour parce qu'on sent que le lien n'est pas coupé. Je pense que lui aussi a du mal à couper le lien avec vous. Hein, il y a un attachement ou une attirance qui est là. En tout cas, s'il revient, c'est pas pour de la construction. Moi, la construction, je ressens plus une personne dans vos âges, alors qu'il peut faire jeune ou voilà, hein, y a pas de... L'amour n'a pas d'âge. Et je sens plutôt le printemps-été, et là, on peut avancer sur de la construction.
16: Hein, avec ce jeune homme... La construction ne sera pas avec cette personne.
2: Non, je ressens pas la construction avec cette personne. Il aimerait, mais je pense que lui, au fond, il assume pas. Il en meurt d'envie, il sait qu'il vous aime, je pense qu'il est sincère avec vous, il vous le dit d'ailleurs, non ?
16: Je pense que c'est vraiment ça, parce qu'on a énormément de points communs, et enfin, vraiment, les voyants sont vraiment tous ouverts, quoi.
2: Ouais, on sent.
16: Mais je pense que c'est cette différence d'âge
2: qu'il assume pas.
16: Qui pose problème.
2: Ouais, il assume pas. Je pense que, alors il vous le dira pas, parce que c'est délicat de dire à quelqu'un qu'on aime, j'assume pas la différence d'âge. Voilà, c'est pas toujours évident, mais il est sincère envers vous, donc vous pouvez le revoir, mais vous ne pourrez pas construire avec lui. Pour moi, il y a une autre rencontre qui arrive sur votre chemin. Et à la fois, c'est lui qui a décidé de rompre?
16: Oui, tout à fait.
2: Mais à la fois, il vous libère et il vous laisse la place à autre chose. Donc, j'ai envie de dire, c'est pas plus mal parce que sinon, il vous bloquerait dans une relation, il vous fait perdre du temps pour vous reconstruire. Donc, quelque part, c'est vous aimer.
16: Oui, alors là, de suite, je ne le vois pas comme ça parce
2: Mais
16: que
2: non,
16: j'ai vraiment retrouvé retrouver du bonheur auprès de lui, et c'est vraiment quelqu'un avec qui je me projetais pour la première fois depuis vraiment très très longtemps.
2: Et oui, mais j'entends ce que vous me dites, et je sais que c'est dur quand j'ai quelque chose de plus négatif, mais malheureusement moi je sens plutôt quelqu'un d'autre. Mais vous allez voir, vous serez très heureuse, Angélique. En tout cas, merci de nous suivre dans C'est votre avenir.
16: Merci beaucoup, Marie.
2: Merci à vous. Il y a des questions que l'on repousse parce qu'on a peur de la réponse. Hein, et est-ce qu'il va revenir? Est-ce que cette histoire peut vraiment fonctionner? Est-ce que je dois encore y croire? Eh bien, aujourd'hui, on arrête de tourner en rond. Appelez-nous au 0826 300 300 ou bien envoyez un SMS à venir 72018. Votre question et votre date de naissance. À tout de suite sur Sud Radio.
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2: De retour sur Sud Radio dans C'est votre avenir, vous vous posez des questions sur votre avenir sentimental, professionnel, sur vos enfants, sur des histoires de famille que vous n'arrivez pas à régler. Eh bien, vous pouvez nous appeler au 0826 300 300 ou bien nous envoyer un SMS à venir 72018, votre question et votre date de naissance. Et tout de suite, je vais répondre à Laurence qui nous a envoyé un SMS. J'ai récemment fait la connaissance d'une personne avec qui le courant passe très bien. Voyez-vous si cette rencontre pourrait devenir importante dans ma vie. Merci. Alors, Laurence, oui, cette rencontre, elle peut évoluer et j'ai surtout 3 mois, donc ça risque de pas être tout de suite. Mais dans les 3 mois, il peut se passer quelque chose avec cette personne et vous allez y voir plus clair. Voilà, Laurence. Et tout de suite, on accueille Lynn dans C'est votre avenir. Bonjour, Lynn.
33: Bonjour, Marie.
2: Vous allez bien, Lynn?
33: C'est dur. Pas la joie.
2: Oui, je ressens. Hein, les énergies, elles sont dures là. Dites-nous, qu'est-ce qui vous arrive? Pourquoi vous nous appelez, Lynn?
33: Eh ben, parce que je cumule plusieurs choses. Un chômage qui dure depuis trop longtemps et une histoire de famille qui part dans un tribunal carrément. Oui. Donc moi, j'aimerais bien maintenant que ça change pour moi là. Merci.
2: Qu'est-ce qui s'est passé dans la famille pour que ça parte comme ça?
33: Je crois qu'on est parti sur un malentendu déjà.
2: Oui. Vous n'étiez pas d'accord et c'est monté crescendo et la famille a explosé, c'est ça?
33: Très clairement.
2: Ouais, parce que ça, on sent que c'est dur et puis ça se dénoue pas facilement. Vous êtes en procès ou il y a des choses qui avancent doucement à ce niveau-là ?
33: Pas du tout. Non. Bon, on a bien trouvé du travail, là, Marie.
2: D'accord. Donc, vous voulez. La question, c'est plus sur le travail, savoir quand est-ce que vous allez trouver du travail.
33: Tout est lié, en fait, de compte. Oui. Tout est lié, puisque la famille en question ne veut plus me voir là où j'habite avec eux. Donc, j'habite dans le même secteur qu'eux et ils ne veulent plus que je sois là. C'est ce qu'on comprend dans l'histoire, là.
2: Ils ne veulent plus que vous soyez dans le même secteur que là où ils sont.
33: Voilà.
2: C'est ça, de toute façon. La bonne nouvelle, déjà, c'est que moi, je ressens un déménagement. Vous n'allez pas rester où vous êtes.
33: Oui, mais Marie.
2: Oui, le travail, je sais. Vous voulez savoir quand est-ce que vous allez travailler. Et c'est bloqué depuis.
33: Le déménagement, Marie.
2: Oui, dites-moi. Lynn, je vous écoute, dites-moi, Lynn.
33: je voudrais bien déménager maintenant, là.
2: Oui, mais le déménagement, c'est annoncé. Hein. Pour moi, ça va se passer dans les 3-4 mois. C'est pas là tout de suite, mais c'est 3. Alors, après, le temps, chers auditeurs, je vous le rappelle, parfois, ça peut être décalé, hein, d'accord. Et le travail, ça va arriver. J'ai quelque chose qu'on signe, là. Ça suit, en fait. J'ai 5 mois. Entre maintenant et 5 mois. Ça veut pas dire que c'est dans 5 mois. Entre maintenant et 5 mois. Donc on y va, on se bouge, mais il faut pas rester. En revanche, quand tout va mal dans notre vie, qu'est-ce qui se passe? On broie du noir, d'accord? C'est souvent, c'est très humain. On n'arrive pas à prendre du recul et à lâcher ces énergies qui sont lourdes, d'accord? Donc on va mal et puis on broie du noir et puis on n'avance plus, d'accord? Donc là, ce qui est important, Lynn, pour débloquer les choses, parce que si vous ne faites pas ça et que vous mettez pas des clés, vous allez pouvoir nous appeler sur Sud Radio tous les mois. Il y a rien qui va bouger. D'accord.
33: Oui.
2: Donc là,
33: oui.
2: Il faut repositiver. Il faut remettre des clés sur votre chemin qui vous aident à positiver.
33: D'accord.
2: Il faut arrêter de broyer ce noir. Sinon, vous allez vous bloquer énergétiquement dans ce que vous vivez et vous n'arriverez pas à décanter, que ce soit le travail et le reste, en fait. Donc il faut vraiment repositiver, prendre du recul et prendre les belles choses qui vous arrivent dans la journée. On n'a pas que des mauvaises choses, mais l'humain, il retient que les mauvaises. Et le soir, quand il se couche, il retient que les mauvaises. Souvent, c'est très humain. C'est le travail le plus dur à faire, mais là, c'est ce que vous devez faire pour aller débloquer la situation.
33: Mon lieu d'habitation ne va pas changer avant X mois ?
2: Pour l'instant, j'ai pas le changement tout de suite. Hein, c'est la première chose qui va changer, c'est l'habitation, c'est pas le travail. Mais ça arrive.
33: D'accord.
2: Pour moi, il y a un déménagement. Et ensuite, il y a le travail qui se valide. Donc, vous êtes quand même sur un chemin qui est plutôt positif. Mais il faut vous repositiver, sinon vous allez bloquer l'échéance.
33: Ok.
2: D'accord ?
33: D'accord.
2: Voilà, Lynn. Bon, j'espère que vous prenez bien toutes les clés dès maintenant. Hein.
33: D'accord. Merci beaucoup, Lynn.
2: Merci.
33: Merci
2: à vous. Et tout de suite, je vais répondre à Julie qui nous a envoyé un SMS. Bonjour, je m'appelle Julie, je voudrais savoir si je vais bientôt rencontrer quelqu'un avec qui construire une histoire stable et sincère. Voyez-vous une rencontre sentimentale prochainement? Eh bien Julie, oui, ne désespérez pas parce que pour moi c'est avant la fin de l'année. Hein. C'est entre maintenant et 4 mois. Donc maintenant et 4 mois, ça peut être décembre. Juste avant la fin de l'année, il y a une rencontre sentimentale qui peut être stable. Voilà ma chère Julie. Et tout de suite, on accueille Claudine dans C'est votre avenir. Bonjour Claudine.
0: Bonjour Marie.
2: Vous nous appelez d'où Claudine?
0: Du Nord-Pas-de-Calais.
2: Du Nord-Pas-de-Calais. Alors, dites-moi, pourquoi vous m'appelez Claudine? Qu'est-ce qui se passe?
0: J'aimerais savoir s'il y aurait une nouvelle rencontre pour moi.
2: Oui.
0: Il y a une personne qui est présente, avec qui je suis partie en 2016 vivre avec lui en Charente.
2: Oui.
0: C'est un clash en 2022. Moi, je suis remontée dans ma région. Et la relation a continué, si vous voulez, mais par petits paliers, parce qu'il habite à 700 km.
2: Oui.
0: Deux, trois fois par année, par an, il vient chez moi. Quoi.
2: Oui.
0: Mais j'ai su, il m'a dit qu'il allait peut-être déménager fin d'année.
2: Oui.
0: Mais moi, j'ai plus assez de sentiments pour redémarrer cette relation.
2: Oui. Vous avez
0: donc,
2: lâché.
0: J'ai lâché. Et je voudrais savoir s'il y a une autre rencontre. Quoi.
2: D'accord, très bien Claudine. Alors Claudine qui se pose la question s'il y a une autre rencontre qui arrive. Claudine, ce que je vous propose, c'est de marquer une courte pause et je reviens vers vous juste après. Je vais vous répondre à cette belle question. Si vous aussi, vous vous posez la même question, Claudine, où est l'amour? Quand est-ce qu'il arrive? Bien, n'hésitez pas, appelez-nous au 0826 300 300 ou bien envoyez-nous un SMS à venir 7 20 18, votre question et votre date de naissance. À tout de suite sur Sud Radio.
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2: De retour sur Sud Radio dans C'est votre avenir. Si vous aussi vous vous posez des questions, comme Claudine, à qui on va répondre dans quelques secondes, est-ce que cet amour est fait pour moi? Est-ce que je vais rencontrer quelqu'un d'autre? Eh bien, appelez-nous au 0826 300 300 ou bien envoyez-nous un SMS avenir 7-20-18, votre question et votre date de naissance. Et tout de suite, je vais répondre à Michel qui nous a envoyé un SMS. Je travaille actuellement sur un projet qui avance très lentement malgré mes efforts. Voyez-vous un déblocage ou une accélération dans les prochains mois? Cher Michel, ne vous inquiétez pas, effectivement pour moi c'est uniquement un blocage. Alors ce blocage il dure encore un petit moment parce que j'ai encore 3-4 mois où on sent que les choses sont pas faciles, mais sur le 5e mois ça se débloque. Donc patience et gardez espoir et surtout ne sombrez pas, parce que quand on sombre dans le négatif, comme je vous dis, on broie du noir et on attire ces événements qui vont pas être très positifs. Donc il faut mieux visualiser des choses positives, une entreprise qui avance, voilà, et vous verrez que c'est beaucoup plus fluide dans vos vies. Alors je dis pas que ça marche à tous les coups, hein, mais en général c'est beaucoup mieux et ça dénoue certaines situations. Et tout de suite, je vais répondre à Claudine. Claudine, vous êtes avec nous?
33: Oui, oui.
2: Alors Claudine, vous vous demandez si vous allez rencontrer quelqu'un d'autre parce que cette histoire que vous vivez, ben vous ne l'aimez plus, c'est ça? Plus voilà, vraiment. Et en plus, lui, il vous aime et il est même prêt à déménager, vous le savez, ça?
33: Oui, oui, mais je ne sais pas dans combien de temps, quoi.
2: Et oui. Et moi, j'ai quelqu'un qui va être à l'automne presque prêt pour venir vous rejoindre.
0: Ah, d'accord.
2: Et oui, c'est pas drôle ça, hein, quand on n'aime plus quelqu'un qui nous rejoint. Vous lui avez dit que vous n'aviez plus de sentiments ?
0: Non, non, j'ai plus encore rien dit.
2: Et est-ce que ce serait pas mieux de lui dire pour éviter ce déménagement qui va engendrer des choses pour lui par rapport à vous ?
0: Ben, je pense pas, parce que de toute façon, il est originaire du Nord aussi.
2: Ah, donc il veut revenir.
0: Voilà.
2: Donc il revient pour sa famille. Ah, bon, alors si c'est ça, alors vous pouvez le laisser revenir. Parce que moi, je sens quand même que l'histoire, elle n'est pas totalement finie. Vous êtes dans cette relation. Là, vous vous voyez encore. C'est pas fini. L'histoire, elle n'est pas clôturée. On est d'accord.
0: Oui, oui, c'est ça. Mais j'ai pas trop de nouvelles.
2: C'est de temps en temps comme ça. Mais on sent que c'est pas encore complètement fini. Alors, j'ai deux saisons sur vous. J'ai l'automne. Alors, est-ce que ça se finit à l'automne ou est-ce que ça traîne encore un petit peu? Mais lui arrive à l'automne, déménage. D'accord? Parce que sur le déménagement, je pense qu'il peut être là vers l'automne. Et ensuite, j'ai le printemps avec une nouvelle rencontre. Donc, je pense qu'il y aura quelque chose de nouveau à vivre. Après, c'est vous qui allez avoir le choix, mais celui-ci vous aime quand même beaucoup. Même si vous ne le voyez pas souvent, il peut changer quand il va déménager. Vous verrez, il peut vous donner des nouvelles. Il ne veut pas vous perdre.
0: Oui, mais c'est les sentiments qui ne sont plus là.
2: Alors, il ne faut pas se forcer si les sentiments ne sont plus là. Il faut lui dire les choses quand il sera là ou avant, mais à un moment donné, il va falloir lui dire les choses pour vous, justement, vous détacher et laisser les portes ouvertes à vivre d'autres choses, parce que vous êtes encore jeune, vous avez encore plein de choses à vivre.
0: Oui, oui, oui, c'est sûr.
2: Hein? Voilà, Claudine. En tout cas, merci de nous suivre dans C'est votre avenir, Claudine.
0: Merci beaucoup.
2: Et n'hésitez pas à nous donner des nouvelles, surtout si le nouveau arrive. Hein. On veut la date de naissance et regarder un petit peu comment ça va se passer.
0: Oui, d'accord.
2: Merci Claudine, merci.
0: Merci, bon après-midi à vous.
2: Et tout de suite, je vais répondre à Delphine qui nous a envoyé un SMS. J'ai l'impression d'être à un tournant de ma vie et plusieurs changements se profilent. Voyez-vous, une nouvelle étape heureuse se préparer pour moi. Merci Marie. Alors oui, complètement Delphine. La nouvelle étape vraiment heureuse, je pense qu'il y a encore cette année. Alors cette année et le premier semestre 2027, on sent qu'il y a, alors ce tournant il est là, le changement se profile, mais il bloque encore un petit peu jusqu'au premier semestre 2027, et ensuite on est dans l'épanouissement à partir de ce deuxième semestre, et il y a plein de belles choses qui arrivent pour vous Delphine. Voilà, si vous aussi vous voulez faire comme Delphine, vous nous envoyez un SMS à Avenir 72018, votre question et votre date de naissance. Et tout de suite, on accueille Sandrine dans C'est votre avenir. Bonjour Sandrine.
3: Bonjour.
2: Vous nous appelez d'où Sandrine?
3: Alors, moi, je suis de Charente-Maritime.
2: Charente-Maritime. Et alors, pourquoi vous nous appelez, Sandrine, vous ?
3: Alors, je vous appelle au niveau professionnel, savoir si je vais trouver un travail qui va correspondre avec mes soucis de santé.
2: Avec vos soucis de santé.
3: Est-ce que je vais pouvoir concilier les deux ?
2: D'accord. Qu'est-ce que vous avez comme soucis de santé, Sandrine, si ce n'est pas indiscret ?
3: Problème au niveau du dos.
2: Au niveau du dos, d'accord. Il n'y a que le dos, il n'y a pas plus bas, un peu plus bas ?
3: Il y a un petit peu l'avance.
2: Voilà, d'accord. Alors, moi, ce que je ressens, Sandrine, c'est que dans les 6 mois, j'ai un acte professionnel. Donc, je pense que vous allez valider quelque chose. Ça fait un moment, là, que vous êtes à l'arrêt ou que vous cherchez et c'est compliqué ?
3: Alors, c'est compliqué, oui, depuis un petit moment.
2: Ouais.
3: J'ai eu des périodes de travail, mais j'ai dû me faire arrêter au bout d'une semaine, une semaine et demie, pour justement mes soucis de santé.
2: Eh oui. Mais pour moi, il y a une stabilité, il y a un travail que vous allez acter dans les 6 mois. Alors attention, hein, je le rappelle constamment, parce que quand on donne des dates, vous vous attendez à cette date fixe, mais parfois c'est décalé de quelques jours. Ça peut arriver que ce soit avant, un petit peu après. Et quand on ressent des saisons, c'est même arrivé parfois plus tard. Le temps, on le maîtrise pas très bien. Mais j'ai cet acte professionnel qui arrive, et moi je dirais 6 mois, hein, Sandrine. Donc faut s'accrocher, il faut pas perdre d'espoir, parce que je sens vraiment que ça fait un moment que c'est pas facile pour vous, hein.
3: Non, pas du tout, non.
2: C'est un accident que vous avez eu ?
3: Non, du tout.
2: C'est venu comme ça, c'est par une maladie, enfin, c'est des douleurs qui sont arrivées en fait.
3: Ah oui, elles sont arrivées subitement et puis j'ai fait des examens et c'est suite aux examens qu'on s'est aperçu ce qu'il y avait, quoi.
2: Et émotionnellement, vous vivez des choses où c'est dur, vous gérez beaucoup de choses ?
3: Oui.
2: Voilà. Parce que le dos, ça parle, hein. Le corps et l'esprit, ça va ensemble. Et en fait, émotionnellement, ben, on ressent les choses comme ça, quand on en a plein le dos, c'est le cas de le dire. Donc, peut-être aussi travailler votre émotionnel. Et parfois, les mots, alors je dis pas, hein, il faut aller voir des médecins, il faut se soigner. Mais ça joue. C'est complémentaire, en fait. L'émotionnel, il faut le travailler aussi. D'accord. Donc peut-être décharger un peu tout ce que vous gérez, pensez un peu plus à vous, concentrez-vous sur vous, et vous verrez que, je pense, la situation va aller beaucoup mieux pour vous après aussi.
0: D'accord, mais du coup, ça ne sera pas dans le même domaine que je suis, où j'étais là.
2: Hein. Non, je ne pense pas, ça va être autre chose. Mais vous verrez, il y a l'épanouissement, vous allez être bien.
0: D'accord.
2: Hein, ouvrez les portes à d'autres choses, quelque chose qui est fait pour vous, où vous sentez que vous ne pouvez pas un travail, où vous restez debout, bien sûr, ce n'est pas possible. Mais des choses, voilà, ouvrez les portes, parce que pour moi, il y a quelque chose qui se stabilise dans les 6 mois.
0: D'accord.
2: Vous nous avez contacté par SMS, Sandrine ?
0: Oui.
2: C'est ça, hein, chers auditeurs. Vous voyez, comme Sandrine, vous pouvez nous envoyer un SMS à venir au 7 20 18. On vous rappelle et parfois vous passez à l'antenne aussi quand vous en avez envie, hein, Sandrine.
0: Oui.
2: En tout cas, merci de nous suivre.
0: Merci beaucoup à vous et puis bonne fin de journée.
2: Merci à vous, Sandrine.
0: Merci, au revoir.
2: Et tout de suite, je vais répondre à Christelle qui nous a posé une question par SMS. Bonjour, j'aimerais partir enseigner à l'étranger. Rentrée 2027, envisageable, merci. Alors, chère Christelle, eh bien sûr que c'est envisageable, parce que vous rentrez dans un nouveau cycle, vous aussi. Donc, vous m'avez demandé si c'était en 2027. Moi, je pense qu'il y aura juste un petit peu de retard. Alors, c'est peut-être pas 2027, ça peut être, ou sinon fin 2027, rentrée. Alors, ça dépend quelle rentrée. Je pense que vous parlez de la rentrée septembre, donc oui, c'est possible. J'ai un an à peu près, alors ou alors ça peut être décalé à une rentrée du mois de janvier, par exemple. Mais en tout cas, vous validez ce départ à l'étranger, Christelle. Et tout de suite, on accueille Christine dans C'est votre avenir. Bonjour, Christine.
4: Bonjour, Marie.
2: Vous nous appelez d'où, Christine ?
4: Alors, je vous appelle de Marseille.
2: De Marseille. Alors, et pourquoi vous m'appelez, Christine ? Qu'est-ce qui vous arrive ?
4: Alors, je me permettais de vous appeler. Je suis en rupture depuis un mois avec un monsieur, après une relation de 3 ans. Alors, nous sommes en relation à distance géographique.
2: Oui.
4: Et le problème, la rupture, en fait, elle a été prononcée par la présence de deux de ses amis. C'est-à-dire que... Il a subi une intervention extérieure de la part de ses amis. La relation ne leur faisait pas plaisir. Donc, depuis un mois, je suis en silence radio.
2: D'accord. Donc, vous voulez dire que des amis n'aimaient pas la relation qu'il avait avec vous ?
4: Oui.
2: C'est ça.
4: Ils m'ont vu qu'une fois.
2: Pardon,
4: ils ne m'ont vu qu'une fois.
2: Oui.
4: Pas très longtemps, d'ailleurs. Oui.
2: Et ils n'ont pas validé cette relation.
4: Mais dès le début, dès que je suis arrivée.
2: Ouais.
4: Voilà. Donc, ils n'ont pas validé cette relation. Alors, c'est pas des amis qui sont proches de chez lui.
2: Oui.
4: Mais là, pour l'occasion, je devais les rencontrer. Et donc, tout de suite après, il a préféré arrêter la relation parce qu'effectivement, ses amis avaient mis en avant le fait que je sois éloignée géographiquement.
2: Oui.
4: Alors que nous avions des projets et que les choses se faisaient petit à petit sans s'emballer trop vite non plus.
2: Oui.
4: Voilà. Et donc, comme il était méconnaissable au niveau de ses propos, j'ai préféré me mettre en silence radio, ce qui m'a paru quand même beaucoup plus sérieux.
2: Oui.
4: Et donc, depuis un mois. Voilà.
2: Et là, vous n'avez pas de nouvelles ?
4: Non, et je n'en prends pas. Oui. Je ne me permets pas de m'avancer.
2: Oui.
4: Je lui laisse sa liberté d'action. Et je pensais que c'était plus raisonnable de manière à ce qu'il puisse réfléchir de son côté.
2: Et voilà, surtout que ça allait bien. Ça allait bien avec lui. Vous étiez bien.
4: Très bien. Et des deux côtés. Des deux côés. Et tout était, je dirais, parfait. C'est peut-être présomptueux. Mais tout allait très bien. Il y avait vraiment une belle connexion émotionnelle. Et même dans sa façon de rompre, il était partagé. On aurait dit un homme... Je veux rompre, mais je veux pas rompre.
2: Ouais.
4: Voilà.
2: Mais ça fait combien de temps que vous étiez ensemble ?
4: 3 ans.
2: 3 ans. Parce que moi, je sens pas l'histoire finie. Hein. Je sens que il faut lui laisser dans le temps. Hein. Je pense que là, il cogite. Il a peut-être besoin de ce temps. C'est fou d'écouter les autres. En fait, il faut, chers auditeurs, vivez votre vie. N'écoutez pas le jugement des autres parce que parfois, on passe à côté de sa vie. Hein. Alors que là, je sens un couple. Vous êtes vraiment fait l'un pour l'autre. Hein. au niveau énergie, on le sent. Et je pense que c'est pas fini. Alors peut-être que vous avez raison de laisser un peu de distance, mais si ça continuait à être dans un silence radio, peut-être lui faire un petit coucou à la période de... Alors son anniversaire c'est au mois de décembre, c'est un peu loin, parce que je sens que dans les 3-4 dans les 3 mois peut-être, plutôt 3 mois, on sent que c'est un homme qui peut revenir vers vous, et surtout c'est un homme qui va déménager. J'ai un déménagement.
3: Voilà. Oui, moi je voulais le faire se rapprocher en fait, mais je voulais y aller doucement.
2: Et vous êtes dans quelle région vous, Christine, vous m'avez dit?
3: Moi je suis près de Marseille.
2: Près de Marseille.
3: Et lui est près de Bordeaux.
2: Près de Bordeaux. Bon, c'est pas si loin que ça, hein. C'est quoi? C'est 7 heures en voiture?
3: Oui. Non, mais ça va.
2: Non, tout est faisable. La distance, ça ne joue pas dans l'amour. Quand deux êtres s'aiment, ils se retrouvent. Et pour moi, il y a un réel amour, donc je pense que l'histoire n'est pas terminée, vous pouvez avoir des nouvelles. Simplement, c'est pas quelqu'un qui entreprend, il est un peu orgueilleux quand même. Donc attention à ça, il pourrait ne pas être capable de revenir alors qu'il en meurt d'envie. Donc c'est pour ça que s'il reste dans un silence, faites-lui signe.
3: Oui, mais je voulais attendre quand même parce que ses amis de l'autre côté, il existe le téléphone et je pense que c'est comme ça qu'ils procèdent, c'est-à-dire depuis Noël l'année dernière où ils les avaient rencontrés. Il lui mettait la pression en lui disant effectivement que j'étais loin. J'ai senti son changement de comportement à chaque fois qu'il rencontrait ces personnes.
2: Et oui, parfois ça joue.

0: faire. J'ai 2 ans où il y a du travail, des choses qui se mettent en place. Je pense que ça va beaucoup changer autour de vous et il y a de l'épanouissement et de l'évolution et alors dans tous les domaines. Hein. Moi, j'ai le sentimental et le professionnel. Ça, c'était un petit plus, Nicolas. Donc voilà, ben merci en tout cas de nous avoir envoyé ce joli SMS. Et tout de suite, j'accueille Charlotte dans C'est votre avenir. Bonjour Charlotte.
1: Bonjour.
0: Comment ça va, Charlotte?
1: Bien. Ça va et vous?
0: Vous nous appelez d'où?
1: Je suis dans les Landes.
0: Pardon?
1: Je suis dans les Landes.
0: Dans les Landes. Très bien. Et alors, pourquoi vous m'appelez Charlotte? Vous, qu'est-ce qui vous arrive?
1: Alors, je suis intéressée pour acheter une société.
0: Oui.
1: Et en fait, j'aimerais savoir si c'est réellement le bon moment pour moi de créer ce changement.
0: Pourquoi ça sent bon? J'ai des odeurs. C'est quoi que vous êtes en train de racheter?
1: C'est une dame qui crée des bougies.
0: Des bougies avec des odeurs?
1: Voilà.
0: Hein, parce qu'il y a de l'odeur. Et on sent que il va quand même falloir revoir la communication. Hein, elle avait du mal, cette femme. Elle, ça fonctionne, mais on sent qu'il va falloir faire un vrai travail sur la communication.
1: D'accord.
0: C'est pas un mauvais choix, mais on sent qu'il va y avoir beaucoup de boulot à mettre en place pour communiquer à travers le marketing peut-être de ces bougies. Hein, mais c'est pas un mauvais choix que vous faites, Charlotte.
1: D'accord. Après, ce qui me fait vraiment peur, c'est l'aspect financier parce que je vais devoir emprunter de l'argent.
0: Oui.
1: Et c'est vraiment ce côté-là qui, entre guillemets, me bloque un peu.
0: Qui vous bloque, c'est le matériel. Alors, encore une fois, je vous rappelle que les peurs vous bloquent. C'est-à-dire qu'à partir du moment où vous créez des peurs et du doute, c'est comme si vous envoyez comme information, je suis pas prête à avoir cette entreprise. Donc forcément, vous allez faire, le projet, il capote. Après, on se dit, pourquoi mon projet a capoté? Mais avec tous les doutes que vous avez mis, les peurs, lâchez, c'est un beau projet. Alors, on sent qu'il va y avoir du boulot. Hein, il va pas manquer, il faut pas être perdu dans le désespoir en disant waouh, je vais pas y arriver, parce qu'on sent qu'il y a un vrai boulot derrière, hein, de marketing, de communication. Moi j'adore les bougies odorantes, alors là c'est quelque chose que j'adore, mais vraiment Charlotte, vous allez y arriver, donc ne lâchez rien et ne mettez pas vos doutes et vos peurs, ne commencez pas comme ça.
1: Oui, c'est sûr. Hein, c'est très positif, ouais.
0: C'est pas, voilà. Et c'est un challenge que vous mettez. Donc, allez-y dans le challenge.
1: C'est ça. Hein, c'est comme... ce serait vraiment un changement de vie et ça ferait du bien et pour l'estime de soi et la confiance et
0: exactement.
1: C'est du positif, quoi.
0: Exactement. Donc, ne lâchez rien. C'est du travail. Je dis pas que ça va être facile, mais ne lâchez rien. Hein, et tout travail, ça mérite un retour positif derrière et vous verrez qu'il y aura des belles choses derrière. Il y a l'épanouissement. D'accord.
1: Ok.
0: Alors, n'oubliez pas ce que je vous ai dit. Hein.
1: Ok, très bien. Merci beaucoup.
0: Merci à vous de nous suivre dans C'est votre avenir, Charlotte.
1: C'est gentil.
0: Parfois, on le sent avant même de pouvoir l'expliquer. Quelque chose est en train de changer dans notre vie. Une rencontre, un départ, une opportunité, un nouveau chapitre. Vous avez cette sensation en ce moment? Eh bien, c'est simple. Vous vous posez des questions. Appelez-nous au 0826 300 300. Vous avez encore le temps avant de retrouver Les Vraies Voix avec Philippe David, Cécile de Minibus et Patrick Roger. Vous pouvez aussi nous envoyer un SMS à Avenir 7 20 18, votre question et votre date de naissance. À tout de suite sur Sud Radio.
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11: De retour sur Sud Radio, il vous reste encore un peu de temps pour me poser la question qui vous tient à cœur. Amour, travail, famille, décision importante, ne repartez pas avec vos interrogations. Appelez-nous dès maintenant au 0826 300 300 ou bien vous nous envoyez un SMS Avenir 7 20 18. Et tout de suite, je vais répondre à Séverine qui nous a envoyé un SMS. Je souhaitais savoir si je vais enfin rencontrer une personne bien dans ma vie. Merci mille fois. Alors oui, Séverine, moi je ressens une rencontre. Pas tout de suite. Alors c'est pas sur l'année 2026. Un petit peu de patience. Je sais que vous vous dites encore, c'est long, je ne fais ça d'attendre. Mais je sens plus le premier semestre 2027. Et il faut libérer les énergies du passé. C'est ce que je ressens. Je pense qu'il y a beaucoup de choses qui vous ont blessé. Il faut arrêter d'y penser, les enfermer dans un tiroir et avancer. Sinon, vous bloquez les choses aussi, Séverine. Voilà, ma chère Séverine. Et tout de suite, on accueille Boilem dans C'est votre avenir. Bonjour, Boilem.
12: Bonjour, Marie.
11: Vous nous appelez d'où, Boilem?
12: Aux environs de Lille.
11: De Lille. Et alors, vous
12: dans
11: avez...
12: Le nord.
11: Dans le nord. Bien, oui, je connais bien Lille, j'adore. Ça vit, Lille, hein. Il y a plein d'étudiants là-bas aussi.
12: C'est une ville jeune, ça bouge, ouais, c'est très dynamique.
11: C'est ça. Et alors, vous avez réussi à nous contacter par SMS, vous, Boilem?
12: C'est ça.
11: Comme quoi c'est possible, hein? Tout est possible.
12: Absolument.
11: Il y en a qui parfois disent, Marie, on n'arrive pas à vous avoir. Insistez, téléphone, SMS. Vous verrez, c'est votre tour à un moment donné.
12: Ça a fonctionné, oui.
11: Boilem, pourquoi vous nous appelez?
12: Disons que moi et ma famille, on a des envies d'ailleurs. Et ouais. On se demandait si on allait prochainement déménager, alors dans le cadre professionnel ou pas. Et voir si vous aviez un ressenti positif sur cet avenir avec ce déménagement.
11: Eh bien oui. Oui, j'ai un peu de retard, donc je pense que c'est pas tout de suite que ça va se valider, mais en même temps, c'est des choses qui doivent se mettre en place. Je sens qu'il y a d'autres choses à côté qui doivent se valider pour engendrer ce changement. Donc je pense que ça met un peu de temps. Il y aura aussi, c'est un petit plus, je pense qu'au niveau professionnel, il y a un contrat où il y a quelque chose qui arrive, hein, qui va emmener ce changement. J'ai plutôt le bord de la mer ou l'étranger, c'est l'endroit où vous voulez bouger. Vous êtes où actuellement? Vous m'avez dit à Lille.
12: Comment?
11: Vous m'avez dit que vous étiez à Lille, mais je ressens plutôt le bord de mer ou l'étranger. Est-ce que c'est dans vos projets ou pas du tout?
12: C'est possible, effectivement, professionnellement, que alors soit à côté d'un lac, soit à côté de la mer. Il y a différents. Le siège est à côté du lac Léman en Suisse. Ouais. Et après, il y a un site qui est dans le sud, du côté de la Méditerranée.
11: Ah,
12: donc c'est possible aussi.
11: Je suis partagée entre l'étranger et le bord de mer, moi. Alors, alors est-ce que je vois le lac comme le bord de mer? Ça peut être possible, hein. Mais en tout cas, il y a de l'eau et il y a l'étranger. Donc, je dirais plus la Suisse quand même. Il y a l'étranger qui est très marqué, hein. Donc je pense qu'il y a des choses qui sont en train de se mettre en place, qui bougent pour vous, peut-être professionnellement ou autre, mais ça s'acte et ça vous emmène à un déménagement avec des changements, mais sur du retard. Donc il va falloir être patient. D'accord, Boilem?
12: D'accord.
11: Eh bien voilà.
12: Merci beaucoup.
11: Eh bien merci à vous de nous suivre dans C'est votre avenir. Merci, Boilem.
12: De rien, à bientôt, au revoir.
11: À bientôt. Et tout de suite, je vais répondre à Quentin qui nous a envoyé un SMS. Je suis célibataire depuis très longtemps. Vais-je rencontrer quelqu'un? Et si oui, cette personne va-t-elle m'épanouir ou m'intoxiquer? Ah bah ça, c'est la bonne question, Quentin, parce que c'est vrai que rencontrer quelqu'un, c'est bien, mais parfois, ça peut être court, mais très toxique, hein, ça arrive. Alors moi, je ressens, oui, vous pouvez attirer la bonne personne, j'ai plus... Alors vous, ça peut être sur la fin de l'année, Quentin, Simplement, les personnes toxiques, vous les attirez parce qu'il y a quelque chose qui n'a pas été réparé en vous. Donc soyez ferme, vous êtes trop gentil. Hein. Essayez, alors ne soyez pas méchant bien sûr, mais essayez de moins donner tout d'un seul coup, mon cher Quentin. Voilà, c'est les clés que je peux vous donner. Et tout de suite, on accueille Marie-Agnès dans C'est votre avenir. Bonjour Marie-Agnès.
4: Bonjour Marie.
11: Comment ça va Marie-Agnès?
4: Ça va, ça va. Je vous appelle au sujet de ma petite fille qui est âgée de 20 ans.
11: Oui.
4: Donc jusqu'à aujourd'hui, elle a un parcours chaotique en lien avec son histoire familiale difficile.
11: Oui.
4: Et donc je voulais savoir si elle va trouver un équilibre personnel entre sa vie sociale, un travail et ses relations avec les autres.
11: Oui, c'est dur parce que cette petite fille, elle s'est mise dans une bulle. Mmh. Hein, qu'est-ce qui s'est passé dans sa... ses parents ont divorcé, ça a été compliqué, elle a même été coupée d'un d'entre eux, non?
4: Oui, elle a été placée.
11: Oui, c'est ça, je ressentais la coupure des parents. Mais vous allez voir, elle est incroyable cette gamine parce qu'elle est brillante et elle a des ressources. Donc aujourd'hui, elle s'est mise dans une bulle un peu pour se protéger. Donc c'est compliqué, ça fait comme un peu de l'autisme. Hein, elle se protège du monde extérieur. Vous la voyez, votre petite fille, vous?
4: Ah oui, régulièrement. Hein,
11: et vous allez voir, je sais que ça a l'air d'être compliqué, ça doit être compliqué pour elle. Hein.
4: Oui.
11: Prenez-la au maximum, vous avez le droit de la prendre avec vous, oui, maintenant.
4: Oui, elle a 20 ans. Elle a 20 ans. Comme elle veut.
11: Voilà,
4: oui.
11: Maintenant elle vient comme elle veut. Oui. Je pense qu'il faut que vous soyez très proche. C'est comme si toute cette période de famille qui l'ont un peu chamboulée avait retardé une maturité sur certains points, pas tous, parce que sur d'autres points elle est très mature,
4: d'accord.
11: Et cette petite, elle va évoluer. Moi, je sens qu'elle va évoluer. Elle va avoir des déclics. Ça met encore un petit peu de temps. Hein. Le blocage, il est là. Mais j'ai 22 ans où vraiment 22 ans, elle, pour moi, ce sera derrière tout ça. Mais vous avez un rôle très important. Donc, il va vraiment falloir rester auprès d'elle. Hein.
4: Et au sujet d'un emploi, votre ressenti?
11: Ah, vous êtes une coquine, vous posez plein de questions, Marie-Agnès. Hein, c'est la grand-mère inquiète, là. Hein.
4: Voilà,
11: l'emploi, ça va venir, mais encore une fois, elle se met dans une bulle. Et donc, je pense que ça met un petit peu de temps. Et je pense que c'est tout un ensemble sur les 2 ans. Hein. Mais l'emploi, ça peut être dans les 4-5 mois.
4: D'accord.
11: Hein, là, elle est dans cette bulle, je pense qu'elle a des choses qui sont remontées de son enfance. Elle vit pas. Il y a une période là qui est difficile pour elle. Elle vous en a parlé?
4: Ah oui, mais bon, elle refuse suivi psychologique.
11: Alors
4: qu'elle en aurait besoin énormément.
11: J'en parlais hier, pour les enfants qui refusent de le côté psychologique parce qu'ils n'aiment pas parler à quelqu'un d'autre, c'est sympa à faire et en plus ça leur apporte beaucoup l'équithérapie. Hein, c'est avec un cheval, c'est un thérapeute avec un cheval. C'est un moment de détente, on peut offrir ça comme un moment de loisir et en réalité, ils vont aller travailler sur des choses de l'enfant, ils vont l'aider à avancer et voilà, c'est une thérapie qui fonctionne pas mal pour les enfants qui n'ont pas envie d'aller voir de psychologue. Ça arrive, hein, y en a qui sont ouverts, d'autres moins, mais ça peut être une clé pour vous aider avec cette petite fille et il faut qu'elle libère ses souffrances. Mais je pense que vous êtes une super grand-mère et dans le chemin que vous faites avec elle, on va y arriver. Elle va réussir à évoluer dans la vie, vraiment. Soyez confiante.
4: Je l'espère.
11: Voilà Marie-Agnès.
4: Merci pour vos conseils.
11: Je vous en prie.
4: Et à bientôt.
11: Et tout de suite, je vais répondre au SMS de Sophie. Je souhaiterais savoir si ma demande de logement va aboutir. Merci beaucoup. Eh bien Sophie, oui, je pense que cette demande de logement, elle va aboutir. Et ben là, dans pas longtemps, je pense que cette demande, vous avez la réponse là dans quelques jours, puisque c'est moins d'un mois. Voilà ma chère Sophie. Merci d'avoir été avec nous. Merci de nous suivre dans C'est votre avenir. Si vous avez des questions, n'hésitez pas. Demain, vous retrouverez Alexandre Delovane et Damien. Vous pouvez les appeler au 0826 300 300 et bien sûr envoyez un SMS avenir 7 20 18 votre question et votre date de naissance. Je pense qu'ils vont être très contents de vous retrouver. Et tout de suite, j'ai le plaisir de passer la parole à Philippe David. Bonsoir Philippe.
13: Bonsoir Marie. Au menu des vraies voix, nouvelle version hein, avec Patrick Roger, Cécile de Ménibusset, votre serviteur. Beaucoup de débats de 17h à 19h. Vous pouvez dès à présent appeler le 0826 300 300. On va parler dans le sujet qui fâche. Les normes DPE ont-elles tué le marché locatif du logement? On voit que l'offre s'effondre et que des étudiants n'arrivent plus à se loger dans les villes où ils arrivent pour étudier. Est-ce que pour vous, ces normes ont tué le marché du logement? Venez témoigner au 0826 300 300. On va poser cette question. Budget difficile à faire, faut-il mettre les retraités aisés à contribution? Vous êtes d'accord ou pas d'accord? Venez témoigner. Parlez des arrêts maladie. Est-ce que vous avez constaté dans votre vie des arrêts maladie chez votre employeur ou dans votre entreprise? Venez témoigner encore et toujours et on conclura avec le grand débat du jour. Avez-vous confiance au périscolaire quand on voit les affaires qu'il y a eu notamment à Paris? Nos vraies voix du soir, Françoise Degoye et François Ouzillot.
11: Belle émission.
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13: L'heure du flash avec Elsa Ruot. Bonsoir Elsa.
35: Bonsoir, bonsoir à toutes et tous. La fin de la première journée d'école. C'était la rentrée ce mardi pour la plupart des élèves. Rentrée marquée par l'interdiction des téléphones portables au lycée. Emmanuel Macron est venu défendre cette mesure depuis un établissement de Mende en Lozère. Le chef de l'État a assuré que lui-même interdisait les portables pour certaines de ses réunions à l'Élysée. À Nice, Éric Ciotti, lui, persiste et signe. Le maire UDR a redit sa volonté d'instaurer une levée de drapeaux dans les écoles. niçoise, alors que le ministre de l'Éducation assurait hier que les maires n'avaient pas le pouvoir de prendre une telle décision. Dans un communiqué, Éric Ciotti dénonce, je cite, une dérive gauchisante et affirme qu'il ira au bout de son idée. D'importants secours mobilisés dans les Pyrénées-Orientales depuis la fin de matinée. Un accident de bouée tractée a fait au moins 2 morts. Il y a aussi un blessé en urgence absolue, évacué par hélicoptère vers l'hôpital de Perpignan. Le drame a eu lieu à Saint-Cyprien. Une cellule psychologique a été mise en place. Le dernier bilan de la crue dévastatrice au Népal, plus de 1000 morts et près de 4600 personnes toujours portées disparues. Aujourd'hui, le ministre népalais des Affaires étrangères a estimé que ce désastre doit être compris comme un avertissement sur les risques que le changement climatique fait peser sur le Népal. Un malus financier sur la fast fashion, il entre en vigueur aujourd'hui en France. Il s'agit d'une éco-contribution payée par les entreprises qui va de 50 centimes à 12 euros selon le vêtement. Objectif affiché, limiter l'afflux massif de produits de l'ultra fast fashion venus de Chine et Temu. Les enseignes classiques en sont exemptées. Et puis en tennis, l'entrée en lice de Corentin Moutet à l'US Open. Le Français va affronter au premier tour l'Australien Dane Sweeney. On suivra aussi Gaël Monfils qui fête aujourd'hui ses 40 ans. Il débute dans la nuit et ça pourrait être son dernier match dans un tournoi du Grand Chelem. Lui qui va mettre fin à sa carrière à la fin de la saison. C'est la fin de ce point sur l'actu. Très bonne fin d'après-midi.
13: Merci à vous Elsa.
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13: Bonsoir Rémi André.
0: Bonsoir Philippe, bonsoir tout le monde.
13: Les températures remontent.
0: Alors oui, effectivement. Alors aujourd'hui, on s'est rendu compte, c'est sur le sud qu'il a fait le plus chaud, surtout vers la Méditerranée. Bien demain, la chaleur va gagner un petit peu de terrain vers le sud-ouest. Alors les températures seront toujours du même ordre, hein, de 30 à 35 degrés, mais sur toute la moitié sud, avec peut-être encore un petit risque d'orage comme ce soir sur les Pyrénées. Sur la moitié nord, eh bien, on aura un petit peu plus de nuages, quelques gouttes possibles près de la Manche, mais vraiment très rares. Mais avec ces nuages et le vent qui vient de l'océan, eh bien les températures seront beaucoup plus raisonnables demain sur la moitié nord. Nous atteindrons tout de même les 24 à 28 degrés de maximum. Donc demain, encore un petit peu de chaleur, mais ça ne fait que commencer. La plus grosse chaleur de cette fin de semaine, ce sera vendredi et samedi.
1: Merci beaucoup Rémi André, pardon.
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4: On vous souhaite la bienvenue, bonjour à tous, merci en tout cas de votre fidélité.
13: Bonjour à tous.
4: Et hier je me disais, tiens c'est marrant, j'entendais Patrick dans l'émission, et en fait il est encore là.
5: Non mais c'est une voix qui a été mise, qui a été enregistrée, on m'a piégé, et puis ça tourne en boucle.
13: C'est un hologramme.
6: C'est une IA en fait.
5: Ouais. Un hologramme. Et le gars vous l'avez déjà entendu, Françoise Degoy, le micro n'est même pas encore ouvert qu'elle a déjà parlé. C'est la BV de ce soir du mardi.
6: Salut.
5: Bien sûr, bienvenue.
4: Ça va Françoise ?
6: Ça va super bien, je suis contente de vous voir. Ça me fait bizarre de voir le chef là.
5: Ouais. Parce qu'il faut arrêter
6: avec le chef. C'est bizarre de voir le chef.
5: Est-ce que j'ai un chapeau à plumes ?
6: Mais oui, mais
13: ça vous irait bien, je pense. Un chapeau à plumes, ça vous irait bien.
5: Ah oui,
13: je vous verrais bien comme ça.
4: Jusqu'où
5: oui.
4: Tiens, bah,
5: demain, je viens avec un chapeau à plumes. J'ai un chapeau, mais j'ai
4: Patrick,
5: pas de plumes.
4: Patrick Roger, au niveau de la vanne, jusqu'où on peut aller avec vous ?
5: Ah bah, demandez à Philippe David.
4: Moi, j'ai dépassé la limite avec Philippe David. Je voulais savoir si avec vous, je peux la dépasser.
5: Bon, donc Françoise Degoy, VV numéro 1 ou numéro 2 et autre.
4: François Ouzillot qui est avec nous, monsieur le maire de Vernon et conseiller régional de Normandie. Comment ça va, monsieur le maire ?
7: Bonsoir, et vous ?
4: Alors, moi, tout à l'heure, j'ai dit à François Ouzillot, dis donc, vos initiales, c'est FO, Force Ouvrière.
5: Bah oui.
4: C'est bizarre, non ?
5: Ah bon ?
4: François, c'est quoi vos
6: FD.
5: Pas demandé celle de Philippe David.
13: Je vous reprends, moi c'est PhD.
5: Ah bah non, mais voilà.
4: Voilà, c'est ça.
5: Voilà, ça commence.
4: Ça démarre bien. J'ai rien dit.
6: Le chef.
4: Président.
13: Ah bah, vous savez ce que c'est ? C'est la voiture du président de la République. Sa SM décapotable, sous Pompidou, était immatriculée 1. PR comme président de la République 75.
4: Bah, fille, Patrick Roger,
5: bah, pas bon, voilà, on en vient quand même au sujet du jour.
4: On vous dérange, Patrick Roger, excusez-nous d'exister.
5: Mais les auditeurs se demandent de quoi qu'on cause donc, ce soir.
4: On va parler de sujets qui fâchent.
5: Bah, oui.
4: On va revenir sur les normes DPE. Ont-elles tué le marché du locatif de logements? Parce que vous savez qu'il y a énormément de jeunes aujourd'hui qui vont reprendre l'école et qui n'ont toujours pas trouvé de logement. Parce que il n'y a plus rien sur le marché. Et un appartement, écoutez bien, un appartement, c'est au moins 12 personnes dessus. Donc inutile de vous dire qu'il va falloir s'y prendre un peu à l'avance.
5: Et puis, les retraités, est-ce qu'ils vont passer à la caisse? Dans le procès du jour, quoi. Est-ce qu'il faut mettre impérativement les retraités qui passent à la caisse pour payer en fait pour tout le monde alors qu'ils ont cotisé, etc. Ce sera le procès du jour tout à l'heure. Les abus aussi des arrêts maladie, est-ce qu'il y en a trop ou pas? Vous avez vu maintenant, si vous voulez, un second mois d'arrêt maladie quand vous en avez déjà pris un
13: chez le médecin. Absolument.
5: Peut-être pas complètement illogique, ça.
13: Ça me paraît tout à fait normal en ce qui me concerne.
4: Et puis le grand débat du jour, avez-vous confiance au périscolaire?
5: Dans le périscolaire, excusez-moi.
4: Est-ce que vous allez remettre vos enfants? Qu'en pensez-vous? 0826, 300, 300.
5: Ce matin, on entendait dans un reportage de la rédaction sur Sud Radio une mère de famille qui s'est organisée avec d'autres parents pour avoir des modes de garde eux-mêmes sans confier au périscolaire. C'est à Paris, je précise, c'est pas partout, bien sûr, mais parce que ils n'ont plus confiance, quoi, avec le scandale qui s'est passé à Paris récemment. Et puis, Cécile.
4: Notre nouvelle rubrique, vous la connaissez, la cage au fou. C'est le nouveau rendez-vous avec Thomas Séraphine à 17h45. Un petit avant-goût, écoutez.
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4: La cage au fou, bonjour.
8: Bonjour docteur.
4: Ah, Thomas Séraphine. Attendez, ne me dites rien, je devine, vous avez un problème très très important.
8: Mais comment vous avez deviné?
4: Écoutez, je suis un peu voyante.
8: Ah, bah oui, c'est ça. En fait, j'ai un problème important, c'est parce que je me prends pour Bernard Arnault. Enfin, je veux dire, je rêve que je suis Bernard Arnault toutes les nuits.
4: Et alors, où est le problème?
8: Le problème, c'est que, en fait, je suis en train de jouer avec Federer. C'est pour ça. Donc je rêve que je suis en train de jouer avec Federer. Oui, parce que Bernard Arnault, lui, joue avec Federer. Alors évidemment, il est très riche, mais Federer, il devrait pas jouer avec Bernard Arnault.
4: D'accord.
8: Parce que Federer, il mérite quand même bien mieux. Vous comprenez?
4: Vous, par exemple.
8: Devrait plutôt... je joue quand même beaucoup mieux que Bernard. Enfin, vous comprenez? Alors je sais pas si je dois être Bernard Arnault ou moi.
4: Écoutez, on désamorce tout ça à 17h45. On verra si vous êtes ou Bernard Arnault ou Thomas. On sait pas vraiment. On en parle tout à l'heure à 17h45. Et vous venez dans mon cabinet, salle d'attente, on en reparle et tout sera, parfait.
8: Merci docteur.
4: Voilà.
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5: Il est fou.
4: Ouais. Le sujet du qui fâche, donc les normes DPE ont-elles tué le marché locatif du logement? 0826 300 300. On va écouter un petit son. Charles Marinakis, qui est président de Century 28. Écoutez.
9: Le marché locatif privé est aujourd'hui en perdition, mais à la limite, c'était presque prévisible, parce que toutes les décisions... D'abord, il faut savoir que la situation actuelle, c'est pas le fait de 6 mois. Hein, c'est l'accumulation, si vous voulez, d'une politique de logement sur le parc locatif privé qui a été désastreuse depuis des années. Et la sortie du parc locatif privé de tous les appartements classés G, c'est quand même 500 000 logements qui, du jour au lendemain, sont sortis du parc. Est-ce qu'il vaut mieux loger quelqu'un dans un appartement G, quitte à le faire devenir F, E ou D dans un
5: moyennant des travaux?
9: Moyennant des travaux, ouais. C'est le dispositif qui est en cours. Ou est-ce qu'il vaut mieux laisser les gens en souffrance dans des logements qui correspondent pas à leurs besoins, voire pour certains d'entre eux, loger dehors?
5: Bon, alors voilà, il a posé en fait le constat avec sa vision, le patron de Century 21. Philippe David, ensuite François
11: une chose vécue.
5: Je
11: vais raconter une chose vécue.
5: Pas trop
11: très court, non, mais j'ai ma propre fille qui a déménagé à 500 km et qui voulait louer son appartement. Il était G. Le coût des travaux était tellement énorme qu'elle ne pouvait pas les payer. Et ma fille a eu de la chance, c'est d'avoir un père et une mère qui avaient les moyens de payer les travaux et qui s'en sont chargés. Sinon, ma fille avait un appartement sur les bras avec un crédit dessus, qu'elle ne pouvait plus rembourser parce qu'elle devait se loger ailleurs, et qu'elle ne pouvait plus le louer. Comment vous appelez ça? Moi, j'appelle ça de la maltraitance à propriétaire.
5: François Ousillou est un maire, tiens. La version d'un maire est Françoise. Ensuite, au 0826-300-300, les auditeurs, hein, dans un instant.
12: Comme souvent, sur un certain nombre de lois qui sont sorties ces dernières années, l'objectif était le bon, à mon avis. Le problème, c'était le calendrier, les moyens et les contraintes. Il y a énormément de passoires thermiques. On crève de chaud quand c'est la canicule, notamment dans les grandes villes comme à Paris. On crève de froid, on est surchauffé l'hiver. Donc, c'était un scandale. C'était pas décent pour les gens qui y habitaient. Il fallait obliger les propriétaires à bouger. Le problème, c'est que tous les moyens pour avoir des subventions, etc., n'étaient pas clairs. On est revenu 12 fois sur les différents dispositifs comme la prime rénov, etc. Les calendriers ont bougé en permanence et la manière de calculer n'était jamais la bonne. Donc en fait, c'est comme sur le sujet de zéro artificialisation des sols d'ici 2040. C'est que c'est des bonnes idées de transition écologique et faut le faire. Il faut contraindre les propriétaires à bouger. Et donc j'ai envie de vous dire, s'ils savent pas faire leurs travaux, il faut qu'ils vendent leurs biens et d'autres arriveront à les faire
11: mais
12: à leur place.
11: Mais ça devient invendable. Alors vous perdez de l'argent. C'est un peu facile quand même.
12: Parce que le calendrier permettait d'anticiper et de vendre avant.
11: Il
12: fallait faire bouger les propriétaires. Il fallait être coercitif avec les propriétaires. Néanmoins, il fallait peut-être une méthode un peu plus adaptée aux moyens des uns et des autres.
35: Alors, ils ont modifié le calcul, donc ça veut dire que certains ont changé de catégorie.
6: Moi, je suis dans un appartement G, pour la bonne et simple raison qu'il y en a énormément à Paris, parce que c'est les vieux immeubles de l'île Saint-Louis, du Marais, etc. Mon propriétaire, pour refaire aux normes, c'est des centaines de milliers d'euros, parce qu'il ne s'agit pas juste...
35: Quand ils peuvent le faire,
6: parce qu'il s'agit pas juste... Bien sûr, parce que là, par exemple, nous sommes dans les bâtiments de France, donc
5: c'est impossible.
6: Donc, c'est impossible, d'accord, mais moi, je comprends...
5: Non, mais les bâtiments de France s'opposent bien souvent à ce que, par exemple, vous faites une isolation extérieure, et donc vous ne pouvez pas.
6: J'allais vous le dire là...
5: Non, mais ils vous l'interdisent.
6: Les bâtiments de France l'ont autorisé, mais je veux dire par là que c'est très cher, et je rejoins François Ousillou, et moi, je comprends absolument cette mesure. Mon appartement, il est super. En hiver, c'est un grille-pain, mes radiateurs. Ouais. Okay, et en été, c'est un four solaire. Et donc, moi, je m'en sors évidemment. Nous n'avons évidemment pas le droit d'avoir de climatisation à cause des bâtiments de France parce que tu ne peux rien mettre à l'extérieur. Mais la réalité, c'est que je pense qu'il vaut mieux continuer à pousser les propriétaires à rénover plutôt que de mettre des gens dans des endroits comme ça. Moi, j'ai les moyens de payer ma facture d'électricité. Elle est délirante, ma facture d'électricité, pour un appart qui fait 125 mètres carrés. J'ai les moyens. Je pense que des étudiants n'ont pas les moyens de payer. Et pas les moyens de payer l'électricité, même des grands
5: clients. On va aller
35: à Nîmes, direction Nîmes, avec François, qui est artisan. Bonsoir François, bienvenue sur Sud Radio.
14: Bonsoir Cécile, bonsoir à tous.
11: Bonsoir.
35: Alors, aujourd'hui, les normes de DPE, qu'est-ce que ça a changé pour vous ?
14: En fait, c'est le problème, c'est pas la norme DPE, c'est le fait de... Je vais vous donner un exemple. J'ai des clients qui ont fait construire il y a 2 ans, avec des normes RT 2020, et cet été, ils ont eu 38 dedans. Ils ont payé 20 à 30% plus cher leur maison parce qu'elle est RT 2020, on se retrouve avec les mêmes situations qu'il y a 10 ans ou 15 ans en arrière. Quand il fait chaud, il fait chaud dedans. Donc ça veut dire quoi ? Ça veut dire qu'il y a des gens qui veulent du matériel qui n'est pas censé être aussi performant que ce qu'ils annoncent. Parce que normalement, on devrait arriver à 28 avec du 35 dehors.
6: C'est vrai.
14: Ouais. Et là, vous payez des maisons à 20 à 30% plus cher. Alors moi, j'étais RGE, pour vous donner l'exemple. C'est vraiment atypique. J'étais en concurrence avec Engie. Vous savez qui c'est Engie,
35: bien sûr.
14: Alors, eux, qu'est-ce qu'ils font, Engie ? C'est eux qui vous fournissent les avoirs pour les chantiers, qui vous donnent les primes. Mais ce qu'il faut savoir, c'est que Engie aussi fait des démarchages pour obtenir ses primes. C'est-à-dire que moi, je me suis retrouvé en concurrence avec Engie 2 ou 3 fois. J'ai gagné le marché. Mais qu'est-ce qu'ils ont fait, Engie ? Ils ont mis le dossier sur le coude de mes clients. Ils ont attendu 3 ans. Donc, ils sont jugés partis. Donc ça, c'est complètement aberrant. J'aurais bien voulu savoir qui c'est qui a mis Engie en jugé parti, quoi. Parce que ça, c'est vraiment n'importe quoi. Mais comme je vous dis, à la base, le matériel, il est pas encore aussi performant que ce qu'on annonce. Les gens, ils payent 20-30% plus cher et ils ont des baraques, quand il fait chaud, vous avez 30-35-38 degrés dedans, quoi. Pour qu'elles sont de 2020.
5: C'est vrai. Moi, je connais quelqu'un d'autre qui a eu exactement la même situation, qui a fait des travaux il y a 2 ans dans une maison en isolant totalement, et pourtant c'était quelqu'un comme vous du bâtiment. Ouais, et là, il a compris que finalement, il avait trop isolé. En fait, vous vous rendez compte, dans une maison, dans une. Donc là, il est obligé de tout casser.
4: Ouais. Non, mais c'est
5: de tout casser, etc. Et puis, non, mais il y a, et c'est vrai qu'il y a un véritable problème aussi par rapport, en fait, à la méthode de calcul. Parce que, vous pouvez faire tous les travaux que vous voulez dans un bâtiment, mais si votre chaudière, elle est encore au fioul et que tous les propriétaires ne peuvent pas, débourser aujourd'hui, pour changer la chaudière au fioul, vous pouvez faire tous les travaux. Votre logement, il restera en F ou en G. Qu'est-ce qui se passe du coup sur le marché en fait aujourd'hui, et notamment pour les étudiants? Qu'est-ce qui se passe? Eh ben, c'est que les propriétaires, ça, c'est sur gens de confiance, le bon coin, et les gens qui louent pour les étudiants, de la main à la main, mais surtout ils ne vous disent plus c'est F, c'est G, c'est E, etc. Sinon vous n'avez pas de logement. Vous dites 12. Moi je connais une situation là où il y avait une cinquantaine de personnes pour un petit logement à 500, 600 euros.
4: Mais ça c'est une moyenne. Alors, ce que je disais tout à l'heure. Je voulais juste dire que G, c'est un problème. J'entends ce que dit monsieur, vous avez raison sur l'été. De toute façon tout le monde crame, il faut tout changer.
5: Mais
4: G est un problème, je vous l'assure, pour l'hiver. G est un problème pour la capacité ou pas à payer sa facture vraiment d'électricité et de chauffage au chauffage électrique. Je vous assure que c'est ça le sujet. Véritablement.
35: Merci en tout cas François pour votre témoignage. Comme François voulait débattre avec nous ou donner votre avis ou partager une anecdote.
5: Est-ce qu'il y a eu d'ailleurs Antonin des réactions sur les réseaux sociaux?
35: Donne le numéro encore. Patrick.
5: Alors le numéro c'est 0826 300 300.
35: Oui,
5: Cécile, à vos ordres chef.
35: Merci.
5: Et Antonin, c'est il scrute les réseaux sociaux. Pas trop de réactions pour l'instant sur la question sur les réseaux sociaux, mais ça viendra évidemment sur l'autre sujet du jour, peut-être tout à l'heure, juste après le petit coup de fil surprise dans un instant.
35: Faut-il mettre à contribution les retraités aisés, Patrick Roger? Je pense qu'il va y avoir du débat autour de cette table. Oui, ça fâche. Et dans un instant, le téléphone rouge avec une surprise derrière le téléphone. Allez, à tout de suite.
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4: Et pas que, vous aussi au 0826-300-300 autour de cette table. Françoise Degout est avec nous, ça va Françoise?
6: Ça va très bien, très contente.
4: On est content de vous avoir récupéré. François Ouzillou est avec nous, maire de Vernon. Ça va François?
12: Très bien.
4: Ouais. Ah bah oui, oh, ce joli sourire, il est content hein, François, il est content d'être là. En attendant, ce téléphone va sonner Patrick Roger.
5: Oui, absolument, avant le grand procès du jour, le téléphone sonne. Alors il sonne où? Allô, bonjour.
4: Oui, bonjour.
2: Bonjour Patrick, bonjour Cécile.
5: Ah, bah voilà, qui est là. Alors, petite question pour les autres.
2: J'ai l'impression d'être dans la valise, vous savez, cette émission.
5: C'est un peu ça. Donc, les auditeurs sont en train de se dire, mais qui c'est? Parce que tous les jours, on passe un petit coup de fil à une personnalité connue, un peu moins connue. Là, en l'occurrence, connue pour les auditeurs.
4: C'est le flegme. Patrick Roger.
5: Non, je suis maladroit, parce qu'il y a des gens un peu moins connus parfois. Vous êtes connu.
4: Non, il veut dire star.
5: Françoise, est-ce que vous l'avez reconnu?
6: Je sais pas, je connais cette voix, je sais que c'est une vraie voix.
5: Parle, chère Cécile.
2: Françoise, on s'est claqué un petit bisou hier matin.
11: Il y a une personnalité extrêmement connue François, qui s'appelle comme notre comme notre personnalité, mais ça finit par Monaco.
6: Stéphanie de Monaco.
4: Voilà qui officie tous les jours.
2: Tu peux venir chez moi aussi, Françoise.
6: Avec plaisir. Je te promets, je parlerai pas trop.
5: Alors pourquoi?
4: C'est même pas la peine de la croire.
2: Il y a Gilles Danzman qui parle trop déjà.
5: Oh, alors il est en train d'écouter, il va être furieux. On l'embrasse bien sûr. Alors on vous a passé un petit coup de fil, Stéphanie. On t'a passé un coup de fil. Hein. Je peux tutoyer, même si normalement on utilise le vouvoiement bien souvent. Non, mais on se vouvoie, nous on se tutoie.
4: Ça dépend des jours. En fait, quand vous voulez m'engueuler, vous me vouvoyez.
12: C'est souvent comme ça.
4: Cécile, venez dans mon bureau. Ah merde.
5: Non, Stéphanie Muru, parce que vous avez commencé hier, vous officiez, comme l'a dit très justement Cécile, le matin de 10h à midi, avec Gilles Gansman, qui est de 10h à 10h30, et puis ensuite il y a beaucoup de débatteurs. Bon, premières impressions.
4: En tout cas, on est ravis de vous retrouver chez nous. Hein. Merci beaucoup d'être venu.
2: Je suis ravie de faire désormais partie de la petite famille de Sud Radio. Mais écoutez, les premières impressions sont excellentes. On essaye de trouver les marques et évidemment on est content parce qu'il y a de plus en plus d'auditeurs qui nous appellent pour raconter leur quotidien, leurs galères, ce qui les fait réagir. Donc extrêmement positif pour l'instant.
5: Oui, alors parce que on précise pour les auditeurs qui n'ont pas encore eu le temps de vous écouter, mais ils vont le faire dans votre émission. À vous de le dire. Il y a une première partie qui est, on va vous mettre d'accord.
2: Oui, est-ce que vous trouvez ça normal?
5: Je m'emmène les pinceaux moi-même. Vous trouvez ça normal? C'est une question très très concrète de la vie quotidienne. Et Dieu sait s'il y en a évidemment. Bien sûr que vous abordez avec Gilles Gansman et avec les auditeurs et un spécialiste. Et puis ensuite il y a du débat sur toute l'actualité de 10h30 à midi, Stéphanie.
2: Oui, vous l'avez bien dit. Alors j'ai mon écho. Je ne sais pas si la régie peut faire quelque chose. Je m'entends.
11: Ah non, on t'entend très bien.
5: Je m'entends. La régie aime bien en fait le côté DJ dans les vraies voix. C'est le côté DJ.
4: Stéphanie, est-ce que vous vous rendez compte de l'importance justement de donner la parole à ceux qui nous écoutent?
2: C'est fondamental, ma chère Cécile, parce que surtout en année présidentielle où on les entend déjà toutes ces promesses, vous les voyez, vous les entendez, vous les lisez tous les jours, et c'est primordial, si vous voulez, de confronter cette parole du réel, de ce que vivent vraiment les gens, la galère des Français, le quotidien, et justement les promesses, les annonces ou les descriptions, les commentaires parfois hors sol de ce qui peut se passer sur les plateaux des télévisions et des radios.
4: Et souvent ils ont l'avantage du réel et ils sont assez justes dans leur propos, c'est-à-dire qu'ils le disent un peu cash, mais c'est assez juste.
2: Bah oui, c'est juste et c'est le ressenti des Français dont devraient s'inspirer, si vous voulez, les hommes politiques aujourd'hui. On a le sentiment que cette scène médiatique ne quitte pas le milieu parisien et c'est vrai que vous avez parfaitement raison, Cécile. C'est un ressenti, c'est surtout ce qu'ils vivent, eux.
4: Partez du principe que j'ai toujours raison. Ouais.
11: Je ne sais plus si on se dit vous ou si on se dit tu, Stéphanie. Est-ce que, en écoutant les auditeurs, tu as le sentiment de la fracture, je ne vais pas parler de fracture sociale, mais de la fracture entre les élites et le peuple?
2: Ah bah oui, mais ça fait longtemps et vous le voyez tous les jours aussi, vous le constatez tous les jours dans les vraies voix. C'est de plus en plus prégnant, cette fracture. Il y a vraiment une incompréhension et beaucoup de lassitude et qui se transforme peu à peu en colère. On le constate clairement.
4: Alors, on a un maire autour de cette table. Oui, qui, on dit toujours qu'il est à portée de baffe. Vous êtes d'accord, François?
12: Les élus locaux sont à portée de baffe.
4: Oui.
12: Il y a certains élus nationaux qui ont eu des postes à responsabilité qui auraient bien dû faire quelques stages dans une mairie, dans un département ou dans une région. Ça leur aurait redonné un peu plus de lien avec effectivement la population française et ça leur a évité de dire un certain nombre de bêtises.
6: Mais comment parleriez-vous d'Emmanuel Macron par hasard?
12: Je donne pas de nom comme ça au moins, il n'y a pas de problème. Regardez le curriculum vitae d'un certain nombre de politiques nationaux, vous aurez la réponse.
11: Je crois qu'il avait été délégué de classe en première ou en terminale. C'était sa seule élection avant la présidentielle.
6: Après, Stéphanie...
11: Ah oui, il n'a jamais été conseiller municipal.
6: Non,
11: il était allé directement chez Gisée sans avoir été ne serait-ce que conseiller municipal.
4: Pas tous en même temps.
6: Stéphanie, moi, je alors, pour avoir une petite note, parce que je pense quand même, ce qui me frappe depuis des années à Sud Radio, et je pense que vous faites, évidemment, vous le voyez avec les auditeurs, c'est quand même, peut-être qu'il y a de la lassitude, mais il y a quand même une conscience et une gourmandise politique des gens qui écoutent pas simplement Sud Radio. Il y a vraiment une compréhension instinctive, extrêmement structurée, vraiment de la politique. Moi, j'adore les Français pour ça, parce qu'ils aiment la politique. Oui, vraiment, alors, ils l'aiment.
5: Vous avez en partie raison, Françoise, mais il y en a beaucoup d'autres qui disent on va trouver les solutions nous-mêmes, parce que beaucoup au niveau politique, national, pas forcément local. Il y a une confiance un peu plus dans le local. Mais dans le national, ils ne voient pas les solutions arriver de tout là-haut. Et c'est le problème. La véritable rupture, elle est là.
12: C'est pour ça qu'il faut davantage décentraliser, davantage déconcentrer.
5: Oui, mais en dépensant pas forcément beaucoup plus.
12: En supprimant un certain nombre de strates, je suis bien d'accord.
5: Oui, parce que bon, franchement...
6: Vous aviez bien commencé, François, et puis vous finissez mal.
5: Merci Stéphanie.
2: À demain.
4: À partir de midi, de 10h jusqu'à midi.
2: Et les auditeurs, n'oubliez pas 0826 300 300.
5: On vous rappellera pour faire le teasing.
2: J'en profite parce que demain, on parlera d'une enquête choc, 60 millions de consommateurs. Figurez-vous qu'on apprend dans cette enquête que 80% des pâtes, on mange tous les jours. C'est important parce qu'il y a beaucoup de gens modestes qui achètent beaucoup de pâtes. Eh bien, elles sont bourrées de, vous savez, le cadmium, de pesticides et de métaux lourds. Et on en parlera demain avec la journaliste de cette enquête.
4: Eh bien, on sera là. Merci beaucoup, Stéphanie. À demain.
5: Faites des pâtes ce soir, Jessie.
4: Non, j'ai arrêté. Je les ai annulées il y a 2 secondes, là. Dans un instant, le procès du jour avec le gouvernement qui prépare le budget 2027 et cherche des économies. Et tiens, à qui va-t-on faire les poches?
5: Bah oui, est-ce qu'il faut mettre à contribution les retraités les plus aisés? Mais c'est à partir de quand, d'ailleurs? À partir de quel moment, quel revenu on est aisé? L'Escure, 2000 euros.
4: 2000 euros,
5: non, mais attendez.
11: Non, mais c'est bien, ça change. Pour Hollande, on était riche à 4000 euros. Maintenant, avec l'Escure, on est riche à 2000 euros.
6: C'était il y a 20 ans.
11: Déjà, donc vous imaginez avec l'inflation.
5: Qu'est-ce que vous en pensez? 0826 300 300, vous nous appelez. Le procès du jour.
4: Vous êtes d'accord, Françoise?
6: Bien sûr que non.
4: Et vous, François Ouzillon?
12: Ça ne me choque pas.
11: Allez, on en parle. Mais sous certaines conditions.
4: Instant, 0826 300 300, on a envie de vous entendre sur ce sujet. À tout de suite.
11: Je te dis.
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4: Et soyez les bienvenus, on est ensemble jusqu'à 19h avec autour de cette table François Ouzillot, maire de Vernon, et Françoise Degois. J'en profite puisque Philippe David est là à partir de 19h. Philippe, on va parler de pas mal de choses avec vous, le plafonnement des arrêts maladie. Avez-vous constaté des abus par exemple ?
11: Absolument, vous avez constaté des abus. Vous dites, tiens, bah, c'est bizarre dans ma société, c'est toujours les mêmes qui sont en arrêt maladie. Venez témoigner au 0826 300 300. Qui doit payer pour le budget ? Les retraités, les entreprises, les actifs. On va en parler, mais vous pouvez réagir. Les difficultés d'accès au logement. Votre enfant est étudiant, il ne trouve pas de logement dans une grande ville. Eh bien, venez témoigner. Et tous les sujets vous sont bien évidemment ouverts.
5: Ouais, et puis, on va se marrer aussi dans un quart d'heure, parce que c'est la cage aux fous avec Thomas Séraphine.
4: Oui, hein,
5: 17h45. Cécile, avec vous. Thomas Séraphine, avec vous, chaque jour. Ça vaut le déplacement.
4: Ah bah là, il y a Bernard Arnault, donc on verra si ça fonctionne.
5: Ah oui, alors match de tennis, Bernard Arnault. Roger Federer, on est complètement dingue.
4: On les a vus cet été jouer au foot, au tennis ensemble, pardon. Ouais. Allez, tout de suite, c'est le procès du jour.
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4: Et faut-il mettre à contribution les retraités aisés ? Ah, c'est la piste étudiée pour les ménages du gouvernement. Est-ce qu'on est d'accord ? Est-ce qu'on n'est pas d'accord ? Françoise Degois ?
6: Non, parce que d'abord, qu'est-ce que c'est que aisé ? D'abord, est-ce que avec 2000 euros, vous êtes un retraité aisé ?
4: Le ministre Lescure parle de 2000 euros.
6: Alors 2000 euros, peut-être en province, peut-être que chez notre ami à Vernon, François, on est plus à l'aise en tout cas. Non, mais on est plus à l'aise. Ou chez moi, avec ma mère dans la vallée d'Argelès. Argelès. Peut-être qu'on est plus Argelès-Gazost. Ne pas confondre.
11: Ah, je vais
6: on
11: est plus,
4: c'est sûr que 2000 euros dans une grande ville et 2000 euros j'allais en campagne, c'est pas
6: donc
4: la même
6: moi,
4: chose.
6: Moi, je pense non, que déjà 2000 euros, déjà, c'est assez désastreux. Et puis, je pense qu'il y a d'autres choses à aller chercher ailleurs. Si vous voulez que dans les retraites, objectivement, cette classe d'âge, en plus de ça, à la retraite, je pense aux gens qui ont 80, c'est les gens qui ont bossé toute la vie. C'est des gens qui ont tout traversé, qui ont tout vécu. C'est des gens qui sont complètement citoyens, qui sont complètement engagés. Chaque fois, qui tiennent le bureau de vote. Chaque fois que vous allez voter, bah vous avez une foule quand même de gens aux couleurs argentées, aux cheveux argentés. Ils votent, ils sont là, ils ont une conscience de ce qu'est ce pays. Objectivement, ils sont trimés. Mais franchement,
5: Philippe, on rappelle que c'est le procès du jour, hein, le procès de ce soir.
6: Bah moi, le procès de
5: faut-il mettre à contribution les retraités attendez, ne parlez pas tous en même temps. Faut-il mettre à contribution les retraités aisés? Vous dites non dans ce procès.
11: Alors
5: Philippe David, François aussi.
11: Moi, je vais dire oui, mais il y aura une condition à la fin. Oui, pourquoi? Parce qu'on peut pas dire, moi je connais un journaliste connu qui est en retraite, qui m'a dit il y a quelques années, tu sais, j'ai plus de 6000 euros de retraite par mois, me mettrait à contribution, je trouverais pas ça scandaleux.
6: D'accord, 6000 euros.
11: Attendez, comment?
6: D'accord, 6000 euros.
11: Oui, ça c'est un retraité aisé. Et moi, je suis, il dit, moi, mon appartement dans un beau quartier de Paris est payé, ma maison de vacances au bord de la mer est payée, donc, avec ma retraite, j'épargne. Ça pose question, parce qu'on peut pas dire aux actifs qui gagnent 2500 euros par mois, qui vont être mis à contribution, et à ceux qui sont en retraite, qui ne font plus rien, et qui ont travaillé toute leur vie, je le reconnais, de ne pas être soumis à contribution. En revanche, ce qui me sidère dans le débat politique sur les retraites, c'est que personne ne... Enfin, sur le budget, pardon, c'est que tout le monde veut augmenter les impôts. Tout le monde dit qu'il faut augmenter les impôts, mais personne ne parle de baisser les dépenses dans le pays le plus taxé du monde. Alors là, je crois vraiment qu'on est dans la cage aux fous.
2: Bon, on n'est pas François aussi.
3: Ce qui a été dit par le Premier ministre, il n'y a jamais aucun moment parlé de hausse d'impôts. Il a dit qu'il ne toucherait pas
11: à la fiscalité. Dominique de Villepin a dit qu'il fallait augmenter les impôts.
3: Actuel,
11: non, je ne parle pas du gouvernement, je parle de la classe politique générale. Non, mais je parle de la classe politique en général.
3: Moi, je reste sur ce qui a été annoncé ces derniers jours, et donc du coup, la copie du gouvernement avant qu'elle arrive au Parlement.
5: Qu'est-ce qu'il vient faire?
3: Pas de hausse de la fiscalité. Il dit juste que potentiellement, on peut demander un effort supplémentaire à des retraités d'une certaine aisance. Et moi, je reviendrai sur ce qui avait été dit il y a un peu plus d'un an, et pourtant je suis pas fan de François Bayrou, mais il avait posé le débat. Il avait parlé du confort des boomers. On ne cesse d'avoir de plus en plus de retraités, c'est ce qui coûte le plus cher aujourd'hui, c'est une des dépenses les plus importantes avec la sécurité sociale, l'assurance maladie particulièrement. Donc je vois pas pourquoi on pourrait pas demander un effort supplémentaire à ceux qui sont dans une aisance supplémentaire.
5: Oui, c'est vrai. Et les politiques eux-mêmes devraient être les premiers d'ailleurs à le montrer pour les anciens ministres, etc., qui touchent en fait...
3: Ça a été fait l'année dernière. Le Premier ministre
5: a bloqué pour
3: le traitement de tous les anciens premiers ministres a largement été revu.
5: Entre autres, c'est symbolique, j'en ai conscience.
3: Mais il a pas parlé que de ça aussi dans son interview au Parisien la semaine dernière. Il y a plein d'autres pistes d'économie. Mais je pense que à un moment donné, les actifs vont travailler plus longtemps, ça coûte plus, le niveau de vie a augmenté, tout coûte plus cher, donc c'est pas déconnant.
4: Mais c'est pas une aide sociale.
3: C'est pas déconnant que les retraités participent aussi pour les retraités.
6: Mais honnêtement, vous faites comme si c'était un cadeau qu'on faisait aux retraités. Exactement ce que dit Cécile. Ils ont bossé, ces gens-là, ils ont cotisé.
4: Ils ont payé 10 fois.
3: Oui, mais aujourd'hui, c'est les actifs qui payent pour eux.
6: Mais vous, et alors, ok, c'est les actifs qui payent pour eux, et alors?
3: Mais ils peuvent contribuer à travers le système.
11: Ce que dit est très vrai.
6: Non, excuse-moi.
3: Les actifs payent pour eux.
6: Je termine, Philippe David.
3: Mais ça coûte très cher.
4: Comme eux avaient déjà payé pour les actifs.
6: Mais vous prenez.
3: Non, mais tout coûtait moins cher quand même qu'aujourd'hui. Et le niveau du pays n'était pas.
5: François, je vais terminer.
6: François, je voudrais finir quand Philippe dit 6 000 euros. Évidemment, à 6 000 euros, il n'y a aucune discussion. Vous prenez des exemples. Qui sont marginaux, bien sûr. On parle des 2000 euros là.
11: Moi je ne touche pas aux 2000 euros. Moi, je pense qu'à partir de 4000 euros de retraite par mois, on peut quand même toucher un peu, pas à 2000 euros.
6: Au moins désindexer. Au moins la désindexer.
11: Voilà.
6: Au moins à 4000 euros la désindexer. Mais vous touchez pas, mais même en dessous.
11: Enfin, à 2000 euros, moi, j'y touche pas, évidemment.
6: Donc, vous êtes d'accord avec moi.
3: Mais ça, c'est une déclaration de ministre. Mais pour l'instant, ce qui a été dit, c'est que ce serait renvoyé au débat parlementaire, que les parlementaires fassent leur travail.
6: On va s'écharper. De toute façon, il sera censuré.
4: Attendez. Il y a des messages. Antonin, vous avez laissé des messages sur YouTube. on a envie de vous les écouter. Qu'est-ce qu'ils disent?
7: Ouais, alors, mais les auditeurs sont un peu partagés. On a Françoise qui nous dit quand les retraités gagnent plus que les travailleurs, oui, c'est évidemment que c'est évident qu'il faut les taxer. Au contraire, on a Hervé qui nous dit ils ont tous cotisé et travaillé toute leur vie, donc ils méritent évidemment leur retraite. Et puis il y a Franck, lui, qui propose autre chose, qui dit j'ai travaillé toute ma vie au péril de la mienne, justement, je mérite ma retraite. Ils n'ont qu'à baisser de 50% le salaire de tous les politiques.
3: C'est moi qui suis presque le plus de gauche ici.
6: Non, sur le salaire des politiques, on aurait beaucoup de choses à dire.
4: Mais moi, je suis désolé.
11: Non, mais attendez, excusez-moi. Quand vous avez. On dit aux gens, il faut faire des efforts. Vous avez des gens qui.
4: Commencez par vous, Philippe David.
11: On va prendre les gens qui travaillent dur pour des petits salaires, avec des loyers exponentiels dans les grandes villes. Et on va leur dire, vous, on va vous solliciter, et on va pas solliciter à 2000 euros par mois dans Paris ou Lyon ou de Marseille ou Toulouse, et on va pas solliciter celui qui est à 6000 balles par mois parce qu'il est retraité. Déjà, une aberration. Les 10% d'abattement pour frais professionnels quand on est retraité. Certains avaient voulu supprimer sur l'impôt sur le revenu l'an dernier, ça a fait scandale. Mais je vois pas les frais professionnels qu'on a quand on travaille pas.
4: Je suis d'accord. Pour le coup, je suis d'accord.
11: Le problème de ce débat, c'est que comme les retraités, et j'aime bien les retraités évidemment, sont les bataillons lourds des élections, puisque ce sont eux qui votent le plus, ce sont les plus de 60 ans qui votent bien le plus sûr, en France, il ne faut surtout pas perdre leur voix. Mais l'abattement de frais professionnels pour un retraité, c'est complètement aberrant.
6: Vous prenez vraiment des exemples extrêmes.
11: Tout le monde a à dire les 10%.
6: Bien sûr, je sais, mais 4 000 euros, 6 000 euros, etc. Moi, je vous parle de la retraite moyenne. La retraite moyenne en France, elle est à 1 400 ou 1 500.
3: On n'a jamais dit qu'on toucherait à la retraite moyenne.
6: Voilà. Mais d'accord, donc quand Roland Lescure met dans le... j'en ai marre de cette duplicité.
3: Ça, c'est les déclarations intempestives de pré-débat parlementaire.
6: Je voulais vous dire, j'en ai marre de cette duplicité de communication. Tous les ans au budget, c'est toujours la même histoire. Ça fait 30 ans que ça dure. On envoie des ballons d'essai, 2000 euros, 3000 euros, on teste, on sonde, on va voir comment ça passe, etc. Si on pouvait, si vous voulez, s'éviter ces prolégomènes,
3: ça, je suis bien d'accord,
6: ces prolégomènes débiles de communication, ça m'irait très bien. On va atterrir sur...

0: Petit 2, c'est que on devrait davantage organiser cette transition entre l'activité professionnelle et la retraite pour que des gens puissent, parce qu'aujourd'hui à partir de 50 ans, 55 ans on vous dégage en fait du marché du travail
1: même
0: de
1: plus en plus.
0: Et vous avez du mal derrière aujourd'hui à préparer votre retraite. Et quant à vous arriver à 2000-2500 euros, effectivement vous dites si on peut vivre, sauf que les mutuelles sont beaucoup plus chères quand vous êtes retraité, que les assurances sont très chères. Qu'il faut prévoir en fait la suite, qu'on ne veut pas être une charge pour ses enfants, qu'on doit au contraire les aider, et résultat à la fin avec l'ensemble et ce cumul, c'est assez difficile. Je propose que monsieur Lecornu aille passer peut-être 8 jours dans une famille avec des retraités à 2000 euros, il le verra peut-être, mais que d'ailleurs il a de la famille,
2: je suis pas ni le porte-parole ni l'avocat de Sébastien Lecornu, mais il n'a jamais parlé de 2000 euros lui,
1: Premièrement,
2: et deuxièmement, vous inquiétez pas en termes de local, de proximité, il sait de quoi il parle, contrairement à beaucoup d'autres.
3: Oui, mais le maire de Vernon avec son poireau qui dépasse de son cava quand il fait quand il fait son marché. Non, mais écoutez, je vais défendre Lecornu, c'est quand même un des rares ministres que je défends. Je vais défendre Sébastien Lecornu.
0: S'il y a bien, en fait, il sera candidat alors.
3: Non, il le sera pas. S'il y a bien un type, en tout cas pour le moment,
2: Françoise est mieux informée que moi.
3: S'il y a bien un type vraiment qui vient de la classe populaire, on peut
1: Du terrain.
3: Qu'est la méritocratie, je crois que c'est quand même lui.
2: Sauf qu'on pouvait considérer un instant qu'on allait pouvoir avoir un accord sur ça, qui me paraissait être quelque chose qui pourrait plaire aux socialistes, alors que pour faire ce que vous dites, c'est-à-dire des grandes économies, des grandes réformes structurelles, je suis désolé, il faut une majorité absolue, pas une majorité.
3: Et pourquoi ce sera
4: le mot de la fin, les amis.
0: Justement, 0826-300-300, tout à l'heure à 19h, vous voulez en reparler avec
1: Philippe
0: David ? Parce qu'il est chaud comme la braise, Philippe David, vous l'avez entendu.
1: Enfin, pour le débat.
0: La baraque à frites de Philippe David. C'est entre 19h et 20h, la baraque à frites de Philippe David. Vous pouvez parler de tout, ça ouvre, etc. Et il est capable de rester jusqu'à 23h. Bien sûr.
1: Pour la baraque à frites, c'est Édouard Philippe en ce moment.
0: Oui, je sais, mais je le disais volontairement, justement.
4: Allez, dans un instant, la cage aux fous avec Thomas Séraphine qui se prend pour Bernard Arnault. Restez avec nous, on est ensemble jusqu'à 19h, 0826-300-300. C'est Aude qui est avec nous aujourd'hui et on est ravis de l'accueillir. Allez, à tout de suite.
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4: Et la cage aux fous avec Thomas Séraphine qui se prend pour Bernard Arnault, Patrick Roger.
5: Bah oui, c'est dingue, Thomas Séraphine, donc si vous ne le connaissez pas, vous allez le découvrir. C'est notre moment et humour, humeur avec lui.
4: Il est un peu fou ce garçon. Hein.
5: Bah il est complètement.
4: Il est complètement
5: timbré.
4: Jeté. Hein. Allez, on y va.
5: La cage aux fous.
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4: Alors Thomas, qu'est-ce qui vous arrive encore aujourd'hui?
5: J'ai rêvé que j'étais Bernard Arnault.
4: Ah bah. Ben, c'est pas grave, hein, ça arrive à tout le monde. Sa fortune, ses yachts, on comprend.
5: Hein. Non, mais ça, je m'en fiche, Cécile. Non. Ah. Moi, j'étais Bernard Arnault.
4: Oui.
5: Et je jouais au tennis avec Roger Federer.
4: Ah, là, ok, je viens de comprendre. Ok. Là, vous faites, en tout cas, référence aux vacances en Sicile qui ont débarqué avec le yacht, qui passaient des vacances ensemble pour faire une partie de tennis et tout ça. Mais, résumé, c'est normal entre amis.
5: Non mais attends, excusez-moi, mais leur amitié, elle porte quand même un joli petit logo LVMH. Hein.
4: Bah oui.
5: Bah oui, mais c'est difficile de refuser un tennis à un ami dont le groupe signe aussi vos contrats, Mouette et Chandon, Louis Vuitton, valise Rimova, tout ça.
4: Bah allez, quand même.
5: Oui, mais alors je reconnais bien là votre candeur, Cécile. Bah. Mais refuser, comme s'il pouvait refuser, Roger, depuis le yacht de Bernard, c'est ça? Non merci Bernard, demain je préfère profiter gratuitement de ton bateau et de ton Romanée Conti. Mais non, mais Federer, il a bien trop de classe pour refuser. Et voilà, les voilà en double, voilà, Roger et Bernard. Bah, c'est sûr qu'avec leur prénom, on dirait plus l'équipe de barbecue du camping des Flots Bleus. Hein. Sauf que, Cécile, ouais. Bernard Arnault, excusez du peu, hein,
4: ouais.
5: Il peut avoir, lui, 140 milliards dans ses popoches, ça reste un monsieur de 77 ans sur un court de tennis.
4: Ah, vous êtes dur.
5: Non, je suis pas dur. Il a l'excuse de l'âge, certes,
4: ouais.
5: Mais il est nul. Et ça, personne n'ose lui dire. Même contre moi, il gagne pas un jeu. Bon, alors même si pendant la durée du match, il aura gagné l'équivalent de 10 millions d'euros, ça
4: c'est pas mal.
5: C'est pas mal. Ouais. Non, excusez-moi ce crime de lèse milliardaire,
4: ouais.
5: Mais j'ai vu les images, Cécile.
4: Ah oui.
5: Il court pas, il se déplace comme la bourse un dimanche. Son coup droit, c'est pas un coup droit, il y a pas de lag, il y a pas d'accélération en fin de geste. On dirait qu'il ferme une porte-fenêtre d'une véranda à Kenab. Mais Federer, ça reste Federer, Cécile.
4: Mais soyez cool.
5: Oui, mais il a affronté Sampras, Agassi, 8 Roddick, Nadal, Djoko, il a remporté 20 grands chelems, 8 Wimbledon, 103 tournois ATP. Et maintenant, il doit retourner délicatement des babales qui lui arrivent à la vitesse d'un remboursement de sécurité sociale.
4: Ouais, c'est sûr que vu comme ça...
5: Mais oui, non mais Bernard, il n'a pas le droit d'imposer ça. Tu n'as pas le droit, Bernard, d'imposer ça à notre légende. Une légende, ça ne se dégrade pas.
4: Mais attendez. Il a quand même peut-être passé un bon moment.
5: Ben oui, peut-être. Et,
4: bah,
5: et puis il affirme aussi, Bernard Arnault, qu'en double avec Federer, il perd rarement. Bah tu m'étonnes. Et moi aussi avec Verstappen comme copilote, je réussis tous mes créneaux.
4: Mais ça n'a rien à voir.
5: Mais si, bien sûr que si. Mais vous voyez, docteur Cécile, pour moi le problème n'est pas là en fait.
4: Ah.
5: Quand on est assez riche pour tout s'offrir, eh bien l'élégance ultime consiste à savoir se frustrer. Voilà.
4: Oh là. Ah, c'est très philosophique.
5: Oui, à ne pas demander à une légende de devenir votre partenaire de loisirs, même si elle dit oui, parce qu'on sait que précisément elle se sentira obligée de dire oui. Vous voyez?
4: Ouais, mais vous allez loin quand même.
5: Non, parce que moi je vais vous dire, si je jouais moi avec Federer.
4: Ouais.
5: À la place de Bernard Arnault, et ben moi je me donnerais à fond, je donnerais tout, je ferais me péter le cardio à 260, je m'exploserais les tendons de l'épaule, je me décoifferais les rotateurs, je me décapsule les suces épineux, je finis aux urgences, je m'en fous, mais je m'arrache, je donne tout.
4: Ça y est, je viens de comprendre.
5: Quoi ?
4: En fait, votre maladie, elle porte un nom assez commun, je dois dire.
5: Ah bon ?
4: C'est la jalousie, tout simplement.
5: Ah c'est ça ?
4: Ouais, c'est ça. À décupler chez vous quand même, mais c'est ça.
5: D'accord. On avance. Ça va mieux.
4: Hein? Allez, on va passer une bonne soirée.
5: Merci. À demain, docteur.
4: En revanche, demain à 17h45.
5: Oui, je pense que j'aurai une autre maladie, c'est sûr.
4: Allez, à demain.
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7: Thomas Séraphine, à réécouter évidemment sur les réseaux sociaux.
4: Il est fou, non ?
7: Je ne sais pas s'il est fou ou s'il a l'impression que c'est le monde qui est fou.
8: Ouais. J'adorerais être le partenaire de double de Federer, ça doit être tellement facile de jouer avec lui quand on est au filet et qu'il sert. Ça.
7: Ah non, bah attendez, vous n'osez pas jouer.
8: Ouais, non, mais je joue avec lui, comme ça, il met 90% des joueurs.
4: Attendez, je n'ai pas compris ce que vous avez dit. Ça doit être tellement facile de jouer avec Federer ?
8: Non, ça doit être génial d'être le partenaire de double de Federer quand vous jouez avec lui.
4: Bah oui, vous touchez pas une balle, donc oui, c'est facile, effectivement.
8: Vous gagnez au moins.
9: Non, mais ça tétanisait, mais c'est un dieu vivant. Federer, j'oserais même pas donner un coup de raquette. Je dirais, allez, vas-y, joue, que je te regarde. Enfin, je sais pas.
7: Alors, si, tiens, tour de table, si vous deviez pratiquer un sport avec une ancienne gloire, plutôt une ancienne gloire.
9: Moi, j'adorerais évidemment jouer avec Lionel Messi, parce que pour moi, c'est le plus grand de toute l'histoire de
4: football.
7: Alors,
4: c'est pas un ancien.
9: Il a renoncé là, ça y est, il quitte l'équipe d'Argentine. Je pense que personne n'a jamais joué au football comme Lionel Messi. Voilà.
8: Alors moi, ce serait un tennis soit avec John McEnroe, soit avec Stefan Edberg, mais pas avec Federer. Pourtant, j'adore Federer.
7: C'est parce qu'ils ont un peu d'âge, c'est ça, et donc vous êtes un petit peu plus jeune.
8: Federer, Edberg, on est de la même année, parce que pour moi, c'était le summum du jeu d'attaque.
7: Ah bon, je voyais un petit peu plus.
8: Non, non, il est né en janvier.
7: On sait pas, il est pas un petit peu plus.
8: Il est né en janvier 66, Edberg.
7: Ah ouais, bon, d'accord. François, est-ce que
10: pas un fan de foot, André Agassi. J'aime bien son côté rock'n'roll.
7: Ah ouais, c'est, non, ça. C'est vrai. Et vous, Cécile ?
4: Avec moi-même.
8: À quel sport ?
4: Alain Prost, prof.
7: Alain Prost. Ah oui, mais c'est vrai.
4: Bah oui.
7: J'ai fait course automobile avec Alain Prost.
4: Non, j'ai pas couru avec Alain Prost. Je le connais bien, mais j'ai pas couru avec lui. Sinon, je serais en F1.
8: Et vous, Patrick ?
7: Si je devais échanger quelques ballons au rugby, peut-être avec Dupont là aujourd'hui. Enfin bon, il est encore en activité. Sinon, au foot avec Zidane.
8: Ah oui, oui.
4: On a du goût. Qu'est-ce que vous voulez que je vous dise? Et vous avez le goût pour qui c'est qui l'a dit, qu'il est vrai, qu'il est faux?
9: J'ai le goût de vous plier.
7: Attention, jingle. C'est
8: la nouvelle. La nouvelle règle, on vous dit une phrase. Est-ce que un tel ou une telle a dit vrai ou faux ? Vous donnez chacun vos réponses et
4: Non, c'est pas ça. On va donner une phrase. Est-ce qu'elle a été dite par cette personne ou est-elle inventée ?
8: D'accord. Donc, c'est ce que j'ai dit.
9: C'est exactement ce que vous avez dit.
8: Si c'est exactement ce que
9: joue d'ailleurs. Est-ce que Philippe David ?
8: Non.
4: Écoutez, le jeu s'appelle qui c'est qui l'a dit, qu'il est vrai, qu'il est faux.
8: C'est vous contre François ou Zio.
4: Il y a 452 lettres. Qui l'a dit qu'il est vrai, qu'il est faux? Bruno Retailleau a-t-il dit sur LFI, ils sont des collaborateurs de nos ennemis principaux, c'est-à-dire des islamistes qui ont tué en France.
8: Vrai ou faux? Eh bien, bonne réponse, un point pour chacun. Qui l'a dit qu'il est vrai, qu'il est faux? Jean-Pierre Farandou a-t-il dit tout le monde, les actifs, les gens aisés, les entreprises sera appelé à faire des efforts pour redresser le pays?
4: Oui.
8: Vrai, exact.
7: Jean-Pierre Farandou, on rappelle que c'est
8: ministre des Transports.
4: Et l'ancien patron de la SNCF.
8: Du travail. Non, mais ça commence toujours par terre.
4: Mais il n'est pas concentré. Là, il pourra répondre, Philippe. Céline Dion a-t-elle dit, comme Donald Trump aime les Canadiens français, je l'ai invité à mon premier concert à Paris et il sera là.
9: Non. Faux.
8: C'est faux.
7: Bah oui. C'est bientôt le concert de Céline Dion.
8: Mais c'est faux, Trump ne sera pas là.
7: C'est quand c'est
10: les concerts. Ça démarre à la fin
8: du mois. Qui l'a dit qu'il est vrai, qu'il est faux? François Picmel a-t-il dit sur les municipales, il y a eu des ingérences étrangères, en l'occurrence israéliennes, avérées étayées.
9: Vrai, ce matin sur Sud Radio.
8: Absolument.
9: Mais toi, tu me recopies, c'est pour ça qu'en fait.
10: Ah non, mais c'est ça le problème. C'est pour ça qu'au début, je suis parti très vite parce que je pensais que c'était le premier qui.
9: Non. C'est ce jeu.
4: Françoise devrait avoir un point de plus parce qu'elle a dit en plus c'était ce matin sur Sud Radio. Mais moi je dis ça bien.
7: C'était l'interview de Jacques Cardo.
4: Michel Bernier a-t-il dit entre Attal, Philippe et Retailleau, mon cœur balance. Quand il n'en restera qu'un, je suivrai celui-là.
9: Faux.
7: Non.
8: Eh bien, c'est faux.
4: Ils sont bons, hein.
8: Ils sont bons.
4: Allez, le dernier.
8: Qui c'est qui l'a dit qu'il est vrai, qu'il est faux? Sarah Knafo a-t-elle dit, je suis consentante à la candidature d'Éric Zemmour?
9: Non.
8: Eh ben, c'était vrai.
4: C'est vrai.
10: Elle a dit plein de choses, mais j'avais pas continué ça.
4: Et qui c'est qui l'a gagné?
8: Qui l'a dit qu'il est match nul? Parce que ça fait 5 par
4: 1. Bravo!
7: Cécile, allez, les infos dans un instant. Absolument. Et puis ensuite, le mur de la vérité, Françoise. Le mur de la vérité, c'est notre nouveau débat à 18h04. On part sur un constat. bien souvent un chiffre, et puis on débat autour de ça avec les auditeurs. Dans votre vie professionnelle, est-ce que vous avez constaté un abus, des arrêts? Attendez, un abus, oui, parce que tout de suite je vois, ça y est, tout de suite des abus. Oui. Non, un abus des arrêts maladie.
4: Hein? Alors, vous avez vu autour de vous?
7: Allez, on voit ça avec vous aussi, 0826 300 300.
4: On nous dit oui. Allez, à tout de suite.
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4: Et c'est le flash avec Elsa Ruot. Bonsoir Elsa.
30: Bonsoir à toutes et tous. 2 morts, plusieurs blessés dont un grave. Le bilan de cet accident de bouée tractée dans les Pyrénées-Orientales ce matin. Les premières précisions du procureur de Perpignan. Il indique que le pilote du bateau a été déséquilibré par les vagues générées et est tombé à l'eau. Il avait 31 ans. L'autre victime est l'une des passagères de la bouée, âgée de 29 ans. Les téléphones sont désormais interdits pour les lycéens. Et pour ce premier jour de retour en classe, Emmanuel Macron s'est rendu dans un lycée de Mende en Lozère pour défendre cette mesure. Le président a assuré que le téléphone et encore plus les réseaux vous écartent de l'objectif d'apprendre. Autre nouveauté de ce 1er septembre, un changement qui concerne près de 5,5 millions d'entreprises. La facturation électronique entre en vigueur. Concrètement, les sociétés devront mettre en place un logiciel permettant d'envoyer et de recevoir des factures électroniques. Et ce passage à la facture électronique concerne pour l'heure seulement les grandes entreprises. Les PME, elles, devront le faire d'ici un an. C'est elle qui est l'astronaute numéro un de cette sortie et c'est une première pour Sophie Adonneau. Depuis le début d'après-midi, la Française est en pleine opération dans l'espace avec une astronaute américaine. Elles doivent remplacer un outil de navigation de la Station Spatiale Internationale. Une mission d'environ 6h30 selon la NASA. C'est la troisième sortie extravéhiculaire pour Sophie Adonneau depuis le 18 août. En foot, les dernières ventes, les derniers prêts, le mercato se termine ce soir. À noter du côté de l'Olympique Lyonnais, l'arrivée de Youssouf Fofana, le milieu français prêté pour un an par l'AC Milan, et le départ de Malik Fofana, qui devrait finalement être recruté par Crystal Palace. Autre Belge qui va rejoindre l'Angleterre, Mathias Fernandez Pardo, qui quitte Lille pour Newcastle. Enfin, en cyclisme, nouvelle victoire française sur le Tour d'Espagne cet après-midi. Bastien Tronchon s'est imposé au sprint sur la 10e étape, 3 jours après son compatriote Brian Cocard. Pas de changement au général, l'Espagnol Enric Mas est toujours leader. C'est la fin de ce flash. Bonne fin de journée.
4: Merci beaucoup, Elsa.
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4: Cher Rémi André, comment ça va ?
0: Ah ben écoutez, ça va comme le temps, tout va bien.
4: Ah, jusqu'ici, tout va bien.
0: Jusqu'ici, tout va bien. Remarquez, cette fin de semaine, ça ira bien aussi. Alors, demain, nous sommes qu'au milieu de la semaine, hein, mais ça se passera plutôt bien, avec donc des températures à la hausse, surtout sur le sud, où le soleil va dominer du matin au soir, même si on a quelques nuages d'altitude, ou un petit risque d'averse sur les Pyrénées. Mais à part ça, c'est vraiment du soleil, un vent assez léger, et on va dire des températures qui, dès le matin, seront plutôt douces, entre 17 et 22 degrés, et qui dans l'après-midi eh bien, se permettront d'atteindre ou de dépasser largement les 30 degrés, 30 à 35 degrés donc sur la moitié sud. Au nord, on aura quelques passages nuageux un petit peu plus nombreux, un tout petit risque d'averse près de la Manche, un vent peut-être sensible mais rien de bien méchant, surtout toute cette moitié nord. D'ailleurs, les températures eh bien, seront aussi des températures de saison, en général 20 à 24 degrés près de la Manche, on pourrait même atteindre les 25 à 28 degrés.
4: Merci beaucoup Rémi André.
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4: Et comment ça va Patrick Roger? On est bien entouré aujourd'hui.
1: Ça va pas mal, puisque évidemment c'est la nouvelle formule de Sud Radio, les vraies voix, 17h-20h, je suis content. Ouais. Il faut que les auditeurs surtout soient contents. Après,
4: vous êtes content de moi ou pas?
1: Ah non mais vous, vous savez, j'ai tout fait pour revenir dans une émission où vous êtes en place.
3: C'est une véritable reconstitution de Ligue dissoute.
1: Voilà.
4: Et Philippe David, vous êtes content?
3: Moi ça va toujours, sauf quand ça va pas, mais là ça va bien.
4: Alors autour de cette table, François Ouzillot est avec nous, maire de Vernon, et pas que puisqu'il est conseiller régional de Normandie, et Françoise Degois, ça va les amis?
5: Super, moi j'aime bien, j'ai l'impression qu'on fait une petite course de 110 mètres et ça me plaît, ça me tient.
1: Oui, c'est ça, le concept de l'émission, c'est que évidemment, on est là pour accompagner les auditeurs qui sont en train de rentrer chez eux, qui sont peut-être chez eux aussi d'ailleurs, qui nous écoutent et qui ont envie d'avoir l'information du jour, des débats sur l'information du jour et de la bonne humeur également, pour ne pas non plus se prendre la tête, parce qu'on se prend déjà suffisamment la tête parfois avec les budgets. Philippe David nous en parle suffisamment, le budget.
5: Bah oui,
1: non mais d'accord,
5: il s'en va avec la copie.
1: Vous savez que... peut en parler aussi sérieusement avec un petit peu de détente, quoi.
4: Absolument.
1: C'est ce que l'on va faire.
4: Absolument. En attendant, Patrick, depuis ce matin, votre médecin ne peut plus vous prescrire plus de 31 jours d'arrêt d'un seul coup. Objectif affiché, lutter contre la fraude. C'est le mur de la vérité avec cette question du jour. Dans votre vie professionnelle, avez-vous constaté un abus des arrêts maladie?
1: Le mur de la vérité.
4: Le mur de la vérité, exactement, avec 0826 300, si vous, bien entendu, si vous voulez commenter. Françoise Degois,
7: Dans votre vie professionnelle, avez-vous constaté un abus des arrêts de maladie?
5: Non, parce que je suis journaliste depuis toujours. J'appartiens à une génération où j'ai rarement vu d'arrêt maladie en fait dans ma profession. Mais véritablement, vous savez, le journalisme, c'est quand même une passion. Mmh. Et donc, généralement, un journaliste, même s'il a un rhume, s'il couvre une présidentielle, par exemple, il va bosser parce que c'est addictif. En réalité, quand vous êtes grand reporter, c'est addictif. Donc, est-ce que je suis la bonne personne pour répondre? Non.
30: François Ouzillot.
8: C'est beau, les journalistes s'attendent donc jamais.
1: Ouais, j'étais patron de plusieurs rédactions et je peux vous dire que parfois il y avait des malades.
5: Non, mais c'est ma génération aussi, c'est générationnel.
1: Oui, c'est peut-être vrai.
8: Pas sûr que ce soit qu'une question de génération.
30: La vérité dans la bouche de François Ouzillot.
8: Non, mais moi j'essaye d'avoir une position nuancée sur le sujet. Il fallait agir. D'ailleurs, ça démontre qu'on n'agit pas que sur les retraites.
5: Ça y est, le quart d'heure de
8: corps. Mais non, mais ça n'a rien à voir. C'est qu'à un moment donné, on fait feu de tout bois sur les sujets qui coûtent très cher. Et ça, manifestement, ça coûte très cher. Oui, il y a de l'abus, clairement, sur les arrêts de complaisance, les arrêts de confort. Mais il faut pas stigmatiser ceux qui en ont vraiment besoin. Là, moi, je vais faire, un petit aparté sur la fonction publique. Et notamment la fonction publique territoriale. C'est celle qui a le plus de jours d'absence par an, devant la fonction publique hospitalière et devant le privé. Il y a 4 jours à peu près d'écart entre le privé et la fonction publique territoriale. Ça ne veut absolument pas dire que tous les fonctionnaires territoriaux sont des paresseux qui font n'importe quoi. Je n'ai pas dit ça. Je suis maire, je suis responsable. Mais le problème dans mes structures, dans celles dans lesquelles j'ai un mandat, c'est qu'à chaque fois que il y a une contrariété ou un entretien professionnel qui s'est pas bien passé, etc. On peut avoir tendance à se mettre en arrêt.
1: Le lendemain, on se dit, oula, ça s'est pas très bien passé, demain, la personne ne sera pas là.
8: Je ne dis pas que c'est une généralité, je ne dis pas qu'ils le font tous.
1: Pour être arrêté, il faut aussi la complicité, la connivence d'un médecin.
8: J'y viens. Et le problème, c'est que c'est là où j'essaye de mesurer ce que je dis. De l'autre côté, ça déséquilibre un service entier, des fonctionnaires, des collègues qui se retrouvent à faire le travail pour deux ou pour trois, et c'est très injuste en fait. Et le statut ne permet pas d'agir suffisamment sur ceux qui essayent d'avoir des arrêts de complaisance. De l'autre côté, effectivement, il y a des médecins. Au début de ma modeste carrière d'élu local, j'en voulais aux médecins, parce que je trouvais qu'ils étaient très gentils. Sauf qu'à un moment donné, ils ont une responsabilité, et c'est pas en 15 ou 20 minutes de visite médicale que vous vous faites un avis très précis, et si jamais vraiment derrière il y a un problème, c'est votre responsabilité qui est mise en cause.
30: C'est ça.
8: Et donc du coup, ce que l'on fait, nous, dans les collectivités, c'est qu'on redemande un contrôle supplémentaire, mais rarement un médecin dédie son confrère.
30: Allez, avant de prendre Dominique au 0826-300-300.
9: Alors, moi, de 40 ans, bientôt d'expérience professionnelle, j'ai fait un constat dans tous les métiers où j'ai travaillé, que ce soit dans l'industrie, le commerce ou aujourd'hui, c'est il y a les 20-80, les 20% de produits qui font 80% des ventes. Vous avez le 5% de salariés ou le 1% qui fait 90% des arrêts maladie.
8: C'est ça.
9: Et je l'ai constaté. Moi, je me rappelle un cas, j'étais pas du tout dans le journalisme. Quand la personne s'engueulait avec le patron, je lui disais le lendemain, elle est pas là.
1: Bah,
9: elle est pas là pour une semaine.
1: Avec...
9: Et
30: pourquoi
9: ça, je l'ai constaté.
30: Elle est pas là.
1: Allez, 0826. On a bien compris, effectivement. 0826-300-300, Cécile. Hein.
30: Et Dominique est avec nous. Bonsoir. Bienvenue, Dominique.
10: Bonsoir toute l'équipe.
1: Bonsoir.
30: Vous êtes infirmier et anesthésiste libéral et vous avez constaté, vous, de votre côté, quelques abus.
10: J'ai constaté fut un temps, je le constate beaucoup moins maintenant.
30: D'accord.
10: Alors effectivement, je suis infirmier libéral dans une zone rurale, hein, dans le sud de la Dordogne. Les arrêts maladie. Donc moi, je me place du côté de mes patients. Plutôt, c'est pas moi qui délivre les arrêts maladie. C'est les médecins. Le problème, c'est qu'on a que deux médecins sur le territoire et que quand il y a un problème, un accident par exemple, on arrive tout de suite à des situations qui sont complètement ubuesques. Je prends un exemple très simple. Samedi dernier, un de mes patients se tord un orteil, le gros orteil, en faisant une fausse manœuvre. On est la dernière semaine du mois d'août, les deux médecins du territoire sont en congé tous les deux, et commence pour ce patient la galère. C'est un jeune patient qui est assez sportif, donc on fait le 15, il fait le 15, au niveau du 15 on accepte de le recevoir à l'hôpital de Sarlat-la-Canéda aux urgences, donc ça se passe relativement bien. Le médecin lui prescrit un arrêt de 7 jours. Avec quand même une fracture de l'orteil, et il lui demande d'aller voir son médecin généraliste pour renouveler 7 jours de plus. puisque les arrêts maladie maintenant c'est 7 jours d'affilée et pas un jour de plus, et la galère commence à ce niveau-là. Donc le patient ne sait pas quoi faire, on arrive à se débrouiller, il arrive à aller voir un médecin sur un autre territoire qui lui prescrit 7 jours d'arrêt maladie et qui lui demande d'aller revoir son médecin généraliste pour 7 jours de plus. 3 semaines minimum, hein, une fracture de l'orteil minimum. Et donc, voilà. Donc, tout ça, c'est des pertes de temps. Je pense pas qu'il y ait d'abus. Je pense pas que, oui. Je pense pas que les gens fassent n'importe quoi. Une fracture du pouce, on peut pas marcher. Le gros orteil, vous pouvez pas marcher. Vous avez une botte de contention, c'est la galère totale, quoi.
1: Ouais, c'est voilà. Vrai. Non, mais alors, comme d'habitude, hein, Dominique, certains payent pour les abus des autres, quoi. C'est parce qu'il y a l'abus, en fait, de quelques-uns, et donc, résultat, lui, dans le cas précis, là, votre patient, oui, c'était normal, il devait être arrêté, mais il y en a d'autres qui abusent beaucoup trop, ce que vous avez dit tout à l'heure.
8: J'ai un exemple qui est épatant, enfin, il y a quelques années. Ouais. J'avais un agent qui était arrêté totalement et qui était inapte physiquement à reprendre le travail. Et dans le journal, je le vois en photo à une compétition de judo.
1: J'ai filé ça
8: à la médecine du travail.
5: Non, mais François, moi je suis d'accord.
8: Non, mais c'est scandaleux, ça arrive quand même assez régulièrement.
5: Je voudrais juste te dire, parce que j'ai pas beaucoup. J'ai donné mon exemple qui est un mauvais exemple. Moi je ne sais même pas remplir un arrêt maladie parce que voilà, j'ai une santé de fer et qu'un jour peut-être que ça se dégradera totalement, je n'en sais rien. Mais par contre, j'entends ce que vous dites sur les arrêts maladie, après une engueulade avec un patron, etc. Attention aussi à pas tout mélanger parce qu'il y a aussi une forme d'effondrement psychique aussi dans la société.
1: Vous avez vraiment une souffrance
5: au travail qui existe réellement.
1: Parfois, pour un oui, pour un non.
5: Je suis d'accord. Non, mais Patrick, je suis d'accord. Mais ce que je veux dire, c'est qu'il y a aussi à prendre en compte. Parfois, ça n'est pas. Il y a des vrais effondrements psychiques.
8: Il y a certains profils qui ne supportent plus la pression.
5: Et de plus en plus. Et ça devrait être vraiment un sujet de la présidentielle. La santé psychologique de ce
1: pays. C'est pour ça que c'était le mur de la vérité ce soir, et vous continuez de réagir sur ce sujet. D'ailleurs, Philippe, vous allez en reparler.
11: Merci. 19 à 20.
30: Ouais, merci Dominique de nous avoir de votre témoignage. Allez tout de suite, c'est le coup de chaud de Philippe David.
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1: Comme d'habitude, je vais remettre le clocher au milieu du village, le village de Plailly dans l'Oise. Pourquoi Plailly ? Parce que c'est là que se trouve le parc Astérix et qu'un visiteur un peu spécial a tenté de s'y rendre en fin de semaine dernière, heureusement sans succès. Vendredi dernier, en milieu d'après-midi, un individu est contrôlé sur le parking du parc et est immédiatement interpellé. Son nom, Azim Espikhanov, 25 ans, originaire de Tchétchénie. Un nom qui ne vous dit rien, pourtant l'affaire pour laquelle il a été condamné a traumatisé la France entière, puisque c'est lui qui a fourni le couteau qui a décapité Samuel Paty à Abdullah Ranzorov. Une affaire qui avait valu à l'intéressé une condamnation en deux temps, puisqu'après avoir été condamné à 16 ans de réclusion en première instance, la peine avait été réduite à 7 ans en appel après requalification des faits, ce qui pourrait porter à croire que, dans les tribunaux comme dans les magasins, il y a des périodes de solde où on paye sa dette à la société beaucoup moins cher. Epsikhanov a été libéré en avril dernier et a été assigné à résidence chez sa compagne dans les Hauts-de-Seine, avec interdiction de sortir du département et obligation de pointer deux fois par jour au commissariat en attendant que sa procédure de QTF avec la Russie aboutisse. Des obligations peu respectées, puisque lors de son passage en comparution immédiate au tribunal correctionnel de Senlis hier, il a été démontré qu'il avait violé son assignation à résidence au moins 8 fois en toute impunité, dont la nuit. Rappelons que la personne dont on parle a été condamnée dans une affaire de terrorisme et pas pour baronnage dans un casino. Hier après-midi, Epsikhanov a été condamné à 1 an de prison, alors que la peine maximale est de 3 ans, ce qui prouve que les soldes ne sont toujours pas terminés dans le prononcé des peines. Pour l'OQTF, on risque d'attendre longtemps vu nos relations avec la Russie, d'autant plus que l'intéressé a contesté cette décision devant le tribunal administratif avec comme argument, accrochez-vous bien, qu'il risquait d'être envoyé sur le front en Ukraine. Au rythme où vont les choses, je me demande si son OQTF est rejeté, s'il ne va pas demander l'asile politique à la France, au point où nous en sommes, tout est possible.
30: Il est courageux, ce monsieur.
5: Ouais, non, mais bon. Moi, j'ai vu passer ça. Je pensais vraiment que ça, c'était
1: pas possible. C'est pas un fake.
5: Moi, j'ai regardé, j'ai dit bon, qu'est-ce que c'est? C'est encore quelqu'un qui nous enfume sur Internet. Bon, voilà. Qu'est-ce que vous voulez que je vous dise? En plus, vous vous rendez compte, hein? C'est une folie. C'est le parc Astérix. Oui. Mais c'est pas le gars qui passe une journée pour aller boire un verre, etc.
1: Et le substitut du procureur, je vous coupe, a dit à l'audience que venait-il faire au parc Astérix?
5: Non mais c'est, voilà, écoutez,
8: Mais il y a eu une histoire aussi ce week-end sur Quelqu'un qui a eu 15 permissions.
12: Oui, bien sûr.
8: Qui a tué un policier.
1: Bah, vous allez en parler, Philippe David, non, ce soir dans
12: Ce soir, probablement.
1: Bien sûr.
30: Allez, dans un instant, c'est le français du jour avec un professeur des écoles qui nous parlera de la rentrée scolaire vue par ce professeur des écoles.
1: Une professeur des écoles.
30: Exactement. Bah,
1: ouais, non, mais Cécile, une professeur des écoles, j'ai insisté. Ouais, parce que vous avez dit un professeur.
30: Vous avez des preuves
1: vous allez voir.
30: On peut réécouter la
1: bande. Préparez vos questions, on va faire appel à la fin.
30: Attention Patrick, faites pas le malin, tout de suite.
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30: Mais pas que dans cette cour d'école, Françoise de Gois est avec nous, François Ozillot, maire de Vernon. Et bien sûr, vous au 0826-300-300, on est ensemble jusqu'à 19h. À 19h, Philippe David, pour vous et pour débattre, pourrez vous écouter au 0826-300-300 avec les sujets du jour. Mais pas que. En attendant, le François du jour.
1: Le français.
12: François. Non, le François du jour.
30: Ouais, c'est pareil. La rentrée scolaire vue par un professeur, une professeure des écoles.
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30: Et au 0826-300-300, c'est Aurélie Fugaro qui est avec nous. Bonsoir Aurélie.
38: Bonsoir.
30: Bienvenue sur Sud Radio. Vous êtes professeure des écoles à Blagnac en classe de CE1 et CE2. Comment s'est passée cette rentrée?
38: Ben écoutez, ça s'est plutôt bien passé. Les enfants étaient contents de revenir, les parents aussi. Donc c'était, au niveau des enfants, c'était quand même assez apaisé.
1: Ouais. Est-ce qu'il y a des changements pour vous, CE1, CE2, il y a eu des réformes? Non, il n'y a pas de grandes réformes là actuellement, si?
38: Non, les nouveaux programmes, c'était il y a un an, non, l'année dernière.
1: Oui.
38: Et on a juste des nouveaux programmes en Questionner le Monde, qui deviennent Histoire-Géographie.
12: Ah oui. Voilà. Questionner le monde, ça consistait en quoi, questionner le monde? Excusez-moi, parce que j'ai pas connu cette matière vu mon grand âge.
38: En fait, depuis quelques années, en CP, CE1, CE2, il n'y avait plus d'histoire, géographie, science. il y avait un grand domaine qu'ils avaient appelé Questionner le monde. Et dans ce grand domaine, c'était divisé en trois parties. Il y avait Questionner le temps, Questionner l'espace et Questionner le vivant et la matière.
12: D'accord.
38: Et en fait, grosso modo, c'était une introduction à l'histoire et à la géographie et à la science, en fait.
12: Ah oui.
38: Par exemple, dans Questionner le temps, on faisait tout ce qui était le repérage dans la semaine, dans le mois, dans l'année. Et en fait, on apprenait peu à peu aux enfants à se repérer pour amener la notion d'histoire.
1: Ouais. D'accord. En CE1, CE2, je crois qu'on commence à aborder déjà aussi les questions. Une question qui est assez terrible à l'école, c'est le harcèlement scolaire. Mmh. Hein, c'est évoqué. Il y a un formulaire que vous devez remplir. Comment ça se passe? Comment c'est abordé cette question?
38: Alors, en CE1, CE2, il n'y a pas le fameux questionnaire qui est passé pour les... Alors, si les CE2, on peut le faire passer, mais pas en CE1. Du coup, nous, dans mon école, ce qu'on fait, c'est qu'on fait, à l'occasion de la journée contre le harcèlement, on fait une journée spéciale dans l'école où on parle de harcèlement et on essaye de faire des petites actions dans chaque classe pour parler de ce thème à travers des petits films, des affiches qu'on fait faire aux enfants, et on en parle en classe et on fait une réflexion autour de ça.
1: Ouais, parce que dès cet âge-là, c'est-à-dire que quand on est en CE1, CE2, on a quel âge? 8 ans, c'est ça?
5: 8 ans, 8 ans, oui. CE2, c'est 9 ans, 10 ans.
1: Non, c'est 8 ans, 9 ans. Ah non, 8 ans, 9 ans.
5: Ah oui, 7
1: ans,
5: c'est CE1.
1: 8 ans, 9 ans. On a déjà conscience du harcèlement scolaire. Il y a déjà des... Oui.
38: Alors, il y a des problèmes de harcèlement qui peuvent déjà se poser dans ces classes-là. Après, des fois, pour les enfants, c'est un peu difficile de faire la différence entre une dispute avec un copain et vraiment une notion de harcèlement. Donc, c'est vrai que nous, ce qu'on travaille beaucoup dans mon école, c'est libérer la parole de l'enfant. Et dès qu'ils ont un problème, ils viennent nous en parler. Mmh. Et si on juge qu'il y a un problème, ben on réunit les enfants et on en discute de façon à essayer de régler le problème. Et si jamais il doit y avoir du harcèlement, on déclenche le programme phare qui nous est demandé par le ministère.
1: Le programme phare, c'est quoi?
38: C'est un programme de lutte contre le harcèlement qui est déployé depuis quelques années maintenant.
1: Mmh. Oui.
38: Donc, en fait, c'est un programme où il faut parler aux enfants qui sont harcelés, mais aussi aux enfants qui sont suspectés d'être harceleurs.
1: Ouais.
38: Et en fait, on les interroge pendant quelques minutes, pendant 2 ou 3 semaines, 2 ou 3 fois par semaine, en leur posant des questions de manière un peu détournée du style « Est-ce que tu trouves pas que ton copain, il est un petit peu malheureux en ce moment ? Et si toi, tu te retrouvais dans cette situation, qu'est-ce que tu ferais ?»
1: Ouais.
38: Et en fait, au bout de 3 semaines, on fait un bilan. Et si la situation s'est régulée, ben ça en reste là.
1: Mmh.
38: Et on avertit les familles.
1: Mmh.
38: Et par contre, si la situation n'est pas régulée, là, on monte plus haut au niveau de l'inspection et on reçoit les familles des éventuels harceleurs.
12: Mais Aurélie Fugueron, vous êtes enseignante depuis combien d'années ?
38: C'est ma 12e rentrée aujourd'hui.
12: Est-ce que vous avez vu la situation changer en termes de harcèlement ? Est-ce qu'on a pris conscience plus qu'avant, ou est-ce qu'il y a plus de harcèlement, donc ça oblige à prendre conscience? Comment vous l'analysez?
38: Alors, il y a les deux versants, c'est-à-dire que les parents montent plus vite au créneau dès qu'il y a un problème qui concerne leur enfant. De suite, ils vont nous alerter en nous disant « Là, il y a du harcèlement, pourquoi vous avez rien fait ?» Donc, du coup, ben, nous, on va agir derrière.
1: Mmh.
38: Et par contre, je trouve aussi que chez les enfants, il y a des fois des situations qui dégénèrent plus vite qu'avant. Les enfants s'écoutent moins. Et on a tendance des fois à avoir des situations, même chez des CE1, CE2, qu'avant on ne voyait pas forcément.
1: Ouais. Finalement, c'est la société, c'est la société qui se réplique aussi dans les cours d'école, quoi, un petit peu, où on ne s'écoute pas non plus.
5: Françoise, bonjour. Est-ce que vous avez constaté au fil des années, justement, la façon dont fonctionnent les classes? Moi, je vois cette rentrée avec mon regard de journaliste politique, et je vois que tout le monde, la plupart des politiques s'engagent sur le nombre d'élèves par classe, notamment 19, a priori. Voilà. Est-ce que vous êtes en débordement, 24, 25, 26, par exemple, dans votre école, ou pas?
38: Alors, dans mon école, on a en moyenne 23 élèves par classe, sauf chez les CM1, CM2, où ils sont à 25.
5: C'est énorme, quand même. Hein.
38: Oui, ça fait beaucoup, parce que vous voyez, dans ma classe, j'ai 23 élèves, et sur 23 élèves, j'ai 5 élèves à profil.
5: D'accord, c'est une situation complexe, en fait.
38: D'accord. Soit des élèves en situation de handicap, soit des élèves qui sont en cours de diagnostic. Mmh. Donc même s'il n'y en a que 23, comme on pourrait dire, En fait, ça demande quand même une forte adaptation et puis un travail avec les AESH et tout ça. En fait.
5: Vous avez vous avez assez d'AESH.
38: Dans mon école, pour l'instant, on est bon, mais on est en attente de réponse de la MDPH pour certains enfants. Et si toutes les demandes aboutissent à des demandes d'AESH, on risque d'être juste.
1: Cécile, vous aviez une question.
0: Non, je voulais savoir s'il y avait beaucoup d'écart entre les niveaux de ces enfants. Est-ce que vous sentez quand même qu'il y a une dégradation du savoir ou finalement ça reprend un petit peu?
38: Alors, je dirais pas qu'il y ait une dégradation du savoir. Le problème qu'on a, c'est que on a des enfants qui ont moins le goût de l'effort qu'on avait à notre époque, notamment. Mmh. Et en fait, on a beaucoup de familles qui se reposent totalement sur l'école et en fait, qui ne font pas faire... Alors, certes, les devoirs écrits, normalement, en primaire, sont interdits. Mais même revoir une leçon, apprendre les conjugaisons, ils le font pas en fait.
1: Ouais, c'est ça. François, dernière question.
2: Justement, sans transition. Ouais. Ce week-end, j'ai déjeuné avec des amis dont la femme est professeure. Des gens de ma génération et elle envisage de se reconvertir parce qu'elle en peut plus et pourtant elle y croyait
1: beaucoup. Elle est professeur des écoles aussi en primaire. Ouais. Ouais.
2: Donc ma question, c'est est-ce que vous avez encore la foi? Ouais.
1: Mmh. Bah, vous l'avez, vous, Aurélie. Non.
38: Je vous avoue qu'il y a des matins où c'est difficile de se lever.
0: C'est bien dommage.
38: J'essaie d'avoir la foi, oui.
0: En tout cas, merci, parce que c'est un métier formidable et c'est comme certains métiers, c'est une vocation, je crois, aujourd'hui, d'être professeur des écoles.
1: Ça l'était.
0: Ça l'était. Beaucoup, Aurélie. Allez, vous restez avec nous, ce numéro de téléphone 0826-300-300, après l'explosion du scandale du périscolaire.
1: Parce qu'on va rester, justement, dans le domaine de l'école. Ouais, quoi. Est-ce que vous avez confiance encore dans le périscolaire, après les scandales? Le scandale, notamment, à Paris, bien sûr, mais il y a eu d'autres histoires ailleurs. Des milliers d'enfants font leur rentrée scolaire en France et les parents se posent la question, ils sont partagés à l'idée de laisser les enfants dans ces espaces d'accueil public gérés par des municipalités où il y a eu des scandales ou alors trouver d'autres gardes. On en débat, on en parle et puis on attend vos témoignages. Hein, 0826-300-300 évidemment du côté de Aude et Antonin sur les réseaux sociaux. Antonin...
0: Il dit oui de la tête.
1: Ça réagit.
0: On verra dans quelques instants. Allez, on fait une pause, on revient. On est ensemble jusqu'à 19h.
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30: C'est vrai, tout ça est vrai, absolument vrai. Patrick Roger est avec nous cette année et il va rester, c'est ça qui est bien en plus. Ça
1: pas
30: va Patrick
1: certain, pas certain. Bon,
30: Ah, vous voulez qu'on vous réclame, c'est ça? Oui, Patos, Patos.
1: Je pense que ne dites pas ça. Ne dites pas ça justement, Patos, parce que ça nous amène à une actualité avec une annonce qui vient de tomber. Mmh. C'est Patrick Bruel qui est mis en examen dans des affaires sexuelles, vous le savez, de violences sexuelles. Bien, il a annoncé sur un message sur Instagram, je crois, l'annulation de sa tournée. Vous saviez, il y avait encore des dates de prévues. Et ce qui était incroyable, c'est que on s'arrachait les places. Mmh. Certaines personnes s'arrachaient les places. Hein, pour, vous voyez, il a dit, voilà, il a ce petit message. Je vous lis un petit extrait. Hein. Bonjour à tous et à tous, j'ai profondément souhaité que cette tournée prévue à partir d'octobre puisse avoir lieu. Si j'ai voulu jusqu'ici la maintenir, ce n'était ni un défi, ni une provocation. C'était la volonté de monter sur scène. La volonté de monter sur scène. Et puis une tournée, ce n'est jamais seulement un artiste, c'est beaucoup de monde, etc. Mais c'est devenu, je constate aujourd'hui que cette tournée est devenue autre chose. Elle est devenue l'incarnation d'un débat qui la dépasse. J'ai donc pris la décision d'annuler ces concerts.
30: C'est important de parler des équipes parce qu'effectivement il y a beaucoup de gens qui vont perdre leur travail et qui étaient partis sur une tournée.
1: Ouais,
30: alors je
1: ne
30: sais pas s'ils seront dédommagés ou pas. Et 150 000 personnes qui avaient acheté leur billet.
1: C'est une décision logique.
5: C'est la sagesse. C'est pas la peine. Il y a un abcès. Il peut pas continuer. Voilà. Ouais, il faut l'épurer. Aussi, oui.
2: Ça me paraît plus raisonnable.
17: Ça me paraît la décision la plus raisonnable à prendre. On est bien d'accord.
1: Notre grand débat du jour.
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30: Et on va revenir après l'explosion du scandale du périscolaire l'an passé, des parents qui sont partagés aujourd'hui à l'idée de laisser leurs enfants dans des espaces d'accueil. Et on comprend, avez-vous confiance dans le périscolaire? 0826 300 300. Françoise, est-ce qu'il faut quand même se méfier? Est-ce qu'on peut comprendre la peur de certaines personnes?
5: Oui, mais moi je n'ai pas confiance dans le périscolaire. Et mes enfants, s'ils étaient ailleurs, et en l'occurrence à Rome, eh bien, si j'étais à Paris, je ferais exactement comme le reportage de ce matin dans la matinale avec des parents qui s'organisent pour faire garder un enfant plutôt que de mettre à la crèche. Vous vous rendez compte quand même ce qu'a été Paris. Je ne sais même pas d'ailleurs comment l'équipe sortante que j'aime beaucoup, hein, c'est plutôt ma couleur politique, a pu échapper à un débat encore plus dur sur cette question du périscolaire dans le cadre de la campagne. C'est un véritable scandale. Et c'est un scandale, pourquoi? Parce qu'on sait très bien maintenant qu'on embauche très vite, parce qu'il y a trop peu de salaires, les salaires sont trop mal payés, donc n'importe qui maintenant peut venir, etc. C'est insupportable d'imaginer que son enfant est mis en danger. Voilà. Et donc, bien sûr, je comprends ses parents et je n'ai aucune confiance, ni dans le périscolaire, ni de Paris, ni d'ailleurs, mais même partout, parce que je pense qu'il y a une telle dégradation, si vous voulez, de la formation, et une telle dégradation des moyens, et bien que à un moment donné, c'est les enfants. Mais on parle d'enfants de 2 ans et demi.
1: Je sais pas si c'est qu'une question de dégradation quand même de moyens, parce que quand même, quand il y a 132 animateurs, ça veut dire que il y a plus de 200 enquêtes pénales concernent justement ce périscolaire dans des écoles. Ça veut dire que c'était quasiment un réseau, tout un système. Donc c'est pas une question en fait uniquement aussi de moyens. Sur le recrutement, je comprends. y a autre chose.
5: Je parle du recul. Il y a peut-être autre chose.
30: Ça réagit, les amis. Ça réagit. Stéphane de Tarbes sera avec nous dans quelques instants. François Ozillou, juste avant, et Philippe David.
2: Bah moi je peux pas généraliser. Enfin c'est, en tant que maire, je pourrais pas vous dire que le périscolaire c'est un problème. Oui, il y a eu des scandales, sont en cours, sont devant la justice. Paris, ça a été un élément de campagne municipale. C'est pas faute pour Rachida Dati d'avoir bien insisté sur le sujet pendant toute la campagne. Néanmoins, Emmanuel Grégoire a quand même été réélu. Et effectivement, quand on regarde par le passé, il a quand même été un pas très vigilant quand il était adjoint au maire. Il y a une chaîne de négligence forte. Néanmoins, il y a 36 000 communes en France. On va peut-être pas généraliser aux 36 000 communes. On a besoin du périscolaire. Chacun fait son travail dans une journée d'un élève. L'éducation nationale pour les classes, les mairies pour la cantine, le périscolaire, la méridienne.
1: C'est même essentiel.
2: C'est essentiel. Enfin, comment se faire, tous les parents ne peuvent pas s'organiser sans le périscolaire.
5: Je parlais de Paris, hein, bien sûr.
2: Après, tu l'as étendu quand même à toutes les communes, j'ai bien entendu.
5: Non, mais c'est pas étendu. J'ai dit simplement qu'il est normal. La question de Patrick était, est-ce que vous perdez confiance?
2: C'est normal d'avoir peur.
5: Mais c'est normal d'avoir peur. Mais même si je suis à Vernon, bon, avec un maire aussi charmant, moi-même.
2: Mais je ne me défausse pas. Je ne peux pas contrôler tous les recrutements.
5: Je suis désolé.
2: Et je pose ça là, malheureusement, ça attire ce type de profil.
5: Bien sûr, ça attire des pédophiles, est-ce qu'on peut le dire clairement, voilà.
2: Cette profession attire ce type de profil.
5: Vous vous souvenez quand même d'Emmanuel Grégoire, son témoignage extrêmement fort.
1: Standard 0826-300-300, standard 0826-300-300, c'est ça.
30: Et direction Tarbes avec Stéphane. Bonsoir Stéphane, bienvenue sur Sud Radio.
0: Bonsoir, merci. Bonsoir. Écoutez-moi, j'avais une question, plutôt deux questions dans l'une. Mmh. En fait, aujourd'hui, le harcèlement dans le périscolaire, et notamment vis-à-vis des enfants, se fait souvent par les réseaux. Ça arrive, on peut dire, une bonne partie du temps. D'où ma deuxième question, comment aujourd'hui on arrive à interdire les téléphones au niveau des rentrées, puisque au niveau depuis septembre, c'est-à-dire depuis cette rentrée, il n'y a plus de téléphone autorisé de la maternelle au lycée, ce qui peut effectivement conduire à une réduction du harcèlement dans le cadre d'un périscolaire pour les enfants. Je me posais cette question, comment mettons en œuvre cette application de cette loi, et est-ce qu'elle peut, à votre avis, réduire le harcèlement numérique?
1: Mais voilà. Ah oui, parce que vous pensez que avec l'utilisation du téléphone portable dans les établissements, ça peut renforcer malheureusement le harcèlement, c'est ça?
0: Absolument.
2: Pour moi, il y a plusieurs sujets dans
1: le monde. Mais je comprends, en fait, parce que c'est vrai que à la sortie des écoles, bien souvent, évidemment, on échange avec les portables, et c'est là que commence bien souvent le harcèlement, quoi.
0: Est-ce que les téléphones aujourd'hui sont interdits et sont confisqués à l'entrée, rendus à la sortie, ou est-ce que globalement, il ne faut pas du tout amener de téléphone? Donc enfants à la sortie qui font partie d'un groupe de harceleurs en prenant une photo d'une fille, en diffusant sur le web des situations un peu embarrassantes, c'est du harcèlement. Le harcèlement numérique, c'est pas un rêve, ça existe vraiment. Ouais. Ça existe vraiment.
2: On parle de deux sujets là.
0: Mais on en voit tous les jours.
30: Bougez pas Stéphane, bougez pas ça.
6: Moi ce qui me choque dans l'affaire du périscolaire, mais plus que tout, ce sont les arguments des prévenus au tribunal. Je cite, si les enfants le disent, c'est que ça a dû arriver. Est-ce que vous vous rendez compte la violence du propos?
30: Le déni, surtout.
6: Une autre phrase. Je ne me rendais pas compte. Désolé, mais quand on tripote un gamin ou une gamine, si on ne s'en rend pas compte, c'est qu'il y a quand même un gros problème. Non, c'est qu'on est dans le déni de réalité. Et je ne comprends pas. Alors, je vais dire une chose. Je ne vais peut-être pas me faire que des amis. Mais je me dis que finalement, Dieu sait si je suis contre la discrimination sexiste, mais est-ce qu'il faudrait pas, pour les petits-enfants, parce qu'il y a quand même beaucoup moins de problèmes d'agression avec les femmes qu'avec les hommes, ne mettre, si possible, que des femmes?
5: Notamment,
6: ce que je dis, c'est pas très politiquement
5: correct. J'ai été plus loin, c'est-à-dire notamment que des femmes pour changer les couches, c'est-à-dire pour accompagner aux toilettes. Mais je sais très bien que ça fait bondir, effectivement, les hommes.
6: Je l'ai dit aussi.
5: Mais moi, honnêtement, je veux dire, il y a un sujet tellement puissant, mais écoutez, changer les couches et accompagner aux toilettes, on met des femmes, on met pas d'hommes.
30: Il faut surtout des personnes.
0: Excusez-moi, mais on peut aller très loin comme ça. On pourrait aussi dire que le métier de gynécologue est uniquement réservé aux femmes.
5: Mais de quoi on parle?
30: Non, mais on parle d'enfants, mais non, on parle d'enfants.
5: Ça n'a strictement rien à voir. Vous soignez des gens qui sont généralement des adultes. Donc, je parle d'un petit enfant, une petite fille de 2 ans, ou de 2 ans et demi, ou de 3 ans, ou un petit garçon qui va aux toilettes, ou qui, à qui on change la couche en crèche. Je suis désolé. Eh bien, pour ne prendre aucun risque, ce ne sont pas les femmes qui font douche pipi, et ce ne sont pas les femmes qui viennent.
30: Mais qui vous dit qu'il n'y a pas de risque avec les femmes, François?
5: Mais il y en a beaucoup moins.
2: Il y a plein de grandes affaires judiciaires dans lesquelles des violences sexuelles aux enfants ont été commises par des femmes.
5: Il faut juste arrêter la proportion.
30: Il faut juste du personnel qualifié, point final. Ce qui n'est pas du tout le cas.
5: Cécile, c'est pas un problème de personnel qualifié. Je veux bien qu'on aille à contre-courant de tout. Les viols sont commis à 95% par des hommes, les meurtres sexuels par des hommes. Donc, je ne suis pas en train de dire que les hommes sont des affreux. Voilà. Je dis juste que prenons le moins de risques possible. Voilà.
1: Stéphane, vous vouliez ajouter quelque chose, Stéphane? Oui.
0: Bah, je trouve qu'on va quand même un peu loin. Mon cas personnel, j'ai élevé 2 filles seules.
5: Bien sûr.
0: J'ai jamais eu le moindre geste déplacé.
5: Oui,
0: c'est des enfants.
17: Ah, on n'a pas dit le contraire.
5: Non.
0: On peut pas.

0: y a un moment donné, c'est pas la même personne, qui c'est pas le tout
1: mais
0: venant.
1: Mais moi, j'ai une mesure qui évidemment va vous faire grimper au rideau et que je pense que personne ne supportera.
0: Mais moi, j'adore grimper au rideau. Allez-y. Bah,
1: non, mais j'ai une mesure. Moi, je dis pourquoi est-ce que on met pas des caméras de surveillance dans tous les endroits alors, où alors, les enfants sont chargés? Pourquoi est-ce qu'on met pas des caméras de surveillance dans les toilettes?
2: Ça, François, vous qui êtes
3: un problème avec les libertés fondamentales.
4: C'est en contradiction avec la
3: mise. Désolé, c'est le droit.
1: Je suis pour le droit.
5: Jusqu'où vous mettriez les caméras
4: dans les toilettes,
1: dans l'entrée, pas dans l'endroit où on fait pipi, mais pas du tout dans l'endroit où on fait pipi, dans le hall, dans tous les endroits. Il faut mettre des caméras dans tous les endroits.
3: C'est pas dans le hall qui se passe ce genre de choses.
1: Écoute-moi, je peux finir. Il faut mettre des caméras dans tous les endroits, en fait, en réalité, où il y a cette proximité-là entre éducateurs.
0: Allez, on a plein de messages. Antonin qui est avec nous, bougez pas Stéphane.
6: Ouais, alors sur les réseaux, on a été un peu plus direct, on a posé la question périscolaire, confierez-vous de nouveau vos enfants en toute confiance? Eh bien, vous répondez non à 90% et donc avec beaucoup de commentaires. Alors, il y a clairement un manque de confiance à l'égard de l'institution. On a Anna qui dit « Je n'ai jamais pu faire confiance aux périscolaires ». On a Marino qui dit « Je ne leur confierais même pas mon chien si j'en avais un ». Et puis, il y a Joël qui dresse un constat qui fait un peu peur et dire que pour être pompier volontaire ou pour me présenter sur une liste pour la mairie, j'avais dû fournir un extrait de casier judiciaire et là, en périscolaire, on ne trouve personne déjà condamné.
5: Alors, c'est vrai, ça, François,
3: c'est en cours pour le coup. Il y a des attestations d'honorabilité qui ont été mises en place pour ceux qui travaillent dans les centres de loisirs et le débat, c'est est-ce qu'on les étend aux périscolaires.
0: Mais c'est la base, en fait.
4: Mais, ça
3: ne protège pas à 100%.
0: Oui. Non, mais au moins, vous employez quelqu'un s'il y a un casier.
3: C'est en réflexion, je crois.
4: Désolé, la sécurité à 100%, ça n'existe pas.
5: Merci, en tout cas, Stéphane, d'avoir rappelé. Merci, Antonin, bien sûr. Merci, Stéphane, d'avoir rappelé et posé cette question. Vous êtes allé un petit peu plus loin aussi, mais nous sommes là pour ça, bien sûr. 0826 300 300, n'hésitez pas à appeler, c'est votre émission, les vraies voix, tout. Moi quand même, effectivement, en conclusion de ce débat, je trouve que c'est terrible qu'on soit en 2026 et qu'on en soit à remettre en cause, à ne plus avoir confiance dans le système pour garder les enfants à la sortie des écoles.
0: Patrick, surtout qu'on le constate seulement maintenant,
5: c'est terrible,
0: ça fait des années que ça dure,
5: tout à Paris,
0: parce qu'il y a une élection municipale, on découvre qu'il y a un problème.
1: Mais quand vous avez en plus de ça, vous avez maintenant les gens qui parlent et qui livrent le fait qu'ils ont été violés, et notamment Emmanuel Grégoire quand il était jeune, dans quel cadre? Dans le périscolaire. Donc en fait, on découvre un truc, mais je sais pas si on n'a pas ouvert la boîte de Pandore, en fait, en réalité. Je ne sais pas.
5: Allez, on va ouvrir une autre boîte.
0: C'est la carte blanche. Françoise de Gaulle, situation à l'accord Arena, François Orizy, au moins d'élèves, une chance pour l'école, et des Philippe David, 4,3 milliards de frégates françaises pour la Suède.
5: Et vous ne me demandez pas, moi, vous me posez pas la question.
0: J'allais finir par le meilleur, Patrick. J'allais donner ma carte.
5: Surprise. Surprise.
0: Allez,
5: dans
0: à
5: un
0: tout
5: instant.
0: De suite.
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7: Et vous avez vu cette nouvelle formule avec le PR? Ah, c'est notre PR à nous. Non, c'est pas le PR de la France, c'est le PR de l'émission.
8: Moi, j'avais compris l'EPR, c'est-à-dire le réacteur nucléaire qui fonctionne à Flamanville.
9: Vous avez vu comment on se tient à carreau.
8: C'est aussi un réacteur nucléaire. Ah, si vous êtes aussi radioactif, je me pousse.
7: Vous savez quoi, comme Françoise m'appelle la préfète,
9: oui, madame,
7: je vais vous appeler le président, tiens.
9: Ouais.
7: Et à partir de maintenant, je vous appelle le président.
10: C'est pas mal, attendez, si vous insistez, je vais me présenter à la présidentielle.
9: Non, notre ami Natacha Polony se présente, veut se présenter. Ça.
7: Non, vous êtes président de votre bureau.
10: J'ai une quarantaine. Quarantaine de candidats.
9: Ça va, il va y avoir le précipité, ça va retomber.
7: Mais où va-t-on trouver l'argent pour financer tous ces gens-là?
9: Vous savez que toute la présidentielle, c'est toujours la même histoire en septembre, oui. Et puis ça finit en décembre.
10: Oui, mais quand même, là, il y a beaucoup de monde.
8: Ah oui.
10: Un peu plus que d'habitude.
8: Franchement, il y a un gros troupeau.
10: Ça s'appelle le niveau baisse, donc tout le monde pense qu'il a la capacité d'être président.
7: Tiens, autour de la table, vous aimeriez, Patrick, être président de la République?
10: Être président? Non, c'est faire de la politique?
7: Non, être président de la République.
10: Je sais pas, ouais, peut-être, pourquoi pas, après tout, François. Je pense que c'est une question d'entourage, quoi. J'en ai pas les capacités, honnêtement. Mais question d'entourage,
7: quand
10: je pense.
7: Quand vous voyez les gens qui se présentent, si vous en avez les capacités.
9: Non, moi, je pense que le plus beau... président.
7: Est-ce que vous aimeriez?
9: Non, parce que je pense que le plus beau travail pour moi dans le pouvoir, c'est le ministère de la Culture. Donc je voudrais...
7: Ah oui, c'est vrai, c'est la culture.
9: Je me damnerais pour le ministère
7: François,
9: de la Culture, mais pas
7: Premier
9: la présidence.
7: Ministre ou vous, PR?
11: Moi, je reste sur le concret, le terrain, et je trouve que d'être maire aujourd'hui, c'est ce qu'il y a de plus intéressant.
7: Aujourd'hui, d'accord.
8: Ah non, moi je ne m'y vois pas du tout. Et
7: pas
8: vous
7: du tout, pas du
8: ah
7: tout.
8: Non, pas du
9: ah
8: tout.
9: Mais si elle s'y voit très bien, en reine de France, ça serait la monarchie, participative.
7: Absolument.
9: C'est sûr, de Minibus.
8: Après la démocratie participative.
9: Mais oui, c'est la monarchie participative avec Minibus, tu
7: quand
9: sais.
7: Quand vous aurez fini de dire des conneries, vous pourrez, Françoise, l'ouvrir. Et bien justement, c'est à vous de le faire. La situation à l'Accor Arena.
9: Ouais, en une seconde, pour dire quand même qu'on est devant.
7: Alors, on replante le décor pour tous ceux qui ne connaissent pas.
9: C'est une influenceuse qui est apparue il y a 10 ans, qui est une jeune fille en fait, qui est sur Instagram et qui a créé ce qu'on appelle les vlogs, c'est-à-dire les vidéos et les blogs où elle met sa vie en fait en scène, et elle a des centaines de milliers voire de millions d'abonnés. Et là, elle a fait un concert, c'est-à-dire le vlogging, c'était à l'Accor Arena, une des plus grandes scènes d'Europe, c'est-à-dire 20 000 spectateurs qui ont payé à peu près 90€ pour venir la voir, raconter ses vacances, créer cette sorte d'amitié. Les sociologues sont en train d'appeler ça l'amitié sur les réseaux sociaux, l'amitié parasociale. Donc c'est dire là l'effondrement vraiment des liens humains dans notre société. Mmh. Et donc voilà, Elena Situation est véritablement une star. Elle raconte sa vie. C'est vraiment quelqu'un de tout à fait que vous croisez dans la rue, c'est the girl next door, quoi. Mmh. C'est vraiment, elle a rien d'extraordinaire. Mais cette année, il s'est passé une chose. Tout allait très bien avec Elena Situation. Elle avait des millions d'abonnés, les gens la suivaient. Mais Elena Situation avait une attachée de presse qui est de confession juive, Gisèle Jounot, et qui évidemment, avec toute la meute qui harcèle, Gisèle Jounot a reposté des photos qui donnaient le sentiment qu'elle soutenait Israël, et elle a tout à fait le droit de le faire. Et bien, ça a été le cyberharcèlement. On a demandé à Elena Situation, dont Gisèle Jounot était une des meilleures amies, de l'abandonner. Elle l'a lâchée en plein vol. Elle s'est désabonnée et elle a participé au harcèlement et à la meute. Et je veux croire que les adieux qu'elle a fait hier en disant, c'est le dernier dernier concert des vlogs de l'été, elle était en larmes. Je veux croire que c'est aussi lié à ça, parce que je veux croire que Léna Situation a aussi beaucoup de culpabilité d'avoir lâché sa meilleure amie face à la meute antisémite. Voilà, j'ai été un peu long, mais...
7: Ouais.
10: Moi, j'ai vu les images, c'est assez spectaculaire.
9: C'est incroyable.
7: Ouais, on n'a pas beaucoup le temps. Donc, François Ozillo, voilà. Moins d'élèves, une chance pour l'école.
11: Parce qu'on peux rebondir quand même sur ça.
7: Vous pouvez, mais on a très peu de temps.
11: Tout le monde
7: a
11: mais je trouve ça assez tragique, en fait, pour la jeunesse. Parce que pour avoir pris un peu de temps, comme je le disais, sous le week-end dernier, avec des amis qui travaillent dans l'éducation nationale, les enfants, maintenant, très jeunes, ils veulent ressembler à ces gens. Ouais, c'est ça leur volonté, leur héros, ouais. leur ambition. Et tant mieux si ça marche pour ces gens-là. Mais enfin, métier influenceur, je sais pas combien de temps ça durera, qu'ils en profitent. Mais je trouve que comme exemple, c'est pas top.
7: Après derrière Léna, il y a beaucoup de travail quand même. Hein.
11: Oui, il y a du business, certain.
7: C'est-à-dire que c'est une vraie entreprise.
11: Et tout ça est très superficiel.
7: Oui, mais en tout cas, c'est une vraie entreprise, ce qu'elle a monté depuis des années. Donc elle est très sérieuse.
11: Il y en a un certain nombre qui ne manquent pas de talent.
9: Elle est très bosseuse, qui ne manque pas de talent.
10: On poursuit sur les cartes blanches, parce qu'on va arriver à 19h.
12: Philippe, moi, ça va être un coup de cœur. Bravo aux ingénieurs commerciaux et salariés de Naval Group qui ont signé hier un contrat avec la Suède pour 4 frégates de défense et d'intervention, 4,3 milliards d'euros. Alors je dis que c'est quand même cocorico.
7: Moi j'ai envie de dire Jogeskaldei.
9: Parce qu'elle parle en suédois.
7: Ça veut dire je t'aime en suédois.
12: Ah bon, ouais.
7: Je vous apprends à dire je t'aime en suédois.
12: Et donc c'est beau, et je tiens à rappeler quand même un chiffre pour ceux qui disent que vendre des armes c'est pas bien. L'an dernier, la France a été le deuxième exportateur mondial de matériel militaire. Absolument. Avec 21,2 milliards d'exportations. La 4,3 milliards exactement, ça fait du bien. Surtout sachant qu'il y a d'autres contrats en vue. Alors pas automatiquement pour Naval Group, mais pour plus de rafales en Inde et vers d'autres pays. Donc bravo au personnel de Naval Group.
11: François. Voilà un discours optimiste sur le pays, c'est bien. Moi, ce jour de rentrée scolaire, pour prolonger par rapport au sujet qu'on a traité précédemment, je voulais revenir sur le fait qu'il y avait vraiment une baisse démographique très importante. Il y avait à peu près 11,7 millions d'enfants qui faisaient leur rentrée aujourd'hui et 161 000 de moins par rapport à l'année dernière. Et un chiffre, nous, en tant que maire, que l'on nous a abreuvé ces derniers jours, ces dernières semaines, ces derniers mois même, c'est que d'ici 10 ans, d'ici 2035, qu'il y aura 1,7 million d'enfants en moins. Donc c'est-à-dire qu'il faut qu'on s'adapte à tout ça. Et par rapport au dialogue qu'on a eu avec cette professeure des écoles, je pourrais caricaturer le trait en disant qu'on va définitivement fermer des écoles et on va construire plus d'EHPAD. Parce que le pays vieillit.
12: Oui,
11: donc c'est une manière aussi de réinterroger l'éducation nationale. Ça fait partie de quasiment de toutes les priorités des candidats à la présidentielle. C'est leur priorité quasiment numéro une. C'est une manière de bouger le mammouth dont parlait Claude Allègre quand moi j'étais lycéen, qui a pas beaucoup bougé d'ailleurs depuis 25 ans. Et je pense qu'il y a plein de choses à repenser au-delà du programme, mais l'aspect bâtimentaire, l'aménagement du territoire, combien d'élèves par classe, la ruralité versus les centres urbains. Pendant très longtemps, mes collègues maires ont construit des lotissements pour sauver leur école. Aujourd'hui, on va quand même, malgré tout, devoir la fermer, regrouper dans des grands centres de mutualisation de primaire, voire même des cités scolaires avec les collèges. Enfin bref, il y a plein de choses à faire avec cette baisse démographique sans baisser les moyens.
12: Je trouve ça génial de parler du mammouth après avoir parlé de la défense.
10: Ouais,
7: alors. Ok, d'accord.
9: Elle est bonne, elle
7: est
9: bonne.
10: Allez, ça continue l'émission.
7: Merci.
10: Non, elle était pas bonne.
9: Ah, si, elle était bien. Il est jaloux,
10: de
9: il est
10: Maxime
9: jaloux. Il est jaloux, en fait. C'est
10: allez,
9: une très bonne
10: avec Maxime à la technique.
7: Aude,
10: évidemment au standard. Antonin qui est là. Bien sûr, qui vous scrute sur les réseaux sociaux. Quentin, l'équipe. Mathéo, bien sûr, il y a une grosse équipe. L'émission continue jusqu'à 20h avec tous les sujets que vous allez aborder, Philippe.
12: Cécile, vous l'accompagnez. Vous vouliez témoigner à nouveau sur les arrêts maladie, vous constatez des abus ou vous pensez que non, il ne faut pas y toucher. Le périscolaire, vous avez peur pour vos enfants, venez témoigner au 0826 300 300. Qui doit être mis à contribution en priorité pour le budget 2027? Vous avez des difficultés à trouver un logement pour votre enfant.
10: Alors,
12: dans une grande ville
10: à contribution, vous voulez parler des retraités.
12: Bien sûr. Des retraités, mais pas que.
10: Est-ce que vous êtes d'accord ou pas?
12: Est-ce que vous êtes d'accord ou pas? Qui doit mettre la main à la poche en priorité?
7: Allez, 0826 300 300. Merci François Ozillo, merci beaucoup François Degois. Et on vous retrouve avec Patrick Roger et toute la bande demain à partir de 17h.
10: Mais ça continue, ça continue.
7: Bien sûr, ça continue jusqu'à 20h. Bien entendu, à tout de suite.
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9: Soyez les bienvenus, il est 19h01.
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9: Et le flash avec Baptiste Bartelin. Bonsoir Baptiste.
11: Bonsoir à tous. 11,6 millions d'élèves sur le chemin de l'école, au collège ou au lycée. Emmanuel Macron s'est rendu dans un établissement de Mende en Lozère. Il a défendu l'interdiction des téléphones portables au lycée, des mobiles interdits, mais sur place, on peine parfois à appliquer la mesure. Les portables qui enlèvent l'attention des élèves, rappelle le chef de l'État. À ce drame dans les Pyrénées-Orientales, 2 morts, plusieurs blessés, dont un grave dans un accident de bouée tractée. Accident qui a eu lieu ce matin au large de Saint-Cyprien. Selon le procureur de Perpignan, le pilote du bateau est tombé à l'eau, déséquilibré par les vagues. L'homme a été percuté par le navire devenu incontrôlable. Il avait 31 ans. L'autre victime est l'une des passagères de la bouée, âgée de 29 ans. Le dernier bilan de la crue dévastatrice au Népal, plus de 1000 morts et près de 4600 personnes toujours portées disparues. Le ministre népalais des Affaires étrangères estime que ce désastre doit être compris comme un avertissement sur les risques que le changement climatique fait peser sur le Népal. Depuis aujourd'hui, Météo France propose de nouvelles cartes de vigilance alors que les événements climatiques se multiplient, on le voit bien, et s'intensifient à cause du réchauffement de la planète. L'Institut météorologique fait évoluer sa cartographie. Les alertes météo ne seront plus proposées pour un département entier, mais pour des secteurs géographiques plus précis. Le but est de rendre les analyses localement plus efficaces. Cela concerne le vent, les pluies inondations, les orages et la neige. Et d'ailleurs, un nouvel épisode de chaleur remarquable s'annonce. Il va concerner le sud de l'Hexagone dès demain et jusqu'au week-end, avec plus de 35 degrés localement autour de la Méditerranée. Météo France précise que la chaleur va s'étendre jeudi sur le sud-ouest et la vallée du Rhône. 38 degrés sont attendus. On finit avec la Vuelta. Bastien Tronchon s'est imposé au sprint sur la 10e étape. Une nouvelle victoire française, 3 jours après son compatriote Brian Cocard. Pas de changement au général. L'Espagnol Enric Mas porte toujours le maillot rouge. Voilà pour l'info. Belle soirée à tous.
9: Merci beaucoup.
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9: Heureusement que Rémi André est avec nous, parce que je ne sais jamais comment m'habiller le lendemain. Donc quand je lui ai au téléphone, je dis, ah bah ça y est, j'ai une idée.
12: C'est bien, c'est lui qui fait votre garde-robe du soir.
9: Ah bah oui, d'ailleurs sur ma pendrive, il y a marqué Rémi André a dit aujourd'hui.
12: Ah bon,
9: voilà.
12: Qui c'est qui l'a dit? C'est Rémi André.
9: C'est ça. Rémi, on est à peu près dans les mêmes eaux hein, pour demain, si je puis m'exprimer ainsi.
13: Oui, c'est à peu près les mêmes températures, mais avec dans le sud quelques degrés de plus, car demain il va faire un petit peu plus chaud.
9: Ah, je savais bien qu'il allait me trouver un truc.
13: Alors, demain matin, on aura encore un petit peu de fraîcheur, à peu près les mêmes températures qu'aujourd'hui. Et puis, demain après-midi, sur la moitié sud, grâce au soleil, les températures vont dépasser les 30 degrés plus facilement dans le sud-ouest, mais également sur les bords de la Méditerranée, 30 à 35 degrés en général. Sur la moitié nord, nous aurons des passages nuageux et un petit vent d'ouest qui va limiter ces températures, mais qui resteront malgré tout légèrement supérieurs aujourd'hui, atteignant par exemple les 25 degrés à Paris, 26 degrés à Strasbourg, 25 degrés à Rennes, des températures malgré tout dignes de cette fin d'été.
9: Merci beaucoup Rémi André.
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9: Bonsoir Philippe David. Les vraies voix écoutent la France. C'est important d'écouter les gens, vous savez. Ils
12: absolument
9: ont des choses à dire.
12: Les Français peuvent s'exprimer. Tout le monde peut parler au 0826 300 300. Et ce soir, on va parler notamment des sujets qu'on a évoqués dans les vraies voix. On va parler des arrêts maladie. Est-ce que vous pensez qu'il y a des arrêts de maladie de complaisance? Trop? Ou est-ce que vous pensez que c'est une vue de l'esprit? Vous l'avez constaté ou pas, venez témoigner au 0826 300 300.
9: Vous êtes médecin, vous voulez en parler, oui. Ou vous êtes chef d'entreprise, ou même vous avez eu un collègue, ou même vous avez l'impression d'un moment donné, peut-être, de dire, bah oui, j'aurais pu aller travailler ce jour-là, mais non, en fait.
12: Alors, on va parler également du budget. Vous savez, maintenant, on parle de toucher, de taper à la poche les retraités les mieux lotis, on va dire ça comme ça, et pas nantis. C'est pas ce que je voulais dire. Les mieux lotis. Est-ce que pour vous,
9: à partir de 2000 euros, selon le ministre.
12: Ce qui est là, pour moi, on n'est absolument pas bien lotis à 2000 euros, mais ce n'est que mon point de vue. Est-ce que pour vous, il faut demander plus aux retraités, plus aux actifs, plus aux entreprises, ou baisser la dépense publique? Venez témoigner au 0826 300 300.
9: Et puis nous sommes, c'est la rentrée des classes, forcément, il y a beaucoup d'étudiants qui cherchent encore un logement. La difficulté de trouver un logement aujourd'hui.
12: Ah oui, notamment avec la chute de l'offre suite au DPE, où certains logements ne sont plus louables légalement. Alors est-ce que pour vous, ça a posé problème? Est-ce que vous avez des difficultés pour trouver un appartement pour votre enfant qui va étudier? Et tous les sujets vous sont ouverts. Tiens, le périscolaire, on en parlait il y a quelques minutes. Vous avez peur pour votre enfant? Venez encore et toujours témoigner au 0826 300 300.
9: Et Mathéo, il y a déjà quand même pas mal de messages.
1: Eh oui, sur l'ensemble de ces sujets, les débats ont déjà commencé sur nos réseaux au sujet des arrêts maladie à répétition. Si les gens constatent des abus, ben Marie se dit que ben peut-être chez certaines personnes, mais faut pas le généraliser car la vie que l'on nous fait mener n'est pas non plus pour nous aider. Et au sujet du budget de 2027, s'il faut faire contribuer ou non nos retraités, ben Franck nous dit qu'il a travaillé toute sa vie et qu'il mérite sa retraite.
9: Et on comprend, bien entendu. Vous voulez témoigner le 0826 300 300 et on est ensemble jusqu'à 20h, Philippe David.
12: Jusqu'à 20h, on se retrouve demain pour Les Vraies Voix à partir de 17h en votre compagnie, ma chère Cécile et Patrick Roger et Les Vraies Voix, bien évidemment. Et on prend la direction de Béziers pour parler des arrêts maladie. Bonsoir Jean-François.
14: Bonsoir Philippe David.
12: Alors, qu'est-ce que vous en pensez de ces arrêts maladie? Est-ce que vous êtes patron, vous êtes salarié, vous avez constaté dans votre vie professionnelle qu'il y avait certains qui avaient un peu plus d'arrêts maladie que d'autres, alors qu'ils n'avaient pas de maladie chronique? Qu'est-ce que vous voulez nous dire ce soir au micro des Vraies Voix?
14: Moi, je suis salarié dans une entreprise de formation.
12: Oui.
14: Et j'ai été élu local, donc j'ai connu aussi la fonction publique territoriale.
12: Oui.
14: Et oui, il y a des arrêts maladie de complaisance, c'est-à-dire c'est soit des gens qui vont voir le médecin qui dit je suis un peu fatigué, le médecin les arrête,
12: oui.
14: Soit des gens qui sont chroniques, c'est-à-dire au sein de leur travail, ils ne se trouvent pas une fonction qui les satisfasse. Et ils se font arrêter sur le long terme. Alors évidemment, c'est beaucoup plus rare, mais ça existe. Mais moi, ma conviction, à la lumière de ce que j'ai vu, des gens que j'ai pu connaître, parce qu'il y a des gens que j'ai connus, bien que je le condamne, pour autant, j'ai pu parler avec des gens comme ça, je pars du principe que à partir du moment où, sur l'organisation sociale de l'entreprise, le salarié a une motivation qui lui est donnée par sa hiérarchie, premièrement. Et deuxièmement, à partir du moment où il est payé en conséquence du travail qu'on lui demande, la nature humaine fait que par solidarité, on évite d'avoir recours aux arrêts maladie. Maintenant, toujours ma conviction, lorsque quelqu'un a un arrêt maladie, c'est quand même qu'il y a un médecin qui l'a prescrit.
12: Ça, c'est clair.
14: Donc, et en France, nous avons une excellente médecine. Donc, qu'un médecin, de temps en temps, puisse se tromper, confondre une pathologie avec une autre, je veux bien. Mais pas systématiquement.
12: Oui.
14: Ça signifie qu'il y a un phénomène de complaisance.
12: Oui. Et
14: Si un salarié dit à son médecin traitant, docteur, je suis fatigué, arrêtez-moi, et qu'il lui dise non, c'est vendredi, reposez-vous 48 heures, et lundi, vous serez d'attaque, hein, et ben voilà, lundi, vous serez d'attaque. Hein. S'il dit, bon, ben allez, comme je vous donne 3 jours, ben ça, c'est pas bien. Et malheureusement, ça existe.
12: Malheureusement, ça existe. Mais je voudrais vous poser une question, parce que vous avez travaillé dans la formation, donc vous rencontrez des gens d'entreprises diverses et variées, certaines où il doit y avoir une ambiance géniale et d'autres où l'ambiance doit pas être terrible, on est probablement d'accord. Mais est-ce que quelque part, ça nous oblige pas à nous reposer une question? Je me souviens, quand on a mis dans la loi les ruptures conventionnelles, c'était pour permettre à des gens de ne pas démissionner quand ils étaient trop mal dans leur boîte, en étant indemnisés par l'assurance chômage, alors qu'en démissionnant, elles n'avaient pas droit à l'assurance chômage. Est-ce que quelque part, ça pose pas question? Parce que quand ça va pas, plutôt que de se mettre en arrêt maladie, autant tenter de négocier, autant que faire se peut, une rupture conventionnelle, non Jean-François?
14: Non, je suis tout à fait d'accord, Philippe, mais bon, là, vous ouvrez un livre qui comprend des milliers de chapitres, parce que déjà, à la base, nous sommes dans une société qui ne peut évoluer qu'en travaillant. Pardonnez-moi, je fais le vieux crouton. Mais
12: non, si non, mais ce que vous dites, c'est vrai.
14: Si on veut travailler, il faut gagner. Il faut travailler. Si on veut gagner, il faut travailler. Il faut souffrir. Nos anciens, ben, ils travaillaient, ils baissaient la tête, ils n'avaient pas 35 heures, ils n'avaient pas 5 semaines et le reste. Et tous ceux qui ont eu la chance d'avoir des grands-parents, quand on parle avec eux, ils disent « on a beaucoup travaillé », ils disent pas « on a beaucoup souffert ». Donc là, pour qu'une société avance, pour que nos enfants aient plus de moyens que nous pour étudier, pour se développer, pour créer, il faut travailler, il faut faire des efforts. C'est ça la vie.
12: Et puis c'est le travail qui crée la richesse, alors, et si on veut redistribuer la richesse aux retraités, pour la santé, etc., il faut du travail, hein. Sinon ça marche pas.
14: Mais là, on est en campagne électorale. Moi, j'attends qu'un candidat dise, moi, je vais faire tout ce que je peux pour la prospérité des Français, mais je leur demande quelque chose. En échange, on fait des efforts. On va travailler un peu plus, on va se donner la peine. Quand même, aujourd'hui, on a des facilités pour aller travailler, pour se déplacer, les transports en commun, les entreprises sont chauffées l'hiver, elles sont climatisées l'été, il y a l'informatique, il y a quand même beaucoup de moyens. Regardez, c'est un petit exemple, une minuscule virgule dans le bâtiment.
12: Oui.
14: Du temps où mon beau-père était maçon, les sacs de ciment pesaient 50 kilos.
12: Oui,
14: aujourd'hui, ils pèsent 35 kilos.
12: Oui.
14: Ça veut dire qu'aujourd'hui, les cimentiers font des sacs qu'un homme vigoureux peut porter. Vous vous rendez compte de 50 kilos, ce que c'était à l'époque.
12: Oui.
14: Et il ne se plaignait pas, hein, il portait.
12: Oui.
14: Donc c'est tout ça.
12: Et je tiens à rappeler une chose, quand même, ce que vous dites qui est très juste, il y a des métiers qui étaient parmi les plus pénibles qui ont disparu, alors pas pour le meilleur, parce que ça a supprimé des milliers d'emplois, mais prenez les exemples des mineurs de fond qui allaient chercher du charbon dans le Nord-Pas-de-Calais, dans l'Est de la France, en Lorraine, ou à Gardanne, ou à Carreau, etc. C'est vrai que c'était des métiers d'une dureté terrible, et où souvent on mourait très jeune parce qu'on était frappé par la silicose et d'autres maladies. Et c'est pour ça qu'on a du mal à comprendre que les arrêts maladie explosent à ce point en France.
14: Mais je crois que malheureusement, c'est terrible, c'est un constat. Mais on est un peu, notre peuple est un peu déprimé, on ne sait pas où on va. Bon, pardonnez-moi, mais ça fait 50 ans qu'on a devant nous une illusion de pouvoir. Il n'y a pas un guide. Alors, petit à petit, on perd confiance, on se démotive. Et aujourd'hui, on est dans une situation où on n'a pas envie de suivre quelqu'un sur son charisme, sur ses idées, et on se replie sur soi. Et cette histoire d'arrêt maladie, ça permet de passer un jour de plus avec sa femme, ou ses enfants, ou son conjoint.
12: Mais c'est pas fait pour ça, soit dit en passant.
14: Mais c'est pas fait pour ça, mais bien sûr, mais voilà, c'est à la marge un comportement social. C'est pas de la triche, c'est pas de l'usurpation, c'est pas du détournement de quoi que ce soit. C'est un découragement. Et je crois que quand on dira la vérité aux gens, et qu'ils l'accepteront, quand on la leur dira calmement, c'est-à-dire que maintenant il faut se mettre au boulot, eh bien, je pense qu'on verra en premier diminuer les arrêts de maladie. Et ce que je voulais rajouter aussi, c'est qu'il faut payer les gens en conséquence.
12: Ça, c'est clair. Ça, voilà. Toute peine mérite salaire, et un travail doit être honnêtement rémunéré. Alors, si on est... Jean-François, restez avec nous, parce qu'on doit faire une courte pause.
1: Et oui, Philippe, on continue ensuite, après la pub, de parler de ce sujet, de ce plafonnement des arrêts maladie à partir d'aujourd'hui. Donc, si vous aussi vous souhaitez témoigner à ce sujet, appelez-nous au 0826 300 300.
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2: Retour des vraies voix écoutent la France. Vous avez bien évidemment antenne ouverte, studio ouverte, Mathéo Langlot. Et ça réagit au 0826 300 300 pour parler des arrêts maladie.
3: Ah oui, on vous demande si vous aussi parfois vous constatez des abus ou non dans la délivrance de certains de ces arrêts maladie. Et on a justement au standard Cédric qui nous attend.
2: Absolument, Jean-François est toujours avec nous. On a également Gilles qui voudra réagir, qu'on va prendre dans quelques instants. Bonsoir Cédric.
4: Bonsoir Philippe, j'adore votre chemise de rugby.
2: Oui, j'aime beaucoup le rugby et j'aime beaucoup le. Alors j'ai horreur du mot le rugby wear parce que c'est pas un mot français, mais j'aime beaucoup les vêtements de rugby, je l'avoue.
4: Ouais, moi aussi.
2: Je l'avoue. Donc vous avez bon goût. Merci.
4: Moi, je souhaitais réagir parce que ce que j'ai entendu de la part de Jean-François est fondamentalement réel, mais dans la fonction publique, je sais qu'il y a des abus, énormément. Les grosses entreprises, que ce soit SFR, Orange, Bouygues, aussi, parce que j'ai une copine que je connais très bien qui est à sa troisième année d'arrêt, c'est pas rien. Et moi, pour parler de mon sujet, effectivement, je suis en rechute d'accident de travail suite à une chute que j'ai faite lors de chargement de mon semi-remorque. Oui. Et effectivement, on oublie de parler de l'indemnisation. C'est bien joli de dire vous allez être arrêté que 31 jours. Moi, j'en suis pratiquement à un an, parce que lorsque je vais prendre des rendez-vous que j'ai pris début août, on vous dit le 3 novembre. Comment vous faites ? Voilà. Oui. Là, j'ai réussi.
2: Des rendez-vous médicaux, vous voulez dire, Cédric ?
4: Rendez-vous médicaux. Oui. Je suis allé cet après-midi parce que j'avais un rendez-vous médical et j'ai redemandé un nouveau rendez-vous médical. On m'a dit, monsieur, 3 novembre. On est le 1er septembre. Comment je fais ? Parce que je ne peux pas reprendre mon travail. J'ai une atrophie du bras. Oui. Du coup, j'ai un handicap un petit peu important. Oui. Suite à cet accident-là, aujourd'hui, la Sécurité sociale vous traque comme les personnes qui grugent, si bien que ça devient impossible. J'ai un petit exemple. J'ai eu un rendez-vous donc téléphonique par la Sécurité sociale pour savoir si j'étais bien chez moi. Donc effectivement, je sortais de chez mon kiné, heureusement, donc je rentrais à la maison. Mais ce rendez-vous médical, normalement, est prévu. Lorsque ce sont des rendez-vous téléphoniques. Mais j'ai reçu le rendez-vous médical, alors que je paye des impôts pour ça. Hein. J'ai reçu l'heure et le jour du rendez-vous médical, le jour même, à 13h, pour 11h du matin.
2: À 13h pour 11h du matin.
4: Après mon rendez-vous. Oui, oui, j'ai reçu j'ai tous les papiers, j'ai tout de
2: l'autre. C'est fou.
4: C'est pas possible. Imaginez. Donc je reçois un rendez-vous médical sécurité sociale à 13h13, alors que le rendez-vous était pour 11h15. Heureusement, j'étais à la maison et j'ai répondu. Mais imaginez, je réponds pas.
2: Oui.
4: Mon patron me dit qu'est-ce qui vous est arrivé, parce qu'on vous a radié, donc là il y a un problème, va falloir qu'on en discute. Non, et tout ça n'est pas possible. Donc c'est bien ce qu'ils ont fait. Un mois, mais la personne qui aura eu 31 jours, si elle veut avoir de nouveau 31 jours, elle aura de nouveau 31 jours. Et ça c'est le problème. Et les personnes qui ont un grave handicap, et moi encore je suis dans un handicap où je peux encore marcher, je boite mais je marche. Mais y a des personnes qui ont perdu des mains. Pendant des périodes, j'ai travaillé dans des vendanges où le mec il a perdu deux doigts, des trucs comme ça. Ça devient dramatique et là on va vous traquer comme si que vous étiez quelqu'un qui grugeait. Alors je dis à la Sécu, déjà envoyez les trucs en temps et en heure. Déjà première chose parce qu'on paye des impôts pour ça. Deuxièmement, essayez de nous payer à l'heure parce que nous on est payé tous les 14 jours.
2: Oui.
4: D'accord. Et le problème qu'on a avec ce paiement des 14 jours, c'est que quand on arrive au bout du 31e jour, si on a un décalage, on va percevoir 8 jours, ils vont attendre l'arrêt maladie, et puis on aura les journées après. Mais moi, ma banque, elle n'attend pas. J'ai des prélèvements, la banque, elle n'attend pas.
2: Le crédit, voiture, maison, machin truc, le loyer, si vous n'êtes pas propriétaire, etc. Oui.
4: Et je me suis donc retrouvé la première année parce que j'ai quand même eu un grave accident et j'ai une atrophie énorme du bras. Je suis resté un an et demi arrêté, donc c'était pas rien. Et la première année, ma banque m'appelait, me dit mais monsieur, comment vous faites ? Vous êtes toujours dans le rouge. Donc effectivement, j'étais régulièrement dans le rouge. Et de par le fait de faire attention, d'appeler, de dire on va tout décaler, donc je dois tout décaler avec ma banque, mais ça devient impossible. Donc si la sécurité sociale pouvait être à l'heure pour les paiements, ce serait déjà une très très bonne chose. Et aujourd'hui, il faut se mettre en tête que oui, il y a énormément de fonctionnaires. On en a 5 millions neuf en France, et il y en a un énorme paquet qui, sous un espèce de burn-out, parce que son chef lui a mal parlé ou lui a mal répondu, ben, il va dire, c'est... bon, vous savez, demain je suis en accident de travail, ou moi demain je suis même en maladie. Et eux, c'est plus facile. Parce qu'ils ont pas les 3 jours de carence, nous on les a.
2: C'est vrai. Cédric, c'est ce que disait François Ouzillot tout à l'heure, je sais pas si vous l'avez entendu dans Les Vraies Voix, qu'il avait, qu'il est maire, hein, et qu'il avait constaté ça dans la fonction publique territoriale.
4: Mais c'est vrai.
2: Cédric, restez.
4: Restez avec vous,
2: c'est pas trop compliqué. Comme Jean-François, on va prendre Gilles qui attend depuis un petit moment, dans quelques secondes, mais il y a beaucoup de réactions, Mathéo.
3: Eh oui, on a un message de Brigitte qui nous dit que les arrêts maladie sont prescrits par les médecins, un professionnel de santé donc. Elle demande où est le problème, les salariés ne s'auto-arrêtent pas de travailler.
2: Ah ben ça c'est un vrai sujet. Jean-François, Cédric, restez avec nous, bonsoir Gilles.
5: Bonsoir tout le monde.
2: Qu'est-ce que vous avez voulu réagir au 0826-300-300? Vous avez entendu Jean-François qui dit qu'il y a des abus. Cédric qui, lui, est en arrêt maladie, mais suite à un accident du travail particulièrement grave, et qui dit, vous voulez avoir un rendez-vous médical pour qu'on vous arrête votre arrêt de travail, on vous donne 2 mois de délai. Est-ce que quelque part, on n'est pas un peu au royaume du Père Ubu?
5: Alors, moi, je me posais d'abord une question, et ça rejoint ce qu'a dit la dame tout à l'heure, c'est-à-dire... Qui prescrit l'arrêt de travail?
2: C'est bien Brigitte.
5: Le médecin.
2: Absolument.
5: Voilà. On est bien d'accord. Alors, tous les médecins ne sont pas trop conciliants. Il y a certes des médecins de complaisance,
2: oui,
5: peut-être des arrêts de complaisance.
2: Bien sûr.
5: Ça existe, mais ça a toujours existé.
2: Bien sûr.
5: C'est-à-dire que ça n'explique pas la forte hausse des arrêts maladie par rapport aux années précédentes. Hein.
2: Oui.
5: C'est constant. Il y a toujours eu des arrêts qui étaient un peu facilement accordés. Alors, donc, ça, c'est pas une explication. La deuxième chose sur laquelle je voudrais revenir, c'est qu'il y a, et vous en avez pas parlé, c'est une étude de 2024.
2: Oui.
5: Qui a été faite par la DARES, qui est du ministère.
2: Oui. Du Direction travail. Des Affaires.
5: J'ai voilà. Appris. Et Eurofoun, qui est une agence européenne. Qui, pareil, au niveau européen, il s'occupe de l'amélioration des conditions de vie et des conditions de travail. Alors, d'ailleurs, l'Eurofound est composé de gouvernements, de patrons et de syndicats.
2: Oui.
5: Voilà. Et la dernière étude d'Eurofound date de 2024.
2: Oui.
5: Est portée sur l'intensification du travail, la pression psychologique, l'ergonomie,
2: oui,
5: l'hygiène, les horaires, le rythme de travail, le stress, la reconnaissance et le management. Donc c'est très complet.
2: Oui, c'est très complet. Oui.
5: Figurez-vous que sur 36 pays, la France arrive 36e à égalité avec l'Albanie.
2: Oui, ce qui n'est pas glorieux.
5: C'est-à-dire qu'on a les plus mauvaises conditions de travail de tous les pays européens. Et devinez qui sont les 3 premiers.
2: Alors...
5: Le Danemark... La Suède
2: et le Finlande. J'allais dire la Finlande, pour rester en
5: dessous. Mais c'est peut-être pareil. C'est-à-dire les pays nordiques, qui n'ont pas du tout la même conception des relations de travail.
2: Oui.
5: Hein? Chez nous, le travail, c'est la défiance totale, toujours. Toujours la pression psychologique, les rythmes, etc. Ah,
2: c'est pas le cas dans toutes les entreprises, hein, loin s'en faut. Hein. Je peux vous dire qu'à Sud Radio, on travaille dans une ambiance très bosseuse, mais très conviviale, etc.
5: Oui, hein. Mais enfin, vous me donnerez des noms quand même, parce que j'irai y travailler, moi.
2: Je vous ai dit déjà Sud Radio.
5: Absolument, je le conçois. Par contre, ce qu'on constate aussi, c'est que les jeunes sont beaucoup plus concernés par les travaux à court. Alors, il faudrait se poser quand même la question. Moi, je me pose la question. Peut-être que les conditions de travail d'avant, parce qu'il y en a qui disaient, vous pouvez parler des mines et tout ça, mais on n'est plus à la même époque quand même. Hein, on en convient.
2: Oui,
5: donc, peut-être que les conditions de travail ne correspondent plus à cette génération et à cette époque. Voilà. Donc, moi, je pense que c'est un problème général, mais un problème qui concerne autant les employeurs que les salariés, et il ne faut pas, je vous dis, les arrêts de travail de complaisance, ça a toujours existé, plus aujourd'hui qu'hier.
2: On est entièrement d'accord que ça a toujours existé.
5: Voilà.
2: Gilles, Cédric, Jean-François, restez avec nous parce qu'on doit faire une courte pause, et on va vous faire échanger avec Mathéo. tous les trois dans quelques instants. Il y a beaucoup de réactions, il y a encore des appels, parce que ce sujet vous concerne et nous concerne tous, les arrêts de travail, parce que, je le rappelle, en général, dans une entreprise, quand votre collègue n'est pas là, c'est vous qui vous récupérez le boulot, et c'est pas toujours agréable, soit dit en passant, non ?
3: Effectivement, vous avez tout dit, Philippe. Vous continuez de nous appeler hein, au 0826-300-300. On vous demande si vous constatez donc des abus sur ces arrêts maladie à répétition. Et vous nous appelez également sur le sujet qui viendra ensuite, hein, le budget du 2027. Faut-il faire contribuer ou non nos retraités à travers ce budget 2027?
2: Moi, je demande qu'on ne fasse pas contribuer l'équipe des vraies voix. Vous êtes d'accord, Maxime?
6: Ah oui, non. Alors là, déjà, hein, déjà qu'on est suffisamment taxé comme ça.
2: Allez, on se retrouve dans quelques instants.
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2: Les vraies voix écoutent la France en compagnie de Mathéo Lamblot. Les arrêts maladie, ça vous fait beaucoup réagir.
3: Ah oui Philippe, on vous demande si vous, vous constatez parfois des abus dans la délivrance de ces arrêts maladie. Et il y a Olivier qui nous dit qu'il a vu en entreprise que les syndicats disent aux salariés de prendre leur congé maladie ou enfin malade parce que c'est un droit.
2: Oui, alors ça c'est une conception un peu élargie, on va dire, de l'arrêt maladie. On s'arrête pour la maladie quand on est malade. Alors éventuellement, si on a un enfant malade, ça, évidemment, on le comprend, cela va de soi. Mais là, la conception est un peu élargie et ça réagit au 0826-300-300 avec Aurélien, qui est chef d'entreprise. Bonsoir Aurélien.
21: Bonsoir Philippe, merci. Oui, je voulais seulement témoigner d'un...
2: En entendant les discussions avec nos auditeurs, Jean-François, Cédric, Gilles, vous avez une histoire incroyable à nous raconter, c'est pour ça, que vous avez composé, le 0826-300-300.
21: Oui, tout à fait. Alors, j'ai une trentaine de salariés. Et oui. Sur les 30 salariés, j'ai une dame, une salariée qui travaille chez nous depuis 2002. Elle est en arrêt maladie depuis 2011.
2: Ouf, 15 ans
21: et oui, et je vous précise, regardez, parce que le dernier arrêt que j'ai reçu, je l'ai reçu le début mai, le 12 mai, qui partait du 12 mai jusqu'au 12 novembre. Vous voyez comme quoi c'est possible.
2: Six mois.
21: Je trouve que, oui, tout à fait. Mais c'est très régulier, ça. Et je trouve que tout à l'heure, parmi vos auditeurs, quelqu'un a dit, il y a un peu de complaisance également de la part des médecins, parce que, alors, a priori, de ce que j'ai pu comprendre, c'est qu'elle a des problèmes de dos. J'entends, oui. j'ai pas de soucis là-dessus. En même temps, moi, cette personne, elle a une place dans l'entreprise. Oui. Je ne peux pas la licencier parce qu'elle est en arrêt de travail, donc son contrat est suspendu, mais pour autant, je peux rien faire. Elle est là, c'est tout. Voilà. Alors, je ne suis pas sûr qu'aujourd'hui elle touche des indemnités journalières de la Sécurité sociale, parce qu'au-delà de 16 ans, c'est pas possible, il me semble. Mais bon, voilà. N'empêche que c'est la situation actuelle telle qu'elle est. Donc, je trouve qu'un peu ubuesque tout ça. Il y a un peu d'abus.
2: Excusez-moi, depuis 2011, on s'est regardé, parce que, évidemment, on nous écrit sur l'écran de contrôle. Non, mais on vous croit tout à fait, Aurélien, mais excusez-moi, on n'a pas un arrêt de maladie de 15 ans pour du mal de dos, ou alors, on voit non, la médecine du travail qui vous décrète comme inapte au travail.
21: Mais non, parce que c'est... Alors, vous savez, je vous avais déjà dit au cours d'une précédente intervention, j'ai été conseiller prud'homal. Vous ne pouvez pas saisir la médecine du travail parce que son contrat est suspendu et elle n'est pas obligée de s'y rendre.
2: Ah non, mais j'ai pas dit que c'était à vous de la saisir. Mais je pense que la sécurité sociale devrait enquêter sur un tel sujet, parce que 15 années d'arrêt maladie, c'est...
21: C'est. Alors par contre, je précise, tout à l'heure quelqu'un a dit la sécurité sociale est fonctionnaire. Je précise que la sécurité sociale, ce ne sont pas des fonctionnaires. Ils ont une délégation, c'est une institution.
2: Délégation privée, de service public.
21: Avec une délégation de service public. Pourquoi je vous dis ça? C'est que j'étais aussi administrateur de la CAF, donc j'ai un peu d'expérience là-dessus.
2: Non mais voilà. C'est complètement fou. C'est complètement fou. 15 années d'arrêt maladie. Et oui. Sans indiscrétion, elle est arrivée en 2002, donc elle est tombée malade en 2011. Alors, oui. Parfois, il y a des pathologies de très longue durée, des maladies qui, malheureusement, durent très longtemps pour parfois avoir une issue fatale. Mais excusez-moi, le mal de dos, théoriquement, sauf si on est sur un chantier à porter des parpaings et des briques, pour être dans un bureau, théoriquement, ça doit pouvoir s'arranger, non?
21: Nous, on n'est pas dans un bureau, c'est une entreprise de propreté, donc elle nettoyait des parties communes d'immeubles.
2: D'accord.
21: Mais elle l'a fait pendant les quelques années qu'elle a travaillé avec nous, et puis depuis, elle s'est arrêtée d'un seul coup, comme ça. Alors, vous savez qu'on n'a pas le droit de poser la question.
2: Mais bien sûr. C'est le secret médical.
21: Secret médical, secret total d'ailleurs, pour le coup. Et puis, j'ai su ça par le biais d'une de ses anciennes collègues qui l'avait fait et tout ça, mais bon, voilà.
2: Ah non, mais on comprend que vous avez voulu rester avec nous, Aurélien. On va reprendre Jean-François. Jean-François, vous parliez au début de l'émission des abus. Quand vous entendez un cas comme ça, 15 années d'arrêt maladie, est-ce que la bonne question ne serait pas de se dire, en ces cas-là, il faut que la personne soit déclarée inapte au travail, parce que c'est pas possible?
4: C'est ce qui va m'arriver à moi.
2: Oui.
4: Non, mais tout à fait, mais cet exemple-là, si vous faites prolonger cette émission fort intéressante pendant 2 heures, vous allez avoir 50 exemples.
2: Oui.
4: Le problème, c'est qu'il y a un dérapage total. Et si on veut y mettre un terme, il faut qu'il y ait une reprise de conscience et une revalorisation du travail. Moi, je veux juste dire quelque chose, parce que je ne suis pas seul. Il y a Cédric et Gilles qui sont aussi très intéressants.
2: Et Aurélien, oui.
4: Mais j'ai appris fortuitement que le président de la SNCF touchait 37 000 et quelques euros par mois.
2: Oui.
4: Un contrôleur de train, ça touche à peu près un peu plus de 2000 euros par mois. C'est inexplicable.
2: Alors, je vous arrête. L'écart n'est pas énorme à la SNCF. Vous prenez les entreprises du CAC 40. Alors là, l'écart est beaucoup plus fort.
4: Hein. Je suis d'accord. Mais c'est des entreprises privées. Là, nous sommes sur une entreprise.
2: 100% publique.
4: Une délégation de services publics.
2: Ah non, c'est une entreprise publique.
4: C'est une entreprise publique, ce sont des agents. Ça fait le salaire multiplié par 20. Ce n'est pas moralement acceptable parce que le patron de la SNCF, il ne travaille pas 60 heures par jour, il ne travaille pas 20 fois plus que ses salariés. Alors qu'il soit mieux payé, bien sûr, c'est normal qu'il y ait une hiérarchie, mais
11: ce n'est pas normal qu'il y ait de tels déséquilibres, donc c'est démotivant. Voilà.
2: Mais si c'est démotivant dans une entreprise, mais Jean-François, c'est démotivant dans une entreprise publique, dans une entreprise du CAC 40 où on a des rémunérations en millions d'euros, parce que c'est sûr que 37 000 euros par mois, c'est une très belle somme.
11: Ils mettent en maladie ces gens-là.
2: Comment ?
11: Oui, Cédric, excusez-moi, c'est Cédric qui a repris.
2: On va reprendre Cédric. Oui, Cédric, vous qui êtes en arrêt maladie de longue durée, quand vous entendez le témoignage d'Aurélien, qu'est-ce que ça vous inspire ?
11: Moi, ça m'inspire que ça n'arrivera pas dans mon métier parce que, vous voyez, chauffeur on a routier. Mis en place un système de Cap Emploi. Donc, Cap Emploi, la médecine du travail, veulent me reclasser alors que j'ai 57 ans. Mon métier, j'ai pris ce métier-là il y a 8 ans en arrière parce que j'ai changé ma vie complètement et je voulais faire ça jusqu'à la fin de ma vie professionnelle. Oui. Aujourd'hui, on me dit, on va vous reclasser, monsieur, et on se met derrière mon cul alors que, effectivement, j'ai la possibilité de continuer à conduire. Mais le poste que j'ai, je suis en plateau et ça m'est difficile de faire du plateau. Il y a d'autres postes et je vais essayer de me battre avec ma société que j'adore parce que j'adore la société pour laquelle je bosse et je vais essayer de me battre pour qu'on puisse me reclasser dans la société sur un poste de transport routier mais qui ne fait plus de plateau, qui fera peut-être du container, qui fera peut-être de la citerne. Mais nous, c'est simple, on m'a dit, monsieur, attention, vous passez Cap Emploi, vous passez médecine du travail et je ne comprends pas qu'au bout de 16 cette dame-là n'a pas même pas été licenciée pour inaptitude parce que le licenciement
16: non, c'est
11: pour
16: pas
11: inaptitude
16: non,
11: existe.
16: Non.
11: Ah, il y est. Si la médecine du travail et vous-même, monsieur, vous avez la possibilité de dire vous n'êtes plus à votre poste, je suis en plein dedans et on risque de me licencier pour inaptitude. Et donc,
2: Cédric, on va faire répondre Aurélien, on va reprendre Gilles.
11: Oui, tout à fait.
2: Allez-y, Aurélien.
16: Oui, je pense que monsieur confond. Tant que la personne est en arrêt de travail, qu'elle n'a pas repris, son contrat est suspendu. L'employeur ne peut absolument pas la convoquer pour un entretien en vue d'un licenciement ou d'un
11: l'employeur non, d'un la médecine recas. Du travail oui.
16: Mais non, excusez-moi du peu. La médecine du travail ne peut intervenir que quand l'arrêt est terminé.
11: Non, ah c'est bon, faux. J'y suis en plein dedans, j'ai rendez-vous semaine prochaine, pourtant je suis encore en arrêt de travail.
16: Excusez-moi, j'ai été pendant... un certain temps...
11: Je l'entends, hein, mais je vous dis la vérité. J'ai rendez-vous semaine prochaine avec la médecine du travail. Donc c'est pour vous dire qu'on va avoir un rendez-vous avec le patron, ce qui s'appelle en tripartite, avec le patron, la médecine du travail et l'emploi, ainsi que moi-même. Pourquoi ? Parce qu'effectivement, il est important de savoir une chose, c'est que le patron peut demander, c'est à vous à demander justement ce qu'on appelle le rendez-vous de liaison tripartite, c'est-à-dire qu'en fait avec la médecine du travail vous et parce que cette personne-là c'est plus évident.
2: Oui.
11: Pour vous c'est... peut-être pas pour elle parce que
2: Cédric...
11: c'est tranquille, mais pas pour vous c'est horrible.
2: Non, Cédric, on va reprendre Aurélien et après on va prendre Gilles.
16: Oui, faut pas s'éterniser là-dessus, mais en attendant, c'est possible pour le monsieur qui vient de s'exprimer, si toutefois il est en vue, il est bientôt au terme de son arrêt de travail, et dans ce cas-là, l'employeur peut reprendre à tâche en effet avec la médecine du travail pour organiser ça, tant que l'arrêt n'est pas terminé. Et comme moi, me fournir régulièrement un arrêt sans discontinuité. Je ne peux pas la convoquer pour ce genre de choses, ce n'est pas possible. C'est ça la grande difficulté. En effet, parce que monsieur a envie d'avoir un reclassement, ce que c'est très bien d'ailleurs.
2: Mais c'est très bien, c'est qu'il veut travailler, c'est tout à son honneur.
11: Continue à bosser.
16: Tout
11: moi.
16: À fait, bien sûr.
2: Bien sûr.
16: Le travail peut préparer ce genre de situation. Quand l'arrêt de travail sera terminé, à ce moment-là, l'employeur pourra convoquer le salarié à un entretien préalable pour un reclassement et demander à la médecine du travail de prévoir je perds le mot, enfin bref, pour préparer un poste adapté
2: On va redonner la parole à Gilles, qui a attendu très sagement. Gilles, vous parliez de la responsabilité des médecins, mais quelque part, je reviens encore à Huberois, 15 ans d'arrêt maladie dans l'entreprise d'Aurélien, Cédric qui lui veut bosser, qui demande à être classé, alors j'explique, il veut être sur du container ou du vrac, parce que là, il n'y a pas de manipulation de palette à faire, contrairement à ce que vous viez, c'est ça, sur votre 38 tonnes, c'est bien ça, Cédric?
11: Oui, c'est exact, oui. C'est en fait, lorsqu'on va sur des chantiers, on récupère plein de choses qui peuvent être différentes et faut les sangler, donc ce qu'on appelle l'arrimage.
2: C'est ça.
11: Et l'arrimage, des fois, est facile quand il y a peu de choses, mais quand il y a beaucoup de choses, on arrive à sangler 18, 19 sangles, 20 sangles. Et des fois, ça devient difficile, on reste une heure et demie, et moi, je fatigue un petit peu plus maintenant depuis mon accident. Alors,
2: bien sûr.
11: En 2-2, c'était fait, quoi.
2: Et Gilles, qu'est-ce que vous voulez répondre à Aurélien et Cédric? Parce que c'est vrai qu'on est dans la situation ubuesque. Des gens qui veulent bosser ne peuvent, en se recyclant, ne sont pas recyclés à la vitesse où ça devrait aller, et d'autres sont en arrêt maladie depuis 15 ans. Moi, je crois qu'il faudrait quand même revoir ça du sol au plafond, comme on dit, non?
0: Alors là, sur l'arrêt maladie de 15 ans, moi, je n'ai plus jamais entendu parler d'un cas pareil, mais je suppose quand même que la personne qui est en arrêt depuis 15 ans, son poste de travail est tenu par une autre personne.
16: Bien sûr. Oui, oui, tout à fait, tout à fait.
0: Donc, oui. Elle est remplacée à son poste de travail.
2: Ah bah oui.
0: On est d'accord.
16: Oui, bien sûr.
0: Donc, le préjudice pour l'employeur, je vois pas trop où il est, puisque le travail est fait quand même. Alors, il n'y a pas
16: de... C'est qu'on a... C'est...

0: Mais c'est pas le
1: ah
0: sujet.
1: Bon, non, il n'y a pas de conséquences pas... non plus sur les effets de feuille. On est bien d'accord.
0: Mais monsieur, ouais, c'est alors, pas le sujet, là, pour le coup.
1: De toute façon, je ne peux pas répondre à cette question-là, parce que moi, je n'ai jamais entendu parler de cela. Ce que je peux suggérer, quand même, avec un peu d'humour, hein, si je peux me permettre, c'est qu'il aille voir peut-être un autre conseiller juridique, que le sien n'est peut-être pas si performant que ça. Mais enfin, bon, ça,
2: alors,
1: c'est autre chose.
2: Restez avec nous, on doit être une courte pause. Mathéo, des réactions encore à nous lire.
3: Et la réaction de Bernard, qui nous raconte une situation assez insolite, puisque son voisin fonctionnaire de mairie est en arrêt depuis 3 mois, car il est parti en Turquie se faire greffer des cheveux.
2: Ah, pourquoi vous parlez de greffe de cheveux en me regardant ?
3: Je n'aurais pas osé quand même.
2: Non,
3: viser,
2: si vous avez
3: Philippe.
2: Osé, mais de manière subliminale. Vous voulez réagir, il y a encore des réactions. 0826 300 300.
4: On c'est bien Mathéo, dans... bonne entrée en matière.
2: On se retrouve dans quelques instants.
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2: Retour des vraies voix écoutent la France avec également Mathéo Lamblot. Mathéo, encore des réactions sur les arrêts maladie, un sujet qui fait beaucoup réagir.
3: Eh oui, il y a Mathéo Thiebaud, un autre Mathéo, qui nous dit donc que si le burn-out ou le mal-être sont considérés comme maladie, les abus ne sont pas si nombreux que ça. Ils existent certes, mais parfois seule cette solution marche pour se faire comprendre, une sorte de grève et de repos qu'on se force.
2: Alors, on va continuer à parler des arrêts maladie. On avait une auditrice, mais la ligne a sauté. On est en train de la rappeler dans quelques instants, dès qu'on va arriver à la joindre. Ce sont les aléas du direct. Je voudrais reprendre Gilles. Gilles, vous avez un peu coupé le sifflet à la fin parce qu'on devait faire une pause. Qu'est-ce que vous vouliez ajouter ?
1: Alors, sur la... Je ne sais plus comment il s'appelle, le monsieur...
2: Aurélien.
1: Qui est en arrêt, là, qui doit...
2: Cédric,
18: c'est moi.
1: Voilà, oui. Alors, il me semble que votre situation, c'est-à-dire que vous devez reprendre votre travail, c'est ça ?
18: Non, on va essayer de me trouver un poste aménagé, mais voilà. C'est pas garanti. Et si c'est pas garanti, ben il y aura un lit de châtiment pour inaptitude.
1: C'est ça. C'est comme ça que ça fonctionne, absolument. Donc vous serez licencié pour inaptitude, donc puisque l'employeur n'a pas de possibilité de vous reclasser dans l'entreprise.
2: Non mais oui, allez-y Cédric, allez-y.
18: Ben après, moi j'ai envie de rester. Il y a de quoi faire. C'est une grosse société. On a la possibilité, mais voilà,

0: C'est au bon vouloir du directeur et non pas du grand patron.
1: Il y a possibilité de vous reclasser dans l'entreprise.
0: Normalement, il y a possibilité. On fait du transport de tout, donc on peut très bien trouver un moment de quoi transporter. Ça se fait de plus en plus. On va sur des bourses de transport et on ne fait plus de commerciaux qui vont aller déléguer pour aller chercher du travail. Maintenant, alors, ça, c'est tout par Internet, grosso modo.
2: Alors, Cédric, Gilles, Aurélien, oui. On a retrouvé notre auditrice où la ligne avait sauté. Ça arrive, hein, notamment sur les téléphones portables. Bonsoir, Claire.
3: Bonsoir.
2: Alors, vous avez voulu réagir en entendant les échanges enflammés des auditeurs de Sud Radio, auditeurs de Sud Radio dont vous faites partie, bien évidemment.
3: Oui, je voulais intervenir pour parler un petit peu du fonctionnement de la sécurité sociale. Mon mari est médecin. Et d'abord, ce que je voulais signaler, c'est que à plusieurs reprises, il a eu des liasses entières d'arrêt de travail qui ont été perdues, en tout cas non livrées lors de la livraison. Hein. Et je suis allée à la sécurité sociale pour essayer d'en récupérer d'autres. Et en fait, la sécurité sociale est totalement au courant et ne fait rien par rapport à ça. Donc, à chaque fois qu'il y a un arrêt de travail clandestin, en fait. Eh bien, les personnes sont tout à fait tranquilles. Et oui. Surtout, mon mari doit faire une déclaration à la police à chaque arrêt de travail que l'on retrouve en France.
2: Mais comment ça se passe? Parce que j'ai pas compris. Expliquez-moi. Alors, les liasses, c'est quoi exactement?
3: Les médecins reçoivent des arrêts de travail qui sont normalement sécurisés, qui sont livrés.
2: Mais c'est eux qui font les arrêts de travail, les médecins?
3: Oui, mais le papier.
2: D'accord. Okay.
3: Le papier normalement est sécurisé.
4: Oui.
3: Et donc,
4: oui, c'est la liste de médecins.
2: D'accord. Laissez parler Claire. Oui.
3: Ne peut pas être établi par n'importe qui.
2: Bien sûr.
3: Sauf que là, il y a un détournement des liasses et la sécurité sociale est tout à fait au courant. Et visiblement, ne fait rien, parce que moi, je me suis déplacée, ils m'ont dit, ah bah oui, on le sait, parce que ça devrait être contre-signature. En fait, n'importe qui signe pour le médecin.
2: Mais c'est fou.
3: Et emmène les liasses.
2: Et c'est une fraude massive.
3: C'est une fraude massive. C'est une fraude massive. Actuellement, vous avez combien de personnes qui ont des arrêts de travail qui sont injustifiés? Qui sont bidons. Voilà. Et autre chose, et les médecins conseillent aussi, et je peux vous dire que des gens qui sont arrêtés de façon illégitime, il y en a aussi. Alors, il y a des gens qui sont malades, attention.
2: Bien sûr, évidemment.
3: Il voit régulièrement, par exemple, des gens qui sont arrêtés depuis 3 ans pour une entorse de cheville.
2: Non.
3: Mais oui. Et le problème, c'est que en fait, des amis qui sont médecins conseils et autres, on nous a expliqué qu'en fait, il y a très très peu de médecins conseils à la sécurité sociale. Lui, il est médecin d'assurance. Donc c'est différent, mais c'est quand l'assurance demande une expertise pour pouvoir indemniser les victimes.
2: Bien sûr.
3: Mais à la sécurité sociale, ils sont très très peu nombreux. Et en plus, ils peuvent pas informatiser les données parce qu'il y a un risque de fuite. Donc en fait, ils font tout à la main. Et c'est le problème. C'est le problème. Et il y a ce système de la sécurité sociale qui, à mon avis, est mal fichu et qui est complètement dépassé par le système, quoi. Enfin, voilà. Alors,
0: vous avez
3: après,
0: mis le doigt dans l'engrenage.
2: Voilà.
3: Alors, voilà, oui. Mais je pense vraiment que l'exemple de la perte des arrêts de travail, là, je pense qu'ils pourraient faire quelque chose quand même. Ils pourraient demander aux médecins, par exemple, de se déplacer. Alors, je sais, ils n'ont pas de temps, mais ou au moins donner une personne de confiance pour aller chercher leurs arrêts de travail, au lieu de faire livrer par un imprimeur lambda, et que ça soit perdu que ça soit dans la nature. Donc, en fait, là, il n'y a plus de... Rien que pour mon mari, je suis sûre qu'il y a plus de 200 arrêts de travail qui sont dans la nature. Alors, il a régulièrement des arrêts de travail qui sont... nous, on est en Seine-Maritime, dans le sud de la France, l'autre fois en Bretagne.
2: Vous avez l'impression que la Sécu laisse faire, pourquoi faire, pour acheter la paix sociale, parce qu'elle veut pas d'ennuis, pourquoi?
3: Je ne sais pas, mais en tout cas, quand j'ai vu les employés de la sécurité sociale, déjà, j'ai eu du mal à les rencontrer, et ils m'ont dit, ah bah oui, on le sait, voilà. Et je dis, mais vous faites remonter quand même, parce que là, c'est grave.
2: C'est grave.
3: C'est grave. En plus, lui.
2: C'est gravissime.
3: Lui, parce que les médecins, ils sont contrôlés, eux. Donc, oui. En fait, quand ils font, par rapport aux arrêts, au nombre d'arrêts de travail qu'ils font, donc je leur dis, mais attendez, ils risquent d'avoir des problèmes. Et en plus, ils perdent du temps à chaque fois porter plainte pour ce problème. Et rien ne se fait, ça n'avance pas. Donc là, il y a deux paquets de liasses qui sont dans la nature. Et ils lui en ont fait faire une liasse, un paquet complet, voilà. C'est comme ça.
2: Non, mais c'est absolument fou. Et là, je pense que.
0: C'est informatisé.
2: Oui, en plus, c'est informatisé. Oh, ça, je pense que ça. Moi, j'avais lu deux livres d'un magistrat spécialisé en la fraude, s'appelle Charles Pratt, qui s'appelait Cartel des fraudes et Cartel des fraudes 2 sur les fraudes sociales. Mais c'était totalement. Mais. Dingue, il n'y a pas d'autre mot. Merci beaucoup à ces lunaires, oui. Merci beaucoup à tous. Merci Claire, merci Aurélien, Cédric, Gilles, Jean-François. Merci à vous d'avoir été si nombreux à nous appeler. Merci Mathéo Lamblot.
4: Merci Philippe.
2: Et
4: à demain.
2: Tout de suite, oui, à demain. On va parler de la matinale de demain. Bonsoir Louis de Kergorlay.
5: Bonsoir Philippe, bonsoir à tous.
2: Quel est le menu de la matinale de Jacques Cardoz demain à partir de 7h?
5: Eh bien, 7h10, à la une, on aura un cri du cœur des maraîchers de France à Annie Genevard, la ministre qui doit annoncer jeudi son plan d'aide après l'été caniculaire que l'on a connu. 7h35, on vous explique une histoire assez dingue, un quartier d'une commune en Haute-Savoie qui a connu pas moins de 7 fusillades liées au trafic.
2: C'est ça.
5: Et en fait, le maire de la commune lance une campagne d'affichage pour sensibiliser les citoyens, les consommateurs. Il sera notre invité demain matin.
2: Ça les sensibilise à quoi? Se procurer un gilet pare-balles, un casque Kevlar
5: Justement, voilà, faire les dissuader d'y aller.
2: D'accord,
5: tout simplement.
2: Okay, bah c'est, oui.
5: 8h15, votre nouveau rendez-vous Parlons Cash. On aura Olivier Moustakakis d'Assurland.com. Et puis 8h30, invité politique Serge Papin. Et on va revenir avec lui notamment sur cette obligation de facturation électronique qui fait débattre.
2: Ah oui, qui fait beaucoup de débats. Merci beaucoup Louis de Kergorlay. C'est demain de 7h à 9h, à 10h même.
5: Oui, 10h.
2: En direct, parce qu'il y a la vérité en face après. En direct sur Sud Radio. Et il nous succède juste après, on le connaît bien sur Sud Radio, il a d'ailleurs officié dans Les Vraies Voix brillamment cet été. Bonsoir Anthony Martin-Smith.
6: Bonsoir, c'était pas dans Les Vraies Voix, c'était non, le matin.
2: C'est le matin, autant pour moi.
6: Oui, mais je sais que vous vous levez tard, c'est pour ça.
2: Non, c'est parce que j'ai les neurones un peu fatigués après 3 heures de direct, autant pour moi. Alors, quel est le menu de cette nouvelle émission et son nom, Anthony Martin-Smith?
6: Alors, cette nouvelle émission à partir de 20h le mardi, mercredi, jeudi, de 20h à 21h, on vous a compris. Pourquoi on vous a compris? Parce que toute la journée, vous prenez la parole sur Sud Radio 0826-300-300 et par email sur jeparticipe@sudradio.fr. Et sachez qu'on lit vos emails quand vous nous écrivez. Eh bien, nous retenons les moments les plus forts qui vous ont marqué, ceux sur lesquels vous avez interagi avec nos animateurs sur l'antenne et nous les rediffusons ce soir. On va essayer de plus en plus d'ailleurs d'y mettre aussi des billets d'humeur, peut-être aussi avec vous, si vous voulez même participer à l'émission, on verra. Voilà, c'est aussi ça la richesse de Sud Radio, c'est qu'on construit les choses ensemble. Ce soir, on va revenir sur aujourd'hui, la rentrée des classes pour 12 millions d'enfants, d'élèves. 1 million d'entre eux seraient illettrés, c'est ce que nous disait notamment ce matin Madeleine de Gesset dans l'émission avec Jacques Cardoz.
2: Oui.
6: On reviendra aussi sur la venue de Michel Cardoz, le papa de notre petit Jacounet.
2: Ah, vous avez un degré d'intimité, moi je ne l'appelle pas encore Jacounet.
6: Hein, mais lui non plus, c'est pas beaucoup que je l'appelle comme ça. Et puis, nous reviendrons aussi sur ce débat qu'il y a eu entre Abdelhak et Luc à 9h30 dans La Vérité en Face ce matin. Très intéressant sur l'interdiction du voile dans l'espace public que souhaiterait mettre Marine Le Pen.
2: Eh bien écoutez, c'est tout de suite
6: en
2: votre compagnie sur Sud Radio et nous on se retrouve demain avec Cécile de Ménibus, Patrick Roger, Les Vraies Voix à 17h. À demain.
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8: On parlait de la question d'augmenter les profs ou pas à la veille de cette rentrée scolaire. 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
2: Tout de suite, un point sur l'information.
24: Bonsoir à toutes et à tous. De nouvelles frappes américaines en Iran annoncent ce soir de l'armée des États-Unis. La guerre qui rentre dans une nouvelle phase visiblement active après les bombardements survenus dimanche dans le détroit d'Ormuz. Des frappes en répercussion aux attaques de Téhéran contre les navires du détroit, mais aussi sur les militaires américains déployés dans la région. Conséquence, le cours du pétrole repart à la hausse. La rentrée et les téléphones interdits dans les lycées pour ce premier jour du retour en classe. Emmanuel Macron s'est rendu dans un lycée de Mende en Lozère pour défendre cette mesure. Autre nouveauté de ce 1er septembre, un changement qui concerne près de 5,5 millions d'entreprises. La facturation électronique entre en vigueur. Concrètement, les sociétés devront mettre en place un logiciel permettant d'envoyer et de recevoir des factures électroniques. Ce changement concerne pour l'heure seulement les grandes entreprises. Les PME, elles, devront le faire d'ici un an. Patrick Bruel annule tous ses concerts, annonce du chanteur sur ses réseaux sociaux après sa mise en examen dans plusieurs affaires de viol et d'agression sexuelle. Les conditions ne sont tout simplement plus réunies pour que ces concerts restent ce qu'ils auraient dû être. Des moments de musique et de partage, a écrit l'artiste. J'ai fait le choix de l'apaisement, a-t-il ajouté. Patrick Bruel, on le rappelle, est visé par 32 plaintes pour viol, tentative de viol, agression sexuelle et harcèlement sexuel. Après la Renfe Trenitalia, un nouvel opérateur français, cette fois, va concurrencer la SNCF sur les rails. Velvet a été autorisé à faire circuler des TGV entre Paris et l'ouest du pays. À partir de 2028, seront desservis Bordeaux, Nantes, Angers et Rennes. Avec 12 trains, Velvet proposera 10 millions de places par an, contre 130 millions pour l'opérateur historique. Enfin dans l'espace, à 400 km au-dessus de nos têtes, Sophie Adenau réalise depuis le début d'après-midi une opération pour remplacer un outil de navigation de la Station Spatiale Internationale. Une mission d'environ 6h30 selon la NASA. C'est la troisième sortie extra-véhiculaire pour l'astronaute française depuis le 18 août. Bonne soirée à tous.
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0: Et je suis très heureux de vous retrouver sur l'antenne de Sud Radio, 20h-21h. On vous a compris, vous avez entendu, c'est désormais le rendez-vous que nous vous proposons chaque mardi, mercredi et jeudi pour revenir sur ce qui ont fait les temps forts de l'antenne tout au long de la journée, ce qui a fait aussi l'actualité, l'information que l'on vous propose, l'information que l'on confronte avec nos invités en plateau, mais aussi l'information que vous faites, vous, au plus près de chez vous, au 0826-300-300, vous nous la rapportez et ça nous fait à chaque fois plaisir de l'entendre à mes côtés pour m'accompagner jusqu'à 21h, Julien Delmas. Bonsoir Julien.
1: Bonsoir Anthony, bonsoir à tous.
0: Je suis très heureux de pouvoir faire ce nouveau rendez-vous avec vous.
1: Plaisir,
0: vous êtes
1: partagé.
0: Aux commandes de cette émission, à la réalisation. C'est vous qui allez justement nous diffuser les extraits qu'on a soigneusement choisi de vous diffuser. Ce soir notamment, on va revenir sur la rentrée. C'était la rentrée pour vos enfants, pour vos petits-enfants, pour vos proches en tout cas. 12 millions d'élèves ont retrouvé le chemin de l'école. Et puis, selon Madeleine de Gesset, qui était l'invitée ce matin dans le grand matin de Jacques Cardoz à 7h10, 1 million d'entre eux, c'est-à-dire un douzième, je ne sais pas si vous imaginez, c'est quand même considérable comme chiffre, Julien, 1 million seraient illettrés. C'est ce qu'elle dénonce, je vous propose de l'écouter.
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3: C'est la rentrée pour 11 millions et demi d'enfants. Il est 7h12 sur Sud Radio et on va ouvrir une page éducation. On est avec Madeleine de Gesset, professeure de lettres. Bonjour Madeleine de Gesset.
5: Bonjour.
3: Vous êtes également auteur d'un livre qui s'appelle L'école des illettrés, réapprendre à lire et à écrire aux éditions Albin Michel. Première question, j'ai envie de vous demander, c'est si grave que ça ?
5: Hélas, oui, et c'est d'ailleurs confirmé par les enquêtes nationales comme internationales. La France, en matière de lecture et de compréhension de la lecture, est 14 points en dessous des pays de l'OCDE.
3: Donc on est très très mal classé. D'abord, est-ce que cela concerne tous les milieux sociaux ?
5: Oui, c'est ce que j'ai pu constater. Alors, les milieux défavorisés sont les premières victimes de cet effondrement linguistique. Mais j'observe, moi, dans la filière sélective où j'enseigne, en classe préparatoire, que les étudiants présentent des lacunes en grammaire, en syntaxe, en vocabulaire et en culture littéraire qui devraient être impensables vu leur profil de bons élèves. Donc, personne n'est à l'abri.
3: Alors, vous êtes passé par des établissements des Hauts-de-Seine et vous racontez dans votre livre, L'école des illettrés, que vous étiez heureuse lorsqu'on vous remettait un texte avec 4 lignes sans faute.
5: Ouais,
3: c'est vraiment 4 lignes sans faute.
5: Alors, c'est pas 4 lignes sans faute. Déjà, une phrase sans faute, j'étais heureuse, mais 4 lignes sans phrase qui ne soient pas mal construites. Enfin, sans phrase mal construite.
3: Mais on se dit, d'où ça vient ? Comment se fait-il qu'on en soit arrivé là ? Quelle analyse vous en avez faite, tout ça ?
5: Mais justement, dans ce livre, j'essaye de partir à la recherche des causes. Des Comment causes. Se fait-il qu'après 15 années passées sur les bancs de l'école, nos étudiants soient si faibles et nos élèves soient si faibles ? Parce que c'est en identifiant correctement les causes qu'on pourra cesser d'agir sur les conséquences et prendre le mal à la racine.
3: Alors, l'une des questions que l'on se pose, pardon de le dire comme ça, mais est-ce que c'est lié à l'immigration et donc à une importation de culture qui est peut-être moins en contact avec l'apprentissage du français et peut-être des parents et des grands-parents qui sont parfois peut-être absents ou qui eux-mêmes ne parlent pas forcément bien le français? Est-ce que ça fait partie du raisonnement et de votre constat?
5: Alors, l'immigration n'explique pas tout. Il est sûr que dans des classes où une majorité d'élèves parlent très peu français, voire pas français à la maison, il y a un défi supplémentaire pour l'instituteur ou l'institutrice. Mais voyez, moi, dans ma classe préparatoire, je n'ai pas ce profil d'élève-là. Or, je sens qu'il y a un affaiblissement linguistique. Donc, le problème est plus large que cela.
3: Oui, c'est peut-être quelque chose qu'on constate dans les premières classes ou peut-être au collège, mais qui en réalité ne se vérifie pas au cours du cursus scolaire, c'est ça ?
5: Je pense en réalité que oui, il n'y a pas de fatalité. Il y a des élèves qui dont les parents ne parlent pas français et qui peuvent néanmoins très bien réussir. J'en ai rencontré. Je pense que le vrai problème, c'est que nos enseignants ne sont pas formés correctement aux méthodes qui marchent.
3: Alors, si on reste sur l'une des causes, vous dites que la méthode globale a fait des ravages.
5: Oui, alors c'est pas la méthode globale. Elle n'a jamais été enseignée comme telle en France. Mmh. Elle a donné des éléments à ce qu'on appelle la méthode mixte.
3: Oui.
5: Et la méthode mixte a longtemps été la plus utilisée en France. Aujourd'hui encore, elle est très utilisée. Or, on sait qu'elle donne de mauvais réflexes de lecture à un certain nombre d'élèves et des réflexes qui sont très difficiles à corriger ensuite.
3: Madeleine de Gessé, l'école des illettrés, réapprendre à lire et à écrire. Vous êtes professeur de lettres et on s'interroge sur cet illettrisme sur lequel vous avez planché et que vous constatez, c'est plus d'un million d'élèves aujourd'hui en France. Lorsque vous entendez le ministre de l'Éducation nationale dire, on lance en cette rentrée de nouveaux programmes avec plusieurs niveaux et il faut connaître 2500 mots en primaire. C'est le minimum, c'est ce que je fixe, dit-il, 2500 mots en primaire. Est-ce que ça vous semble une bonne mesure de la part d'Edouard Geffray?
5: Alors, on sait effectivement que le nombre de mots de vocabulaire acquis par l'enfant, notamment avant l'entrée en CP, va avoir une grande influence sur son entrée réussie dans la lecture. Donc, c'est une bonne mesure. Mais j'aimerais qu'on insiste davantage sur le rôle des parents aussi, qui doivent être là pour stimuler linguistiquement, verbalement, leur enfant. Et là, je trouve que c'est l'éternel angle mort des politiques éducatives.
3: Et il faut le dire et le redire, même si c'est devenu banal, mais évidemment que le numérique et le smartphone, ça n'aide pas. Et il y a même des études aujourd'hui qui montrent qu'il y a une forme d'atrophie du cerveau à force de se servir des smartphones et qu'il faut lire, il faut avoir des livres dans les mains.
5: Et là aussi, le rôle des parents est crucial. Moi, je rêverais que les parents, je vais être un peu dur, hein, mais cessent d'acheter des smartphones à leurs enfants collégiens, voilà, voire même avant, parce que il faut comprendre que c'est une violence faite à leur intégrité cognitive. Après, ça saborde leur capacité de concentration et d'attention profonde à l'école.
3: Oui, alors il nous reste quelques secondes et j'ai envie de vous poser la question parce que c'est l'un des passages de votre livre que je trouve extrêmement fort. Vous dites que tout cela se traduit forcément par de la violence lorsqu'on ne s'exprime pas bien, que le vocabulaire n'est pas là, il y a de la violence au bout.
5: Alors forcément, heureusement, pas forcément, mais il est vrai que la frustration verbale peut déboucher sur la tentation de la violence, se battre faute d'avoir su débattre.
0: Se battre faute d'avoir su débattre. Moi, je trouve que cette phrase, elle est extrêmement puissante. Peut-être qu'elle a une résonance particulière chez vous, en tout cas chez moi, elle en a une. Ça me rappelle cette anecdote avec un professeur de français au lycée qui m'avait dit « La violence commence là où les mots s'arrêtent. » Précisément, il ne peut pas y avoir de communication si on n'est pas capable de s'exprimer. Eh bien, figurez-vous que dans la même continuité, l'invité de 7h24 dans cette nouvelle chronique « Et si c'était vous ?» présentée par Jacques Cardoz dans le Grand Matin de Sud Radio, eh bien, Virginie dénonçait aussi une absence de communication entre les enseignants et les parents d'élèves. On sait appeler un parent d'élève à l'école lorsque son enfant a fait une bêtise, mais pas en amont, pas avant que la rentrée des classes n'ait lieu, pas pour comprendre où est-ce qu'en est l'élève entre eux, eh bien, ce qu'il a vécu pendant ses vacances, ce qu'il a vécu à la maison, ce qu'il vit d'ailleurs au quotidien, et puis ce qu'il va vivre à l'école. Elle en appelle à une meilleure collaboration pour que les parents soient de véritables partenaires des enseignants. Écoutez-la plutôt.
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3: 7h24, soyez les bienvenus dans Le Grand Matin. C'est l'heure, à cette heure-là, de notre rubrique « Et si c'était vous ?». Le principe est simple. Une personnalité de la société civile doit nous dire ce qu'elle prendrait comme décision si elle était aux responsabilités. Et ce matin, on s'intéresse à l'enseignement et au manque de profs. Comment y remédier? Nous sommes avec Virginie Gervaise, maman d'élèves, présidente de l'Union Nationale des Associations Autonomes de Parents d'Élèves. Bonjour Virginie Gervaise, soyez la bienvenue.
1: Bonjour. Merci beaucoup, merci pour votre invitation.
3: Et vous dites aujourd'hui qu'il faut redonner une place aux parents au sein de l'école. Alors, dites-nous tout, quelle serait cette proposition si vous étiez demain ministre de l'Éducation nationale qui permettrait de soulager les profs ?
1: En fait, effectivement, ce que je souhaiterais, c'est que les parents retrouvent effectivement une place au sein des établissements scolaires. Alors, on parlait de coéducation à un moment donné, mais là, c'est vrai que c'est assez différent d'un établissement à l'autre. En fait, il n'y a pas suffisamment de lien avec les parents et les enseignants, pas parce que le travail est mal fait, rien à voir. C'est que je pense qu'à un moment donné, il faut du concret. C'est-à-dire qu'il faut aller chercher les parents, il faut les faire venir. Les parents ne viennent pas que pour un problème avec leur enfant. Les parents ne viennent pas uniquement parce que c'est une remise de bulletin. Les parents ne viennent pas uniquement parce que c'est les élections de parents d'élèves. L'objectif, c'est de faire en amont quelque chose, de faire une relation parent école ou de faire un pacte parent-école après à voir comment on pourrait minimiser les choses.
3: Oui, Virginie enfin, Gervais, disons les choses clairement. Oui. En fait, l'idée, ce serait d'intégrer l'apport de parents d'élèves pour suppléer les profs dans certaines tâches. Alors, on ne parle pas de co-gestion, bien entendu, mais j'ai envie de vous poser la question tout de suite. Est-ce que les profs seraient réceptifs à ce genre de proposition?
1: Alors, je sais pas. Après, je veux pas. Enfin, l'objectif, c'est pas de prendre la place des profs. Hein, ça n'a rien à voir. L'objectif aujourd'hui, c'est que je pense que s'il y avait effectivement déjà un temps individuel en début d'année pour faire le point 15-20 minutes avec les élèves, pour savoir comment va l'enfant, qu'est-ce qui se passe, sa santé mentale, etc., je pense qu'on anticiperait et qu'on gagnerait énormément de temps sur une année complète scolaire qui est quand même qui passe sur les chapeaux de roue, avec les enseignants qui ont énormément de boulot et qui font un travail remarquable. Je pense que voilà, c'est ça. Maintenant, il faut du concret, il faut des solutions, mais pour moi, et puis aussi d'aller chercher les parents qu'on voit pas. Il y a des parents qu'on voit pas, oui. Et puis qu'on nous écoute un petit peu plus aussi, parce que c'est vrai qu'on a décidé, mais en aucun cas, on prendrait la place des enseignants. Et nous,
3: en tous les cas, vous réclamez plus de dialogue, une meilleure place, une écoute, des temps d'échange.
1: Tout à fait.
0: Allez, dans un instant, sur Sud Radio, on revient sur la question de la rentrée des classes, et particulièrement la question de l'interdiction du téléphone au lycée. À tout de suite sur Sud Radio.
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0: 20h, 21h, on vous a compris. C'est désormais le rendez-vous que nous vous proposons le mardi, mercredi et jeudi sur l'antenne de Sud Radio pour revenir sur les temps forts de la journée, sur l'actualité qui nous a marqué, mais qui vous a marqué aussi au 0826 300 300. Vous nous appelez tout au long de la journée et on vous écoute et on vous prend à l'antenne, comme d'ailleurs Kevin et Nathalie qui ont voulu, dans l'émission de Stéphanie de Muru ce matin de 10h à midi, revenir sur l'interdiction du téléphone au lycée, et puis aussi en réaction à ce sondage IFOP pour la Fondation Excellence Ruralité qui dit que un Français sur deux ne croit plus en l'égalité des chances à l'école.
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29: En direct sur Sud Radio, en ce jour de rentrée scolaire, 12 millions d'élèves, la petite cloche qui signe l'heure de cours. C'est vrai que ça fait une boule à l'estomac.
30: Ah, vous n'aimiez pas, vous, la rentrée?
29: Ah non, pas du tout. Mais vous en connaissez beaucoup des enfants qui aiment l'école, franchement.
30: Bah oui, alors vous n'étiez pas première de la classe.
29: Non.
30: C'est vrai?
29: Jamais.
30: Bah non. Ah, vous étiez radiateur que devant la prof.
29: Je suis un peu au milieu.
30: Ah d'accord.
29: Ni le radiateur, ni le premier rang. Mais enfin, vous savez, les premiers de la classe ne font pas forcément...
30: À la preuve, vous êtes à Sud Radio,
29: oui,
30: donc
29: voilà,
30: vous savez,
29: oui,
30: gravir les échelons, on va en parler avec votre invité.
29: Oui, Jean-Baptiste Noyat qui est toujours avec nous, fondateur et directeur général d'Excellence Ruralité, l'urgence éducative. Alors Jean-Baptiste, vous êtes à l'initiative d'un sondage exclusif réalisé par l'IFOP pour votre fondation. Alors c'est assez édifiant hein, ce sondage. Trois quarts de la population juge que les enjeux liés à l'école ne sont pas suffisamment présents et valorisés dans le débat public. Et plus grave peut-être, une personne sur deux qui ne croit plus à l'égalité des chances par l'école.
31: Oui, finalement d'ailleurs ça pourrait être encore pire quand on voit les résultats scolaires de notre système éducatif, quand on voit qu'on est... avant-dernier de l'OCDE en mathématiques, quand on voit la chute du niveau d'orthographe, il y a une statistique qui est quand même très parlante. Aujourd'hui, un enfant de cadre fait plus de fautes d'orthographe qu'un enfant de chômeur de 1987. Donc il y a un déclassement qui est terrible de notre système éducatif. Et en même temps, ce que je constate, c'est qu'il y a un vrai une vraie lucidité des Français, 9 sur 10 qui considèrent que c'est un enjeu essentiel du prochain quinquennat.
29: Ils attendent des réponses, ces
31: Français. Ils attendent des réponses et finalement ils croient encore dans notre destin commun et dans la mission de l'école, parce que 1 sur 2 ça pourrait être encore bien pire.
29: Oui, Gilles, allez-y.
30: Je crois qu'on a des auditeurs, Stéphanie.
29: Ah, Nathalie. Nous sommes en direct avec Nathalie qui nous appelle de Juvisy-sur-Orge. Bonjour Nathalie.
11: Bonjour.
29: Alors vous êtes professeur d'anglais, on est ravis que vous soyez avec nous sur l'antenne de Sud Radio. Vous n'avez pas encore cours ce matin ?
11: Non, j'ai cours demain après-midi.
29: Bon, très bien. Alors comment vous abordez cette rentrée ?
11: Un peu de lassitude.
29: Lassitude, pourquoi ?
11: Parce qu'en fin de compte, les mêmes causes produisant les mêmes effets, il n'y a pas de changement significatif. Bon, à part bien sûr la réutilisation des portables au lycée. Bon, c'est une bonne chose.
29: C'est une bonne chose pour vous. Ça va changer la donne. Qu'est-ce que ça va changer selon vous ?
11: Je pense que ça c'est une prise en charge disciplinaire un peu moins, allégée par rapport à la vie scolaire, au CPE. Donc, on n'a pas moins à faire le gendarme. C'est pas plus mal. Les écrans, c'est plutôt néfaste. Ça permettra sans doute une attention plus régulière.
29: Vous pensez, Nathalie, néanmoins, que c'est applicable, parce qu'on a quand même déjà entendu, hein, vous avez vu les divers reportages, on va pas nous empêcher de prendre notre portable, c'est impossible.
11: Alors, les empêcher de prendre leur portable, non. Parfois, ils ont même deux portables, donc on le sait bien, mais par contre, moi je salue quand même le fait de poser l'interdiction.
29: Oui.
11: On brave donc un interdit.
30: Et vous les sentez plus concentrés le matin, vos élèves ? Et est-ce que vous avez vu une évolution en 10 ans de la typologie des élèves ? Est-ce qu'ils feront plus le bordel, pour parler un langage courant ?
11: Alors, il y a moins de concentration, il y a moins d'attention. Je pense que pour les lycéens, ils restent sur leurs écrans, donc ça les perturbe. Ils en ont conscience pour certains. Première terminale, ils en ont conscience, donc ils diminuent l'utilisation. Après, plus de bazar, ça vient de plusieurs paramètres. Hein. C'est pas que le téléphone portable, c'est pas que les écrans. Il y a aussi des conditions d'éducation qui sont pas là. Hein,
29: oui, l'autorité, l'éducation, on en parle régulièrement également. C'est difficile aussi de restaurer l'autorité. Vous nous parliez en début d'intervention de lassitude, parce qu'il n'y a pas de changement. Mais justement, vous, quels sont les changements que vous auriez attendus, Nathalie, en cette rentrée ?
11: Des moyens supplémentaires, des classes moins gonflées, des engagements pour faire respecter les enseignants sur l'autorité. Il n'y a pas tout ça, personne n'ose, tout le monde sort les parapluies, personne n'ose parce qu'on est parti loin. Donc faudrait vraiment renverser la table.
29: Eh oui. Renverser la table.
11: Quelques mois des présidentielles, je doute que quelqu'un fasse quelque chose.
30: Et puis d'un autre côté, moi j'ai mon Samsung, il me traduit tout, j'ai pas besoin d'apprendre l'anglais quand je téléphone. je vous provoque, Nathalie. Des fois, il y a des élèves qui vous disent ça, moi je m'en fous, j'ai l'IA qui me traduit tout.
11: Alors, ils le disent pas comme ça, mais ils me le font comprendre. Après, je leur démontre bien que c'est à côté de la plaque. Donc,
29: ils voient rapidement. On va se laisser faire, Nathalie. Jean-Baptiste Noyac, vous venez d'entendre cette professeure d'anglais. C'est vrai que le mot autorité, il revient régulièrement. Personne n'ose, ça aussi, ça revient. Le pas de vague, c'est comment on s'en sort de ça? Et vous avez entendu aussi que Nathalie est très sceptique sur les intentions, en tout cas la marge de manœuvre du futur président ou de la future présidente de la République.
31: Je crois qu'il y a une réponse j'ai entendu ce que, en effet, madame, il y a une réponse de court terme et de moyen terme. À court terme, il faut, à mon avis, faire en sorte qu'on puisse avoir un climat apaisé dans l'établissement et donc sortir les élèves violents du cadre scolaire. Il y a des élèves qui, dès le collège, sont pas adaptés au cadre scolaire, sont violents. Vous avez,
30: Fait quoi?
31: Et il faut des établissements adaptés à ces enfants-là, des établissements dans lesquels on va leur permettre de reprendre pied avec un cadre plus strict, avec des internats, avec dès le début de la journée.
29: Mais Jean-Baptiste, ça n'existe pas et ça coûte de l'argent.
31: Bah, c'est à créer. Enfin, je pense que c'est un investissement décisif. Bah, si vous voulez, on peut décider de financer les conséquences plutôt que de traiter les causes. Mais à la fin, ça coûte aussi cher et simplement, ça ne s'arrête pas. Donc, il y a un moment où il faut prendre le sujet à bras-le-corps, ce sujet de la sécurité dans les établissements, ce sujet de la protection fonctionnelle des enseignants aussi, parce que il faut mettre en place une protection fonctionnelle systématique des enseignants. Il faut arrêter de les mettre sur un pied d'égalité avec les élèves. Aujourd'hui, quand il y a un différend entre un professeur et un élève, ils sont convoqués par le principal l'un en face de l'autre, et chacun donne sa version. C'est pas normal. Ouais, il faut une présomption de véracité pour ce que dit le professeur.
29: Un autre appel au standard. Merci Nathalie et bonne rentrée demain. Bon courage. Ne vous laissez pas faire. Hein. Restaurez l'autorité vous-même puisqu'on vous aide pas à le faire manifestement.
30: Good world.
29: Bon courage à vous. Kevin, vous nous appelez de Meugent. Bonjour Kevin.
12: Bonjour.
29: Alors vous avez votre fille qui...
12: De Bayonne.
29: De Bayonne, précisément. vous avez votre fille qui rentre au collège, c'est ça? Et un autre au CP?
12: L'autre, il vient de finir le CP, là, il rentre en CE1. Et en gros, moi, c'est remettre aussi les fondamentaux au cœur de l'école.
29: Les fondamentaux...
12: Ma grande, juste avant de rentrer en sixième, l'année dernière, elle faisait... Elle a quand même eu des cours sur l'égalité salariale homme-femme. En CM2. Égalité salariale homme-femme en CM2, c'est quand même compliqué. À côté de ça, elle a eu que deux cours sur la Révolution française et sur tout ce qui compte.
29: Kevin, vous savez quoi, je vous coupe parce que ce que vous dites, je trouve ça passionnant parce que c'est, selon moi, aussi l'un des sujets. C'est-à-dire qu'on attend tout de l'école, l'éducation sexuelle, l'éducation et salariale. Je crois qu'il y a même de la gestion financière en quatrième maintenant. Et à côté de ça, on fait beaucoup moins d'histoire.
0: Stéphanie Demuruc, vous retrouvez tous les matins avec Gilles Gangsman de 10h à midi sur l'antenne de Sud Radio pour une émission de débat. Vous appelez au 0826 300 300 pour y participer. Vous avez évidemment la priorité au standard de Sud Radio. Dans un instant, on va revenir sur quelqu'un que vous avez connu à la télévision. On connaît bien le fils sur Sud Radio, Jacques Cardoz, chaque matin de 7h à 10h dans le Grand Matin Sud Radio. Et on a connu le père à la télévision, puisque journaliste, homme de météo, Michel Cardoz. Il était l'invité de Perico Legas et Anissa Arfaoui ce midi, de midi à 14h sur Sud Radio. D'ailleurs, Julien Delmas y était, puisque c'est lui qui réalisait l'émission. Allez, on revient dans un instant sur Sud Radio.
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2: Et on vous a compris, le nouveau rendez-vous que nous vous proposons chaque mardi, mercredi et jeudi de 20h à 21h sur l'antenne de Sud Radio pour revenir sur l'actualité et les temps forts qui ont marqué cette journée. Cette actualité que nous vous proposons, mais celle aussi que nous confrontons avec nos débatteurs en plateau, nos invités en interview, mais avec vous aussi au 0826 300 300. Vous nous appelez et vous continuez de le faire et vous avez bien raison de nous raconter aussi ce qui se passe dans votre quotidien. C'est ça l'actualité de Sud Radio. L'actualité aujourd'hui, elle était aussi avec quelqu'un que l'on a bien connu sur nos écrans, que l'on connaît à travers son fils, Jacques Cardoz. Eh bien, figurez-vous que Michel Cardoz était l'invité ce midi de Perico Legas et Anissa Arfaoui de midi à 14h dans la France, dans tous ses états, pour revenir notamment sur cette question de la situation des journalistes en France. Et ça a fait notamment réagir Frédéric, auditeur de Sud Radio, ancien journaliste lui-même au 0826 300 300.
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3: Vous êtes bien sur Sud Radio, il est 13h33 et nous avons toujours la joie, le bonheur et le plaisir d'avoir Michel Cardoz. Anissa, nous avons quelqu'un qui est un...
4: Fabrice Borozic, journaliste de proximité à Oloron-Sainte-Marie. Fabrice, vous êtes journaliste et vous avez aussi votre témoignage de terrain à apporter.
3: On vous écoute.
5: Absolument, absolument. Oui, moi je voulais dire que on souffre dans le milieu journalistique actuellement un petit peu du même, j'ai envie de dire du même mal que du milieu politique. C'est-à-dire que je vais faire un amalgame. Oui, il y a des hommes politiques qui ont fait des magouilles, mais tous les politiciens ne sont pas des magouilleurs. Oui, il y a des journalistes qui ne font pas vraiment de l'information, mais de la propagande. Mais tous les journalistes ne font pas de la propagande. Et malheureusement, qu'est-ce qu'on entend ? On entend les politiques sont tous des pourris parce que il y en a quelques-uns qui ont dérivé. Les journalistes sont tous des propagandistes. Et voilà quoi. Et on a beaucoup de mal à se détacher de ça. Alors c'est un travail parce que effectivement, il y en a qui font ce rôle-là. Moi, je dis toujours avec grande fierté que je suis indépendant. Je suis indépendant et donc je garde mon indépendance. Ce qui a des fois des conséquences un petit peu bizarres, hein. C'est-à-dire que pour moi, le rôle d'un journaliste, c'est de donner l'info, de donner tous les éléments. Ensuite, il y a des animateurs, des débatteurs qui vont analyser. Et c'est ensuite, selon moi, à l'auditeur ou au téléspectateur de faire la conclusion. En aucun cas, pour moi, c'est au journaliste de conclure. Je supporte pas, moi, quand je vois des journalistes qui font leurs papiers, etc., et qui, à la fin, mettent un mot de conclusion où, ils analysent, ils disent effectivement ce qu'il faut penser. Donc, on n'est pas là pour dire aux gens ce qu'ils doivent penser. En plus, ça fait un travail on a des gens qui, aujourd'hui, dans la rue, savent plus trop débattre. Ils répètent, comme des perroquets, ce qui a été dit, ce qu'ils ont entendu, etc. Donc, on fait du mal aussi, pour moi, au sens du débat. Le cerveau, c'est un muscle, il faut qu'il travaille. Et on n'a pas à tout mâcher comme ça. Moi, je... Maintenant, par rapport à... je voudrais dire quelque chose qui me semble essentiel, c'est-à-dire que quand le métier de journaliste est attaqué, et qu'on dit que tous les journalistes, ceci, cela, on les entend tous, les termes assez virulents qui sont donnés, moi, je fais taire immédiatement le débat en disant cette chose. Quand un dictateur prend le pouvoir dans un pays, la toute première chose qu'il fait, il s'empare de la presse. Presse écrite, presse parlée, presse audiovisuelle.
6: Et il ferme les radios, et les télévisions. Et il en crée d'autres.
3: Absolument. Michel Cardoz, ce que Fabrice nous dit correspond à une vérité que vous partagez.
6: C'est d'autant plus méritoire quand on est journaliste à Oloron-Sainte-Marie ou à Agen ou à Tarbes, etc.
3: Ou à
6: Vic-Fezensac ou à Condon dans le Gers, que on est tout proche des pouvoirs. Oui. Dans une capitale comme Bordeaux, Toulouse ou Paris, on peut être loin physiquement même des gens de pouvoir.
3: Les dignitaires sont loin.
6: Voilà. Tandis que quand on est dans une préfecture, une petite préfecture comme Bayonne ou Pau plutôt, que parce que Bayonne c'est une sous-préfecture, il faut pas mélanger les Béarnais et les Basques. Donc quand on est près du pouvoir, c'est d'autant plus méritoire d'être indépendant. Je me souviens avoir fait une tournée d'audit, comme on disait, il y a une vingtaine d'années, dans des agences de province pour un un journal, un titre dans la presse de province, et je me souviens que les journalistes de proximité, comme celui que nous avons là au bout du micro, à Oloron-Sainte-Marie, étaient tellement proches des chambres de commerce, de la préfecture, des chefs de partis locaux, des élus, qu'ils avaient du mal à vivre leur indépendance. C'est très difficile quand on est proche comme ça du bain, de vivre son indépendance. Et il faut avoir beaucoup de force d'âme. Moi, je suis très admiratif des journalistes de proximité, comme ça, dans les petites communes de province ou dans les petites sous-préfectures, parce que ils ont du mal à être indépendants, parce que il y a la gamelle au bout de quand même, au bout du mois, hein.
3: En fait, Fabrice, ce que vous reprochez à certains journalistes, c'est l'excès d'éditorialisation. Et vous avez des revues, aujourd'hui, vous avez des revues où vous avez 5, 6, 7 éditos, c'est-à-dire qu'on donne son avis, un peu comme aujourd'hui tout le monde fait un livre de cuisine. Il suffit qu'on sache faire une omelette, un nouveau plat, on fait un livre de cuisine. Et là maintenant, n'importe quel journaliste se met à éditorialiser. Alors bon, on n'est pas obligé d'acheter, ni de lire, mais effectivement c'est ça le problème. Anissa, vous voulez faire une remarque?
4: Et oui, effectivement, il y a quelque chose qui vient d'interpeller mon attention, Fabrice. Vous avez parlé de problèmes dans le débat, de polarité, de polarisation des débats entre les Français, et vous les liez finalement au nouveau comportement journalistique, et je crois que c'est quand même assez important ce que vous dites, parce que est-ce que le comportement des Français aujourd'hui, où effectivement le débat est plus difficile, on est moins ouvert qu'on ne l'était, je ne sais pas ce que Michel Cardoz vous en pensez, il y a 10 ou 15 ans, c'est vrai qu'aujourd'hui les opinions sont plus fermées, est-ce que ce serait de la faute des journalistes aussi, c'est ce que vous dites, Fabrice?
5: En partie, oui, en partie par rapport à vous savez, l'information, maintenant, l'information, elle est partout, en plus. L'information, elle est partout. Nous, on a connu, je commence à être un dinosaure, moi, hein. J'ai connu la période où il y avait 3 chaînes de télévision, où il y avait quelques radios, j'ai connu l'émergence des radios libres. Maintenant, des chaînes il y a quantité de chaînes d'information, de radio,
3: Internet, n'en parlons pas. Est-ce bien de l'information? C'est la question qu'on peut se poser.
5: Non, justement, c'est là que je voulais en venir. Et justement, plus il y a de chaînes d'information, moins je trouve qu'il y a l'information. Faut pas confondre, encore une fois, moi je suis un amoureux de la langue française. Les mots ont leur importance. Quand je dis bien, ne confondons pas information et communication. Voilà. Ah, moi j'ai eu un accrochage. Voilà. J'ai eu un accrochage il y a quelques temps, parce que j'ai des accrochages réguliers, parce que je revendique mon indépendance. Là c'était dans le domaine sportif, où j'ai dit, mais attendez, vous me ferez pas écrire ce que je ne veux pas écrire. Si certains de mes confrères sont dans la communication, moi je suis dans l'information. Voilà, que ça vous plaise ou que ça plaise pas. Moi, je donne l'information.
6: Ça fait du bien d'entendre. Ça fait du bien d'entendre. Ça fait du bien de vous entendre, parce qu'effectivement, information et communication sont deux choses différentes, et malheureusement, dans certaines écoles aujourd'hui, on confond l'information et la communication. Il y a des écoles privées de journalisme qui s'intitulent information et communication, et ça, c'est un désastre.
3: Vous vous souvenez de la campagne pour le référendum sur le traité constitutionnel en mai 2005. C'était de la propagande dans à peu près tous les médias. Messieurs, vous restez avec nous. Fabrice, vous restez avec nous. Michel, évidemment. Emmanuel Galasso a reçu l'appel de Frédéric, qui nous appelle de loin, de très loin, d'Oloron, et du Gers, il nous appelle de Paris. Bonjour, Frédéric.
7: Bonjour. Bonjour tout le monde. Bonjour à nos amis de la province. Actuellement, je suis en province, je ne suis pas à Paris.
3: Bon, dites-nous d'où vous nous appelez, à ce moment-là.
7: Je vous appelle de Cherbourg.
3: Magnifique, dans le Cotentin, voilà. Et en plus, il fait chaud, là. Il fait chaud en ce moment.
7: Il fait beau.
3: On vous écoute, Frédéric.
7: Oui, j'ai bien aimé l'intervention du journaliste Doloron, hein, si j'ai bien compris.
3: Oui, Fabrice Borojvic.
7: Voilà. Moi, je suis pas un spécialiste, hein, je suis pas journaliste. J'avais un métier qui était loin de ça, mais j'ai eu affaire quand même aux journalistes durant ma carrière. Moi, ce que j'ai remarqué au début de ma carrière, j'avais plutôt affaire à des journalistes comme celui d'Oloron, là. C'est vrai, des gens qui étaient j'aimais beaucoup partager avec eux. Je leur disais beaucoup de choses, ils les gardaient pour eux. Tout ce qui était en off, ils le gardaient. Donc c'était très très bien. Et quand c'était pas en off, ils publiaient exactement ce que les informations que j'avais données.
3: Ils respectaient l'off et le direct.
7: Ensuite, j'ai eu affaire à des journalistes parisiens, aux chaînes de télévision notamment, où c'était plus compliqué. Donc je refusais systématiquement leur présence, mais mes chefs, mes supérieurs me l'imposaient. C'était plus compliqué parce que j'avais remarqué assez rapidement qu'ils avaient déjà écrit le titre et la conclusion du reportage qu'ils allaient faire.
3: Michel et moi, oui, et, parce qu'on a tellement connu voilà. Ça.
7: Et ils comptaient sur moi pour mettre l'intérieur, et bien sûr, là j'étais absolument pas d'accord, donc il m'est même arrivé de leur fermer la porte, de leur dire, ben tant pis si mes supérieurs sont pas contents, mais je vais vous demander de vous en aller, de remonter dans vos voitures et de partir. Je m'accrochais, c'est vrai, assez souvent avec les équipes de télévision, parce que ils étaient trop intrusifs dans le travail que je faisais, ils voulaient tout savoir, et moi je voulais rien leur dire, donc c'était un petit peu compliqué. Après, ce que j'en vois sur les chaînes de télévision, je regarde les chaînes d'infos, bon, on peut ne pas nier que la télévision publique et même les radios publiques ont un marquage politique quand même assez précis. Moi, j'ai l'impression, parfois, quand j'entends des éditos sur la chaîne, sur les chaînes de télévision publique, sur la 5 notamment, j'ai l'impression d'être au cœur d'un parti politique, quoi. J'ai l'impression que c'est de la communication, comme vous venez de dire, et que c'est pas de l'information qu'on me donne, mais on me communique des éléments en me laissant entendre que ce sont des éléments de vérité et que qui pense différemment a tort. Et je parle souvent d'une amie, j'ai une amie très proche qui dans ce milieu qui me dit, nous on est d'accord pour discuter avec tout le monde dès lors qu'ils sont d'accord avec nous. Voilà, c'est le sentiment que me donne la presse nationale, et c'est un peu ce que j'ai vécu avec cette presse nationale quand j'étais en activité, qui voulait suivre mes activités très très spéciales.
2: La France dans tous ses états, le rendez-vous que vous avez chaque midi, de midi à 14h avec Perico Légas et Anissa Harfaoui, à retrouver dès demain sur l'antenne de Sud Radio. Dans un instant, on va revenir sur la vérité en face. À 9h30, c'est l'heure précisément à laquelle je vais vous emmener pour revenir sur cette question que Marine Le Pen a décidé de mettre dans le débat public. Faut-il interdire le voile dans les espaces publics ? A tout de suite sur Sud Radio.
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2: Mais oui, on vous a compris sur l'antenne de Sud Radio, désormais chaque mardi, mercredi et jeudi de 20h à 21h. Pour revenir sur les temps forts qui ont marqué l'antenne toute la journée, et puis cette actualité chaude en cette rentrée 2026, avec Marine Le Pen qui veut mettre la question de l'interdiction du voile dans les espaces publics dans le débat politique et public. Et bien justement, le débat, il a eu lieu ce matin sur Sud Radio entre deux de nos amis auditeurs, Abdelhak et Luc, qui nous ont appelés au 0826 300 300, arbitré par Jacques Cardoz. Autant vous dire, il n'était pas du tout d'accord.
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13: Vous le savez, Marine Le Pen veut soumettre au référendum l'interdiction du voile dans l'espace public si elle était élue. La chef des députés RN remet cette proposition sur la table. Elle a déjà été défendue au sein du parti et à l'occasion de ses trois premières candidatures à l'Élysée. Alors hier, le gouvernement a émis des réserves sur la constitutionnalité et l'applicabilité de cette mesure. Jordan Bardella, à son tour, a apporté un certain nombre d'éléments en expliquant qu'il souhaiterait passer par la voie référendaire et que c'était une façon de contourner les difficultés

0: ainsi qu'à toute mesure qui viserait à limiter l'expansion de l'islam ou de l'islamisme, comme vous voulez, de toutes ces nébuleuses qui mènent des visées on ne peut plus expansionnistes vis-à-vis de notre civilisation.
1: Vous y voyez la présence du voile, pour vous, c'est une avancée de l'islamisme. Est-ce que vous faites une différence entre un petit fichu et le voile intégral?
0: Écoutez, il est bien évident que ce qui s'appelle la burqa et toutes ces infamies qu'on peut imposer aux femmes dans certains pays sont inadmissibles. Quand vous parlez du petit fichu, un voile, c'est un voile. L'important, à la limite, je vais vous dire, n'est pas le foulard qu'on porte sur la tête. On peut le porter pour de très très nombreuses raisons. J'ai une amie qui a un cancer et qui porte un foulard sur la tête parce que elle trouve qu'elle a de moins en moins de cheveux et tout un tas de choses. Ça, bon, le problème n'est pas là. Le problème est l'intention. Voilà. L'intention, quand vous voyez que jour après jour, l'islam et ses nébuleuses de tout ordre essayent de nous imposer un nouveau mode de vie, le halal. Là, il y a quelque temps, certains ont décidé que la littérature française était trop légère pour les musulmans, et qu'il fallait que les enfants apprennent des choses un petit peu plus sérieuses, dit-on. Et tout ceci, si vous voulez, un de vos collègues sur une autre télévision et radio dit toujours, ils nous grignotent. Non, ils nous grignotent pas. Ces gens ont les dents plantées dans la viande et ils lâcheront jamais. Voilà, c'est ma façon de voir les choses.
1: Je comprends, ce sont des propos forts. On va, pour instaurer une contradiction, accueillir Abdelhak. Bonjour Abdelhak, vous nous appelez de Saint-Pierre-du-Mont, et vous dénoncez les vieilles recettes du Rassemblement National, quelque part.
2: Oui, mais bonjour.
1: Bonjour Abdelhak.
2: Oui, alors Mont-de-Marsan, la capitale des Landes.
1: D'accord.
2: Préfecture. Voilà, je voulais vous dire, ouais, c'est grave. Bon, j'entends dans les propos du monsieur qui vient de passer à l'instant. Voilà, c'est impressionnant, ces gens, vous savez, ils mettent des mots les uns après les autres. C'est juste des petits racistes, des petits nazillons qui sont totalement anti-musulmans. Les musulmans, c'est à peu près 6 millions de personnes en France pour une population de 70 millions. Les musulmans, c'est des personnes comme moi. Je suis athée. Voilà, je veux juste qu'on respecte mes familles et puis ceux qui ont choisi le culte musulman, comme d'autres ont choisi d'être juifs. Voilà, c'est qu'une option qui n'a rien à faire dans notre pays laïque sur l'espace public, mais qu'on met de manière privée. Le RN, c'est toujours les mêmes recettes. Ils n'ont aucune idée économique, rien pour avancer votre vie, juste cracher en fait sur la différence. Vous savez, en France, heureusement, ça date de 1905, il faut le rappeler au monsieur, il y a la laïcité. La laïcité, elle impose quoi? La neutralité de l'État et la liberté du culte. Parce que demain, si on commence à laisser passer des délires comme ça de Madame Le Pen, ça veut dire quoi? Ça veut dire que demain, on va empêcher un curé de passer avec sa soutane, on va passer une religieuse de vivre, on va empêcher un juif de porter la kippa sur la tête. C'est ça qui va se passer.
1: Ouais.
2: Et il rentre dans des délires qui ne s'arrêtent jamais. Et je vous dire, les derniers à avoir fait ça en Europe, c'est en 1933, il s'appelait Adolf Hitler. C'est comme ça que ça a commencé. Vous pouvez regarder tout ce que vous voulez.
1: Oui, alors, est-ce que vous faites une différence, vous, alors, vous nous l'avez dit à l'antenne, Abdelhak, vous êtes musulman vous-même. On est d'accord.
2: D'environnement, comme vous êtes catholique et vous n'allez pas à l'église sans doute tous les dimanches. Voilà, c'est.
1: Est-ce que vous faites une différence et est-ce que vous comprenez ce que vient de nous dire finalement Luc, mais il va prendre la parole et il va le dire lui-même mieux que moi. Mais l'inquiétude en réalité, c'est-à-dire est-ce que vous faites la différence, par exemple, entre l'expression d'un culte, d'une foi qui appartient à chacun et dans son, j'ai envie de dire, dans son espace privé, dans son intimité. Est-ce que vous faites la différence entre cela et une idéologie qui, elle, avance et qui, et donc là, je traduis les propos de Luc qui nous dit, j'ai l'impression qu'il nous grignote au sens où ce seraient des communautés qui se feraient face à face et qui, effectivement, se regarderaient en chaîne de faïence en réalité. C'est de cela dont il s'agit.
2: Vous savez, les personnes comme Luc, c'est des paranoïaques qui ont l'impression qu'ils sont en train de se faire grignoter. Je vais vous dire une chose. Déjà, il ne faut pas confondre les musulmans et les intégristes musulmans. C'est pas du tout pareil.
1: C'est pour ça que je vous posais la question.
2: Voilà. Ouais.

0: Musulmans, on les déteste, si vous voulez, tout ce qui se passe, vous savez, tout ce qui est détourné de l'islam, on les déteste. Dans toutes les mosquées de France, ils sont en lien avec les RG. Et dès qu'on voit une brebis galeuse, elle est dénoncée. Tout ce qui se passe en Afghanistan, où ils ont totalement détourné les talibans, l'islam, ils l'ont totalement détourné à des fins complètement dégueulasses et pourries. Les musulmans détestent les islamistes, ils les détestent, ils les vomissent. En Algérie, ils se battent depuis des années, ça a une guerre qui a duré 15 ans. Ils se sont bagarrés pour éliminer totalement les intégristes musulmans. On n'en veut pas. C'est des fachos exactement comme eux, comme ORN. C'est des gens qui détestent la liberté, c'est des gens qui veulent diriger les autres. Voilà. Mais c'est pas ça, musulmans. Musulmans, c'est, vous savez, l'islam, il a été écrit à partir de la Bible. Et vous savez, c'est l'amour et le partage. C'est rien d'autre. Tout ce qui est détourné, c'est juste dégueulasse. C'est salir et cracher sur quelque chose qui n'existe pas du tout chez les musulmans. C'est vraiment...
1: Abdellah, qu'est-ce que vous faites la différence entre les différentes tenues que peuvent porter les femmes? Je parle d'un fichu, et puis je parle du hijab ou bien de la burqa.
0: C'est des choix, mais nous on en rit, si vous voulez, quand on voit quelqu'un qui a une burqa, même au Maroc, en Algérie, on se dit bon, hein, là on vit vraiment. Vous savez, c'est des personnes qui ont envie de montrer qu'ils sont un peu plus ancrés dans un truc que d'autres. Mais c'est quoi au Maroc une burqa? Je vous le jure sur la tête de mes enfants, je vous le jure, j'en ai vu peut-être aller deux sur peut-être 2 millions de personnes. C'est très très rare. Mais vous pouvez pas empêcher, vous savez, aux États-Unis, des gens qui vivent avec 10 femmes. Vous savez, je sais plus comment elle s'appelle cette communauté. Voilà, ils vivent dans leur monde, dans leur délire. Ça les regarde. Mais 99% des musulmans, c'est des gens comme vous et moi qui ont fait juste un choix. Je vous jure, c'est l'amour et le partage. Ouais. Vous n'avez pas entendu parler du Maroc, la convivialité qui s'y passe. Il n'y a personne qui s'est plaint que vous a dit qu'il avait vu 500 burqas. S'il y a des attardés qui viennent en France parce qu'on accueille, voilà, il y a des Afghans, c'est normal. Il y a des réfugiés politiques, des gens qu'on vient protéger et tout. Mais il ne faut pas nous mélanger à ça.
1: Ouais.
0: C'est,
1: alors justement,
0: sinon, on dira que tous les Français sont des collabos parce qu'on a dénoncé Péter à balancer tous les juifs. Non, c'est pas ça du tout, c'est une confusion.
1: Qu'est-ce que vous répondez, Luc, à ce que nous dit Abdellah? Comment vous réagissez?
2: Déjà, j'aurais la courtoisie de passer sur le côté parano-néo-nazi de Monsieur Abdellah. Je vais vous dire quelque chose. Je n'ai aucune confiance dans ce qu'on appelle les musulmans modérés. Pour moi, ça n'existe pas, un musulman modéré, comme un catholique modéré, je ne sais pas ce que ça veut dire. En la matière, on est musulman, on est catholique, moi je suis protestant. Le problème n'est pas là. Le problème est de bien constater que l'entrisme absolument incroyable que nous vivons ces dernières années par cette religion, qu'elle soit portée par ce qu'on appelle couramment des islamistes, me paraît extrêmement dangereux pour la France et pour l'Europe. Avez-vous vu la mosquée qui est en train de se construire, qui est en train de finir d'être construite à Strasbourg? Elle est colossale. Il y a des minarets au sommet desquels on voit déjà les haut-parleurs, et nul doute qu'elle diffusera très bientôt les appels à la prière. Cet entrisme est insupportable.
1: Luc, vous restez avec nous, Abdellah également. On accueille René qui nous appelle de Toulouse. Vous souhaitiez réagir également à ce que vient de nous dire Abdellah?
3: Oui, bonjour à toutes.
1: Bonjour René.
3: Alors, effectivement, sur le fond du problème, pour éviter des discussions qui finalement n'amènent à rien, considérons tous ces phénomènes sur le plan mondial. Il y a effectivement une volonté d'hégémonie de l'islam sur le monde, y compris aux USA, et à partir du moment où il y a ce mouvement mondial, on ne peut pas l'ignorer au prétexte de la liberté du culte. Si, je vais vous donner un exemple, je me trouvais à Marseille samedi, vers 21h, sur la 2e avenue du Prado. Autrement dit, c'est parti de David et c'est remonté sur la 2e avenue du Prado. Environ plus de 200 grosses motos ont pris toute la largeur de la 2e avenue du Prado avec des drapeaux palestiniens, revendiqués Gaza. Comment voulez-vous qu'un Européen normalement constitué, qu'un Algérien de nationalité française qui s'est intégrée, ne puisse pas être se sentir menacés par cet islam politique.
1: René, ça, c'est une manifestation. S'ils défendent, c'est une manifestation. Je me fais.
3: Voilà. Donc, il y a une menace et inévitablement, ça crée la situation que l'on connaît aujourd'hui. Vouloir l'ignorer, c'est faire preuve de malhonnêteté intellectuelle.
4: Et puis Jacques Cardoz, que vous retrouvez dès demain matin à partir de 7h jusqu'à 10h et La Vérité en Face à partir de 9h sur l'antenne de Sud Radio. Vous retrouverez évidemment Benjamin Glaise à partir de 5h pour Le Petit Matin, les informations par Clara Piernet. Et puis à partir de 10h, vous retrouverez Stéphanie de Muru, Gilles Gangsman pour À vous de le dire jusqu'à midi. Et à midi, vous retrouverez Perico Legas, Anissa Arfaoui dans la France, dans tous ses états. Et puis naturellement, Les Vraies Voix à partir de 17h. Moi, je vous dis à demain pour ce nouveau rendez-vous. On vous a compris, accompagné de Julien Delmas, à partir de 20h sur Sud Radio jusqu'à 21h. Je vous souhaite une très belle soirée à notre écoute. Et dans un instant, c'est Jacques Pessis avec son invité Lynn Papin. Allez, je vous souhaite une très belle soirée sur Sud Radio.
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2: Bonsoir, de nouvelles frappes américaines en Iran, des bombardements suite aux représailles de Téhéran sur des sites militaires américains dans la région, mais aussi des navires dans le détroit d'Ormuz, selon l'armée des États-Unis. La réaction de Donald Trump ne s'est pas fait attendre. Le locataire de la Maison Blanche s'est félicité de ces frappes de grande envergure et puissante, selon ses mots sur son réseau Truth Social. À conséquence de ce regain de tension depuis dimanche, le prix du baril de Brent repart à la hausse, plus 4% depuis les frappes américaines survenues il y a quelques heures. Dans l'actualité aussi, ce drame dans les Pyrénées-Orientales, 2 morts, plusieurs blessés dont un grave dans un accident de bouée tractée, accident qui a eu lieu au large de Saint-Cyprien. Selon le procureur de Perpignan, le pilote du bateau est tombé à l'eau, déséquilibré par les vagues. L'homme a été percuté par la coque, devenu incontrôlable, il avait 31 ans. L'autre victime est l'une des passagères de la bouée, âgée de 29 ans. À tous les concerts de Patrick Bruel annulés, le chanteur mis en examen dans 32 affaires de viol et agression sexuelle devait repartir en tournée à l'automne. Les conditions ne sont tout simplement plus réunies pour que ces concerts restent ce qu'ils auraient dû être. Des moments de musique et de partage, a écrit Patrick Bruel sur ses réseaux sociaux. L'association Nous Toutes salue l'annulation de cette tournée jugée indécente. En cette période de rentrée scolaire, la présidentielle s'immisce dans les classes. Édouard Philippe propose de créer une inspection nationale de l'enfance qui devra contrôler tous les lieux qui accueillent des enfants. LFI imagine de son côté un plan d'urgence pour l'éducation, projet qui prévoit des recrutements d'enseignants et une augmentation de leur salaire de 20%. Et en ce jour de retour en cours, Emmanuel Macron et le ministre de l'Éducation, Édouard Geffray, étaient eux dans un lycée de Lozère pour défendre le dispositif zéro portable. Les téléphones sont désormais en effet interdits dans les établissements. Enfin en foot, fin du mercato français. À noter du côté de l'Olympique Lyonnais, l'arrivée de Youssouf Fofana ne sera pas possible. Le milieu français devait être prêté pour un an par l'AC Milan. Un problème de masse salariale contraint le club lyonnais à revoir ses plans. Bonne soirée.
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3: Les clés d'une vie, celle de mon invité. Les livres ont fait de vous une femme à la page qui a désormais voix au chapitre. Ils sont le sel de votre vie et pas seulement parce que vous avez grandi au pays des rizières. Bonjour Lynn Papin.
4: Bonjour.
3: Alors on va évoquer votre nouveau livre Hanoï Stories chez Albin Michel qui sort pour la rentrée littéraire. Mais le principe des clés d'une vie, vous le savez, c'est d'évoquer votre parcours et vous avez un parcours imposant à travers des dates clés. La première que j'ai trouvée, c'est le 5 juillet 2013. C'est le jour où vous avez les résultats du bac avec une mention très bien.
4: Ah bon, d'accord.
3: Vous en souvenez?
4: Oui.
3: Ce jour-là?
4: Oui, tout à fait.
3: Une surprise d'avoir une mention très bien?
4: Pas tellement. Je dois dire que j'étais plutôt bonne élève avec un papa qui me mettait pas mal la pression.
3: Oui.
4: Donc, évidemment, on était heureux, d'autant plus que c'était le passage aussi. J'allais au lycée Fénelon, enfin... il y avait tous les amis, donc j'ai plus ce souvenir-là d'être avec mes amis, d'être heureux ensemble.
3: Oui, le lycée Fénelon, je crois que c'est le premier lycée pour jeunes filles de l'histoire.
4: Exactement, et il est resté très féminin d'ailleurs.
3: Ce qui n'est pas désagréable.
4: Ce qui n'est pas désagréable.
3: Alors, il se trouve que ce bac, bon, il est quand même plus difficile en 2013 de l'avoir qu'aujourd'hui.
4: Ah ça, je sais pas.
3: Parce qu'il faut travailler énormément.
4: Ah oui, plus qu'aujourd'hui?
3: Oui.
4: Ah ça, je ne savais pas.
3: Et c'est vrai que vous avez toujours, comme une élève studieuse, vous avez toujours aussi bien travaillé vos livres que vos études.
4: Oui, mais ça, je pense que c'est un héritage familial, enfin, c'est l'éducation de mes parents. Mais c'est vrai qu'on a été, mon frère et moi, très éduqués à bien travailler, à réussir, à être un peu dans les clous, on va dire.
3: Et vous êtes né à Hanoï,
4: oui.
3: Et curieusement, l'année de votre naissance, lors d'une cérémonie à la Maison Blanche, Bill Clinton annonce la normalisation des relations diplomatiques entre les États-Unis et le Vietnam.
4: Oui, tout à fait.
3: C'est la fin de l'époque.
4: C'est la levée de l'embargo américain.
3: Oui.
4: Et donc c'est vrai que j'ai grandi, moi, dans un Hanoï qui était très festif, très joyeux, parce que c'était l'ouverture après la guerre, donc les produits américains arrivaient, le chocolat, le lait, les couches, pour moi, pour le vernis à ongles, les barrettes... Et donc tout ça était très nouveau, et c'est vrai qu'il y avait une euphorie dans la ville, dont nous qui sommes nés en 95-94, on a pu profiter.
3: Et votre prénom c'est Nguyen Linh?
4: Alors c'est mon nom vietnamien, Xuân Linh, et ça veut dire esprit du printemps.
3: Voilà.
4: Et donc on m'a toujours appelé Linh, L-I-N-E.
3: Voilà. En fait, Lynn, je ne sais pas si vous le savez, c'était il y a Lynn Renault qui a été la marraine d'un journal qui s'appelait Lynn, qui était
4: ah, mais je vois.
3: le pendant féminin de Tintin,
4: ouais,
3: qui a duré quelques années et qui a disparu et qui est devenu à la place Mademoiselle Achetendre.
4: Je vois, parce que je vois une couverture de ce journal, Line, avec une jeune fille dessus.
3: Exactement. Alors, je crois que votre père est historien, Philippe Papin, c'est un spécialiste du Vietnam.
4: Exactement, ouais.
3: Je crois qu'il est né à Blois, c'est-à-dire qu'il y a des rendez-vous d'histoire. Ouais. Et le Vietnam l'a toujours passionné.
4: Oui, il est arrivé au Vietnam pour faire son service militaire. Il était à l'époque étudiant du quartier latin. Il faisait une thèse sur les guerres de religion en France. Et en arrivant au Vietnam, il a eu un coup de foudre pour ce pays. Et donc, il a tout plaqué. Il est resté vivre là-bas. Il a abandonné sa thèse et il a ouvert le fonds d'archives de l'histoire du Vietnam. Il est devenu directeur de l'école française d'Extrême-Orient.
3: Voilà, et qui a été créé en 1898 par Paul Doumer à l'époque.
4: Ah ouais, d'accord.
3: Donc c'est quand même une école très ancienne,
4: ouais,
3: dont il a assuré la... Et votre mère, je crois qu'elle est traductrice.
4: Exactement,
3: elle, ouais. Elle est vietnamienne.
4: Elle est vietnamienne, ouais.
3: Et je crois qu'elle a grandi dans un milieu diplomatique et un autre plus populaire. C'était ça, un mélange assez particulier.
4: Ça c'est moi qui ai grandi, oui, entre le milieu donc de, oui, mon père, qui était, oui, plus qui travaillait en lien avec les ambassades, et celui de ma mère qui était le milieu typique vietnamien où voilà, on mangeait par terre. Donc j'ai grandi entre ces deux univers là.
3: La tradition de manger par terre, c'est quelque chose de très important au Vietnam.
4: Dans toutes les familles, enfin en tout cas à l'époque, dans les maisons, il n'y avait pas de table. On mangeait, on s'asseyait en cercle sur le sol et puis on partageait les plats sur le sol, quoi.
3: Et il y avait une grosse différence effectivement entre l'éducation de votre mère et la maison d'expatriés que vous occupiez dans,
4: oui,
3: vos jeunes années.
4: Oui, bien sûr, parce qu'en plus à l'époque, les expatriés ne pouvaient pas vraiment vivre avec les Vietnamiens, donc on était quand même un peu parqués dans des résidences. Et donc j'ai vraiment vécu entre deux univers assez assez différents. Ouais.
3: Et pourquoi les Vietnamiens ne pouvaient pas vivre entre eux?
4: Parce que c'était le pays s'ouvrait tout juste. Donc quand mon père est arrivé dans les années 90, je pense que le régime communiste était encore très méfiant avec les étrangers, et donc il préférait qu'ils restent, les Russes, les Français, tout ça, restaient entre eux. Et c'était difficile d'avoir, par exemple, on pouvait pas ouvrir un compte en banque, on pouvait pas avoir une carte bancaire, on pouvait pas. Il y avait beaucoup de choses. Le pays était encore assez fermé, quoi.
3: Et en même temps, vous avez grandi, Line Papin, dans un univers où il y avait des ambassadeurs, des fils d'ambassadeurs,
4: oui,
3: très diplomatiques.
4: Oui, ça c'était le côté expatrié. En effet, moi j'étais à l'école française, et donc c'était avec beaucoup d'élèves finalement qui venaient des quatre coins du monde, de la France, du Canada, de l'Australie. Et donc on était un peu une ribambelle d'enfants qui venaient de partout, on parlait en anglais ensemble. Donc c'était une enfance assez riche en contraste.
3: Et d'ailleurs, un contraste total avec les enfants vietnamiens qui n'avaient pas beaucoup d'argent et qui étaient même obligés de travailler sur les marchés.
4: Oui, tout à fait. L'école au Vietnam est payante en plus à partir du collège, de la sixième. Donc très peu d'enfants poursuivent après l'école primaire. Et puis surtout, ils sont en uniforme. Donc ça, je me souviens très bien des enfants en uniforme qui allaient à l'école. Ils chantaient le matin des chants patriotiques. À la gloire du pays, et nous on était un peu plus enfin, moi j'avais des chaussures à semelles lumineuses, enfin on était plus dans le jeu, dans l'aspect ludique.
3: Et je crois aussi que le moyen de transport le plus classique, c'était le pouce-pouce.
4: Oui, à l'époque on circulait en pouce-pouce. Aujourd'hui c'est vraiment pour les touristes,
3: oui,
4: mais à l'époque je me souviens, on allait à l'école en cyclo, on appelait ça les cyclos.
3: Alors, je crois que l'inventeur du pouce-pouce est un missionnaire américain,
4: ah ouais,
3: qui s'appelle Jonathan Globe, qui l'aurait conçu vers 1869 pour transporter sa femme invalide.
4: Ah bon?
3: Oui, mais il y a un inventeur qui s'appelle Izumi Yosuke, qui a été le premier à demander une licence d'autorisation pour le pouce-pouce au Japon.
4: Ah oui, d'accord.
3: C'est fou, hein?
4: Ouais, c'est fou.
3: Donc ça vient de... C'est un Américain et un Japonais qui ont inventé le pouce-pouce.
4: Bah, comme quoi?
3: Alors, vous avez, à chaque fois, en observant ces sociétés, ces micro-sociétés, vous avez tiré quelque chose de tout ça, Line?
4: Oui, bien sûr. Déjà, je pense que mon rapport au langage, à la langue, a été beaucoup nourri par ces univers différents, par le fait de grandir avec trois langues, le vietnamien, le français, l'anglais. Et je me rendais compte que... Selon notre maîtrise de la langue, en fait, on était plus ou moins à l'aise avec les autres. Ça enrichissait notre rapport au monde. C'est-à-dire, plus on a de mots, plus notre rapport au monde est riche. Et donc, déjà, le rapport au langage, je pense, a été forgé à ce moment-là, à l'écriture aussi. Et puis aussi, j'ai eu une observation assez fine des différentes classes sociales, puisque j'ai navigué entre différents milieux sociaux. Et aussi entre différentes identités, entre différentes cultures. Et donc ça, je pense que ça m'a toujours habité, cette observation.
3: On vous appelait l'étrangère, mais ça vous gênait pas?
4: Disons que quand j'étais au Vietnam, le fait d'être française était plutôt mis en valeur parce qu'il y avait très peu d'enfants métis à l'époque. On était un peu les premiers mélanges. Et les Vietnamiens voyaient ça d'un œil curieux et plutôt d'un bon œil, en fait, d'avoir des, je me souviens, ils me touchaient les cheveux, ils se disaient, elle est pas de chez nous, mais c'était plutôt positif. Mais c'est vrai qu'en arrivant en France, j'avais l'impression d'être étrangère, mais dans un sens peut-être un peu moins positif. Donc voilà, il y a toutes ces nuances-là que j'ai observées aussi en étant enfant.
3: Ce qu'il fallait observer aussi, c'est la droite et la gauche quand on traversait. Bah, je crois que la circulation, c'était n'importe quoi là-bas.
4: Bah, il n'y a pas de feu déjà. Quand j'ai grandi, il n'y avait pas de feu rouge, pas de feu vert, pas de feu piéton. Donc c'est la jungle.
3: Et comment on se débrouillait ?
4: Alors, il faut être sûr de soi. Donc, quand ma mère a passé son permis de conduire, son maître lui a dit qu'il n'y avait qu'une seule règle pour le code de la route au Vietnam. La seule règle, c'est ta route, tu y vas. Ouais. Donc, il faut avancer avec assurance, sans hésitation.
3: C'est le cas en Tunisie aussi, où c'est le premier qui démarre au feu rouge qui a raison.
4: Voilà.
3: Les autres se débrouillent. Alors, il y a aussi la musique. Et je crois que la musique est très particulière. J'ai retrouvé un enregistrement de la chanteuse la plus populaire au Vietnam qui s'appelle Mai Tam. Dans vos jeunes années, le rock est arrivé au Vietnam. Je ne sais pas si vous le saviez. Mais avec cette chanteuse qui est considérée comme la reine de la pop.
4: Ah ouais, d'accord. Nous, on écoutait beaucoup Reng Lee,
3: oui,
4: qui était la chanteuse préférée de mon père. Et voilà.
3: Mais la musique au Vietnam est très particulière. Est-ce qu'elle est traditionnelle ou plus rock, quelquefois, ou plus moderne ?
4: Plutôt traditionnelle. Plutôt traditionnelle.
3: Alors, en même temps, au Vietnam, vous interrogez déjà sur votre avenir en disant mais qu'est-ce que je vais devenir ensuite ?
4: Bah, ça, comme tous les enfants, je pense.
3: C'est-à-dire non, mais c'est, les enfants ne se posent pas tous des questions. Ils,
4: ah bon,
3: ils n'imaginent pas l'avenir.
4: Bah c'est vrai que je me projetais beaucoup, mais je m'imaginais surtout grandir au Vietnam, évidemment, puisque j'y étais née et que tous mes amis étaient là-bas. Donc je m'imaginais comme les adultes que je voyais autour de moi, enfourcher ma moto, foncer dans la jungle de moto, aller à l'entreprise, puis m'habiller comme les femmes vietnamiennes, quoi. C'est comme ça que j'imaginais mon avenir.
3: Et c'est vrai, on vous appelait à l'époque bébé mangue.
4: Ouais. Oui, parce que je mangeais beaucoup de mangue. Donc
3: voilà.
4: On m'appelait bébé mangue.
3: D'ailleurs, c'est une tradition au Vietnam d'offrir des fruits.
4: Ouais, ça c'est vrai que c'est une tradition qui ne s'est pas perdue. Les gens, pour témoigner de leur affection, vous offrent des fruits.
3: Et puis vous parliez en même temps anglais et français. D'ailleurs, il y a des mots vietnamiens qui correspondent à la France, comme chocolat et quelques autres.
4: Il y a beaucoup de mots communs vietnamiens qui sont des mots français. Le chocolat, gare, auto, enfin plein de mots en effet.
3: C'est assez particulier.
4: Bah, je pense que ce sont des restes de la colonisation de l'Indochine française. Et en fait, il en reste beaucoup, même à la surface de la ville. Il y a beaucoup de bâtiments où c'est écrit encore en français. Et c'est vrai qu'en France, on a un peu oublié cette histoire commune. Mais là-bas, les vestiges, les traces sont encore très présentes.
3: Et en même temps, on apprenait des chansons françaises à l'école, comme Frère
4: oui.
3: Jacques.
4: Oui, oui, exactement. Bah, ma marraine et les gens qui ont vécu avant connaissent beaucoup de chansons en français, ouais.
3: En tout cas, vous connaissez aussi beaucoup de livres, mais en français et dans notre langue. Et on va évoquer une autre date de votre parcours, le 15 septembre 2016. À tout de suite sur Sud Radio avec Lynn Papin.
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3: Sud Radio, les clés d'une vie, mon invité Lynn Papin. Nous parlerons tout à l'heure de votre nouveau livre Hanoï Story qui est sorti chez Albin Michel. On a évoqué vos débuts au Vietnam. Et puis, 15 septembre 2016, c'est votre première télé dans l'émission Au fil des mots où vous présentez votre premier livre, L'éveil. Vous vous souvenez de cette télévision ?
4: Je me souviens de ma toute première télévision parce que j'étais très intimidée. J'étais assez mauvaise, je crois.
3: Oh non, vous répondez gentiment.
4: Ouais, timidement.
3: Christophe Onodibio qui présente l'émission. Ouais. Au départ, ça s'appelait Au fil de la nuit avec Michel Field.
4: Ouais.
3: C'est devenu Au fil de la nuit. Et il y a des chroniqueuses, parmi lesquelles Adélaïde de Clermont-Tonnerre, qui a eu une réussite de romancière ouais. ensuite. Donc, ce livre se passe à Hanoï, et vous évoquez ce livre qui est une histoire d'amour à quatre voix.
4: C'est ça, c'était mon tout premier roman et il se passait déjà à Hanoï. Mais c'était un roman très sensoriel, avec beaucoup d'atmosphère. Et donc, l'éveil, c'était un chapitre l'homme parlait, un chapitre la fille parlait.
3: Et en même temps, vous expliquez dans cette interview que vous gagniez de l'argent de poche dans votre enfance en disant des poèmes.
4: Tout à fait. Mon père nous faisait apprendre des poèmes et on avait 20 euros à la fin du mois quand on récitait convenablement le poème.
3: Et dans cette émission, vous dites un poème de Jean de Spondée.
4: Ouais, qui est dur.
3: Qui est un poète du 15e siècle, un peu oublié aujourd'hui.
4: Oui, totalement oublié, parce que mon père nous faisait apprendre des poèmes obscurs.
3: Alors, il se trouve que tout de suite, ce livre marche, peut-être à votre grande surprise.
4: À ma grande surprise, parce qu'à vrai dire, moi j'écrivais, je pensais... En fait, je connaissais pas le système de radio, de télé, de signature en librairie, tout ça m'était totalement inconnu. Je pensais qu'on écrivait un livre, qu'on l'envoyait à l'éditeur... L'éditeur le sortait et puis nous, on n'apparaissait pas, quoi, on travaillait pas. Et donc c'est vrai que ça a été une surprise, ça a vraiment changé ma vie 2016 parce que je suis devenue écrivaine, c'est-à-dire que j'ai interprété ce rôle et j'ai rencontré plein de gens hyper intéressants. J'ai travaillé avec cette maison d'édition, avec les éditions Stock. Donc ça a été vraiment un tournant pour moi.
3: Oui, d'autant plus que vous avez eu 3 prix. Il y avait d'abord, à l'époque, Gonzague Saint-Brice faisait le prix de la Forêt des Livres.
4: Ouais.
3: Vous avez eu un prix. Et puis il y a la Fondation de la Vocation.
4: Oui, c'est vrai.
3: Et qui vous a donné, une bourse.
4: Oui, qui était le prix de la Vocation. C'est un prix pour les moins de 30 ans. Et c'est un prix qui encourage un jeune auteur à poursuivre son œuvre. Et c'est vrai que ça m'avait beaucoup soutenue. Tout ça m'avait encouragée dans mon parcours et soutenue.
3: Et la Fondation de la Vocation, c'est Marcel Bleustein-Blanchet qui l'a créée. Elle aide encore beaucoup de gens aujourd'hui. Et en fait, c'était un vœu. Il était à Londres pendant la guerre. Il était aviateur. Il dit, si je sors vivant de la guerre, je créerai un prix pour aider les jeunes.
4: Ah ouais? Très beau prix. Parce qu'il aide pas seulement les écrivains, mais toutes sortes d'autres artistes.
3: Il faut bien dire que la littérature vous a sauvé, Line Papin, parce que vous êtes arrivée en France. Et là, ça n'a pas été simple pour vous. Parce que vos parents, je crois, voulaient revenir en France.
4: Mes parents, oui, voulaient revenir en France. Mon père voulait qu'on ait une éducation française. Enfin, il y a peu d'écoles, on va dire, au Vietnam pour la suite. Et c'est vrai que pour moi, ça a été très, très dur parce que j'avais tous mes amis au Vietnam. C'était vraiment mon univers. J'avais mes grands-parents, j'avais ma nourrice. Enfin, et donc, d'être coupée de tout ça. Puis à l'époque, il n'y avait pas Internet. On faisait pas des WhatsApp avec les gens. Donc, quand on partait vraiment. Et donc, pour moi, ça a été une forme de mort. Ça a été une forme de mort de tout ce que j'avais connu. Donc, ça a été particulièrement difficile.
3: Ça a mis quelques années à se déclencher, cette anorexie mentale dont vous avez souffert.
4: Je pense que j'avais une forme de mal-être, mais que je compensais. Quand je suis arrivée, je me suis beaucoup repliée sur les animaux, par exemple. J'ai fait du cheval, j'avais des chats. Enfin, voilà. J'avais trouvé des palliatifs. À mon manque et en effet vers 14-15 ans je pense que j'en avais un peu marre et du coup je me suis laissée mourir, on va dire. Je me nourrissais plus et je dis souvent c'est comme une fleur quand elle est déracinée, elle fane. Et donc ça a été une année difficile. J'ai été sauvée et soutenue par une maison d'adolescents qui m'a avec des médecins qui m'ont soutenue. Et puis c'est le moment effectivement où la littérature est devenue vraiment ma planche de salut.
3: Comment s'est venue cette passion pour la littérature ?
4: Je pense qu'elle a toujours été présente parce que même au Vietnam, j'avais beaucoup d'imagination. J'ai toujours été beaucoup dans l'imaginaire et dans la création. Ensuite, ma famille est quand même très lettrée, c'est-à-dire que j'ai grandi entourée de livres et de gens qui lisaient. Donc voilà, donc c'était pas très loin. Mais c'est vrai que je pense que dans les moments de grand désespoir, on se réfugie dans quelque chose et dans une passion. Et moi, ça a été les livres.
3: Vous avez commencé à tout lire ?
4: J'ai lu énormément. Je lisais à ce moment-là, je lisais tout le temps, énormément. Et surtout, j'avais toujours écrit, mais je me suis mise à écrire de manière un peu plus cruciale.
3: Est-ce que vous aviez envie d'écrire ?
4: J'ai toujours écrit depuis que j'étais enfant. Je faisais des petits livres, mais je pense que sans cette crise, peut-être que ça aurait mis plus de temps. C'est-à-dire que peut-être j'aurais fait ça davantage sur le côté comme un loisir. Mais là, c'est devenu le centre de ma vie. Et donc, à 16 ans, j'ai présenté mon premier manuscrit aux éditions Christian Bourgois.
3: Oui, Christian Bourgois était un éditeur très important.
4: Oui.
3: Il a traduit, il a édité des étrangers, y compris Solzhenitsyn.
4: Oui.
3: Et puis, il a été l'éditeur de Boris Vian, du vivant de Boris Vian. Il a été celui qui a encouragé Boris Vian, alors que personne ne lisait Boris Vian.
4: Ah oui, je savais pas ça.
3: Et il a récupéré des milliers de pages de Boris Vian inédites qui sont à la Fondation.
4: Ah oui.
3: Et qui ont été publiées ensuite. Et donc, vous lui avez adressé un manuscrit, mais en général, une jeune adresse un manuscrit. Bon, en général, il n'est pas lu, il vous revient même pas ouvert.
4: Il m'est revenu, mais avec une lettre de refus. Et donc, j'ai trouvé que c'était très bon signe, parce que la lettre était argumentée, et donc je me suis dit, ils l'ont vraiment lu. Ils le refusent, mais ils l'ont vraiment lu. Et donc, je me suis penchée de nouveau sur ce texte que j'ai retravaillé pendant 3 ans ensuite.
3: 3 ans pour retravailler un texte,
4: ouais.
3: Mais avec aucun conseil de qui que ce soit.
4: Avec le conseil des éditions Bourgois, oui.
3: Mais c'était une base de travail.
4: C'était une base de travail, bien sûr.
3: Et ensuite, vous avez publié ce livre, et vous avez dit un jour, s'il était resté dans vos tiroirs, ben, ça ne vous aurait pas traumatisé pour autant.
4: Je pense que c'est... Pour moi, les livres sont un peu comme des tapis volants, c'est-à-dire que je ne relis jamais un livre une fois qu'il est sorti, je l'oublie une fois qu'il est sorti. Mais en revanche, je dis des tapis volants parce que la publication d'un livre me permet toujours... de rencontrer des gens, de naviguer dans la vie. Donc en fait, chaque livre a été précieux pour moi parce que chaque livre m'a permis de vivre des choses.
3: Mais vous avez quand même réécrit votre livre tout en faisant vos études parce que vous avez fait des études d'histoire de l'art.
4: Oui, j'ai fait aussi une hippocagne et une cagne pendant laquelle j'écrivais. Et mon tout premier livre est sorti, j'étais en effet en licence d'histoire de l'art. Ouais.
3: Et pourquoi on peut faire les deux en même temps? Vous aviez envie de faire quoi avec ces licences?
4: Je savais pas trop à l'époque. Je m'intéressais à l'art, je savais pas trop. Je me disais, bon, peut-être que je pourrais travailler dans une galerie. Mais c'est vrai que finalement, j'ai eu du mal à faire les deux parce que la promotion a pris beaucoup de temps. Et c'est pour ça que je me suis arrêtée au master. Et après, je me suis...
3: Alors, vous avez un succès avec votre premier livre. Le problème, c'est le second parce qu'il peut très bien être rejeté par la critique. Ce qui s'est pas passé avec Tony, qui était aussi un livre très, très particulier lié à une histoire authentique.
4: C'était un livre qui se passait à Berlin, dans le monde de la nuit. Il a eu moins de succès que L'Éveil. On dit toujours que le deuxième livre est plus difficile. Mais encore une fois, il m'a permis de rencontrer des gens géniaux. Donc, voilà.
3: C'est une histoire authentique. C'était un adolescent que vous connaissiez qui est tombé dans la dépression et qui s'en est sorti par les boîtes de nuit. Et ça a été encore plus grave.
4: Ce qui était intéressant, ce qui moi m'intéressait, c'était la manière dont à Berlin, ils construisaient un monde parallèle avec ces boîtes de nuit, avec le monde de la nuit comme monde parallèle, de la même manière que le monde imaginaire, créatif. Donc c'était plus ça, mais évidemment dans le monde de la nuit, il y a aussi tous les fantômes de la nuit, quoi. Donc c'était un peu ça le livre.
3: Mais c'est vrai que Berlin ou l'Allemagne ont été des lieux très particuliers pour le monde de la nuit.
4: Oui, tout à fait. Nous, on a connu ça un peu dans notre jeunesse. On allait beaucoup à Berlin faire la fête. Et c'est vrai que il y a une histoire intéressante puisque c'était à la chute du mur de Berlin. Enfin, pendant le mur de Berlin, la musique électronique permettait de faire le lien entre les deux mondes. C'était une musique sans parole qui était donc ni de l'ouest ni de l'est. Enfin, et donc cette idée d'aller underground, donc sous le mur, c'était lié à ça. Et après, c'est resté. Et c'est vrai que nous, on a beaucoup fait la fête à Berlin.
3: Oui, il y avait Hambourg aussi.
4: Il y avait Hambourg, oui, tout à fait.
3: Où il y a ce groupe qui a débuté.
4: Ah ouais?
3: Les Beatles, Twist and Shout, ont débuté à Hambourg.
4: Ah, je savais pas.
3: Ils sont partis, ils ont quitté l'Angleterre à 18 ans.
4: Ah,
3: ils sont partis vivre leur vie. Ils sont tombés dans un cabaret de seconde zone où il y avait des gangsters, des travestis, des prostituées. Et John Lennon dit, c'était excitant, on a appris notre métier comme ça. Et ensuite, ils sont repartis en Angleterre.
4: Ah, mais je savais pas.
3: C'est fou, hein?
4: Ouais, c'est fou.
3: Alors, vous avez échappé à tout cela car vous avez mené une vie pas monacale, mais la lecture et l'écriture demandent beaucoup de temps et d'énergie.
4: Mais cela dit, c'est une vraie rampe pour moi. Je dis souvent que c'est comme une rampe d'escalier. C'est quelque chose que je tiens, qui me tient, et ça m'évite de me perdre ou d'être perdue. Enfin, l'écriture me ramène toujours sur le, je sais pas si c'est le droit chemin, mais en tout cas mon chemin.
3: C'est votre chemin, et ce chemin vous le continuez. Et j'ai une autre date qui est dans votre parcours, qui est une date aussi que j'ai retenue. C'est le 12 juin 2017. À tout de suite sur Sud Radio avec Lynn Papin.
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3: Sud Radio, les clés d'une vie. Mon invité Lynn Papin. Nous parlerons tout à l'heure de Hanoï Stories, votre nouveau roman chez Albin Michel. On a évoqué vos débuts, cette surprise du succès de votre premier livre à votre retour en France. Alors, le 12 juin 2017, j'ai trouvé cette date parce que vous êtes reçu à Monaco avec des lycéens et pour la fondation Pierre de Monaco.
4: Oui, oui, tout
3: et
4: à ça, fait.
3: Vous êtes une jeune romancière et vous allez dans une école déjà.
4: Oui, mais en fait, j'ai fait beaucoup de rencontres avec des lycéens et je pense que c'est le public que je préfère parce qu'ils sont très spontanés, ils posent des questions sans réfléchir. Et puis, comme je suis encore assez jeune, je l'étais encore plus en 2017, mais je pense que j'arrive à avoir un bon rapport avec eux. Et donc, les lycéens, c'est un public que j'aime beaucoup. Et j'ai fait beaucoup de rencontres.
3: Ouais. Oui, parce qu'en plus, l'éveil a touché les jeunes.
4: L'éveil a touché les jeunes, les hauts défis aussi. Les hauts défis, donc, est mon livre qui a
3: apparu. On va en parler,
4: ouais. Mais il a été étudié au bac. Et je trouve que c'est un public vraiment très spontané. Et donc, j'aime bien.
3: À moins de 30 ans, être étudié au bac, c'est quand même une consécration, non?
4: Ouais, c'est bon, on se rend pas forcément compte, mais ce qui est assez rigolo, c'est que je reçois des messages sur Instagram. Madame, pouvez-vous me donner la réponse?
3: C'est vrai?
4: Ouais. Je trouve ça drôle.
3: Mais moi, je me souviens d'un chanteur qui s'appelait Hervé Christiani. Son neveu a il avait écrit Il est libre, Max. Et son neveu a une sorte de dictée à faire, de commentaire sur Il est libre, Max. Donc, Hervé Christiani, l'auteur, fait le commentaire, le donne à l'élève, qu'il remet au professeur.
4: Il a eu faux.
3: Et la note était 4 sur 20, bien compris au texte.
4: Voilà, on n'est pas forcément les mieux placés.
3: Et c'est vrai que vous êtes à peine plus âgé que les élèves. Il y a une complicité qui s'installe et en même temps, ça vous permet presque d'initier les jeunes à la lecture.
4: Oui, je pense. Et puis, ce qui me faisait rire, moi, c'est que souvent, les professeurs me présentaient en disant « On a la chance d'avoir un auteur vivant. » Et c'est vrai que souvent, dans l'esprit des jeunes et des gens, c'est Molière, Voltaire, c'est des vieux auteurs masculins morts. Et donc, je pense que pour eux, c'était peut-être rafraîchissant de se dire... d'avoir un autre point de vue. Une question qui me posait souvent, c'était « Mais madame, est-ce que ça vous gêne pas quand il y a des gros mots dans les textes ?» J'ai dit « Mais en fait, la littérature est pleine de gros mots aussi. » Enfin, je veux dire, c'est pas quelque chose de policé. Quand on lit, par exemple, Céline, quand on lit...
3: Ou même San Antonio.
4: Voilà, en fait, les mots, quels qu'ils soient, sont littéraires.
3: En même temps, c'est encourageant que des jeunes lisent des livres, parce qu'aujourd'hui, on dit « Les jeunes ne lisent plus de livres, ils sont sur leur tablette. »
4: Mais les vieux aussi.
3: Oui.
4: Tout le monde, en fait.
3: Mais hélas. C'est pas inquiétant?
4: Si, je pense que c'est inquiétant pour l'altruisme, pour la curiosité, pour lire. Je trouve que c'est vraiment aussi prendre le temps d'écouter quelqu'un d'autre et d'avoir son espace imaginaire. Mais maintenant, on est tous parasités par les écrans. Moi aussi, hein.
3: Alors, il se trouve que dans cette journée à Monaco, vous êtes au lycée Albert Ier.
4: Ouais.
3: Et c'est un professeur de français qui vous interview.
4: Oui. Si je me souviens bien, oui, c'était pour le prix Prince Pierre.
3: Voilà.
4: Et c'était un contexte original. Enfin, on n'avait pas l'habitude, nous, d'aller à Monaco, donc c'était assez chouette. Et on a fait en effet des rencontres avec les lycéens là-bas.
3: Et le lycée Albert Ier, c'est un hommage à Albert Ier, qui était l'arrière-grand-père de Albert II, et qui a été un pionnier de l'environnement. Il a navigué beaucoup pour défendre l'océanographie qui n'existait pas. Et je crois que le prince Albert le considère comme un modèle. On l'appelait le prince navigateur.
4: Ah ouais,
3: Et c'est vrai que les grands-parents, c'est aussi important pour vous, notamment votre grand-mère, qui a été quelqu'un qui vous a profondément marqué, Lynn Papin.
4: Oui, ma grand-mère maternelle, ma grand-mère vietnamienne. Bah, en plus, c'est vrai qu'elle est partie assez tôt, trop tôt. Et donc, et c'est quelqu'un qui, voilà, avec qui j'ai grandi, qui était quand même très particulière, qui est née pendant la guerre, a grandi pendant les guerres, donc c'était une vraie battante parce qu'elle a, voilà, elle s'est battue pour élever ses trois filles avec vraiment pas grand chose. Ils avaient des tickets de rationnement, pas grand chose à manger. Donc, c'est des parcours qui forcent le respect, comme on dit. Et en même temps, elle rêvait d'écrire. C'est vrai qu'elle a toujours rêvé. Elle écrivait un peu des petits poèmes. Elle rêvait de ça. Et c'était quelqu'un de très original qui connaissait pas sa date de naissance puisqu'elle est née pendant la guerre. Et quand je suis née, moi, le 30 décembre, elle a dit, bah tiens, moi aussi, je vais me mettre ma date de naissance le 30 décembre. Comme ça, on sera nés en même temps.
3: Elle changeait de nom.
4: Elle changeait de nom et de date de naissance.
3: Et comment c'était possible?
4: Oh, je pense qu'au Vietnam de l'époque, il y avait beaucoup de choses qui étaient possibles. Et finalement, ça nous a mis un peu dans le pétrin parce qu'elle changeait de nom régulièrement. Et donc, à son décès, la maison qu'elle avait achetée était au nom de quelqu'un qui n'existait plus. Donc, on a eu beaucoup de mal à justifier qu'elle était à nous. Quoi.
3: Mais c'est vrai que c'était le cas de Mistinguette, qui s'appelait Jeanne Bourgeois, qui se rajeunissait sans arrêt. Donc, elle allait de temps en temps à Enghien voir l'officier d'état civil. Et dès qu'il y avait une Jeanne Bourgeois qui avait 20 ans de moins, elle prenait sa fiche d'état civil. Elle disait aux gens, vous voyez, j'ai 20 ans de moins que ce qu'on raconte.
4: Ben voilà.
3: En même temps, elle a grandi au milieu des bombes, parce que on oublie un peu que le Vietnam, ça a été la guerre d'Indochine et la guerre du Vietnam.
4: Oui, oui, et puis la guerre aussi contre les Japonais. Enfin, je veux dire, il y a eu des guerres sans cesse, en fait, finalement. Mais ce qui est particulier avec le Vietnam, c'est qu'ils ont gagné toutes les guerres. Donc, en effet, il y a eu beaucoup de guerres, mais le pays... est ressorti victorieux. Donc quand on y va, je trouve qu'on n'a pas le sentiment d'un poids. Au contraire, on a le sentiment d'une grande fierté nationale. Moi, j'ai grandi dans cette fierté-là, cette fierté du le Vietnam est fort. Ils criaient ça dans les haut-parleurs. On est les plus forts. Et donc, je dis souvent, il y a comme des airs de Coupe du Monde. Voilà, il y avait quelque chose d'assez qui nous portait quand même.
3: Vous l'avez raconté dans un livre qui s'appelait, je crois, Les os des filles.
4: Oui.
3: Et dans ce livre, vous racontez effectivement combien la guerre d'Indochine a été importante, combien même votre mère a grandi sous les bombes et dans une petite cabane.
4: Oui, ils avaient fabriqué un petit bunker. Ils disaient aux filles, si les bombes tombent, cachez-vous en dessous. Et donc le Vietnam était polygame à l'époque. Et une des mères, on va dire, de mon grand-père est morte. Elle partait au marché et elle a pris une balle perdue et elle est morte. Donc c'est vrai que ma mère a vraiment grandi dans ce contexte qui, même pour moi, est difficile à imaginer.
3: Oui. Elle vous en parlait, votre mère?
4: Non, très peu. Ils en parlaient très peu. Et c'est vraiment quand j'ai entrepris d'écrire Les os des filles que je suis allée interroger mon grand-père et voilà. Mais c'est vrai que souvent les personnes de cette génération qui ont vécu même l'Algérie. C'est vrai que l'Algérie, mon grand-père paternel n'en parle jamais. Et il faut vraiment poser des questions pour qu'ils acceptent ou non d'en parler.
3: Voilà, nos parents ne parlaient pas de la Seconde Guerre mondiale qu'ils avaient vécue. Oui. C'est seulement quelques décennies plus tard qu'elle est entrée dans l'histoire.
4: Je pense que c'est les enfants qui s'intéressent à ça, parce qu'on veut savoir un peu d'où l'on vient.
3: Il y a quelqu'un qui a grandi dans les rizières et qui a dû fuir d'urgence parce que son père avait quelques soucis avec les Japonais, c'est Chantal Goya.
4: Ah oui,
3: qui est né à Saïgon et qui a grandi dans les environs de Saïgon. Et puis, un jour, les Japonais sont venus arrêter le père. Il s'en est sorti et ils ont fui par le premier bateau pour venir en France.
4: Ah oui, d'accord, je sais.
3: Il y avait beaucoup de gens comme ça qui ont dû fuir à cette époque-là.
4: Bien sûr.
3: Puis la guerre du Vietnam, elle a aussi marqué votre pays.
4: Oui, complètement, bien sûr. C'est vrai que après, voilà, moi, c'est particulier parce que je suis née au lendemain de la guerre. Donc, j'ai une enfance radicalement différente de celle de ma mère. Mais quelque part, nous, on a hérité de ça.
3: Alors, vous avez aussi beaucoup voyagé, mais dans des conditions beaucoup plus favorables en temps de paix. Et chaque voyage, pour vous, a été une façon d'enrichir vos livres. Par exemple, aux États-Unis, ça a été aussi un moment important.
4: Ah oui, parce que Les os des filles a été traduit en anglais, et donc je l'ai présenté aux États-Unis, et j'ai été frappée de découvrir qu'il y avait un tel lien entre le Vietnam et les États-Unis. Évidemment, moi j'avais la perspective française, donc de l'Indochine, mais ça remonte un peu plus loin. Mais quand je suis allée le présenter aux États-Unis, je me suis rendu compte que le mot « Vietnam » était quasiment un nom commun là-bas, c'est-à-dire que ça résonne très fort avec toutes les familles. Pour eux, le Vietnam, c'est un peu comme l'Algérie pour nous, c'est-à-dire que ça reste encore quelque chose de très vivant, à fleur de peau, quoi.
3: Oui, la guerre du Vietnam a marqué une génération, qu'on soit pour ou qu'on soit contre.
4: Oui, oui, et puis il y a forcément quelqu'un dans la famille qui a fait la guerre ou qui a protesté contre. Ou... Et puis il y a aussi beaucoup de boat people, en fait. Il y a une grande, grande communauté vietnamienne aux États-Unis.
3: Et même en Indochine, on s'interroge, il y a ceux qui sont pour les États-Unis et ceux qui sont contre.
4: Oui, parce que le Vietnam est divisé en deux. Donc c'est vrai que moi, je venais du Nord Vietnam, ma famille était du Nord, et donc on était plutôt avec les communistes qui ont gagné la guerre. Mais en fait, le Sud Vietnam a perdu contre le Nord, et le Sud était avec les États-Unis. Donc bref, tout ça, je l'ai beaucoup découvert en allant aux États-Unis, et en me disant, ah tiens, finalement, pour moi, j'ai grandi au Vietnam avec les images de l'agent orange, en pensant que les Américains, c'était les méchants, quoi, en gros. Mais quand j'arrive aux États-Unis, je me rends compte qu'il y a une grande communauté vietnamienne pour qui c'est le Nord-Vietnam, les méchants, entre guillemets, et les États-Unis qui les ont soutenus. Donc, en fait, tout ça est très, très complexe.
3: Et puis, vous avez aussi découvert aux États-Unis le monde de l'art, puisque ce sont vos études, et notamment Christie's, car vous avez été faire un tour chez Christie's pour l'un de vos romans.
4: J'ai écrit, exactement, Une vague se passe aux États-Unis. Là, c'est un roman qui a en effet été inspiré... j'ai fait 3 tournées aux États-Unis, donc j'y ai passé beaucoup de temps. Et les paysages américains m'ont beaucoup inspirée. J'ai le sentiment que la littérature américaine est plutôt une littérature de l'extérieur, des grands espaces, alors que la littérature européenne est plutôt une littérature de l'introspection et de l'intériorité. Moi, j'avais écrit pas mal de livres sur l'intériorité, l'introspection. J'en avais un peu marre. J'avais envie d'écrire un livre d'aventure. Et donc, voilà, ce livre-là se passe à San Francisco, à New York, et avec, en effet, une grande partie chez Christie's dans le monde des ventes aux enchères.
3: Oui, et c'est vrai que Christie's est un univers très particulier. Je crois qu'ils ont vendu, ils ont 85 salles de vente dans le monde entier, et ils ont vendu le tableau le plus cher du monde, le Salvador Mundi de Léonard de Vinci, pour 400 millions de dollars.
4: Ah ouais, moi c'est un autre univers, quoi. Ouais.
3: Et les commissaires-priseurs aussi vous ont passionné.
4: Oui, ben en fait, toute cette histoire était construite autour d'un tableau qui a disparu et qu'on retrouve des années plus tard. Enfin bref, tout, il y avait une intrigue autour de ce tableau. Et c'est vrai que ça me plaisait bien. J'ai fait Histoire de l'art, donc voilà, tout ressurgit dans les livres, hein, de toute manière.
3: Et vous avez aussi failli écrire un livre sur le Louvre, je crois.
4: Oui, tout à fait, qui est un peu dans les tiroirs, comme beaucoup de manuscrits d'ailleurs. Mais je m'étais intéressée au Louvre.
3: Ouais. Pourquoi ?
4: Parce que c'est un musée qui est fascinant, mais qui a une histoire tellement longue et tellement riche. Et ça s'inscrivait dans cette collection Ma nuit au musée, qui est une collection chez Stock où un écrivain passe la nuit dans un musée. Et j'avais un peu une fascination pour la salle des cariatides, et je m'imaginais un peu dormir là-bas. Et puis bon, finalement, les projets se sont enchevêtrés, et puis voilà, celui-là est passé à la trappe pour l'instant.
3: Voilà, et je crois que toute une génération, celle qui vous a précédé, a été marquée par le Louvre à cause d'un feuilleton de télévision. Je ne sais pas si vous vous souvenez de Belphégor. Belphégor est un feuilleton qui en 64 a été tellement célèbre qu'il n'y avait plus personne dans les salles de cinéma le samedi soir. On regardait Belphégor à la télévision avec Juliette Gréco.
4: Ah ouais.
3: C'est fou, hein. Et puis, et c'est vrai que ça a marqué une génération parce que justement, les séries de ce genre n'existaient pas beaucoup à l'époque.
4: Oh, je sais plus. Non, moi, quand j'étais au Vietnam, je regardais beaucoup de choses américaines, puisque c'est ce qui passait, c'était Cartoon Network, donc on regardait les dessins animés américains. C'est assez marrant d'ailleurs, parce que quand j'étais toute petite, il y avait les dessins animés soviétiques. Après, nous, on a eu les dessins animés américains. Donc, c'est rigolo comment nos histoires individuelles sont finalement forgées par l'histoire politique et la grande histoire. On s'en rend pas compte, mais en fait, on est vraiment, on hérite de tout ça.
3: Ce qui est étonnant aussi, c'est votre façon de travailler. Vous n'êtes pas une romancière qui s'installe chaque matin à son bureau pour écrire.
4: Non, c'est vrai que parfois j'ai un peu de scrupules quand j'entends les collègues raconter qu'ils se lèvent à 4 heures, ils écrivent jusqu'à midi, ils font du sport. Moi, je suis un peu... c'est pas que je suis flegmatique, c'est que je suis... Je pense que je suis une sprinteuse, c'est-à-dire je suis pas quelqu'un qui a des habitudes et qui est sur le long terme. J'écris quand l'inspiration est là, ça va vite et ça s'arrête. Et j'ai le sentiment que aussi les périodes de jachère sont bien. Donc je sais pas trop, j'ai un rapport assez aléatoire à tout ça.
3: C'est Jack London qui a dit un jour, il ne faut pas attendre que l'inspiration vienne, il faut courir après avec une massue.
4: Peut-être que je m'y mette. Non. Moi, j'ai un rapport assez aléatoire à tout ça.
3: En tout cas, ça ne vous empêche pas d'écrire. Et on va le démontrer à travers ce livre qui est sorti le 19 août 2026. À tout de suite sur Sud Radio avec Lynn Papin.
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3: Sud Radio, les clés d'une vie. Lynn Papin, mon invité. On a évoqué votre parcours entre le Vietnam, la France et les autres pays, avec tous vos romans. Et puis, le 19 août 2026 est sorti Hanoï Stories chez Albin Michel. C'est un retour aux sources.
4: Oui, complètement. C'est le roman du retour au pays natal à 30 ans. Donc comment, 20 ans après, je reviens dans la ville où je suis née.
3: Et pourquoi avoir voulu écrire ce livre aujourd'hui ?
4: En vérité, le début du livre est vraiment similaire à ce que j'ai vécu, c'est-à-dire que j'étais à Paris, dans une période un peu de flottement, je savais pas trop quoi faire de moi, et tout le monde me disait « retourne là-bas, retourne là-bas ». Bon, j'ai fini par écouter les gens. Et c'est vrai que ma marraine aussi, vietnamienne, voulait m'introduire au bouddhisme. Elle me parlait du bouddhisme, moi ça me disait trop rien, je suis pas tellement penchée sur la religion. Elle me dit que c'est une philosophie, pas une religion, et que c'est une philosophie qui vise à éradiquer la souffrance, c'est une philosophie qui va vers le bonheur. Bon, j'étais pas contre le bonheur, donc j'ai suivi ce chemin. Et c'est vrai qu'en arrivant là-bas, j'ai retrouvé mon père... mes amis d'enfance, et j'ai suivi ma marraine qui m'a embarquée dans des monastères vers cette quête du bonheur à travers la découverte du bouddhisme.
3: Oui, car le bonheur est présent dans votre livre, vous êtes en quête de bonheur.
4: Oui, la question qui traversait le livre, c'était aussi pour deux sociétés qui s'opposent, c'est-à-dire la société occidentale et la société orientale, et la question que je me posais, pourquoi dans une société où on a quand même le nécessaire vital pour la plupart. Et c'est une société qui est capitaliste, qui est occidentale. Et pourquoi, en fait, sommes-nous si malheureux, si insatisfaits? Pourquoi, finalement, le lien social est-il aussi brisé? Et je me posais beaucoup de questions que j'ai mis en contraste avec la société orientale, communiste, vietnamienne.
3: Voilà. Il se trouve que le bonheur, il y a une chanson qui l'évoque, c'est une chanson de Charles Trenet.
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1: Ça correspond un peu à ce que vous pensez du bonheur.
2: Oui, est-ce que c'est lui qui dit le bonheur c'est pas grand chose, c'est du chagrin qui se repose?
1: Oui, il a surtout dit quand on a rêvé sa vie, il faut vivre son rêve. Ah. Et que la vie est un rêve, on a de temps en temps un cauchemar, on le digère et le rêve recommence.
2: Ah bah c'est très bouddhiste, c'est très la réincarnation.
1: Alors, effectivement, vous évoquez le monde d'aujourd'hui en comparaison. Vous parlez d'ailleurs d'un magret de connard.
2: Ça, c'est oui, le début. En fait, le début, j'ai voulu écrire un début un peu sur des jeunes gens de 30 ans qui sont un peu perdus sur la définition du bonheur, la définition de l'amour, qui savent plus en fait définir tous ces concepts-là. Et c'est vrai que le début est plein d'autodérision et avec beaucoup d'humour aussi sur l'amour aujourd'hui, comment finalement on a du mal à s'aimer, du mal à s'engager. Donc maintenant on parle de plein de choses, on parle du trouble, on parle de la relation libre, on essaye les applications de rencontre, mais j'ai l'impression que tout ça reste compliqué. Et donc la copine Marianne dit qu'elle ne veut plus d'hommes, qu'elle en a marre des hommes, il y a que des connards selon elle. Et il y a une scène où elles sont au restaurant avec des Américaines et les Américaines demandent avec leur accent on voudrait deux magrets de connard. Ouais. Et donc elle rigole.
1: Alors il se trouve que donc vous retournez à Hanoï et vous retrouvez 20 ans après une ville que vous ne reconnaissez absolument pas au départ.

0: bien qui vit dans quand même une pauvreté certaine avec ses enfants. Elle vend des sacs à dos au marché et c'est quelqu'un qui n'a jamais vu la mer ni la neige et qui a pris l'avion pour la première fois l'année dernière, pour la première fois de sa vie.
1: Je crois que même elle n'est pas allée très souvent au restaurant.
0: Non.
1: Vous l'avez amenée, je crois qu'elle voulait même aider pour le service.
0: Oui, bah parce que c'est quelqu'un qui a toujours servi les autres, dont c'était le métier. Et c'est vrai que quand mon père l'a amenée au restaurant, les serveurs l'ont servie. Elle s'est tout de suite levée pour les aider parce que c'était insupportable pour elle d'être servie. Elle n'avait jamais été servie. Et c'est quelqu'un qui est d'une grande bonté et donc...
1: Ce sont des gens, effectivement, qui sont devenus de plus en plus rares et qui sont essentiels dans notre société.
0: Je pense que il y a une classe moyenne aujourd'hui qui fait que tout le monde a accès à certaines choses, ce qui est pas forcément le cas, au Vietnam. Et il y a quand même beaucoup d'inégalités là-bas. Et c'est aussi ce qui est frappant quand j'y retourne, c'est que c'est à la fois il y a le communisme, à la fois on a des boutiques de luxe qui relèvent complètement du capitalisme, à la fois il y a le bouddhisme, à la fois il y a des églises catholiques de l'Indochine française. Donc, il y a une espèce de mélange de mille feuilles d'histoire et de choses qui font que la ville est assez intrigante.
1: Oui, il y a un club, je crois que ça s'appelle le Hanoi Club, oui. Qui est un club qu'on n'aurait pas pu imaginer au Vietnam il y a 20 ans, Lynn.
0: Ah non, bien sûr. Bah, c'est un club où on va faire du sport, en gros. Il y a du golf, c'est un hôtel, mais où on peut nager.
1: Ça n'existait pas quand vous étiez jeune à Hanoï.
0: Non, mais nous, quand on était petits, on allait à l'hôtel déjà nager. Je me souviens, on nous amenait au Dayu Hôtel pour qu'on puisse nager.
1: Et en même temps, il y a le Press Club, qui est un endroit... Parce qu'en France, il y a un Press Club à Paris qui a été créé en 1996 par Jean-Claude Bourré et Emmanuel Delataille, qui est un club de journalistes. Là, ça n'a rien à voir.
0: Non, je ne sais pas pourquoi ils en appellent ça comme ça, mais je sais qu'au Japon, il y a aussi des Press Clubs. Alors, c'est un endroit... Bon, c'est un restaurant, quoi. C'est un endroit où on se retrouve, on se réunit. Et c'est vrai que, en fait, ce qui est amusant avec ce retour 20 ans plus tard, c'est qu'à la fois je retrouve le Vietnam de mon enfance avec les lieux, voilà, le Daewoo, le Hell's Place, l'école, le lac, Wan Kiem, tout ça. Et en même temps, je découvre un nouveau Vietnam que je connaissais pas du tout. Le Press Club, le Hanoi Club, et en même temps le Vietnam nocturne, que évidemment, comme j'ai quitté le Vietnam à l'âge de 10 ans, je connaissais pas les péninsules, les bars, toute cette vie-là m'était inconnue. Et donc c'est assez fascinant d'avoir un nid, un endroit natal, qui en même temps grouille et grandit et continue à nous surprendre.
1: Oui, et des lieux qui ont changé en permanence. C'est-à-dire la fête la nuit est courante là-bas.
0: Ah oui, je pense que je ne la connaissais pas, cette vie nocturne là-bas. Je l'ai découverte là en y retournant. Mais c'est vrai que oui, je crois qu'on fait bien la fête là-bas. Ouais.
1: Oui, et en même temps, il y a une tradition. Ce sont les filles qui se marient à 20 ans, et on a voulu vous marier là-bas.
0: Ah bah moi, dès que j'arrive là-bas, la première question c'est est-ce que tu as un mari? Et comment à 30 ans? Non, c'est encore, ça reste très traditionnel dans le sens où souvent les filles de mon âge avec qui je parle, à 30 ans, elles ont deux ou trois enfants, quoi.
1: Et on a essayé de vous présenter à chaque fois des prétendants.
0: Bah oui, c'est classique.
1: Et puis il y a les lieux traditionnels, il y a la citadelle qui est un lieu que vous évoquez, qui est un lieu traditionnel du Vietnam.
0: Oui, c'est un lieu qui est classé à l'UNESCO, qui a un monument qui se visite, hein, les touristes le visitent. Et bon, c'est une grande histoire, mais c'est depuis il y a eu des empereurs. Après, il y a eu pendant l'Indochine, il y a eu des soldats français. Enfin, c'est vraiment un lieu historique, et il se retrouve dans mon livre puisqu'en effet une fête se passe là-bas dans le livre qui va être le point de rencontre de deux personnages.
1: Et puis il y a le bouddhisme justement que vous découvrez. Et le bouddhisme, finalement, le vrai bouddhisme, il est mal connu en France. Il y a quelques fausses informations qui circulent.
0: Oui, alors après, bon, je suis pas non plus spécialiste, je suis pas Mathieu Ricard, quoi, je veux dire. Mais dans le livre, j'ai une figure d'initiation, et c'est vrai que c'est une philosophie qui est très intéressante parce que elle s'intéresse à beaucoup de choses. Elle n'exclut rien. Elle s'intéresse à la physique, à la physique quantique, à la philosophie. C'est beaucoup sur le temps et l'espace. C'est ce qui m'intéressait dans mon livre, puisque ayant vécu dans deux espaces-temps différents, c'est-à-dire deux géographies différentes. Et en étant tout le temps en décalage horaire, c'est vrai que moi j'ai toujours été un peu décalée par rapport à l'espace et au temps. Je savais pas trop où me situer du coup, entre le Vietnam, la France. Et le bouddhisme s'intéresse beaucoup à l'espace-temps. Il dit que l'espace et le temps sont créés par les humains, voilà, sont une maîtrise inventée, mais qu'au final, en fait, ça n'existe pas.
1: En même temps, vous évoquez un phénomène qui est quotidien.

0: Et en France, mais pas du tout de la même façon, c'est la méditation, Lynn.
1: Oui, bah, la méditation qui est au cœur du bouddhisme et qui est... que l'on comprend souvent comme ne rien faire, être assis, ne rien faire, mais qui en fait vient du terme sanskrit bhavana et qui est en fait la culture, comme un sport, comme une culture physique. Et donc c'est en fait, d'après ce que j'ai appris, ce que les bouddhistes nomment en fait la culture, c'est vraiment surveiller son cheminement de pensée et la manière dont nos pensées ont une influence, nos pensées et nos actes ont une influence sur l'extérieur, sur les autres, et c'est ce qu'on appelle le karma, qui est en fait la manière dont nos actes et nos pensées se répercutent sur l'extérieur.
0: Et en même temps, la méditation, pour vous, c'est une façon d'échapper aux médicaments.
1: Bah oui, c'est ce que disent les bouddhistes, c'est qu'en fait, au lieu de prendre du Prozac ou des antidépresseurs, on peut muscler ce muscle du bonheur, en fait, qui est un peu atrophié parfois ici, parce qu'on tombe dans une espèce de flemme du bonheur, et qu'en fait, le bonheur, ça se cultive, c'est pas juste de la chance, c'est vraiment, bah, c'est un peu de la sagesse populaire, mais savoir voir le bon côté des choses, s'entraîner à voir le verre à moitié plein plutôt qu'à moitié vide. Donc toujours aller vers le positif, et que le positif appelle le positif, et que vraiment c'est un muscle.
0: Vous êtes entraîné à ça ?
1: Et je m'entraîne tous les jours.
0: Alors il y a aussi une chose étonnante, c'est que vous venez d'un temps où le français était la langue officielle au Vietnam, ce qui n'est plus toujours le cas aujourd'hui, Lynn Papin.
1: Oh, c'est plus le cas. Alors parfois on croise des très vieilles personnes qui parlent encore français. Mais c'est vrai que, bah, aujourd'hui, comme partout, je pense, l'anglais a pris le pas.
0: C'est un peu gênant, non? C'est un peu triste?
1: Bah, c'est l'histoire du monde, c'est l'histoire politique, c'est, voilà, c'est...
0: Et vous dites aussi que si vous n'aviez pas quitté ce pays il y a 10 ans, vous n'en seriez peut-être pas là aujourd'hui.
1: Oh, bah oui, certainement. C'est vrai que, en fait, je pense qu'avoir quitté Hanoï, c'était prendre conscience, et c'est encore du coup très bouddhiste, mais que les choses ont une fin. Apprendre à recommencer sa vie, à recommencer à zéro, c'est apprendre à s'adapter, avoir une nouvelle identité. Enfin, ça m'a clairement transformée, oui.
0: Oui, parce qu'en plus, quand vous arriviez au Vietnam, vous étiez au Vietnam à 15 ans, personne ne vous reconnaissait, et quand vous revenez, vous êtes une romancière célèbre.
1: Oui, bah ça, c'est vrai que c'est une fierté aussi d'écrire sur le Vietnam, d'écrire sur mon pays, sur ce pays. Et ce que je voulais dans ce livre, dans Hanoi Story, c'était aussi donner à voir les histoires des Vietnamiens, mais à la fois pendant la guerre, mais aussi aujourd'hui. C'est-à-dire que souvent, on a ces visions avec les films américains, Apocalypse Now, The Deer Hunter et tout, on a les visions du Vietnam pendant la guerre. Ou alors, on a Indochine avec Catherine Deneuve. Mais c'est vrai que j'avais envie de donner à voir aussi les Vietnamiens d'aujourd'hui, avec autre chose que les clichés, que les images d'Épinal, mais vraiment des histoires d'aujourd'hui.
0: Ils ont totalement changé de vie.
1: Certains, c'est vrai que moi, ma marraine est à la tête d'une boîte, de finance et de luxe. Donc c'est pas le Vietnam, parce que c'est cliché, mais souvent on pense à la manicure ou les rouleurs de neige, quoi. Ouais. Vous voyez ce que je veux dire. Là, c'est un Vietnam qui est très moderne. C'est un Vietnam c'est de la finance, même... tout ça. Et donc c'est un autre Vietnam.
0: Il y a même des faux Chanel qui circulent.
1: Ah ça, il y en a beaucoup là-bas.
0: C'est assez particulier.
1: Je pense qu'un vrai Vietnamien a un faux Chanel.
0: Alors il se trouve que vous allez continuer à écrire, et vous dites dans ce livre que vous ne pourriez pas ne pas écrire, mais qu'en même temps vous savez que l'écriture est une souffrance, Lynn Papin.
1: Un des thèmes du livre, le livre est aussi sur l'écriture, et je pense que c'est voir l'écriture, la littérature comme un pays à part entière. C'est-à-dire que quand je sais pas trop finalement est-ce que j'appartiens au Vietnam, est-ce que j'appartiens à la France, une chose est sûre, c'est que la littérature est un pays sans frontières, sans géographie, et qui est à emporter avec soi. On peut l'emporter dans son sac où que l'on soit. Et ça, je pense que c'est ma vérité. C'est-à-dire que j'ai trouvé refuge dans les lettres.
0: La preuve, ce livre, Hanoi Story chez Albin Michel, qui est justement un livre qu'on peut mettre dans sa poche parce que il est tout à fait acceptable. Je suis sûr que vous allez continuer à écrire et à produire d'autres livres comme celui-ci.
1: Je pense.
0: J'en suis certain. Merci Lynn Papin. Continuez ainsi, ne changez rien.
1: Merci.
0: Les clés d'une vie, c'est terminé pour aujourd'hui. On se retrouve bientôt. Restez fidèles à l'écoute de Sud Radio.
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0: Il est 22h.
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0: Bonjour à tous, nous allons passer ces deux heures ensemble sur Sud Radio et on aurait pu faire cette émission en direct du Cap d'Agde. Alors c'est vrai, j'y suis allée plusieurs fois et c'est en effet le temple du libertinage en Europe, je dis bien en Europe, parce qu'en effet, beaucoup d'étrangers viennent l'été passer quelques semaines au Cap d'Agde. C'est en effet le temple du libertinage. Et si vous y êtes allé, eh bien, c'est le moment ou jamais de venir témoigner sur Sud Radio pour nous raconter quelles sont les nouvelles tendances. Parce que le libertinage, il s'est beaucoup démocratisé depuis déjà de nombreuses années. Alors ça apporte des avantages, mais ça apporte aussi des inconvénients. Et c'est en compagnie de Arthur Vernon que nous allons parler de tout ça. Arthur Vernon, d'abord, a créé un lieu un peu libertin, le Sweet Paradise. Et puis, comme moi, il essaye de libérer la sexualité. Bon, c'est vrai que le libertinage, c'est loin d'être fait pour tout le monde. Hein. Il y a des personnes qui sont absolument pas du tout faites pour aller libertiner. Mais en ces deux heures, eh bien, on va essayer de faire un point. On va se faire une idée un peu plus juste de ce que c'est exactement le libertinage. Et puis, je crois que c'est déjà bien de rappeler que le libertinage, c'est avant tout un endroit de liberté et de respect, ce qui n'est pas toujours le cas de toutes les boîtes de nuit. N'hésitez pas en tout cas à nous rejoindre, vous témoigner, vous nous poser les questions que vous voulez, et tout ça, c'est au 0826 300 300. Je rappelle également que vous pouvez envoyer un SMS, vous envoyez Brigitte au 7 20 18. Arthur Vernon, merci d'être avec nous durant ces deux heures. C'est assez curieux hein, ce qui se passe dans notre société actuelle. À la fois, on croit qu'il y a eu une libération de la sexualité et en même temps, on a une sorte de retour du puritanisme. J'ai encore fait récemment, la semaine dernière, une interview pour Marianne. Le gangbang... c'est pas toujours très bien vu, il serait même question de l'interdire parce que ce serait humiliant pour les femmes, hein, c'est ça ?
2: Oui, bonjour Brigitte. Effectivement, nous en avions parlé tous les deux lors d'une précédente émission à une époque où la décision des juridictions françaises était plus heureuse puisque on a eu ce cas, donc un lieu qui s'appelle la Factory qui avait été fermé par la préfecture de Paris au prétexte que le gangbang était une pratique qui constituait une atteinte à la dignité de la femme. Et lorsqu'il y a eu une atteinte à la dignité de la femme, eh ben on ferme le lieu. Il y avait eu un seul précédent dans la juridiction française, c'était le lancer de nain en 1995. Donc on s'est dit, lancer de nain, gangbang, même combat. On interdit. Bon, le tribunal administratif avait dit, la préfecture quand même, vous exagérez, ce ne sont que des adultes consentants, les femmes payent, les hommes payent, en fait tout le monde paye pour participer à cette activité. Donc, moi, tribunal administratif, je considère que vous avez été trop loin, et donc on avait fait cette émission en étant joyeux, en se disant au moins
0: un peu de bon sens,
2: un peu de bon sens de la part du tribunal administratif. La préfecture ne l'avait pas entendu de cette façon. Elle avait trouvé à l'occasion un soutien avec quelques associations féministes de renom, hein, pas des petites associations, des grosses associations féministes qui se sont associées à sa demande en appel. Et donc ils ont fait appel devant le Conseil d'État. Et le Conseil d'État, à l'été, on va dire un peu à la stupéfaction générale, a dit que le tribunal administratif,
0: cet été, il y a deux mois,
2: c'était un peu planté. Alors, le Conseil d'État a essayé d'être malin, et il s'est dit, bon, je vais pas interdire le gangbang, parce qu'on va me taper dessus. Donc, il a dit, le gangbang, ok, on a le droit d'en faire. Le gangbang, on a le droit de les organiser.
0: Alors, bon. je précise pour ceux qui ne connaissent pas, le gangbang, c'est une femme qui a envie, hein, et non pas qui accepte, je crois que les termes sont importants, qui a envie qu'il y ait plusieurs hommes qui lui fassent l'amour en suivant. Hein.
2: Exactement.
0: Et généralement, de préférence, avec du public. Hein, il y a une sorte comme ça d'exhibition qui est tout à fait comme si elle avait envie d'être la reine de la soirée.
2: Hein. Voilà, et généralement, c'est pas forcément quelque chose qui s'improvise en claquant des doigts. Tiens, chérie, je peux faire un gangbang ce soir.
0: Il faut trouver les volontaires et les partenaires.
2: Exactement. Oui. Et c'est pour ça qu'il y a certaines personnes qui se sont spécialisées à titre professionnel dans l'organisation de gangbang. Ils ne sont pas très nombreux en France, mais vous avez 3-4 personnes qui, en France, font ça vraiment à titre d'activité professionnelle. Et c'est le premier d'entre eux qui a été visé par cette interdiction parce qu'il avait un local, un très beau local dans le 15e, mais c'était un immeuble bourgeois et les voisins se sont beaucoup plaints, même s'il n'y avait absolument aucun bruit. C'était simplement l'idée que des gangbangs puissent être organisés chez eux qui les avait un peu émus. Donc le Conseil d'État a dit « Ok, on va dire le gangbang, on a droit. Organiser des gangbangs, on a droit. Mais des scénarios d'agression sexuelle, des scénarios qui portent atteinte à la dignité de la femme, ces scénarios-là, on les interdit. Et comme on considère que parfois, dans les scénarios que vous avez, vous, organisateurs, proposés, eh bien, ces scénarios portent atteinte à la dignité de la femme, dans ces conditions, nous fermons votre établissement. Donc, aujourd'hui, l'établissement est fermé pour une raison de scénario. Alors, évidemment, le point important, cet organisateur, ses clients sont doubles. Certes, ce sont les hommes qui participent, mais en numéro un, ce sont les femmes. Il n'organise un événement que lorsqu'une femme vient le voir en lui indiquant « Voilà, voici mon fantasme, j'aimerais un gangbang avec le nombre de personnes, le profil des participants, le contexte. » C'est la femme qui vient et qui lui dit « Voici le scénario qui me plaît. » À charge, et c'est le boulot de l'organisateur, de trouver dans sa base de données des hommes qui correspondent à son profil. Là, ce que vient de dire le Conseil d'État, c'est « Madame, en fait, certains de vos scénarios sont contraires à la dignité. Je ferme le lieu. Je ferme complètement le lieu. » Donc, c'est une décision rocambolesque, on va dire. Alors, heureusement, j'ai vu que les médias se sont un petit peu emparés de l'affaire. Globalement, la plupart des médias sont interloqués et ont critiqué cette décision du Conseil d'État. Ce n'est pas une décision ferme, c'était ce qu'on appelle une procédure de référé. Donc il y aura encore une audience sur le fond du dossier, mais ça interviendra dans plusieurs mois. Donc on verra ce que ça évolue. La conclusion,
0: enfin,
2: en tout
0: pour
2: cas,
0: l'instant, le lieu est fermé.
2: Le lieu est fermé aujourd'hui.
0: Voilà. Alors, moi, il y a deux choses qui me semblent importantes. Alors, on va parler du libertinage en général. Évidemment, il n'y a pas que des gangbangs dans le libertinage. Le libertinage, c'est un lieu où on peut se montrer, faire l'amour avec son partenaire devant des gens ou faire l'amour avec d'autres personnes. Mm-hmm. Bon, c'est ça, en gros, c'est ça le libertinage. Hein. Il n'y a pas que des gangbangs, évidemment. Mais il y a deux choses qui m'interpellent. D'abord, le libertinage, il y a le mot liberté dans libertinage, et en effet, c'est une sexualité plutôt libre, hein, c'est-à-dire c'est non exclusif la plupart du temps. Et puis, au départ, le féminisme, c'était aussi pour libérer les femmes. Alors, peut-être que c'était pour libérer les femmes uniquement sur le plan des salaires et peut-être pas sur le plan de la sexualité. J'ai peut-être rien compris du féminisme, moi.
2: Ah bah, là, il y a une incompréhension que malheureusement je partage avec vous, parce que c'est vrai qu'il y a des choses qu'on ne comprend pas trop.
0: Parce que ces mouvements féministes, je pense que si on veut vraiment être féministe, il faut laisser aux femmes la liberté de faire tout ce qu'elles ont envie de faire ou de ne pas faire. Pourquoi il y a des féministes qui vont nous dire ce qui est bien et ce qui n'est pas bien pour une femme, enfin?
2: Alors, en tout cas, tout ce qu'on sait, c'est qu'il y a eu un mouvement féministe pro-sexe qui date des années 80-90. C'est-à-dire, le féminisme a des ramifications différentes. Et dans le féminisme, il y a en tout cas une ramification qui est celle pro-sexe, qui est tout à fait pour ce que vous indiquez, qui est pour la liberté des femmes à faire absolument ce qu'elles veulent de leur corps.
0: Sans les obliger, évidemment, à faire
2: ce que... Bien sûr, liberté.
0: On est bien d'accord. Hein.
2: Donc, pro-sexe, ça inclut évidemment pro-libertinage, pro-travail du sexe, pro-pornographie. Donc, c'est très large. Malheureusement, ce mouvement, cette tendance, aujourd'hui, on va dire, a une voix médiatique qui est bien moindre, notamment depuis l'essor MeToo et de ce qu'on appelle le néo-féminisme, qui, lui, donne en tout cas l'impression d'un puritanisme renforcé, qui en tout cas donne l'impression d'une ultra-sacralisation de la sexualité, qui fait que dès qu'on touche à la sexualité, en fait, il y a cette espèce d'énorme menace du patriarcat qui aurait façonné les esprits.
0: C'est à cause des hommes, la sexualité des femmes. C'est vous les coupables.
2: La théorie un peu néo-féministe consiste à dire que le patriarcat a absolument influencé les esprits de tout le monde, et surtout des femmes, qui en fait ne maîtrisent plus vraiment leurs propres désirs. dire et qui sont indirectement infusées, imbibées par cet esprit patriarcal. Et donc ces néo-féministes qui sont là et qui vont apporter la bonne parole sont là pour leur expliquer les bons et les mauvais désirs, en fait. Et parmi les mauvais désirs, il y en a beaucoup, et malheureusement, le libertinage apparemment rentre dedans, parce qu'on là, vous venez de citer la décision du Conseil d'État, mais on pourra peut-être parler aussi des articles du journal Le Monde, qui ont de façon tout à fait spectaculaire dénigré le libertinage sur 5 articles.
0: Enfin, je veux dire, la pornographie depuis quelques années, de toute façon, est décriée également. Oui. Elle est responsable de tous
2: tout
0: les maux.
2: Fait.
0: Enfin, on voit bien à quel point il y a vraiment un retour du puritanisme qui est très porté justement par le néo-féminisme. Bon, en tout cas, on va essayer de faire le point avec vous, qui peut-être avait été en club libertin, où vous avez peut-être des questions à poser, vous avez peut-être envie de réagir sur cette histoire de gangbang. Vous avez la parole, vous savez qu'on parle vrai sur Sud Radio, 0826 300 300. À tout de suite.
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1: Nous sommes avec Arthur Vernon et je rappelle que vous avez créé ce lieu un peu libertin. Alors c'est pas du libertinage au sens du Cap d'Agde, hein, mais c'est un lieu tout à fait libertin, le Sud Paradise. Et à partir de mi-septembre, vous ajoutez des déjeuners kinky. Kinky, ça veut dire des sexualités un peu différentes. Hein,
2: voilà, plus BDSM, on va dire.
1: C'est
2: donc, déjeuner des dominas, des courtisanes pour les fétichistes des pieds. Ça, c'est que des thématiques différentes. Donc, on regarde ce qui nous correspond. Voilà.
1: Eh bien, on aura peut-être l'occasion d'en parler durant cette émission. Nathalie, bonjour.
3: Bonjour Brigitte, bonjour Arthur.
2: Bonjour.
1: Vous avez découvert le libertinage il y a déjà une bonne dizaine d'années, hein, c'est bien ça?
3: Oui, maintenant, une bonne quinzaine d'années, j'ai découvert le libertinage avec mon ancien compagnon, qui m'a mené gentiment vers cette magie du libertinage.
1: Magie,
3: dans lequel, effectivement, la liberté. Ouais, c'est magique, c'est vraiment quelque chose où on se découvre. C'est quelque chose où on découvre aussi d'autres choses. On fait des rencontres et on se découvre, on voit des choses qu'on aime alors qu'on n'aurait jamais cru penser aimer. On donne du plaisir, on en prend et le libertinage, c'est quand même quelque chose. C'est de la fantaisie mais qui doit rester sérieuse.
1: En quel sens ça doit rester sérieux?
3: Alors dans le sens où le libertinage doit rester, à mon sens, dans la partie libertinage, c'est-à-dire que mélanger le libertinage et la vie de tous les jours, c'est des choses qui sont pas forcément compatibles. Moi, je m'épanouis énormément dans le libertinage. Je peux aller à des soirées, donc j'ai déjà fait des gangbangs, j'ai fait des soirées privées, je peux faire des après-midi à thème, il y a aucun souci là-dessus. Mmh. Mais par contre, dans mon quotidien, je reste quelqu'un, si on ne connaît pas cette partie de moi, on ne la devine pas.
1: D'accord. C'est ce qu'on entend souvent d'ailleurs dans des sexualités qui sont un petit peu au-delà de la sexualité, on va dire, normale. Hein, c'est que finalement, il faut cliver, hein, c'est-à-dire on ouvre la porte et on la referme.
3: Oui.
1: C'est ça.
3: Oui, je pense, parce qu'il y a, enfin, c'est-à-dire que le libertinage, quand on en parle avec des gens qui sont libertins, c'est très fluide, il n'y a aucun problème, ou des gens qui ont une ouverture d'esprit très grande, ça pose pas de problème. Après, les gens qui ne connaissent pas le libertinage, mais qui ont une mauvaise image du libertinage, avec eux, effectivement, l'échange est quasiment impossible, parce qu'ils ne comprennent pas qu'effectivement, c'est une liberté, il y a du respect entre les partenaires, enfin, en tous les cas, moi, en ce qui me concerne. Je n'ai jamais eu affaire à des gens qui ont été irrespectueux ou très souvent, sur le peu, je vous mens, j'ai dû en croiser les 3-4 sur 15 ans qui ont été assez irrespectueux, mais très vite ils ont été bannis du lieu où j'étais ou de la soirée. Enfin voilà, c'est assez respecté.
1: Oui, j'entends bien ce que vous dites, mais est-ce que vous croyez pas que c'est tout simplement pour les gens qui ne pratiquent pas ou qui n'ont jamais pratiqué, c'est l'impression que c'est des lieux où on est totalement dépravé, où tout le monde se jette dessus. Donc c'est leur fantasme finalement.
3: Oui, parce qu'une fois je sortais d'un sauna, donc assez tard, hein, vers 2h du matin, et donc c'était je traverse la route et bon, il y avait beaucoup de mouvements parce qu'il y avait une boîte de nuit qui était derrière, et donc en passant devant le sauna qui était assez discret, hein, il y a des gens qui sont passés, donc ils savaient que c'était des saunas, et en passant ils disent tiens, ça c'est un bar à foufounes. Et je me dis ils n'ont pas compris que c'était pas du tout ça. Donc il y a des gens qui ont une mauvaise interprétation effectivement des lieux libertins, qui s'imaginent voilà plein de choses, ils sont dans du fantasme également, mais ils ne franchiront jamais la porte pour voir ce qu'il y a réellement derrière.
2: Oui, je pense que globalement il y a une méconnaissance des non-libertins sur ce que peut être le libertinage, mais aussi de façon générale tout ce qui n'est pas dans l'exclusivité sexuelle, dans la monogamie au sein du couple, ça pose encore beaucoup de questions et beaucoup de jugements moraux sur le sujet. Donc, quand je discute avec des personnes libertines qui en parlent dans leur entourage, je me suis aperçu que ces personnes qui en parlent, souvent, elles ont par nature un aspect un peu provocateur, c'est-à-dire elles le font parce que ça les amuse de voir les réactions interloquées.
1: Vous voulez dire elles font exprès d'en parler pour provoquer quoi?
2: Oui, en tout cas Elles savent qu'elles vont provoquer, et elles savent qu'elles sont capables de s'amuser de cette provocation. Donc ça, c'est une question de tempérament et de personnalité. Il y a certainement la très grande majorité des libertins qui a pas du tout envie de s'amuser à faire de la provocation, et qui a plutôt envie de continuer à, entre guillemets, à se fondre gentiment dans la masse pour ne pas s'attirer des différents types de problèmes ou de jugements, et devoir passer son temps à expliquer pourquoi on a telle ou telle sexualité ou autre. Donc ça, c'est vrai qu'il y a quelque chose d'un petit peu désagréable. Alors,
1: Oui, Nathalie,
3: après,
1: je vous en prie.
3: Il est vrai que pour certains libertins ou certaines libertines, des fois aiment bien aussi à l'extérieur le faire savoir, parce que il prolonge en fait cette liberté, alors qui des fois effectivement peut se retourner contre eux. Ça c'est le risque qu'on prend. Mais je pense qu'effectivement, quand on découvre cette liberté, ou dans ce milieu, on peut quasiment tout faire.
1: Mais Nathalie, en parler à l'extérieur, alors ça peut être pour provoquer, mais ça peut être aussi de l'exhibitionnisme. Oui. C'est excitant de s'exhiber comme étant quelqu'un de plus libertaire que la moyenne, voyez. Mais ce qui était intéressant dans votre témoignage, ce que vous avez dit au début, c'est que le libertinage vous a permis de vous découvrir, j'ai envie de dire. Et c'est toute la problématique de la sexualité. C'est par la sexualité, finalement, qu'on découvre exactement qui on est en profondeur, si je puis dire.
3: Mais complètement, ça, on se découvre, on découvre des goûts, c'est-à-dire des choses qu'on pensait peut-être pas connaître. Moi, le gangbang, si vous voulez, pour moi, c'était complètement inconnu. Et lors d'une sortie avec mon conjoint de l'époque, on rencontre un organisateur de soirée qui nous parle de ça. Mais alors, nous, on est novices dans le libertinage, donc on sait pas trop ce que c'est. Bien sûr, on va sur Internet. Bon, effectivement, on voit des scènes qui sont assez hard, mais moi, ça me plaît, et ça plaît pas à mon conjoint. Donc déjà, on se dit, donc il va falloir qu'on réfléchisse. Bon, bref, donc il réussit quand même à prendre sur lui et à me laisser partir à cette soirée seule. Et je découvre donc ce qu'est le gangbang. Et j'y prends un énorme plaisir, parce qu'effectivement, les partenaires étaient triés, étaient choisis, se connaissaient entre eux. Et du coup, il y a un énorme respect déjà entre eux, et il y a un énorme respect de la personne, de la femme avec qui ils vont passer du temps.
1: Et vous a apporté, Nathalie? Est-ce que ça vous a apporté du plaisir, ou est-ce que ça vous a apporté l'impression d'être justement une femme adulée, et que ça a peut-être nourri beaucoup votre narcissisme? Qu'est-ce que vous diriez?
3: Ah oui, je crois que c'est un mélange des deux. C'est-à-dire qu'on prend un plaisir, parce que y a des hommes qui nous donnent du plaisir quand même. Et puis effectivement, il y a le fait qu'on a ces hommes qui sont autour de nous, qui même s'ils ont un petit langage pas très fleuri, c'est pas grave, ça fait partie du jeu. Donc oui, on peut se découvrir un petit côté garce. On est effectivement, ils sont là autour de nous, ils veulent s'occuper de nous. Et puis après, il y en a un autre qui arrive. Et puis donc c'est très grisant tout ça. Et moi, j'ai passé une soirée où je me suis pas arrêté. Je me rappelle plus, à l'époque, on devait être peut-être 5 filles et il y avait une trentaine d'hommes, mais on s'est régalé. On s'est régalé parce qu'il y avait vraiment le respect, il y avait de la complicité, il y a la découverte aussi de cette pluralité un petit peu particulière.
1: En même temps, Nathalie, on peut comprendre que pour une femme qui ne peut faire l'amour qu'avec l'homme qu'elle aime et dans le respect, et peut-être même d'une manière très soft, ça puisse être terriblement choquant. Alors encore une fois, c'est pas parce que ça la choque qu'elle est obligée de vous l'interdire. Hein, on est bien d'accord. Mais on peut comprendre.
3: Bien entendu.
1: On peut comprendre que ça soit quelque chose de terriblement choquant pour certaines femmes. Peut-être
3: c'est
1: même pour certains hommes d'ailleurs.
2: Non, mais ce qui est super.
3: Peut-être, oui, et c'est pour ça que j'ai voulu pousser la porte de ça, parce que je me suis sentie à l'aise, entre guillemets, dans ce fantasme-là, je pense. Parce que mon conjoint, lui, ça l'a pas du tout attiré, ça lui a pas plu. Il m'a dit, moi, c'est pas du tout fait pour moi, je me sens pas dans cet univers-là. Je dis, écoute, moi, ça me branche bien, j'ai envie d'essayer, juste essayer. Si ça me plaît, ça me plaira. Si ça me plaît pas, j'arrêterai. Il y a aucun souci là-dessus. Donc, c'est vrai que quand j'ai poussé cette porte-là, c'est parce que je sentais que ça pouvait peut-être potentiellement me plaire, et effectivement, c'est ce qui m'a plu.
1: Et est-ce que on est bien d'accord, si vous aviez décidé au bout de deux hommes d'arrêter tout, ça se serait fait et on vous aurait pas obligé de remplir votre contrat.
3: Hein,
1: on est bien d'accord.
3: Absolument pas.
1: Non, mais c'est important de le préciser.
3: Oui, oui, non, non. Le contrat, ah oui, non, mais tout à fait. Quand on est dans des soirées qui sont organisées comme ça, alors je vous dis pas dans quelque chose où c'est pas prévu, il y a des gens qui viennent, on sait pas trop. Bon, des fois, on peut être un petit peu dans l'inquiétude ou dans le questionnement. Mais je crois qu'effectivement, quand c'est organisé, après, moi, c'est vrai que je vais souvent dans des choses qui sont un petit peu organisées pour être un petit peu à l'aise. C'est-à-dire me dire, voilà, je vais pouvoir me lâcher parce que vraiment, les gens qui sont autour de moi, on est dans le même mood, on est sur la même longueur d'onde. Parce que bon, il y a beaucoup de libertins qui sont des faux libertins. Il y a des gens qui viennent, qui après veulent une relation suivie. Donc bon, et tout ça, moi, j'ai pas envie de m'embêter avec ça. Donc du coup, je vais vraiment dans des endroits où je sais que, voilà, j'y vais pour mon moment à moi. C'est pour moi que je le fais, parce que j'ai envie d'y aller à ce moment-là, parce que je suis en mode chasseuse entre guillemets et que j'ai envie de me donner du plaisir. Et donc forcément, quand je vais dans des endroits comme ça où c'est organisé, je sais vraiment où je mets les pieds et c'est plus rassurant parce que là le respect il y est mais à 100%.
1: Oui, c'est tous les inconvénients du libertinage qui s'est démocratisé, c'est qu'il y a en effet des gens qui vont sans être réellement libertins, évidemment.
2: C'est-à-dire votre témoignage est vraiment, vraiment incroyable. Parce que, en fait, ce que vous dites, moi j'ai envie d'y aller, mon mari veut pas trop, ensuite j'y vais, j'y prends du plaisir. Vous vous rendez compte, aujourd'hui on a une décision de justice, et j'ai lu les conclusions des associations féministes qui disent, en réalité, mot pour mot, l'inverse. J'ai lu dans les conclusions, en fait, les femmes y vont parce que leur mari les force à y aller. Voilà comment c'est quand même présenté. Et quand on écoute votre témoignage et quand on lit ce qui se retrouve devant la justice française aujourd'hui, il y a quand même une divergence assez, assez profonde. Donc, et tout ce que vous racontez, c'est vraiment l'exact opposé de ce qu'on peut lire aujourd'hui dans les décisions de justice, où on a l'impression que les femmes sont exploitées. C'est le terme exact, elles sont exploitées, elles sont humiliées, alors que vous montrez qu'en fait c'est vous la femme forte, c'est vous qui décidez, c'est vous qui vous amusez, c'est vous qui prenez du plaisir. Voilà, il y a une espèce d'incompréhension totale, certainement pour des raisons idéologiques pas très saines, mais en tout cas, bah merci pour ce témoignage qui est très éclairant.
1: Et qui fait bien plaisir à Arthur Vernon, voilà. Nathalie, donc merci pour lui. Allez, on fait une petite pause, on va se retrouver avec le Love Conseil, on va parler des mystères du désir, et puis vous pouvez réagir bien sûr sur Sud Radio 0826 300 300. Réagissez, hein, même si vous êtes un peu pourquoi pas choqué, c'est important aussi de comprendre comment tout ça peut être dérangeant pour d'autres personnes.
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1: Eh bien voilà, un Love Conseil quand même assez complexe, puisqu'on va parler des mystères du désir, Arthur Vernon, et le désir, c'est quand même quelque chose de très complexe, on est bien d'accord. Le désir, bon, il est nécessaire, hein, être sage, ce serait ne plus avoir du tout de désir, pour certains, alors que c'est pas du tout ça la définition de la sagesse, c'est avoir les désirs qui sont possibles pour nous et qui nous conviennent. Hein. Il faut parfois rappeler les choses, parce que sinon, si on n'a plus du tout de désir, eh ben, j'ai envie de dire, on est mort. Hein. Le désir, c'est une énergie, c'est un puissant moteur, et c'est donc important. Et si le désir semble si mystérieux, bah, c'est parce qu'il nous entraîne parfois dans des mouvements qui ne sont pas contrôlés, qui sont pas identifiés, qui sont même parfois inaccessibles, qu'on croyait pas qu'on puisse être capable de désirer tel ou tel être ou telle chose. Enfin bref, c'est donc mystérieux pour notre petit moi, pour notre ego. Et pourtant, le désir, il est quand même là, il nous a envahis et on comprend pas pourquoi tout d'un coup on a ce désir-là. Alors vraiment, ce qu'il faut bien comprendre, c'est que souvent, le désir prend sa source dans quelque chose qui nous manque. Alors ça peut être notre partenaire qui est absent, on le désire parce que justement il est absent, et quand il est très présent, trop présent, ben, finalement on ne le désire plus. Je crois que ça, tout le monde en a fait, c'est les frais. Hein. Alors en fait, il faut pas le définir, le désir, il faut le laisser nous emporter, et il faut pas le confondre avec le besoin. Et c'est peut-être ça le grand problème, parce que nos besoins, certes, doivent être respectés. Le besoin, il doit être satisfait, sinon on peut pas s'accomplir, on peut pas être bien. Mais le désir, lui, il est pas fondamental. Il peut même nous permettre de fantasmer, de rêver, de nous donner de la joie, sans qu'on soit obligatoirement obligé de le satisfaire. Et c'est toute la différence entre le besoin et le désir. Et c'est d'ailleurs pour ça que c'est toujours complexe de parler du besoin sexuel des hommes, parce que est-ce que c'est un besoin? Est-ce que c'est un désir beaucoup plus fort que chez les femmes? Je vous laisse réagir.
2: Ah bah, j'ai écrit un livre sur le sujet, puisque
1: je sais bien.
2: Effectivement, où j'explique. Alors, j'utilise le terme besoin sexuel parce qu'en fait, il y a quand même des différences biologiques, physiologiques entre les hommes et les femmes, qui se traduit par une programmation génétique différente. Et cette programmation génétique, elle se produit également, elle a pour conséquence également des variations hormonales, notamment par exemple sur la testostérone, dont aujourd'hui il est prouvé qu'il s'agit justement d'une hormone qui est très motrice sur l'énergie du besoin. C'est-à-dire il y a effectivement un devoir chez les hommes d'avoir le plus de partenaires possible pour pouvoir essayer d'avoir une chance de se reproduire, alors que les femmes, bon, il suffit qu'il y ait un homme et puis a priori ça devrait bien se passer. Donc voilà, donc il y a des raisons, là que je résume très vite, mais il y a plusieurs raisons qui expliquent qu'il y a une forme de besoin et qui n'est pas du tout, et c'est peut-être là qu'il y a un piège d'ailleurs, qui n'est pas du tout la même chez les hommes. On dit les hommes, mais en réalité les hommes sont très différents et il y a des taux de testostérone très différents d'un homme à l'autre, et même des taux de testostérone très différents en fonction de l'heure de la journée. C'est-à-dire on n'a pas le même taux à 11h, à 15h en fonction de ce que chacun peut vivre.
1: Mais... Et puis il y a des hommes qui savent très bien contrôler leurs pulsions sexuelles, tandis que d'autres sont totalement dépassés.
2: Ah mais ce constat n'a aucun impact sur la façon d'agir. Il s'agit juste d'avoir une information. Et à partir de là, ça se gère. Certains vont dire déjà que ça peut se gérer par la masturbation, ce qui est souvent, parfois, c'est vrai, même si c'est incomplet. Mais en tout cas, oui. Ce qui est important, c'est de connaître, de savoir comment nous fonctionnons, comment les hommes fonctionnent, les femmes fonctionnent, quelles sont les différences, et ensuite d'essayer d'adapter, de faire quelque chose qui puisse bien matcher pour tous les deux.
1: Voilà. Voilà, et c'est vrai que c'est un grand débat, la différence entre un désir et un besoin, et on n'a pas fini d'en parler. 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On continue avec Katia qui est avec nous. Et qui a envie aussi de réagir sur le sujet du libertinage. C'est bien qu'on ait des femmes qui réagissent. Bonjour Katia.
3: Oui, bonjour Brigitte, bonjour Arthur.
2: Bonjour Katia.
3: Moi, je vais vous faire rire parce que je vais vous expliquer ma première expérience de libertinage il y a 25 ans. C'était avec mon mari et comme vous le disiez très bien, il fallait retrouver du désir. Donc on a essayé de varier un peu et on est tombé d'accord pour aller dans un club. Donc on a fait beaucoup de kilomètres à l'époque parce que c'était quand même bien moins développé. Et on est arrivé là-bas, on a regardé à gauche, à droite, on a pris un verre, on n'était pas très à l'aise ni l'un ni l'autre. On a essayé, et bon bref, au bout d'une heure on est ressorti, on est reparti, mais avant on a fait l'amour sur le capot de la voiture. Voilà. Donc ce libertinage, c'était ma première expérience, et c'était relativement, on s'est regardé, on a beaucoup ri, on s'est dit faire tous ces kilomètres pour finir sur le capot de la voiture. Mais bon, peut-être que si on n'avait pas fréquenté le lieu, on n'aurait pas fini sur le capot de la voiture.
1: Ah oui, certainement. Ça a suscité de l'excitation de voir. Alors peut-être de la gêne. C'est pour ça que vous êtes sorti sans rien faire. Mais forcément de l'excitation, oui.
2: Mais attendez, vous faites un trajet pour aller dans un lieu libertin. Vous restez dans le lieu libertin pendant une heure, puis après vous en sortez. Imaginez, vous avez peut-être donc 2 heures de votre temps qui ont été totalement focalisé sur une histoire de désir, totalement focalisé sur un fantasme, en disant, oh, il va peut-être nous arriver un truc de dingue. Forcément, vous sortez du club, mais vous êtes en ébullition. Et je vais vous dire, je pense que, je sais pas, la très grande majorité, si ce n'est l'immense majorité des personnes qui vont dans un club libertin pour la première fois, ne font rien avec d'autres personnes lors de leur première visite. Je dirais, soit elles vont simplement faire un peu comme vous, elles vont regarder, elles vont repartir, puis elles verront bien si elles reviennent, ou soit, ce qui arrive assez régulièrement, elles vont se lancer dans quelque chose d'incroyable qui consiste à faire l'amour dans les coins câlins avec des gens qui vont les regarder. Et ça, c'est déjà une expérience, parce qu'on a rarement l'habitude de faire l'amour avec des personnes, mais avec leur partenaire,
1: oui, bien sûr.
2: Sans échanger. Et c'est déjà pour eux quelque chose d'aussi assez incroyable de se dire, tiens, on va faire quelque chose qui d'habitude est intime, réservé à la chambre à coucher, on le fait devant tout le monde. Et ensuite, généralement, ils repartent. Ça, ce sont souvent les premières visites des clubs libertins, et puis après, l'imagination fait son travail, et puis parfois, on y revient, et il se passe plein d'autres choses. Mais bon, en tout cas, pour une première expérience, oui, je pense qu'il y avait un lien entre les deux.
1: Il me semble, il me semble. Mais vous êtes trop...
3: J'ai quelques réserves, j'en ai une ou deux.
1: Oui.
3: Je pense que dans ce genre de club, il vaut mieux y aller avec un amant qu'avec un mari, ou qu'avec un conjoint. Pour la bonne et simple raison que l'expérience que j'en ai eue, quand je suis retournée avec le compagnon officiel de l'époque, j'ai remarqué, et d'ailleurs on n'y est pas revenu, parce que je pense qu'il a été, par rapport à la taille de son sexe, par rapport à la taille des sexes des autres, ça l'a perturbé, ça l'a traumatisé, enfin bref, il n'a plus jamais voulu revenir. Donc, par contre, j'ai eu des expériences avec des amants, et ça a toujours été très intéressant.
1: C'est-à-dire que... Évidemment, il y a des comparaisons qui sont possibles. Si un homme a un petit sexe, il peut être complexé. Ensuite, s'il est un peu jaloux, ça peut être compliqué à gérer aussi.
3: J'ai eu ça aussi. Avec alors là, c'était pas un club libertin, c'était une soirée qui était organisée par un couple. On était donc 8 couples. On a mangé ensemble, etc. Et bon, la soirée se finissait de façon libertine après des jeux. Donc c'était toute une mise en ambiance. C'était plutôt sympa. Et puis justement, c'était quand même en comité plus restreint, donc c'était moins, comment dire. C'était plus facile, hein, d'abord, pour une première fois, parce que moi je connaissais, mais lui ne connaissait pas. Et donc j'avais ce compagnon à l'époque. Ça s'est très bien passé. Donc après, j'ai vu qu'il avait pris pas mal de plaisir. Mais quand on est rentré à la maison, ah oui, mais apparemment, tu prends plus de plaisir avec les autres qu'avec moi. Et ça a commencé comme ça. Et j'ai eu la tête pendant 3 mois. Donc, c'est pour ça que je vous dis, j'ai quelques réserves de temps en temps, parce que voilà. Voilà ce qui s'est passé. Donc, tout le monde n'est peut-être pas vraiment apte
1: ça,
3: à
1: c'est
3: fréquenter.
1: Clair.
3: Il faut avoir une ouverture d'esprit. Il faut avoir aussi une générosité, parce que si le partenaire prend plus de plaisir qu'avec soi, ben, tant mieux. Finalement, c'est très bien. Donc, il faut avoir beaucoup de générosité, je trouve, et vraiment une vraie envie de partage pour fréquenter ces lieux.
2: Oui, ben, je crois que Brigitte l'a dit en début d'émission, le libertinage n'est pas forcément fait pour tout le monde. Et je pense qu'il y a une condition préalable indispensable, qui est la communication, qui doit avoir lieu surtout au préalable, pour savoir justement si on y va. C'est pas simplement le sujet que j'ai pu entendre, on a un problème, on a un manque de désir au sein du couple, on va le régler, tiens, allons dans un club libertin. Ça, c'est une communication qui est beaucoup trop rapide et qui élude la plupart des problématiques qui vont se poser. Certes, dans des clubs libertins, il va y avoir la possibilité d'avoir d'autres partenaires, et le fait d'avoir d'autres partenaires peut être une source d'excitation très importante. Mais ça peut aussi être une source d'autres problématiques, de comparaison et notamment, surtout, de jalousie. Parce que si on a commencé à être en couple en mode monogame exclusif, forcément, on a développé quelque chose de très naturel, qu'est la jalousie. Et la jalousie, c'est quelque chose, si on veut s'en éloigner, parce qu'elle est contraignante d'un point de vue du désir et de l'épanouissement sexuel à certains égards, ça se travaille.
1: C'est un état d'esprit, le libertinage. Et tout le monde n'a pas cet état d'esprit. Je pense que si on n'est pas apte à laisser l'autre libre de son corps, de ses désirs, on ne doit pas aller en club libertin, parce qu'il... Et d'ailleurs, très souvent, les libertins se croient libertins, mais c'est des couples qui sont finalement très dans le contrôle de l'autre. Et pour moi, le vrai libertin, c'est celui qui laisse justement totale liberté au corps de l'autre. Hein.
2: Oui, alors je suis tout à fait d'accord. Maintenant, c'est vrai que là, peut-être dire ça, c'est quelque chose qui est difficile à entendre, même pour la plupart, et je dirais même la majorité des couples libertins. La réalité, c'est qu'avant, qu'on appelle ça club libertin, c'était des clubs échangistes, parce que le concept, c'était on vient à deux, on repart à deux, c'est les mêmes qui repartent ensemble. En fait, il y avait cette idée quand même toujours de gérer la jalousie, gérer la peur de perdre l'autre qui, comme ça, aurait un émoi amoureux très important vis-à-vis de quelqu'un rencontré en club, ce qui d'ailleurs même aujourd'hui peut arriver, mais c'est comme dans la vraie vie. Donc, en réalité, il y a des garde-fous, et chacun, en fait, va poser ses garde-fous, chacun va un peu poser ses limites. Il y a encore aujourd'hui des personnes qui, en club, vont dire, nous, on n'embrasse pas. Donc, c'est pénétration vaginale, même anale possible.
1: On embrasse les sexes, mais pas les bouches.
2: Voilà, mais pas les bouches. On embrasse. Non, mais chacun se raconte son histoire, chacun discute, chacun fixe ses limites, et c'est presque de l'ordre du symbolique. On se dit, tiens, si jamais à un moment mon partenaire embrasse sur la bouche telle autre personne, il y a un peu violation de notre contrat qu'on s'est passé à deux. Donc chacun se rassure un peu comme il veut, chacun fixe ses règles, mais pour que ça se passe bien, il y a quelque chose de certain, c'est qu'on ne peut pas échapper à cette phase de discussion, de communication, de gestion des angoisses de l'autre, et justement que l'expérience soit profitable.
1: Les limites.
2: Et faire attention pendant l'acte libertin en lui-même, pendant l'acte sexuel dans le club, toujours avoir un petit œil aussi sur son partenaire, s'assurer que tout se passe bien, pour faire en sorte que ce moment de plaisir soit aussi un moment de complicité à deux. C'est-à-dire que le plaisir, en gros, que les autres partenaires vont vous donner, il est également donné par votre partenaire un peu par procuration. Et donc, vous en sortez avec ce moment de complicité, qu'un moment de complicité partagé. Mais tout cela, quand on est sur le début, ce sont des choses un peu nouvelles. Et ça se travaille un petit peu au fur et à mesure.
1: Eh bien, merci en tout cas, Katia. On va avoir un homme, Jérôme, qui va réagir aussi. C'est bien d'entendre aussi l'avis des hommes sur ce sujet, le libertinage. Et puis, bien sûr, Arthur Vernon est toujours avec nous. Et vous pouvez nous rejoindre sur Sud Radio au 0826 300 300. À tout de suite.
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1: On évoque le libertinage avec Arthur Vernon, créateur de ce lieu, le Sweet Paradise, qui se trouve 12 rue Marie-Stuart. Dans le deuxième, je le précise, hein, c'est un lieu un petit peu libertin, mais très très soft, qui peut permettre à des personnes qui ne connaissent pas du tout de venir et d'assister à un spectacle sans être choquées. Hein. C'est vraiment un lieu très...
2: Oui, c'est surtout des spectacles érotiques, donc on peut vraiment venir regarder de très jolis artistes qu'on appelle les sweeties, qui vont faire des numéros érotiques. Donc l'objectif, c'est quand même d'exciter le spectateur, c'est leur mission, exciter, séduire. Et puis ensuite, sur certains spectacles, il peut y avoir une forme d'interaction modérée, et donc qui peut entraîner une forme d'initiation au libertinage.
1: Voilà, c'était important de le préciser. Bonjour Jérôme.
3: Oui, bonjour Brigitte, bonjour Arthur.
2: Bonjour Jérôme.
3: Bonjour. Alors je voulais un petit peu amener mon témoignage parce que je pense qu'il peut servir pour le coup.
1: Merci.
3: Je ne sais pas trop par quel bout commencer, mais moi j'ai déjà témoigné sur cette émission. En gros, pour faire à peu près simple, mon épouse et moi-même, on a 47 ans tous les deux et on se connaît depuis bientôt 32 ans. Et on a, par proximité aussi, puisqu'on n'habite pas très loin du Cap, justement, on a voulu découvrir ce lieu parce que, par curiosité, et aussi pour relancer un petit peu le coup, enfin, il n'avait pas besoin d'être relancé, mais peut-être avec du piment, des choses comme ça.
1: Faut dire que vous vous êtes connu très très jeune, hein, donc ouais, forcément, ouais. Sans doute plus ou moins vierge tous les deux, sans beaucoup d'expérience, et c'est peut-être, parce que ça, c'est important de le dire aussi, hein, pour certaines personnes, le libertinage, ça permet de découvrir d'autres corps sans être infidèle, en quelque sorte, pour des gens qui, justement, n'ont pas vécu avant de se rencontrer.
3: Exactement. Alors, pour notre part, c'est un mélange de tout. Et puis, on savait qu'il y avait deux caps, en gros. Un cap naturiste, on va dire, la journée, un cap libertin. Et puis, on s'est dit, bah, c'est rigolo, on va mettre le curseur où on veut, etc., etc. Et pourtant, ça doit faire 5, 6 ans, peut-être qu'on connaît au moins le cap. On, en gros, on y va une fois par an. Et on ne trouve pas besoin d'y aller plus. Et ça fait partie de notre... d'une part d'exotique de nous, je sais pas comment le dire, et où on fait plus finalement de côte à côtisme que de participatif. J'ai envie de dire, comme le disait tout à l'heure,

0: Arthur, peut-être que c'est nos prémices, les prémices du libertinage, je sais pas. Mais en tout cas, on n'éprouve pas le besoin, ni elle ni moi, d'aller plus loin pour l'instant. Et ça nous suffit, ce côté, cette cour de récréation, j'aurais en journée, parce qu'on va souvent passer plusieurs jours, au moins 2-3 jours, en journée un peu de naturisme, et puis le soir c'est un peu plus exotique, mais ça nous suffit, et pour l'instant on n'éprouve pas le besoin d'aller beaucoup plus loin, quoi, que le côte-à-côtisme, etc.
1: Alors le côte-à-côtisme, précisons, hein, donc c'est que vous faites l'amour ensemble, à côté d'autres couples, hein, c'est bien ça.
0: Voilà, en gros c'est ça. Et l'année dernière, on avait découvert par exemple un petit bar sympa où il y avait des cours de salsa, etc. C'était super. Et c'est rigolo parce que c'est, le cap c'est toujours dans des tenues, enfin, ou souvent un peu extravagantes. Et c'était génial pour des gens comme nous, mais tout ce qui est plus classique, j'ai envie de dire. Même si on est des gens plutôt ouverts d'esprit, mais voilà, on se retrouvait dans des tenues space, en train de faire des cours de salsa avec des gens qu'on connaissait pas. Voilà, moi ça m'a un peu, ça m'a fait beaucoup fait rire. Mon épouse ça a vachement surpris, alors que c'est quelqu'un de très carré, pragmatique. On lui aurait demandé il y a 10 ans, on lui aurait dit qu'elle allait faire ça il y a 10 ans, elle aurait jamais cautionné. Et aujourd'hui, voilà, c'est notre petite cour de récréation. Et il y a pourtant pas mal de discussions entre nous, hein, c'est pas voilà, on échange beaucoup et vraiment pour l'instant un comme l'autre n'a pas envie d'aller beaucoup plus loin. Par contre, on se ferme à rien, et on insiste l'un comme l'autre en disant si un jour il te vient l'idée de faire ci, de faire ça ou faire là, à partir du moment où il y a un échange et que le partenaire est ok, feu quoi. Voilà. Et j'ai envie de dire que je sais pas comment exprimer ça, mais ça a libéré des choses en nous. On était déjà des gens ouverts d'esprit, mais alors là, encore plus. Et c'est un peu sans barreau, quoi. Encore plus sans barreau que ça l'était auparavant, entre guillemets. Voilà.
2: Oui, c'est très intéressant parce qu'effectivement, le Cap d'Agde, enfin, donc l'aspect dans le village naturiste du Cap d'Agde, qui aujourd'hui d'ailleurs est beaucoup plus libertin que naturiste, il y a un état d'esprit d'ouverture qu'on ressent notamment, et vous l'avez cité, par notamment les tenues vestimentaires qui sont alors extravagantes, c'est effectivement extravagant, mais dans le sens, on va dire, ultra sexy, c'est-à-dire que ce sont des tenues que même dans des clubs libertins parisiens, on ne pourrait pas les mettre tellement elles sont excessivement sexy et qui, donc, d'une certaine façon, elles montrent une totale liberté.
1: C'est ça, vraiment, on peut s'habiller comme on veut, personne ne jugera, et c'est ça aussi que ça, c'est une liberté.
2: Et voilà, ça donne une totale liberté. Comme le lieu, à la base, est naturiste, ça veut dire que si on met des petits bouts de tissu, forcément, on va pas nous le reprocher. Mais ça donne des tenues, voilà, assez incroyables, qui donnent cet état d'esprit totalement libre. Et donc, moi, je comprends très bien, en fait, ce que vous raconter, c'est-à-dire que être plongé simplement dans cette atmosphère, qui est une atmosphère de grande liberté, de grande permissivité sexuelle, rien que cela suffit déjà à vous exciter.
1: Oui, à nourrir la fantasmatique.
2: Exactement, bien sûr. Sans avoir même besoin de passer avec un autre partenaire. Et donc, et le côte-à-côtisme dans cet univers de grande liberté sexuelle suffit à nourrir votre imaginaire et qui est évidemment la source du désir. Donc je comprends très bien.
0: On n'interdit rien, on n'a jamais dit qu'on n'irait pas plus loin.
1: Bien sûr.
0: Mais il faut qu'on en éprouve le besoin.
1: Je me permettrais d'ajouter une chose importante. On sait, chez tout homme, il y a une petite dimension de voyeur et chez toute femme, une petite dimension d'exhibitionnisme. Alors parfois, c'est le contraire, hein, mais en règle générale. Et au fond, ce lieu, le Cap d'Agde, permet aux femmes de s'habiller comme elles n'oseraient pas s'habiller pour aller dans une soirée chez des amis normaux. Je trouvais pas le mot, excusez-moi. Et chez les hommes, ça permet de voir aussi des choses qu'ils ne voient pas dans la vie courante. Donc ça nourrit quand même quelque chose de l'imaginaire érotique.
2: Et ce que vous venez de dire, quand vous vous dites on ne s'interdit rien, ça aussi, ça participe à votre excitation, d'une certaine façon.
1: Évidemment, oui, bien sûr.
0: C'est ça, ça libère. Je voulais rebondir. Alors, je sais pas, moi, j'ai jamais eu envie, pour être tout à fait honnête, de la tromper, etc. Mais je crois que pour certains couples, ça peut vraiment, justement, permettre d'éviter de faire les choses dans le dos. Enfin, moi, c'est comme ça que je le ressens. C'est parce que, à mon avis, il y a un certain nombre de couples qui dérapent parce que un peu curieux ou ça devient un peu plat, etc., machin. Puis finalement, peut-être même qu'ils le regrettent après. Voilà. Et là, ça permet finalement de se libérer, de se lâcher en douceur, en couple. Et puis après, de mettre le curseur là où on le veut. Et est-ce que ça suffit, ça suffit pas? On ralentit, on accélère. Chacun.
1: C'est très très juste ce que vous dites, parce que à la fois vous n'avez pas envie de la tromper, mais vous avez la possibilité de le faire presque. Et donc du coup, ben ça, on sait très bien. Hein, il suffit de nous dire non, t'as pas le droit, pour qu'on en ait encore plus envie.
0: Oui, c'est ça. Vous avez employé les bons mots là. Du coup, c'est ça. C'est comme ça que je le vois. En tout cas,
1: oui, vous êtes du coup. Et puis bon, parce que votre sexualité à tous les deux fonctionne bien, et parce que ça nourrit aussi votre imaginaire. Donc tout est là. Ben votre témoignage est important parce que c'est. On voit bien que on avait Nathalie tout à l'heure qui fait des gang-bang. On a un couple qui ne fait que du côte-à-côtisme, et tout est. Et c'est ça aussi, cette liberté qu'on peut trouver dans le libertinage. Chacun va jusqu'où il a envie d'aller, et un point, c'est tout. Merci beaucoup, Jérôme. Merci vraiment. Une petite devinette avant les infos, puis on continue à évoquer le libertinage avec vous. C'est quoi un spermatozoïde avec un attaché case, Arthur Vernon? La réponse, c'est d'après les infos.
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0: Il est 23h.
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0: Eh bien, nous continuons à évoquer le libertinage avec vous, Arthur Vernon. Vous êtes, je le rappelle, créateur de ce lieu, le Sweet Paradise, 12 rue Marie Stuart dans le 2e. Un lieu justement un peu libertin qui peut être intéressant pour ceux qui ont envie de découvrir ce bar à fantasmes parisien. Et puis vous êtes également l'auteur de ce livre Réconciliation, réhabiliter le sexe à l'heure du post-MeToo aux éditions de l'Éveil, un livre où vous parlez justement des besoins sexuels des hommes, la différence entre les hommes et les femmes et de cette époque un peu curieuse que nous sommes en train de vivre. Et d'abord, avant de donner la parole à Tom, qui va certainement être ravi de discuter avec vous, Arthur Vernon, quelle est la réponse à ma devinette? C'est quoi un spermatozoïde avec un attaché case?
2: Aucune idée.
0: Eh ben, c'est Coluche qui avait dit ça. C'est un représentant de mes couilles. Et je trouve ça assez rigolo. Et voilà, et je rends hommage à Coluche. Bonjour Tom.
3: Oui, bonjour Brigitte, bonjour Arthur.
4: Bonjour Tom.
0: Donc vous êtes libertin, merci Tom.
4: Merci.
3: Tout à fait, libertin depuis 10 ans, depuis 2016, expérience en couple et puis en homme seul également. Mm-hmm. J'ai connu un libertinage, on va dire, au début 2016, qui était, on va dire, dans l'esprit libertin que les gens peuvent entendre, comme vous disiez tout à l'heure, je vous écoutais juste sur la fin de l'heure, c'était vraiment l'état d'esprit qui comptait. Aujourd'hui, avec le Covid et tout ce qui s'est passé, pour moi, c'est du libertinage 2 ou 3.0 qui a évolué. Et je voulais pousser un petit coup de gueule sur tout ce qui est soirée privée.
0: Allez-y.
3: Des soirées que des couples organisent entre eux, chez eux, ou dans un lieu qui est loué ou quelque part, mais en dehors des clubs libertins. Ce sont des soirées où, généralement, il va y avoir, en théorie, beaucoup plus de sexe, on va dire, que dans des clubs, des personnes qui sont plus expérimentées en soi, même s'il peut y avoir également des débutants, mais c'est quelque chose qui est plus affirmé, on va dire. Là où on est poussé un coup de gueule, c'est que fut une époque, même avant moi que je commence le libertinage, avant 2016, les soirées privées étaient gratuites entre libertins. Les libertins invitaient chez eux, aller quelque part ou autre, et c'était gratuit, il n'y avait pas de bénéfice, il n'y avait plus de plus-value là-dessus. C'est-à-dire, si je donne maintenant depuis 2018 à peu près, les gens se sont vite rendus compte qu'ils pouvaient faire des bénéfices en faisant des soirées chez eux, et je vais juste vous donner quelques chiffres. Il y a des couples qui se sont dit allez, on va faire une soirée libertine chez nous, soirée privée, 60€ l'entrée pour un couple, tout compris, d'accord, et 20 couples chez eux, qui fait quand même une soirée à 1200€. Et il y en a certains qui font ça tous les mois, ce qui revient à 14 400€. Une soirée à 1200€, on est d'accord que quand on fait une soirée chez nous, on n'en a pas pour 1200€ de dépenses. On rentre dans nos frais, qu'on fasse pas ça grossement, ou si on loue un lieu, qu'on mette dans le prix la location du lieu, pour moi, c'est tout à fait normal. On va dire, c'est pas la dépierre, entre guillemets. Mais maintenant, savoir que des gens...
0: Mais 60€ pour deux personnes, hein, c'est bien ça?
3: Oui, pour un couple, tout à fait.
0: Ça me paraît pas si choquant que ça, Tom. Mais j'entends ce que vous dites, hein.
3: Mais c'est surtout quand on compare par rapport à des clubs qui ont des charges et tout ça.
0: Oui, bien sûr. Oui.
3: Et le truc, c'est ce qui se passe, c'est qu'en fin de compte, le libertinage qui était normalement quelque chose d'accessible, où les gens venaient pour quelque chose de particulier, eh ben les gens se font de l'argent dessus. Et quand vous faites 14 400€ à l'année, et vous en avez peut-être pour 3 000€ de dépenses à l'année, bah ça vous fait quand même une sacrée somme d'argent qui rentre dans votre poche directement. Et en fin de compte, je trouve que ça pervertit l'esprit du libertinage. Et il y a beaucoup de soirées qui sont comme ça. Et quand quelqu'un a lancé une soirée à 60€, tous les ordinateurs privés, ça peut être des personnes comme moi ou autres, se disent, bah tiens, pourquoi moi je l'ai fait gratuite? Pourquoi je ne me ferais pas 60€ comme tout le monde? Et il s'est passé ces soirées-là dans tous les sens, notamment sur Wild. Et il y a eu une histoire, il n'y a pas si longtemps, avec la justice qui est reparue. Mais Wild a interdit les soirées privées, a retiré cette option-là pour les particuliers de faire des soirées privées à cause de l'affaire de viol qui s'est passée à Bordeaux. Je ne sais pas si vous en avez entendu parler.
4: Oui.
0: Arthur est très au courant, visiblement, oui. Et moi, mais... Mais en effet, c'est ce qui a provoqué d'ailleurs l'article du Monde dont on parlait en début d'émission.
4: Voilà, votre article du Monde et un édito, oui.
3: Oui, tout à fait. Et donc, en fin de compte, là-dedans, il disait que la personne allait recruter sur Wild à travers de soirées privées, des hommes, ainsi de suite. Mais également, ça arrivait dans des clubs ou dans des soirées, dans des clubs libertins. Parce qu'en fin de compte, il y a autant de contrôle. Enfin, pour moi, le contrôle dans une soirée privée ou dans un club, il y en a forcément. Parce que quelqu'un peut venir vous voir dans un club et vous dire bah tiens, ça t'intéresse, je fais une soirée, et en fin de compte il y a zéro contrôle. Mais là-dessus, ce qui s'est passé, c'est que donc Wild a fermé les soirées privées, donc beaucoup de personnes se sont désabonnées et ainsi de suite. Mais ils ont trouvé une subtilité qui est très intéressante. Ils ont déclaré une station de loi 1901 pour avoir un numéro de RNA. Et du coup, ils ont pu créer des pages en tant qu'organisateurs d'événements.
0: Oui.
3: Et donc, sous couvert d'organisateurs d'événements, maintenant, ils peuvent légalement faire des soirées privées à but non lucratif, continuer à faire payer. En fin de compte, là où ça aurait pu faire des soirées, il y a une déviance. Maintenant, c'est comme si on banalisait le fait que le libertinage soit payant. Et quand on va au Cap, comme moi, je suis déjà allé deux fois au Cap, la première année, les gens étaient surpris qu'en région parisienne, les soirées soient payantes, les soirées privées. Parce que dans le reste de la France, a priori, ça ne fonctionne pas comme ça. C'est ce que certains couples m'avaient dit. Et là, mon coup de gueule, c'est de dire, stop aux soirées payantes quand il y a une bénéfice des plus-values, parce qu'il y a un deuxième sujet qui se passe, c'est qu'il y a eu des délations de la part de responsables de clubs libertins qui ont contacté les autorités, voire les mairies, pour indiquer que tel couple qui habitait à telle adresse organisait une soirée légitime chez eux.
0: C'est beau, la nature humaine, hein?
3: Ouais. Ouais. Et ça, c'est très grave parce que, alors, il n'y a pas eu de suite, puisqu'en fin de compte, il n'y avait pas de désordre, il n'y avait pas de tapage ou quoi que ce soit. Mais que des clubs libertins, autant qu'ils se renouvellent, parce qu'il y a certains clubs libertins, alors c'est plutôt un club libertin de l'Ouest parisien, certains clubs libertins devraient améliorer la qualité du casting, améliorer leur infrastructure et tout ça pour donner envie aux gens de venir. Parce que c'est vrai qu'il y a beaucoup de personnes qui vont vers des soirées privées parce que c'est plus libertin qu'un club où le club, effectivement, comme on pouvait dire, n'importe qui peut y aller. Et une nana qui veut danser légèrement vêtue et pour pas se faire embêter, elle préfère danser en club libertin, sachant qu'elle sera pas libertine, plutôt d'aller en boîte de nuit.
0: Bien sûr.
3: Ce que je voulais passer, de dire, arrêtons de toujours vouloir se faire de l'argent sur le dos des gens. Voilà, sans arrêt. Oui. Alors
0: je pense, Tom, que c'est ce que je disais en intro, hein, en fait, c'est que le libertinage se démocratise beaucoup et ça entraîne évidemment tous les problèmes d'une démocratisation sans règles, quoi.
4: Alors, Tom, bon, on voit que vous êtes très informé sur tout ce qui se passe dans le sujet, dans le milieu libertin, puisque là, on pourrait discuter pendant une heure de sujets très techniques, très pointus que vous avez abordés, et qui peut-être, à mon avis, échappent peut-être à la plupart des auditeurs de Sud Radio, parce que vous avez vraiment pointé, avec un vocabulaire très précis, des choses, des débats brûlants dans l'univers libertin aujourd'hui. Alors, on pourra peut-être pas tous les aborder, mais je vais essayer d'en aborder au moins certains. Le premier, c'est en ce qui concerne les soirées payantes par les organisateurs privés. C'est un vrai débat qui anime beaucoup l'univers libertin, et effectivement, des clubs, aujourd'hui, ont déposé plainte contre des sites, contre des plateformes, en indiquant qu'il y avait des concurrences déloyales qui étaient faites parce que, effectivement, respectent la loi, organisent, ont des charges à payer, etc., etc. Bon, moi, à titre personnel, je suis un peu plus souple sur le sujet. Je comprends votre position, je comprends votre argument. Il est vrai que c'est une pratique qui est davantage parisienne. Il faut aussi savoir que organiser une soirée libertine, même lorsqu'on est un simple particulier, c'est souvent beaucoup de travail. C'est pas simplement je mets une petite annonce et puis hop, les gens vont venir. En fait, il y a des gens qui viennent, il y a des gens qui viennent pas, ça s'organise. Ceux qui font ça à la légère vont le faire une fois, deux fois, trois fois, et puis à la quatrième, il y aura plus personne parce qu'ils auront une mauvaise réputation. Et en réalité, les organisateurs des particuliers libertins qui réussissent à fidéliser leur clientèle, ça veut dire qu'ils ont bossé. Ils ont bossé leur communication, ils ont bossé la qualité de leur soirée pour qu'il y ait du monde qui revienne. Bon, donc ça ne me choque pas trop qu'il y ait une rémunération, qu'il y ait certes peut-être un petit bénéfice à la fin de l'année ou un bénéfice plus important. Alors, est-ce que tout ça est très légal? Honnêtement, je ne pense pas, parce qu'on sait que le fisc français adore venir prendre de la TVA, enfin plein d'impôts partout, et que là, visiblement, tout cela se fait un petit peu en douce. Bon, est-ce que c'est pas bien qu'il y ait encore en France des petits endroits comme ça où on peut faire des petits trucs? Bon, moi personnellement, je trouve que c'est quand même un peu cool encore. Je comprends votre point. Hein.
3: Est-ce que je peux donner un exemple éventuellement?
4: Oui, bien sûr.
0: Hésite,
3: moi, j'ai organisé des soirées chez moi, donc par intermédiaire de Wild, mais je ne mettais pas la soirée sur Wild parce que ce que j'aimais, c'était avoir un casting harmonieux. Alors, de qualité, on ne sait jamais parce qu'un casting à l'autre, d'une soirée à l'autre, tout peut être différent, le travail, etc. Mais je contactais les couples, je les recherchais pour avoir, par exemple, comme je dis, si par exemple je prends un couple avec les deux qui sont bi, un homme qui est bi, et le reste c'est que des hommes hétéros, il peut y avoir peut-être une frustration, par exemple. Donc j'essayais d'avoir un casting harmonieux. Je ne faisais rien payer. Je demandais simplement aux gens de rapporter quelque chose à manger, quelque chose à boire, et à boire ce qu'ils voulaient, pas l'éternelle bouteille de champagne. Il y a plein de personnes qui n'aiment pas le champagne, qui ne boivent pas d'alcool comme moi. Il y en a qui pouvaient ramener une San Pellegrino, c'est ce qu'ils boivent, il y a zéro souci. Les gens qui viennent pas, bah, ça pose pas de problème sur le buffet, entre guillemets. Les gens qui viennent, ils apportent ce qu'ils auront envie. J'apportais des choses, des petits trucs à grignoter déjà à bord. J'avais un petit stock, mais c'était surtout un plaisir. J'avais acheté des serviettes, plein de choses. Mais c'est un plaisir de recevoir et je ne faisais pas payer. Parce qu'en fin de compte, dans ces soirées, c'est un plaisir. Et j'avais même organisé des mélanges chez moi. On s'était fait une cagnotte de 40 euros pour faire des trucs maison. À la fin de la soirée, on avait tellement joué, on s'était tellement amusé de manière libertine que les gens étaient repartis. On en avait eu pour 15 euros. Tout compris, boisson et nourriture.
0: Bien sûr. Oui, mais
4: c'est très bien.
0: Mais votre éthique, elle est compréhensible. Voilà. Mais
4: il ne vous empêche pas de le faire. Et au contraire, non seulement il ne vous empêche pas de le faire, donc vous pouvez le faire. Et en plus, vous allez avoir des gens qui vont venir chez vous, qui sont d'accord avec votre philosophie. Et qui, en plus de ça, se diront, ah, j'ai pas envie de me faire racketter par d'autres personnes. Donc, après tout, vous savez, leur pratique à eux vous bénéficie.
0: En tout cas, c'est un vrai débat et on en parle, on continue à en parler. Si vous avez envie de réagir, vous pouvez également à votre tour prendre la parole sur Sud Radio. Dans un instant, on va retrouver nos SOS experts et puis on reviendra sur le libertinage un petit peu après.
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1: Eh bien, Arthur Vernon, c'est avec vous qu'on va inaugurer cette nouvelle rubrique SOS Expert. Et tous les jours, donc, nous aurons un expert. Alors, ça peut être du sommeil, de la nourriture, de beaucoup d'autres choses, des IST aussi, parce qu'en Club Libertin, on se protège peut-être pas encore toujours. Aujourd'hui, notre expert, il est vétérinaire. Et donc, j'accueille Serge Belet. Bonjour.
2: Bonjour,
1: Serge.
2: Bonjour.
1: Merci d'être avec nous et d'inaugurer cette rubrique. Pourquoi ? Parce que les animaux, on le sait, tiennent une grande place dans notre cœur. On a beaucoup d'auditeurs qui ont des animaux. Et donc, vous allez pouvoir répondre au SMS de Océane. Je rappelle que vous êtes vétérinaire et également directeur de la SPA. Alors, Océane nous envoie ce SMS. Bonjour Brigitte, je suis en couple depuis 2 ans. Je dors avec mon chat. C'est un mâle, précise-t-elle. Alors, c'est mon soutien émotionnel et mon copain voudrait que le chat dorme ailleurs. Les problèmes commencent, hein. Ça c'est moi qui le rajoute. Je ne veux absolument pas me séparer de ce rituel avec lui. Comment trouver un compromis sans avoir à choisir entre mon couple et mon chat? Et elle pose une deuxième question. Est-ce que dormir systématiquement avec son animal peut créer une vraie dépendance affective? Alors, on va peut-être d'abord répondre à cette deuxième question, Serge Belet.
2: Alors oui, bien sûr, il y a une relation affective qui va se développer de plus en plus, et un chat, ben, il en veut toujours de plus en plus, et s'il a pris l'habitude de dormir avec sa maîtresse, je pense qu'il va difficilement accepter de changer tout ça pour son nouveau compagnon. Donc je crois qu'il va falloir négocier avec le compagnon et voir qu'est-ce qui peut être acceptable. On ne sait pas quel âge a ce chat.
1: Non, j'ai pas l'info. Quand vous envoyez le SMS, oui, il faut donner beaucoup d'infos. Non, on ne sait pas. C'est un mâle, en revanche.
2: Oui. Donc, je pense qu'il doit être stérilisé. Mais quand c'est pas un chat et une femme, c'est un mâle et une femelle. Et un autre mâle est en train d'arriver à la maison, et donc tout dépend comment va se positionner son compagnon. Si c'est assez abrupt et en disant c'est comme ça et pas autrement, le chat peut avoir quelques malpropretés sur ses affaires. En tout cas, dans
1: oui,
2: cette relation,
1: on sait que les chats se vengent en faisant pipi sur les affaires.
2: Ou d'aller griffer son manteau ou des choses comme ça. En tout cas, il faut que ce soit la maîtresse qui gronde ou qui essaye d'éduquer son chat, et absolument pas laisser le nouveau compagnon s'occuper du chat ou vouloir un peu faire son éducation, parce que la hiérarchie, ça marchera pas et les problèmes augmenteront de plus en plus.
1: Alors, en revanche, il est évident que si elle veut garder cet homme, il faut qu'elle trouve un compromis. Est-ce que dans un premier temps, elle peut pas peut-être déjà mettre le chat de son côté et l'homme de l'autre côté?
2: Oui.
1: Est-ce que le chat va rester?
2: Mais le problème, est-ce que lui, il veut pas demeurer avec le chat par hygiène, par allergie, par principe? Il faut qu'ils essayent déjà de trouver un.
1: Alors justement, est-ce qu'il y a des dangers de dormir avec un chat?
2: Non. Quand tout va bien, vous pouvez dormir avec votre chat, vous pouvez dormir avec votre chien. Ce qu'on explique, c'est qu'il y a une question de dominance, c'est que plus l'animal va dormir avec vous et plus il va être collé, plus il va être dans le lit, plus il prend d'importance dans la hiérarchie de la meute que représente la famille et l'animal.
1: D'où l'importance d'être toujours le chef de meute, que ce soit avec un chat ou avec un chien.
2: Oui, et puis il y a un équilibre, parce que ça dépend aussi des tempéraments et du chat et du chien. Vous allez avoir des chats ou des chiens, enfin là on parle d'un chat qui peut être un dominant et puis d'autres qui ne sont pas dominants. Mais en tout cas, il ne faut pas aller au conflit entre son nouveau compagnon, le conflit entre son compagnon et le chat, et le conflit entre elle et son chat. Par contre, ce qu'il faut savoir, c'est que très fréquemment, quand vous avez des gens qui sont un peu récalcitrants, parce qu'ils ne connaissent peut-être pas l'animal et qu'ils en ont peur, très souvent, sur du long terme, s'ils initient bien les choses, son compagnon exigera lui que son chat dorme avec lui dans quelques temps.
1: Oui, donc là, il faut amadouer le chat et l'homme, en fait,
2: en quelque sorte. Oui, mais c'est à elle d'amadouer le chat et l'homme, et pas à l'homme d'amadouer le chat, parce que
1: on a bien compris.
2: Vous allez monter en conflit.
1: Donc, il faut que Océane comprenne bien qu'il faut qu'elle laisse un petit peu de place à cet homme. Et cette petite place, il faut que le chat accepte de la laisser, en quelque sorte.
2: Oui, et qu'on essaye de comprendre pourquoi c'est un non catégorique, je veux plus du chat dans le lit. Encore une fois, on n'a pas toute la donne, là.
1: Oui, mais je pense que cet homme, il a certainement pas l'habitude des animaux, et pour lui, dormir avec un chat dans un lit, ça, c'est totalement abracadabrant.
2: C'est tellement merveilleux.
1: Ben oui, non, mais moi, je
2: il va peut-être le découvrir.
1: Oui, j'entends bien, mais pour l'instant, c'est un peu compliqué. C'est un peu compliqué parce que comment on fait pour la, enfin, quelle solution à part essayer de, parce que mais si elle met le chat dans un coussin au pied du lit, le chat il va monter dès qu'ils vont dormir, il va monter dans le lit. Hein, on sait très bien.
2: On peut mettre le chat dans un panier, c'est évident qu'il va remonter, il faut que ça soit elle et pas son compagnon qui le mette dans le panier. Et puis si, en fonction du comportement du chat, il y a un petit peu d'agressivité, entre guillemets, d'agressivité par des bêtises, on peut s'aider avec des médicaments, mais complètement naturels, pour abaisser un petit peu le conflit et abaisser un petit peu le caractère dominant, si ce chat est un dominant.
1: Oui, parce que si elle enferme le chat dans un cagibi ou etc., ça va être un calvaire pour le chat et ça va être pire que mieux. On est bien d'accord.
2: Alors, enfermer son chat mâle dans son cagibi, ça va miauler, ça va gratter. Je crois que ça va faire monter la pression entre la maîtresse et le chat, entre le compagnon et le chat, et ça va finir entre le compagnon et la maîtresse.
1: On est d'accord.
2: Ça va mal finir. Donc d'enfermer un animal n'est absolument pas une solution. Donc le mettre dans un panier par terre, et il faut que ça soit la maîtresse qui régulièrement le remette au sol. Et ensuite, si vraiment c'est une grosse bagarre, comme je vous disais, on peut s'aider avec des molécules d'effet naturel, hein, c'est pas des Prozac, c'est pas du Lexomigro, de façon à essayer d'apaiser un petit peu le conflit entre le chat et le nouveau compagnon.
1: Et peut-être quand même au moment du câlin, enfin fermer la porte de la chambre et laisser le chat de l'autre côté quand même.
2: Ah, le chat n'est pas obligé de participer à tout. Ça, c'est
1: on est bien d'accord. Peut-être qu'Océane doit quand même comprendre ça aussi, parce que j'ai l'impression qu'il y a quelque chose de très fusionnel entre son chat et elle.
2: C'est comme je vous l'expliquais, c'est un mâle, une femelle, c'est son compagnon, c'est sa compagne depuis longtemps, et il n'a peut-être pas envie non plus, lui, de partager dans l'autre sens, comme son compagnon ne veut pas partager avec le chat. Donc, il faut effectivement, comme on dit, y aller mollo et présenter les choses au fur et à mesure.
1: Donc, tout peut bien se passer si Océane accepte de comprendre que peut-être cet homme peut prendre une place importante dans sa vie et que le chat, à plus ou moins long terme, se sentira comme l'enfant du couple et sera très heureux.
2: Mais par expérience, je veux dire, à 90% des cas, tout se passe bien. Il faut un peu de patience, il faut un peu d'éducation, il faut un peu de tolérance, et puis d'essayer de comprendre, et puis de voir pourquoi il y a un tel rejet sur le chat, dans la chambre en tout cas, ou dans le lit avec sa nouvelle compagne.
1: Voilà, donc communication entre Océane et cet homme, et espérer que la communication soit justement pas une accusation et une compréhension de part et d'autre.
2: Il faut lui expliquer qu'il n'y a pas de choix à faire, que tout le monde va vivre ensemble, et je suis sûr que si Océane vous réécrit ou nous réécrit, d'ici quelques mois ou d'ici la fin de l'année, vous verrez que...
1: Ils auront adopté un deuxième chat.
2: Possiblement. Et ça sera son chat, lui, vous verrez.
1: Absolument. Mais ça serait pareil avec un chien, hein. De toute façon, c'est toujours la difficulté
2: exactement la même chose. Je veux dire, un chien ou un chat, il a sa place à la maison. Mais comme on dit, il doit rester à sa place. Et les grosses déviances qu'on voit maintenant, c'est un petit peu l'anthropomorphisme vis-à-vis des animaux qu'on considère comme un enfant, comme un fils, comme une fille. Et c'est là que les problèmes un peu de comportement surgissent. Donc c'est fabuleux d'avoir un animal, mais il faut savoir le laisser à sa place.
1: Eh bien, merci beaucoup de cet éclairage, Serge Belay. Si vous aussi, vous avez des questions à poser, que ce soit par rapport à votre sommeil, à votre nourriture, à un animal, à une infection sexuellement transmissible, et vous avez envie d'une réponse très rapide, vous envoyez un SMS, Brigitte, au 7-20-18, et tous les jours, nous aurons un expert en ligne. Merci Serge Belay. On se retrouve dans un instant avec le sexo-conseil du jour, et on va parler de l'énergie sexuelle. Arthur Vernon.
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1: Eh bien, Arthur Vernon, on va parler de l'énergie sexuelle, parce que l'être humain, c'est le seul animal qui est capable de diriger son énergie sexuelle avec son imagination, son intelligence, s'il le désire. Mais faut-il pour ça encore le savoir? Parce que il y a des personnes qui sont dans la pulsion et qui laissent la pulsion commander. Et du coup, on oublie un petit peu beaucoup d'aspects de ce que peut être la sexualité humaine. Hein. Quand on est dans la pulsion, on est dans une sexualité un peu, j'ai envie de dire, un peu animale. Hein. En revanche, lorsqu'on fait rentrer le cœur, et donc à ce moment-là, on est en amour, on fait l'amour, comme le dit si bien cette expression. Et c'est là où l'énergie sexuelle devient beaucoup plus puissante et renforce l'énergie. Et c'est vrai qu'à ce moment-là, on sait à quel point c'est bon pour la santé, c'est bon, ça permet de voir la vie de manière plus positive. Ce qui nuit en fait à l'énergie sexuelle qui serait positive, c'est évidemment le stress, le mental, la colère, la tristesse, la jalousie, l'addiction, la vengeance. Enfin, il y a beaucoup de choses qui vont dans notre sexualité parfois agir de manière négative. Alors sur le moment, ça libère une tension, on a l'impression qu'on s'est fait du bien, mais en fait on n'est pas dans une énergie positive. Et c'est pour ça que c'est vraiment important, encore une fois, de mieux comprendre qu'est-ce qu'on a été chercher dans un rapport sexuel. Et parfois, on y a été chercher quelque chose qui est pas forcément de l'amour et de l'énergie positive. Alors moi, je rappelle que pour bien développer une énergie sexuelle positive, il y a l'imaginaire érotique, bien sûr, l'amour, c'est-à-dire les sentiments qu'on porte pour le partenaire. Et il y a des effets aussi positifs de la lumière et de la musique. Et ça, c'est quand même à portée de tous. Il paraît qu'une lumière, une belle lumière et une musique adaptée améliorent aussi la manière de faire l'amour.
2: Moi, je suis 100% d'accord avec ça, ouais.
1: Oui.
2: Une petite mise en scène très simple, il y a des petites lampes pas chères avec des petites couleurs sympathiques tamisées, il y a plein de choses très agréables à faire, une petite enceinte à côté, oui, c'est très propice pour passer un moment agréable.
1: Voilà, donc c'est important de bien comprendre cette notion d'énergie sexuelle qui peut être positive mais qui peut aussi être négative. Et c'est normalement quand on a fait l'amour, on doit se sentir mieux apaisé, oui, dans un sentiment, je vais pas dire d'amour,
2: de plénitude.
1: Mais voilà, de plénitude, le mot est bien trouvé. 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On retrouve Olivier maintenant. Bonjour Olivier.
3: Bonjour. Bonjour à votre invité.
2: Bonjour Olivier.
1: Arthur Vernon qui est avec nous.
3: Moi c'est concernant le...
1: Donc c'est votre compagne qui vous a initié.
3: C'est la mère de mon fils, exactement.
1: La mère de votre fils, d'accord, mais c'était avant que vous ayez votre fils ou après?
3: Avant, pour moi, et après.
1: Oui, d'accord. Bon, mais donc vous l'avez rencontrée parce qu'elle était déjà libertine, j'imagine.
3: Non, elle me l'avait cachée au début.
1: Ah, mais elle l'était. Elle vous l'avait cachée.
3: Ah oui. Libertine, bisexuelle, jusqu'au bout des doigts.
1: D'accord. Et peut-être qu'elle a eu raison de vous le cacher finalement au départ.
3: Oui et non, dans le sens où je trouve que c'est certainement plus compliqué pour un homme qui ne pratique pas et dont sa compagne l'emmène là-dedans, parce que c'est et le temps d'adaptation. Moi, je sais que j'ai eu un temps d'adaptation relativement. Il m'a fallu un temps, quoi. Il m'a fallu un temps pour m'adapter. Ça n'a pas été évident tout de suite.
1: Donc elle tombe amoureuse de vous et puis comme elle n'a pas envie de vous mentir, et elle vous le dit. Et comment vous avez réagi la première fois quand elle vous dit tu sais, je voudrais te parler de quelque chose. Tu as déjà entendu parler du libertinage?
3: En fait, elle me l'a pas amené comme ça. Elle me l'a amené en disant ça faisait 6-8 mois qu'on était ensemble déjà, et elle me dit il y a quelque chose que je t'ai pas dit. Je lui dis, ah bon, quoi? Elle me dit, écoute, je suis bisexuel. Ah, bon, première nouvelle. Je lui dis, est-ce que tu vois un inconvénient? Non, pas vraiment. Et puis ça, c'est quelques semaines se passent et elle m'a rajouté une couche en me disant oui, mais je pratique aussi le libertinage. Ah bon, c'est quoi? Ben écoute, si tu veux, on y va ce week-end. Voilà, ça s'est passé comme ça. Et il a fallu que je prenne la température avant de pouvoir m'adapter parce qu'au début, c'était compliqué. Hein.
1: Vous étiez mal à l'aise dans un lieu libertin?
3: Ouais, j'étais un peu mal à l'aise au début.
1: Je peux l'entendre, hein. Ça se comprend, Olivier. Hein.
2: Et il y a un problème de jalousie vis-à-vis d'elle, notamment?
3: Non, pas du tout. C'était okay. Le temps d'adaptation. Je pense que il m'a fallu un peu de temps. J'étais beaucoup plus jeune à l'époque. J'ai commencé, j'avais 27 ans. Donc c'est il y a quand même quelques années déjà de ça. Et il m'a fallu bien 6 mois pour commencer à être à l'aise.
1: Bien sûr, oui, parce que vous étiez peut-être pas enfin, je veux dire, déjà, vous voyez des gens qui sont très sexuellement ouverts. C'est pas votre culture. C'est vrai que ça peut être un peu dérangeant, oui.
2: Et puis, à part dans les lieux libertins, on est rarement confronté à la vue de personnes en train d'avoir des relations sexuelles pour de vrai. Donc, oui. c'est particulier.
3: Oui. Et puis après, c'est le temps d'adaptation à tout, parce que il y a maintenant, moi, je suis quelques années que je pratique, donc je connais les codes, je connais tout ça, et puis même dans la vie de tous les jours, moi, je repère un libertin à 10 km, quoi.
1: Oui. Mais j'imagine, c'est juste pour que les auditeurs comprennent bien, hein. J'imagine que, par exemple, la première fois dans un club libertin où une femme est venue vers vous pour vous faire comprendre qu'elle vous trouvait tout à fait à son goût, ça a dû vous mettre un peu mal à l'aise, j'imagine.
3: Ah, ça s'est pas passé comme ça. C'est en fait, souvent, ma compagne, elle est à la pêche. Donc, comme elle était bisexuelle, ben ça permettait d'avoir des travaux d'approche relativement directs.
1: Oui, oui.
3: Et puis après, ça me plaisait, ben on allait plus loin, ça me plaisait pas, ou j'en avais pas envie, ben voilà, on s'arrêtait là, et puis voilà. Et puis il y a des fois où on sortait, ben on n'y avait rien à notre goût, et puis on restait entre nous, voilà, tout simplement.
1: Mais je suppose qu'elle vous a respecté, elle a su vous apprivoiser tout doucement pour que vous puissiez vous sentir à l'aise. Parce que sinon, ça n'aurait pas pu passer.
3: Tout à fait. La seule chose qui a fait que... Enfin, les choses qui ont divergé avec le temps, bon, je me suis séparé de la mère de mon fils, mais disons que nos pratiques, on communique toujours, on s'entend très bien. Mais on communique toujours sur nos pratiques. Elle est toujours restée très superficielle dans les relations. C'est-à-dire qu'elle a des amis, elle est très distante avec. Moi, c'est tout le contraire. Moi, j'ai besoin d'être, d'avoir un petit plus. Voilà.
1: Oui, oui, vous avez besoin de vous sentir bien avec les personnes. Voilà, pour aller plus loin. Mais aujourd'hui, vous êtes séparés, si j'ai bien compris. Est-ce que vous continuez à aller en club libertin ou vous avez arrêté?
3: Je suis encore dans le milieu. J'y vais beaucoup moins parce que j'ai d'autres centres d'intérêt. Puis je suis beaucoup occupé en dehors. Donc j'en ai pas tout le temps le besoin ni l'envie. Et puis même les derniers temps où je pratiquais un peu plus souvent, je suis toujours resté avec beaucoup de gens que je connais depuis longtemps.
1: D'accord. Voilà. Oui.
3: Ça me gêne pas de faire ça avec des gens que je connais pas, mais disons que je préfère déjà des gens avec qui j'échange autre chose que du sexe.
1: Oui, vous faites partie de ces gens pour qui le sexe juste pour le sexe, c'est pas trop votre truc, et ça peut s'entendre, évidemment.
3: C'est la cerise sur le gâteau, quoi.
1: Mm-hmm. Mais qu'est-ce que ça vous aurait apporté, finalement, cette expérience libertine?
3: Moi, avec le recul, je pense que déjà, j'ai plus d'assurance. Le regard des autres et mon regard vis-à-vis de moi et des autres est différent, et je pense qu'on est plus tolérant les uns envers les autres. Je pense qu'on est moins coincé, parce que malheureusement notre éducation, je dirais, judéo-chrétienne ou autre, parce qu'aujourd'hui, je m'aperçois beaucoup que la communauté maghrébine est énormément dans le milieu. Ça date pas d'il y a 2-3 ans, ça fait déjà un moment. Et ben, je m'aperçois que il y a énormément plus, il y a beaucoup plus de tolérance dans ce type de milieu.
1: C'est sûr, ça c'est clair, je suis d'accord.
3: Ailleurs, on est tolérant beaucoup de choses, que ce soit en couleur de peau, peut-être en religion, peut-être en plein de choses comme ça. Ça n'a rien à voir.
1: Ben parce que quand on a une certaine liberté sexuelle, ben on va bien et on n'a pas besoin de juger les autres et d'être intolérant, hein, c'est tout, c'est aussi simple que ça.
3: Il y a beaucoup moins de jugement, et puis en plus de ça, moi je vis pas très loin du Cap d'Agde et c'est très, c'est-à-dire je le vois, il suffit d'aller sur une plage au Cap par rapport à une autre plage, il y a un pourcentage de gens invalides dans ce type de village qui est totalement ahurissant, et par rapport aux gens, ils ont beaucoup moins de complexes, sont beaucoup plus à l'aise dans leur corps envers eux-mêmes et envers les autres que sur d'autres plages.
1: Oui, oui, oui, on juge pas les gros, on juge pas les... Vous avez raison, il y a cette... Arthur Vernon, vous voulez réagir?
2: Oui, je suis tout à fait d'accord. Il y a une beaucoup plus grande tolérance, notamment vis-à-vis des corps, vis-à-vis de tout le monde. J'ai juste une petite question sur votre, entre guillemets, entrée au libertinage. Vous y avez répondu, mais c'était pour moi une réponse qui n'était pas forcément évidente. Quand votre compagne vous dit, voilà, je suis libertine, on va y aller. Et je vous ai dit, pas eu de problème de jalousie de votre côté? Parce que dans l'éducation générale, souvent le couple est associé à cette forme d'exclusivité, de jalousie. Pour vous, c'était quelque chose qui était assez naturel?
3: Disons que pour moi, c'était... en fait, j'étais, je me suis pas posé de questions. J'étais surtout attiré par le milieu parce que j'étais curieux.
2: Ok.
3: Et ma curiosité a fait que, quand j'ai commencé à goûter, moi, j'estime le libertinage. Je compare le libertinage à de la cuisine.
2: Oui, c'est très juste.
3: C'est-à-dire
2: oui.
3: Que si vous faites un plat, vous mettez trop d'épices, il est immangeable. Et quand vous en mettez pas assez, il est fade. Et ben pour moi, le libertinage, c'est exactement ça.
1: Mmh. Votre témoignage est là encore très éclairant et merci beaucoup Olivier parce qu'on a eu des témoignages très différents qui permettent peut-être à ceux qui nous écoutent de mieux comprendre le libertinage. Merci beaucoup Olivier, on va conclure dans un instant avec Lola qui a envie de parler aussi du libertinage et particulièrement de son amie qui lui a fait un retour d'expérience.
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1: Eh bien, nous allons conclure avec Lola dans un instant, mais Arthur Vernon, avant qu'on se quitte, je voulais quand même que vous puissiez nous parler de cette nouveauté au Suite Paradise, donc ce bar à fantasmes parisien que vous avez monté il y a déjà 6-7 ans. Hein, ouais. Et donc, il y a des spectacles érotiques le soir, etc. Ça se trouve dans le 2e, 12 rue Marie Stuart. Je sais que beaucoup des auditeurs sont déjà venus. Et donc, vous avez décidé, donc, à partir de mi-septembre, d'organiser des déjeuners kinky. Alors, kinky, c'est un mot, encore une fois, qu'il faut expliquer, parce que tout le monde ne connaît pas ce mot.
2: Oui, c'est un mot moderne, entre guillemets, pour parler, on va dire, au sens large, de l'univers BDSM fétichiste. Donc, ce sont des personnes qui ont un goût pour une pratique qui est un petit peu, on va dire, marginale, particulière. Et donc là, ce sont des déjeuners qui seront organisés, donc, ponctuellement, sur cette thématique. Donc, on a créé un concept qui s'appelle non plus Sweet Paradise, mais Kink Paradise, avec un site internet dédié, kinkparadise.fr, où il y a un calendrier, et c'est un calendrier, donc des différents déjeuners, et en fonction de son goût, on peut comme ça s'inscrire à ce déjeuner, où on aura nos sweeties, donc qui sont les mêmes artistes et qui ont beaucoup de talents, à la fois des talents scéniques, mais également des talents en matière de BDSM, d'assurer ce type de prestations. Et donc, pour donner des exemples, on va commencer par un déjeuner des dominas. Donc, nos sweeties seront les dominas. Et
1: dominas, ça veut dire des maîtresses femmes.
2: Voilà, des dominatrices. Dominatrices, c'est-à-dire que ce sont des déjeuners là qui vont s'adresser uniquement à des clients qui sont soumis. Et donc, pendant le déjeuner, il y aura des actes de soumission par les dominatrices. On aura un autre déjeuner, ça s'appelle Niyometori, c'est le nom japonais pour dire que la sweetie sera nue et on va manger des sushis sur elle. On aura un autre déjeuner des courtisanes, où là, pour le coup, elles joueront le rôle de courtisanes, et les clients seront donc séduits pendant le déjeuner, il y aura une conversation, alors que d'habitude on fait des spectacles, donc là on est sur plus de la conversation. On aura une thématique shibari, où les clients auront pour la possibilité de se faire attacher.
1: Le fameux bondage.
2: Bondage, exactement. On aura une thématique de massage également, massage semi-naturiste, toujours pendant le déjeuner. Et également.
1: On retrouve tout ça sur le site.
2: Sur le site donc. Internet, voilà. Plein de petites thématiques qui s'ajoutent, voilà, parce que pour l'instant, nos spectacles érotiques, c'était de 15h à minuit. Maintenant, là, l'heure du déjeuner, de

0: avec le sexe, un rapport peut-être différent. Oui, ça vient certainement de mon éducation.
1: Alors, pas forcément. On a le droit aussi de ne envisager la sexualité qu'avec un partenaire avec lequel on est bien. Vous voyez, je veux dire, il n'y a pas de jugement de valeur à avoir par rapport à tout ça, hein, Lola.
0: Oui, mais si vous voulez, quand mon ami m'en a parlé, bon, déjà j'y pensais, j'aimerais bien, si vous voulez, y aller une fois pour voir, mais j'ai un peu peur, quoi. Je sais pas trop comment je vais réagir. Voilà, je sais pas.
1: Ben oui, parce que les peurs cachent souvent un désir.
0: Oui, mais je pense que je suis attirée, mais...
1: Mais oui, moi aussi, et je pense, parce que sinon, vous n'auriez pas peur. Vous voyez, et c'est ça qui est important, c'est-à-dire qu'il y a quelque chose, certainement chez vous, qui a envie de vivre quelque chose dans un club libertin, mm-hmm. mais en même temps, il y a quelque chose chez vous qui vous interdit d'oser aller le vivre. Mm-hmm. Et c'est en ça que c'est pas inintéressant d'exprimer un petit peu vos peurs, c'est-à-dire est-ce que vous avez peur de d'avoir une vision de vous qui serait une femme trop légère. Enfin, voyez, c'est important d'aller essayer de creuser un petit peu qu'est-ce que ça cache ces peurs pour savoir si vous finalement vous avez intérêt à y aller parce que ça va vous libérer de quelque chose. On a entendu hein tout à l'heure le témoignage de Nathalie, elle l'a bien dit, et on le voit bien chez Olivier tout qui vient de témoigner. Le libertinage permet quand même de libérer des tas de choses et de s'ouvrir dans une liberté à soi, à son corps et d'être plus tolérant hein.
0: Oui, ce serait bien parce que c'est possible, oui, c'est tout à fait possible. Après, j'ai aussi peur de mon âge, je suis plus très jeune. J'ai peur de déplaire, de mal faire, d'être jugée ou de juger. Voilà, c'est un petit mélange de tout ça. S'il y a forcément du sexe ou pas obligatoirement, enfin, il y a plein de choses comme
1: ça. Vous savez, c'est pourtant le lieu où on ne vous jugera pas, quel que soit votre physique, et qui vous permettra de vous sentir mieux par rapport à votre physique.
2: Il y a tous les âges.
1: C'est pas que je veuille vous convaincre.
2: Non, mais pour information, il y a tous les âges en club. Après, ça dépend de différents clubs qui sont plus ou moins spécialisés en fonction de catégories d'âge. Et puis surtout, alors ça, quel que soit le club, jamais, jamais, le sexe n'est obligatoire. Jamais. Ce n'est que votre désir. Et pour le coup, je pense qu'à peu près tout le monde le dit, les libertins sont très respectueux. C'est-à-dire, si jamais vous êtes sollicité, ce qui sera certainement le cas, il vous suffit de dire non. Et généralement, ce non ne sera pas, il n'y aura pas d'insistance. Donc vraiment, soyez très sereine sur le sujet, en tout cas.
0: Et dans les clubs libertins, on doit être accompagné, on doit être deux forcément.
1: Moi, je vous conseille d'y aller avec quelqu'un parce que si vous avez un peu peur, toute seule, vous allez vous sentir mal. Allez-y avec une amie.
0: Oui, parce que si c'est pour une première, on peut juste y aller pour voir.
1: Bien sûr.
0: Mais pour se donner une idée de ce que c'est.
1: Vous y allez avec une robe noire, pas trop manches longues et au ras du cou, vous voyez, mais quelque chose d'assez neutre, parce que c'est pas la peine d'y aller habillé trop sexy, sinon vous allez peut-être vous sentir mal à l'aise. Vous y allez avec une amie et puis vous verrez bien. Vous dites,
0: il y a quelque chose qui m'attire, mais voilà, il y a un blocage.
1: Mais allez-y la première fois en vous disant, de toute façon, je ne ferai rien.
0: D'accord.
1: Comme ça, vous avez mis vos limites.
2: Et soyez pas non plus inquiète sur cette petite question de voyeurisme ou pas. Il y a vraiment des personnes qui viennent en club, qui viennent pour regarder. Ça fait partie des pratiques. D'accord. Et puis pourquoi pas. Et puis il n'y a pas de gêne par rapport à ça. Les gens qui y vont, ils savent qu'il y a des gens qui vont regarder. Donc soyez très sereine aussi sur ce sujet.
0: Il y a du sexe forcément. On voit du sexe où les couples sont cachés.
2: Alors il y a deux, dans les clubs libertins, généralement, il y a deux espaces. Il y a un espace bar, piste de danse, un peu comme dans n'importe quelle boîte de nuit, où les gens sont plutôt habillés sexy, mais habillés. Et ensuite, vous avez un deuxième espace qui s'appelle Coin Câlin, où là, pour le coup, c'est un espace plus sombre, où les gens ont la possibilité d'avoir de la sexualité. Et où vous pouvez aller voir ce qui se passe dans les coins câlins sans avoir de sexualité. Et puis, si vous n'avez pas du tout envie d'être confronté à la sexualité une fois que vous êtes sur place, simplement, vous n'allez pas dans les coins câlins, vous restez sur la piste de danse à danser et à vous amuser.

0: À boire un verre au bar et puis c'est tout.
1: D'accord, il y a deux parties bien distinctes,
0: oui,
1: à chaque fois.
0: Tout à fait.
2: D'accord. Oui, enfin d'accord. C'est pas vraiment distinct, mais on n'est pas obligé d'aller voir. Enfin, on n'est pas obligé de voir si on n'a pas envie de voir. On peut rester au bar.
0: Oui.
2: Et si vous avez un homme qui vient et qui a envie de parler un peu avec vous et qui vous plaît, vous n'êtes pas obligé non plus de faire quoi que ce soit. Ça ne vous empêche pas non plus éventuellement d'aller vous rencontrer ailleurs que dans ce lieu. Vous voyez, c'est vraiment open bar, si je puis dire.
1: Hein? C'est rassurant.
0: Oui.
1: Oui. C'est rassurant dans le sens où on n'est pas obligé, où on n'est pas.
2: Non, là, il y a.
1: Ce n'est pas un public, d'accord.
2: Et en général, dans les clubs qui sont bien tenus, les personnes qui tiennent ce club, quand ils voient quelqu'un qui vient pour la première fois, généralement, ils font tout pour vous mettre à l'aise.
1: D'accord, et ça, c'est si on fait des recherches sur Internet, c'est écrit dans le descriptif que. Voilà, si c'est une première fois, ça se passe, on peut dire non, etc.
0: Ah,
1: tenue de l'établissement.
0: On peut toujours dire non.
2: Dans tous les clubs. Oui. Non, sinon, c'est pas un club libertin.
0: Voilà.
2: Et d'ailleurs, vous seriez surprise, et ça, je crois que c'est important de le dire, dans les clubs, en règle générale, les premiers à faire la police sont ceux qui participent. Si jamais ils voient un homme qui commence à avoir la main maladeuse, ils se mettent tous d'accord pour le sortir. Hein.
1: D'accord, d'accord. Oui, il n'y a pas de geste, de mauvais geste, forcément, quoi. Hein. On n'est pas obligé de se les. Enfin, oui, il n'y a pas de. Les hommes ne viennent pas comme ça nous toucher.
2: Si, vous allez avoir une dizaine d'hommes qui vont s'accrocher à votre robe et qui vont essayer de vous déshabiller, Lola. Ça va être un enfer.
1: Non, mais ça arrive des fois dans des lieux autres.
2: Ah, même bah, dans public, des boîtes de nuit normales.
0: Dans des lieux
2: oui.
0: autres, c'est ça. Oui.
1: Tout à fait, tout à fait.
2: Non. Et franchement, je pense qu'il n'y a vraiment, aucun risque de quoi que ce soit, si ce n'est que vous allez peut-être être un peu émoustillé, voire un peu choqué, un peu dérangé. Bon, ça, je ne peux pas dire ce qui va se passer, mais vous ne risquez pas, si vous voulez, qu'on vous culbute sur le bar et qu'on vous enlève votre culotte.
1: Ça me rassure, mais voilà, c'était pour savoir un petit peu comment je pouvais avoir ma première appréhension d'un lieu éventuellement, si je voulais y aller avec une amie à moi pour voir un peu.
2: Oui, allez-y avec quelqu'un, ça c'est un vrai conseil.
0: Bien
2: oui.
0: sûr.
2: Oui. Mais il y a quelqu'un qui a envie aussi de découvrir, hein. N'allez pas avec quelqu'un qui n'a pas envie d'aller dans ce lieu. Hein.
1: Bien sûr, oui, on sera d'accord toutes les deux, oui, effectivement. Mmh.
2: Eh bien voilà, c'est bien parce que vous avez posé des questions qui peut-être auraient été posées par d'autres qui nous écoutent et qui n'ont pas osé prendre la parole. Donc bravo Lola. Merci beaucoup Arthur Vernon d'être venu parce que je crois qu'on avait besoin en ce début de saison hein, d'ouvrir un petit peu cette boîte de Pandore qu'est le libertinage. Demain, nous serons avec Sarah Barouk, qui travaille beaucoup sur les questions d'abus, de violence conjugale, etc. Et on va se poser la vraie question, comment aider les jeunes femmes à mieux comprendre ce que c'est que le consentement et justement à se respecter. Ça sera un vrai sujet aussi de société. Et tout de suite, vous retrouvez Marie pour C'est votre avenir.
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1: Bonjour à toutes et à tous et bienvenue dans C'est votre avenir. Nous sommes le mardi 1er septembre, premier jour du mois. Et j'aime bien les premiers jours parce qu'ils nous donnent cette sensation que quelque chose peut commencer. Et oui, et si le 1er septembre était justement l'occasion de vous demander qu'est-ce que j'ai envie de changer dans ma vie ? Alors pas dans 6 mois, hein, maintenant. Parce qu'on attend parfois tellement le bon moment qu'on oublie que le bon moment, bien c'est souvent celui où on décide enfin d'avancer. Amour, travail, famille, choix importants, nouvelle rencontre, quelle que soit la question qui vous accompagne en cette rentrée, eh bien venez me la poser au 0826 300 300. Pour ceux qui ne préfèrent pas passer à l'antenne, vous pouvez envoyer un SMS à venir 7 20 18, votre question et votre date de naissance.
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1: Et tout de suite, je vais répondre à Philippe qui nous a envoyé un SMS. J'ai un projet familial qui nécessite plusieurs changements et je ne sais pas si c'est le bon moment pour me lancer. Voyez-vous que les choses vont évoluer favorablement. Alors, cher Philippe, oui, je vois qu'il y a une belle évolution sur ce changement. Cependant, moi, j'attendrais plutôt l'année 2027 qui serait beaucoup plus favorable pour vous. Hein, pour, je ne commencerai pas sur l'année 2026. C'est pas encore. Il y a encore la rétrospection sur ce que vous allez faire. Il y a encore des choses qui sont pas posées. Pour moi, le bon moment où ça évoluerait plus favorablement, ce serait 2027. Voilà, cher Philippe. Et tout de suite, on va accueillir Florence dans C'est votre avenir. Bonjour, Florence.
2: Bonjour Marie.
1: Bienvenue sur Sud Radio, Florence.
2: Ben merci, je commence une belle rentrée avec vous.
1: Eh bien oui. Vous nous appelez d'où, Florence?
2: Du bassin d'Arcachon.
1: Du bassin, ça va mieux au bassin d'Arcachon?
2: Ah, parce ouais, que ça dit mieux. Dur. Hein. Bah écoutez, j'étais pas impactée, mais bon, j'ai quand même, et puis le côté anxiogène quand même, hein, de tout ça, et cette...
1: Moi, j'y étais, donc je sais de quoi vous parlez. J'étais coincée à Lèche-Cap-Ferret pendant 6 heures. Donc, c'était pas facile, hein, cet été. Hein.
2: Oui, c'est sûr.
1: On va avancer maintenant, on va positiver, on va remettre des énergies qui vont emmener la lumière et qui vont bloquer tous ces mauvais événements pour ne plus jamais les vivre. Hein.
2: Oui, bien sûr.
1: Alors, Florence, pourquoi vous m'appelez ?
2: Alors moi je reviens vers vous, car vous m'aviez prédit il y a quelques mois une nouvelle rencontre sentimentale avec un homme qui va lier à l'étranger et qu'il ne fallait pas que je passe à côté. Donc, depuis quelques semaines, on va dire, j'ai un vrai coup de cœur pour un marchand d'olives sur le marché, originaire de Nice, et qui va chercher ses olives directement en Italie. Il se rend également en Espagne, donc bon, bah voilà.
1: Voyage.
2: On échange. Ah oui, voyage cet homme, c'est pas mal.
1: Il est célibataire ?
2: Alors c'est ça que je ne sais pas, parce qu'on échange un peu plus, mais ça reste quand même discret. Vous voyez, c'est pas à pas, c'est assez subtil tout ça. J'ai donné son prénom à Zach, donc voilà, je sais pas s'il faut que je le redonne.
1: Je pense que je l'ai.
2: Et je ne sais pas ce qu'il éprouve pour moi, et surtout s'il est dispo sentimentalement, parce que s'il n'était pas disponible, ça changerait tout. Donc voilà, est-ce que vous voyez quelque chose ?
1: Bien, écoutez, en tout cas, je ne sais pas si c'est lui, mais en tout cas, j'ai une histoire qui peut naître entre maintenant et septembre. Donc c'est quand même court. Hein.
2: Ah là, oui.
1: Après, est-ce que vous n'avez pas sa date de naissance ? J'imagine que vous ne connaissez pas encore assez.
2: Parce que j'ai beau lui poser quelques questions, mais je ne veux pas non plus trop forcer. Et puis lui reste quand même très professionnel, il est sur son stand. Mais bon, il y a des regards quand même un petit peu, il y a quelque chose. Bon,
1: vous sentez qu'il y a quelque chose.
2: Je ne veux pas me tromper non plus. Voilà, je voudrais pas me tromper non plus. Oui, il y a eu des regards, des jolis sourires, mais ça reste, comme je vous dis, discret. Donc,
1: moi, je pense qu'il y a quelque chose qui peut naître. Est-ce qu'il est totalement libre, cet homme ? Alors, c'est dommage, j'ai pas sa date de naissance, parce que c'est vrai que moi, je canalise avec prénom et date de naissance. Mais je pense que, à travers vous, je ressens. Hein, bon, après, sur le marché, il y en a plein qui voyagent. Il y a peut-être un marchand de bananes ou de.
2: Non.
1: Hein, on sait pas.
2: Il y a que lui qui me plaît, Marie. Il y en a pas d'autres.
1: Ouais. Non, mais moi, je pense qu'il y a quelque chose qui peut naître, en tout cas, là, entre maintenant et septembre. Hein, je pense que ça peut être là, on n'est pas loin, donc à mon avis, oui, on peut avancer avec cette personne. Vous nous tiendrez au courant, Florence ?
2: Oh bah oui, et c'est lui qui vient vers moi ou c'est encore moi qui lui
1: fais Oh la coquine, ça y est, c'est la rentrée.
2: C'est sentimental.
1: Je pense que ça va se faire naturellement, tous les deux, ça va évoluer, c'est l'un et l'autre, il n'y en a pas un qui vient plus que l'autre, je pense que vous êtes tous les deux dans la même démarche en fait.
2: Ah, tant mieux.
1: Hein, bon, vous me tenez au courant. Hein.
2: Sans problème, je vous rappelle, Marie.
1: Merci de nous suivre dans C'est votre avenir.
2: Merci beaucoup à vous. Merci, au revoir, Marie.
1: Et tout de suite, je vais répondre à Karine qui nous a envoyé un SMS. Je viens de rencontrer quelqu'un qui me plaît beaucoup, mais j'ai peur de m'investir trop vite. Voyez-vous une relation sérieuse se construire avec cette personne ? Alors, Karine, oui, effectivement, vous avez raison de vouloir aller doucement et pas trop vite, parce qu'en revanche, c'est une personne, si vous lui donnez tout d'un seul coup, je sens que c'est une personne qui peut se lasser, hein, qui va vite dans une routine et il se lasse des choses. Donc, allez doucement, mais sinon, c'est quelqu'un de bien. Alors, encore une fois, quand vous envoyez les SMS comme Karine, n'oubliez pas de mettre le prénom et la date de naissance, par exemple. Là, Karine parle de son compagnon. C'est important pour que je puisse canaliser. Alors, si vous voulez faire comme Karine, envoyez un SMS à venir, 7/20/18, votre question et votre date de naissance. Et Karine, cette relation peut se construire. Et tout de suite, on accueille Gaëlle dans C'est votre avenir. Bonjour Gaëlle.
3: Bonjour Marie.
1: Ça va Gaëlle ?
3: Ça va très bien et vous ?
1: Et va très bien. Vous nous appelez d'où Gaëlle ?
3: De Toulouse.
1: De Toulouse. Et alors pourquoi vous m'appelez Gaëlle ? Qu'est-ce qui se passe ? Dites-nous.
3: Alors moi je vous appelle donc pour le cadre professionnel.
1: Oui.
3: Et je voudrais en fait tout simplement connaître votre ressenti sur mon avenir professionnel.
1: Oui.
3: Donc à savoir je terminais mon master en communication et marketing il y a un an à peu près.
1: Mm-hmm.
3: Et entre-temps j'ai pris un petit job de dépannage entre guillemets. Mais aujourd'hui, voilà, je cherche plutôt un poste qui va me correspondre et dans laquelle je serai épanouie, mais je sais pas trop dans quelle direction aller. Voilà, je suis un peu perdue.
1: Moi, je pense que la direction que vous allez prendre, c'est-à-dire quand vous dites, je ne sais pas quelle direction prendre, je ne sais pas vers quel domaine vous positionner, c'est ça que vous voulez dire ?
3: Oui, tout à fait.
1: Par rapport à ce que vous avez exploré dans vos études ?
3: Voilà, c'est ça.
1: Parce que moi, ce que je ressens surtout, c'est la situation qui se stabilise sur un printemps 2027. C'est-à-dire qu'avant, il peut y avoir des choses que vous décrochez dans ce que vous allez obtenir dans des rendez-vous de professionnels pour obtenir des contrats. Ça peut être passager, mais il y a vraiment la stabilité, il y a quelque chose de fixe sur printemps 2027. Printemps-été même, hein, je dirais. Ça peut jouer sur l'été. D'accord. Donc, il faut être confiante, il faut démarcher au maximum. Entre quoi et quoi vous hésitez, vous, Gaëlle ?
3: Alors, c'est plus de base mon domaine de prédilection, c'est la communication et le marketing. Et après, j'ai aussi une branche commerciale que j'aime bien aussi. Mais après, voilà, je ne sais pas si ces domaines ne sont peut-être pas faits pour moi et peut-être que je vous redirige.
1: Si, vous êtes au bon endroit. Moi, je dirais plus la communication marketing.
3: Ok.
1: D'accord.
3: Voilà. Non, c'est bien à savoir.
1: Donc maintenant, il n'y a plus qu'à attendre et puis laisser les choses se faire, se dessiner et faire confiance à la vie et surtout en action. Mettez-vous en action. D'accord. Et sur le printemps-été 2027, il y a quelque chose de stable. Il n'y aura pas rien avant. Je pense qu'il y aura un petit contrat, mais qui sera plus alimentaire, le temps d'obtenir cet emploi fixe.
3: D'accord. Okay.
1: D'accord. N'hésitez pas à faire vos retours. Hein. On adore vos retours. Savoir ce que vous devenez.
3: Ça marche. Pas de
1: merci Gaëlle, merci à vous. Et tout de suite, on accueille Angélique dans C'est votre avenir. Bonjour Angélique.
4: Oui, bonjour Marie.
1: Bienvenue sur Sud Radio Angélique.
4: Merci beaucoup, puis ravie d'être avec vous.
1: Eh bien moi aussi. Alors qu'est-ce qui vous arrive Angélique, vous ? Est-ce que ce serait sentimental ?
4: Oui, tout à fait. C'est une question plutôt d'ordre sentimental. Mm-hmm. Je suis sortie d'une relation très très difficile qui a duré une vingtaine d'années. Donc j'en suis sortie il y a 2 ans.
1: Oui.
4: Et là, il y a quelques mois, 4 mois, j'ai rencontré donc quelqu'un beaucoup plus jeune que moi.
1: Oui.
4: 13 ans exactement.
1: Oh, c'est rien, 13 ans.
4: avec qui vraiment tout se passait bien et on a beaucoup de points communs. Donc malheureusement, il a souhaité
1: mettre
4: un terme. Mmh. Il y a 15 jours de ça.
1: Mmh.
4: Et je suis assez interrogative par rapport au ressenti que j'ai avec lui et Et l'inverse également. Donc en fait, ça serait plutôt pour savoir si je peux espérer un retour de cette personne après réflexion ou s'il y a d'autres choses qui m'attendront.
1: Non, alors moi ce que je ressens, c'est que oui, il peut y avoir un retour parce qu'on sent que le lien n'est pas coupé. Je pense que lui aussi a du mal à couper le lien avec vous. Il y a un attachement ou une attirance qui est là. En tout cas, s'il revient, c'est pas pour de la construction. Moi, la construction, je ressens plus une personne dans vos âges, alors qu'il peut faire jeune ou voilà. L'amour n'a pas d'âge. Et je sens plutôt le printemps-été. Et là, on peut avancer sur de la construction.
4: Avec ce jeune homme. La construction ne sera pas avec cette personne.
1: Non, je ressens pas la construction avec cette personne. Il aimerait, mais je pense que lui, au fond, il assume pas. Il en meurt d'envie, il sait qu'il vous aime, je pense qu'il est sincère avec vous. Il vous le dit d'ailleurs, non ?
4: Je pense que c'est vraiment ça, parce qu'on a énormément de points communs et les voyants sont vraiment tous ouverts, quoi.
1: Ouais, on sent.
4: Mais je pense que c'est cette différence d'âge qui
1: n'assume pas.
4: Qui pose problème.
1: Ouais, il n'assume pas. Je pense que. Alors, il ne vous le dira pas, parce que c'est délicat de dire à quelqu'un qu'on aime, j'assume pas la différence d'âge. Voilà, ce n'est pas toujours évident. Mais il est sincère envers vous, donc vous pouvez le revoir, mais vous ne pourrez pas construire avec lui. Pour moi, il y a une autre rencontre qui arrive sur votre chemin. Et à la fois, c'est lui qui a décidé de rompre ?
4: Oui, tout à fait.
1: Mais à la fois, il vous libère et il vous laisse la place à autre chose. Donc, j'ai envie de dire que c'est pas plus mal parce que sinon, il vous bloquerait dans une relation, il vous fait perdre du temps pour vous reconstruire. Donc, quelque part, c'est vous aimer.
4: Oui, alors là, de suite, je ne le vois pas comme ça parce j'ai vraiment retrouvé du bonheur auprès de lui et c'est vraiment quelqu'un avec qui je me projetais pour la première fois depuis vraiment très très longtemps.
1: Et oui, mais j'entends ce que vous me dites et je sais que c'est dur quand j'ai quelque chose de plus négatif, mais malheureusement moi je sens plutôt quelqu'un d'autre, mais vous allez voir, vous serez très heureuse, Angélique. En tout cas, merci de nous suivre dans C'est votre avenir.
4: Merci beaucoup Marie.
1: Merci à vous. Il y a des questions que l'on repousse parce qu'on a peur de la réponse. Et est-ce qu'il va revenir ? Est-ce que cette histoire peut vraiment fonctionner ? Est-ce que je dois encore y croire ? Eh bien, aujourd'hui, on arrête de tourner en rond. Appelez-nous au 0826 300 300 ou bien envoyez un SMS à venir 72018. Votre question et votre date de naissance. À tout de suite sur Sud Radio.
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1: De retour sur Sud Radio dans C'est votre avenir, vous vous posez des questions sur votre avenir sentimental, professionnel, sur vos enfants, sur des histoires de famille que vous n'arrivez pas à régler. Eh bien, vous pouvez nous appeler au 0826-300-300 ou bien nous envoyer un SMS avenir 72018, votre question et votre date de naissance. Et tout de suite, je vais répondre à Laurence qui nous a envoyé un SMS. J'ai récemment fait la connaissance d'une personne avec qui le courant passe très bien. Voyez-vous si cette rencontre pourrait devenir importante dans ma vie. Merci. Alors, Laurence, oui, cette rencontre, elle peut évoluer et j'ai surtout 3 mois, donc ça risque de pas être tout de suite. Mais dans les 3 mois, il peut se passer quelque chose avec cette personne et vous allez y voir plus clair. Voilà, Laurence. Et tout de suite, on accueille Lynn dans C'est votre avenir. Bonjour, Lynn.
2: Bonjour, Marie.
1: Vous allez bien, Lynn?
2: C'est dur. J'ai pas la joie.
1: Oui, je ressens. Hein, les énergies, elles sont dures, là. Dites-nous, qu'est-ce qui vous arrive? Pourquoi vous nous appelez, Lynn?
2: Eh ben, parce que je cumule plusieurs choses, un chômage qui dure depuis trop longtemps et une histoire de famille qui part dans un tribunal, carrément.
1: Oui.
2: Donc, moi, j'aimerais bien maintenant que ça change pour moi, là. J'en ai assez.
1: Qu'est-ce qui s'est passé dans la famille pour que ça parte comme ça?
2: Je crois qu'on est parti sur un malentendu, déjà.
1: Oui. Vous n'étiez pas d'accord et c'est, voilà. c'est monté crescendo et la famille a explosé, c'est ça?
2: C'est clairement.
1: Ouais, parce que ça, on sent que c'est dur et puis ça se dénoue pas facilement. Vous êtes en procès ou il y a des choses qui avancent doucement à ce niveau-là?
2: Pas du tout.
1: Non.
2: Bon, on a bien trouvé du travail, là, Marie.
1: D'accord. Donc vous voulez la question, c'est plus sur le travail, savoir quand est-ce que vous allez trouver du travail.
2: Bah, c'est tout est lié en fait. De compte.
1: Oui.
2: Tout est lié puisque il désire. Enfin, la famille en question ne veut plus me voir là où j'habite avec eux. Donc j'habite dans le même secteur qu'eux et ils veulent plus que je sois là.
1: Ah.
2: C'est ce qu'on comprend dans l'histoire. Là.
1: Ils veulent plus que vous soyez dans le même secteur que là où ils sont.
2: Voilà.
1: C'est ça. De toute façon, la bonne nouvelle déjà, c'est que moi, je ressens un déménagement. Vous n'allez pas rester où vous êtes.
2: Oui, mais Marie.
1: Oui, le travail. Je sais. Vous voulez savoir quand est-ce que vous allez travailler. Et c'est bloqué
2: alors,
1: depuis.
2: Le déménagement, Marie.
1: Oui. Dites-moi. Lynn. Je vous écoute. Dites-moi, Lynn.
2: Eh ben, je voudrais bien déménager maintenant, là.
1: Oui, mais le déménagement, c'est annoncé. Hein. Pour moi, ça va se passer dans les 3-4 mois. C'est pas là tout de suite, mais c'est 3... Alors, après, le temps, chers auditeurs, je vous le rappelle, parfois, ça peut être décalé, hein, d'accord? Et le travail, ça va arriver. J'ai quelque chose qu'on signe, là. Ça suit, en fait. J'ai 5 mois. Entre maintenant et 5 mois. Ça veut pas dire que c'est dans 5 mois. Entre maintenant et 5 mois. Donc on y va, on se bouge, mais il faut pas rester. En revanche, quand tout va mal dans notre vie, qu'est-ce qui se passe? On broie du noir, d'accord? C'est souvent, c'est très humain. On n'arrive pas à prendre du recul et à lâcher ces énergies qui sont lourdes, d'accord? Donc on va mal et puis on broie du noir et puis on n'avance plus, d'accord? Donc là, ce qui est important, Lynn, pour débloquer les choses, parce que si vous ne faites pas ça et que vous mettez pas des clés, vous allez pouvoir nous appeler sur Sud Radio tous les mois. Il y a rien qui va bouger. D'accord?
2: Oui.
1: Donc là,
2: oui.
1: Il faut repositiver. Il faut remettre des clés sur votre chemin qui vous aident à positiver.
2: D'accord.
1: Il faut arrêter de broyer ce noir. Sinon, vous allez vous bloquer énergétiquement dans ce que vous vivez et vous n'arriverez pas à décanter, que ce soit le travail et le reste, en fait. Donc il faut vraiment repositiver, prendre du recul et prendre les belles choses qui vous arrivent dans la journée. On n'a pas que des mauvaises choses, mais l'humain, il retient que les mauvaises. Et le soir, quand il se couche, il retient que les mauvaises. Souvent, c'est très humain. C'est le travail le plus dur à faire, mais là, c'est ce que vous devez faire pour aller débloquer la situation.
2: Mon lieu d'habitation ne va pas changer avant X mois?
1: Pour l'instant, j'ai pas le changement tout de suite. Hein, c'est la première chose qui va changer, c'est l'habitation, c'est pas le travail. Mais ça arrive.
2: D'accord.
1: Pour moi, il y a un déménagement. Et ensuite, il y a le
2: d'accord.
1: travail qui se valide. Donc, vous êtes quand même sur un chemin qui est plutôt positif. Mais il faut vous repositiver, sinon vous allez bloquer l'échéance.
2: Ok.
1: D'accord?
2: D'accord.
1: Voilà, Lynn. Bon, j'espère que vous
2: Merci.
1: Prenez bien toutes les clés dès maintenant. Hein.
2: D'accord. Merci beaucoup, Lynn.
1: Merci.
2: Marie, à
1: merci,
2: bientôt.
1: Merci à vous. Et tout de suite, je vais répondre à Julie qui nous a envoyé un SMS. Bonjour, je m'appelle Julie, je voudrais savoir si je vais bientôt rencontrer quelqu'un avec qui construire une histoire stable et sincère. Voyez-vous une rencontre sentimentale prochainement? Eh bien Julie, oui, ne désespérez pas parce que pour moi c'est avant la fin de l'année. Hein. C'est entre maintenant et 4 mois. Donc maintenant et 4 mois, ça peut être décembre. Juste avant la fin de l'année, il y a une rencontre sentimentale qui peut être stable. Voilà ma chère Julie. Et tout de suite, On accueille Claudine dans C'est votre avenir. Bonjour Claudine.
3: Bonjour Marie.
1: Vous nous appelez d'où Claudine ?
3: Du Nord-Pas-de-Calais.
1: Du Nord-Pas-de-Calais. Alors, dites-moi, pourquoi vous m'appelez Claudine ? Qu'est-ce qui se passe ?
3: J'aimerais savoir s'il y aurait une nouvelle rencontre pour moi.
1: Oui.
3: Il y a une personne qui est présente, avec qui je suis partie en 2016 vivre avec lui en Charente.
1: Oui.
3: C'était un clash en 2022. Moi, je suis remontée dans ma région. Et la relation a continué, si vous voulez, mais par petits paliers, parce qu'il habite à 700 km.
1: Oui.
3: Deux, trois fois par année, par an, il vient chez moi. Quoi.
1: Oui.
3: Mais j'ai su, il m'a dit qu'il allait peut-être déménager fin d'année.
1: Oui.
3: Mais moi, je n'ai plus assez de sentiments pour redémarrer cette relation.
1: Oui, vous avez lâché.
3: J'ai lâché. Et je voudrais savoir s'il y a une autre rencontre. Quoi.
1: D'accord, très bien Claudine. Alors Claudine qui se pose la question s'il y a une autre rencontre qui arrive. Claudine, ce que je vous propose, c'est de marquer une courte pause et je reviens vers vous juste après. Je vais vous répondre à cette belle question. Si vous aussi, vous vous posez la même question, Claudine, où est l'amour ? Quand est-ce qu'il arrive ? Bien, n'hésitez pas, appelez-nous au 0826 300 300 ou bien envoyez-nous un SMS à venir 7 20 18, votre question et votre date de naissance. À tout de suite sur Sud Radio.
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2: De retour sur Sud Radio dans C'est votre avenir. Si vous aussi, vous vous posez des questions comme Claudine, à qui on va répondre dans quelques secondes. Est-ce que cet amour est fait pour moi? Est-ce que je vais rencontrer quelqu'un d'autre? Eh bien, appelez-nous au 0826 300 300 ou bien envoyez-nous un SMS, avenir 72018, votre question et votre date de naissance. Et tout de suite, je vais répondre à Michel qui nous a envoyé un SMS. Je travaille actuellement sur un projet qui avance très lentement malgré mes efforts. Voyez-vous un déblocage ou une accélération dans les prochains mois? Cher Michel, ne vous inquiétez pas, effectivement pour moi c'est uniquement un blocage. Alors ce blocage il dure encore un petit moment parce que j'ai encore 3-4 mois où on sent que les choses sont pas faciles, mais sur le 5e mois ça se débloque. Donc patience et gardez espoir et surtout ne sombrez pas, parce que quand on sombre dans le négatif, comme je vous dis, on broie du noir et on attire ces événements qui vont pas être très positifs. Donc il faut mieux visualiser des choses positives, une entreprise qui avance, voilà, et vous verrez que c'est beaucoup plus fluide dans vos vies. Alors je dis pas que ça marche à tous les coups, hein, mais en général c'est beaucoup mieux et ça dénoue certaines situations. Et tout de suite, je vais répondre à Claudine. Claudine, vous êtes avec nous ?
3: Oui.
2: Alors Claudine, vous vous demandez si vous allez rencontrer quelqu'un d'autre parce que cette histoire que vous vivez, ben vous ne l'aimez plus, c'est ça ? Plus vraiment. Et en plus, lui, il vous aime et il est même prêt à déménager, vous le savez, ça ?
3: Oui, mais je sais pas dans combien de temps, quoi.
2: Et oui. Et moi, j'ai quelqu'un qui va être à l'automne presque prêt pour venir vous rejoindre.
3: Ah, d'accord.
2: Et c'est pas drôle, ça, hein, quand on n'aime plus quelqu'un qui nous rejoint. Vous lui avez dit que vous n'aviez plus de sentiments ?
3: Non, j'ai plus encore rien dit.
2: Et est-ce que ce serait pas mieux de lui dire pour éviter ce déménagement qui va engendrer des choses pour lui par rapport à vous ?
3: Ben, je pense pas, parce que de toute façon, il est originaire du Nord aussi. Hein.
2: Ah, donc il veut revenir.
3: Voilà.
2: Donc quoi? Ah bon, alors si c'est ça, alors vous pouvez le laisser revenir. Parce que moi, je sens quand même que l'histoire, elle n'est pas totalement finie. Vous êtes dans cette relation. Là, vous vous voyez encore. C'est pas fini. L'histoire, elle n'est pas clôturée. On est d'accord?
3: Oui, c'est ça. Mais j'ai pas trop de nouvelles, quoi.
2: De temps en temps, comme ça. Mais on sent que c'est pas encore complètement fini. Alors, j'ai deux saisons sur vous. J'ai l'automne. Alors, est-ce que ça se finit à l'automne ou est-ce que ça traîne encore un petit peu? Mais lui arrive à l'automne, déménage. D'accord? Parce que sur le déménagement, je pense qu'il peut être là vers l'automne. Et ensuite, j'ai le printemps avec une nouvelle rencontre. Donc, je pense qu'il y aura quelque chose de nouveau à vivre. Après, c'est vous qui allez avoir le choix, mais celui-ci vous aime quand même beaucoup. Même si vous ne le voyez pas souvent, il peut changer quand il va déménager. Vous verrez, il peut vous donner des nouvelles. Il ne veut pas vous perdre.
3: Oui, mais c'est les sentiments qui ne sont plus là. Donc
2: Alors, il ne faut pas se forcer si les sentiments ne sont plus là. Il faut lui dire les choses quand il sera là ou avant. Mais à un moment donné, il va falloir lui dire les choses pour vous, justement, vous détacher et laisser les portes ouvertes à vivre d'autres choses. Parce que vous êtes encore jeune, vous avez encore plein de choses à vivre.
3: Oui, c'est sûr.
2: Hein? Voilà, Claudine. En tout cas, merci de nous suivre dans C'est votre avenir, Claudine.
3: Merci beaucoup.
2: Et n'hésitez pas à nous donner des nouvelles, surtout si le nouveau arrive. Hein. On veut la date de naissance et regarder un petit peu comment ça va se passer.
3: Oui, d'accord.
2: Merci, Claudine. Merci.
3: Bon après-midi à vous.
2: Et tout de suite, je vais répondre à Delphine qui nous a envoyé un SMS. J'ai l'impression d'être à un tournant de ma vie et plusieurs changements se profilent. Voyez-vous, une nouvelle étape heureuse se préparer pour moi. Merci Marie. Alors oui, complètement Delphine. La nouvelle étape vraiment heureuse, je pense qu'il y a encore cette année. Alors cette année et le premier semestre 2027, on sent qu'il y a, alors ce tournant il est là, le changement se profile, mais il bloque encore un petit peu jusqu'au premier semestre 2027, et ensuite on est dans l'épanouissement à partir de ce deuxième semestre, et il y a plein de belles choses qui arrivent pour vous Delphine. Voilà, si vous aussi vous voulez faire comme Delphine, vous nous envoyez un SMS à avenir 72018, votre question et votre date de naissance. Et tout de suite on accueille Sandrine dans C'est votre avenir. Bonjour Sandrine.
4: Bonjour.
2: Vous nous appelez d'où Sandrine?
4: Alors, moi, je suis Charente-Maritime.
2: Charente-Maritime. Et alors, pourquoi vous nous appelez, Sandrine, vous ?
4: Alors, je vous appelle au niveau professionnel, savoir si je vais trouver un travail qui va correspondre avec mes soucis de santé.
2: Avec vos soucis de santé.
4: Est-ce que je vais pouvoir concilier les deux ?
2: D'accord. Qu'est-ce que vous avez comme soucis de santé, Sandrine, si ce n'est pas indiscret ?
4: Problème au niveau du dos.
2: Au niveau du dos, d'accord. Il n'y a que le dos, il n'y a pas plus bas, un peu plus bas?
4: Eh ben, il y a un petit peu la hanche.
2: Voilà, d'accord. Alors, moi, ce que je ressens, Sandrine, c'est que dans les 6 mois, j'ai un acte professionnel. Donc, je pense que vous allez valider quelque chose. Ça fait un moment, là, que vous êtes à l'arrêt ou que vous cherchez et c'est compliqué?
4: Alors, c'est compliqué, oui, depuis un petit moment.
2: Ouais.
4: J'ai eu des périodes de travail, mais j'ai dû me faire arrêter au bout d'une semaine, une semaine et demie, pour justement mes soucis de santé.
2: Eh oui. Mais pour moi, il y a une stabilité, il y a un travail que vous allez acter dans les 6 mois. Alors attention, hein, je le rappelle constamment, parce que quand on donne des dates, vous vous attendez à cette date fixe, mais parfois c'est décalé de quelques jours, ça peut arriver que ce soit avant, un petit peu après. Et quand on ressent des saisons, c'est même arrivé parfois plus tard. Le temps, on le maîtrise pas très bien. Mais j'ai cet acte professionnel qui arrive, et moi je dirais 6 mois, hein, Sandrine. Donc faut s'accrocher, il faut pas perdre d'espoir, parce que je sens vraiment que ça fait un moment que c'est pas facile pour vous, hein.
4: Non, pas du tout, non.
2: C'est un accident que vous avez eu ?
4: Non, du tout.
2: C'est venu comme ça, c'est par une maladie, enfin, c'est des douleurs qui sont arrivées en fait.
4: Ah oui, elles sont arrivées subitement et puis j'ai fait des examens et c'est suite aux examens qu'on s'est aperçu ce qu'il y avait, quoi.
2: Et émotionnellement, vous vivez des choses où c'est dur, vous gérez beaucoup de choses ?
4: Oui.
2: Voilà. Parce que le dos, ça parle, hein. Le corps et l'esprit, ça va ensemble. Et en fait, émotionnellement, ben, on ressent les choses comme ça, quand on en a plein le dos, c'est le cas de le dire. Donc, peut-être aussi travailler votre émotionnel. Et parfois, les mots, alors je dis pas, hein, il faut aller voir des médecins, il faut se soigner. Mais ça joue. C'est complémentaire, en fait. L'émotionnel, d'accord, il faut le travailler aussi. D'accord? Donc, peut-être décharger un peu tout ce que vous gérez. Pensez un peu plus à vous. Concentrez-vous sur vous. Et vous verrez que, je pense, la situation va aller beaucoup mieux pour vous après aussi.
4: D'accord, mais du coup, ça ne sera pas dans le même domaine que je suis, où j'étais là.
2: Hein. Non, je ne pense pas, ça va être autre chose. Mais vous verrez, il y a l'épanouissement, vous allez être bien.
4: D'accord.
2: Hein, ouvrez les portes à d'autres choses, quelque chose qui est fait pour vous, où vous sentez que vous ne pouvez pas un travail, où vous restez debout, bien sûr, ce n'est pas possible. Mais des choses, où, voilà, ouvrez les portes, parce que pour moi, il y a quelque chose qui se stabilise dans les 6 mois.
4: D'accord,
2: Vous nous avez contacté par SMS, Sandrine ?
4: Oui.
2: C'est ça, hein, chers auditeurs. Vous voyez, comme Sandrine, vous pouvez nous envoyer un SMS à venir au 7 20 18. On vous rappelle et parfois vous passez à l'antenne aussi quand vous en avez envie, hein, Sandrine.
4: Oui.
2: En tout cas, merci de nous suivre.
4: Merci beaucoup à vous et puis bonne fin de journée.
2: Merci à vous, Sandrine.
4: Merci, au revoir.
2: Et tout de suite, je vais répondre à Christelle qui nous a posé une question par SMS. Bonjour, j'aimerais partir enseigner à l'étranger. Rentrée 2027, envisageable, merci. Alors, chère Christelle, eh bien sûr que c'est envisageable parce que vous rentrez dans un nouveau cycle, vous aussi. Donc, vous m'avez demandé si c'était en 2027. Moi, je pense qu'il y aura juste un petit peu de retard. Alors, c'est peut-être pas 2027, ça peut être ou sinon fin 2027, rentrée. Alors, ça dépend quelle rentrée. Je pense que vous parlez de la rentrée septembre, donc oui, c'est possible. J'ai un an à peu près. Alors, ou alors ça peut être décalé à une rentrée du mois de janvier, par exemple. Mais en tout cas, vous validez ce départ à l'étranger, Christelle. Et tout de suite, on accueille Christine dans C'est votre avenir. Bonjour, Christine.
5: Bonjour, Marie.
2: Vous nous appelez d'où, Christine ?
5: Alors, je vous appelle de Marseille.
2: De Marseille. Alors, et pourquoi vous m'appelez, Christine ? Qu'est-ce qui vous arrive ?
5: Alors, je me permettais de vous appeler. Je suis en rupture depuis un mois avec un monsieur, après une relation de 3 ans. Alors, nous sommes en relation à distance géographique.
2: Oui.
5: Et le problème, la rupture, en fait, elle a été prononcée par la présence de 2 de ses amis. C'est-à-dire que... Il a subi une intervention extérieure de la part de ses amis. La relation ne leur faisait pas plaisir. Donc, depuis un mois, je suis en silence radio.
2: D'accord. Donc, vous voulez dire que des amis n'aimaient pas la relation qu'il avait avec vous ?
5: Oui.
2: C'est ça.
5: Ils m'ont vu qu'une fois.
2: Pardon, Christine ?
5: Ils ne m'ont vu qu'une fois.
2: Ouais.
5: Pas très longtemps, d'ailleurs. Ouais.
2: Et ils n'ont pas validé cette relation.
5: Mais dès le début, dès que je suis arrivée.
2: Ouais.
5: Voilà. Donc, ils n'ont pas validé cette relation. Alors, ce n'est pas des amis qui sont proches de chez lui.
2: Oui.
5: Mais là, pour l'occasion, je devais les rencontrer. Et donc, tout de suite après, il a préféré arrêter la relation parce qu'effectivement, ses amis avaient mis en avant le fait que je sois éloignée géographiquement. Alors que nous avions des projets et que les choses se faisaient petit à petit sans s'emballer trop vite non plus.
2: Oui.
5: Voilà. Et donc, comme il était méconnaissable au niveau de ses propos, j'ai préféré me mettre en silence radio, ce qui m'a paru quand même beaucoup plus sérieux.
2: Oui.
5: Et donc, depuis un mois. Voilà.
2: Et là, vous n'avez pas de nouvelles ?
5: Non, et je n'en prends pas. Oui. Je ne me permets pas de m'avancer.
2: Oui.
5: Je lui laisse sa liberté d'action. Et je pensais que c'était plus raisonnable de manière à ce qu'il puisse réfléchir de son côté.
2: Et voilà, surtout que ça allait bien. Ça allait bien avec lui. Vous étiez bien.
5: Très bien. Et des deux côtés. Des deux côtés. Et tout était, je dirais, parfait. C'est peut-être présomptueux. Mais tout allait très bien. Il y avait vraiment une belle connexion émotionnelle. Et même dans sa façon de rompre, il était partagé. On aurait dit un homme. Je veux rompre, mais je veux pas rompre.
2: Ouais.
5: Voilà.
2: Mais ça fait combien de temps que vous étiez ensemble ?
5: 3 ans.
2: 3 ans. Parce que moi, je sens pas l'histoire finie. Hein. Je sens que dans les, il faut lui laisser dans le temps. Hein. Je pense que là, il cogite. Il a peut-être besoin de ce temps. C'est fou d'écouter les autres. En fait, il faut, chers auditeurs, vivez votre vie. N'écoutez pas le jugement des autres parce que parfois, on passe à côté de sa vie. Hein. Alors que là, je sens un couple. Vous êtes vraiment fait l'un pour l'autre. Hein. Au niveau énergie, on le sent. Et je pense que c'est pas fini. Alors peut-être que vous avez raison de laisser un peu de distance. Mais si ça continuait à être dans un silence radio, peut-être lui faire un petit coucou à la période de... Alors son anniversaire, c'est au mois de décembre, c'est un peu loin. Parce que je sens que dans les 3-4, dans les 3 mois peut-être, plutôt 3 mois, on sent que c'est un homme qui peut revenir vers vous. Et surtout, c'est un homme qui va déménager. J'ai un déménagement.
5: Voilà. Oui, moi je voulais le faire se rapprocher en fait, mais je voulais y aller doucement.
2: Et vous êtes dans quelle région vous, Christine ? Vous m'avez dit ?
5: Moi je suis près de Marseille.
2: Près de Marseille.
5: Et lui est près de Bordeaux.
2: Près de Bordeaux. Bon, c'est pas si loin que ça, hein. C'est quoi ? 6-7 heures en voiture ?
5: Oui. Non, mais ça va.
2: Non, tout est faisable. La distance, ça ne joue pas dans l'amour. Quand deux êtres s'aiment, ils se retrouvent. Et pour moi, il y a un réel amour, donc je pense que l'histoire n'est pas terminée, vous pouvez avoir des nouvelles. Simplement, c'est pas quelqu'un qui entreprend, il est un peu orgueilleux quand même. Donc attention à ça, il pourrait ne pas être capable de revenir alors qu'il en meurt d'envie. Donc c'est pour ça que s'il reste dans un silence, faites-lui signe.
5: Oui, mais je voulais attendre quand même parce que ses amis de l'autre côté, il existe au téléphone et je pense que c'est comme ça qu'ils procèdent, c'est-à-dire depuis Noël l'année dernière où ils les avaient rencontrés, il lui mettait la pression en lui disant effectivement que j'étais loin. J'ai senti son changement de comportement à chaque fois qu'il rencontrait ces personnes.
2: Et donc, parfois ça joue.
5: Je me suis dit, pour rester dans le silence, il vaut mieux rester dans son coin, qu'il ait le manque et la curiosité.
2: C'est ça. Voilà. Mais n'oubliez pas la clé que je vous ai donnée, Christine. Hein. Pas trop longtemps dans le silence, d'accord ? Et vous nous donnerez des nouvelles parce que je pense que tous les auditeurs suivent votre histoire et on est toujours ravis d'avoir de vos nouvelles. Merci beaucoup, Christine, de nous suivre dans C'est votre avenir.
5: Bon après-midi.
2: Et tout de suite, je vais répondre à Nicolas qui nous a envoyé un SMS. Je souhaite savoir si les efforts que je fais actuellement vont enfin porter leurs fruits. Voyez-vous une période de réussite et d'épanouissement arriver bientôt ? Alors Nicolas, bientôt, oui, il y a des efforts de fait, mais on sent qu'il va y avoir encore... Il va encore y avoir beaucoup d'efforts à faire. J'ai 2 ans où il y a du travail, des choses qui se mettent en place. Je pense que ça va beaucoup changer autour de vous. Et il y a de l'épanouissement et de l'évolution. Et alors, dans tous les domaines. Hein. Moi, j'ai le sentimental et le professionnel. Ça, c'était un petit plus, Nicolas. Donc voilà, merci en tout cas de nous avoir envoyé ce joli SMS. Et tout de suite, j'accueille Charlotte dans C'est votre avenir. Bonjour, Charlotte.
6: Bonjour.
2: Comment ça va, Charlotte ?
6: Bien sûr.
2: Vous nous appelez d'où ?
6: Je suis dans les Landes.
2: Pardon ?
6: Je suis dans les Landes.
2: Dans les Landes. Très bien. Et alors, pourquoi vous m'appelez Charlotte ? Vous, qu'est-ce qui vous arrive ?
6: Alors, je suis intéressée pour acheter une société.
2: Oui.
6: Et en fait, j'aimerais savoir si c'est réellement le bon moment pour moi de créer ce changement.
2: Pourquoi ça sent bon ? J'ai des odeurs. C'est quoi que vous êtes en train de racheter ?
6: C'est une dame qui crée des bougies.
2: Des bougies avec des odeurs ?
6: Voilà.
2: Hein, parce qu'il y a de l'odeur. Et on sent que il va quand même falloir revoir la communication. Hein. Elle avait du mal, cette femme. Ça fonctionne, mais on sent qu'il va falloir faire un vrai travail sur la communication.
6: D'accord.
2: D'accord. C'est pas un mauvais choix, mais on sent qu'il va y avoir beaucoup de boulot à mettre en place pour communiquer à travers le marketing peut-être de ces bougies. Hein, mais c'est pas un mauvais choix que vous faites, Charlotte.
6: D'accord. Après, ce qui me fait vraiment peur, c'est l'aspect financier, parce que je vais devoir emprunter de l'argent.
2: Oui.
6: Et c'est vraiment ce côté-là qui, entre guillemets, me bloque un peu.
2: Qui vous bloque, c'est le matériel. Alors, encore une fois, je vous rappelle que les peurs vous bloquent. C'est-à-dire qu'à partir du moment où vous créez des peurs et du doute, c'est comme si vous envoyez comme information, je suis pas prête à avoir cette entreprise. Donc forcément, vous allez faire, le projet, il capote. Après, on se dit, pourquoi mon projet a capoté? Mais avec tous les doutes que vous avez mis, les peurs, lâchez, c'est un beau projet. Alors, on sent qu'il va y avoir du boulot. Hein, il va pas manquer, il faut pas être perdu dans le désespoir en disant waouh, je vais pas y arriver, parce qu'on sent qu'il y a un vrai boulot derrière, hein, de marketing, de communication. Moi j'adore les bougies odorantes, alors là c'est quelque chose que j'adore, mais vraiment Charlotte, vous allez y arriver, donc ne lâchez rien et ne mettez pas vos doutes et vos peurs, ne commencez pas comme ça.
6: Oui, c'est sûr. C'est pas du tout.
2: C'est pas et c'est un challenge que vous vous mettez. Donc allez-y dans le challenge.
6: Ça. C'est vraiment un changement de vie et ça ferait du bien et pour l'estime de soi et la confiance et
2: exactement.
6: C'est du positif, quoi.
2: Exactement. Donc ne lâchez rien. C'est du travail. Je dis pas que ça va être facile, mais ne lâchez rien. Hein, et tout travail, ça mérite un retour positif derrière et vous verrez que vous y aura des belles choses derrière. Il y a l'épanouissement. D'accord.
6: Ok.
2: Alors, n'oubliez pas ce que je vous ai dit. Hein.
6: Ok, très bien. Merci beaucoup.
2: Merci à vous de nous suivre dans C'est votre avenir, Charlotte.
6: C'est gentil.
2: Parfois, on le sent avant même de pouvoir l'expliquer. Quelque chose est en train de changer dans notre vie. Une rencontre, un départ, une opportunité, un nouveau chapitre. Vous avez cette sensation en ce moment? Eh bien, c'est simple. Vous vous posez des questions. Appelez-nous au 0826 300 300. Vous avez encore le temps avant de retrouver les vraies voix avec Philippe David, Cécile de Minibus et Patrick Roger. Vous pouvez aussi nous envoyer un SMS à Avenir 7 20 18, votre question et votre date de naissance. À tout de suite sur Sud Radio.
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0: 27 et il faut libérer les énergies du passé. C'est ce que je ressens. Je pense qu'il y a beaucoup de choses qui vous ont blessé. Il faut arrêter d'y penser, les enfermer dans un tiroir et avancer. Sinon, vous bloquez les choses aussi, Séverine. Voilà, ma chère Séverine. Et tout de suite, on accueille Boualem dans C'est votre avenir. Bonjour, Boualem.
1: Bonjour, Marie.
0: Vous nous appelez d'où, Boualem ?
1: Aux environs de Lille.
0: De Lille. Et alors, vous
1: dans
0: avez...
1: Le nord.
0: Dans le Nord, bien oui, je connais bien Lille, j'adore. Ça vit Lille, hein. Il y a plein d'étudiants là-bas aussi.
1: C'est une ville jeune, ça bouge, ouais, c'est très dynamique.
0: C'est ça. Et alors, vous avez réussi à nous contacter par SMS, vous, Boualem ?
1: C'est ça.
0: Comme quoi, c'est possible, hein. Tout est possible.
1: Absolument.
0: Il y en a qui parfois disent, Marie, on n'arrive pas à vous avoir. Insistez, téléphone, SMS. Vous verrez, c'est votre tour à un moment donné.
1: Ça a fonctionné, oui.
0: Boualem, pourquoi vous nous appelez ?
1: Disons que moi et ma famille, on a des envies d'ailleurs, et on se demandait si on allait prochainement déménager, alors dans le cadre professionnel ou pas, et voir si vous aviez un ressenti positif sur cet avenir avec ce déménagement.
0: Eh bien oui. Oui, j'ai un peu de retard, donc je pense que c'est pas tout de suite que ça va se valider, mais en même temps, c'est des choses qui doivent se mettre en place. Je sens qu'il y a d'autres choses à côté qui doivent se valider pour engendrer ce changement. Donc je pense que ça met un peu de temps. Il y aura aussi, c'est un petit plus, je pense qu'au niveau professionnel, il y a un contrat où il y a quelque chose qui arrive, hein, qui va emmener ce changement. J'ai plutôt le bord de la mer ou l'étranger, c'est l'endroit où vous voulez bouger. Vous êtes où actuellement ? Vous m'avez dit à Lille.
1: Comment ?
0: Vous m'avez dit que vous étiez à Lille, mais je ressens plutôt le bord de mer ou l'étranger. Est-ce que c'est dans vos projets ou pas du tout ?
1: C'est possible, effectivement, professionnellement, que soit à côté d'un lac, soit à côté de la mer. Il y a différents. Le siège est à côté du lac Léman en Suisse. Et après, il y a un site qui est dans le sud, du côté de la Méditerranée.
0: Ah oui,
1: donc c'est possible aussi.
0: Je suis partagée entre l'étranger et le bord de mer, moi. Alors, est-ce que je vois le lac comme le bord de mer ? Ça peut être possible, hein. Mais en tout cas, il y a de l'eau et il y a l'étranger. Donc, je dirais plus la Suisse quand même. Il y a l'étranger qui est très marqué, hein. Donc je pense qu'il y a des choses qui sont en train de se mettre en place, qui bougent pour vous, peut-être professionnellement ou autre, mais ça s'acte et ça vous emmène à un déménagement avec des changements, mais sur du retard. Donc il va falloir être patient. D'accord, Boualem ?
1: D'accord.
0: Eh bien voilà.
1: Merci beaucoup.
0: Eh bien merci à vous de nous suivre dans C'est votre avenir. Merci, Boualem.
1: De rien, à bientôt, au revoir.
0: À bientôt. Et tout de suite, je vais répondre à Quentin qui nous a envoyé un SMS. Je suis célibataire depuis très longtemps. Vais-je rencontrer quelqu'un? Et si oui, cette personne va-t-elle m'épanouir ou m'intoxiquer? Ça, c'est la bonne question, Quentin, parce que c'est vrai que rencontrer quelqu'un, c'est bien, mais parfois, ça peut être court, mais très toxique, hein. Ça arrive. Alors moi, je ressens, vous pouvez attirer la bonne personne. J'ai plus, vous, ça peut être sur la fin de l'année, Quentin. Les personnes toxiques, vous les attirez parce qu'il y a quelque chose qui n'a pas été réparé en vous. Donc soyez ferme, vous êtes trop gentil, hein. Essayez, alors ne soyez pas méchant bien sûr, mais essayez de moins donner tout d'un seul coup, mon cher Quentin. Voilà, c'est les clés que je peux vous donner. Et tout de suite, on accueille Marie-Agnès dans C'est votre avenir. Bonjour Marie-Agnès.
2: Bonjour Marie.
0: Comment ça va Marie-Agnès ?
2: Ça va. Je vous appelle au sujet de ma petite fille qui est âgée de 20 ans.
0: Oui.
2: Donc, jusqu'à aujourd'hui, elle a un parcours chaotique en lien avec son histoire familiale difficile.
0: Oui.
2: Et donc, je voulais savoir si elle va trouver un équilibre personnel entre sa vie sociale, un travail et ses relations avec les autres.
0: Oui, c'est dur parce que cette petite fille, elle s'est mise dans une bulle.
2: Mmh.
0: Hein, qu'est-ce qui s'est passé dans ça ? Ses parents ont divorcé, ça a été compliqué. Elle a même été coupée d'un d'entre eux, non ?
2: Oui, elle a été placée.
0: Oui, c'est ça. Je ressentais la coupure des parents. Mais vous allez voir, elle est incroyable, cette gamine, parce qu'elle est brillante et elle a des ressources. Donc aujourd'hui, elle s'est mise dans une bulle un peu pour se protéger. Donc c'est compliqué. Mmh. Ça fait comme un peu de l'autisme. Hein, elle se protège du monde extérieur. Vous la voyez, votre petite fille, vous ?
2: Ah oui, régulièrement. Hein,
0: et vous allez voir, je sais que ça a l'air d'être compliqué. Ça doit être compliqué pour elle. Hein.
2: Oui.
0: Prenez-la au maximum. Vous avez le droit de la prendre avec vous, maintenant.
2: Oui, elle a 20 ans.
0: Elle vient
2: comme elle veut.
0: Voilà, maintenant elle vient comme elle veut. Oui. Je pense qu'il faut que vous soyez très proche. C'est comme si toute cette période de famille qui l'ont un peu chamboulée avait retardé une maturité sur certains points, pas tous, parce que sur d'autres points elle est très mature. D'accord. Et cette petite, elle va évoluer. Moi, je sens qu'elle va évoluer. Elle va avoir des déclics. Ça met encore un petit peu de temps, hein. Le blocage, il est là. Mais j'ai 22 ans.

0: où vraiment 22 ans, elle, pour moi, ce sera derrière tout ça. Mais vous, vous avez un rôle très important. Donc, il va vraiment falloir rester auprès d'elle. Oui.
1: Et au sujet d'un emploi, votre ressenti?
0: Ah, vous êtes une coquine, vous posez plein de questions, Marie-Agnès. Hein. C'est la grand-mère inquiète, là. Hein.
1: Voilà,
0: l'emploi, ça va venir, mais encore une fois, elle se met dans une bulle. Et donc, je pense que ça met un petit peu de temps. Et je pense que c'est tout un ensemble sur les 2 ans. Hein. Mais l'emploi, ça peut être dans les 4-5 mois.
1: D'accord.
0: Hein, là, elle est dans cette bulle. Je pense qu'elle a des choses qui sont remontées de son enfance. Elle vit pas. Il y a une période là qui est difficile pour elle. Elle vous en a parlé?
1: Ah oui, mais bon, elle refuse suivi psychologique.
0: Alors
1: qu'elle en aurait besoin énormément.
0: J'en parlais hier pour les enfants qui refusent de le côté psychologique parce qu'ils n'aiment pas parler à quelqu'un d'autre. C'est sympa à faire et en plus ça leur apporte beaucoup. L'équithérapie, hein, c'est avec un cheval, c'est un thérapeute avec un cheval. C'est un moment de détente, on peut offrir ça comme un moment de loisir et en réalité, ils vont aller travailler sur des choses de l'enfant, ils vont l'aider à avancer et voilà, c'est une thérapie qui fonctionne pas mal pour les enfants qui n'ont pas envie d'aller voir de psychologue. Ça arrive, hein, il y en a qui sont ouverts, d'autres moins, mais ça peut être une clé pour vous aider avec cette petite fille et il faut qu'elle libère ses souffrances. Mais je pense que vous êtes une super grand-mère et dans le chemin que vous faites avec elle, on va y arriver. Elle va réussir à évoluer dans la vie, vraiment. Soyez confiante.
1: Je l'espère.
0: Voilà, Marie-Agnès.
1: Merci pour vos conseils.
0: Je vous en prie.
1: Et à bientôt.
0: Et tout de suite, je vais répondre au SMS de Sophie. Je souhaiterais savoir si ma demande de logement va aboutir. Merci beaucoup. Eh bien, Sophie, oui, je pense que cette demande de logement, elle va aboutir. Dans pas longtemps, je pense que cette demande, vous avez la réponse là, dans quelques jours, puisque c'est moins d'un mois. Voilà, ma chère Sophie. Merci d'avoir été avec nous. Merci de nous suivre dans C'est votre avenir. Si vous avez des questions, n'hésitez pas. Demain, vous retrouverez Alexandre Delovan et Damien. Vous pouvez les appeler au 0826. 300 et bien sûr envoyez un SMS avenir 7 20 18 votre question et votre date de naissance. Je pense qu'ils vont être très contents de vous retrouver. Et tout de suite, j'ai le plaisir de passer la parole à Philippe David. Bonsoir Philippe.
2: Bonsoir Marie. Au menu des vraies voix, nouvelle version avec Patrick Roger, Cécile de Ménibusset, votre serviteur. Beaucoup de débats de 17h à 19h. Vous pouvez dès à présent appeler le 0826 300 300. On va parler dans le sujet qui fâche. Les normes DPE ont-elles tué le marché locatif du logement? On voit que l'offre s'effondre et que des étudiants n'arrivent plus à se loger dans les villes où ils arrivent pour étudier. Est-ce que pour vous, ces normes ont tué le marché du logement? Venez témoigner au 0826 300 300. On va poser cette question. Budget difficile à faire, faut-il mettre les retraités aisés à contribution? Vous êtes d'accord ou pas d'accord? Venez témoigner. Parler des arrêts maladie. Est-ce que vous avez constaté dans votre vie des arrêts maladie chez votre employeur ou dans votre entreprise? Venez témoigner encore et toujours et on conclura avec le grand débat du jour. Avez-vous confiance au périscolaire quand on voit les affaires qu'il y a eu notamment à Paris? Nos vraies voix du soir, Françoise Degoy et François Ouzillot.
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1: La petite sonnerie de l'école, on en frissonne quand on l'entend. Soyez les bienvenus, bonjour à tous, ravi de vous retrouver désormais du lundi au vendredi de 10h à midi pour votre nouveau rendez-vous, à vous de le dire, dans la prochaine demi-heure. C'est votre histoire, chers auditeurs. On va parler de ce qui vous concerne, votre quotidien, ce qui vous fait réagir aujourd'hui. Vous l'entendez, vous avez peut-être des enfants, des petits-enfants qui sont en train de se diriger. Enfin non, ils y sont déjà, parce que sinon ça voudrait dire qu'ils seraient en retard. Sur le chemin de l'école, 12 millions hein, d'élèves au total aujourd'hui. Alors il y a des nouveaux programmes, comme chaque année, davantage d'attention, nous promettons, porter aux fondamentaux. Le téléphone portable qui est désormais interdit jusqu'au lycée. Mais derrière les annonces, évidemment, il y a les questions. Est-ce qu'on en fait assez pour nos enfants ? Ou parfois, l'école en fait trop. Elle veut aussi éduquer et pas seulement instruire. On parlera des rythmes scolaires dans quelques instants avec vous, Gilles Gansman. Venez réagir en tout cas au 0-826-300-300. À partir de 10h30, trois débatteurs autour de la table pour commenter les sujets qui font parler la France ce matin. On reparlera évidemment de l'école. C'est le sujet du jour avec cette interdiction, je le disais, du téléphone portable. Est-ce que c'est le vrai problème ? Est-ce que c'est applicable ? Alors que les problèmes de fond s'accumulent dans le scolaire, vous trouvez ça normal ? On en débattra. Les Français, sinon, sont-ils prêts à faire plus de sacrifices ? Oui, mais à condition que les impôts n'augmentent pas, en croire à un sondage IFOP commandé, devinez par qui ? Par le gouvernement. Les dépenses publiques, en tout cas, on le verra, sont en ligne de mire. Et puis de nouvelles aides à l'achat d'un véhicule d'occasion électrique sont mises en place à partir d'aujourd'hui, alors que celles ciblées sur les voitures neuves sont maintenues. Le pétrole, lui, revient à plus de 91 $ le baril. Ça veut dire que l'essence est chère. Est-ce que vous êtes prêts, finalement, à passer le cap de l'électrique ? Je veux vous entendre. Venez réagir au 0-826-300-300. Et évidemment, nous sommes avec Gilles Gansman qui m'accompagne désormais durant 2 heures. Bonjour Gilles.
2: Non, j'ai mis mes petits cœurs, j'ai pris mon petit cartable et je suis prêt à faire la rentrée, même si nous on est rentrés hier et que c'était bien agréable. Et oui, on va se demander si vous trouvez ça normal, cette école qu'on n'arrive pas à bouger. Vous savez, à une époque, on a donné un nom d'animal qu'on ne pouvait pas bouger. Ben, en fait, on a l'impression que l'hippopotame de l'éducation, eh bien, on n'arrive toujours pas à bouger les rythmes scolaires, la façon de faire une école différente. Est-ce que vous trouvez ça normal qu'on n'évolue pas dans la façon d'éduquer ou de changer les horaires ou de trouver d'autres façons un peu plus modernes de nos écoles, comme on peut le voir à l'étranger? Et pour ça, il y a un invité, Stéphanie.
1: Et oui, bien sûr, on sera dans quelques instants, dans quelques minutes, avec Jean-Baptiste Noyac, fondateur et directeur général d'Excellence Ruralité, l'urgence éducative qui est dans ce studio. Bonjour Jean-Baptiste.
3: Bonjour Stéphanie.
1: On vous écoutera dans quelques instants parce qu'on verra que les Français sont très sceptiques, hein, notamment sur l'égalité des chances. Ils estiment que l'ascenseur social, en tout cas que leur donne l'école, est totalement coincé. On en parlera avec vous, mais avant tout, mon cher Gilles.
2: Vous trouvez toujours que c'est un mammouth qu'on ne peut pas bouger ?
3: J'emploierai pas forcément le terme de mammouth, je pense qu'il est blessant inutilement, mais en tout cas ce qui est certain, c'est qu'il y a un vrai enjeu de libérer les énergies éducatives, de permettre à des initiatives d'innover, d'apporter des solutions fraîches, quoi.
1: Bon, on en parle tout à l'heure, mais avant tout, je le disais, avant que vous m'interrompiez, mon cher Gilles, à juste titre, pour connaître un petit peu l'état d'esprit de notre invité, on va parler des rythmes scolaires, parce que j'ai appris, finalement, en creusant un petit peu, que les enfants français travaillaient beaucoup plus que la moyenne européenne. Vous le saviez ?
2: Non.
1: 864 heures annuelles au primaire contre 730 heures, alors qu'on a toujours l'impression que les enfants français travaillent moins. Le problème, c'est que c'est pas forcément bien réparti, ces heures.
2: Non, c'est pas bien réparti et certains aimeraient que on soit comme en Angleterre ou en Allemagne, c'est-à-dire qu'on commence à 9h et puis qu'on ait une pause vers 13h 14h pour ensuite attaquer le sport ou d'autres activités. Et d'ailleurs, on a un chronobiologiste au téléphone
1: Damien Daverne.
2: Exactement, qui s'est beaucoup penché, qui a fait beaucoup de choses là-dessus et son grand combat aussi c'est la semaine des 4 jours. Vous êtes avec nous ?
1: Bonjour Damien Zaber.
4: Oui, je suis avec vous. Bonjour.
1: Vous êtes donc, je le disais,
4: bonjour.
1: Chronobiologiste, professeur émérite à l'université de Caen. Alors, c'est vrai que je le disais à l'instant, j'étais assez étonnée de voir qu'en réalité, les enfants français travaillaient beaucoup plus que la moyenne européenne. C'est un premier constat.
4: C'est un premier constat qu'il faut relativiser parce que comme il travaille beaucoup à des heures ou pas très efficaces, en fait, la rentabilité des horaires est peut-être pas aussi bonne qu'on veut bien le dire.
1: Ce que vous dites...
4: Tout ce qu'on sait, c'est que l'enfant a la journée la plus difficile, la plus chargée. Et que alors après il faut parler de tranche d'âge, mais en primaire et au collège les horaires sont sur 4 jours actuellement dans la plupart des villes. Il y a encore quelques villes qui font 4 jours et demi, mais
1: oui, je crois que c'est 93% des communes qui sont à 4 jours.
4: Oui, ils sont à 4 jours. Et ça veut dire que sur la journée est très chargée. Et sur cette journée, l'enfant peut pas tout encaisser. Donc il y a beaucoup de temps perdu entre guillemets dans ces journées de 4 jours.
2: Voilà. Alors vous conseilleriez quoi ? C'est la journée normale, ça serait quoi ?
4: Une journée normale, ça serait alors comme vous l'avez dit, une journée qui commence un peu plus tard. Vers 9h avec un concentré d'efficacité qui serait, qu'on le sait maintenant en termes de chronobiologie, de rythme de la journée, on est très efficace pour tout ce qui est apprentissage, attention, etc. On est très efficace entre 10h et 13h.
1: Ouais, 10h et 13h, mais ça ne veut pas dire 8h, parce que c'est vrai que les enfants commencent quand même très tôt, ça, vous trouvez ça souhaitable ? C'est un débat qui revient également régulièrement, 8h c'est extrêmement tôt, notamment pour les adolescents qui n'ont pas du tout ce rythme naturel.
4: Pour les adolescents, c'est extrêmement néfaste, mais aussi pour les enfants. En fait, il faudrait ménager... Mais tout ça, c'est à construire. C'est un peu fait dans certains pays de l'Europe. Il faudrait aménager un temps qui permette à tous les enfants, parce que en fait, on n'a pas tous le même chronotype. On est soit du matin, on est soit du soir.
1: Et oui.
4: On est intermédiaire. Et donc, il faut que tout le monde puisse être attentif et puisse écouter les maîtresses ou les professeurs en même temps. Et ça nécessite un temps d'adaptation soit avant l'école, soit après l'école. Avant l'école pour ceux qui sont du matin ou ceux qui sont du soir qui sont pas disponibles pour quoi que ce soit avant 9 ou 10 heures du matin. Ou après l'école pour ceux du matin qui commencent à être très fatigués et donc il faut ménager des temps qui permettent à tout le monde de vaquer à l'activité qui lui convient, en fait.
1: Restez avec nous, Damien Daverne. Vous êtes avec nous, mais il y a Jean-Baptiste Noyac, je le disais, fondateur et directeur général d'Excellence Ruralité. En fait, ce que nous dit notre expert, c'est qu'il faudrait quasiment une école à la carte, alors que c'est tout l'inverse qui se passe aujourd'hui, et c'est bien aussi l'un peut-être des sujets.
3: Oui, c'est ça, en fait. Mais c'est très intéressant ce que dit... ce monsieur, nous, on essaye de le mettre en place dans nos établissements. Alors, modulo un certain nombre de contraintes. Typiquement, l'heure de début, en fait, elle est moins aujourd'hui tributaire des besoins de l'enfant, en tout cas calculée en fonction des besoins de l'enfant, que des contraintes des parents. C'est-à-dire qu'en fait, les parents, il faut bien qu'ils déposent leurs enfants à l'école avant de partir au travail. Et donc, ça fait une difficulté à commencer à 9h. En revanche, ce qu'on essaye de faire nous, c'est que on concentre les matières, je dirais les matières plus dures, c'est-à-dire français, mathématiques, les sciences dans la matinée, là où le cerveau est le plus actif, comme le disait ce monsieur. Et l'après-midi, on va essayer d'avoir des activités d'éveil, des activités de sport, des activités...
1: Oui, mais il vient de le dire, 8h, c'est trop tôt.
3: Oui,
1: mais moi, c'est vrai que j'ai un adolescent de 15 ans, honnêtement, c'est une souffrance... terrible de se lever à 7 heures
2: et d'aller en cours de maths. Mais à quelle heure votre adolescent?
1: Il a du mal, mais comme beaucoup d'adolescents.
2: Mais c'est ça, s'ils se couchent à 22h ou 23h, parce qu'ils ont joué, parce qu'ils sont sur leur portable.
1: Ah oui, mais attendez,
2: il y a aussi une génération.
1: Il y a la vraie vie. Là, je fais le droit au rappel des auditeurs.
2: Qui nous appelle 0826-300-300.
1: Non, là, il est à l'école.
2: Si votre ado ne veut pas se coucher. Non, non, mais à nos auditeurs. Et j'avais une question à Damien Daverne, parce qu'on va bientôt avoir la pub. Damien, vous êtes toujours avec nous. J'ai lu dans...
4: Oui, je suis toujours là, oui.
2: Oui, j'ai lu dans tout ce que vous avez fait, parce que vous avez fait beaucoup de rapports, vous êtes une sommité dans ce domaine. Vous conseillez aux profs de faire une sieste à 13 heures.
1: C'est original, ça.
4: Oui, ça serait assez original. Non, ce que je veux dire par là, c'est que c'est un petit peu dommage que les enfants, à partir de 11h30... se retrouvent dans des cantines un peu bruyantes, etc., alors que c'est le moment où ils seraient le plus attentifs devant s'ils avaient un enseignant qui leur fasse des acquisitions à ce moment-là. Donc il y a aussi quelque chose à réfléchir sur le temps. Il faut revoir beaucoup de choses. Pour la sieste des enseignants, c'est-à-dire que je voulais dire entre 13h et 15h, que ça soit les enseignants ou que ça soit les enfants, il y a une baisse d'attention qui est maintenant très bien mesurée, très bien connue. Hein, c'est l'attention cette baisse d'attention de vigilance qui permet la sieste quand on désire faire une sieste. Et ben à ce moment-là, on est peu disponible pour autre chose. Donc pourquoi pas manger à ce moment-là? Pourquoi pas faire d'autres activités? L'école, ça sert à d'autres choses que des acquisitions, hein.
1: Oui. Alors on a essayé. Hein, je vous le rappelle, c'est vrai que Vincent Payon, en son temps, en 2013, je crois, avait tenté une réforme et finalement, on a vu que tout le monde était revenu assez vite à la semaine de 4 jours. Merci Damien Daverne d'avoir été avec nous sur Sud Radio. On reste avec Jean-Baptiste Noyac.
2: On fait pas de sieste.
1: Non, on fait reste. Pas de sieste. On va attendre un petit peu. Gilles, attendez midi encore. On parlera de la baisse du niveau parce que ça aussi, c'est l'Arlésienne, c'est le sujet qui revient. Le serpent de mer, et on verra ça avec vous Jean-Baptiste Noyac dans quelques instants sur Sud Radio, et n'hésitez pas à réagir, place au standard 0826 300 300 pour réagir.
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1: En direct sur Sud Radio, en ce jour de rentrée scolaire, 12 millions d'élèves, la petite cloche qui signe l'heure de cours. C'est vrai que ça fait une boule à l'estomac.
2: Ah, vous n'aimiez pas, vous, la rentrée?
1: Ah non, pas du tout. Mais vous en connaissez beaucoup des enfants qui aiment l'école, franchement.
2: Bah oui, alors vous n'étiez pas première de la classe?
1: Non.
2: C'est vrai?
1: Jamais.
2: Bah non. Ah, vous étiez plus radiateur que devant la prof?
1: J'étais un peu au milieu.
2: Ah d'accord.
1: Ni le radiateur, ni le premier rang. Mais enfin, vous savez, les premiers de la classe ne font pas forcément...
2: À la preuve, vous êtes à Sud Radio,
1: oui,
2: donc
1: voilà,
2: vous savez,
1: oui,
2: gravir les échelons, on va en parler avec votre invité.
1: Oui, Jean-Baptiste Moyat qui est toujours avec nous, fondateur et directeur général d'Excellence Ruralité, l'urgence éducative. Alors Jean-Baptiste, vous êtes à l'initiative d'un sondage exclusif réalisé par l'IFOP pour votre fondation. Alors c'est assez édifiant hein, ce sondage. Trois quarts de la population juge que les enjeux liés à l'école ne sont pas suffisamment présents et valorisés dans le débat public. Et plus grave peut-être, une personne sur deux qui ne croit plus à l'égalité des chances par l'école.
3: Oui, finalement d'ailleurs ça pourrait être encore pire quand on voit les résultats scolaires de notre système éducatif, quand on voit qu'on est... avant-dernier de l'OCDE en mathématiques, quand on voit la chute du niveau d'orthographe, il y a une statistique qui est quand même très parlante. Aujourd'hui, un enfant de cadre fait plus de fautes d'orthographe qu'un enfant de chômeur de 1987. Donc il y a un déclassement qui est terrible de notre système éducatif. Et en même temps, ce que je constate, c'est qu'il y a une vraie lucidité des Français, 9 sur 10 qui considèrent que c'est un enjeu essentiel du prochain quinquennat.
1: Attendent des réponses, ces
3: Français. Ils attendent des réponses et finalement ils croient encore dans notre destin commun et dans la mission de l'école parce que 1 sur 2 ça pourrait être encore bien pire.
1: Oui, Gilles, allez-y.
2: Je crois qu'on a des auditeurs, Stéphanie.
1: Ah, Nathalie. Nous sommes en direct avec Nathalie qui nous appelle de Juvisy-sur-Orge. Bonjour Nathalie.
4: Bonjour.
1: Alors vous êtes professeur d'anglais, on est ravis que vous soyez avec nous sur l'antenne de Sud Radio. Vous n'avez pas encore cours ce matin?
4: Non, j'ai cours demain après-midi.
1: Bon, très bien. Alors comment vous abordez cette rentrée?
4: Un peu de lassitude.
1: Lassitude, pourquoi?
4: Bah parce qu'en fin de compte, les mêmes causes produisant les mêmes effets, il n'y a pas de changement significatif. Bon, à part bien sûr la réutilisation des portables au lycée. Bon, c'est une bonne chose.
1: C'est une bonne chose pour vous. Ça va changer la donne. Qu'est-ce que ça va changer selon vous?
4: Oh bah, je pense que ça c'est une prise en charge disciplinaire un peu moins, allégée par rapport à la vie scolaire, hein, au CPE, donc oui. On n'a pas moins à faire le gendarme, c'est pas plus mal, les écrans, c'est plutôt néfaste, ça permettra sans doute une attention plus régulière.
1: Vous pensez, Nathalie, néanmoins, que c'est applicable, parce qu'on a quand même déjà entendu, hein, vous avez vu les divers reportages, on va pas nous empêcher de prendre notre portable, c'est impossible.
4: Alors, les empêcher de prendre leur portable, non. Parfois, ils ont même deux portables, donc on le sait bien. Mais par contre, moi, je salue quand même le fait de poser l'interdiction.
1: Oui.
4: On brave donc un interdit.
2: Et vous les sentez plus concentrés le matin, vos élèves? Et est-ce que vous avez vu une évolution en 10 ans de la typologie des élèves? Est-ce qu'ils feront plus le bordel, pour parler un langage courant?
4: Alors, il y a moins de concentration, il y a moins d'attention. Je pense que pour les lycéens, ils restent sur leurs écrans, donc ça les perturbe. Ils en ont conscience, pour certains. Première terminale, ils en ont conscience, donc ils diminuent l'utilisation. Après, plus de bazar, ça vient de plusieurs paramètres. Hein. C'est pas que le téléphone portable, c'est pas que les écrans. Il y a aussi des conditions d'éducation qui sont pas là. Hein,
1: oui, l'autorité, l'éducation, on en parle régulièrement également. C'est difficile aussi de restaurer l'autorité. Vous nous parliez en début d'intervention de lassitude, parce qu'il n'y a pas de changement. Mais justement, vous, quels sont les changements que vous auriez attendus, Nathalie, en cette rentrée?
4: Des moyens supplémentaires, des classes moins gonflées, des engagements pour faire respecter les enseignants sur l'autorité. Il y a pas tout ça, personne n'ose, tout le monde sort les parapluies, personne n'ose parce qu'on est parti loin. Donc faudrait vraiment renverser la table.
1: Eh oui. Ouais, renverser la table.
4: Quelques mois des présidentielles, je doute que quelqu'un fasse quelque chose.
2: Et puis d'un autre côté, moi j'ai mon Samsung, il me traduit tout, j'ai pas besoin d'apprendre l'anglais quand je téléphone.
1: Je
2: vous provoque. Je vous provoque, Nathalie. Des fois, il y a des élèves qui vous disent ça. Moi, je m'en fous, j'ai l'IA qui me traduit tout.
4: Alors, ils le disent pas comme ça, mais ils me le font comprendre. Après, je leur démontre bien que c'est à côté de la plaque. Donc,
1: effectivement,
4: ils voient rapidement.
1: On va se laisser faire, Nathalie. Jean-Baptiste Noyac, vous venez d'entendre cette professeure d'anglais. C'est vrai que le mot autorité, il revient régulièrement. Personne n'ose, ça aussi, ça revient, le pas de vague. Comment on s'en sort de ça? Et vous avez entendu aussi que Nathalie est très sceptique sur les intentions, en tout cas, la marge de manœuvre du futur président ou de la future présidente de la République.
3: Je crois qu'il y a une réponse de... J'ai entendu ce que, en effet, madame, il y a une réponse de court terme et de moyen terme. À court terme, il faut, à mon avis, faire en sorte qu'on puisse avoir un climat apaisé dans l'établissement et donc sortir les élèves violents du cadre scolaire. Il y a des élèves qui, dès le collège, ne sont pas adaptés au cadre scolaire, sont violents. Vous avez
2: On en fait quoi ?
3: Et il faut des établissements adaptés à ces enfants-là, des établissements dans lesquels on va leur permettre de reprendre pied avec un cadre plus strict, avec des internats, avec dès le début de la journée.
1: Mais Jean-Baptiste, ça n'existe pas et ça coûte de l'argent.
3: Bah, c'est à créer. Enfin, je pense que c'est un investissement décisif. Bah, si vous voulez, on peut décider de financer les conséquences plutôt que de traiter les causes. Mais à la fin, ça coûte aussi cher et simplement, ça ne s'arrête pas. Donc, il y a un moment où il faut prendre le sujet à bras-le-corps. Ce sujet de la sécurité dans les établissements, ce sujet de la protection fonctionnelle des enseignants aussi, parce que il faut mettre en place une protection fonctionnelle systématique des enseignants. Il faut arrêter de les mettre sur un pied d'égalité avec les élèves. Aujourd'hui, quand il y a un différend entre un professeur et un élève, ils sont convoqués par le principal, l'un en face de l'autre, et chacun donne sa version. C'est pas normal. Il faut une présomption de véracité pour ce que dit le professeur.
1: Un autre appel au standard. Merci Nathalie et bonne rentrée demain. Bon courage. Ne vous laissez pas faire. Restaurez l'autorité vous-même puisqu'on vous aide pas à le faire manifestement.
2: Good job.
1: Bon courage à vous. Kevin, vous nous appelez de Meugent. Bonjour Kevin.
5: Bonjour.
1: Alors vous avez votre fille qui
5: de Bayonne.
1: De Bayonne précisément. Oui. Vous avez votre fille qui rentre au collège, c'est ça, et un autre au CP?
5: Ouais, l'autre il vient de finir le CP, là il rentre en CE1. Et en gros, moi c'est remettre aussi les fondamentaux au cœur de l'école.
1: Parce les fondamentaux.
5: Moi, juste avant de rentrer en sixième l'année dernière, elle faisait, elle a quand même eu des cours sur l'égalité salariale homme-femme. En CM2, égalité salariale homme-femme en CM2, c'est quand même compliqué. À côté de ça, elle a eu que deux cours sur la Révolution française et surtout ce qui compte.
1: Kevin, vous savez quoi, je vous coupe parce que ce que vous dites, je trouve ça passionnant parce que c'est selon moi aussi l'un des sujets, c'est-à-dire qu'on attend tout de l'école, l'éducation sexuelle, l'éducation salariale, je crois qu'il y a même de la gestion financière en quatrième maintenant, et à côté de ça on fait beaucoup moins d'histoire, par exemple, vous l'avez dit, on vous reprend dans quelques instants juste après la pub sur Sud Radio.
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1: Merci de nous rejoindre sur Sud Radio, il est 10h30, l'heure du zapping, mais un petit peu de retard, veuillez m'en excuser mon cher Gilles, d'ailleurs c'est votre fête aujourd'hui, j'ai vu Saint-Gilles.
2: Oui, c'est la Saint-Gilles, alors du coup, comme c'est ma fête,
1: et je vous donne un petit peu plus de temps. Vous allez faire le zapping un petit peu plus tard, parce que, non, il y avait Kevin qui nous parlait il y a quelques instants d'un sujet extrêmement important. C'est vrai que l'école aujourd'hui... Elle instruit, elle éduque, on en demande beaucoup à l'école, Kevin. C'est ce que vous nous disiez avec vos enfants, vous nous parliez de votre expérience.
3: Oui, c'est ça, tout à fait. Remettre les priorités de ce qu'on attend réellement de l'école, c'est-à-dire savoir compter, savoir lire, savoir écrire. Une fois que les enfants savent lire et comprendre ce qu'ils lisent, tout ira mieux. Vous pouvez faire de l'éducation sur l'argent, si on ne sait pas lire un contrat.
1: Bah oui, c'est ça. Parce que vous nous disiez, c'est ça qui m'interpellait, vos enfants, ils ont une éducation sur quoi? Sur la manière de gérer l'argent, expliquez-nous. Et moins d'histoire, c'est ça?
3: Sur le tri. Il y a eu le tri des déchets pour mon petit en CP.
1: Ah bah
3: donc
1: oui.
3: On apprend à lire, mais par contre on fait des heures sur le tri des déchets. Et puis la grande, c'était sur l'égalité salariale homme-femme.
1: C'est ça.
3: Donc si on
1: a... Et il y a l'éducation sexuelle aussi, hein, qui a été très décriée, hein, quand même. Vous avez eu ça? Vous avez eu droit à ça, vous?
3: Il y a eu un peu, mais moi je trouve que c'est bien parce que ça permet aux enfants de comprendre que leur corps c'est leur corps, que les gens n'ont pas le droit d'y toucher et que si jamais il se passe quelque chose, au moins ils savent qu'ils peuvent apprendre, qu'ils peuvent en parler.
1: Bon, tant que ça reste ça, c'est bien, mais effectivement, il ne faut pas interférer dans la vie privée et intime des enfants. Merci Kevin d'avoir réagi sur l'antenne de Sud Radio, Jean-Baptiste Noyac. C'est vrai, ça aussi, c'est un sujet. Aujourd'hui, l'école n'en fait pas trop et elle en fait beaucoup trop pour certains.
4: Oui, en tout cas, ce qui est certain, c'est que ça, et d'ailleurs, ça ressort de toutes les enquêtes d'opinion, les Français veulent que l'école se concentre sur la transmission des fondamentaux, surtout aux primaires. Et d'ailleurs, ça ressortait du sondage, 43% des Français disaient que c'était la première chose à faire. Et aussi sur les exigences, il faut remettre des exigences avec des notations. Moi, en CP et jusqu'en fin de primaire, il n'y a pas de notes, en fait. Donc les enfants, moi, j'ai des enfants dans mon bureau qui me disaient, j'ai du jaune, du rouge et du vert en français. J'ai du jaune, du rouge et du vert en mathématiques. Donc, ça ne savait pas se situer. Donc, ça, c'est essentiel. Remettre des standards aussi en fin de primaire, en fin de collège, en fin de terminale, pour que les examens ne soient pas basés sur le contrôle continu, mais sur un examen terminal, pour remettre une uniformité, une objectivité à la notation. Donc, il y a des choses à faire. Et moi, je le vois dans nos établissements... Excellence ruralité, on a des enfants qui appartiennent aux 10% les plus défavorisés, qui obtiennent aux épreuves écrites du brevet les mêmes notes que les 10% les plus favorisés. Donc on peut faire mentir la sociologie, on n'est pas condamné.
1: Donc comme quoi c'est possible.
4: Être, exactement.
1: Merci beaucoup d'avoir été avec nous, Jean-Baptiste Noyac, et c'est maintenant l'heure des débats à 10h33 sur Sud Radio. Gilles Gansman, l'heure de votre petit zapping avant de présenter nos débatteurs.
2: Vous voulez que je commence par le zapping ou vous voulez les présenter parce qu'ils sont déjà autour de la table?
1: Ils prennent place au direct, tout le monde s'installe. Bonjour Alexandra Spinner.
5: Bonjour,
1: soyez la bienvenue, enseignante déléguée spéciale en charge du décrochage scolaire à la région Île-de-France. On a plein de questions à vous poser en ce jour de rentrée, ça tombe très bien. Magnifique programmation de la part de Juliette Rioufol, Mathias Leboeuf, journaliste, philosophe, auteur du petit traité de la lenteur à l'usage des gens pressés. Bonjour Mathias, vous aussi vous êtes enseignant, non?
6: Je suis enseignant également, oui, en études supérieures de droit.
1: Écoutez,
6: je suis prof de culture générale et de philosophie du droit.
1: Vaste programme. Et Joseph Taïfé, essayiste et secrétaire général de Place Alliance.
7: Bonjour.
1: Merci d'être avec nous, Joseph. Bonjour. Et c'est l'heure donc du zapping de Gilles.
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2: Alors encore une bonne idée de TikTok. Tiens, si on roulait à contresens, et puis en plus on filme les voitures qui viennent en face parce que c'est rigolo de voir les visages des gens paniqués de vous voir. Et ben c'est ce qui est à la mode. Alors évidemment, ça pouvait finir que par des morts. 20h de France 2.
8: Lancé à pleine vitesse, à contresens sur l'autoroute. Ce conducteur prend tous les risques, surprend les automobilistes, frôle même les camions, tout en se filmant pour poster la vidéo sur les réseaux sociaux. Une tendance sous forme de défi qui a coûté la vie à 5 adolescents irlandais, âgés de 15 à 18 ans il y a 2 semaines. Collision frontale avec la voiture d'une famille, grièvement blessée. Les jeunes hommes, eux, sont décédés sur place.
7: Chaque week-end désormais, on voit des automobilistes jouer à la roulette russe avec leur propre vie et celle de passants innocents.
8: Sur TikTok, les adolescents postaient régulièrement ce genre de vidéos, des comportements dangereux au volant, pour répondre à une tendance sur les réseaux sociaux. En Irlande, elle se traduit même dans les statistiques. Le nombre de cas de conduite à contresens aurait augmenté de 32% par rapport à la même période l'an dernier.
1: Alors là, on était regards consternés. Mais comment est-ce possible?
2: Alors ça commence à arriver en France.
1: Ah super.
2: Et l'autre question.
9: Merci Gilles pour cette bonne nouvelle.
1: Merci.
2: Et l'autre question, est-ce que vous trouvez ça normal que TikTok laisse ses vidéos sur son site? Parce qu'il y a ça aussi, c'est-à-dire que... Est-ce que vous trouvez,
1: il y a un vrai problème avec TikTok. Hein.
6: Non, mais c'est surtout ça le sujet, c'est-à-dire que les réseaux sociaux, les publications restent totalement dans une impunité la plus grande. Imaginez n'importe quel éditeur, n'importe quel jour, enfin en journal, c'est plus en presse, c'est plus compliqué, mais n'importe quel journal de télévision posterait ou montrerait un truc pareil, bien évidemment qu'il y aurait des sanctions. Donc moi, je suis stupéfait qu'encore aujourd'hui, que ce soit TikTok, que ce soit Instagram, que ce soit Facebook, peu importe, mais que les réseaux sociaux ne soient pas plus régulés et qu'on puisse poster des trucs pareils, quoi.
1: Ouais. Et Alexandra, je vous voyais aussi totalement consternée, mais vous qui êtes enseignante, c'est pas le premier défi. Alors, il est particulièrement inacceptable et choquant, mais vous voyez, le jeu du piment récemment, enfin, c'est à chaque fois.
9: Le jeu du foulard.
1: Oui. Oui, enfin, ça va s'arrêter.
9: Je pense que ça pose évidemment la question de la responsabilité sur les réseaux sociaux et notamment TikTok où il y a une dérive absolument folle, c'est-à-dire qu'il y a une surenchère dans la folie. Mais ça dit aussi, je trouve, quelque chose de cette jeunesse qui n'a finalement plus de limites, plus de cadres. J'ai l'impression qu'on va de plus en plus loin dans on repousse de plus en plus les limites
1: et puis dans la bêtise
9: de la bêtise,
6: mais c'est vraiment du jeu vidéo, c'est-à-dire
9: ils se mettent en danger, c'est ça qui est terrible.
1: Je sais pas, est-ce qu'ils confondent réalité et jeux vidéo
9: Mais les adultes ont une immense responsabilité, parce que on sait bien, quand on voit ces vidéos sur TikTok, normalement il devrait y avoir une régulation immédiate et ça devrait être supprimé. Enfin, essayez de parler,
1: dire aux Chinois. Hein.
9: Oui, je veux bien aller leur dire.
6: Et c'est intéressant ce que vous dites, aller le dire aux Chinois, parce que derrière cette question et cette dinguerie, il y a un problème de souveraineté numérique. D'abandon du pouvoir public, des pouvoirs publics qui sont complètement impuissants face à des organisations qui effectivement sont pas nécessairement françaises
1: et qui ne veulent pas forcément toujours du bien, disons-le aussi.
6: C'est ça, ouais.
1: Qui sont peut-être, qui se réjouissent de nous voir peut-être parfois nous prendre les pieds dans le tapis.
10: Que le réseau social soit chinois ou pas, ça change rien à l'acte. Je veux dire, ça aurait été un réseau social français, on aurait eu le même problème, mais on aurait pu
6: le réguler plus facilement.
10: Alors, on est toujours dans la régulation, mais le problème c'est qu'on veut traiter, on va dire, le symptôme, mais vous traitez pas le vrai problème de l'histoire. Et on va aborder ça, je pense, avec l'histoire aussi du téléphone dans les lycées. Mais à un moment donné, c'est une histoire aussi d'éducation aussi. À un moment donné, je veux dire, la politique du placard de cacher le problème, mais au fin de compte de pas traiter l'éducation, faire de la pédagogie. Dans beaucoup de pays dans le monde aujourd'hui, le numérique, il y a une formation au numérique, on explique aux gens comment gérer le numérique, et nous aujourd'hui, en fin de compte, dès qu'on voit un problème, on interdit. Donc,
1: et ça sera effectivement l'objet de notre premier débat avec ce téléphone portable qu'on interdit au lycée pour la première fois cette année. Gilles, la suite de votre zapping, vous voyez, ça fait parler. Hein.
2: Une bonne nouvelle qui n'en est pas une, le chèque essence, mais qui est fait que pour les gros rouleurs, et je vous parle pas de moi. Les autres peuvent continuer à payer. Alors du coup, ça râle à la pompe.
11: Vincent fait seulement un plein et demi environ par mois, mais au vu de l'augmentation du prix du carburant, il estime que les aides ne devraient pas se limiter aux gros rouleurs.
12: Il n'y a pas que les grands rouleurs qui rencontrent des difficultés financières au quotidien, donc il n'y a pas de raison que les personnes qui roulent un petit peu moins ne puissent pas bénéficier également d'une aide à ce niveau-là.
11: Alors que le gouvernement envisage de prolonger les aides carburant pour les Français les plus exposés à la hausse des prix, ces automobilistes espèrent une baisse des taxes.
13: Quand on voit 2,16 € le litre et que je vais en Espagne, je le paye 1,80 €. On a quasiment 40 centimes d'écart et tout ça, c'est que des taxes.
14: Les aides, c'est ponctuel, c'est pas efficace. Moi, j'ai ma sœur qui habite à Saint-Jean-de-Luz. Elle va tous les 15 jours, elle va faire le plein à Tantchéria. Elle le paye 30-40 € de moins.
2: Vous trouvez ça normal que monsieur et madame tout le monde n'aient pas accès à ces réductions ?
1: Alexandra ?
9: Alors, bon, je me réjouis déjà que des gros rouleurs, comme vous dites, puissent bénéficier de réductions. Des gros rouleurs, c'est souvent des gens qui ont besoin de leur voiture pour travailler. C'est ceux-là qui sont le plus pénalisés. Maintenant, il faut, et c'est toujours pareil, il faut qu'il y ait une acceptation de ces mesures et qu'il y ait le sentiment de justice. C'est toujours la question. Mais bon, on peut pas reprocher de mettre des dispositifs d'aide pour des gens qui en ont besoin pour travailler. Ça me paraît essentiel.
1: D'ailleurs, on salue les infirmiers, notamment les infirmières. Absolument. Qui nous écoutent, peut-être dans leur voiture.
9: Et tous ceux qui sont en première ligne et qui ont vraiment besoin de leur voiture pour travailler.
1: N'hésitez pas, en tout cas, je vous le rappelle, chers auditeurs, à venir réagir quand vous le souhaitez. Vous avez un droit au rappel, d'ailleurs, dans cette émission. Il y a la petite cloche. Si vous entendez peut-être des débats qui vous semble hors sol, ne pas correspondre à votre réalité, à ce que vous vivez, eh bien, vous appelez Manu au standard et puis on vous met directement à l'antenne. La suite
2: et
1: de votre...
2: Tout à l'heure, Stéphanie, vous parlerez aussi des voitures électriques.
1: Oui.
2: C'est peut-être la solution par rapport à l'essence, oui ou
1: c'est
2: non,
1: vrai.
2: Par rapport au prix des voitures. Vous en parlerez avec vos débatteurs. Chers débatteurs, je vous demande de lui rendre hommage.
10: De nous arrêter.
2: De vous arrêter et de lui rendre hommage. C'est un ordre. C'est Édouard Balladur.
1: Vous le faites bien. Hein.
2: Édouard Balladur est mort. Et vous savez quoi? La nouvelle, elle est arrivée en plein 20h de TF1. Gilles Boulot, vous allez voir, quel talent.
15: On a appris également la mort de l'ancien Premier ministre Édouard Balladur. Il avait 97 ans. Il avait débuté sa carrière politique comme secrétaire général de l'Élysée sous Georges Pompidou en 1986. Pendant la période de cohabitation, il fut ministre de l'économie et des finances. C'est lui qui lança une vaste campagne de privatisation. François Mitterrand le nomma ensuite Premier ministre en 1993. Grand favori des sondages pour l'élection présidentielle de 1995, il fut éliminé dès le premier tour par son grand rival de droite, Jacques Chirac. L'annonce de son décès était faite par sa famille. Une messe sera donnée dans la stricte intimité familiale.
2: Voilà.
1: Triste nouvelle. On était assez grands, nous, pour le connaître.
2: La mort d'Édouard Balladur.
9: C'était ce temps béni où les femmes et les hommes politiques avaient beaucoup de tenue. On en parlait hors antenne. C'est vrai que c'est aussi ce temps béni où deux candidats de la droite pouvaient espérer être au deuxième tour sans que ça pose question, sans que ça fasse débat.
1: Il y avait déjà quelques coups de couteau.
9: Oui, certes. Oui.
1: Alexandra, Mathias et José, je vous fais réagir justement parce que c'est important quand même qu'on s'arrête quelques minutes sur la vie d'Édouard Balladur. Il y a beaucoup d'auditeurs, j'imagine, qui en ont des souvenirs plus ou moins bons. Venez nous le dire d'ailleurs au standard 0 800 26 300 300, tout de suite sur Sud Radio.
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1: Sud Radio, soyez bienvenus, merci de nous rejoindre. Vous pouvez réagir, chers auditeurs, vous le savez, pour la suite de nos débats, 0 826 300 300, puisque vous le savez, cette émission c'est la vôtre. Nous sommes aujourd'hui en compagnie d'Alexandra Spiner, Mathias Leboeuf, Joseph Taïfé, et on parlait de notre premier sujet lancé par Gilles avec son zapping, la mort d'Edouard Balladur. Une autre façon peut-être de faire de la politique, Mathias Leboeuf?
2: Oui, moi j'étais pas un fan absolu d'Edouard Balladur, pour tout vous dire, mais effectivement, comme l'a dit Alexandra, je reconnais que c'était un homme d'État quand même, et que c'était quelqu'un qui avait une certaine tenue politique qu'on trouve de moins en moins dans le personnel politique aujourd'hui.
1: Alors vous lui reprochiez quoi?
2: Je lui reprochais essentiellement sa politique, et notamment, alors ce dont je lui fais crédit, c'est que on en parle peu, mais notamment quand Pompidou a été très malade à la fin de son mandat, c'est lui qui a fait tourner la boutique, c'est-à-dire qu'il était secrétaire général de l'Élysée, et c'est lui qui a Pompidou était vraiment pas bien, et c'est lui qui a fait rouler les choses. Après, par exemple, parmi les choses qu'on pourrait lui reprocher, il a privatisé énormément des pans entiers de d'entreprises qui étaient publiques à l'époque, avec cette fameuse doctrine des noyaux durs d'actionnaires stables, et qui était en fait une vente à des copains de joyaux.
1: C'est pas le seul, hein.
2: C'est pas le seul, mais il a bien favorisé ça, quoi. Ça, moi, j'étais plutôt à l'époque déjà un peu contre cette politique à la fois de privatisation et puis d'actionnaires stables, mais qui étaient quand même des copains à qui on donnait en gros les joyaux de la famille. Bon, voilà. Mais je reconnais que c'était un homme d'État. François Mitterrand d'ailleurs lui reconnaissait un certain nombre de qualités, avec un peu de sournoiserie, parce que François Mitterrand avait un peu instrumentalisé Balladur en lui soufflant à l'oreille qu'il était le meilleur des meilleurs, et que du coup effectivement ça avait
1: la
2: divisé
1: la sournoiserie de François Mitterrand. C'est vrai que ça a marqué cette histoire de trahison.
3: Et de cette belle voix, l'achat le camembert.
1: Alexandra, c'est vrai que ses amis de 30 ans se souviennent
4: des guignols
1: évidemment,
4: ça a été
1: comment oublier.
3: Et la chaise apporteur de Plantu.
4: Qui lui a fait beaucoup de mal, je crois. Oui, absolument. Bon, moi, je suis chiracienne, donc...

0: grande proximité avec les Français, mais en revanche, ils savaient très bien prendre la température de la société française, puisque rappelez-vous qu'en 2023, c'est lui qui, dans une note Fondapol, nous a alerté sur tout ce qui est droit européen, tout ce qui est... Donc, il était quand même... Il avait une vraie vision très à long terme de ce que devait être et pouvait être.
1: Il y a une anecdote aussi sur Balladur, c'est que quand le Grand Louvre a été fait, il a fallu déménager toute une aile du Louvre où il y avait le ministère de l'économie et du budget, et il ne voulait absolument pas quitter les locaux du Louvre, il tenait à rester sur les quais, et ça a été un vrai problème parce qu'il était contre ce projet-là pour rester dans ces locaux.
2: Vous diriez qu'à droite, qui est son héritier aujourd'hui, Joseph, par exemple?
3: Il a eu, enfin, quand on regarde Balladur, c'est aussi l'équipe qu'il a eu autour de lui, hein, Nicolas Sarkozy, il y avait Charles Pasqua. Alors, on parlait de la droite, et c'est vrai que moi à l'époque, on va dire, le souvenir que dont j'avais, c'est que Chirac, pour moi, c'était quelqu'un qui était plutôt centre-droit ou plutôt centriste, et que Balladur était vraiment la droite autoritaire, assez ferme, assez rigide. Alors l'héritier aujourd'hui, honnêtement, bien mal placé pour pouvoir le dire, parce que honnêtement, je reconnais personne, on va dire, qui soit, on va dire, quelqu'un qui pourrait hériter de... Parce que Balladur était, mais en tous les cas, ce qu'on peut saluer, c'est qu'après sa défaite, il s'est retiré, en tous les cas. Hein. C'est quelqu'un qui, comme Jospin d'ailleurs, de ce point de vue-là, il a arrêté la politique quasiment, ou en tous les cas, de manière visuelle.
2: Et lui, il l'a vraiment fait, parce qu'il l'a vraiment fait, voilà, il n'y a pas de combat. J'ai l'impression que c'est un peu comme Sheila, on fait ses adieux et on revient à chaque fois, quand même.
1: Parmi les héritiers, Nicolas Sarkozy a salué Édouard Balladur comme étant son mentor. Donc, c'est pas rien, c'est quand même une reconnaissance.
0: D'ailleurs, Nicolas Sarkozy l'a soutenu. Contre Chirac, il faut s'en souvenir aussi.
2: Deuxième trahison.
3: Et il l'a payé cher.
0: Dans ce drame qui s'est joué. Il faut quand même, je ne suis pas tout à fait d'accord avec vous, Mathias, parce que je trouve que quand même, il a joué un rôle important aussi dans la défense de l'exception culturelle française. Il faut lui reconnaître ça. Il a été, il a mené cette guerre contre les États-Unis. Enfin, cette guerre, il a mené ce combat. Il a porté ce combat. Il faut lui reconnaître. Mais moi, je retiens vraiment de lui cette tenue, quoi. Et j'ai un peu la nostalgie des femmes et des hommes politiques quand on voit comme l'Assemblée nationale, elle est effisée, bordélisée. Oui. Et ce qu'ils ont apporté de honteux et de moche. C'est vrai que c'était une autre époque, voilà, où on avait de la tenue, où on s'exprimait.
2: Est-ce que l'école, puisque j'arrive à mon sujet, je glisse vers mon vrai premier sujet, est-ce que l'école était différente sous l'ère Balladur, l'éducation nationale?
0: L'école était déjà en chute libre, si j'ose dire. Mais lui, il incarnait, en fait, il portait ce qu'il savait et ce qui le constituait de savoir, de culture, était directement hérité d'une école qui n'existe plus. Ça, c'est certain.
2: Oui, Mathias Leboeuf.
1: Oui, l'école était un peu différente parce qu'elle dysfonctionnait moins et qu'on était moins sujet à un certain nombre de problèmes, dont notamment le téléphone portable. On parle d'une époque où le téléphone portable n'existait pas, où Internet n'existait pas. Donc, non seulement l'école, mais la politique était différente aussi. Il n'y avait pas à courir. Édouard Balladur, il n'avait pas besoin d'aller faire des frites pour montrer qu'il existait.
2: Il n'y avait pas les réseaux sociaux.
1: Il n'y avait pas les réseaux sociaux, donc les choses étaient effectivement très différentes et il y avait moins, il y avait une tenue plus forte, y compris à l'école. Oui.
2: Le téléphone portable, justement, on en parle, c'est l'une des grandes nouveautés de cette rentrée. Il est désormais formellement interdit au lycée. Alors on peut se poser la question, est-ce que cette mesure, elle est suffisante? Est-ce que c'était vraiment la priorité? Est-ce qu'elle a des conséquences concrètes? Vous, je me retourne encore vers vous, Alexandra, puisque vous êtes enseignante, oui. C'est une bonne nouvelle pour vous?
0: Alors, c'est une bonne nouvelle et ça, c'est d'autant plus une bonne nouvelle que moi, en tant qu'élue régionale, j'ai vu cette expérimentation que nous avons menée en 2025. Nous étions précurseurs, puisque avant même que on s'empare de ce débat, nous avons fait cette expérience dans un dispositif zéro portable dans les lycées, sur la base évidemment du volontariat.
2: Donc, ça s'est passé comment?
0: Plutôt très bien, en fait. Les enseignants étaient très heureux qu'ils soient un peu soutenus dans cette démarche.
3: C'était du volontariat.
0: Toujours sur la base. Voilà. Toutes nos expérimentations sont sur la base du volontariat. Voilà, on travaille main dans la main avec les équipes pédagogiques.
4: Mais si ça vous a payez été... 20 euros le ticket de bus, c'est volontaire. C'est vous qui décidez.
2: Ça fait longtemps que vous n'avez pas payé le bus pour un

0: Gilles.
1: C'est non, mais c'était une très bonne expérience, et notamment au lycée Jean Massé à Vitry-sur-Seine, qui a été le premier lycée à être partenaire de ce dispositif expérimental. Donc oui, c'est plutôt une bonne nouvelle.
2: Oui, j'entendais une professeure, on a eu avec Gilles tout à l'heure Nathalie, professeure d'anglais, qui nous expliquait, mais au moins nous, ça nous déresponsabilise. Voilà. On fait plus les gendarmes.
1: Ça n'est plus une mesure de.
2: Non, c'est pas un vœu pieux quand même.
1: Mais non, ça n'est plus une mesure de discipline. Moi, je peste à chaque fois que on demande aux enseignants de faire toujours autre chose que ce pourquoi ils sont là, c'est-à-dire transmettre les savoirs fondamentaux. Donc là, c'est très simple. C'est établi, on donne son portable.
3: Mais dessus, ils ont Pronote, ils ont les changements de salle, ils ont un tas d'informations sur leur téléphone.
1: Ça, vraiment, c'est théorique.
2: Non, mais ça, il a pas tort.
1: Non, mais on donne le portable quand on rentre dans la classe. Nous, par exemple, on aide les lycées, on donne une aide supplémentaire de 5000 euros pour que les lycées puissent avoir des boîtes pour, par exemple, les professeurs qui veulent institutionnaliser ce moment où ils demandent aux élèves de donner leur portable. Non, je trouve que, c'est pas très compliqué de trouver sa classe quand on est lycéen.
2: Mathias, vous donne la parole dans quelques instants. Vous prenez votre élan depuis 5 minutes, mais on marque une petite pause.
1: On est généreux, vous avez raison.
2: Place au standard aussi tout à l'heure, 0826 300 300, venez réagir. Est-ce que vous trouvez ça super ou finalement ça sert à rien, cette interdiction du téléphone portable au lycée? On en parle dans quelques instants et je donnerai la parole à Mathias Leboeuf.
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1: À vous de le dire, votre nouveau rendez-vous, chers auditeurs. Venez réagir si vous avez envie de nous raconter vos galères du quotidien, puisque l'actualité, c'est pas seulement ce qu'on vous raconte, c'est ce que vous vivez avant tout. Et c'est l'heure de nos débats avec Alexandra Spinner, Mathias Leboeuf, Joseph Taïfé. Aujourd'hui, on parle d'école, puisque c'est la rentrée pour, et oui, vous l'entendez, à chaque fois j'ai une boule au ventre quand j'entends cette cloche. 11 millions d'élèves qui sont sur la route de l'école. On parlait il y a quelques instants de l'interdiction du portable au lycée, puisque c'est la nouvelle mesure. Il y a toujours une nouvelle mesure. Bah, écoutez, c'est celle-ci. Alexandra Spinner nous disait que c'était une bonne chose, a priori. Et Mathias Leboeuf voulait nous donner votre avis depuis tout à l'heure. Allez-y.
2: Oui, c'est parce à vous. Que, alors, moi, en règle générale, je suis assez d'accord avec ce qu'a dit Joseph tout à l'heure. C'est-à-dire que je pense qu'en France, dès qu'il y a un problème, on interdit et que c'est pas forcément la bonne solution. Interdire doit être l'exception et pas la règle. Néanmoins, pour le coup, là, c'est une exception qui me paraît indispensable, parce que quand on est enseignant et qu'on est confronté à des classes qui sont sur des portables, on a déjà des problèmes de déficit d'attention généralisé, on ne peut pas faire autrement qu'interdire. Et il y a une chose que les gens ne savent pas quand ils ne sont pas dans une salle de classe, c'est que si vous n'avez pas d'interdiction, quand vous dites à un élève « tu ranges ton portable parce que là, je fais cours », l'élève vous dit « mais monsieur, c'est pas interdit ».
1: Bah, bien sûr.
2: C'est non, pas interdit.
1: C'est, de façon, c'est donc, ce que disait la professeure, de se déresponsabiliser.
2: Il vous dit « j'en ai rien à faire de ce que vous me racontez ». Donc,